0: autopsie sur les victimes et le manque d'information des familles. Nouveau coup dur pour deux aéroports régionaux romands, la petite compagnie aérienne Air Mountain, qui opère des liaisons vers la Corse, la Sardaigne ou encore l'île d'Elbe, vient d'être déclarée en faillite, a appris la RTS. Par conséquent, une trentaine de vols par semaine ne peuvent plus décoller ni atterrir à Sion et à La Chaux-de-Fonds. La société réfléchit à faire recours. Au Giro, la Bernoise Marlène Reusser a pris la deuxième place du contre-la-montre individuel hier à Belluno, en Vénétie. Marlène Reusser s'est inclinée derrière l'intouchable néerlandaise Anna van der Breggen et pointe deuxième au général derrière elle. Et puis à la fin du mois, l'intégralité de l'actualité radio de la RTS, des émissions qui y sont déjà et du web, auront définitivement déménagé à Écublens. Enfin, pas tout à fait, hein, puisque les archives vinyles seront, elles, transférées dans un ancien bunker militaire dans le canton de Lucerne. Le nouveau site d'Écublens ne peut pas accueillir ces archives peu utilisées et qui constituent aussi une forte charge thermique en cas d'incendie. Il faut donc déménager 40 tonnes de vinyle, 180 000 disques qui constituent un patrimoine unique et qu'il faut donc, à qui il faut donc répondre à un protocole précis. Nous décrivait hier la matinale de la RTS. Votre journée de mercredi débute avec des nuages résiduels, des averses à prévoir encore au nord des Alpes. Puis le plateau et le Haut-Valais devraient voir l'arrivée de premières éclaircies. Il fera beau pour le reste de la journée en Suisse romande. Les températures en pleine entre 12 et 23 degrés aujourd'hui.
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5: Drôle d'époque, deuxième heure émission réalisée par Renaud Musy. Nous parlons musique cet après-midi avec notre invité Guillaume Hersperger, qui est pianiste, qui est professeur de musique. Titre un peu ronflant, professeur de musique. Je suis sûr qu'il n'aime pas trop ça quand on le lui rappelle. Et il est cofondateur du Week-end Musical de Puy, qui a eu lieu il y a quelques semaines, fin avril, début mai. Il dirige aussi, depuis l'an dernier, le Festival de la Vaux Classique, qui aura lieu du 19 au 28 juin prochain à Puy, au bord du lac. Il y a une salle à Vevey aussi, la salle du Castillo. Et moi, j'aimerais qu'on revienne sur ce qu'on disait à la fin de la première heure. Guillaume Hersperger, vous nous parliez de votre passion pour les arts martiaux et notamment le Vau Vietnam, art martial avec armes, que vous pratiquez moins qu'avant, évidemment, vous êtes plus occupé. C'était 7 à 8 entraînements par semaine, mais on faisait le parallèle avec la musique, l'enseignement de la musique, l'apprentissage de la musique. Et au fond, vous mettez aussi vos élèves de musique sur la voie d'une discipline physique. Vous leur suggérez de faire ce genre de choses aussi en dehors de la musique ?
6: Absolument, absolument. Je trouve qu'il faut qu'il y ait un équilibre. La plupart du temps, ça vient naturellement. Disons, chez nous, souvent, on a une activité artistique et une activité sportive. C'est aussi vers ce vers quoi nos parents, vu qu'on était quatre enfants à la maison, nous ont dirigés. C'est la musique qui a pris chez nous quatre, plus particulièrement.
5: Chez les quatre.
6: Ouais, on a les quatre fait de la musique. Il y avait déjà de la musique de chambre, il y avait déjà un petit peu un esprit festival chez moi. Il y avait
7: déjà. Vous pouviez jouer à quatre, en fait.
6: Ouais, on l'a fait. C'était pas toujours si facile, mais on l'a fait. Il y avait déjà un esprit pédagogique. J'ai un petit frère que j'ai un peu pris en main au niveau de son solfège. J'ai fait certainement beaucoup d'erreurs pédagogiques à ce moment-là, mais quelque
5: part. Qu'est-ce qu'il vous a dit ? Il vous l'a fait sentir, ça ?
6: Non, je crois qu'il m'en veut pas trop.
7: Ça sent le métronome.
6: On s'entend très bien. Et il est devenu chanteur, donc quelque part, ça a réussi.
7: Il est baryton, votre frère.
6: Il est baryton, absolument, ouais. Et donc, oui, un équilibre à trouver entre des heures passées à l'instrument et puis voilà, quand même une forme d'activité physique. Déjà parce que bon, les musiciens, on sait qu'ils peuvent être sujets à certaines blessures, à certains problèmes. Pour le piano, c'est principalement le dos, c'est des questions de maintien, c'est des questions d'épaule et puis parfois aussi de problèmes de tendinite.
5: Ah oui.
6: Donc tout ça, ça doit être quand même observé, surtout que comme je m'adresse à une clientèle entre 6 et 20 ans, en gros, il y a tout un passage vers l'adolescence où ça peut devenir très compliqué avec la croissance qui devient très rapide et puis des fois des doses de travail importantes. Donc ouais, on fait attention.
5: 6 ans jusqu'à 20 ans. Donc j'imagine qu'on n'agit pas avec l'enfant de 6 ans comme avec l'ado ou le préadulte de 20 ans. C'est deux mondes différents, ça.
6: Complètement, et c'est ce qui est passionnant. Et puis c'est que des cas individuels. Et puis parfois c'est des parcours. Il y a des enfants qui sont arrivés avec aucune formation musicale, aucun bagage, même référence. À l'âge de 5-6 ans et puis qui ont terminé avec moi et qui entrent en haute école de musique et ça c'est un cadeau.
5: Ah oui, ce sont leurs parents qui les emmènent à 6 ans ou est-ce que certains vous sentez qu'ils ont décidé ça tout seul, un peu comme vous qui avez écouté Schubert, entendu Schubert à 7-8 ans, vous êtes dit c'est ma voix. Est-ce que vous avez des enfants comme ça?
6: Non, c'est un mythe. Il y en a très peu en fait qui ont leur propre énergie et qui on n'a jamais besoin de rappeler que oui, pour avancer, pour réussir à jouer, il faut travailler, il faut être régulier,
7: il faut les forcer un peu, les enguler.
6: Ouais. Même moi, c'est pas comme si je me mettais au piano tous les jours et puis que je faisais mes 2-3 heures. J'avais envie de faire autre chose, j'avais envie d'aller jouer, j'avais envie de lire, j'avais envie de faire autre chose. Malgré qu'il y avait cet appétit de musique et puis cette résonance qui se faisait avec... on a parlé de Schubert, il y avait d'autres choses. Il y avait des disques que j'écoutais vraiment en boucle parce qu'ils me... Il faisait résonner vraiment en moi ce besoin de musique. Mais travailler, c'est autre chose. Et puis, il faut comprendre, il faut faire le lien entre ce qu'on travaille et puis ce que ça va nous permettre de faire après. Ça,
5: ce lien, on le fait quand on a 7 ou 8 ans.
6: Bah, le prof est là pour
5: l'expliquer. Le prof est là pour rappeler le lien. Ouais.
6: Petit à petit. Ouais. Ouais. Et les parents aussi. Je le vois maintenant, j'ai beaucoup plus de tolérance pour mes homologues parents que je n'en avais avant de devenir moi-même papa. Je me disais, tu rentres du boulot à 17h, après tu peux bien consacrer une heure ou deux à ton enfant pour l'aider à faire de la musique. Mais voilà, la réalité, c'est autre chose.
5: Vos enfants sont aussi... Parce qu'on a parlé de la fratrie, là, les quatre ont fait de la musique chez vous, mais vos enfants font aussi de la musique.
6: Alors, j'ai un fils, c'est Lucien qui est violoncelliste. Il a un frère, c'est Tim qui est grand, qui est le fils de Caroline.
5: Oui.
6: Et pour revenir à ce qu'on disait avant avec Mélanie, Tim était mon élève de Vau-Vietnam et c'est comme ça que j'ai rencontré Caroline.
7: C'est comme ça que vous avez séduit sa maman.
6: Absolument, voilà. Elle ne savait même pas que j'étais pianiste à l'époque.
7: Mm-hmm. C'est quoi l'habit du Vau-Vietnam ? J'essaie de me représenter le tableau.
6: Alors, c'est très simple. Il n'y a pas de ceinture. On ne distingue pas les niveaux sur le pratiquant.
5: C'est-à-dire, il n'y a pas de couleur de ceinture comme en judo ou en karaté.
6: Il y a juste deux couleurs de costume. Le bleu qui représente, selon la volonté du maître fondateur, les ouvriers. Et puis, les professeurs sont en marron et ça représente les paysans. Et en fait, les paysans donnent la nourriture aux ouvriers. C'est très symbolique.
5: Et on passe comment de l'un à l'autre ?
6: Non, c'est pantalon, veste et puis ceinture.
7: Un peu comme judo.
5: Moi, j'ignorais ça. Et comment on passe de l'un à l'autre ? Alors, comment on passe du bleu au marron ?
6: En travaillant beaucoup. Et puis, il y a une pédagogie très très intéressante à suivre. J'ai eu beaucoup de plaisir à le voir en tant que pédagogue, la manière dont ça avait été organisé sur des bases en fait de d'art martial traditionnel vietnamien, mais exporté parce que le maître fondateur Nguyen Duc Moc avait été déraciné et il s'était retrouvé dans une usine Peugeot en France et c'est là qu'il avait voulu enseigner à ses camarades. Il s'est vite aperçu que les Européens ne pouvaient pas leur enseigner de la même manière qu'aux Vietnamiens et donc c'est lui qui a créé sa pédagogie en fonction de sa clientèle de l'époque.
7: Mais alors moi, mon esprit de romancière est en train déjà de courir cette rencontre, vous pouvez nous la raconter ? Donc vous êtes là en train de donner le cours à Tim, donc le fils de Caroline.
6: Il avait 6-7 ans, oui, absolument.
7: Et alors ?
6: Et puis, bah, Caroline était là pour assister au cours. Et puis, on s'est un peu rapproché comme peuvent le faire un professeur et un parent d'élève. Et il s'est trouvé que j'ai voulu organiser un événement musical. C'était, je crois, en 2010. Un peu l'embryon de ce qui est devenu le week-end musical. Et puis, Caroline a proposé de m'aider.
7: Elle a mis du temps, hein, vous séduire, je crois. J'ai vu ça quelque part, ça a pris 2-3 ans.
6: Bah oui, parce que bah, j'avais une étude professionnelle. Et je
5: bah c'était le prof quand même.
6: Il faut savoir garder une certaine distance. Et puis j'étais très bien dans ma petite vie de pianiste, d'enseignant, et puis très actif déjà, j'ai mes entraînements. Et donc je ne me voyais pas à cette époque-là consacrer du temps à une vie de famille. Et elle a su me convaincre et on a officialisé notre couple au moment où on a fondé en fait le festival, le week-end musical depuis, et que je me suis aperçu que finalement c'était très bien d'être à deux pour faire les choses.
5: Ça c'est 2013, hein?
6: Oui, absolument.
5: 2013. Ben, merci de nous raconter tout ça aussi en détail, Guillaume Hersperger. On va écouter Mila et juste derrière, nous ferons entrer Anne Flamand et sa chronique en forme de blind test, sauf erreur, blind test musique classique. Il faudra s'accrocher.
7: Non, ça va être terrible. 16h12. J'ai peur depuis hier.
5: Mais non, n'ayez crainte. 16h13 sur RTS Première, c'est drôle d'époque.
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1: Le bruit du temps, c'était Mila, que nous avions reçu aussi il y a quelques mois, voire un peu plus dans cette émission. Vous allez sur le Play RTS, à la rubrique Drôle d'époque, et vous retrouvez tous les portraits de nos invités.
2: Elle a la même voix quand elle parle que quand elle chante. Fort belle voix d'ailleurs.
1: Absolument, vous avez raison. Tout à fait. Nous accueillons Anne Flamand dans ce studio. Bonjour Anne.
3: Bonjour tout le monde. Et oui, on va jouer, comme ça arrive souvent quand je viens dans ce studio, on va jouer, mais pour cet après-midi, je vous ai préparé un quiz musical spécial musique classique. Je vous vois déjà grimacer.
1: Non, pas du tout, on est ouvert. Alors, mais vous savez quoi, même notre invité Guillaume Hersperger est tendu, hein, vous nous l'avez dit tout à l'heure. Hein.
4: Absolument, parce que c'est très fréquent, et puis comme ça tout le monde se sentira moins seul dans cette impression. Très fréquent que j'entende des choses, je sais ce que c'est, et puis j'arrive pas à mettre le nom dessus. Donc voilà, ça va être la grosse...
1: Donc on joue tous à égalité, quoi.
3: Et ben, on joue tous à égalité, c'est parfait. C'est comme ça que ça devient intéressant. Et puis après, ben, comme je vous l'ai dit, c'est moi qui l'ai préparé. Donc a priori, il y a un peu que des tubes, et puis un piège ou deux aussi.
4: On adore.
3: Tout le monde joue, vous aussi, Mélanie et Simon, ainsi que Renaud Musique qui est en régie. Et Guillaume, comme vous partez quand même avec une petite longueur d'avance, je vous propose d'attendre au moins 10 secondes avant de me donner votre réponse. Voilà. Les autres, vous pouvez donner dès le début.
2: Vous avez plus la pression. Parce que vous devez donner les titres justes. Hein. Si vous le plantez, c'est la honte. Hein.
1: Non, mais arrêtez de lui mettre la pression.
4: Merci, c'est ça.
1: Moi, ça va. Moi, je me sens pas concerné.
3: Il n'y a pas de nombre limité de propositions. Vous pouvez dire autant de trucs que vous voulez jusqu'à ce que ça fonctionne. Pour marquer un point, vous pouvez donc me donner soit le nom du compositeur, soit le titre de l'œuvre. Et donc, 2 points. Si vous avez les deux à la fin, celui ou celle qui marque le plus de points remporte le petit cadeau du jour. Est-ce que vous êtes toutes et toutes prêts?
2: Oui.
1: Non.
3: Non, mais vous ne serez jamais prêt pour celui-là, Simon, alors allons-y.
2: Tchaïkovski.
3: Non. Oui, c'est mieux de mettre le casque, effectivement.
1: Stravinsky.
3: Non.
4: Finit par I.
3: Ça finit par I. Ça fait 18 secondes, vous pouvez y aller si vous voulez.
4: Vivaldi.
3: Vivaldi.
4: 4 saisons.
3: Et laquelle des saisons?
2: L'hiver.
4: L'hiver, ouais.
3: L'hiver, c'est une bonne réponse de Mélanie.
2: Alors là,
4: bravo,
2: coup de bol. Hein.
1: Ah oui, oui.
2: Là, on le reconnaît. Ouais.
3: L'un de mes morceaux
1: c'est
3: préférés.
1: Vivaldi.
3: C'est Vivaldi, bravo Simon. Qu'est-ce que vous êtes vif aujourd'hui.
1: Oh merci.
3: L'un de mes morceaux préférés de tous les temps. J'ai tellement écouté cette cassette quand j'étais enfant que la bande a fini par casser. Voilà, donc oui, ça vous donne aussi un indice sur le fait que j'écoutais de la musique classique sur cassette. Donc l'hiver ici interprété par le BBC Symphony Orchestra de Londres. Les 4 saisons d'Antonio Vivaldi, ce sont les 4 premiers concertos baroques de 12 concertos pour violon intitulés Il cimento dell'armonia e dell'invenzione. Mon Dieu, ma prononciation en italien est vraiment à jeter, mais c'est en français la confrontation entre l'harmonie et l'invention. Ça a été composé en 1724 alors que Vivaldi a 47 ans, et à l'époque ce ne sont que quelques-unes parmi le millier d'œuvres du compositeur italien. Elles connaissent leur petit succès et puis elles sont oubliés pendant près de 2 siècles, avant de refaire surface dans les années 40, et ce serait leur usage abondant dans les films et les publicités pour automobiles, s'il vous plaît, qui en aurait fait un tube.
1: À quoi ça tient?
3: À quoi ça tient? Au capitalisme, souvent.
1: Souvent, oui.
2: Pierre et le loup.
1: Prokofiev.
3: 1 point pour Mélanie, 1 point pour Simon. Guillaume, c'est votre handicap qui vous a été fatal, parce que j'ai vu que vous aviez aussi la réponse. Effectivement, Pierre et le loup. On entend le morceau intitulé Le chat. Enfin, en tout cas, la pièce qui est consacrée au chat dans la pièce pour enfants Pierre et le loup.
5: L'oiseau est tout absorbé.
3: Oui, et ça, c'est Jean Rochefort qui raconte des trucs. Pardon,
2: j'avais la version avec Gérard Philippe qui racontait. J'avais un disque, vous savez, c'est vinyle avec vous pouvez tourner les pages.
3: Mais je crois que celle-là, c'est vraiment un best-seller, puisque c'est celle qu'on trouve encore même sur les plateformes d'écoute. Et Pierre et le loup, eh bien, c'est donc une pièce pour enfants, et c'est une commande, puisque c'est la directrice du Théâtre Central pour enfants de Moscou qui demande à Prokofiev de créer une œuvre pour initier les plus jeunes à la musique classique et pour leur apprendre à reconnaître les instruments.
4: Et bien, c'est réussi puisque Simon et Mélanie.
1: Oui, alors j'avoue que j'ai écouté ça quand j'étais petit. Je me demande si Bowie en a pas fait une version aussi. Il me semble que Bowie a mis son grain de sable ou de sel là-dedans.
2: Vous aviez aussi le disque
1: Pas de Bowie, non. Mais de Pierre et Leloup, oui.
2: Pierre et
1: Leloup, bien sûr,
2: avec Gérard Philippe.
1: Je crois que c'était Gérard Philippe, oui.
3: Je vais chercher pour la prochaine fois. 2 points pour Mélanie, 1 point pour Simon, 1 point pour Guillaume. 3e extrait.
2: Le boléro de Ravel.
3: Bah, Mélanie, vous aviez dit que ça allait pas marcher.
2: C'est quand même des hits, c'est vrai. Vous connaissez la phrase de Desproges ?
1: Qui a écrit le boléro de Ravel ?
2: Ouais,
1: moi je la connais.
3: Alors effectivement, le boléro...
1: Ça vaut un point, ça, non ?
3: Non.
1: Non ?
3: Non.
1: Non. Vous êtes dur.
3: Non. Ici interprété par le Royal Concertgebouw Orchestra, j'imagine que c'est un ensemble des Pays-Bas, dirigé par Bernard Haitink, et ça a été composé en 1928, le boléro de Ravel, là aussi une œuvre de commande. C'est son ami et mécène Ida Rubinstein, ancienne égérie des ballets russes, qui lui demande un ballet de caractère espagnol pour sa troupe, et c'est pour ça que ça s'appelle le boléro, parce que c'est une danse traditionnelle andalouse. Guillaume, vous êtes à la traîne.
1: Mais non, il a un handicap.
2: Mais le pauvre,
4: toujours à la danse.
3: J'enlève le handicap à partir de maintenant. Vous répondez quand vous voulez.
2: Tchaïkovski. Non, c'est Camille Saint-Saëns.
4: C'est Saint-Saëns, ouais.
3: C'est Camille Saint-Saëns. Mélanie, vous êtes trop rapide.
4: Le carnaval des animaux.
3: C'est
4: l'aquarium.
3: Un coup de main pour vous, Guillaume. Effectivement. L'aquarium dans le carnaval des animaux, ici interprété par Zubin Mehta. Une œuvre composée en 1886, créée pour un concert de Mardi Gras chez le violoncelliste Charles Lebouc. C'est pour ça que ça s'appelle le carnaval, puisque c'est une œuvre créée pour le carnaval. Il y a, semble-t-il, de nombreuses citations musicales parodiques dans la partition. Voilà, j'ai appris ça aujourd'hui. Alors aujourd'hui, on appellerait ça des refs. Moi, j'ai pas vu les refs à Rameau, Offenbach, Berlioz, Mendelssohn et Rossini. Il y a aussi, paraît-il, des refs à des chansons enfantines comme J'ai du bon tabac. Je pense que je vais réécouter cette œuvre plus attentivement pour essayer de les trouver. Alors, 2 points pour Guillaume, 5 points pour Mélanie, 1 point pour Simon.
1: Ah oui, là, ça.
2: Vous n'avez plus de handicap, Guillaume, vous pouvez y aller. Tom et Jerry.
3: Non.
1: Berlioz, non.
3: Non, pas Berlioz. Non plus.
2: C'est un russe.
3: C'est un russe, effectivement.
4: Allez, c'est Tchaïkovski.
3: C'est Tchaïkovski, bravo Guillaume. L'œuvre. Non, ça ne vient pas.
2: Le Nutcracker, le Casse-Noisette.
3: C'est pas Casse-Noisette, non. C'est l'autre.
4: C'est dans le Lac des Cygnes.
3: C'est dans le Lac des Cygnes, effectivement. C'est la Tanz der kleinen Schwäne, telle que c'est indiqué dans la base, donc la danse des petits cygnes, interprétée ici par l'orchestre de la Suisse romande. Oh. Et le Lac des Cygnes, c'est un ballet qui a été composé entre 1875 et 76, mais si j'ai tout compris, c'est composé sur la base de Lebedinoï Osero, un petit ballet que le génie russe a créé 4 ans plus tôt, pendant qu'il était en vacances pour les enfants de sa sœur.
1: Ah. Voilà. Comme ça, il a fait un petit ballet.
2: C'est chouette de partir en vacances.
3: Il avait un petit peu de temps libre et du coup, il a fait un petit ballet. Et du coup, ça me posait la question de la popularité des œuvres qui sont à la base destinées pour enfants, puisque là, on vient d'en entendre quand même 3 à la suite, que ce soit Le Lac des Cygnes,
2: Pierre et le Loup,
3: Camille Saint-Saëns également. Comment ça se fait qu'elles soient si populaires, ces œuvres destinées aux enfants?
4: Parce qu'elles sont pensées pour être accessibles. C'est absolument essentiel. Moi, j'ai des élèves qui se mettent très très naturellement à la composition et qui souvent cherchent la complexité, voire la virtuosité, des choses vraiment très exigeantes. Et c'est le premier conseil que je leur donne, c'est d'essayer de composer simple. C'est ce qui est le plus difficile. Et puis, quand on a des exemples aussi géniaux que Pierre et Leloup. C'est un exemple. Et
1: vous avez des enfants qui composent.
4: Oui. Et puis, je pense que c'est bien de les laisser s'épanouir dans leur volonté. Je pars toujours du principe qu'ils ont un potentiel complètement sans limite et leur mettre trop de cadres académiques ou de cadres. Voilà, il faut vraiment les laisser aller et on est toujours surpris de ce qu'ils sont capables de faire.
1: Ça veut dire qu'ils jouent au piano, ils cherchent, ils tâtonnent, mais ils écrivent sur une partition.
4: Mmh, absolument. Et puis maintenant, il y a des outils aussi qui permettent de faire ça de manière assez facile pour que ça soit ensuite lisible sur ordinateur. Et ouais, je suis assez impressionné de
1: voir ce
4: que
1: aussi, certains
2: sont capables de... Alors vraiment, on est capable de faire ça.
3: Anne. La suite.
2: Ah, j'aurais dit 4 saisons, mais non, on a déjà eu.
3: Alors, c'est pas pour rien que ça ressemble aux 4 saisons.
2: C'est du Vivaldi.
3: Ce n'est pas du Vivaldi. C'est un petit piège.
1: Rammstein.
3: Non. C'est pas parce que ça parle allemand que c'est du Rammstein, Simon.
2: Wagner.
3: Non.
1: Rondo Veneziano.
3: Non plus. Ah. Ça ne dit rien à personne.
1: Non, vraiment pas, non.
3: Mais je vais la donner. C'est Rosalia.
1: Ah, Rosalia. Voilà.
3: On l'entend mieux ici sur le deuxième couplet où elle chante en espagnol. C'est une chanson qui s'appelle Bergain, qu'elle a donc fait en collaboration avec l'Orchestre Symphonique de Londres, mais il y a également Björk et Yves Tumor qui chantent sur la fin de ce morceau. Et c'est Rosalia qui s'essaye à l'opéra. Après, le morceau évolue pas mal et ça, on redevient vers des choses plus pop, mais effectivement, c'est un morceau qui commence comme vous l'avez entendu.
1: Ah, oui.
3: Le premier élément qui saute aux oreilles dans Bergain, ce sont les cordes qui envahissent immédiatement tout l'espace, notamment avec une technique qu'on appelle le bariolage. Alors, le bariolage, je l'ai appris aujourd'hui, c'est quand l'archet alterne rapidement une note statique et d'autres cordes adjacentes. Et c'est la même technique utilisée par Vivaldi, notamment dans l'hiver qu'on a entendu tout au début de ce quiz. Voilà.
1: Mazette.
3: Alors, je vous ai tous collé avec Rosalia, mais je trouvais qu'elle méritait pleinement sa place dans ce quiz. La suite, ça va être plus évident.
4: Mozart.
3: Bravo, Guillaume.
2: La flûte enchantée.
3: Non.
2: Petite musique de nuit.
3: Bravo, Mélanie. Effectivement, composé en 1787, mais probablement jamais joué du vivant de Mozart, puisque la partition a été vendue en 1799 par sa veuve, Constance Mozart, en même temps que plus de 270 autres œuvres de son époux à un éditeur allemand, qu'il a publié à titre posthume en 1827, donc plus de 35 ans après la disparition du compositeur. Voilà. Et du coup, Kleinenhardt Musik, en vrai, ça s'appelle Sérénade numéro 13 pour orchestre à cordes en sol majeur. Ce qui me pose la question du nom des partitions. Est-ce que c'est comme les plantes et les planètes ? Elles ont toutes une sorte de nom scientifique et parfois, de temps en temps, elles ont un nom usuel.
4: Alors parfois, c'est l'éditeur qui a collé des noms. C'est le cas pour certaines sonates de Beethoven notamment.
2: Où
4: l'éditeur a pensé, parce qu'on est déjà dans une forme de capitalisme, que ça se vendrait mieux avec un joli petit nom comme Clair de Lune ou autre chose.
3: Et clairement,
4: avec un opus.
1: Voilà. C'est déjà du marketing.
4: Voilà. Absolument.
3: Voilà. Et clairement, sur moi, ça fonctionne.
4: Beethoven ?
3: Oui, Beethoven.
4: Je les laisse écouter.
1: Non, aucune chance que je trouve.
3: Vous êtes bon joueur.
2: On ne pas.
1: C'est gentil, mais c'est sans espoir en ce qui me concerne.

0: Ça vous laisse froid, Simon.
1: Mais non, non, mais je ne connais pas, tout simplement. J'aime beaucoup entendre ça, mais je ne connais rien.
2: Ah, je suis curieux de savoir qui joue.
0: Et j'ai pas cette information, malheureusement.
2: Ah,
0: ouais. Il y a certains titres comme ça dans la base où j'avais pas toutes les infos, donc je ne sais pas qui interprète cette version de la symphonie numéro 6 en fa majeur.
2: Pastorale.
0: Celle qu'on appelle la pastorale.
1: Ah, voilà.
0: De Beethoven, composée entre 1805 et 1808. Une de mes œuvres préférées aussi. La suite.
1: C'est du piano.
3: Chopin.
0: Bravo, Mélanie.
1: Mais pour quelqu'un qui avait peur, Mélanie, vous êtes une virtuose.
0: C'est fou, hein.
1: Vous trouvez tout.
0: Non, ce n'est pas la...
3: Ce sont des vieux souvenirs.
0: Ah si, ah, si. Si, c'est ça.
3: C'était quoi?
0: C'est ça, c'est la nocturne numéro 15.
2: Nocturne, oui.
0: En fa mineur.
1: Je vais aller boire un verre, je crois.
0: Interprétée celle-là par Vladimir Horowitz. Il y a en tout 21 nocturnes, donc 21 morceaux de musique romantique pour piano, tout seul, qui ont été composés par Frédéric Chopin entre 1827 et 1846. Alors, c'est pas le compositeur franco-polonais qui a inventé ce genre, mais c'est lui qui l'a popularisé et répandu à partir de la forme développée par le compositeur irlandais John Field. Et ça, c'est vraiment le truc idéal à écouter les jours de pluie. En tout cas, à mon sens.
3: C'est beau, avec un petit thé.
0: Alors, Guillaume, 7 points. Mélanie, 7 points. Simon, 1 point.
1: Yes.
0: Tout se joue maintenant, mais c'est encore un piège.
1: Rammstein.
0: Non. Arrêtez avec Rammstein.
3: Metallica.
0: Non.
2: C'est là que Marina va chanter, non?
0: C'est là que Marina a chanté, voilà.
2: Avec Gojira.
0: Avec Gojira. Bravo, Guillaume.
3: Waouh.
0: Effectivement, c'est Gojira avec Marina Viotier. Le morceau qui s'appelle Mea Culpa, qui est en fait une revisitation métal de la chanson révolutionnaire Asaira. Et c'est ce qu'on a entendu pendant la cérémonie d'ouverture des Jeux Olympiques de Paris. Voilà.
3: Donc c'est le groupe de Marina Viotti?
0: Non,
3: c'est
0: un groupe de métal français
3: Gojira,
0: qui a fait une collaboration avec la chanteuse grecque franco-suisse Marina Viotti. Voilà. Et pour moi, ça méritait aussi de figurer dans ce quiz. Eh bien, Guillaume, 8 points. Pour une fois, c'est bel et bien l'invité qui a remarqué le plus de points et qui mérite le cadeau.
1: Voilà, je vous tends le cadeau avec beaucoup de respect, parce qu'en plus, vous aviez un handicap. Alors, vous avez le droit de l'ouvrir et nous dire de quoi il s'agit. Ça a l'air d'être un livre, a priori.
0: C'est un livre, a priori. C'est un petit clin d'œil. C'était pour rester dans la thématique du temps, mais avec un petit pas de côté.
1: Qu'est-ce que c'est?
2: Oui, c'était un livre sur Yves Piaget.
0: Voilà. C'est un dialogue entre l'héritier de la dynastie horlogère avec l'écrivain Jean Orizet, qui a été publié il y a quelques années déjà aux éditions Le Cherche Midi.
1: Ah, bien joué avec le temps. Merci beaucoup, Anne. C'était pas facile.
0: Ça dépend pour qui.
1: Ça dépend pour
0: ça
1: qui.
0: Ça allait.
1: Ouais, écoutez.
0: Mélanie trouve que ça allait, bizarrement.
3: Ce sont des vieux souvenirs qui remontent, vous savez. Ouais. Les choses, on ne sait pas d'où ça vient, mais ça ressort.
1: Merci de nous écouter, c'est Drôle d'époque sur RTS Première avec Guillaume Hersperger et ce bouquin d'Yves Piaget, donc vous aurez tout le temps de le dévorer. Voici Maurice Ravel et sa valse, poème chorégraphique pour orchestre.

0: poème chorégraphique pour orchestre, musique très cinématographique que celle de Maurice Ravel. On n'avait pas encore parlé de Ravel dans cette émission. Guillaume Herzberger, trouve-t-il aussi grâce à vos oreilles et votre cœur?
1: Alors la valse, je crois que j'ai dû l'écouter 2000 fois quand j'étais petit. J'avais un vinyle de l'OSR dirigé par Ansermet, je pense. Et il y avait le boléro qu'on a entendu avant dans le blind test. Et la valse, c'est ça, je me le suis mis un nombre incalculable de fois. Peut-être même que j'essayais de danser, mais en m'assurant
2: quand
1: que
2: vous
1: personne
2: tout
1: ne pouvait
2: dit.
1: M'observer.
2: Il y a aussi un blind test dans le festival, là, vous classez.
1: Oui, absolument, parce que ça fait partie des choses qui peuvent désacraliser un petit peu la musique. C'est dans notre festival OFF, qui est conçu et dirigé par mon très estimé collègue Martin Jollet, pianiste lui aussi, et qui propose des choses assez décalé. Des musiques qui viennent de plein d'endroits différents. On a des musiciens qui viennent du Zimbabwe, du Brésil, d'Argentine, de Serbie. Je ne saurais même pas tous les citer, mais on a également ces formats un peu différents, avec notamment ce blind test. Alors pour ceux qui étaient tranquillement derrière leur poste de radio, qui se disaient « mais c'est facile ces questions », vous verrez qu'en live, c'est pas toujours si simple.
2: Et puis, donc là, on aura. Blind test live.
1: Voilà. Blind test live avec des musiciens qui jouent en direct. Et c'est pas que classique. Donc, si vous êtes plutôt branché jazz ou pop, eh ben, venez quand même.
0: Ah, bah, je peux venir alors.
2: Voilà. Oui. Peut-être que vous gratterez plus de points.
0: Oui, je vais.
2: Simon.
0: Oui, je vais essayer. Vous avez cofondé le week-end musical depuis, le Lavo Classique. Est-ce que c'est pas de manifestations qui pourraient éventuellement se faire concurrence puisqu'elles sont assez rapprochées dans le temps, mais en même temps, c'est vous qui les pilotez. Donc, ça va, c'est une concurrence entre vous et vous, mais vous voyez ce que je veux dire? Est-ce que parfois il y a des hésitations à mettre ça dans l'un ou dans l'autre?
1: Alors, ça a été une de mes préoccupations principales ces derniers temps. Bon, vous avez dit que j'ai repris la direction l'année dernière. En fait, je suis à la voix classique depuis un peu plus longtemps. Mmh. J'y suis d'abord arrivé en tant que pianiste. J'ai été appelé un après-midi et il fallait absolument deux collègues musiciens chercher un pianiste pour les accompagner pour une prestation radio.
0: Attendez, vous avez été appelé au dernier moment ?
1: Oui, parce que voilà, j'avais l'habitude de jouer avec ces deux musiciens, un clarinettiste Lionel Landré, un violoncelliste Constantin Macherel, et il se trouvait qu'à l'époque, la radio venait sur place et faisait des émissions en direct, donc si Mitsukare ou Guillaume Bernet nous entendent, dès qu'ils ont envie de revenir, ils sont les bienvenus.
0: Oh là là,
2: Petit appel du pied.
0: Hein.
1: Et donc voilà, j'ai été appelé et on a fait ce petit moment en direct et j'ai découvert la voix classique de l'intérieur.
0: Mais là, pardon, mais comment on se prépare? On dit bon, t'es là, oui, d'accord, tu viens cet après-midi dans deux heures, mais enfin.
1: On avait du répertoire commun.
0: Et puis, c'était des choses que vous connaissiez déjà très bien.
2: Vous aviez déjà joué ensemble.
1: En général, oui, absolument. Et quand on m'appelle pour jouer, me sortir un peu de mon enseignement et autres activités intenses pour faire de la musique avec des amis. En général, je ne réfléchis pas très longtemps. Par la suite, j'ai été appelé pour m'occuper du festival OFF, précisément, parce que j'ai une connaissance du milieu musical local assez approfondie, vu mes activités d'enseignant, puis les oreilles que je laisse traîner partout. Et donc, en 2017, j'ai repris le festival OFF, puis la direction artistique en 2021 et puis maintenant la direction générale depuis cette édition-là, qui sera vraiment celle qui me correspond le plus artistiquement.
0: Donc la question de l'autoconcurrence,
1: alors justement,
0: vous
1: j'y ai réfléchi. Et puis chacun des deux festivals a son créneau, selon moi. Et puis je pense que mon principal travail, c'est de définir encore davantage les identités de l'un et de l'autre. Quand j'ai fondé le week-end musical depuis, parce que j'enseignais à l'école de musique depuis, que j'avais envie de sortir mes élèves de leur habitude d'audition de classe. Tout le monde, tous ceux qui ont fait un petit peu d'instruments ont connu ça. Donc j'avais envie de leur montrer autre chose. Et donc on a organisé ce premier week-end musical depuis, avec concert des profs, avec concert des élèves, avec deux, trois invités. Surtout des jeunes talents. Et puis surtout, je partais du constat que les festivals suisses, en général, ils vont plutôt, parce qu'ils ont des moyens, chercher des grands artistes à l'étranger, parce que c'est ce à quoi le public répond. Et il y avait en fait, il manquait quelque chose entre la fin des études et les grandes manifestations du pays. Et je pense qu'on a vraiment trouvé notre créneau dans ce secteur-là, puis je compte le maintenir. Et la dimension pédagogique, la dimension de masterclass, d'atelier, elle est extrêmement présente au week-end musical depuis. À la voix classique, c'est un peu différent. On essaye de créer cette rencontre, de chercher cette convivialité. On est dans un lieu complètement exceptionnel au bord du lac. On est dans un petit village où les artistes qui viennent pour la première fois n'ont qu'une envie, c'est de revenir pour une deuxième fois.
0: On les comprend.
1: Et voilà, c'est ça qu'on essaie de cultiver. Et puis ce lien avec les bonnes choses qu'on peut y trouver.
0: Est-ce que le public de l'un fréquente aussi l'autre festival?
1: Alors, je connais quelques habitués qui font les deux. Et puis on essaie de convaincre les uns d'aller à l'autre. Et inversement, évidemment.
0: Prenez votre mois des fin avril jusqu'à mi-juin. Et j'ai vu aussi que le week-end musical de Puy reposait pas mal, beaucoup, sur le bénévolat.
1: Mm-hmm, absolument.
2: Ce qui est gratuit.
1: Il est en entrée libre, et ça, je me fais taper sur les doigts.
0: Entrée libre,
1: si
0: c'est pas gratuit.
1: Hein. Gratuit.
0: Ah, ouais, c'est pas gratuit. Hein.
2: Ouais,
1: l'entrée
2: c'est
1: est gratuite, et puis après, chacun paye selon ses moyens. Et l'idée qu'il y avait derrière le bénévolat, c'était d'impliquer justement ces jeunes musiciens qui faisaient partie de ma classe, puis les copains qui faisaient d'autres instruments, puis certains étudiants de la haute école, pour contribuer à ça, leur montrer qu'un concert, ça se fait pas tout seul. On n'est pas souvent appelé et on dit... je t'invite pour jouer un concert avec tel ou tel. En général, il faut faire soi-même, et c'est toujours mieux de savoir comment ça se fait, ce qu'il faut pour qu'un concert puisse avoir lieu. Et l'idée, c'est ça, c'est que ces jeunes musiciens qui vont ou apprentis musiciens qui ne vont pas tous devenir professionnels, voient également tout ce qu'il y a à mettre comme énergie, comme compétence pour monter un festival et un concert.
2: J'ai vu que dans la boîte où on peut mettre ce qu'on veut à la fin du concert, vous retrouviez parfois des jetons de caddie ou des tickets de caisse, et puis que ce n'est pas ceux qui ont les bagnoles les plus pourries qui
0: mettent ça. Alors, j'ai lu la même chose que vous, et j'avais presque envie de donner la marque de la voiture, de ceux qui mettent des jetons, mais il ne faut pas. C'est une marque allemande de sport.
2: C'est un cliché.
0: Ouais, mais quand même.
1: C'est un parti pris et on s'y tient, ça nous distingue également au week-end musical depuis. C'est cette entrée libre qui vraiment est faite pour abolir ce premier obstacle. Est-ce qu'on va se décider à aller écouter un concert? Ça me permet aussi une grande liberté de choix artistique. C'est pour ça qu'on a pu inviter Marina, non pas dans ce pourquoi elle est invitée tout le temps, mais pour des projets beaucoup plus personnels. On parlait de Mélancolia avant.
2: Ça, c'est quelque chose qui a eu lieu au week-end.
1: Oui, absolument, pour la première fois, exactement. Ouais.
2: Où elle chante autant j'ai oublié le nom maintenant, du luthiste.
1: C'est ça, de John Dowland et des chansons actuelles, mais à la manière de Dowland. Ouais, c'est un projet assez passionnant et puis qui a trouvé son public, puis qui l'a également distingué des autres chanteuses. Après,
2: la liste est impressionnante. Hein. Il y a John Dowland, il y a U2, il y a Lana Del Rey,
1: Johnny Cash. Oui, et puis on n'en a même pas l'impression en écoutant. C'est un fil continu. Elle fait le lien entre tout ça et puis elle montre que finalement les émotions qui sont dépeintes dans ces pièces, que ce soit celle de 1600 ou celle d'aujourd'hui, elles sont restées les mêmes.
0: Et donc, ce n'est pas les gens qui ont le plus d'argent qui mettent le plus dans le chapeau.
1: Ça, on ne sait pas. On a heureusement aussi des gens qui ont de l'argent, qui sont très généreux avec nous et qui sont sensibles à la démarche. Donc voilà, c'est un parti pris. Si on s'arrêtait au fait que certains, ma foi, n'ont pas le sens de la reconnaissance suffisant pour être plus généreux, eh bien on ne ferait rien. Mais je pense qu'il y a toujours plein de bonnes raisons de ne pas faire les choses.
0: Et donc, entrée libre, ce n'est pas gratuit. On a retenu qu'il y avait un distinguo qu'on devait maintenir. 16h43, c'est Drôle d'époque sur RTS Première.

0: Guillaume Herzberger, on a entendu dans cette émission de la musique classique, mais aussi Brel et à l'instant Serge Gainsbourg, L'Un Amour, ce sont deux artistes que vous aimez beaucoup.
1: Ouais, là
0: Brel,
1: aussi,
0: on en a parlé, mais pas encore ouais, Gainsbourg. Ouais,
1: ouais. Brel, pour cette intensité complètement incroyable, et des textes aussi, les arrangements parfois un peu moins, mais tout ça participe d'un tout. Puis alors chez Gainsbourg, alors c'est le texte qui très souvent fait tellement mouche. Et puis, et ben, il a puisé aussi beaucoup dans la musique classique d'une manière... alors qui peut s'apparenter justement à du Picorge, mais qui est extrêmement respectueuse en fait. C'est un vrai passionné de musique, et puis les références sont toujours bien mises en valeur. Donc,
2: vous pouvez nous donner un exemple?
3: Bah, Chopin notamment.
1: Ouais, absolument, absolument. Brahms aussi. Il y a plein de. Ouais, bah, Chopin dans Lemon Incest, par exemple.
0: Chopin dans Lemon Incest.
1: Oui. Oui, c'est une étude de Chopin.
2: La mélodie, oui.
0: Très bien. Bon, mais j'écouterai cette chanson différemment maintenant. Venons-en pour les 10 dernières minutes de l'émission, Guillaume Herzberger, à la transmission, à ce qui vous passionne, ce qui vous tient au cœur. Vous êtes père, mais aussi, j'ai envie de dire, mentor de tous les élèves dont vous vous occupez, de 6 à 20 ans, j'ai retenu l'âge. Je suis convaincu de l'utilité profonde de l'apprentissage de la musique, disiez-vous dans une interview. Je trouve que ça devrait être obligatoire d'en faire beaucoup. J'aime bien le mot obligatoire. ça veut dire qu'on n'en fait pas assez. Alors, il y a les cours que vous donnez, évidemment, mais ça, ce sont des bases volontaires. Mais à l'école obligatoire, on devrait en faire plus, ou peut-être autrement.
1: C'est en voie de. Il y a une formation maintenant qui sert en fait à former les futurs professeurs de musique dans les écoles. Formation MUSEC.
0: MUSEC.
1: Voilà. J'ai de temps en temps quelques élèves MUSEC qui viennent faire du piano dans ma classe pour avoir des bases d'instruments. Je trouve que ça répond vraiment à une nécessité. On a tous des souvenirs de cours de musique, et puis je crois que même pour moi, parfois, c'était un peu l'heure où on peut penser à autre chose, et puis pas trop écouter, et puis pas trop s'impliquer. Je trouve ça vraiment dommage. En fait, je suis persuadé de ce que ça apporte aux enfants de pratiquer. Je suis très content que mon fils croche à la musique, en fasse beaucoup. Je suis très content qu'il soit dans la structure musique-école, et puis franchement, l'ordre des mots, il est parfait, parce que c'est vraiment musique presque d'abord, et puis l'école, elle suit, parce qu'un élève qui... Un enfant qui fait de la musique, qui s'implique pour quelque chose d'aussi exigeant, le reste, finalement, ça devient relativement simple.
0: L'être humain est ainsi fait qu'il se mobilise souvent lorsqu'il y a un enjeu, c'est-à-dire une note à la fin, une note en fin d'année qui compte pour la moyenne importante. Enfin, j'ai plus toutes les... C'est trop vieux, mais enfin, j'ai plus tous les détails en tête. Mais il faudrait que la musique, par exemple, les notes de musique soient obligatoires dans le premier groupe, la maturité, des examens de fin de scolarité obligatoire. Il faudrait porter ça jusque-là, puis du coup, on se mobiliserait peut-être un peu plus.
1: Non,
0: ou pas, ou ça passe pas par ça.
1: Je suis pas sûr. Je pense qu'une école où on éveille davantage en fait, le goût de l'activité créatrice, et justement pas pour des matières trop rigoureuses, avec des notes, enfin, moi j'y crois beaucoup... Sans vouloir faire quelque chose de complètement chaotique, je pense qu'une heure de musique à l'école, c'est vraiment pas une heure perdue. Et la pratique musicale, à côté de la scolarité, là non plus, c'est pas du temps qui est perdu. C'est vraiment une manière de structurer le temps. La musique, c'est ça, c'est en fait apprendre aussi ce que vaut un silence, ce que vaut un moment passé à réfléchir à une activité créatrice.
0: Mais je veux dire, si on était triviaux, si on met la musique au même niveau que les maths, ou que l'allemand, on se mettrait peut-être à bosser, non?
3: Est-ce que,
0: alors, on agit sous la contrainte.
3: Est-ce que ce n'est pas les autres matières qu'on devrait mettre au même niveau que la musique? Est-ce que vraiment,
0: oui, tout à fait.
3: On doit vraiment apprendre aux gens à se motiver uniquement parce qu'il y a des notes à la fin?
0: Absolument. Oui, c'est ça, mais on sait que ça marche comme ça. Souvent, chez moi, ça marchait
2: comme
0: ça. Mais
2: il y a le principe de plaisir aussi.
0: Oui.
2: Trouver du plaisir dans la musique ou trouver du plaisir dans les maths, hein, oui. Éventuellement.
1: Après, il y a des gens qui trouvent du plaisir à faire des examens, et puis d'autres moins, comme les auditions. Hein, ça c'est, est-ce qu'on doit forcer les enfants à aller sur scène, je suis pas sûr, il faut trouver sa place aussi.
2: Comment ça s'est passé pour votre fils? Comment il s'est mis au piano? C'était spontané?
1: Il a toujours été baigné là-dedans, il est né dans un festival quasiment, et donc pour lui c'est normal d'organiser des concerts, d'inviter des artistes, c'est normal qu'il y ait des gens qui soient dans une salle pour écouter des gens qui font de la musique. Puis maintenant il est aussi à l'aise sur scène qu'en organisateur. Et il se pose même pas en fait la question. Après la pratique musicale, évidemment, on lui a proposé des choses et puis il a opté pour le violoncelle. Peut-être parce qu'il a entendu beaucoup de violoncellistes. C'est un instrument moi, qui me touche aussi énormément.
0: Vous en jouez un peu?
1: Non, pas du tout. J'ai essayé d'apprendre avec lui, mais alors suivre la cadence d'un enfant de 6 et maintenant 9 ans dans cet apprentissage, c'est complètement fou.
2: On dit que c'est le plus proche de la voix humaine, le violoncelle, c'est vrai?
1: Oui, il y a vraiment des similitudes. D'ailleurs, on peut vraiment faire du répertoire de chant au violoncelle. J'avais tenté l'expérience avec un concert où pour aborder de nouveau le répertoire du lead et de la mélodie qui m'est très très chère, mais qui a parfois de la peine à trouver son public, je voulais mettre en évidence la beauté de la mélodie en la mettant au violoncelle, et puis une comédienne disait les textes qui sont également très très beaux, et en séparant les deux ça, et ensuite en les réintégrant, ça donne peut-être plus accès au public. D'ailleurs il y a un concert qui va justement dans ce sens à la voix classique, c'est celui de Karine Day qui est une mezzo-soprano absolument merveilleuse, et qui fera de la mélodie française. Donc c'est vraiment la poésie au sommet, Baudelaire et des poètes vraiment magnifiques, avec la musique la plus belle qu'on puisse imaginer, celle de Forêt, celle de Duparc. Et ça, c'est vraiment un moment à ne pas manquer, selon moi.
0: Votre fils est né en 2016. J'ai vu que vous nous avez indiqué cette date comme étant aussi chez vous un point de bascule dans votre enseignement. Pourquoi?
1: Oui, c'est ce que je disais avant. Ça rend aussi beaucoup plus tolérant. On comprend la réalité de ce que peut vivre un parent avec un enfant qui n'est pas une petite machine à faire ce qu'on lui demande, mais qui a cette volonté, cette énergie complètement folle à dépenser. Et on essaie juste qu'il dépense cette énergie dans des choses aussi belles que peuvent l'être la musique, la danse peut-être, ou la pratique du sport.
0: Oui, le sport aussi, dont les heures sont en diminution à l'école, de manière générale. Sport et musique, où va-t-on avec ça? Est-ce qu'on devrait rééquilibrer les choses? Vous avez, vous, comme professeur, enseignant, directeur de festival, une voix qui porte éventuellement. L'apportez-vous auprès des autorités responsables du plan d'instruction publique? Est-ce que vous menez ce combat-là? Est-ce que vous avez envie de mener ce combat-là?
1: Oui, absolument. Je suis convaincu de l'importance que ça a. Il y a un plan d'études roman qui, en principe, fait que les classes doivent sortir, aller dans des manifestations, doivent aller au théâtre, doivent aller à l'opéra. Et puis, on constate que parfois, disons par manque de temps, par manque d'énergie, par manque de volonté, ça se fait moins. Et ça, je trouve dommage. Donc, j'essaie autant que possible d'inciter les enseignants et les classes à venir. Pour la voix classique, on va au-devant des enseignants à QI, et puis on va faire des ateliers avec eux dans les classes pour essayer de les sensibiliser à cette beauté.
0: Bon, ils sont sortis de l'école, les enfants, maintenant. Merci infiniment d'avoir si bien parlé de votre passion, Guillaume Mersperger, directeur du La Voix Classique, qui aura lieu du 19 au 28 juin prochain à QI, au bord du lac, et un peu à Vevey aussi. Mélanie, vous nous l'avez dit tout à l'heure, il y a encore des places.
2: Il y a encore, pour certains concerts, pas tous, il y en a qui sont complets, mais il faut aller voir le programme, il est en ligne, très bien fait, on peut cliquer sur ce qu'on veut, et puis on a accès à toutes les infos.
0: Magnifique, vive la musique.
2: Pour des prix
0: oui,
2: assez abordables.
0: Absolument, moins cher que d'autres festivals, mais on ne dira pas lesquels. Voici Ezekiel Payès.

0: Sous la pluie, dans l'orage, c'est ce qu'on voit à travers
1: c'est
0: les fenêtres.
1: Il y a des éclairs.
0: Il y a des éclairs partout, y compris dans ce studio. C'était Ézéchiel Paillès. On l'entend l'orage d'ailleurs.
1: Oui.
0: On l'entend. Je ne sais pas si on l'entend dans le micro, mais on l'entend dans le casque. En tout cas, merci encore à Guillaume Herzberger d'avoir été des nôtres. Renaud Musy, on le salue. Il réalisait cette émission en direct.
1: Oui, je voulais le remercier aussi pour la réalisation du portrait.
0: Bien sûr.
1: Toute la semaine, en direct.
0: C'est toujours sans filet.

0: 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Laurent Blanchard.
1: La tension semble toujours vive cette nuit au Moyen-Orient. L'armée américaine, qui a mis hors service hier soir un pétrolier se rendant sur l'île iranienne de Karg, affirme cette nuit avoir repoussé plusieurs attaques iraniennes dans la région du Golfe. Elle dit avoir intercepté des missiles visant Bahreïn, abattu des drones visant des navires civils. Les forces armées américaines disent aussi avoir attaqué des cibles au sol sur l'île iranienne de Qasem, dans le détroit d'Ormuz. Le Koweït, pour sa part, dit avoir attaqué cette nuit, a été attaqué par, cette nuit par des missiles et des drones. Israël a poursuivi pour sa part ses frappes sur le sud du Liban hier, malgré les promesses d'apaisement de Washington. Les États-Unis accueillent depuis hier une nouvelle session de pourparlers entre les deux pays. Le secrétaire d'État américain Marco Rubio accuse lui le Hezbollah de faire obstacle aux négociations. La Confédération va soutenir la construction de logements abordables. Après le national, le Conseil des États a accepté hier deux propositions du Conseil fédéral. Il demande entre autres d'augmenter de 150 millions de francs le fonds de roulement qui permet d'octroyer des prêts à des taux d'intérêt avantageux ou encore d'apporter sa caution à la construction de logements d'utilité publique. On peut être vice-présidente de l'UDC, appelée à voter pour l'initiative Pas de Suisse à 10 millions et recrutée activement dans l'Union européenne. C'est ce que révèle la RTS qui a constaté que plusieurs patrons UDC recrutent toujours hors de nos frontières malgré leur prise de position. C'est le cas notamment de Magdalena Martulo-Blocher, la sœur de Christophe Blocher. Sa société EMS Chemi recrute donc toujours activement des collaborateurs et collaboratrices dans l'Union européenne. Elle aurait aussi enfreint un devoir d'annonce auprès de l'ORP. La patronne UDC ne répond pas, mais la communication de sa société reconnaît un manque de formation en Suisse et précise que son taux d'étrangers est dans la moyenne suisse, soit 35% en 2025. L'ex-présentateur du 20h de TF1, Patrick Poivre d'Arvor, visé par deux nouvelles plaintes, 13 au total, relèvent la radio RTL et M6. Les faits remonteraient à 2001 et 2011. Patrick Poivre d'Arvor, qui nie l'intégralité des faits, est mis en examen depuis 2 ans et demi pour viol. Des heurts ont opposé police et manifestants hier soir à Southampton, au Royaume-Uni. Ils font suite à la diffusion du

0: Une vidéo montrant des agents de police en décembre dernier menotter un étudiant agonisant. Il avait été accusé à tort d'injures racistes par son meurtrier qui l'avait poignardé. Le Premier ministre travailliste Keir Starmer a lui-même qualifié ces images d'atroces et estimé que la police allait devoir répondre à des questions graves. Et puis David Beckham décroche son étoile sur Hollywood Boulevard. Une cérémonie est prévue le 12 juin en marge du premier match des États-Unis à Los Angeles lors de la Coupe du Monde de football. L'acteur Tom Cruise et Victoria Beckham, ex-Spice Girl, prendront la parole lors de cette cérémonie. Encore quelques nuages ce matin et des pluies résiduelles au nord des Alpes. Les premières éclaircies devraient apparaître sur le plateau et dans le Haut-Valais. Temps assez ensoleillé ensuite, les températures entre 12 et 23 degrés aujourd'hui.
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1: 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Vertigo. Pierre-Philippe Kader.
8: Et toute l'équipe de Vertigo, bonjour, comment ça va autour de la table? Bonjour Léa Chomsky, ça
9: bonjour,
8: va?
9: Bonjour, ça va très bien.
8: De quoi nous parlerez-vous?
9: Alors moi je vous parle de musique, ou plutôt je me demande qui est ce groupe Magic and Naked qui sort son nouvel album intitulé Manuel de Continuum Affectif. Voilà, c'est un long titre pour dire la musique. Voilà.
8: Très bien. Florence Grivel, bonjour.
10: Bonjour. Une grande exposition en plein air, B et Art, une 16e édition d'une puissante douceur.
8: Très bien, Thierry Sartoretti, bonjour.
11: Bonjour Pierre-Philippe, préférez-vous les concerts-spectacles ou les spectacles-concerts?
8: Ah, c'est une très bonne question, je vous laisserai...
11: Ben, on a les deux dans ma proposition.
8: C'est vrai. Ah, ben alors c'est formidable, c'est très bien. Et puis, nous recevons notre invitée, Béatrice Berru, bonjour.
12: Bonjour.
8: Ça va?
12: Ça va et vous?
8: Mais pas mal, merci. On va parler avec vous de ce festival que vous avez imaginé, que vous co-organisez. Il s'intitule ce festival Les Ondes, ça se tient à Monté, 5e festival du nom. Et on va en détailler un petit peu la programmation avec vous. D'ailleurs, vous n'êtes pas en reste parce que vous chanterez dans ce festival.
12: Exactement, je vais chanter et jouer en même temps.
8: Ouais, c'est un truc que vous n'avez pas l'habitude de faire normalement puisque on vous entend plutôt derrière le piano sans chanter. Peut-être que vous marmonnez des notes comme certains pianistes
12: oui,
8: le font. Ce qui pose des petits problèmes à l'enregistrement d'ailleurs. Mais là, en l'occurrence, vous arrivez avec un projet qui est un projet très très personnel, qui nous sort un petit peu du champ de la musique classique, mais pas trop. On ne va pas trop en dire, on vous entendra d'ailleurs chanter. On va y revenir d'ici quelques instants. Mais comme chaque jour dans cette émission réalisée par Rodolphe Beauchaud cette semaine, eh bien, on démarre avec ceci.
13: Certaines idées sont peut-être à garder. L'éditorial ici, par exemple, ça n'est pas mal.
8: L'édito, et c'est Leïla Chomsky qui s'y colle cette semaine. Leïla, c'est à vous.
9: Imaginez la scène. Le corps d'une adolescente en culotte allongée sur un lit. Un homme se penche sur elle, la gifle, lui caresse le visage. La jeune fille s'appelle Mignon. Elle est muette. Lui, c'est un jeune aspirant écrivain. Le film, c'est Faux Mouvement. Nous sommes en 1975. Le réalisateur, c'est Wim Wenders. Après le tournage de cette scène, Nastassia Kinski, qui n'a que 13 ans et joue Mignon, s'enferme dans une loge pour pleurer. Elle n'avait été ni prévenue ni préparée à se retrouver nue devant tout le monde. Pendant longtemps, elle se tait, jusqu'en 2016, quand elle décide de demander à Wim Wenders le retrait de cette scène. Son argument est simple, elle n'était pas écrite dans le scénario et elle n'est pas indispensable à la compréhension du film. La réponse du cinéaste est restée ambiguë, il refuse de la supprimer tout en reconnaissant récemment qu'il ne referait plus ça aujourd'hui, que les sensibilités ont changé, que le monde n'est plus ce qu'il était il y a 50 ans. Il a également confié se sentir seul et désemparé face à cette demande. Mais c'est justement là que le débat commence. À force d'évoquer le patrimoine cinématographique, on finit parfois par oublier une chose essentielle. Un patrimoine ne vaut pas tout si, pour le préserver, on demande à une femme de continuer à porter une blessure d'enfance. Alors oui, bien sûr, si l'on retire cette scène, où s'arrête-t-on? Que fait-on des autres films et des autres images? La question est légitime. Mais elle ne doit pas, selon moi, servir de refuge à l'inaction. Dans ce cas précis, on n'est pas là pour réécrire l'histoire. Il s'agit simplement de reconnaître qu'une actrice mineure n'a pas été protégée comme elle aurait dû l'être. Et ça, ce n'est pas ce que j'appelle de la censure, mais simplement un peu de bon sens.
8: Merci Leïla. Est-ce que ça suscite quelques réflexions autour de la table? Je me tourne vers vous, Béatrice Berru. Je vois que vous faites les gros yeux. Je vous prends un peu à froid comme ça. Non mais j'écoutais Leïla, j'avais en tête ces questions qu'on se pose aussi sur tout simplement les chefs d'orchestre qui ont pu avoir des propos, des comportements qui ne sont plus admissibles aujourd'hui, qui n'étaient pas auparavant mais dont on ne parlait pas ou peu, qui ne sont pas admissibles bien évidemment. Est-ce que couper la scène d'un film, ne plus jouer certaines partitions, refuser de diffuser tel ou tel enregistrement d'un orchestre. Est-ce que ce sont des questions aussi qui se posent encore aujourd'hui dans ce milieu de la musique classique auquel vous appartenez, Béatrice Berru?
12: Oui, c'est évidemment des questions qui se posent fréquemment. Moi, évidemment, comme musicienne, j'ai eu affaire à des gens pas très recommandables, à des comportements déplacés. Et je dois dire que c'est vrai que peut-être que parfois, on peut s'emballer et puis ça peut prendre des proportions où on accuse des innocents. Mais le fait est que, en tout cas, de mon point de vue comme femme, c'est devenu beaucoup plus confortable de travailler dans ce milieu depuis que les hommes ont un peu peur d'être dénoncés. Et alors voilà, c'est un débat très polarisant et j'ai pas trop envie de m'étendre, mais je sais qu'en tout cas, de mon point de vue, c'est devenu beaucoup plus détendu et beaucoup plus agréable.
8: Donc on va vers le beau. Je crois que c'est ce qu'il faut se dire. On va aller vers votre festival, Béatrice Berru. Il s'appelle Les Ondes, cinquième du nom. Ça se tient à monter quelques extraits en musique.

0: C'est vous qu'on a. J'ai ouvert le micro au mauvais moment, je crois. J'ai l'impression. Vous étiez en train de parler, là, tout ce petit
1: moment. Je me demandais si notre invité était en train de jouer avec ce contrebassiste.
0: Ah, très bonne question. Alors, non, ce n'est pas elle qu'on entend, là, avec le contrebassiste. En
2: non, c'était pas moi.
0: Non, mais c'est vous qu'on a entendu chanter, Béatrice Berru, à un moment donné, dans ce medley qu'a réalisé pour nous Rodolphe Beauchot. On vous connaît pianiste, on sait que vous êtes épicurienne. Vous nous aviez confié un secret il y a peu que vous, la pianiste émérite, eh bien, vous pratiquiez la basse électrique en toute discrétion. De moins en moins, puisque un beau jour, vous êtes arrivé avec l'idée de ce festival, c'était il y a 5 ans, ce festival des ondes, donc vous produisez à monter, et puis vous nous avez petit à petit fait entendre cette musique qui fait partie de vous désormais, vos compositions, votre voix aussi, celle de la chanteuse que vous êtes désormais, tout en jouant du piano, accompagnée par un bassiste électrique qui s'appelle Nadir Gras. Ce besoin de créer qui est en vous, à la fois l'interprétation, l'enregistrement des disques, ces musiques que vous avez composées aussi pour les documentaires, pour vous-même également, on peut les entendre dans votre dernier disque en piano solo. Ce besoin de créer également un festival, d'où vient-il ce besoin ?
2: Je pense que c'est un peu en réaction à toutes les choses terribles qui se passent dans ce monde. En fait, je me dis, quand on a la chance d'être privilégié, d'être passionné par quelque chose, d'être entouré de gens adorables, il faut faire tout ce qu'on peut pour faire circuler ces belles ondes, justement. C'est le nom de mon festival. Mais oui, de mettre son énergie pour que la communauté profite de cette musique que j'aime tant, que j'ai la chance de pouvoir vivre au quotidien depuis mon adolescence. Et ouais, c'est une envie de répandre un peu de lumière dans le monde.
0: Alors, on l'a entendu, il y a différentes propositions. Il y a notamment vendredi, ça commencera avec une soirée dite suédoise, mais avec un groupe qui n'a rien de suédois, puisqu'il est français.
2: Effectivement, c'est des Français, mais qui vont jouer de la musique traditionnelle et baroque suédoise, avec des instruments complètement fous dont je ne connaissais pas les noms jusqu'à les découvrir.
0: Ouais, effectivement. Et puis, il s'appelle The Curious Bards, ces instrumentistes, effectivement. Et puis, d'autres propositions qu'on va détailler avec vous. Je le disais tout à l'heure, on vous a entendu chanter là, dans ce medley que nous a proposé Rodolphe Beauchot. Qu'est-ce que ça vous a demandé de mettre votre voix en avant, en tout cas sur le piano ?
2: Eh bien, en fait, moi, ça m'est arrivé vraiment par hasard, parce que je me rappelle, dans les cours de la haute école à Berlin où j'étudiais, on était obligés de se taper le cœur. Et c'était horrible. Mais vraiment, c'était une souffrance. Enfin, ça me faisait mal à la gorge de chanter parce que j'avais jamais eu de cours de chant. Donc, a priori, c'était pas du tout quelque chose à quoi je me destinais. Mais pendant le Covid, j'ai commencé à faire des cours de musique de film. Et pour ces cours, j'ai dû produire quelque chose avec des instruments. Et je trouvais mes plugins MIDI vraiment pas très beaux. Puis je me suis dit, mais j'ai pas d'autres instruments ici. J'ai sorti ma basse, j'ai fait une ligne de basse avec mon piano. Puis finalement, je me suis dit, ah, en fait, j'ai une voix. Et en fait, c'est à partir de là, de l'enregistrer, de voir si je la travaillais un peu, je pouvais corriger déjà à l'oreille ce que je n'aimais pas. Et en fait, c'est devenu tout simplement un instrument de plus dans ma panoplie de musicienne.
0: Et un instrument concret, réel, pas comme les plugins MIDI que vous évoquiez, qui sont des instruments virtuels dans votre ordinateur.
2: Oui,
0: qui sonnent un peu plastique, quoi.
2: Exactement, ça n'aura jamais d'âme, alors que je pense vraiment que la voix humaine, ça parle tellement directement au cœur des gens. C'était vraiment dommage de se priver de ce moyen d'expression.
0: En effet, Florence.
3: Et moi, ce qui m'a frappé, c'est que je vous écoute parler. Vous avez la voix quand même assez haute. Et là, quand on a entendu votre voix, il y a cette espèce de velouté beaucoup plus bas. Et ça a été une découverte pour vous de sentir votre voix ?
2: Oui, ça a été une découverte, effectivement, et surtout la voix de coffre, elle est venue un peu après, ça fait 2 ans que je chante. Et c'est vrai que j'ai découvert des tonalités plus terriennes que je ne connaissais pas à ma
3: Mordoré.
2: Voix. Mordoré. Ah, bon.
0: Bronzé, comme ça. Ouais. Thierry
1: Je me demandais, comme pianiste, évidemment que vous êtes... Alors, vous avez tout un background, tout un bagage d'études classiques, mais est-ce que du coup, avec le chant, vous êtes plus spontané dans la manière dont vous l'avez abordé pour composer? J'ai pas cru entendre avant les intonations typiques d'une cantatrice, par exemple, de quelqu'un qui est formé et puis qui a ses voix qui sont parfaitement calibrées.
2: J'en serais déjà totalement incapable, mais c'était pas du tout le but de cette démarche. Moi, en fait, ce projet, ça rassemble mes deux ADN. C'est l'amoureuse de Mahler, de Liszt, et celle de Radiohead et de Muse.
1: Voilà,
3: tout est dit.
0: On y est. Oui, on y est, effectivement. Alors, pour savoir à quoi ça ressemble, cet étrange mélange, je vous propose de retrouver donc Béatrice Berru avec cette chanson qui s'intitule « The Doll », la poupée.

0: Un petit côté Kate Bush, robe à crinoline, un peu comme ça, et une femme blonde qui courrait au ralenti dans les bois. Non ?
1: Avec un petit peu de pluie ?
0: Oui, oui, voilà, c'est ça. Et puis des cerfs qui gambadent autour d'elle. Non, mais ça suscite des images, non, Béatrice Béru ?
1: C'est hyper cinématographique.
0: Oui, ouais. C'est vrai.
2: Bah, en fait, je me rends compte que ce que j'aime dans la vie, c'est la musique de film.
0: Ah.
2: Oui, c'est une musique voilà. Qui raconte des histoires avec ouais. Des images.
0: Voilà, exactement. Et là, on y était avec cette chanson qui est votre composition. Elle s'intitule The Doll. Vous en avez d'autres sous le coude. Vous ne les publiez pas encore. Elles ne sont pas terminées, selon vous ? Vous attendez le moment propice ?
2: En fait, pour moi, c'est vraiment une forme de coming out, entre guillemets. J'ai construit une carrière de pianiste classique et c'est très compliqué au niveau de l'image de dire « ouais, mais maintenant, en fait, je fais
0: aussi, la basse
2: je... ». Alors, pour moi, c'est quintessentiel artistiquement et je vais trouver ouais. Une manière d'en parler et puis de présenter ça. Mais c'est vrai que je me pose 100 000 questions qui freinent pas mal la sortie de toutes ces chansons qui sont prêtes. Mmh.
0: Qu'est-ce qu'il vous faudrait pour que, tout à coup, le coming out se passe bien ? Enfin, c'est quand même étonnant que vous en soyez là. C'est-à-dire qu'on vous connaît, on sait que vous êtes une pianiste émérite, que vous êtes reconnue, vous tournez dans le monde entier, vous sortez des disques. Après tout, il n'y a pas grand risque à arriver avec une nouvelle proposition, non ? Surtout que vous allez la jouer en public.
2: Oui, exactement. Mais en fait, le live, c'est quand même quelque chose qui est toujours réconfortant pour un musicien. Parce que ça donne sens à tout ce qu'on fait. En fait, la musique, c'est du partage. Et on a un retour direct des gens. C'est vraiment fou d'être musicien pour ça. C'est quelque chose qu'on a beaucoup moins à l'album, en streaming. C'est ouais. Plus dur de jauger, en fait, l'effet et les réactions des gens.
0: On revient sur la programmation de votre festival, donc ce Festival des Ondes qui se tient à Monté ce week-end, avec notamment quelque chose qui avait lieu, qui a eu lieu en tout cas une fois, qui est resté célèbre visiblement, c'est une bataille de piano entre Liszt et Thalberg, c'était en 1837, et puis vous allez reproduire cette bataille de piano avec deux pianistes émérites, Marina Baranova et Marcus Becker, c'est bien ça ?
2: Exactement.
0: Marcus Becker, et tout cela arbitré par Vincent Veillon.
2: Oui.
0: Alors, expliquez-nous.
2: Alors déjà, le but de cette bataille, c'était de montrer en fait que les concerts classiques n'étaient pas quelque chose de sclérosé et d'aussi ritualisé et policé que ce qu'on connaît aujourd'hui. C'est très récent finalement, ce rituel qui fait peur à tout le monde, y compris aux musiciens. Je vous garantis que quand la salle ne fait pas de bruit, qu'on entend un ou tout sautement et puis qu'on entend ses premiers pas à soi sur la scène avant les premiers applaudissements. Enfin, c'est horrible. En fait, c'est vraiment... C'est vraiment pas naturel, en fait. Il y a une espèce de mise en scène qui n'est pas organique, je trouve. Ouais. Et puis, du coup, on voulait montrer qu'on n'a pas toujours fait comme ça de la musique. Non, justement, en 1837, Franz Liszt, qui était considéré à l'époque comme le plus grand virtuose du monde, une rockstar absolue, a commencé à entendre parler d'un mec qui s'appelait Thalberg. Et puis, on parlait en bien, en plus. Donc, ça commençait à titiller son orgueil, à tel point que quand Thalberg avait un concert dans une salle parisienne, au conservatoire, petite salle, Liszt louait l'Opéra Garnier le même soir. En fait, c'est vrai, ils ont commencé à se fighter par l'intermédiaire des journaux, finalement, où Liszt a écrit des articles un peu désobligeants sur Thalberg. Enfin, c'est probablement Marie Dagou qui l'a fait en signant de sa plume, mais... Et ça a donné lieu finalement à cette comtesse italienne qui a dit « Bon, maintenant, on va se mettre autour d'une table, ouais. Vous allez vous affronter et il y aura un jury qui va décider lequel est le meilleur entre vous deux. » Alors, la beauté de l'histoire, c'est que les deux se sont affrontés pendant des heures et puis que finalement, la comtesse a devait avoir un peu de sang helvétique dans les veines parce qu'elle a trouvé une fin très diplomatique à l'événement en disant oui, « Alors, Thalberg est le plus grand, mais Liszt est unique. »
0: Pas mal, pas mal.
3: J'ai juste une question. Je me demandais pourquoi. Alors aujourd'hui, la musique classique, voilà, on voit bien qu'on déverrouille les choses, on fait circuler. Comment dire, on va dans, comment dire, ça peut toucher vraiment beaucoup de public. Qu'est-ce qui a enquisté le classique dans cette espèce d'idée justement de sérieux, de poussière, d'être un peu engoncé. Ça vient d'où ça ?
0: De classe un peu hein, aussi.
3: Oui, aussi, oui, oui, bien sûr.
2: Mais c'est une bonne question que je me pose sans relâche. Alors, je sais pas vraiment les raisons. C'est vrai que c'était une musique qui a quand même toujours été plutôt destinée aux élites, au salon, à l'époque du 19e, au salon, aux cours européennes. Elle était souvent commandée par des empereurs ou des rois. Donc, forcément, ça l'a placée dans des sphères qui étaient un peu inaccessibles pour le commun des mortels. même si historiquement c'est compréhensible, c'est quand même fort dommage que ce soit toujours le cas aujourd'hui où finalement tout le monde y a accès, où les tarifs pour aller l'écouter sont parfois bien moins élevés que des tarifs de festivals de musique actuelle ou de rock, ou, bon, pour des raisons diverses, mais... Oui, finalement, en fait, c'est ce qu'on essaye aussi vraiment de faire aux ondes, c'est de casser cette image de musique classique inquiétante ou jugeante. Aux ondes, on peut venir habillé en short, en schlappe, on peut applaudir pendant les mouvements. Oui, on a même eu des musiciens qui ont joué en short. Enfin, c'était notre petite victoire. Enfin, vraiment, l'idée, c'était de repartir d'une page blanche et puis de se dire qu'est-ce qu'on fait pour réintégrer cette musique dans le quotidien et dans la vie des gens du 21e siècle.
0: Et bien voilà qui est dit et bien dit et qui est fait. Les duels de piano, c'était aussi un grand classique du jazz. Duke Ellington raconte ça dans ses mémoires. Si vous ne les avez pas lus, je vous les conseille fortement. Ça s'appelle Music is my mistress et il raconte les duels de piano entre pianistes de jazz pour savoir lequel était le meilleur, avec cet esprit d'émulation qu'il y avait entre eux et à qui jouerait le plus vite, évidemment.
4: Mais c'est pas ça être le meilleur, c'est pas jouer le plus vite.
0: Ah. Mais les garçons. Ça fait des rencontres, ben, c'est ça, exactement. Ça fait des rencontres, en tout cas, entre virtuoses dans ces années-là. On va maintenant passer à complètement autre chose, ou presque. Enfin, oui, non, je sais pas si c'est musical. Si, peut-être un peu de la
3: musique. Il y a du son aussi.
0: Il y a du son, en tout cas. Ça, c'est sûr.
5: J'ai juste une petite question à vous poser.
6: Oui. Une question très importante.
0: Et c'est vous qui venez avec cette question, Florence Grivel.
3: Bah oui, c'est la 16e édition de la Triennale de B&R, une exposition collective d'art en plein air qui a vu le jour en 1981. Et j'avais envie de savoir, B&R 2026, qu'est-ce que ça change ?
7: Alors, ce qui change, c'est qu'on a mis le parc, le paysage au centre du projet. Travailler avec cet espace naturel et aussi culturel, bien sûr, puisqu'il a été pensé, réfléchi par des personnes. Et c'était se dire, ben, on arrive dans un lieu qui n'est pas neutre, un lieu qui est chargé, qui a une histoire, qui est habité par des humains et des non-humains. D'où l'idée de parler des génies du lieu, parce qu'on a bien senti que, voilà, on revenait pas dans un terrain vierge.
0: L'une des deux curatrices de l'exposition, c'est Monique Keller que vous venez d'entendre. L'exposition s'appelle donc « Les génies du lieu ». Alors ce lieu, justement, il faut le décrire, Florence.
3: Bah, le site en lui-même, c'est une œuvre d'art entièrement pensée par deux femmes dans les années 1830. Deux aristocrates anglaises venues en Suisse romande, Lady Louisa Hope, j'adore, espoir, et sa fille adoptive Elisabeth aménagent le domaine comme un parc à l'anglaise, échevelé, sans symétrie, en y apportant des essences d'arbres encore inexistantes dans ce coin d'Helvétie, orchestrant des points de vue avec effet aha, c'est-à-dire renversant, avec ses échappées panoramiques exceptionnelles sur les dents du midi, la dent de mort, clé du diableret, c'est saisissant, puissamment, doux.
0: Et pour cette édition, des œuvres alors vraiment produites pour le lieu et avec
3: le lieu. Absolument, oui, 21 artistes qui présentent leur travail, et celles et ceux habitués à des expos en plein air où l'art joue parfois un bras de fer avec la nature, avec des effets spectaculaires, on a la démonstration que les artistes font ici corps avec la nature et essaiment en nous des réflexions qui fertilisent autrement la contemplation et l'intelligence. La première œuvre est assez radicale, vous allez voir, ou peut-être vous n'allez pas voir, c'est celle du Tessinois Mirko Baselgia, et c'est Anne Outramotte, co-curatrice de la Triennale, qui l'évoque.
8: C'est le choix de la non-intervention. C'était vraiment le choix de pouvoir dire laissons le parc tel qu'il est, laissons-le intact. Donc il a choisi un espace défini par 5 arbres et c'est un espace qui va évoluer pendant toute l'exposition. On verra au mois de juillet, il y aura donc la grande fauche générale du parc. Et bien cet espace-là va rester intact et on se réjouit beaucoup en fait de voir émerger son œuvre au fil de l'exposition.
0: Donc c'est un choix qui fait, il cadre la nature, en fait le paysage.
3: Absolument.
0: Et puis on va voir comment tout cela va évoluer. C'était en effet assez radical. D'autres artistes ont choisi tout de même d'autres expressions qui sont un petit peu plus visibles.
3: Bah, bien sûr, il y a le duo Lang-Baumann qui nous étonne avec cette sculpture en métal faite de 3 anneaux ouverts, entremêlés. C'est à la fois très beau, très malin. On écoute Monique Keller.
7: Alors, et c'est vrai que c'est assez inédit pour Lang-Baumann de travailler sur la sculpture. Donc, c'est à la fois un hommage aux éditions précédentes de B&R qui étaient des sculptures dans ce parc. Et en même temps, c'est un hommage à ces 3 personnes qui ont vraiment été les initiatrices qui ont marqué. Donc, c'est la mère, Anne-Louisa Hope, sa fille, Elisabeth, qui a épousé le cocher dont elle est tombée amoureuse. Donc, un bon vaudois de la région d'Yverdon. Et voilà, ces 3 personnes ont fondé, on va dire, ce site avec plusieurs générations qui ont succédé jusqu'à devenir la famille de Silassie, d'où le nom du parc.
0: Qui Qu'est-ce qui vous a frappé, Florence Grivel, dans cette édition?
3: Je vais me répéter, mais j'ai envie de leur dire. L'édition, elle est puissamment douce. Pas de gestes signatures, des grandes sculptures en plein air. C'est vraiment intelligent, subtil. On a de quoi regarder, vivre, expérimenter. Et on sent, je le disais, ce soin infini des artistes envers le lieu, son histoire, son contexte, sa géologie, ce qui n'empêche pas des gestes tout à fait visibles et en lien avec ces génies du lieu. Je vous propose de me suivre en contrebas d'une petite colline à l'orée d'un bois. D'étranges monolithes blancs à l'allure familière se dressent. C'est l'œuvre de Christian Gonnotbach.
9: On est dans un très beau parc ici. Et quand les choses sont très belles, nous les artistes, on doit les salir un peu. Donc je suis venu décharger mes frigos. Le génie du lieu, c'est quoi ce lieu ici? B, c'est une saline. Les salines, c'est où on va chercher le sel. Mais ce qu'on ne sait pas, c'est qu'il y a une colline là derrière. Et cette colline, c'est une colline de gypse. On fait du plâtre avec et il y a une usine où on fait le plâtre qui s'appelle Fixit. Quand vous prendrez le train tout à l'heure, vous verrez, c'est super beau. Il y a un petit téléphérique qui descend de la carrière jusqu'à l'usine. Et moi, j'ai remonté ce chemin, en fait. Et donc, passer du gypse au plâtre, c'est passer du naturel à l'artificiel. Et donc, ces frigos sont apparus. C'est du plâtre, du gypse. Quand le gypse devient plâtre, on le sèche, on le cuit, on le surcuit. Et donc, c'est ces différentes strates qui sont là. Certains sont très durs et d'autres sont assez friables. Je vous invite à revenir parce que la pluie va ronger tranquillement les strates qui sont solubles pour creuser et découvrir peut-être des choses qui sont à l'intérieur de ce frigo.
0: L'artiste Christian Gonnotbach, toujours ludique,
3: oui.
0: L'un des 21 artistes présents dans la triennale de Béarn qui vient de démarrer, c'est d'avoir jusqu'au 3 octobre.
3: Et puis il y a une myriade de propositions, perfos, ateliers qui vous sont proposés durant l'expo, que je recommande absolument.
0: Merci. Florence, ça vous tente, Béatrice Berru, ce genre de proposition?
2: Oui, d'autant plus que je connais bien le parc et qu'il est effectivement magnifique.
0: Donc à voir... j'ai rien de manqué sous aucun prétexte.
3: Mais
0: à voir sous aucun prétexte.
3: Oui, à vivre, surtout à vivre, parce que voilà, c'est une édition qui est vraiment assez étonnante et qui me plaît beaucoup.
0: 17h31 dans Vertigo, que se passe-t-il ailleurs dans le monde de la culture?
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0: Le rappeur Travis Scott, vous le connaissez?
2: Non.
0: Non, eh ben voilà, poids lourd du hip-hop américain, il s'est attiré la colère des fans turcs qui l'ont copieusement hué, c'était hier à Istanbul, après une performance jugée expéditive, 20 minutes quand même, au lieu d'1h30, avec presque 2 heures de retard. Certains spectateurs avaient déboursé plus de 1000 francs pour un billet VIP. Pourtant, l'organisateur se défend, il dit non, il a offert une performance exceptionnelle de 20 minutes et le rappeur lui-même a promis quand même de faire mieux la prochaine fois. La ville de Bordeaux a refusé hier un legs privé de 53 biens culturels originaires de 7 pays africains, principalement du Gabon. L'ancienne municipalité avait engagé des discussions avec le Musée national des arts, rites et traditions de Libreville au Gabon, qui a confirmé sa volonté de récupérer 33 pièces venant du Gabon. La Côte d'Ivoire et le Nigeria ont aussi manifesté leur intérêt. La ville de Bordeaux souhaite promouvoir une politique muséale responsable, je cite, « éthique et concertée », c'est ce qu'a déclaré le maire Thomas Cazenave, qui dit aussi « le rôle d'un musée au XXIe siècle n'est pas seulement de conserver, mais aussi de dialoguer, de partager et de transmettre. » Pour célébrer les 250 ans des États-Unis, ils pensent faire venir la plus grande attraction au monde, celui qui attire des foules bien plus importantes qu'Elvis à son apogée, et ce, sans guitare. Mais de qui parle donc Donald Trump? Une idée?
4: De lui-même.
0: Voilà. Oui. Face aux défections d'artistes initialement attendues pour célébrer ce 250e anniversaire de l'indépendance des États-Unis, donc il envisage d'annuler purement et simplement les concerts pour prononcer lui-même un discours à Washington, un discours, dit-il, de celui que certains considèrent comme le plus grand président de l'histoire, pour remplacer, je cite, ces artistes de bas étage grassement payés.
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0: Sacré Donald. Bon, il nous fait rire.
3: J'en permets,
0: c'est toujours ça.
3: Oui, ouais.
0: Oui. Non, vraiment.
3: Je crois que ça nous fait rire. Ouais.
0: Non. Oui, bon,
3: oui, oui. Rire jaune.
0: Rire jaune, ouais, exactement. Nous rions jaune avec Donald. On revient à vous, Béatrice Berru. Avec Orange. Non, Rio Orange, pardon.
3: Oui, c'est ça, absolument.
0: C'est ça. On revient à vous, Béatrice Berru. Je rappelle que vous organisez en tout bien, tout honneur, sans vous mettre en avant, un festival qui s'appelle Les Ondes. C'est tout ce week-end, c'est à monter, même si effectivement vous-même serez de la partie, puisque vous vous donnerez un concert en compagnie du bassiste Nadir Gras qui vous accompagne dans vos pérégrinations un petit peu électro, comme ça, au cours desquelles vous chantez également, on a pu l'entendre tout à l'heure. On a évoqué cette fameuse bataille de piano qui sera arbitrée par Vincent Veillon. Mais moi, j'aimerais qu'on parle un petit peu de ce virage qui est le vôtre vers la musique électronique. De quand date-t-il ? À quel moment vous vous êtes dit, tiens, si je lâchais les 88 touches de mon piano pour aller vers un synthétiseur un petit peu plus petit, vers un écran d'ordinateur et vers des plugins, des instruments virtuels.
2: Bah, c'est en faisant un certificat de musique de film à Berkeley, aux États-Unis, pendant le Covid, que je me suis mise à la production par mes plugins, des logiciels comme Pro Tools, ensuite à Ableton. Et en fait, je me suis rendu compte du cosmos qui s'ouvrait devant moi. C'était mais génial. Et maintenant, c'est à un tel point que j'ouvre mon ordinateur, je suis déjà heureuse.
3: Même pas besoin de l'accorder.
2: Non, exactement. Ouais. Et effectivement, le piano reste toujours au centre de mes compositions. Mais sur son pupitre, il n'y a pas de partition. Il y a un synthé analogique, un prophète. Et ça, c'est aussi un nouveau langage musical que je suis en train d'explorer. Et moi, j'aime bien me dire que Liszt, donc ma figure tutélaire, s'il avait eu un instrument pareil à disposition, il se serait occupé et pas à moitié.
0: Oui, effectivement. Qu'est-ce que ça vous demande intellectuellement comme changement de cerveau lorsque vous passez du piano, le piano avec ses 88 touches, à l'informatique, au synthétiseur, au prophète ?
2: En fait, c'est la même chose, c'est le même geste, c'est juste faire de la musique. Et j'ai toujours aimé tout type de musique, trouver vraiment la même émotion dans un beau concert de Muse ou de Morcheeba en allant écouter les Berliner Philharmoniker à Berlin pendant mes études. Je trouve qu'en fait, les formes diffèrent, mais le fond, c'est toujours le même. Mmh. La musique, quelle qu'elle soit, parle d'amour, de mort, de solitude, de joie, et c'est ce langage commun que j'explore, alors sous différentes formes, mais finalement, en fait, je parle toujours un peu de la même chose.
0: Avec un petit côté symphonique chez Muse quand même, non ? Il y a un peu de l'ampleur chez eux.
2: Bien sûr.
0: C'est pas un trio de rock basique.
2: Non. Les choses, non, c'est des génies.
0: Simplement, ouais. Thierry.
4: Je me demandais comment la pianiste que vous êtes écoute ou entend Tom York, chanteur de Radiohead, jouant du piano électrique en général, lui, il est sur un piano Fender électrique, des choses comme ça. Est-ce que ça vous embarque aussi ? Vous écoutez la technique ou vous n'y songez même pas ?
2: Non, j'y songe même pas. Pour moi, ça ne me viendrait pas à l'idée de comparer ce qu'on fait sur un piano acoustique, en musique classique en particulier, avec ce qu'on peut faire sur un clavier, un Rhodes ou n'importe. Ou même comparer un pianiste de jazz à un pianiste classique, c'est un non-sens. C'est des langages tellement différents, une manière tellement différente d'approcher le clavier, de lui parler.
0: Et de jouer sans partition pour les jazzmen en général. Et d'être capable d'improviser, ce qui est compliqué pour les artistes classiques apparemment.
2: Alors, c'est vrai qu'on joue sans partition, par contre quand on se retrouve à devoir improviser, c'est qu'on a eu un petit souci de mémoire.
0: Bravo. On va vous emmener maintenant à Fribourg au festival Belluard dans Vertigo.
11: Non, vous croyez que c'est vrai cette histoire ? Franchement, ça m'a tout l'air d'un bruit qui court.

0: Mais d'abord, nous allons à Genève. Ça va se tenir du 4 au 6 juin.
1: On sera dans les deux lieux.
0: On sera partout. Là, vous sentez, ça chauffe dans la salle. Alors, plus qu'un bruit qui court, vous nous parlez, Thierry, d'un bruit qui danse, qu'on entend bien. Donc, à l'ADC de Genève du 4 au 6 juin. Et puis, en juillet, à Fribourg, au Festival Belluard.
1: Oui, Shout Twice, titre du spectacle. Ce sont deux danseuses, Katerina Andreou et Melissa Gay, sur une scène minuscule placée au milieu de la salle. Elles ont des micros, des percussions. Le public est placé tout autour et invité à bouger en rythme. D'autant plus que les deux danseuses quittent assez vite leur petit podium pour danser parmi la foule. J'ajoute encore la musique, très clubbing électro, on l'entend, jouée en direct par Christiane Sotomayor.
0: Alors, spectacle ou concert ?
1: Les deux, mon général, comme on dit. Et c'est une tendance que j'ai pu observer tant du côté des musiques actuelles que du côté de la danse contemporaine. Beyoncé, Rosalia, Aya Nakamura récemment, ou plus près de nous, la chanteuse Baby Volcano, par exemple. Ce sont désormais autant des spectacles de danse, soigneusement chorégraphiés, que de la musique. À l'inverse des chorégraphes contemporaines suisses comme Marie-Caroline Nominal, Géraldine Chollet ou le français encore Philippe Découfflet, et bien sûr le duo de la question d'aujourd'hui, brouillent les frontières entre concert et spectacle de danse. Plus question pour le public de rester vissé sur son siège, c'est toute la salle qui se tient debout et vibre à l'unisson.
0: Racontez-nous comment est née cette association entre Katerina Andreou, une danseuse grecque établie à Lyon, et la Suisse romande Melissa Gay.
1: Vous avez cité le Belluard. On prend le train de Fribourg à Renan. Melissa Gay nous raconte tout ça.
2: C'est tout d'abord né d'une rencontre humaine et artistique qui s'est passée d'abord dans le cadre de la création Bliss Dismiss de Katerina Andreou. C'est la première fois où on a collaboré, on s'est rencontrés. C'était aussi la première pièce de groupe de Katerina qui, à l'époque, cherchait, après des années où elle a fait des solos, cherchait des nouvelles personnes avec qui collaborer. Et c'est Maud Blandel, une artiste et chorégraphe suisse qui connaissait notre travail à toutes les deux, qui nous a mis en contact, comme une évidence qu'il fallait qu'on se rencontre.
1: Vous êtes toutes les deux, comme chorégraphe et aussi comme interprète de votre travail, des espèces de bombes d'énergie. Est-ce que c'est ça qui vous rapprochait en premier lieu, avec une joie dans le mouvement et dans le fait de rassembler des gens aussi?
2: Je pense que c'est ça que les gens ont vu quand ils ont dit « Ah, mais c'est une évidence que vous travaillez ensemble ». Et nous, ce qu'on a aussi senti, c'est une façon de s'inviter l'une l'autre dans nos imaginaires et notre façon de voir le monde et comment est-ce qu'on la porte en studio, qui se faisait de façon très naturelle. Et c'est ce genre de crush artistique ou de flash artistique qui sont assez rares dans la vie. Je suis pas très vieille, mais je peux dire que ça se fait pas tous les jours de rencontrer quelqu'un, quelqu'une avec qui c'est des évidences.
0: Des bombes d'énergie, mais il y a aussi des moments évidemment plus calmes, on l'entend dans ce spectacle Shout Twice des danseuses Melissa Gay et Katerina Andreou. Au-delà du crush artistique, ce qui les lie, quel point commun avait-elle?
1: Alors, Katerina Andreou, elle est plutôt techno-rebetico, les Grecs. Melissa Gay, c'est plutôt soul-funk, mais ce qui les rassemble, c'est
2: notre amour pour le concert, pour la musique live. Même si on vient de milieux différents, on s'est aussi retrouvés dans des scènes similaires avec des références musicales très proches.
1: Vu qu'il y a interaction avec le public, que vous bougez, que vous faites déplacer les gens, est-ce que c'est un spectacle qui est très très écrit malgré tout, ou il y a une part d'impondérable, d'aléatoire, propre à un concert de musique électronique par exemple?
2: C'est sûr qu'il y a une part d'improbable, de choses qu'on ne peut pas définir et écrire en avance, et c'est exactement pour ça et avec ça qu'on a travaillé ce dispositif-là. C'est pour le côté en fait qui nous échappe et qui va se passer sur le moment avec le public. C'est aussi une façon, j'imagine, de renouveler le travail, de voir chaque performance comme une expérience différente et unique, propre au lieu, au public, à l'énergie du moment, à la connexion. Et puis ça a été la beauté et la difficulté aussi pendant la création de voir en fait comme tous ces facteurs dépendent les uns des autres pour que ce soit là.
0: Melissa Gay et Katerina Andreou, leur spectacle concert danse s'appelle Shout Twice, à voir à l'ADC de Genève, c'est du 4 au 6 juin, et puis à Fribourg, au Belluard, c'est le 4 juillet. J'ai juste Thierry.
1: Oui, oui, elle joue du triangle là par exemple.
0: Pas mal,
1: très bel instrument,
0: bien. Vous
1: souvent négligé.
0: Béatrice Berru.
3: Oui.
0: C'est vrai, le triangle après tout, ma foi, c'est un instrument comme un autre, non?
3: Absolument.
0: Oui, absolument. Vous l'avez entendu, elle parle d'expérience, or c'est un mot qui revient aujourd'hui beaucoup, lorsqu'on parle de concert, lorsqu'on parle de festival. festivals, lorsqu'on parle même de visites de musées, on ne va plus au concert, on doit vivre une expérience aujourd'hui. Est-ce que c'est aussi un mot que vous entendez résonner autour de vous à Montée pour votre festival Les Ondes? Est-ce qu'on parle désormais non plus, tiens, je vais au concert, non mais je vais vivre une expérience?
3: Oui, en fait, c'est même un terme clé, parce qu'on s'est rendu compte que faire sortir les gens pour être passifs, ça marchait plus très bien. Donc, il faut effectivement leur proposer quelque chose d'immersif qui les transforme, en fait, quelque chose qu'ils puissent repartir à la maison avec quelque chose de plus, et pas avec la même impression que s'ils avaient regardé la télévision, quoi.
0: Alors, vous êtes en concert samedi à 21h. Pour cette Dreamy Night, là clairement on est dans l'expérience, puisque Dreamy Night, ça raconte bien ce que ça veut dire, une nuit un peu comme ça dans les rêves, dans les limbes. Qu'est-ce que vous allez proposer au public?
3: Le samedi spécial, soir à 21h.
0: Ouais, samedi soir, oui.
3: Alors, on aura un système silent, donc il y a moyen d'écouter le concert en salle, mais vu qu'il va faire beau, il y aura également moyen de mettre des casques et d'aller se promener au bord de la Gouille. On a fait on a un étang aux Mangettes à côté du pavillon. Il y a de très beaux éclairages et voilà, si le ciel est clair, on verra aussi les montagnes et ça va être très très poétique.
0: Et c'est ce concert que vous proposez avec votre bassiste Nadir Gras, avec lequel vous allez proposer ces musiques que vous composez depuis quelques années maintenant, Béatrice Berru. On va vous emmener là encore ailleurs avec Leïla, parce que Leïla, vous allez nous poser, je crois, quelques questions, en tout cas pas à nous, mais peut-être à ce groupe.
4: Dis-moi, qui es-tu? Qui êtes-vous?
0: C'est vrai ça. Alors, qui es-tu? Magic and Naked, c'est bien ça?
5: Oui, j'ai un début de réponse. Donc, c'est un boys band suisse-romand né en 2013, composé de Ellie, Augustin, Romain et Léonard. Le 15 mai, ils ont sorti leur quatrième album intitulé Manuel de Continuum Affectif. Je rencontre deux d'entre eux. Qui êtes-vous, membre de Magic and Naked? On les écoute.
6: Tu veux commencer, Ellie?
7: Alors moi, je m'appelle Ellie, je fais la basse et le chant dans le groupe. À la base, c'était mon travail de Mathieu avec Romain, l'autre guitariste-chanteur du groupe. Du coup, on est là depuis le début et je passe la parole à Augustin.
6: Bon, moi, c'est Augustin Fenarx, je fais la batterie et j'ai rejoint le groupe assez rapidement. En vrai, vous aviez fait juste un petit EP pour le travail de Mathieu. Et quoi, trois semaines après
7: Voilà, donc on va dire que tant que c'était notre travail de Mathieu, c'était pas vraiment un groupe, la notion de groupe, elle est rentrée en jeu avec l'arrivée donc, du coup d'Augustin et puis de Léonard à l'autre guitare.
5: C'est assez joli de se dire que ce groupe est né à l'école, autour d'un travail de maturité et qu'il a grandi comme ça avec vous.
7: Oui, bah, c'était surtout une manière de détourner le travail de Mathieu, parce que c'était de faire d'une pierre deux coups, ça donnait l'occasion de faire de la musique et si on pouvait transformer cette tâche qui était le travail de Mathieu en quelque chose de chouette.
5: Et les paroles sont toujours en français. Pourquoi?
7: Parce que c'est un peu notre langue maternelle. Et en fait, au bout d'un moment, c'est quand même compliqué d'avoir la même aisance et de la même expressivité avec une langue qu'on ne maîtrise pas vraiment. Voilà. Après, à l'époque, c'est clair que vu qu'énormément de nos influences sont plutôt anglophones, ça faisait très sens pour nous de se conformer à ça. Personnellement, moi, je ne vois plus trop d'intérêt d'avoir quatre wagons de retard sur des anglophones qui feront ça mieux que moi en anglais. Enfin, j'estime qu'on a plus de potentiel d'expression dans notre langue.
5: Ellie, chanteur, bassiste et fondateur du groupe Magic and Naked. Le groupe, il a souvent été comparé aux Beach Boys. À l'époque, ils adoraient ça. Mais aujourd'hui, ils se définissent par un tout autre style, le leur. Augustin, batteur du groupe, m'explique l'une de ses trouvailles musicales.
6: Sur la caisse claire, j'ai mis un son en plus de la caisse claire, qui est un son de cymbale étouffée, comme ça, qui est un peu un son typique des années 80, même 90, par exemple, comme le ferait un Prince. Donc ça, 10 ans en arrière, j'aurais jamais voulu faire ça. Et ça, je pense que ça peut prouver justement cette ouverture. À l'époque, quand on était plus en Beach Boys, c'était hors de question de penser à ce genre de snare gaité, comme on dit.
0: Le snare gate, voilà, c'est donc cet effet que l'on rajoute sur la caisse claire que vous entendez là maintenant, parce que ça freine un petit peu la résonance. Ce qu'on entendait, c'est un morceau du nouvel album du groupe Magic and Naked, il s'appelle César, ce morceau.
5: Exactement, et le groupe il sera en concert à la fête de la musique à Genève le 19 juin à 20h45 à la terrasse Agrippa d'Aubigny.
0: Très bien, ainsi qu'à l'écurie je crois à Genève le 24 octobre avec un autre artiste qui s'appelle Jocari, on les écoute.

0: Voilà donc ce groupe qui s'appelle, rappelez-nous son nom.
1: Magic and Naked.
0: Voilà, en concert, donc à la Fête de la Musique à Genève le 19 juin à 20h45 à la Terrasse Agrippa d'Aubigné, puis à l'Écurie à Genève le 24 octobre. Vous les avez entendus, Béatrice Berru, dire non, mais on va chanter nous en français parce qu'on ne pourra pas courir après des Anglais qui de toute façon feront ça mieux que nous. Mais vous, vous chantez en anglais, Béatrice
2: Berru. J'étais sûre que vous alliez chauffer là-dessus. Oui, alors effectivement, c'est un choix. Pour moi, le français, c'est clair, ça m'a jamais fait rêver. Okay. Vraiment, c'est pas ma langue. Ça m'ennuie d'être de langue maternelle français. J'aime l'allemand, j'aime l'anglais et j'aime en particulier en fait la musique anglophone.
0: Ouais.
2: Et c'est vrai que ce projet où je chante a commencé à tourner et dans des pays où on parle pas le français.
0: Ouais.
2: Et ça me permet en fait une forme d'universalité un peu plus grande.
0: Ouais. Moi, j'étais sûr qu'au fond, vous pourriez même chanter en allemand parce que vous avez une appétence pour la langue, pour cette musique germanique évidemment, pour celle que vous pratiquez au quotidien avec votre piano. Et je vous aurais bien entendu en allemand, mais non.
2: Mais je songe à faire une chanson en allemand, ça viendra.
0: Parfait. Je rappelle que si vous êtes avec nous, Béatrice Berru, c'est que vous organisez ce festival qui s'appelle Les Ondes, ça se tient à Monté, c'est ce week-end avec pas mal de concerts, dont le vôtre, le Dreamy Night, c'est à 21h, on pourra quitter les lieux, se promener au bord de la Gouille, comme vous nous le dites, à Monté avec un casque sur les oreilles pour vous écouter chanter en compagnie de votre bassiste Nadir Gras. Il y aura également un festival de piano, parce que c'est quand même votre instrument, le piano, avec quelques noms que je peux donner comme ça, Florian Noack, Marco Silironi, Marina Baranova, Marcus Becker. Marcus Becker et Marina Baranova, qui par ailleurs feront une battle de piano arbitrée par Vincent Veillon, comme ça se faisait à l'époque lorsqu'on faisait se confronter deux pianistes pour déterminer lequel était le meilleur. Et puis ce groupe qui s'appelle The Curious Bards, des Français qui jouent de la musique scandinave. Mais ça, c'est le vendredi 5, c'est juste.
2: Exactement.
0: Voilà. Ce festival, comment est-ce que vous le voyez évoluer à l'avenir? Imaginons là que tout à coup, ça aille de mieux en mieux, parce que le festival se porte bien, il faut quand même le dire, ça marche plutôt bien. Est-ce que vous envisagez une extension? Est-ce que vous voulez rajouter des soirées? Ou est-ce que c'est une taille qui vous convient?
2: Non, je pense que le festival va évoluer parce que sinon on s'embête.
0: Ouais.
2: Mais c'est vrai qu'on a commencé en 2022, on a eu 500 spectateurs et en 2025, on en a eu 1200. Et là, on voit qu'on est déjà au-dessus des 1200 de l'année passée. Donc on voit que le bouche à oreille fonctionne, que quasiment tous les gens qui sont venus reviennent, ce qui est super bon signe. Et moi, j'ai des idées de programmation pour déjà 27 et 28.
3: Alors, j'avais cette question, Béatrice Berru, quand on organise et en même temps, lorsqu'on joue dans son propre festival, ça veut dire que vous avez des casquettes que vous vissez différemment? Enfin, comment c'est un casse-tête? Vous devez ritualiser les choses pour ne pas être complètement éponge? Comment ça se passe?
2: Eh ben, en fait, j'ai la migraine cette semaine. C'est très difficile, effectivement, d'être dans le côté organisation qui est très stressant, où il y a plein de choses de petite logistique. Et puis, si on ne les règle pas, ça ne va pas. Mais il faut dire que j'ai un comité fantastique. On est tous bénévoles. On est 9 à bosser comme des malades toute l'année. Donc, c'est devenu très solide maintenant comme structure. Mais c'est la première année aussi où je me mets entre guillemets en avant. J'étais pas à l'aise de le faire avant parce que le propos de mon festival, c'est pas de me servir moi comme artiste. Mais pour moi, clairement, cette année de présenter mon programme où je vais chanter, où je vais exposer ma voix, mes compositions, c'est un stress démultiplié.
0: Et tout ça, ça va se passer ce week-end donc à Monté, ça s'appelle Les Ondes, ce festival, ça commence vendredi soir. C'est la tradition dans cette émission désormais, nous demandons à nos invités de nous faire quelques recommandations.
4: Je rappelle mes prescriptions sur ce bout de papier.
0: Alors il paraît que c'est un album que vous écoutez depuis qu'il est sorti en boucle, c'est un album de Lana Del Rey. C'est juste.
2: Exactement.
0: Norman Fucking Rockwell, c'est son titre. Norman Rockwell, qui était un illustrateur et peintre américain. Et il y a une chanson en particulier que vous vouliez entendre, c'est celle-ci.

0: Venice Beach de Lana Del Rey. Alors pourquoi Lana Del Rey? Pourquoi cette obsession autour d'elle?
1: Je vais vous dire quelque chose de très étonnant, mais vraiment, pour avoir été et être encore une musicienne classique, j'ai jamais eu de modèle féminin. Mmh. On passe notre vie de femme interprète à jouer des grands hommes morts.
0: Ouais.
1: Et en fait, de me tourner vers la musique actuelle, c'est absolument fascinant de découvrir des cosmos féminins qui sont tellement riches, tellement imaginatifs, tellement sublimes. Très différent et complémentaire de ceux des hommes, mais pour moi, ça, en fait, vraiment comme femme, ça me donne des ailes d'entendre des artistes comme Lana Del Rey, assumer cette douceur, assumer je trouve ça vraiment une force extraordinaire, en fait.
0: Une douceur et des paroles et des propos et des chansons qui, quand même, décrivent la noirceur de l'Amérique, de Los Angeles.
1: Oui.
0: Le fait d'être qui elle est, justement, Lana Del Rey, c'est-à-dire une femme très exposée, qu'on a beaucoup critiquée à ses débuts, à qui on a reproché le virage qu'elle a pris vers le succès, justement.
1: Oui, c'est inadmissible, une femme qui a du succès, quand même. J'allais le dire.
0: Qui est sortie de l'underground et qui a du succès. C'est votre crush du moment, Béatrice Berru, c'est Lana Del Rey, effectivement. Nous, on va se quitter, alors cette fois-ci non pas avec le coup de cœur de notre programmatrice Nadia Mythique et qu'elle nous en excuse, mais on va rendre un hommage à un homme qui est mort hier. Il s'appelait Areski Belkacem. Il a eu une carrière assez discrète, il faut le dire, mais tout à fait essentielle dans la chanson française, un peu à la croisée de la musique, du théâtre, du spectacle vivant et même du cinéma. Il est né à Versailles en 1940. Il a grandi dans un environnement musical qui était assez riche, très très proche de la musique. Il a commencé lui-même à jouer dans des mariages, des clubs, du jazz, de la variété. Et puis un jour, au service militaire, elle rencontre un certain Jacques Higelin et depuis ne se sont plus quittés. Ils ont rencontré plus tard Brigitte Fontaine et c'est cette rencontre avec cette chanteuse, Brigitte Fontaine, qui va marquer un tournant décisif dans sa carrière avec notamment des morceaux qui s'intitulent Comme à la radio, qui est un tube absolument énorme à l'époque, ou Gnoc encore, et leur collaboration va s'étendre sur plusieurs décennies. Et il va aussi, lui, alors composer pour le théâtre, le cinéma également, oui, c'est un point commun avec vous, Béatrice Berru. Il va publier aussi des disques en solo sous son seul nom, notamment un beau matin et plus tard Le triomphe de l'amour. Il avait un style assez particulier, assez minimaliste, très inspiré de ses origines kabyles. Il a composé également des musiques pour des concerts dessinés, lancé à l'initiative de Zep, avec Zep, au festival d'Angoulême. On va le retrouver là, en chanson, avec cette magnifique chanson intitulée « Tout ce que je sais de toi ».

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1: Situation toujours tendue ce matin au Moyen-Orient. L'armée américaine dit avoir mis hors service hier soir un pétrolier qui se rendait vers l'île iranienne de Karg. Un peu plus tard, elle a aussi dit avoir repoussé plusieurs attaques iraniennes dans la région du Golfe et intercepté des missiles visant Bahreïn et avoir par ailleurs abattu des drones qui visaient des navires civils. Les forces armées américaines disent enfin avoir attaqué des cibles au sol sur l'île iranienne de Rechem dans le détroit d'Ormuz. Le Koweït, pour sa part, dit avoir été attaqué cette nuit par des missiles et des drones. Aux États-Unis, le bras de fer autour des droits de douane se poursuit. Le gouvernement américain a fait appel hier de la décision d'un juge d'imposer le remboursement aux entreprises des fameux droits de douane, dits réciproques, que Donald Trump avait indûment imposé l'an passé. On parle de 166 milliards de dollars et de 330 000 importateurs à rembourser. Depuis l'annulation par la Cour suprême, le président américain a annoncé de nouveaux droits de douane de 10% qui doivent arriver à terme le 24 juillet. À ce sujet, les entreprises exportatrices suisses vont obtenir des allègements fiscaux. Après le Conseil des États, le Conseil national a accepté de justesse deux motions dans ce sens hier. Le but serait de rendre la Suisse plus attractive. La Commission et le Conseil fédéral étaient opposés et d'autant plus que la Suisse ferait déjà partie des places économiques les plus attrayantes. Et si vous êtes au volant en ce moment, donnez un petit coup d'œil au compteur, car il est fort probable que vous dépassiez la vitesse autorisée. Comme un tiers des usagers de la route, estime hier le Bureau de prévention des accidents. C'est même 38% dans les zones limitées à 50 km/h. L'organisation profite d'ailleurs de ce rappel pour mettre en garde contre la tentation de vouloir relever les limites autorisées. Elle aurait un impact désastreux, estime le BPA. Deuxième des trois jours de grève dans la fonction publique genevoise aujourd'hui. Nouvelle mobilisation après celle du printemps et de l'automne dernier. Le cartel intersyndical dénonce les coupes budgétaires. Selon lui, le gel des annuités et de l'indexation des salaires aurait fait perdre de 3 à 5% des revenus. Le Conseil d'État a promis que l'annuité 2027 serait accordée. La France rend hommage national à Edgar Morin ce mercredi à Paris. Le sociologue et philosophe est décédé la semaine passée à l'âge de 104 ans. Edgar Morin, incarné l'intellectuel humaniste engagé pour la paix et la cause écologique, a tenu à souligner la présidence française. Au Giro, Marlène Reusser a pris la deuxième place du contre-la-montre individuel hier à Belluno en Vénétie. La Bernoise s'est inclinée derrière l'intouchable néerlandaise Anna van der Breggen et pointe deuxième au général. Encore quelques nuages ce matin et des pluies résiduelles au nord des Alpes. Les premières éclaircies devraient apparaître sur le plateau et le Haut-Valais, on vous le promet, temps assez ensoleillé ensuite. Les températures entre 12 et 23 degrés aujourd'hui.
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0: Notre rôle à nous, les patients et les patientes, pour permettre d'améliorer la qualité des soins, en particulier à l'hôpital. Bonjour Cécile Guérin.
1: Bonjour Stéphane Gabiou.
0: Les hôpitaux universitaires de Genève célèbrent aujourd'hui les 10 ans de leur programme patient partenaire.
1: Avec une idée simple, bénéficier de l'expérience des personnes qui ont traversé la maladie pour faire progresser les soins. Les patients et les patientes sont en partenariat étroit avec le personnel soignant. Plus de 1200 missions de collaboration ont eu lieu en 10 ans.
0: Ensuite, Sarah Dirène, bonjour Sarah.
2: Bonjour Monsieur Gabiou.
0: Vous nous proposez un dossier post-mortem.
2: Puisque nous allons nous intéresser au biocompostage humain. Bah oui, c'est une alternative à la crémation ou à l'inhumation. Donc une nouvelle structure vient de voir le jour en Europe, à Lausanne. Voilà, donc c'est on ça. Vous parlera d'humusation.
0: On est allé voir une fois aux États-Unis, un bassin confiné, on est allé faire un reportage là-bas. Et effectivement, ça commence à arriver chez nous, on fait les premiers tests en fait, d'une certaine manière, c'est ça?
2: Ah oui, et puisque nous parlons d'humain, on ne peut pas faire n'importe quoi.
0: Oui, évidemment.
2: On ne peut pas vous laisser décomposer comme
0: voilà,
2: ça, comme une vieille chaussette.
0: Voilà, j'espère bien. Et pour terminer avec vous, Adrien Zerbini, qui n'a rien d'une vieille chaussette. Bonjour Adrien.
3: Je ne suis pas encore décomposé complètement. Bonjour Stéphane.
0: Non, effectivement. Nous nous pencherons sur les thérapies de groupe.
3: Oui, on le sait, les services de santé psychique sont débordés. Est-ce que les psychothérapies de groupe sont une partie de la solution? Sont-elles efficaces? Et si oui, pourquoi? Les questions ne manquent pas.
0: Voilà pour le programme. Bonjour, bienvenue à vous.
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0: Depuis 10 ans, plus de 800 patientes et patients s'engagent comme partenaires du personnel soignant des hôpitaux universitaires de Genève. Ils s'engagent pour améliorer la qualité des soins hospitaliers. Ces personnes partagent leur savoir qui vient de leur expérience de la maladie. Et ce partage se fait avec les professionnels, aussi bien dans les domaines des soins, de la formation, de la recherche et de l'organisation. Cécile Guérin.
1: Oui, c'est l'histoire d'hommes et de femmes chez qui la maladie s'est invitée, parfois de manière ponctuelle et parfois pour la vie. Et de ce parcours de soins qui est vécu avec ses hauts et ses bas, les personnes ont acquis une connaissance de leur maladie, une expérience de l'hôpital. Un jour, il et elle s'engagent pour transmettre ce vécu, travailler en partenariat avec les soignants. C'est le cas d'Isabelle, patiente partenaire, qui nous raconte son parcours.
5: En 2012, on m'a diagnostiqué un premier cancer du sein, pour lequel j'ai été soignée, etc. 2016, un deuxième cancer de l'autre sein. Puis, suite à ces deux expériences de la maladie, mon univers personnel a explosé. On va le dire ça comme ça. Ça a explosé, etc. Donc, il y a eu beaucoup de changements dans ma vie, beaucoup de remises en question. Et puis, qu'est-ce que je vais faire? Voilà. En fait, j'ai eu un flash suite à une émission de télévision où il parlait de l'université des patients à la Sorbonne à Paris, comment transformer son expérience en expertise dans le cas de la maladie chronique. Le cancer est considéré comme une maladie chronique. Et ça m'a tout de suite parlé parce que je me suis aperçue que dans mon parcours, j'étais vraiment seule. On est seul avec la maladie. Il y avait beaucoup de choses qui m'avaient manqué. Et j'avais envie de redonner un petit peu aux autres ce que moi, je n'avais pas eu. Je m'étais débrouillée toute seule pour trouver des soins de support. Parce que quand vous sortez des traitements du cancer, il n'y a plus rien. Quoi. C'est compliqué.
1: Est-ce que vous avez quelques exemples concrets d'actions que vous avez faites justement en partenariat avec les soignants?
5: Il y a une application qui a été développée ici qui s'appelle Concerto. Il y a une carte de traitement qui a été mise au point pour les patients hospitalisés. Vous savez, quand vous êtes à l'hôpital et puis que vous recevez des médicaments, on vous donne pas l'emballage, on vous donne des petites pilules, puis vous savez pas qu'est-ce que vous prenez, vous savez pas à quoi ça correspond, etc., etc. Et nous étions toute une équipe, il y avait un médecin, pharmacien, infirmière, etc. On était 6-7. C'était comment pouvoir transmettre aux patients des informations qu'ils soient capables de comprendre avec des mots simples. Quand on travaille comme ça, la parole du patient, elle a autant de valeur que la parole du soignant, que ce soit du médecin ou du pharmacien, chacun dans son domaine. On est complémentaires.
1: Qu'est-ce que ça a changé d'un point de vue personnel de pouvoir entrer comme ça, d'être patiente partenaire?
5: Il y a deux aspects. Il y a partenaire pour ses propres soins et mes partenaires pour les autres. Donc, il faut d'abord passer par le processus partenaire pour ses propres soins et puis avoir pris beaucoup de recul par rapport à sa pathologie, ne plus être dans la colère, ne plus être dans la revendication, etc., pour pouvoir aider les autres. Et je dirais que c'est vraiment, ça apporte beaucoup, beaucoup sur le plan humain. Et ça, je trouve que c'est juste magique. Parce que la médecine est une science humaine. Oui, on a besoin de la technologie, du progrès, etc. On en a besoin. Mais n'oublions pas que c'est de l'humain.
0: Bonjour Sandrine Jonio.
6: Bonjour.
0: Vous êtes responsable du programme Patients Partenaires aux Hôpitaux Universitaires de Genève. Vous diriez, comme Isabelle qu'on vient d'entendre, vous diriez comme elle que ce programme remet l'humain au centre des soins ?
6: Oui, exactement. En fait, d'entendre son témoignage me touche toujours beaucoup parce que pour nous, les professionnels, c'est exactement la même chose finalement. Pouvoir écouter ses patients, travailler avec les patients nous permet d'avoir une vision plus personnalisée, plus globale. On est dans l'humain. Et ça, c'est vraiment quelque chose qui va renforcer l'alliance thérapeutique, la confiance, cette communication plus ouverte et d'écouter les patients. C'est formidable.
1: Cécile. Elle est une parmi les 800 patients et patientes engagés dans ce programme hein, depuis 10 ans. En quoi cette expérience est essentielle pour améliorer les soins ?
6: En fait, Isabelle le dit très bien, c'est essentiel parce que les patients ont des savoirs issus de leur vie avec la maladie, des savoirs dits expérientiels, et les professionnels, eux, ont des savoirs académiques. Et c'est cette complémentarité des expériences et expertises qui va faire qu'ensemble, on peut trouver la meilleure solution ou les meilleurs soins, en tous les cas, adaptés à chaque patient. Donc, c'est indispensable.
1: On entend également dans le témoignage d'Isabelle que les patientes et les patients doivent avoir fait un bout de chemin dans leur maladie avant de s'engager dans ce programme.
6: C'est ça. Pour être en fait dans une posture de partenariat patient, il faut absolument avoir fait déjà, avoir pris en tous les cas une distance par rapport à sa maladie, son parcours de santé, pour ne pas être dans la revendication, la colère, mais plutôt dans cette envie de construire avec les professionnels, avec l'institution, pour améliorer justement les systèmes de soins.
1: Et concrètement, comment les personnes peuvent devenir partenaires ? Elles doivent s'inscrire quelque part ? Comment ça marche ?
6: Oui, alors en fait, c'est très simple. Notre programme a une page web, donc une page internet patient partenaire, et toute personne intéressée peut s'engager, s'inscrire sur la page web. Il y a un formulaire. On va demander les coordonnées, bien sûr, de la personne, mais surtout, en dehors de son lieu de résidence, surtout ses motivations, finalement, à s'engager dans le partenariat patient. Et alors, la coordinatrice de la plateforme, Madame Armelle Fontaine, recevra les patients en entretien individualisé pour faire connaissance. C'est vraiment la première étape, faire connaissance, parler de ses motivations à rejoindre le programme. Et découvrir le programme également.
0: Les proches aidants ou aussi de simples citoyens peuvent également postuler ?
6: Oui, tout à fait. Quand on parle du programme PP plus 3P, ce sont les citoyens, les proches, les patients et les professionnels. Donc toute personne intéressée à s'engager dans le partenariat patient peut postuler.
1: Et c'est dédommagé.
6: La question. C'est toujours cette éternelle question du dédommagement. Alors, il y a des choix qui sont faits. Donc, dans notre institution, au sein des hôpitaux universitaires de Genève, il y a un dédommagement. Mais il y a aussi un plafond qui est fixé à 50 heures dédommagées par an, de manière à permettre au plus grand nombre possible de patients, proches et citoyens de s'engager dans ce partenariat patient.
1: Sandrine Jonio, quels sont les types d'actions que vous avez menées avec les soignants en place ou en formation qui vous ont le plus marqué en 10 ans ?
6: Alors j'en ai tellement, parce que tout est touchant, tout est marquant. Ce qui me vient là maintenant à l'esprit, c'est l'accueil et l'intégration des nouveaux collaborateurs qui est fait tous les mois ici aux HUG. Et en fait, cet accueil et cette intégration est faite avec 3 patients partenaires, donc à tour de rôle bien sûr, hein, mais qui viennent témoigner, partager, co-animer avec nous et parler partenariat patient. Et ce sont toujours de magnifiques moments parce que les patients remercient les soignants pour ce que les soignants leur ont apporté au moment de l'hospitalisation ou de leurs soins. Donc c'est avec beaucoup de gratitude qu'ils viennent témoigner bénévolement, là pour le coup, on va dire. Mais c'est un bel échange qui se termine souvent par des applaudissements, une confiance mutuelle et qui vient valoriser le travail des soignants.
1: Et au début du projet, j'imagine que cette collaboration entre patients et professionnels devait susciter des craintes. Est-ce qu'aujourd'hui, c'est plus naturel ?
6: Alors oui, au début c'est plus naturel, maintenant c'est plus naturel, mais au départ en fait aussi dans la stratégie utilisée, c'était de partir avec toutes les personnes qui en avaient envie, les patients motivés et les professionnels qui étaient déjà dans le partenariat patient, formés en éducation thérapeutique du patient également, et du coup c'était de faire envie aux autres. Alors aujourd'hui il y a beaucoup moins de craintes, on a encore quelquefois des professionnels qui ne savent pas encore vraiment comment faire avec les patients, et je dirais que c'est plutôt le souci de ne pas bien faire en fait qui les anime, et cette crainte, donc ils font appel à nous et nous on est là pour accompagner les partenariats et les mettre en lien.
1: Et jusque-là, les patients partenaires n'étaient pas vraiment en contact direct avec les patients ou patientes aux hôpitaux. Est-ce que ça va changer un petit peu comme sur le modèle de la paire aidance?
6: Oui, c'est juste le modèle qui a été fait, c'était plutôt d'intégrer des patients dans les projets, dans les formations, dans l'institution, pour s'habituer aussi à travailler avec des patients, parce que pour la paire aidance, par exemple, c'est sûr que cette paire aidance nécessite un encadrement, une supervision, des contacts directs avec soit un médecin référent ou autre, mais nous avons quand même deux pilotes en cours. Le premier qui est en diabétologie pédiatrique sous l'impulsion du docteur Clé, avec un jeune patient partenaire accompagnateur, Alex, que nous remercions. Et en fait, lui vient accompagner d'autres jeunes patients diabétiques. Et entre jeunes, forcément, il y a une compréhension mutuelle et les résultats sont très très satisfaisants. Le deuxième pilote est avec des personnes mineures transgenres.
0: Très bien, merci en tout cas pour votre présence ce matin dans CQFD en direct. Sandrine Jauniaux, donc vous êtes responsable de ce programme patient partenaire. Merci également Isabelle qu'on entendait tout à l'heure. Tout cela, ça se passe aux hôpitaux universitaires de Genève. Ce sont les 10 ans de ce programme. Vous organisez dans ce cadre-là un symposium ouvert au public. C'est aujourd'hui, donc tout à l'heure entre 12h et 17h30, dans le hall d'entrée principal des HUG et de l'auditoire Marcel Yeni. Merci d'avoir été avec nous. On souhaite une belle journée d'anniversaire.
6: Merci, belle journée à vous.
0: Merci beaucoup. Dans l'actualité scientifique du jour, on a également du neuf concernant les méningites chez les bébés, Cécile.
1: Oui, même si elles sont rares, les méningites sont des infections graves, notamment chez les prématurés. Elles sont liées à la bactérie Escherichia coli K1 qui est transmise de la mère à l'enfant lors de l'accouchement. Alors, des scientifiques de l'École Polytechnique Fédérale de Zurich et de l'Université de Bâle ont imaginé une méthode triple pour éliminer cette bactérie dans l'intestin des femmes enceintes. Ils envoient d'abord des virophages qui détruisent l'enveloppe protectrice de la bactérie, puis des anticorps qui affaiblissent la bactérie néfaste et enfin une bactérie probiotique qui prend le territoire des Escherichia coli. Pour l'instant, l'équipe a testé cette stratégie sur des souris, réduisant la transmission de la bactérie de 83% à 23% à suivre chez les humains.
0: Des astrophysiciens français se penchent, eux, au-dessus d'un berceau d'exoplanètes.
1: Cela se passe autour de la jeune étoile AB Aurigae. Les scientifiques ont observé la rotation du disque de gaz, là où naissent les planètes, en cartographiant l'émission de ces grains de poussière. Et ce, grâce à l'instrument Sphère qui est installé sur le très grand télescope au Chili, ils ont découvert des anomalies près de l'étoile, des ombres en rotation rapide causées par des planètes en devenir, ou alors des amas de poussière. Bref, leur étude, publiée dans Astronomy and Astrophysics, permet d'approfondir les mécanismes de la formation des exoplanètes.
0: Et enfin, à l'Université de Genève, les biologistes étudient l'hépatique des fontaines.
1: Qu'est-ce que c'est ? Oui, c'est une plante ancestrale qui a colonisé la Terre il y a plus de 400 millions d'années. Comme chaque plante, elle adore la lumière du soleil pour grandir, bien sûr, mais elle doit aussi se protéger des rayons nocifs du soleil. C'est un photorécepteur spécifique déclenché par les ultraviolets B qui produit des molécules qui vont protéger la plante. Et ce mécanisme est toujours présent chez l'arabette des dames, qui est la fleur de laboratoire, une plante à fleurs qui est beaucoup plus récente. Et le mécanisme a évolué. Ces travaux publiés dans Plant Physiology permettent de mieux comprendre comment les plantes s'adaptent à des climats plus chauds.
0: Merci beaucoup Cécile Guérin pour cette séquence actualité. Dans quelques minutes, on va tester le biocompostage humain, Sarah.
2: Oui, ou l'humusation, faire de l'humus avec votre corps pour planter, pourquoi pas, un baobab, ça a du sens.

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0: La nouvelle chanson de Benabar, elle s'appelle Elle danse.
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0: Place maintenant à un sujet sensible, un sujet social, culturel et scientifique, l'évolution de nos pratiques funéraires. Aujourd'hui, en Suisse, plus de 80% des personnes décédées optent pour la crémation, les autres pour l'inhumation. Deux pratiques qu'on connaît bien, elles sont bien établies, mais qui ne correspondent pas aux attentes de tout le monde. D'autres voies émergent, comme le biocompostage humain. C'est dans ce contexte qu'a été créé à Lausanne le SHIFT. SHIFT, ça veut dire le Swiss Human Institute of Forensic Taphonomie, Sarah Dirène.
2: Magnifique, c'est ça, oui. La taphonomie forensique, une science qui étudie les processus post-mortem de la décomposition à l'enfouissement. Et c'est cette science qui est au cœur de ce nouveau centre, un projet inédit en Europe, étudier toutes les phases du biocompostage humain. C'est une alternative plus écologique, plus en phase avec certaines sensibilités. Elle s'inscrit aussi dans un mouvement plus large, celui de repenser nos pratiques funéraires dans un contexte aussi de pression foncière, manque d'espace dans les cimetières urbains. Par exemple, certains pays d'Europe, Europe du Nord, transforment déjà leurs cimetières en parcs avec des aires de jeu pour les enfants. Mmh. Et c'est dans cette dynamique que le SHIFT a été créé. C'est Vincent Varlet qui le dirige. Vincent Varlet est professeur associé de taphonomie forensique à l'Université de Lausanne. Je l'ai rencontré au Centre universitaire roman de médecine légale. C'est un centre assez incroyable qui regroupe une douzaine d'unités, la toxicologie, la génétique, le dopage. Eh bien oui Stéphane, la médecine légale ne s'intéresse pas seulement aux personnes décédées.
3: En fait, il ne faut pas s'imaginer la médecine légale comme un champ uniquement réservé aux médecins légistes. On a des affaires judiciaires dans le dopage, et puis la médecine légale, ce n'est pas que des post-mortem, ce n'est pas que des morts. C'est peut-être, je dirais, peut-être un gros tiers. Mais tout le reste, c'est des individus, ce sont des violences, des viols, c'est toutes ces problématiques-là qui touchent finalement la médecine clinique. Il y a des victimes, mais les victimes ne sont pas forcément tout le temps mortes, pas du tout. La majorité du temps, elles sont vivantes.
2: Et puis le petit dernier de ces unités, ben c'est donc le SHIFT, un laboratoire à ciel ouvert qui est pas loin d'ici. Mais vous n'avez pas le droit de dire où c'est.
3: Exactement. En fait, c'est une confidentialité à laquelle on se tient, à la fois pour les donneurs qui ont fait don de leur corps, qui ont droit à une certaine intimité. Et puis en même temps, on est sur un projet scientifique novateur et dont on veut maîtriser absolument tous les paramètres. Donc si on autorisait les familles endeuillées à venir se recueillir ou tous les journalistes à venir là-bas, forcément, comme c'est assez exigu quand même, il y aurait des problématiques de modification sur nos paramètres, les sondes, avec un coup de coude, c'est très facile de les toucher. Donc comme on veut vraiment tout bien maîtriser, on reste en vase clos.
2: Donc là, vous m'emmenez où alors? Dans un autre laboratoire à ciel ouvert?
3: Sur un autre champ d'expertise où on a utilisé le modèle porcin. Ça n'a rien à voir avec le biocompostage humain. C'est vraiment, là, on va étudier avec le modèle porcin comment l'environnement, comment la terre... En fait, c'est ce qu'on appelle en anglais le CDI, le Cadaver Decomposition Island. C'est l'îlot de décomposition qui va se former quand la matière organique va se décomposer. On va avoir, en fait, l'environnement qui va se charger des fluides cadavériques et il va y avoir une sélection naturelle de l'écologie. Donc, on va avoir des animaux, des plantes qui vont préférer pousser là et d'autres qui vont fuir cet endroit-là. On a besoin de ce type de données pour ensuite l'extrapoler à l'homme et voir est-ce qu'on pourra dater, on pourra circonstancier un décès ou une décomposition chez l'homme en étudiant finalement l'imprégnation du sol sur le modèle porcin.
2: Oui, c'est-à-dire que vous allez analyser le microbiome aussi du sol. Eh bien, je vous suis, on va y aller, on prend votre voiture, on prend ma voiture.
3: C'est parti, on prend notre véhicule. C'est mieux parce qu'il est 4x4, parce que dans les endroits où je vais vous amener, c'est pas très facile pour rouler.
2: Donc au bord d'une route, on va pénétrer dans la forêt. Et là, il y a eu des coupes, donc on espère qu'ils ne couperont pas les arbres pendant l'interview.
3: Alors, on est en pleine forêt. On a trois cages qu'on a enterrées pour empêcher des éventuels renards ou des éventuels prédateurs fouisseurs. C'est ceux qui grattent. Donc nous, on a tout sécurisé pour que, à partir à peu près de 40 cm, tous ces animaux-là, ils arrêtent. Donc ensuite, on a plusieurs spots. On a ces deux endroits-là. On a mis, il y a maintenant une année, deux cochons à se décomposer. On vient faire des échantillonnages, au fur et à mesure, radialement, de plus en plus éloignés du centre de l'îlot de décomposition. Et ça va nous permettre donc d'échantillonner du sol. Et on s'intéresse à l'écologie, en fait, de la décomposition. On fait ça dans trois sortes de milieux. Des milieux totalement forestiers, mais des forêts différentes en termes d'arbres, en termes de proximité avec une route passante ou pas, différents types de sols. C'est plus argileux, plus marneux, plus limoneux, etc., ou plus sableux. Bref, on essaye d'avoir des biotopes différents, puis on verra à la fin si on a des recoupements.
2: C'est-à-dire que aussi, si c'est très humide parce qu'il a beaucoup plu, eh bien, j'imagine que le corps va se décomposer beaucoup plus rapidement. Ah, pas forcément.
3: Bah, en fait, tout dépend de ce qui se passe. S'il fait très chaud, mais qu'il fait très sec en même temps, bah, on va aller plutôt vers une déshydratation rapide et peut-être une momification des tissus. S'il fait très humide, on va aller vers effectivement quelque chose qui va être très lent en termes de dégradation des tissus mous. Mais si jamais il fait trop humide et donc que les insectes nécrophages normaux qui n'aiment pas trop non plus quand c'est hyper humide, ils ne viendraient pas forcément très vite sur ce type de carcasse. Ça dépend, c'est pas... Il y a encore beaucoup à apprendre.
0: D'où l'importance de récolter un maximum de données autour de ces trois cages. Elles sont grandes, ces cages,
2: ça ? Non, il y a une photo, hein, si jamais sur notre site, 2 mètres sur 1, entouré de capteurs, d'humidité, de chaleur. Il y a aussi des caméras qui ont enregistré, il n'y a pas si longtemps, un lynx. Alors Vincent Varret nous explique ce qui se passe dans les premières phases de décomposition en surface, donc à moins de 50 cm.
3: Dans les premiers instants, les fluides, qui sont très chargés, qui vont être plutôt acides, vont quasiment brûler, si on veut, les quelques mètres carrés qui sont autour du corps. Il va y avoir tout d'un coup une charge organique qui va faire que bah, les plantes vont mourir parce qu'elles vont pas trouver... C'est trop chargé pour elles. Donc on va avoir ça. Puis au fur et à mesure que le temps va passer, on va avoir des espèces qui vont dire « Ah, mais non, mais nous, ça nous intéresse ». Et donc elles vont revenir recoloniser en fait cet îlot de décomposition.
2: Mais ce ne sont pas les mêmes espèces
3: non.
2: que celles que je peux voir à côté.
3: Alors, justement, tout ça, c'est à découvrir et puis c'est très local dépendant. Ce qui va se passer dans cette forêt vaudoise ici, on est peut-être à 500, 600 mètres d'altitude, ne sera pas du tout pareil de ce qu'on pourrait avoir dans le Valais sur des montagnes alpines. C'est complètement différent. C'est ça qui est intéressant. On va l'étudier et après, on va essayer de mettre en place des modèles prédictifs. Dans les données forensiques, ce qu'on appelle la microbiologie forensique, le but de cette approche-là, c'est de pouvoir trouver des marqueurs ou des successions écologiques qui vont nous donner un pattern en disant bah, « ça fait X temps que cette personne, que ce corps se décompose à cet endroit ». Ok ? Ça, c'est microbiologie forensique. Mais pour comprendre cette succession et pour voir quels sont les facteurs qui vont pouvoir influencer cette décomposition. Ah, mais pourquoi on a ces microbes ou cette espèce-là avant, alors que quand on a fait nos expérimentations, c'était pas le cas, etc. Ben, c'est peut-être que là, tout d'un coup, on a eu un été extrêmement pluvieux ou un hiver extrêmement rigoureux. Tous ces paramètres qui sont à la fois dépendants, il y en a qui vont aussi dépendre du corps. Ça, je vous ai pas encore complexifié la chose, mais parce qu'on est tous différents. Les fumeurs, les non-fumeurs, diabétiques ou pas. Donc là, on s'affranchit de ça en prenant déjà le matériel, par exemple, porcin, les cochons. On va dire, ils sont à peu près tous les mêmes.
2: Ne pas toucher, expérience de taphonomie en cours. On voit encore ben, des os qui n'ont pas été décomposés.
3: Exactement. Je vais soulever, hop, et là, on va pouvoir voir finalement qu'est-ce qui reste de notre cochon au bout de 8 mois à peu près. 8, 9 mois.
2: D'accord, donc il reste encore quelques os.
3: Non, il n'y a pas quelques os, il y a tout le squelette. Il reste encore un petit peu tous les tissus durs, il reste encore un petit peu des poils qu'on peut voir sur des petits résidus de peau un peu racornis comme ça, déshydratés. Vous voyez la substance blanche qu'on voit là ?
2: Ce sont des champignons ?
3: Non, ah non. Ça, c'est. Alors, elle est un peu déjà sèche et friable, mais c'est ce qu'on appelle de l'adipocire. L'adipocire, qu'est-ce que c'est l'adipocire ?
2: Adipeux.
3: Adipo, ouais. En fait, l'adipocire, c'est pour ça que les corps humains qu'on enterre dans les cimetières se décomposent pas. C'est-à-dire que la matière graisseuse va figer comme de la margarine et va se transformer, va avoir cet aspect de cire. C'est pour ça qu'après des dizaines d'années, quand on exhume, on va retrouver ce type de matériel autour des corps qui sont mal décomposés. Et ça, ça arrive très souvent dans des cimetières en fait, où c'est anoxique, très hydromorphe, donc c'est mal drainé, il y a peu d'oxygène et ça reste à peu près tempéré tout le temps. Et là, forcément, c'est quand même très humide, là où on est, dans cette forêt-là. Et puis ces aspects-là, ça devait être vraiment très graisseux. Et ils ont été protégés par les tissus mous qui se développaient en surface, en fait. Et on hérite à la fin de ce qui se passe en sous-sol et d'avoir cette matière-là qui est très... comme de la cire, en fait, de la cire de bougie.
2: Donc si je comprends bien, alors là je fais une sorte de résumé, mais ça veut dire, Vincent Varlet, que si demain je dois faire une humusation, donc corps humain, je ne mettrai pas mon corps ici, par exemple.
3: Ah non, pas du tout. Ah pas du tout. Là c'est un endroit pour étudier la décomposition de surface. Ça n'a rien à voir avec le projet ou ce qu'on veut faire, en tout cas de biocompostage humain, où là, on est dans une autre structure et on est avec 30 cm de terreau. C'est pas du tout grillagé comme ça, mais tout s'entrecroise, tout s'entremêle, on apprend de tout, on mutualise la science et on essaye de faire en sorte que quand on maîtrise complètement les connaissances, quand on va passer sur le modèle humain, parce que le modèle humain n'a pas le droit à l'erreur, il faut qu'on maximise en fait la recherche et ce que les gens ont donné leur corps à la science, c'est pas pour une petite expérience. Donc on va la mettre à profit lorsqu'on sera sur du biocompostage humain, on maîtrisera tous nos paramètres.
0: Restez avec nous dans CQFD, après un peu de musique, on va poursuivre notre dossier sur le biocompostage humain et les questions éthiques qu'il soulève.

0: J'adore ce genre de chansons qui nous mettent le rythme le mardi matin, notamment Beyoncé qu'on vient d'écouter avec Single Ladies. On s'intéresse aujourd'hui au biocompostage humain. C'est une alternative à l'inhumation et à la crémation. Le Centre universitaire roman de médecine légale vient de créer le SHIFT, le Swiss Human Institute of Forensic Taphonomy. C'est un laboratoire à ciel ouvert, un laboratoire confidentiel hein, où l'on étudie les processus de décomposition du corps humain. Pour comprendre ce qui se passe lorsqu'un corps se transforme, Sarah, vous êtes rendue dans une forêt vaudoise où se décomposent non pas des corps humains, mais des cadavres de porcs.
1: Oui, ou de rats utilisés comme modèle biologique en taphonomie. Alors je suis toujours en compagnie de Vincent Varlet, professeur associé de taphonomie forensique à l'Université de Lausanne et responsable du SHIFT. Je lui ai demandé si finalement, eh bien, toutes ces données dont nous parlions tout à l'heure, les îlots de décomposition par exemple, n'existaient pas déjà dans la littérature scientifique. Après tout, Stéphane, des corps qui se décomposent, ça fait depuis la nuit des temps que ça existe.
2: Non, en fait, on n'invente rien. En faisant du biocompostage humain, on n'invente rien. Le biocompostage est connu depuis la nuit des temps. Ça, c'est le premier point. Le deuxième point, c'est le biocompostage en soi. Les grosses mortalités dans les élevages nord-américains, au Canada, etc., où ils élèvent des milliers de bêtes, ils vont pas s'embêter à faire 3000 km avec dès qu'il y a un animal qui est mort. Ils le processent sur place. Donc, ils le compostent sur place. Et ces connaissances de la science du compostage, là, on a des données, bien sûr, on part pas de rien. Par contre, là où on est pionnier et là où c'est compliqué, parce qu'il faut dépasser un anthropocentrisme, c'est de l'appliquer maintenant au corps humain. Rajouter juste l'adjectif humain, c'est 10 ans de travail pour faire bouger les mentalités, pour donner des garanties éthiques et scientifiques suffisantes pour qu'on puisse le faire. C'est très compliqué de passer d'un modèle de compostage animal à un modèle de compostage humain dans notre vieille Europe.
3: Oui, mais pour des raisons éthiques ou pour des raisons sanitaires ?
2: C'est tout un corpus d'idées qu'il faut amener à rassurer, en fait, nos sociétés. Je dis toujours, la définition de l'éthique, c'est ce qui est communément accepté par la majorité en un temps et en un lieu donné. Disons qu'il y a 300 ans, une bête comme ça qui se décomposerait dans un enclos bien particulier, en forêt, etc., ça aurait posé mais aucun problème. Aujourd'hui, on a d'autres thématiques, on a des zoonoses, on est dans un monde où une épidémiologie est différente, on sort d'un Covid, on sort de beaucoup de choses qui nous ramènent à une nécessité de maîtriser ce qu'on fait. C'est pas que de l'éthique, hein, c'est aussi de la technologie, et puis il y a beaucoup de juridique aussi, est-ce qu'on a le droit ou pas ? Donc tous ces aspects-là, c'est des sous-couches réglementaires qu'on amène encore et encore, qu'on complexifie, alors qu'il y a 300 ans, on pouvait se le permettre.
3: J'imagine que quand on pense à la décomposition des corps, pour en faire du compost, par exemple, ça va polluer le corps humain. Ça risque de polluer la terre.
2: Alors, ça risque, mais en fait, on n'en sait rien. Moi, j'ai jamais vu dans la littérature scientifique, en fait, finalement, des études qui prouveraient que les corps qui seraient chargés par notre alimentation, par des conservateurs et alimentaires, etc., machin, ou même de la médication de tous les jours, aient une incidence sur la mauvaise décomposition dans les cimetières. Ce qui est possible, et ça je l'ai vu, c'est une décomposition en fait en surface où il y avait un corps qui était, c'était un don à la science, hein, mais la personne était décédée d'un cancer, donc avait été bourrée de cytotoxiques encore au moment de son décès, puis à côté, à quelques mètres, il y avait le corps d'une personne décédée d'un arrêt cardiaque. Bon, la nature n'était pas folle, assez concomitamment, hein. Et donc les corps avaient été déposés comme ça, c'était en Australie. Le corps de la personne, encore sous traitement oncologique, on va dire, était très très peu colonisé. Il y avait très peu de vie ou d'intérêt nécrophage de la part des insectes. L'autre à côté était beaucoup plus naturel, et donc avait été déjà bien décomposé. Donc la nature va pas aller vers quelque chose qui a été médicamenté, on va dire. Mais là, c'est médicamenté lourd, hein. Il y avait des cytotoxiques, c'est quand même des molécules très abiotiques. Donc ça se voit à l'œil nu, en surface. Mais est-ce que ça se répercute sur le temps long ? Quand on parle d'inhumation, on parle de plusieurs dizaines d'années. Sur le canton de Vaud, c'est 25 ans une concession temporelle. Donc au bout de 25 ans, même une personne qui aurait été sous traitement de cancer, son îlot de décomposition, j'entends, aurait peut-être pu, on aurait eu le temps que la nature revienne à un équilibre. Mais ça, on ne le connaît pas. Il n'y a pas d'études qui ont travaillé là-dessus au niveau scientifique. On a commencé cet été nos premières expérimentations. Bon, j'ai encore martyrisé des animaux, donc cette fois-ci, c'était pas des cochons, c'était des rats, qu'on a supplémentés avec des conservateurs qu'on retrouve dans les sodas, etc. Machin. Et on va voir s'il y a un impact.
0: Et il y a un impact ?
1: Aucune idée. Hein. L'étude sur les conservateurs qu'on retrouve par exemple dans les sodas est encore en cours. Alors quant aux médicaments courants, antidépresseurs, pilules contraceptives ou autres substances dont on connaît l'impact sur les cours d'eau, eh bien Vincent Varlet doute qu'ils modifient profondément le microbiome du sol. Mais là encore, eh bien il faut des données robustes. On en est seulement au tout début de ce biocompostage humain. Même là, plusieurs méthodes sont aujourd'hui testées.
2: Il y a le biocompostage naturel et le biocompostage contrôlé. Le biocompostage naturel se fait à peu près une temporalité de 9 mois. Un embryon humain va mettre 9 mois pour devenir un enfant à naître. Et ben, un corps humain décédé va prendre 9 mois pour disparaître également, se transformer en humus. C'est ce qu'on appelle le biocompostage naturel. Mais ce n'est pas ce qu'on appelle le biocompostage contrôlé. Le biocompostage contrôlé, c'est ce qu'on appelle aussi dans en Europe occidentale la terramation, même si le terme est protégé aux États-Unis, c'est déposé. C'est comme le biocompostage naturel, mais on va beaucoup plus vite. C'est dans un caisson métallique où on thermostate le tout à 60-70 degrés pendant 2 mois. Donc ça va aller beaucoup plus vite, mais c'est énergivore. On perd la naturalité du compost quand on le fait de manière plus naturelle. Dans les médias, etc., on parle le mot d'humusation. Et l'humusation, en fait, c'est juste une recette de biocompostage naturel qui a été aussi déposée et protégée en Belgique.
1: Et après, je peux utiliser ce compost, qu'il soit naturel ou accéléré. Donc naturel 9 mois ou accéléré 2 mois. Est-ce que je peux l'utiliser pour planter mes tomates ? Ou en tout cas un arbre, parce que peut-être que ça a du sens, justement.
2: Pendant le projet, non. Il faut que ce soit bien clair. Pendant le projet, comme on ne sait pas ce que l'innocuité, est-ce que ce compost qu'on génère, on ne le maîtrise pas. On ne sait pas encore. Donc pendant le projet, on sera obligé de rendre une matérialité cinéraire. On sera obligé d'incinérer un petit peu de ce compost pour rendre aux ayants droit, pour rendre aux familles une matérialité de son défunt. Mais à terme, d'ici, je sais pas, 10 ans, 20 ans, quand on maîtrisera suffisamment le biocompostage, qu'il soit contrôlé ou naturel, on aura besoin des deux de toute façon. Mais une fois qu'on le maîtrisera et qu'on sera reproductible, qu'on aura éthiquement penser en termes de valeur, ok, où c'est qu'on va le faire, par qui seront les nouveaux métiers, etc. Ça soulève beaucoup de questions qu'il faut maîtriser et il faut apporter ces garanties-là. Et là, à ce moment-là, on aura une réponse, et qu'est-ce qu'on pourra faire avec ce compost ? Est-ce qu'on le rendra aux familles ? Déjà, est-ce qu'on pourra le rendre aux familles ? Et, ou alors, est-ce que ce sera du compost ? Est-ce que ce sera des restes humains ? On ne sait pas encore. Tout ça, il faut le penser en amont, il faut le maîtriser, parce qu'il ne faut absolument pas ouvrir une boîte de Pandore qui risque d'exploser et que de laisser finalement un marché ou une mouvance prendre le pas là-dessus. Il ne faut pas laisser la nouveauté ou le
1: marché privé.
2: Le marché privé s'emparer de cette chose-là, parce que y a la légitimité, elle doit être construite au niveau scientifique.
0: On comprend mieux pourquoi il est nécessaire d'obtenir un maximum de données scientifiques pour que demain, un arbre pousse grâce à l'humus d'un proche ou peut-être grâce à votre propre humus. C'était Vincent Varlet, professeur associé de taphonomie forensique à l'Université de Lausanne et responsable du SHIFT au Centre universitaire roman de médecine légale de Lausanne. Un sujet de Sarah Dirène réalisé par José Moreno. Dans un instant, tout autre chose. J'ai comme une image, Adrien, j'ai l'impression que vous allez vous effondrer en larmes puis sans doute me faire un câlin.
4: Ça, c'est le cliché de l'apogée dramatique des psychothérapies de groupe. Ouais. En fait, vous allez comprendre, c'est un peu plus subtil que ça.
0: On aime la subtilité dans ces QFD. Voici Elton John, Sad Songs sur RTS Première.

0: C'est QFD, votre émission de science et de santé. Nous sommes en direct pendant encore une jolie dizaine de minutes, hein, jusqu'à 11h, les infos, puis ensuite il y aura tribu. Et on va aborder maintenant un sujet passionnant et vaste, les psychothérapies de groupe. On va faire ça avec vous, Adrien Zerbini.
1: Oui, vous faites bien de préciser qu'il s'agit d'un sujet vaste. Il existe plusieurs centaines de types de psychothérapies groupales. C'est donc ambitieux de vouloir aborder la thématique dans son ensemble.
0: C'est ambitieux, mais vous êtes une personne ambitieuse, Adrien.
1: Sans doute, mais aussi réaliste. Alors le plus simple, c'est de partir d'un cas précis et puis ensuite de tenter d'élargir notre compréhension de ce qui se joue généralement dans une thérapie de groupe. Voici l'histoire de Camille.
2: On est en septembre 2018, j'ai 17 ans et je suis en cours. Je commence à me sentir mal, j'ai mal au ventre, j'ai des bouffées de chaleur et en même temps j'ai froid, j'ai des frissons. Donc je demande à pouvoir sortir de la classe. Après quelques minutes dans le couloir, ça s'est calmé, donc je retourne en classe. J'ai pas eu le temps de m'asseoir que je recommence à me sentir mal. Je m'assois quand même quelques minutes, voir si ça passe. Ça passe pas, donc je redemande à sortir. Et ça se passe comme ça plusieurs fois. J'étais pliée en deux, j'avais super mal au ventre, j'étais vraiment pas bien. J'avais l'impression que tout le monde me regardait et que j'étais toute pâle, que je tremblais. En fait, c'est ce jour-là que j'ai compris qu'il fallait que je demande de l'aide. Parce que jusqu'ici, j'avais déjà eu des événements un petit peu dans ce style-là, mais c'était toujours dans un contexte précis et j'avais pas forcément fait le lien avec quoi que ce soit. Et là, en fait, le fait que ça se passe à l'école, qui était un peu mon refuge à l'époque, donc tout ça a fait que j'ai décidé d'aller voir un psy. Et 4 à 5 ans plus tard, j'ai eu un diagnostic d'autiste. Et 1 an plus tard, de TDAH.
0: C'est assez étonnant, hein, ce diagnostic d'autisme et de troubles de déficit de l'attention aussi tardif.
1: Alors, c'est pas si étonnant que ça, en réalité. Depuis quelques années, on parle, vous savez, de TSA, trouble du spectre de l'autisme, précisément parce que le spectre est assez large. Et puis, les représentations médiatiques et culturelles de l'autisme sont très réductrices. Ce sont les deux extrémités du spectre, soit des personnes avec déficience intellectuelle et des besoins très importants, soit des personnes hyper intelligentes à la Dr House. La vérité, c'est que la vaste majorité des personnes autistes, les 2/3 environ, n'appartiennent à aucune de ces deux représentations de l'autisme.
0: Et pourquoi aurait-il fallu 4 ans pour que Camille ait son diagnostic?
1: Simplement parce que avoir des attaques de panique à l'école, c'est quelque chose d'assez fréquent, lié par exemple à l'anxiété sociale ou l'agoraphobie. Les psys ont d'abord essayé de réduire l'anxiété de Camille, et puis voyant que son anxiété résistait en fait à la psychothérapie, ils ont suspecté des troubles neurodéveloppementaux, ce qui a été confirmé puisque TSA et TDAH sont des troubles neurodev. En gros, Camille est née avec cette différence, son cerveau est câblé comme ça. Et de comprendre ça...
2: Ça a été un vrai soulagement, en fait. En réalité, vu qu'il y avait toute cette anxiété massive, ça m'a vraiment permis de me dire, ok, donc il y a une raison. C'est mon fonctionnement, il y a d'autres gens comme moi. Dès que j'ai eu mon diagnostic, on m'a proposé de participer à un groupe. Ben, j'ai dit oui, pour essayer, voir ce que ça donnait. Et... Parce que c'est vrai que pour les autistes adultes, il y a très peu de choses mises en place. Dans ce groupe, pendant pratiquement 1 an, j'étais quasi mutique. Je parlais presque pas, je participais surtout quand on me posait des questions directement. C'était très anxiogène pour moi. On était 5 peut-être et il fallait parler, partager ses pensées. C'est vraiment pas facile. Donc c'était assez intimidant. Et au final, en fait, c'est allé mieux quand j'ai commencé à moi-même animer un groupe de compétences sociales.
0: Bon là, Adrien, il va falloir que vous mettiez les sous-titres parce que je suis un petit peu perdu. L'autisme est, vous l'avez dit, une différence innée. Donc, ce n'est pas un truc qui se soigne, entre guillemets. Mm-hmm. Et puis, bon, suivre un groupe en restant mutique, intuitivement, ça ne me semble pas hyper efficace. Non?
1: Alors, c'est vrai qu'on ne se rétablit pas d'un trouble neurodev, mais on apprend à vivre avec. Comment naviguer dans le monde avec mes différences? Est-ce que je dois les masquer? Est-ce que je dois poser mes limites en douceur et donc m'affirmer? C'est justement le sujet du groupe que fréquente Camille. Et au départ, c'est anxiogène, donc elle ne parle pas, ce qui ne signifie pas que ça ne sert à rien. Et puis, la psychologue qui anime ce groupe d'adultes explique qu'elle va ouvrir un groupe d'enfants et d'ados autistes sur la même thématique et elle cherche un ou une co-animatrice autiste qui sera une sorte de père aidante stagiaire.
0: La père aidance en santé mentale, on en a parlé, vous en avez parlé très récemment, ce sont donc des personnes qui ont vécu avec un trouble et qui deviennent elles-mêmes soignantes.
1: Exactement. Alors pour les pères aidants professionnels, ça devient leur métier. Et pour ce qui est de l'autisme, le père aidant ou la père aidante vit forcément toujours avec son trouble. Mais ils ou elles ont appris à bien vivre avec. Donc Camille se retrouve à co-animer un groupe d'enfants ados.
2: Et j'ai beaucoup aimé ça. C'était très enrichissant en fait de voir que je pouvais avoir un certain contrôle, d'être à l'aise avec d'autres gens. Le fait qu'il soit plus jeune aussi, c'était aidant parce que du coup, j'étais une figure un peu, pas de sagesse, mais en fait, j'avais une autre position sociale. Ne pas être moi-même en difficulté, ce qui est confortable au niveau de l'anxiété parce que du coup, on se sent utile, on est productif et donc toutes les pensées critiques sont atténuées.
0: Donc pour Camille, c'est ce changement de rôle qui l'a aidé.
1: Ouais, ça a été le déclic et sa participation en tant que patiente à son groupe adulte a aussi beaucoup évolué à partir de là. Le lien entre patient et père aidant est win-win. En l'occurrence, Camille donne du sens à son diagnostic.
0: Ok, mais là on parle des groupes de psychothérapie, ce n'est pas exactement la même chose.
1: Alors c'est vrai, mais il y a un lien entre les deux et ce lien, il tient en un seul mot, père, P-A-I-R. Donc, je vais rencontrer mes pères. Bon, je vous avais promis de dézoomer un peu, de passer du cas de Camille à la question des psychothérapies groupales en général. Pour ce faire, j'ai rencontré Dimitri Gisin, il est psychologue psychothérapeute, aussi responsable formation à l'association suisse de TCC et l'association Autisme Genève. J'ai commencé par lui poser une question basique. Les thérapies de groupe, est-ce que ça marche?
3: Si on regarde du point de vue des études, c'est assez clair que le gold standard pour plein de troubles ou plein de dimensions psychothérapeutiques, c'est individuel plus à un moment donné du groupe. Bien sûr que ce n'est pas tout à fait faisable. Les groupes qui sont les plus validés comportent souvent un peu trois phases. Il y a une phase de psychoéducation. J'apprends à comprendre ce qui m'arrive. J'obtiens des informations sur comment je fonctionne peut-être ou comment est-ce que les médecins et les psychologues ont conceptualisé mon fonctionnement. Et puis, ça me permet une forme de normalisation parce que d'autres personnes dans le groupe assistent à la même chose. En tout cas, je suis moins seul. Il y a souvent une phase d'apprentissage de compétences. Je vais obtenir des outils, certains rituels qui vont permettre de réguler mes émotions, par exemple. Et puis, troisième part, c'est l'expérimentation, vraiment, avec une émotion quand même décuplée parce que je suis en interpersonnel, je suis en groupe, mais dans un cadre sécurisant. Ça me permet aussi de mentaliser, d'imaginer ce qui peut se passer dans la tête des autres. Et parfois, mes pensées un peu les pires s'avèrent fausses. Et puis, ce qu'on observe dans la plupart de ces groupes, c'est qu'il y a une augmentation de l'estime de soi et de l'image de soi, en fait. Ben, je me sens plus compétent, je me sens comme étant un membre d'un groupe avec d'autres membres qui fonctionnent de manière particulière et puis avec des choses à améliorer, mais aussi des choses à assumer, à comprendre et à apprivoiser.
0: On comprend mieux l'effet miroir positif d'une thérapie de groupe.
1: Oui, dans l'épisode du podcast Dingue sorti hier, on va bien expliquer en quoi un groupe est une sorte de modèle réduit de la société. Les participantes et participants peuvent laisser tomber le masque que la société leur impose et tester des choses. C'est une des différences d'ailleurs fondamentales avec la thérapie individuelle. En individuel, on discute, on réfléchit à différentes choses et idéalement, on trouve des clés pour aller mieux. En groupe, eh bien, on expérimente, on vit vraiment des situations. Dans l'idéal, Dimitri Gisin l'a dit, pour de nombreux troubles, il faudrait associer les deux thérapies. Et dans le fond, ce serait une bonne piste pour réduire un peu la pression qui est constante sur les systèmes de santé mentale. Mais en Suisse, et pas qu'en Suisse d'ailleurs, les assurances ne prennent pas bien en charge ces thérapies. C'est un peu différent parfois dans les hôpitaux qui arrivent à mettre en place des programmes intégrés, mais malheureusement, c'est encore trop rare. J'ai eu une très belle discussion avec Camille sur différents points, mais paradoxalement, c'est le lendemain de notre entretien qu'elle a synthétisé dans un message WhatsApp ce que la thérapie de groupe lui a apporté.
2: Moi, le groupe m'a permis de rencontrer d'autres personnes autistes, avoir quelqu'un en face qui comprend parce qu'il a vécu plus ou moins la même chose. Ça m'a aussi permis de me sentir un peu plus validée dans mes difficultés et surtout dans mes hypersensibilités, la lumière, au bruit. Je me suis souvent sentie un peu comme si j'exagérais en fait du point de vue des autres. Et par rapport à ma timidité, à mon anxiété sociale,
4: valider aussi le fait que je suis pas obligée de parler, j'ai le droit de juste être là. Vu que j'ai eu mon diagnostic seulement à 21 ans, tout mon environnement social, par exemple les membres de ma famille, ils n'ont pas pu apprendre à adapter l'environnement par rapport à mes besoins. Là, en fait, ça m'a permis d'être en contact avec un premier environnement adapté.
0: Et si la thématique vous intéresse,

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1: La tension semble toujours vive cette nuit au Moyen-Orient. L'armée américaine qui a mis hors service hier soir un pétrolier se rendant vers l'île iranienne de Karg affirme avoir repoussé plusieurs attaques iraniennes dans la région du Golfe. Certaines auraient visé des navires civils. Bahreïn et le Koweït auraient également été visés. Les forces armées américaines disent en retour avoir attaqué des cibles au sol sur l'île iranienne de Rechem dans le détroit d'Ormuz. L'administration Trump renonce, elle, finalement à son projet anti-instrumentalisation de la justice. Le projet avait été très critiqué chez les démocrates, mais aussi dans le cadre républicain. La justice avait gelé ce fonds doté de près de 1,8 milliard de dollars. Il était destiné à tous ceux s'estimant victimes d'une instrumentalisation de la justice, selon les termes américains. Les démocrates dénonçaient quant à eux une caisse noire destinée à rétribuer les partisans de Donald Trump condamnés pour l'assaut du Capitole. La Confédération va financer la table ronde devant gérer les conséquences de l'incendie de Crans-Montana. Le Conseil des États a accepté hier les 20 millions de francs que demande le Conseil fédéral. Le Conseil national, lui, doit encore se prononcer. Le but de cette table ronde, présidée par l'ancien conseiller d'État neuchâtelois Laurent Courte, est d'encourager des accords à l'amiable entre les différentes parties. La Suisse devrait renforcer la sécurité numérique et l'inscrire dans la Constitution. C'est ce que réclame une initiative populaire lancée hier. Une telle inscription serait d'ailleurs une première mondiale, selon les initiants. Le comité des citoyens demande des normes de sécurité numérique nationales pour les acteurs publics et privés et souhaite également garantir la protection des données personnelles de la population. La sauvegarde du Collège des Sablons à Neuchâtel n'est pas garantie, c'est ce que déclare la ville hier. Le lieu devait être transformé en auberge de jeunesse, mais l'effondrement partiel survenu lors de travaux le 23 mai ne garantit pas sa sauvegarde. Pour l'heure, les causes de cet incident ne sont pas encore connues et les équipes du chantier ne peuvent pas s'approcher du bâtiment. Valérie Dietli réagit ce matin dans le journal 24 heures après la diffusion lundi d'une enquête de l'Observatoire du spécisme sur une maternité porcine de Corcelles-Prépayerne. La ministre vaudoise se dit profondément choquée par ces images qui, pour autant, ne doivent pas discréditer l'ensemble des éleveurs selon elle. Une procédure a été ouverte par le vétérinaire cantonal. La Corse en route vers une plus grande autonomie. Les députés français ont approuvé en commission hier soir une réforme constitutionnelle qui accorderait à l'île la capacité d'adapter certaines lois françaises et normes à la spécificité de son territoire. Reste à en déterminer le périmètre. Au Parlement aussi, à présent, d'en débattre. Et puis les chats vaudois pourront encore gambader en toute liberté. La majorité de droite du Grand Conseil a refusé hier un postulat qui demandait de réfléchir à des mesures pour réduire l'impact du félin sur l'environnement. Un fléau, semble-t-il, pour les oiseaux, les reptiles et les batraciens. Parmi les mesures figurait entre autres un couvre-feu pour les félins. Encore quelques nuages ce matin et des pluies résiduelles au nord des Alpes. Les premières éclaircies devraient apparaître sur le plateau et dans le Haut-Valais. Temps assez ensoleillé ensuite dans toutes les régions. Les températures entre 12 et 23 degrés.
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0: Vous avez pu voir dans plusieurs émissions, sur les planches, à la radio. Depuis 2013, elle était à la tête du théâtre Montre-Riviera. Dans un mois, elle quittera son poste pour rejoindre la commune de Savièse et y prendre une double casquette, la gestion du service de la culture et l'administration du théâtre Le Baladin. Elle est notre invitée toute la semaine. Bonjour, Rania Mdaoui. Oh yeah !
1: Bonjour.
0: À vos côtés, quatre décodeurs cette semaine. Lucas Torrent, bonjour.
2: Bonjour, bonjour.
0: Didier Gendreau, bonjour.
3: Bonjour.
0: Pascal Vincent, bonjour.
4: Bonjour.
0: Et bonjour Nicolas O.
5: Bonjour Marie, bonjour Montreux.
0: C'est pas trop compliqué de faire une émission devant son papa?
5: Mais je suis un petit peu nerveux.
0: Oui, il y a votre papa avec nous toute
5: mais
0: la semaine.
5: Vous savez, durant toute ma vie, il ne m'a jamais jugé.
0: Oui, c'est pas
6: lui, Ellipse.
5: Pardon.
0: Alain, c'est juste?
5: Alain, oui.
0: Alain
5: O. Oh.
0: Bonjour monsieur, il est là.
7: Oh, bonjour.
8: On est vraiment désolé. Hein.
0: En même temps, on ne pouvait pas vous rater, c'est exactement la même tête.
8: Mais...
0: c'est copié-collé, voilà. Si vous voyez quelle tête a Nicolas O, vous savez exactement quelle tête a son papa. Très bien, oui, on a beaucoup de monde avec nous cette semaine, mais on s'intéresse surtout à vous, Rania Mdaoui, et à ce que vous allez faire tout prochainement. Vous changez de carrière, mais avant, ici, au Théâtre Montre-Riviera, on fête 50 ans. 50 ans de professionnalisation, on a bien compris lundi. Qu'est-ce qui se passe pour ces 50 ans? Qu'est-ce que vous avez organisé?
1: Alors, en fait, il y a pas mal de petites choses que le public ne verra pas forcément, sauf une où il pourra certainement pas le rater. On a pour la saison prochaine, donc pour la saison 26-27, qui correspond à la première saison professionnelle de 1976-1977, on a eu un partenariat avec les transports publics Vevey-Montreux,
6: BMCV,
1: ensuite j'ai attends Villeneuve et avant Villeneuve c'est
6: Chillon,
1: voilà, ça fait. C'est pas facile, hein. Vevey, Montreux, Chillon, Villeneuve, les VMCV. Et en fait, on aura un bus aux couleurs du TMR qui va sillonner un petit peu toutes les lignes.
0: Ah,
1: et ça nous fait plaisir. Comme ça, les gens pourront aussi s'imprégner un petit peu de notre ligne graphique et ne pas rater le fait qu'on fête ces 50 ans professionnels. Il y a aussi une restauration de la salle parce que les fauteuils sont d'origine. Donc, ils ont vécu passablement de choses. Donc, la salle ne va pas bouger, elle va rester pareille. Simplement, on leur donne un petit coup de neuf pour que ce soit un petit peu plus agréable. Et puis on a essayé aussi de se recentrer vraiment, en tout cas il y aura 6 spectacles la saison prochaine qui sont vraiment des comédies au sens large du terme et on a, en tout cas pour ma part j'ai essayé d'éliminer tout ce qui était un petit peu autre aussi pour permettre à la personne qui viendra de pouvoir se concentrer sur les spectacles et uniquement les spectacles et qu'ensuite elle puisse y mettre sa patte elle aussi pour la saison 27-28. Voilà.
0: La personne dont on ne
1: la
0: sait
1: personne.
0: Toujours
1: la
0: pas
1: personne, la personne.
0: Le nom et nous a confirmé Rania Mdaoui, c'est pas une blague, elle ne sait absolument pas qui va reprendre sa
8: mais
0: place ici au théâtre.
8: Elle est nommée depuis hier, vous n'êtes pas au courant?
0: Pardon?
8: Elle est nommée depuis hier.
0: Ah bon? Ah oui? Alors je ne suis pas encore au courant. on vous le dira, si on a appris quelque chose on vous le dira. Rani, pour l'heure, on joue dans les décodeurs. Dans le monde, on en trouve des Égyptiens, des Romains et des Grecs. Mais de quoi parle-t-on dans ce premier jeu du mercredi? Voilà les réponses de nos décodeurs, à commencer par la vôtre, Lucas Torrent.
9: Avant, quand c'était jadis, de nombreuses choses étaient encore inconnues pour l'humain. Comme par exemple les portes. Ça n'existait pas, les portes. Quand on était chasseur-cueilleur, on n'avait pas besoin de portes. Mais voici la révolution néolithique, les premiers villages, les premières maisons. Et on est cul nu dans sa cuisine et il y a tout le village qui passe et on se dit « Tiens, et si j'inventais la porte ?» Ingéniosité humaine, 3 civilisations ont inventé à peu près au même moment la porte, mais avec une manière différente d'appréhender la question de la porte. Et encore aujourd'hui, cette philosophie de la porte reste. Si vous entrez dans un magasin de bricolage ou de meubles, vous pouvez tout à fait dire « J'aimerais une porte égyptienne avec une très grosse voix, et si possible un accent bizarre. J'aimerais une très grosse porte égyptienne !» Et personne, absolument personne, ne va vous regarder bizarrement.
5: Non.
9: Parce que j'ai la bonne réponse. Donc la porte romaine, vous le savez, s'ouvre vers l'extérieur, la porte grecque s'ouvre vers l'intérieur, et la porte égyptienne s'ouvre de profil. Voilà. Faites-le, dites « J'aimerais une porte égyptienne !» Très fort dans un magasin, personne ne vous regardera bizarrement car c'est la bonne réponse.
0: Merci Lucas. Didier Gendreau.
8: Dans le monde, on en trouve des Égyptiens, des Romains et des Grecs, mais de quoi parle-t-on? De scribouilli. Des trucs écrits qu'on ne comprend pas si on n'est pas initié. Et vas-y que je te dessine un pharaon de profil avec un palmier sur la tête pour dire salut. Et vas-y que je t'explique que l'alphabet grec c'est l'alpha et l'oméga du bon goût. Et vas-y que je te mets des V à la place des U chez les Romains. Mais ils ne peuvent pas écrire comme tous, c'est le qu'on connaît. Donc, chez ces trois civilisations essentielles que sont l'Égypte, Rome et la Grèce, on trouve des idéogrammes plus ou moins poussés, notamment chez les Romains. En Chine, d'ailleurs, on en trouve aussi, mais j'y connais rien. Dans le chinois, pour moi, c'est un peu de l'hébreu.
0: Pascal Vincent.
3: Oui, maintenant la bonne réponse. On parle bien évidemment de pieds, oui, mais et plus précisément de type de pieds. La plupart de nos chaussures sont confectionnées pour les pieds égyptiens de 50 à 70% de la population mondiale, il faut le savoir, avec le gros orteil plus long que les autres. C'est ça qui caractérise le pied égyptien. Ensuite, c'est pas grave, c'est mon pied. Ensuite, il y a le... Ensuite, il y a le pied grec, détenu par 5 à 23% de la population. Alors lui, le pied grec, il a le deuxième orteil plus long que le premier. Il y a le pied romain, qui a quant à lui les trois, voire les quatre premiers orteils, quasi de la même longueur. Et puis, un article relayé récemment par la presse à sandales nous apprend l'existence d'un pied genevois avec l'orteil médian équivalent au majeur, bien plus grand et tendu que les autres. Si vous voyez ce que je veux dire. Puis il y a aussi le pied fribourgeois qui a le petit doigt de pied plus grand que les autres et qui, quand on le passe sous une bougie, se met à sentir le vacherin.
0: Merci Pascal. Oui. On termine avec la réponse de Nicolao.
4: Oui, il s'agit d'architecture et plus particulièrement de modèles architecturaux de chalets. Pour les Romains, c'est classique, hein, c'est un chalet classique, on appelle ça des chalets. Pour les Grecs, c'est la même chose, mais sans le toit, on appelle ça des ruines. Et pour les Égyptiens, il n'y a que le toit, on appelle ça des pyramides.
0: On en trouve des Égyptiens, des Romains, des Grecs. De quoi parle-t-on, Lucas Torrent ? Vous nous dites qu'il s'agit de portes ?
9: Oui.
0: Des portes. C'est vrai que c'est pas pratique quand on est, comme vous l'avez dit, cul nu dans la cuisine.
9: Et puis on n'a pas encore inventé la porte.
0: Oui, bah oui, c'est dommage.
9: C'est mal fait.
0: Didier Gendreau, vont nous parler d'idéogrammes, de pieds pour Pascal Vincent et Nicolao, de modèles architecturaux de chalets. C'est très précis.
4: Exactement.
0: Du côté de Nicolao, qui dit vrai à propos de tout ça ?
1: J'ai hésité avec Didier Gendreau et l'écriture, mais j'aurais tendance à dire Pascal Vincent pour les pieds.
0: Mais oui, le plus courant, c'est le pied égyptien. Vous l'avez dit avec le gros orteil. Je dois faire attention de ne pas dire orteil, comme bonne fribourgeoise que je suis. C'est le premier mail que j'avais reçu en reprenant cette émission.
1: Non.
0: Parce que j'avais eu le malheur de dire orteil.
3: Vous dites orteil ?
0: Bah, chez nous, on dit orteil, oui.
4: Ah ouais ?
0: On a la campagne fribourgeoise. Écoutez,
3: je ne savais pas ça.
0: Orteil, il c'est représente 50
8: à
0: 70% de la population. Donc c'est
3: mal
0: le plus facile.
3: À l'orgueil, ça. Hein
9: ouais.
0: C'est le plus facile à chausser, le pied égyptien. Le pied grec, c'est 23% de la population. Et puis 25 à 27% de la population pour le pied romain ou le pied carré, comme on l'appelle. Vous savez ce que vous avez comme pied ?
4: Oui, moi, oui je sais. Bah, je les ai depuis pas mal de temps, donc j'ai eu le temps de les voir quoi, à un moment ou un autre.
0: D'accord. Qui a un pied romain ?
9: Mais moi,
0: ici, un pied carré.
9: Ce que j'ai comme pied, pour de vrai.
0: Vous voulez nous montrer, puis on vous dit. Oui, alors, comme ça, un pied égyptien.
9: Vous diriez quoi ? Ouais. Égyptien.
0: Ouais. Oh, est-ce que vous avez, j'ai bien vu, vous avez des lamantins sur vos chaussettes ?
9: Non, c'est des paresseux.
0: Ah, des paresseux. Ah ouais. Très bien. Ouais.
3: C'est un chewing-gum aussi dessous.
0: Il est surprenant. Il nous surprend tous les jours. Est-ce qu'un jour on verra votre caleçon, puis voir ce qu'il y a sur votre caleçon, on ne sait pas.
9: Quoi, Marie ?
0: Mais non, mais je veux dire, si vous avez des paresseux sur les chaussettes, qu'est-ce que vous avez sur le caleçon ?
9: Ah oui, voilà. Non. Et après, motif fantaisie, mais je ne les montre pas.
0: Mais oui, je sais.
9: Provoquant. Ouais. C'était très limite.
0: On
9: Marie.
0: Poursuit. Je Orgueil. Sais. Je ne sais pas ce qui m'a pris. Orgueil. On est au Nigeria maintenant, Rani Amda. Oui, mais il n'y a personne qui dit orteil à part ça.
9: Bah, non.
1: Non. Non.
9: Je crois que c'est vraiment...
0: C'est de nouveau un truc de ma famille.
3: Même à Fribourg, ils ne le disent pas.
8: Non, non, et vrai.
0: On mais si, à Fribourg, je ne suis pas la seule à dire orteil.
3: Ma grand-mère
0: par exemple, tous mes enfants, ils disent orteil.
8: Ah ouais. Ils auront des ennuis plus tard. Hein.
0: Oui.
8: Ouais.
3: Non, alors moi, mon fils n'arrivait pas à lire. Il arrivait à dire tilleul, mais quand il le lisait, il était incapable de lire tilleul. Il buguait. Et c'est relativement très intéressant.
0: Oui,
9: oui, oui, oui. Oui, oui.
0: C'est relativement.
9: C'est concernant, j'ai envie de dire.
0: Ça vous intéresse qu'on parle un petit peu du Nigeria, par exemple ?
3: Alors, personnellement, oui.
0: Oui, c'est très bien.
3: Parce que c'est une de mes passions.
0: D'accord. Le village de Igbo Ora au Nigeria, on compte énormément, mais quoi ? Nicolas Haut.
4: Le village de Igbo Ora au Nigeria compte énormément de pingouins. Bon, il n'y en a pas énormément, il y en a juste deux, mais pour la région, c'est beaucoup.
0: Oui, c'est vrai. Ouais. Merci, Pascal Vincent.
3: Alors, j'ai quelques points communs avec Nicolas. Non, le village de Digbo Ora au Nigeria compte énormément de Jean-François. Alors là aussi, quand je dis énormément, en fait, il n'y en a qu'un. Mais pour le Nigeria, c'est énorme.
0: Très bien, on a le même cerveau, à droite à gauche, autour de la table. Didier Gendreau.
8: À Igbo Ora, au Nigeria, on trouve une pétée de Nigérians. Mais c'est assez courant dans le pays, donc fouillons un peu et allons un peu plus loin. À Igbo Ora, on trouve 12 lapins par habitant. 13, 14. Pampan, laisse la dame tranquille maintenant. Oui, c'est énorme, le nombre de lapins par habitant. Pourquoi ? Parce qu'ils ne mangent plus de lapins depuis la pénurie de moutarde de 2020. Et ça risque d'être pire après le confinement du futur virus des bateaux de croisière. On se réjouit de la période à venir. On va tous mourir. Bonne
0: mais
8: journée.
0: Non, mais non, mais non, ne vous inquiétez pas. Et Lucas Torrent pour terminer.
9: Il y a beaucoup de jumeaux, c'est un endroit avec plein de jumeaux. Attention, voici une blague sur les jumeaux.
8: Attention, sujet sensible.
9: Les jumeaux, c'est comme Vevey et Montreux. Ça se ressemble, mais à la fin, on préfère toujours Vevey.
3: Je ne peux pas applaudir ce gag.
8: Non.
0: Non, mais il y a un de vos jumeaux qui rit. Ouais.
3: C'est Vevey qui rit.
0: Enfin, c'est Vevey qui rit, c'est ça. Oui, parce qu'ils sont là avec, avec vous, et vous. Ils restent avec nous toute la semaine, d'ailleurs. Ils sont bien, ces ados.
1: C'est bien.
0: Ils écoutent la radio. Enfin, ils viennent de découvrir ce que c'est. Et on est contents.
3: Ils sont comment, leurs orteils ?
0: Non, mais ça suffit, maintenant. Ça suffit. J'ai corrigé depuis, maintenant, je dis orteil. Ça suffit. On en trouve beaucoup à Igbo Ora, au Nigeria. Nicolas O, vous nous parlez de pingouins. Pascal Vincent, de Jean-François. Didier Gendreau, de lapins. Il y aurait 12 lapins par habitant. Et puis Lucas Torrent, de jumeaux. Qui dit vrai, Rania Mdaoui?
1: C'est une bonne question.
0: Mais merci.
1: Lucas!
0: Mais oui! Des jumeaux. Oui, la moyenne mondiale des naissances de jumeaux est d'environ 12 pour 1000. Mais à Igbo Ora, elle serait d'environ 45 pour 1000.
8: Ouais, ah
0: trois
8: ouais.
0: fois plus, un peu plus de 3 fois plus, 4 ouais. fois
8: Ils
0: plus presque que
8: village.
0: La moyenne mondiale.
1: Avec ma soeur, c'est 100%. Ma petite sœur a des jumeaux aussi.
0: Ah
1: aussi deux garçons, aussi un blond, ah ouais. enfin.
0: Mais non.
1: ouais.
0: D'autres jumeaux dans la famille ?
1: On ne sait pas trop.
0: Ah.
1: Du côté de maman, il n'y a pas de frères et sœurs, donc on est ouais. seuls. Mais du côté ouais. de mon papa, je vous l'ai dit, c'est une grande famille du oui. côté du sud de l'Algérie. Et je ne sais pas exactement, ce n'est pas tellement répertorié. Donc on est incapable de dire, mais on sait que ça vient du côté ouais. De ma sœur et de moi, en fait.
0: Et c'est vrai, il y en a un blond et il y en a un brun.
1: C'est juste...
0: Oui. Ils sont contents qu'on parle d'eux. Hein. Ils adorent. En principe, les ados adorent sortir du lot comme ça. Les jumeaux, il y en a plein. Moi aussi,
8: oui,
0: j'ai une jumelle.
8: Ils savent qu'on parle d'eux. Hein. Ils savent qu'on parle d'eux.
0: Ouais. Il y a d'autres jumeaux dans la salle ? Ou quelqu'un qui a un jumeau, une jumelle ? Oui, là. Ah. Voilà. Très bien. Des jumeaux partout. C'est bien, les jumeaux.
1: C'est bien.
0: C'est fait comme ça. Mm-hmm. Deux en un, trois en un, parfois. Ouais. Non, mais c'est vrai.
1: Ouais, c'est vrai.
0: Voilà. C'était très intéressant à nouveau. Non, c'est vrai, c'est des triplés, mais on se comprend.
8: Ouais, hein.
0: Oh là là, merci. Vous dites donc, vous êtes très précis cette
8: ouais,
0: semaine.
8: Vous
0: êtes
8: très précis. Ouais. Et quand il y en a quatre, c'est encore autre chose.
0: Oui. Prends quelques minutes pour écouter Linda Ellis avec ce titre River. Elle est suisse-allemande. Elle a réussi un beau tour de force en atteignant la finale de The Voice en Allemagne. On revient juste après pour la suite des décodeurs. 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

0: Rania Mdaoui, vous quittez donc le théâtre Montreux-Riviera. Est-ce qu'il y a eu un moment ici où vous vous êtes dit, bon, ça y est, cette fois, il faut que j'aille voir ailleurs si j'y suis? Comment ça s'est construit, cette envie de partir?
1: Mais je pense qu'il y a un moment donné, un cycle se boucle aussi quand on a un peu accompli tout ce qu'on imaginait faire. Alors il y a toujours des choses à faire, mais je pense qu'après c'est une vraie réflexion aussi sur ce qu'on peut proposer aux gens au niveau de la programmation aussi. J'aime bien toujours citer Philippe Morand qui était le directeur du théâtre de Poche à Genève et qui lui a dit « moi je resterai 7 ans parce que 7 ans c'est bien, c'est un cycle et après il faut passer la main, il faut aller voir ailleurs, il ne faut pas rester trop longtemps ». Et je m'étais toujours dit « oh je resterai 7 ans ». Et puis après c'était un petit peu plus. Après, il y a eu le Covid, ce qui était compliqué aussi, parce que ça a été une période très difficile où il a fallu tenir la maison, tenir les équipes soudées, tenir aussi ce qui faisait notre essence. On a réussi à le faire, on a reconstruit des choses. Le Brigadier, dans lequel vous êtes aussi, c'est grâce au Covid qu'il est là. Et après avoir fait tout ça, je me suis dit, ben voilà, je pense que maintenant, moi, je m'essouffle aussi un petit peu sur ce que je peux proposer. Et il se trouve qu'il y a eu cette opportunité vraiment ce hasard qui a fait que j'ai vu cette annonce pour Saviez, où je me suis dit qu'il y avait quelque chose de neuf à pouvoir présenter aussi de ce côté-ci, qui restait dans mon domaine de prédilection, le théâtre, qui alliait ce que j'aime bien faire, c'est voilà, essayer d'ouvrir les champs, de mettre les choses en relation avec l'aspect de politique culturelle et qui parlait aussi des expositions. Comme je vous l'ai dit, la fondation a aussi un aspect d'exposition. Et je me suis dit, je tente ma chance, voilà, ça s'est fait. Et puis, je crois que là, maintenant, il faut un nouveau souffle. Je ne pense pas que c'est bien de rester, de s'accrocher et puis de commencer à s'essouffler. Je me suis dit, mon chapitre est clos, c'est le moment pour la fondation d'en ouvrir un autre et je pense qu'elle le fera très très bien et puis d'en ouvrir un nouveau pour moi du côté de Saviez en espérant pouvoir apporter aussi 13 années, 14 années, 15, 16, 17 en fonction de l'âge de la retraite.
0: Il a changé le cycle. Il a changé.
1: Non, mais ça dépend de l'âge de la retraite. Non, pas du tout. Mais de pouvoir amener, en tout cas, comme je vous l'ai dit aussi, une bonne perspective, en tout cas d'une bonne dizaine d'années pour pouvoir construire quelque chose ailleurs aussi, pour moi et pour le lieu où j'arrive, où je pense qu'il y a pas mal de jolies choses à construire aussi.
0: Tout en continuant la collaboration avec le théâtre Montreux-Riviera, j'ai l'impression que vous gardez de très bons contacts. Ici, vous annoncez votre départ, mais vous êtes suivi par le conseil de fondation. Tout le monde a l'air, personne n'a l'air fâché. C'est plutôt ça que j'ai envie de dire. Hein, on est d'accord, madame.
2: Mieux.
0: Oui, elle
2: a l'air
0: triste. Madame, voilà.
3: Mais moi, je suis assez d'accord avec vous. Hein, il ne faut pas s'accrocher, il ne faut pas rester trop longtemps. Ça fait combien de temps que vous êtes là, Marie?
1: Ah non, c'est tellement pas gentil.
0: Je dirais 4 ou 5 fois moins longtemps que vous.
3: Ça m'aurait paru, ça m'a paru plus long.
0: Je oui, c'est vrai.
1: C'est pas drôle.
0: Voilà. Maintenant, j'ose pas répondre parce qu'il y a votre papa. Vous voyez, on est coincé.
4: Ouais, c'est facile.
0: Mais croyez-moi que la semaine prochaine, si vous êtes là, ça va barder. Très bien. Voilà. Il nous a coupé. Il est comme ça. Nicolas Haut, il doit toujours intervenir dans la discussion et puis qu'on parle un petit peu de lui. C'est fait. Vous êtes content?
3: Vous pouvez continuer, ça me gêne pas.
0: Un nouveau jeu. On l'appelle parfois Liquette ou Débardeur ou encore Marcel. Pourquoi le Marcel s'appelle ainsi? C'est la nouvelle question qu'on se pose maintenant. On y répond avec l'aide de Lucas Torrent.
5: On l'appelle Marcel à cause de Bruce Willis. Est-ce que vous voyez Bruce Willis dans les films d'action fin des années 80, début des années 90? Rani Ramdaoui, je sais que oui, je crois que vous adorez la pop culture des années 80-90.
1: Ouais.
5: Je vous dis, Esteban Zia.
1: Ah, bah oui.
5: Vous
1: dites. Les Cités d'Or.
5: Voilà, donc Piège de cristal, Bruce Willis.
1: Die Hard, bien sûr.
5: Voilà, Yippie-Ki-Yay, Motherfucker. C'est grossier, mais c'est une réplique de film. Hein. À un moment, il rampe dans un conduit d'aération, il marche pieds nus sur des tessons de verre, ouais. Et il continue de faire des blagues au talkie-walkie. Puis en plus, le méchant, il s'appelle Hans Gruber. Et des moments, les méchants, ils parlent en allemand dans le film, et t'as l'impression d'être en 7P en cours d'allemand. Schnell, komm, mein Lieblingsfach ist Geographie. Voilà, super bien. Knack, knack. Exactement. Et comme Bruce, et ben Bruce Willis, il a un Marcel dans tous ses films. Et comme Bruce se traduit en français par Marcel, ça a donné le Marcel. Oui, c'est vrai, Bruce en français, c'est Marcel. Et d'ailleurs, Bruce Springsteen, en fait, s'appelle Marcel Printemps Adolescente.
0: Merci, Lucas Torrent. Didier Gendreau.
6: Outil de séduction massive du masculiniste triomphant de la fin du 19e siècle, le Marcel est un débardeur en maille côtelée, né de la nécessité des manutentionnaires des Halles de Paris qui coupaient les manches de leurs tricots pour charger les marchandises. Vous avez trop chaud, Bichette. Son nom vient de Marcel Eisenberg, bonnetier de Roham, qui a industrialisé et commercialisé en masse ce tricot de peau dans les années 1900. Tricot de peau qui s'est peu à peu féminisé sous le nom de Raymond. J'ai mis ma Raymond, c'est connu, non?
0: Bah oui, bien sûr. Merci Didier. Pascal Vincent?
2: Eh bien, pas du tout. C'est parce qu'à la base, le Marcel n'était censé être qu'un. Enfin, qu'un seul exemplaire. Et en plus, il devait avoir des manches. Je vous explique. Marcel Cerdan, ça vous dit quelque chose. Mm-hmm. Magnifique boxeur français, né en 1916, qui deviendra champion de France, d'Europe et d'Edith Piaf. Au sommet de sa gloire, il avait demandé à son tailleur à Belleville de lui concevoir une sorte de t-shirt confort, sur mesure, pour ne pas prendre froid après les suées de l'entraînement. Le tailleur de Belleville a commencé à prendre les mesures à même le champion, dans sa petite boutique de la rue Morand. Mais Cerdan, qui avait un agenda de ministre, a interrompu la séance avant même la mesure des bras. Voilà, juste ce qui devait être fait à son retour de New York. Mais Marcel Cerdan ne reviendra pas, victime d'un accident d'avion, comme tout le monde le sait. Drame national. Alors, le tailleur, à la mémoire du champion, décide de commercialiser tel quel l'ébauche de son t-shirt confort. Et c'est ainsi qu'à la mort de Cerdan, le Marcel est né. Oui, c'est une sorte de filiation.
0: Oui. Merci Pascal. Et Nicolas Haut pour terminer.
4: Je me présente, Stéphane Gilbrandt, créature de fashion, créature de tendance et créature de mode. On demande-moi d'où ça lui viendre le mot Marcel. Tu sais pas compliqué, alors je dis. Hein. Marcel, c'est une acronyme. M-A-R-C-E-L. Maillot, abject, répugnant, collant, écœurant, lamentable. Tous les habits moches, c'est acronyme. Zum Beispiel, une short, S-H-O-R-T. Serpillère, hideuse, obscène, ridicule et tragique. Autre Beispiel, des crocs, C-R-O-C-S. Chaussons rédhibitoires, originaires d'une cauchemar sadique. Et si tu portes une Marcel, une short et des crocs, tu es une plouque. P-L-O-U-C, personne l'édifiante, horrible et universellement contaminante. Voilà, en remerciant moi de l'écoute par vous.
0: Alors, d'où vient le Marcel, en tout cas son nom? On cherche l'origine de ce nom. Lucas Torrent, vous nous dites que c'est, ça vient de Bruce Willis, parce ouais. que Bruce, en français, se dit Marcel.
5: Exact.
0: Didier Gendreau, pour vous, ça vient de Marcel Eisenberg, qui l'aurait inventé.
6: Oui.
0: Pascal Vincent, du boxeur Marcel Cerdan.
2: Oui, ou Bruce alors, Cerdan. Comme
0: Bruce
2: il est amené aux
0: Cerdan
2: États-Unis.
0: Aux États-Unis, oui, bien sûr. Et puis Nicolas Haut, pour vous, c'est un acronyme. Voilà. De maillot, abject et écœurant. Et je n'ai pas la suite, c'est Stéphane Hildebrand qui nous a donné cette définition. On adore quand il vient nous voir, Stéphane. Qui avait la bonne réponse sur le Marcel, Rania Mdaoui?
1: Ah, j'aime beaucoup Bruce Willis, bien sûr, dans tous ses films. Mais j'aurais tendance à dire Didier Gendreau parce que j'aime bien l'idée aussi. Les hommes transportant les marchandises.
0: Mais oui, le débardeur Marcel est un vêtement en maille côtelée né au 19e siècle de la nécessité des manutentionnaires des Halles de Paris qui coupaient les manches de leurs tricots pour charger les marchandises. Oui, son nom vient de Marcel Eisenberg, bonnetier rouennais, qui a industrialisé et commercialisé en masse ce tricot de peau dans les années 1900.
6: C'est dingue.
0: Oui.
2: J'avais 16 ans.
6: Ouais.
0: Mais ça se ressent un peu. Hein.
2: Un peu, hein.
0: Vous aviez 16 ans à l'époque.
2: Oui.
0: Est-ce qu'Ellipse est toujours en tête du vote de notre public?
6: Oh,
0: je crois bien.
6: Soula.
0: Mais oui.
6: Mais oui.
0: Oula, il tient bon depuis le début de la semaine. Bravo, Ellipse. Vous ne programmez pas de musique, Rania Mdaoui. Vous allez peut-être changer d'avis maintenant, puisque Didier Gendreau vous propose en solo une chanson qu'il va interpréter pour vous, avec plusieurs couplets. Il n'y en a qu'un qui est l'original. Il faudra chercher lequel. Vous chantez quelle chanson cette semaine?
6: Je chante du Richard Cochante, parce que je me sens très proche. Et là, l'original, c'est Sincérité.
0: Avec l'aide au piano, évidemment, d'Olivier Magarotto.

0: Didier Chandrou en solo pour vous. Rania Mdaoui, est-ce que vous avez attrapé un bon couplet au milieu de tous ceux qui allaient sortent de Top Chef?
1: Voilà.
2: Je pense que c'est le tout dernier avec les étoiles dans le ciel.
1: Absolument.
0: Bien sûr. Bravo. Une toute belle recette de Didier Chandrou. On peut dire ça comme ça, cette chanson solo.
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0: Nous sommes de retour au théâtre Montreux-Riviera avec sa directrice Rania Mdaoui et les décodeurs de la semaine, Nicolas Haut, Didier Gendreau, Pascal Vincent et Lucas Torrent qui se chargent aujourd'hui de votre portrait, Rania Mdaoui.
4: Maudit Maudit soit le jour où je vous ai rencontré, Rani Ramdaoui. Malheur! Ah, je fais les cours, Florent. Malheur! Maudit! Oui, je le dis, car il y a une quinzaine d'années, ma vie a basculé. Car suite à cette rencontre avec vous, je participais à l'émission de divertissement de la RTS Génération. C'était un jeu de la RTS où il y a des équipes de générations différentes, puis elles s'affrontaient dans des quiz. Mime, danse, public déchaîné, plateau chatoyant, danseuse à paillettes, rire. Une des expériences les plus gênantes de ma vie à cause de vous. Alors pas vous, vous étiez hyper à l'aise, belle, drôle, souriante, prenant du plaisir, mais moi à côté. Déjà comme c'est à la télé, j'ai les rebaises, je suis là, qu'est-ce qui se passe? Puis on peut voir, je suis dans la palette émotionnelle, Lucas chez le proctologue, c'est assez intéressant. Alors j'avais accepté, hein, j'étais volontaire, je me suis dit c'est une chouette expérience. Je sors de ma zone de confort. Mais vous voyez, c'est comme quand on fait un accrobranche et qu'on est au sommet d'un pin parasol qui ondule dans le vent sur une toute petite plateforme avec une colonie de vacances de Suisse allemand très excitée. On se dit, je suis sorti de ma zone de confort, mais j'aimerais y retourner rapidement. Voilà. Alors, les années ont passé, tout ça est oublié, sauf sur le site de l'RTS où ça restera en ligne encore 2000 ans, si vous voulez aller voir. Mais mine de rien, grâce à vous et à cette soirée vraiment très enrichissante, j'ai développé une vraie théorie personnelle qui me dit que de temps en temps, faut un petit peu prendre une petite honte, hein, et puis voilà, on n'est pas grand-chose sur Terre, faut pas choper le melon, et puis si on veut danser avec des paillettes devant des caméras de la RTS, ça fait du bien. Voilà, j'attends votre proposition pour un duo pour les anges de la télé-réalité à Moudon, et d'ici là, je vous souhaite bienvenue chez les décodeurs.
0: 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Et je crois bien qu'il se pourrait qu'il y ait une ancienne animatrice qui fasse une apparition. Et c'est un duel qui va s'affronter devant vous maintenant, Rania Mdaoui. Cette fois-ci, c'est Didier Gendreau et Pascal Vincent qui montent sur le ring pour répondre à cette question. Qu'appelle-t-on une querelle byzantine? On commence avec vous, Didier Gendreau.
5: Attention! Attention, ne pas confondre byzantine et byzantine. Les byzantins et les byzantines sont les habitants et les habitantes de Besançon. Je les connais. Enfin, pas tous et toutes, mais la vie n'est pas finie. Le premier nom de Besançon était Vesoncio. Pourquoi ? Vous le saurez en venant visiter cette très jolie ville avec vos jolies francs suisses dont on a tant besoin en France. Le premier nom de Byzance était Constantinople. Pourquoi ? Grâce à Éric Constantin, notre collègue qui ne fait pas son âge. Et maintenant, laissez-moi vous parler de ma spécialité qui va rendre crédible ma définition, reléguant celle de mon collègue, mon ami, mon frère Pascalinou chéri, au rang de... bof, non. Laissez-moi vous parler du sexe des anges. Au XVe siècle, après Monsieur Christ, les prêtres byzantins se disputaient sur l'existence du sexe des anges ou encore sur l'existence du purgatoire, l'un n'ayant pas forcément de rapport avec l'autre. Et pendant que les pères se disputaient entre pères sur l'existence ou non d'une paire pour les anges, les Turcs envahissaient la ville. Depuis ce temps, toute querelle, certes subtile mais fondamentalement inutile, est qualifiée de querelle byzantine. La jeune et dynamique équipe de production me signale que c'est synonyme de sodomiser les diptères, mais c'est pas exactement écrit comme ça.
0: Merci. Pascal Vincent qui
1: Pascal
0: répond.
1: Pascal Inou, il m'a appelé.
5: Oui. Ouais, mon Pascal Inou chéri, j'ai dit.
1: Mais
5: même.
1: Ça va pas, Didi Doudou, là.
0: Didi Doudou.
1: Didi Doudou. Diviser pour mieux régner, c'est peut-être ce que la production espère en nous imposant ces duels fratricides au sein des décodeurs. Mais un duel avec Didier, Didi Doudou, Gendreau est impossible. C'est mon frère, il l'a dit avant moi. Mon frère de micro, on est la même année, on a commencé les décodeurs ensemble à l'époque où Jeanne Calment fêtait ses 20 ans.
5: À peu près.
1: Il me serait impossible de dire du mal de lui, même s'il est français. Non, puis être français, c'est pas si grave. Hein.
5: Non.
1: Il y a pire. Il y a pire.
5: Genre.
1: Il faut que je retrouve la ligne, mais je vais te le dire. Mais puis le français, c'est pas si pire, il y a pire. C'est pas comme s'il faisait de la politique.
5: Non.
1: Ah, il refait de la politique, Didi. Ah bon, bon, alors je vais quand même rien dire de mal sur lui d'abord, parce que j'ai rien à dire de mal sur lui, à part. Non, ça, je peux pas dire. Et puis surtout parce qu'il est magnétiseur à distance et que j'aurais trop les chocottes qui m'envoient une malédiction ou un sortilège vaudou, juste comme ça à distance en ouvrant ses grands yeux bleus et en bougeant les doigts. Là. Puis de toute façon, je suis nul dans les rapports de force et comme il vient de Besançon, je veux à tout prix moi aussi éviter la querelle bisontine. Oui, je passe en deux. J'avais une petite copine bisontine à une époque. Non, c'était pas Didier. Avec elle, alors il fallait pas se quereller parce qu'elle était adepte de la querelle byzantine, elle. À savoir que si tu venais à lui parler d'un sujet qui fâche la concernant, elle, sans rentrer dans le sujet proposé, te répondait en lâchant un autre sujet qui n'avait rien à voir, souvent inventé, et qui fâchait encore plus, nécessitant des semaines, voire des mois, et pourquoi pas des années pour éteindre l'incendie provoqué. Et une fois que c'était éteint, on avait totalement oublié le sujet bien concret que je voulais, moi, aborder quelque temps auparavant et qui la concernait. Une technique utilisée à une autre échelle et pour d'autres motifs par l'empereur Constantin, fondateur de Constantinople en 667, avant nos débuts, Didier et moi, au décodeur. Et des querelles byzantines appelées aussi « guerre de diversion ». Voilà, c'est provoquer un sujet encore plus grave quand on nous amène un petit problème.
0: Merci Pascal Vincent.
1: Je vous en prie.
5: Bravo Pascal.
1: Bravo, bravo. Bravo Didi.
0: Alors, qu'appelle-t-on une querelle byzantine ? Est-ce que c'est, comme Didier Gendreau nous le dit, une querelle subtile mais inutile ou une diversion, répondre à une fâcherie par une fâcherie encore plus grosse ?
1: Exactement.
0: Ça, c'est ce que nous apprend Pascal Vincent. Qu'est-ce qu'une querelle byzantine, d'après vous, Rania Mdaoui ?
2: J'aurais tendance à dire Didier Gendreau.
5: Mais oui.
0: Une querelle byzantine ou une discussion byzantine, c'est une discussion subtile mais inutile. À l'origine de l'expression, au XVe siècle, les prêtres de Constantinople se disputaient sur le point de la théologie.
5: Lisez bien jusqu'au bout. Hein.
0: Le sexe des anges. Oui, je le vois maintenant. Vous voyez l'existence du purgatoire. Et pendant ce temps, pendant que les prêtres discutent, les Turcs envahissaient la ville. Alors Gérard Mermet, qui nous a préparé cette définition, nous dit que c'est un synonyme de enculer les mouches. Et c'est écrit dans ma conduite. Voilà, vous en ferez ce que vous voulez à la production. C'est une bonne réponse de notre invité. Bravo, Rania Mdaoui. Rania Mdaoui, qu'est-ce qu'on fait pour le théâtre Montreux-Rivière ? On invite quand même les gens à venir. Vous êtes toujours attachés à ce lieu, même si vous
2: le quittez.
0: Qu'est-ce qu'il y aura à découvrir ? Est-ce que vous pouvez nous donner quelques indices pour la rentrée ?
2: La saison prochaine ?
0: Mm-hmm.
2: Oui, bien sûr. Alors, on va partir sur quand même la chose qui fait l'essence de ce théâtre, c'est que sur les 6 spectacles de la saison prochaine, il y aura quand même 4 créations et coproductions et 2 accueils. Donc ça veut dire que la majorité des spectacles que les spectateurs pourront voir la saison 26-27 seront créés ici en nos murs grâce à nos ateliers, grâce à notre équipe technique, grâce à toute l'équipe qui fait rouler aussi ce théâtre, parce qu'une direction c'est bien, mais il y a toute une équipe derrière quand même. Et donc ils vont pouvoir venir voir un hommage à Georges Feydeau, écrit quand même par Éric Emmanuel Schmitt, ce qui est plutôt sympathique. Donc on est assez sûr de la finesse de cette écriture qui sera jouée et mise en scène par des comédiens romands. On a énormément de talents de comédiens en Suisse romande et de comédiennes, bien évidemment. Et là, ce sera le cas. C'est une équipe d'ici. Quand je dis d'ici, c'est vraiment de la région élargie, n'est-ce pas ? Et puis...
1: Lyon, Paris...
2: Non, vraiment, Suisse romande. Oui, tout ce qui vient de Paris est bien évidemment en partie, mais tout ce qui vient de Suisse romande l'est aussi. C'est ce qu'on oublie parfois. c'est que les belles choses peuvent aussi naître ici et se faire par les comédiens d'ici. Et puis ensuite, on aura deux coproductions. Donc ça veut dire qu'en partie, les décors seront faits ici et puis les comédiens viendront répéter. Ils ne sont pas forcément engagés par nous. Et on terminera aussi par une vraie création d'ici en coproduction avec une compagnie romande. Là aussi, une brochette de comédiens romands pour un spectacle qui s'appelle La Dégustation et qui est un spectacle qui a été joué à Paris, qui a été créé à Paris, mais qui s'est arrêté assez rapidement. Et puis, on a réfléchi assez vite à comment remonter ce spectacle ici avec une distribution romande. Et puis, au milieu, vous aurez des disputes, mais hilarantes. Vous aurez des desserts que vous ne regarderez plus de la même manière quand vous les offrirez. Si vous allez chez quelqu'un et que vous offrez une certaine tarte aux fruits, vous le verrez qu'il peut y avoir un double sens. Enfin, voilà, pas mal de choses à découvrir. Je vous invite vraiment à continuer à fréquenter aussi ce théâtre pour ces belles choses qui sont produites exclusivement en partie ici au théâtre pour sa scène, mais qui tournent en Suisse romande. On a cette chance là aussi, c'est que nos créations tournent en Suisse romande, dont certaines avaient déjà tourné au Baladin, donc voilà.
6: Et on peut réserver ses places à partir de quand?
2: Alors la billetterie publique, ce sera à partir de cet été. On laisse toujours un avantage à nos fidèles, à nos abonnés qui recevront le programme tout bientôt, tout récemment s'ils ne l'ont pas déjà reçu dans leur boîte aux lettres, et puis ce sera sinon à partir du mois de juillet que la billetterie en ligne sera ouverte. Voilà.
0: théâtre-tmr.ch, voilà, pour découvrir ce programme et puis la billetterie qui y va avec, donc courant de l'été, fin de l'été.
2: Exactement, voilà, courant de l'été.
0: Si vous êtes abonné, là ça ira plus vite, on l'a compris. Un nouveau bonus, vous répondez à ma question dans le public, si vous avez la bonne réponse, s'il se lève trop vite, c'est pas de ma faute, si vous vous levez trop vite, Nicolas, ou enfin, je vous ai pas donné le signal.
5: Joueuse, hein.
0: Une nouvelle question, donc vous y répondez dans le public, les décodeurs aussi, et puis vous, Rania Hamdaoui, 28,8%, à quoi correspond ce chiffre si on parle de culture en Suisse? 28,8%, non.
7: Une histoire de taxes, de trucs, de machin?
0: Pas du tout.
1: Des droits d'auteur?
0: Non plus.
1: Si.
7: Le nombre de pièces où le mot binette est prononcé?
1: Ah oui.
0: Non.
5: C'est en lien avec la culture?
0: Oui.
1: Oui,
0: avec
1: le théâtre. Mais vous lui en avez déjà parlé, ça. J'essaie de retrouver.
0: Je suis pas sûre. Bon, c'est possible, je suis pas sûre. Ça a aussi à voir avec le théâtre, aussi, mais pas
7: ah.
0: que.
7: Ah, pas que.
0: Culture.
5: Les subventions,
0: culture.
5: Alors, l'offre, ça l'offre.
0: Les subventions, non. Non.
1: Une histoire de femmes et d'hommes.
0: Bah oui.
1: Bon. Bah oui.
5: Ah.
1: Bah.
5: Ah, les directeurs de théâtre, les directeurs de théâtre, les nombres de
0: femmes. Les femmes. Allez, je vous le donne. Déjà, on applaudit Nicolas aussi, s'il vous plaît.
1: Et un peu moi aussi, qui les ouais.
0: Et aussi. Oui, Pascal Vincent,
1: qui est assis à côté de moi,
0: la proportion de femmes qui occupent des postes de direction dans la culture en Suisse, ça c'est les chiffres d'il y a 5 ans, ça a peut-être un peu évolué depuis, 28,8%, donc il y a une espèce de petit plafond de verre pour atteindre la direction en termes de culture en Suisse, ça n'est pas votre cas, Rania Hamdaoui, et il y a beaucoup de femmes ici, au
2: ouais,
0: Théâtre Montreux-Rivière.
2: Ouais, alors on a une équipe pour l'instant exclusivement féminine.
0: Que des femmes.
2: Que ce soit à la technique, que ce soit même dans nos auxiliaires qui nous donnent un coup de main ou dans les équipes administratives, nous ne sommes que des femmes.
1: C'était Est-ce pas... qu'elle donne un petit indice pour la suite?
2: Mais non, mais je ne sais pas.
0: Oui, alors bonne pas. Chance si c'est un homme qui débarque.
5: Est-ce que ça ne fait pas trop de femmes, finalement?
2: Non. Mais à part ça, c'est vrai que dans la région aussi, il y a beaucoup de femmes. Si on regarde les théâtres
5: les hommes
2: de
5: sont
2: la
5: partis.
2: Région,
5: il
2: y en a beaucoup. Il y a Brigitte Romanence au Reflet, ouais. Il y a Yasmine Char jusqu'à cet été, je crois, mais elle est partie, elle a été remplacée par une femme. Il y a Roxane Ebeck, il y a le théâtre
6: mais
2: de
6: je pense dans le théâtre,
2: c'est
6: depuis 5 ans, ça a bien évolué. Dans le théâtre,
2: énormément.
6: Après,
2: ouais.
6: Le reste...
2: Voilà, ouais. C'est toutes des collègues.
0: Je ne sais plus qui est à la direction du Bilboquet sur Fribourg.
6: Mais en tout cas, il y avait des femmes il n'y a pas longtemps.
0: Ouais. Puis maintenant, c'est deux hommes. Mmh. Hein, Nicolas? Bravo à vous, en tout cas.
2: Ah,
0: voilà.
2: Bravo.
0: Des magnifiques chiffres quand même. Si ça, enfin, disons que si ça évolue, si on a de plus en plus de femmes à la direction, après l'importance d'avoir des gens capables, mais on est d'accord que 28,8% en 2021, ça me semble un petit peu peu. Il y a bien plus de femmes capables que ça. Voilà, c'était mon bonus. Merci.

0: On a entendu deux sketchs déjà sur notre fil rouge de la semaine. Oui, vous pouvez vous lever, Nicolas O. Deux sketchs sur le verbe émouler, lundi, Pascal, Vincent. Vous nous avez dit que émouler, ça veut dire finalement pas encore moulu, qui va être moulu sous peu. Didier Gendreau, pour vous, ce serait plutôt aiguiser les couteaux à l'aide d'une meule. On écoute un troisième sketch sur le verbe émouler. C'est le vôtre, Nicolas O. Vous l'interprétez avec l'aide de Pascal, Vincent, Louis Catoran et Didier Gendreau.
1: Bon, les gars, vous êtes avec moi, là ?
2: Oui, Joe !
1: On se concentre, c'est important. On a foiré les trois attaques de diligence de la semaine dernière. Alors, l'attaque de demain, il faut qu'on la réussisse. Ne fût-ce que pour notre amour propre. Ok, les gars ?
2: Oui, Joe !
1: Le plan, il est simple. On fait exploser le pont. La diligence ne peut plus passer. Elle s'arrête et on l'attaque. Dans ce plan, chacun a un rôle bien précis. On va les répéter une dernière fois. William, tu es...
3: Sur le pont.
1: Sous le pont, William. Tu es le pont. Ton rôle, c'est de faire exploser le pont. Ouais. Alors si tu es sur le pont et que tu le fais exploser, tu vas exploser avec le pont. Tu comprends ? Tu es sous le pont.
3: D'accord, Joe.
1: Et tu fais exploser le pont...
3: Après que la diligence soit passée.
1: Avant ! Avant ! Tu fais exploser le pont avant que la diligence soit passée.
4: Ouais.
1: Pour qu'elle ne puisse plus passer. Parce qu'il n'y a plus de pont, tu vois. Comme ça, la diligence, elle s'arrête et on peut l'attaquer. C'est quand même pas compliqué.
3: T'énerve pas, Joe, t'énerve pas.
1: Je m'énerve pas, je m'énerve pas. William, tu es sous le pont et tu fais exploser le pont avant que la diligence ne soit passée.
3: D'accord, Joe.
1: Jack, tu es...
5: Sous le pont ?
1: Mais non ! C'est William qui est sous le pont ! Ah, vous n'allez pas être deux sous le pont ! Toi, tu es derrière le rocher, et quand le pont est explosé et que la diligence peut plus passer, alors tu sors de ta cachette pour attaquer la diligence ! Mais c'est pas compliqué !
5: Ah, t'énerve pas, Joe.
1: Je m'énerve pas. Avrel.
6: Oui, Joe.
1: Avrel, tu es...
6: Devant toi, Joe.
1: Non ! Enfin, si, mais quand on attaquera la diligence, tu seras...
6: Concentré.
1: Oui, aussi. Avrel, William, il est sous le pont. Hmm.
6: Non, Joe. William, il est à côté de moi, là.
1: Là, il est à côté de toi. Mais quand on attaque la diligence, il sera sous le pont. Et Jack, il sera derrière le rocher. Et toi, tu seras... Mais tu seras derrière le cactus, à côté du rocher. Et tu sors de ta cachette pour attaquer la diligence. Quand elle sera arrêtée, parce que le pont a explosé.
6: Et toi, Joe, tu es...
1: Moi, je suis la diligence.
6: Ah. Donc c'est toi qu'on doit attaquer.
5: Quoi ? Il a raison, Joe, mais... si t'es la diligence, c'est toi qu'on doit attaquer.
1: Mais non !
3: Mais t'as dit que t'étais la diligence,
1: mais
3: toi.
1: Non, je suis la diligence, je la suis, je suis en train de la suivre. Je suis pas la diligence, je suis la diligence.
5: Je comprends pas, Joe. On t'attaque ou on t'attaque pas ?
6: Joe, c'est une diligence, on l'attaque.
1: Mais non, je suis la diligence, je suis après la diligence.
3: Ouais, moi je fais sauter le pont avant que tu passes, vu que t'es une diligence.
1: Mais c'est pas possible de rien comprendre à ce point-là.
5: Ah, t'énerve pas, Joe.
3: Ouais, t'énerve pas, Joe.
6: C'est vrai, Joe, t'arrêtes pas de t'émouler.
1: De t'émouler ?
6: Oui, ça veut dire de s'énerver.
1: Mais pourquoi tu utilises ce mot, Avrel ?
6: C'est à ça qu'il sert ce sketch, à définir le mot émouler. Alors il fallait bien l'utiliser à un moment ou à un autre, ce mot.
1: C'est bien, Avrel. C'est bien.
6: Ouais. Alors vu que t'es la diligence, on peut t'attaquer maintenant.
0: Donc pour Nicolas O, ce serait un synonyme de s'énerver. Oui. Ce verbe émouler. On verra ce que ça veut dire demain. Il nous reste un sketch à écouter. Ce sera le vôtre. Louis Catoran, on se réjouit. Et c'est vous qui posez la dernière question du jour. Nous décoderons en 2 minutes, tout approximative. Ça dépend s'il se rapproche un peu trop de la bonne réponse. Et moi, je sonne le gong.
7: Alors, cette fois-ci, c'est une question qui va toucher les clubs services. J'essaye un petit peu de diversifier les sujets. Quelles sont les 4 questions que doit se poser tout rotarien dans ses actions ?
8: C'est les bénéfiques.
7: Vous savez, hein ?
8: C'est les bénéfiques.
7: Alors, oui, mais dans quel sens ? Il faut être un peu plus précis.
5: Est-ce que j'ai de l'argent pour la faire ?
7: Non.
5: Où est-ce que je trouve l'argent pour la faire ?
7: Non.
6: Est-ce qu'on pourrait donner un peu plus ou un peu moins que ce qu'on donne ?
7: Non, pas du tout.
8: Est-ce qu'elle fait du mal à un autre membre du Rotary ?
7: Alors, ah, oui, mal. Ça, il y a quelque chose, mais c'est plutôt dans l'autre sens.
8: Est-ce qu'elle fait du bien à un autre membre du Rotary?
7: C'est plus large qu'un membre du Rotary, parce que quand on
5: qu'est-ce
7: fait des
5: actions... Qu'est-ce qu'elle apporte à la société?
7: Voilà, ça, c'est une des questions. Exactement. Autre, il y en a quatre. Hein.
3: Il y a ah, un oui. mot avec Roté et le prénom Harry ou jamais?
7: Non.
6: Dommage.
7: Non, il n'y a pas.
6: À la réputation du Rotary?
7: Non.
6: Non.
5: Est-ce que la roue tourne pour tout le monde?
7: Non plus. Non plus.
8: Ouais, faut connaître.
7: C'est difficile, hein. Ouais. Ça fait exprès.
6: Est-ce qu'il faut parrainer une otarie pour...
3: Ouais, voilà, ça, là, on est... Oui, là, on s'approche, là.
5: Oui, oui, oui. Ça, oui, il y a une histoire non, de d'otarie, j'en suis
7: non
5: sûr.
7: Plus.
5: C'est évident.
7: Ah. Oh. Ouais, je sais, je vous ai pas facilité la vie.
5: Ouais.
7: Mais est-ce que c'est conforme à la vérité? Est-ce que quand on propose quelque chose, c'est conforme à ce qui est vrai? Est-ce que c'est loyal de part et d'autre? Est-ce que c'est susceptible de stimuler la bonne volonté réciproque? Et est-ce que c'est profitable à l'ensemble des intéressés? C'est vrai que ce sont des valeurs qui tiennent à cœur. Je pense que ce sont des valeurs qu'on peut aussi utiliser dans tout autre secteur lorsqu'on est rotarien ou au sein d'un club. C'est des choses qu'on peut se poser dans la vie de nos actions tous les jours. Et ce sont des valeurs que j'aime bien et que j'essaye aussi de mettre en pratique lorsque,
8: écoutez,
7: lorsque
8: Marie,
7: je travaille.
8: Écoutez, Marie, écoutez ce qu'elle dit là.
0: Eh ben, magnifique, c'est un défi réussi
3: pas
0: pour vous.
3: Les quatre,
0: ouais. Vous pouvez réécouter l'émission.
3: Oui, c'est ce que je fais.
0: Sur le Play RTS, ouais. Par exemple. Ça, c'est une application pratique parce que vous pouvez réentendre les décodeurs. Voilà, je glisse ça là au milieu parce que c'est habile de ma part. Et je vous informe qu'on s'arrête ici avec donc un défi réussi pour notre invité et toujours un sans faute. Rania Mdaoui, bravo.
6: Bravo.
0: On s'arrête pour aujourd'hui, mais on revient demain au Théâtre Montreux-Riviera avec Rania Mdaoui, directrice pour quelques semaines encore, qui partira en Valais pour de nouvelles aventures. Il reste un spectacle pour cette saison, un spectacle à venir voir ici au théâtre jusqu'au 14 juin. Ça s'appelle Au Théâtre ce soir. La billetterie, vous l'avez sur le site du théâtre à l'adresse théâtre-tmr.ch. Demain, on retrouve aussi Lucas Torrent, Didier, Gendreau, Pascal, Vincent. Je ne suis pas sûre pour Nicolas Haut. Belle suite de journée à vous toutes et tous à l'écoute de RTS Première ou ailleurs. À demain.
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0: 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On y vient.
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2: 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Merci de vous réveiller avec nous. Vous avez bien raison. Bon réveil. Et bonjour à vous, soyez les bienvenus dans la matinale de ce mercredi 3 juin. Les votations du 14 juin sur une Suisse à 10 millions ou sur la réforme du service civil, notre deuxième sondage est sorti. Le non à l'initiative Pas de Suisse à 10 millions progresse, le texte serait rejeté par 52% des votants aujourd'hui. C'est plus serré pour le service civil, les deux camps sont au coude à coude, analyse et réaction dans nos journaux ce matin. Et puis on parlera aussi de la mécanique du pouvoir en Russie avec notre invité à 7h30. Clémentine Fauconnier, chercheuse spécialiste de la Russie à Sciences Po Paris. La Russie serait en train de transformer ses écoles en fabrique de la docilité ou comment façonner les cerveaux dès le plus jeune âge. C'est en tout cas le cri d'alerte qu'Amnesty International a lancé lundi. On en parle avec Clémentine Fauconnier à 7h30. Si vous avez une question pour elle, n'hésitez pas. Vous pouvez nous écrire dès maintenant 076 250 1234. On démarre avec le journal de Quentin Frey. Bonjour Quentin.
3: Bonjour. C'est encourageant, mais il faut toujours se méfier des sondages. La réaction du Conseil national Genevois, Vincent Maître, après la publication de ce deuxième sondage SSR, effectivement, l'écart se creuse sur l'initiative Pas de Suisse à 10 millions. 45% de oui contre 52% de non. Au Liban, le conflit entre le Hezbollah et l'armée israélienne est toujours aussi dévastateur. D'un côté, de nouvelles négociations prévues aujourd'hui. De l'autre, un hôpital libanais bombardé. Reportage de notre correspondant sur place dans ce journal. Et en Ukraine, la population est encore sous le choc de l'attaque massive d'hier. De nombreux morts dans plusieurs villes. À Kiev, plus de 40 000 personnes se sont réfugiées dans le métro. Plutôt non pour l'initiative Pas de Suisse à 10 millions. C'est la tendance qui ressort du second sondage SSR publié aujourd'hui en vue de la votation fédérale du 14 juin. Elias Baïf, au cours des dernières semaines de cette campagne animée, ce sont les opposants qui font la course en tête.
4: Si la votation avait eu lieu fin mai, 45% des sondés auraient accepté le texte, 52% l'auraient rejeté. De quoi permettre à GFS Bern d'affirmer qu'il y a une tendance au non. Tendance notamment alimentée par des romans davantage opposés à l'initiative que lors du premier sondage de l'Institut fin avril. Même chose pour les membres du Parti Vert Libéral, du Centre et du PLR. Quant au second objet qui nous sera soumis le 14 juin, la réforme du service civil, pas de tendance, les intentions de vote sont pratiquement les mêmes en faveur du oui qu'en faveur du non. La fin de campagne sera donc déterminante.
3: Déterminante, oui, parce que même si les partisans du texte sont moins nombreux, la marge n'est pas encore significative. Pas de quoi susciter l'euphorie des opposants et certainement pas chez Vincent Maître, le conseiller national genevois du centre, qui ne dévie pas de sa ligne.
5: C'est encourageant, mais il faut toujours se méfier des sondages, bien sûr. Il faut continuer à expliquer aux gens que si cette initiative soulève des problèmes qui sont réels, elle n'en résout aucun. Avec cette initiative, on ne construit pas un logement en plus, on ne construit pas une autoroute en plus, on ne rajoute pas un siège ni un wagon sur les voies de chemin de fer, et qu'en gros, on n'améliore pas du tout la qualité de vie des gens, contrairement à ce qu'elle prétend. C'est une erreur que de le penser.
3: Vincent Maître qui répondait à Elias Baïf. Ce sondage a été réalisé par l'Institut GFS Bern auprès d'un peu plus de 19 000 personnes. La marge d'erreur est d'environ 2,8 points de pourcentage.
2: 5 mois après le drame de Crans-Montana, une association voit le jour.
3: Son nom, Initiative Phoenix. L'entité est dotée d'un comité médical. Une demi-douzaine de chirurgiens suisses et belges qui se mettent à disposition pour conseiller les victimes dans leur parcours de reconstruction. L'association présentée hier vise également à financer la recherche médicale, et son but principal, Claudine Gaillard-Torrent, c'est d'apporter une aide très concrète aux grands brûlés.
6: Un nez à reconstruire, une oreille à remodeler, voilà les défis qui attendent à long terme les grands brûlés à la suite du drame de Crans-Montana. Initiative Phoenix ambitionne de les conseiller dans ce parcours. Objectif, trouver les meilleurs spécialistes de la chirurgie reconstructive. Johan Wari, chirurgien installé à Crans-Montana, est à l'origine de cette nouvelle association.
7: La chirurgie plastique, ce n'est pas du prêt-à-porter, c'est du sur-mesure. Chaque patient doit pouvoir bénéficier des meilleurs soins disponibles. Par exemple, si un patient a perdu son nez, il faut reconstruire le nez. Pour ce faire, plusieurs options sont disponibles. La plus simple est de mettre une prothèse en silicone, mais on peut être

0: amené à reconstruire le nez par des techniques microchirurgicales en plusieurs temps. Chaque cas est unique et chaque cas appelle une procédure particulière.
1: L'association veut également lever des fonds.
0: L'argent va servir à soutenir la recherche. Les soins des brûlés sont chroniquement sous-financés. Nous aimerions aider des jeunes chirurgiens plasticiens qui ont un souhait d'effectuer un travail de recherche dans le domaine des soins aux brûlés à l'aide de bourses. Les fonds levés vont également aider à couvrir des procédures médicales qui ne seraient pas prises en charge par les garants d'assurance.
1: Initiative Phoenix a du temps devant elle. La phase de reconstruction plastique démarrera au mieux dans 18 mois, le temps nécessaire à la cicatrisation des blessures.
2: Et en cyclisme, Marlène Reusser a pris la deuxième place du contre-la-montre individuel du Giro. La Bernoise de 34 ans n'a dû s'incliner que face à la Néerlandaise Anna van der Breggen, intouchable sur ce chrono. Un parcours de 12,7 km et 700 mètres de dénivelé sur lequel la Suissesse a concédé un peu moins d'une minute à la championne olympique et ancienne championne du monde. Le podium est complété par une autre Néerlandaise, Demi Vollering. Et puis après quatre étapes de ce Tour d'Italie féminin, Marlène Reusser est deuxième du classement général. L'armée américaine a annoncé avoir mis un pétrolier hors service pour faire respecter son blocus contre l'Iran. Le navire arborant le pavillon du Botswana naviguait à vide vers l'île iranienne de Karg. Selon le commandement militaire américain, un missile a été tiré pour immobiliser le navire après que son équipage a ignoré à de multiples reprises la mise en garde. C'est le sixième navire endommagé par les forces américaines depuis la mise en place du blocus mi-avril sur le détroit d'Ormuz.
3: C'est aujourd'hui que s'ouvre à Washington une nouvelle session de pourparlers direct entre Israël et le Liban.
2: Deux jours après que Donald Trump a annoncé la conclusion d'un cessez-le-feu provisoire et surtout au lendemain d'un appel houleux entre les deux dirigeants, le président états-unien ayant qualifié son homologue israélien de complètement fou et de mettre en péril les négociations. Car sur le terrain, rien ne s'arrête vraiment. Le Hezbollah continue de tirer vers le nord d'Israël tandis que les attaques israéliennes se poursuivent dans le sud du Liban. Lundi, à Tyr, un hôpital libanais a été endommagé par des bombardements visant à quartier résidentiel. Notre correspondant au Liban, Arthur Saradin, s'est rendu sur place, puis dans un autre hôpital, à Nabatieh, pour raconter auprès des soignants cette guerre qui continue de gagner en intensité.
4: On marche sur des décombres, ceux de l'hôpital Jabal Ramel, en tout cas ceux de la façade sud où les pièces sont tapissées de débris, ceux des fenêtres, d'un appareil à dialyse et d'une couveuse pour les nourrissons.
5: Environ 90 patients étaient à l'hôpital quand tout est arrivé.
4: Avec le docteur Mouroué, directeur de l'hôpital.
5: Bien sûr qu'il a de la peur, et pas seulement pour nos vies. Cet hôpital s'appelle Jabal Amel, car c'est le nom historique qu'on donne à cette terre. Il a ouvert 4 mois avant l'occupation israélienne de 82, et jusqu'à aujourd'hui, nous avons tenu bon.
4: Malgré les différents cessez-le-feu annoncés, les bombes ne se sont pas arrêtées ici. Dans un couloir, on retrouve le docteur Kassim. Lui n'a pas dormi de la nuit.
6: Il y a eu une coupure de courant après l'attaque qui a affecté les respirateurs des soins intensifs, et toute une partie du service de chirurgie a aussi été sinistrée.
4: Là, on est sur la route qui mène à Nabatieh. On roule le plus vite possible. Il y a un instant, l'armée israélienne a exigé l'évacuation forcée de toute la ville. La route, elle est déserte, il y a des carcasses de voitures ici et là. Mais à Nabatieh, le personnel de l'hôpital Najdeh a décidé de rester coûte que coûte. Voilà, on a été accueillis par les bombardements. L'hôpital s'attend à recevoir des blessés d'ici quelques minutes. C'est ce que nous raconte le docteur Fouragne.
7: Dans la région, les combats font rage sans interruption. Dieu merci, ce qui s'est passé à Tyr ne nous est pas encore arrivé ici. Mais les hôpitaux bombardés, ça existe à Gaza. Et en général, on a appris que ce qui arrive là-bas finit aussi par nous arriver ici.
4: Depuis mars, au Liban, 120 secouristes et membres du personnel médical ont été tués par l'armée israélienne alors qu'ils étaient en service. Au moment de quitter l'hôpital, plusieurs membres de la défense civile ont été pris pour cible dans la région de Tyr.
2: Et la situation globale au Proche-Orient qui contraint Suisse de décaler encore la reprise des vols vers Israël. La liaison Zurich-Tel Aviv ne sera pas rétablie avant le 1er août, soit un mois plus tard qu'initialement prévu. Et puis à Cuba maintenant, les entreprises étrangères s'éclipsent gentiment de l'île. À 3 jours de l'expiration de l'ultimatum américain, plusieurs d'entre elles réduisent ou cessent leurs activités. Washington exige d'elles la rupture des liens avec Gaza, un conglomérat économique et militaire cubain sanctionné par les États-Unis. Les principales sociétés à abandonner l'île caribéenne sont actives dans l'hôtellerie ou dans le transport maritime. La pire année de l'histoire économique du pays de ces 70 dernières années, selon l'économiste cubain Daniel Torralbas, qui parle d'un impact dévastateur. Et puis au lendemain des attaques massives, l'Ukraine compte ses morts. Hier, au moins 23 personnes ont été tuées, selon le dernier bilan établi par les autorités. L'ONU et les alliés européens de Kiev ont condamné ces attaques, mais rien ne semble arrêter Moscou. Notre correspondant dans la capitale ukrainienne, Pierre Alonso.
8: C'est un record dont l'Ukraine se serait bien passée. 41 000 personnes ont trouvé refuge dans les stations de métro de Kiev dans la nuit de lundi à mardi, alors que la Russie pilonnait la ville, un niveau inédit depuis 2022, et le signe que la peur est de retour à Kiev. Les habitants le confirment quand on les interroge. Rarement ils ont été aussi terrifiés que lors des derniers bombardements massifs lancés par la Russie. Moscou s'est engouffré dans une brèche de la défense antiaérienne ukrainienne. Le manque de munitions pour les systèmes Patriot américains très demandé depuis le début de la guerre en Iran. Hier, Volodymyr Zelensky l'a déploré et a de nouveau exhorté ses alliés à lui en fournir pour protéger les villes, indispensable afin d'éviter un nouveau carnage, alors que selon le président ukrainien, la Russie prépare une nouvelle attaque d'ampleur. Pierre Alonso, RTS, Kiev.
2: Du fric pour les services publics. C'est l'un des nombreux slogans entendus hier soir en ville de Genève. Environ 900 représentants de la fonction publique et du personnel subventionné ont manifesté contre les coupes budgétaires prévues par le gouvernement. La grève a été annoncée pour 3 jours avec un rassemblement prévu aujourd'hui et une nouvelle manifestation prévue pour demain.
3: En ville de Fribourg maintenant, c'est le soulagement pour la communauté israélite.
2: Et oui, un accord a été trouvé sur l'avenir du carré confessionnal juif présent depuis plus d'un siècle dans le cimetière de la commune. Les deux parties l'ont annoncé hier alors qu'un nouveau règlement en vigueur depuis le début de l'année menaçait son existence. Mehdi Piquant, la ville de Fribourg a finalement revu sa copie.
9: La communauté israélite de Fribourg pourra continuer d'enterrer ses défunts sans limite de temps dans le cimetière de Saint-Léonard, à côté de la patinoire.
10: Je suis soulagé, ces deux dernières années étaient des années assez pénibles. Je suis content de pouvoir passer à autre chose.
9: Claude Nordman est le président de la communauté israélite de Fribourg. Depuis 2 ans, il se battait pour préserver des droits acquis il y a plus d'un siècle, mais qui étaient remis en cause. Des droits qui permettent à la communauté de conserver les tombes actuelles de ses membres ad vitam aeternam sans frais supplémentaires.
10: Le risque était justement que nos tombes ne soient pas perpétuelles, telles que c'est demandé notre religion. Pour une petite communauté comme la nôtre, 160 tombes, ça faisait 400 000 francs à aligner tous les 20 ans, ça devenait insupportable et le risque que ça ne puisse pas continuer.
9: En modifiant son règlement il y a 2 ans, la ville de Fribourg voulait justement mettre fin aux exceptions et appliquer les mêmes règles à tous les défunts. Aujourd'hui, Elias Moussa, syndic de Fribourg, l'âge du lest.
11: Notre idée, c'est évidemment le respect de la mémoire, le respect aussi de l'aspect historique. Parce qu'une des premières conventions entre la ville et la communauté israélite fribourgeoise avait été conclue juste à la sortie de la Deuxième Guerre mondiale. Et le conseil communal souhaitait tenir compte de cet aspect historique à travers la conclusion de la nouvelle convention.
9: En revanche, pas de dérogation pour les nouvelles sépultures hors du secteur historique du cimetière. Là, la communauté israélite de Fribourg devra se conformer au nouveau règlement et donc payer des frais supplémentaires.
2: Et dans le canton de Vaud, il n'y aura pas de restrictions pour les chats. Le Grand Conseil, et principalement la majorité de droite, a en effet refusé d'entraver les félins du canton. Un texte demandait de réduire l'impact du deuxième meilleur ami de l'homme sur l'environnement, et notamment l'enregistrement obligatoire des chats ou des limitations en matière d'importation et d'élevage. Mais le point décisif, c'est l'instauration d'un couvre-feu nocturne pour les chats, donc, qui est irréalisable selon la droite. Parce que selon des études récentes, les quelques 1,7 million de chats recensés en Suisse tueraient chaque année 30 millions d'oiseaux et 500 000 de reptiles et d'amphibiens.
3: Bah on sait qu'on ne force jamais un chat, enfin, puisqu'il nous pilote. Merci beaucoup, Quentin, tout à l'heure. Encore de nombreux nuages résiduels ce matin avec des averses au nord des Alpes. Les premières éclaircies arriveront sur le plateau et dans le Haut-Valais avec une diminution progressive de la nébulosité dans l'après-midi. Le temps sera ensuite assez ensoleillé, voire bien ensoleillé en Valais. Les températures pour ce mercredi, maximum 22 degrés.
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3: À suivre dans la première heure de cette matinale, on parlera tennis dans Sport Matin avec Roland Garros, les quarts de finale messieurs, et puis la question des matchs en 3-7 gagnants aussi pour les femmes, ce qui donnerait aussi potentiellement des matchs en 5-7 donc pour elles. La planète du tennis féminin est divisée sur la question. Pas de Suisse à 10 millions, on vote le 14 juin, ça n'est pas sans rappeler les initiatives Schwarzenbach de l'époque dans les années 70. L'archive du jour y revient. Et puis le premier album d'un prêtre du Péloponnèse, ça ce sera dans Soundcheck, vous allez l'entendre, entre techno, monastique et rap au deuxième degré. Ça cartonne en tout cas en région, on fronce les sourcils. Attendez avant de juger, ça cartonne sur les réseaux sociaux.
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0: C'est Mary J avec Nul, ce nouveau single de la cette Suissesse qui représentera la Romandie au Gurten Festival. Le reportage de Tout un monde ce matin nous emmène en Asie où le surpoids progresse rapidement avec des niveaux très élevés dans certains pays. En Malaisie ou en Chine, plus de la moitié des adultes sont concernés. Au Vietnam aussi, ce fléau sanitaire s'accélère. En mars dernier, par exemple, Hanoï alertait, le surpoids et l'obésité ont augmenté de 38% ces dernières années, l'une des progressions les plus rapides de la région. Reportage Jean-Pierre Fage.
1: Sur les trottoirs animés de la capitale, de nombreux restaurants de street food accueillent les Hanoïens à toute heure. Viande bouillie, salade, tofu, depuis son restaurant de pho au poulet, ce restaurateur vend une cuisine locale saine et peu calorique.
2: Ce pho au poulet n'utilise pas de matière grasse, on fait simplement bouillir avec des os, donc il n'y a pas d'huile. Elle est bonne pour la santé, c'est une cuisine traditionnelle, des plats transmis depuis longtemps, donc on peut manger en toute confiance.
1: La gastronomie vietnamienne contraste avec une nouvelle réalité. Environ 20% de la population serait en surpoids ou obèse. Depuis les grandes réformes économiques de la fin des années 1980, le Vietnam s'est progressivement intégré au commerce mondial. En quelques décennies, le pays est passé des pénuries alimentaires à une société de consommation. Les produits transformés et les enseignes de restauration rapide se sont multipliés. Dans ce loteria chaîne de hamburgers, une employée constate que le nombre de clients augmente.
3: Je pense que ça devient de plus en plus populaire parce que d'après ce que je vois, le nombre de clients continue d'augmenter. Les clients sont principalement des jeunes, des familles ou des élèves. Globalement, la clientèle est plutôt jeune.
1: Plus cher que la street food locale, les fast-foods sont devenus, pour une partie de la jeunesse, des lieux associés à la modernité et à de nouveaux modes de consommation. Chez les 5-19 ans, la prévalence a presque doublé en une décennie. Les grandes villes sont les plus touchées. Près de 27% de la population est concernée, contre environ 18% à la campagne. Autre facteur majeur, la prolifération des produits transformés, des boissons sucrées au marketing agressif et la sédentarité. Dans ce pays dominé par les deux roues, la marche reste marginale. En regardant son application santé sur son smartphone, cette étudiante constate.
4: Cette année, jusqu'au mois d'avril 2026, j'ai fait en moyenne 2388 pas par jour.
1: Généralement, tu te déplaces en moto quand tu vas travailler ou étudier ?
4: Oui, à moto.
1: Pourquoi ?
4: D'abord parce que c'est loin. Ensuite, l'environnement à Hanoï ne me permet pas de rester dehors trop longtemps. D'une part à cause de la chaleur, d'autre part à cause de la pollution de l'air. Si on reste longtemps dehors, on respire davantage d'air pollué et je ne veux pas ça.
1: Pour continuer à maintenir une activité physique malgré le trafic et la pollution, certains se lèvent tôt. Chaque jour, des milliers de personnes, majoritairement âgées, programment leur alarme à 5, 4, voire 3 heures du matin pour aller faire de l'exercice. Les parcs et les trottoirs se remplissent à l'aube sur une musique déjantée. Huyen, 55 ans, anime un cours de danse aérobique de rue. Face aux premiers scooters matinaux, une dizaine de femmes s'élancent sur la piste improvisée.
5: Les participants portent souvent une même couleur pour que ce soit plus esthétique, pour créer une belle image, la meilleure possible. La musique est très entraînante, elle motive vraiment tout le monde. L'idée, c'est que tout le monde s'entraîne ensemble pour rester en très bonne santé. Sans la santé, on ne peut rien faire. Quand on est en bonne santé, tout devient possible.
1: Tom, participant d'une soixantaine d'années, explique son engouement.
6: Je me suis levée à 4h30 du matin. Je me prépare, puis je marche depuis chez moi jusqu'ici. En été, les séances commencent vers 5h. C'est le meilleur moment pour s'entraîner. Parce que l'air est encore frais et pur.
1: Pour stimuler l'activité physique chez les jeunes, le gouvernement vietnamien multiplie les initiatives en développant des infrastructures sportives et en renforçant les programmes de sport à l'école. Nguyen Tuan Hung est vice-directeur général au sein du ministère de la Santé.
7: Il existe déjà des actions menées en coordination avec les écoles pour contrôler les repas, surveiller l'indice de masse corporelle ainsi que pour détecter précocement les situations d'obésité chez les enfants dans la communauté. Hanoï développe de plus en plus d'actions de communication pour encourager l'activité physique chez les enfants.
1: Le docteur explique que l'évolution des habitudes alimentaires et des modes de vie est l'une des causes principales de cette dynamique.
7: Au Vietnam, auparavant, il y avait peu de restauration rapide. Avec la mondialisation, ces produits ont été importés depuis l'étranger. Ces aliments sont devenus de plus en plus courants.
1: Depuis 2026, le Vietnam impose un étiquetage nutritionnel plus détaillé sur les produits alimentaires avec l'affichage des calories. Face à la hausse de l'obésité, les autorités vietnamiennes s'attaquent au sucre. Une taxe sur les boissons sucrées doit entrer en vigueur dès l'année prochaine. Une première étape importante dans un pays encore au début de cette transition. Jean-Pierre Fage, RTS, Hanoï.
0: Voilà pour le reportage de Tout un monde, la chronique de RTS Religion maintenant. Bonjour Laurence Villot.
8: Bonjour Valérie.
0: Le 14 juin, Laurence, la population genevoise se prononcera sur l'interdiction pour les élus d'afficher des signes religieux pendant les séances. Hier, les églises protestantes et catholiques du canton ont fait part de leur inquiétude.
8: Dans un communiqué commun, elles affirment qu'imposer à un membre d'un parlement de milice de masquer son identité convictionnelle touche à la liberté religieuse défendue par les églises. Ces élus ont en effet vocation de représenter la société dans toute sa diversité et non l'État. Ce sont leurs mots. Les églises ne donnent toutefois pas de consignes de vote. En outre, elles réitèrent leur attachement au principe de la laïcité qui garantit à la fois la neutralité de l'État, la liberté de conscience et la liberté religieuse.
0: Et d'où vient cette proposition d'interdire les signes religieux aux élus ?
8: Alors, la proposition vient du Grand Conseil. En novembre dernier, la députée PLR Céline Zuberrois avait pris la parole lors d'une session avec une passoire sur la tête. L'égouttoir à pâte est en fait l'attribut des adeptes du pastafarisme, une religion parodique qui dénonce l'absurdité des dogmes religieux. L'idée de cette députée était donc de montrer que ce genre de signe pouvait perturber une séance. Une tentative réussie puisque 48 contre 46 membres du Grand Conseil ont été convaincus de réintroduire l'interdiction des signes religieux, mais cette fois-ci dans la constitution cantonale, ce qui impose maintenant au peuple de se prononcer. Pour rappel, l'interdiction avait déjà été retirée de la loi sur la laïcité en 2019.
0: Et quels sont les arguments des partisans, Laurence ?
8: Alors, les partisans majoritairement de droite craignent que les signes religieux visibles au Grand Conseil soient source de friction et entravent la neutralité des débats. De plus, pour les partisans, bien que les élus soient choisis par le peuple, ils incarnent l'État et doivent donc être neutres.
0: Et pour celles et ceux qui s'y opposent ?
8: Alors, ils reprennent comme principal argument la décision de la Chambre constitutionnelle de 2019, selon laquelle l'interdiction viole de façon disproportionnée la liberté religieuse, qui est un droit fondamental. Selon la Tribune de Genève, une coalition menée par le collectif de femmes Les Foulards Violets va même plus loin. Elle dénonce une mesure raciste qui vise à empêcher les femmes musulmanes de participer à la vie politique. Sans compter que deux députés ont déjà déposer un recours. Même dans le cas d'un oui, la bataille est loin d'être finie.
0: À suivre donc le 14 juin. Merci beaucoup Laurence Villot. Bonne journée.
8: Bonne journée.
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0: 6h24 et ce même 14 juin, le peuple suisse, lui, devra se prononcer sur l'initiative UDC, pas de Suisse à 10 millions. Une initiative qui relance le débat sur la surpopulation étrangère, une question récurrente qui avait donné lieu à l'une des campagnes politiques les plus tendues de l'histoire suisse. C'était en 1970, souvenez-vous, lors des initiatives Schwarzenbach contre l'emprise étrangère. Elle voulait limiter à 10% le nombre d'étrangers par canton. Katia Beach nous replonge dans ces débats avec l'archive du jour.
11: Pardon monsieur, qu'est-ce que vous pensez de l'initiative Schwarzenbach ?
12: Bon, je suis contre.
11: Quand même, elle fera du bien pour les Suisses.
12: Voilà, exactement.
13: À la fin du printemps 1970, l'initiative Schwarzenbach divise profondément la population suisse.
14: Mon opinion ? Ma foi, ben effectivement, il y en a un peu trop.
15: Vous êtes pour ?
14: Ah ben, je serais plutôt pour.
13: À cette époque, l'économie suisse est en pleine expansion et les entreprises recrutent massivement des Italiens, des Espagnols ou des Portugais principalement. Les étrangers représentent près de 17% de la population. Rien d'étonnant cependant, car la Suisse a toujours été une terre d'immigration, comme le rappelle le documentaire de la TSR en mai 1970.
16: Avant la Première Guerre mondiale, en effet, la Suisse a aussi vu affluer des étrangers, qui venaient surtout d'Allemagne, d'Autriche et de France. À cette époque, la situation était cependant très différente, car les étrangers n'occupaient pas seulement les petits emplois dédaignés par les Suisses, mais des positions dominantes dans les universités et dans le monde des affaires. L'influence intellectuelle de ces hôtes était donc plus grande avant la Première Guerre mondiale que maintenant.
13: Mais la question de la surpopulation étrangère devient omniprésente dans le débat public. L'homme à l'origine de ce débat passionné, c'est l'écrivain et journaliste zurichois James Schwarzenbach. Il était l'invité de la TSR le 20 mai 1970.
15: Vous êtes conseiller national depuis 1967. Vous avez été élu par un mouvement contre la surpopulation étrangère. Oui. Est-ce que pour vous, ce n'est pas gênant comme étiquette d'être en fait le chef de file d'un mouvement que l'on qualifie souvent de xénophobe ?
17: Au contraire, je dois dire, j'ai même une certaine fierté de représenter une partie de notre peuple qui n'est pas représentée par ses conseillers nationaux.
15: En fait, est-ce que vous êtes vous-même xénophobe ou raciste, comme on le dit souvent ?
17: Jamais de la vie. Il ne s'agit pas de l'individualité de l'étranger, mais il s'agit d'un trop grand nombre qui est difficile à intégrer dans notre société si le nombre est trop élevé. Il s'agit de ça.
13: Rarement une initiative aura généré des débats politiques aussi tendus, comme lors d'une émission de la TSR en public le 3 juin 1970. Georges-André Chevalat, conseiller national radical vaudois, accuse ouvertement James Schwarzenbach d'attiser les tensions.
18: Vous avez déclenché contre les travailleurs étrangers un climat d'hostilité qui, je dois le dire, me fait souffrir au plus profond de moi-même. Il y a un de vos tracts suisses, réveillez-vous, qui me rappelle un certain Deutschlander, Wache. Vous êtes un apprenti sorcier, vous devriez le reconnaître.
19: Alors vous êtes-vous trompé, monsieur Schwarzenbach?
20: Alors, c'est l'économie qui a eu besoin de la main-d'œuvre étrangère et ils ont déclenché ces sentiments qui ne sont pas beaux et qui mettent le peuple en colère contre cette sorte de dictature économique que nous subissons actuellement.
13: Le 7 juin 1970, le peuple suisse rejette l'initiative à 54%. Mais malgré cet échec, l'initiative a installé durablement la question de l'immigration au cœur de la politique suisse.
0: Voilà, c'est l'archive du jour de Katia Beach. On vote donc le 14 juin prochain, bien sûr. Voici les Cure avec In Between Days. Ça va vous rappeler aussi des souvenirs. Et pour la 5e fois de leur histoire, avis aux fans, je suis sûre qu'ils ont déjà leur billet. Enfin, j'espère, parce que sinon il n'y en a plus de toute façon, mais les Cure seront au Palais au festival cet été.

0: Et Cure, In Between Days, pour démarrer ce mercredi matin. Allez, on va voir ce qui se passe sur la route.
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0: Sur la Transjurane, en tout cas, les automobilistes perdent déjà une dizaine de minutes au passage du tunnel du Montéry en direction de Delémont. Et puis en France voisine, ils patientent une heure et demie au péage français du tunnel du Mont-Blanc.
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0: Encore pas mal de nuages résiduels ce matin avec des averses au nord des Alpes et puis les premières éclaircies arriveront sur le plateau et dans le Haut-Valais. Une diminution aussi progressive de la nébulosité dans l'après-midi. Le temps sera ensuite assez ensoleillé avec maximum 22 degrés.
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0: Bon réveil à vous, il est 6h30. C'est l'heure du journal de Léandre Béret. Bonjour Léandre.
3: Ouais, bonjour. Des progrès en coulisses, mais pas sur le terrain au Liban. Les négociations avancent selon Washington, qui voit tout de même un obstacle majeur à la paix, le Hezbollah. Israël, en attendant, pilonne le sud du Liban et menace Beyrouth. L'initiative Pas de Suisse à 10 millions convainc de moins en moins. Le dernier sondage SSR indique que 52% des citoyens sont désormais opposés au texte. L'UDC a encore un atout dans la Manche, cibler la classe moyenne inférieure qui boude les votations. Le scrutin vaudois sur le salaire minimum vaut-il encore la peine d'être voté? Le Parlement fédéral vient de décider que les conventions collectives primeront sur les lois cantonales. Certaines promesses de la brochure pourraient ne plus être tenues. Israël a poursuivi hier ses frappes sur le sud du Liban malgré les négociations en cours et les promesses d'apaisement. Deuxième jour de négociations aujourd'hui entre les deux pays à Washington, avec des progrès selon la diplomatie américaine qui n'a pas donné plus de détails. Beyrouth souhaite un cessez-le-feu effectif qui ne s'est donc pas matérialisé. Laure Stéphane.
4: Il n'y a pas de répit dans le sud du Liban et la situation reste très incertaine à Beyrouth malgré l'interdiction américaine pour l'instant faite à Israël de relancer des attaques sur la capitale. Des avions de chasse israéliens ont survolé la ville cette nuit. La guerre dans le sud se déroule avec une puissance de feu inégale. L'armée israélienne a mené hier raids aériens et tirs d'artillerie contre une vingtaine de localités. Le Hezbollah a concentré ses attaques sur des positions israéliennes au Liban. Le sud s'est en grande partie vidé de sa population et dans la ville côtière de Tyr, on redoute de nouveaux départs forcés. L'armée israélienne affirme que des combattants du Hezbollah se cachent dans le quartier chrétien de cette ville. C'est dans ce havre que de nombreux déplacés ont trouvé refuge en fuyant d'autres quartiers bombardés. Une annonce qui a de quoi provoquer des tensions et nourrir les amalgames. L'armée libanaise s'est rendue sur place hier. Un prêtre aussi qui a envoyé un message d'unité et d'apaisement. Laure Stéphane, RTS, Beyrouth.
3: Et sur l'autre front de ce conflit, l'armée américaine a affirmé hier avoir repoussé plusieurs attaques iraniennes dans la région du Golfe. Des missiles visant Bahreïn ont notamment été interceptés, des drones ciblant des navires abattus et des cibles au sol sur une île iranienne attaquée. Ce matin, des missiles et des drones iraniens visent le Koweït. Une attaque russe a tué au moins 23 personnes hier matin en Ukraine, 7 dans la capitale, 16 dans la ville industrielle de Dnipro, dans le centre-est. Kiev qui a réitéré son appel urgent à une aide américaine pour des systèmes de défense anti-aérienne. Le président ukrainien Volodymyr Zelensky avait mis en garde ces derniers jours contre une opération militaire massive de la Russie.
0: L'initiative Pas de Suisse à 10 millions perd du terrain dans les sondages.
3: Les opposants au texte de l'UDC en votation le 14 juin sont désormais 52% contre 47% fin avril. C'est ce que nous apprend ce matin la deuxième enquête de l'Institut GFS Berne pour la SSR. Pour le conseiller national UDC bernois Manfred Buller, la dernière solution pour rattraper le retard, convaincre les personnes les moins politisées.
5: Il faut effectivement mobiliser les personnes qui ont peut-être aussi moins l'habitude de voter, parce que c'est souvent des gens de la classe moyenne et moyenne inférieure qui participent, on le sait, structurellement moins aux votations, mais qui souffrent des conséquences d'une migration excessive. Et je pense que si ces personnes-là voient nos messages, les entendent, et c'est ce à quoi on s'emploie depuis des semaines et des mois, eh bien, elles seront aux urnes le 14 juin et je me réjouis d'une forte participation qui nous fera mentir ce sondage.
3: Ouais, Manfred Buller, interrogé par Elias Baïf, le sondage a été réalisé entre le 19 et le 27 mai auprès de plus de 19 000 titulaires du droit de vote. La marge d'erreur est de 2,8 points de pourcentage. Et le sondage 20 minutes à média cette fois montre la même évolution avec un refus à 52%. Un troisième sondage réalisé par l'Institut YouGov parle quant à lui de 55% de non contre 38% de oui. Quant à la réforme du service civil, les deux camps restent serrés avec une légère avance pour le oui. Et le 14 juin, la population vaudoise se prononcera elle aussi sur le salaire minimum dans le canton, avec un nouvel élément qui pourrait avoir un impact. La décision lundi interdit des chambres fédérales de faire primer les conventions collectives de travail, les CCT, sur les lois cantonales en matière de salaire minimal. Céline So, est-ce que si le Parlement confirme sa décision en vote final le 19 juin, le choix des Vaudois sera encore valable ?
6: C'est une donnée qui complexifie une votation déjà pas toute simple. Pour rappel, les Vaudois ont le choix entre deux initiatives qui demandent un salaire minimum pour tous avec indexation au coût de la vie ou un contre-projet qui prévoit un salaire minimum mais avec un système où les conventions collectives de travail étendues primeraient. Si c'est oui aux initiatives, Vaud rejoindrait Genève et Neuchâtel, deux cantons qui ont déjà un salaire minimum. Pour eux, le Parlement a fait une exception, leurs salaires minimaux sont garantis. En revanche, ils ne seront plus adaptés au renchérissement. Et ce point serait pareil pour les Vaudois, contrairement à la promesse de la brochure de vote. Quant à savoir si un oui vaudois au salaire minimum pourrait être balayé par une entrée en vigueur rapide de la réforme fédérale, on estime à gauche comme à droite ce scénario peu probable, d'autant que l'Union syndicale suisse pourrait lancer vendredi un référendum. Reste que dans d'autres cantons romands où des projets sont en cours autour du salaire minimum, c'est la course contre la montre pour aboutir avant la réforme fédérale.
3: Les fonctionnaires genevois sont en grève pour 3 jours. Environ 900 manifestants ont défilé hier soir, mobilisés depuis le mois de novembre contre les coupes budgétaires prévues dans le projet de budget 2026 du canton. Les syndicats et le personnel de l'État dénoncent notamment le blocage des annuités pour 2026 ainsi que le gel de l'indexation.
0: Coup dur pour les aéroports de Sion et de La Chaux-de-Fonds.
3: La compagnie aérienne Air Mountain ne peut plus assurer ses vols vers la Corse, la Sardaigne ou l'île d'Elbe. La société valaisanne vient d'être déclarée en faillite pour cause de surendettement. Conséquence, la trentaine de décollages et atterrissages hebdomadaires sont annulés. Stéphane Jaillet, directeur du tour opérateur VT Vacances, qui affrète les vols depuis La Chaux-de-Fonds, pour lui, cet épisode ne remet pas en cause la pertinence de ces liaisons opérées depuis des aéroports régionaux.
7: C'est vrai que Chaux-de-Fonds et Sion sont un peu en marge du paysage classique des aéroports, mais oui, ils ont un avenir, on y croit. Au niveau des voyagistes, on y croit au niveau des clients, et puis on va tout faire pour pouvoir garantir encore des départs et cette prestation. Nous, on travaille au niveau de notre voyagiste sur Chaux-de-Fonds, puisqu'on affrète toutes les rotations, donc le risque est chez nous. Au départ de Sion, c'est vraiment un autre dossier qui devrait être pris soit par Air Mountain, peut-être par d'autres acteurs. Est-ce que la politique veut peut-être prendre le relais ou en tout cas faire une réflexion par rapport à ça, puisque c'est quand même un acteur économique important et puis une carte de visite aussi pour le Valais.
3: Des propos recueillis par Romain Bardet, la compagnie Air Mountain indique réfléchir à une possible recours et espère reprendre ses activités rapidement. Alexander Zverev poursuit son chemin vers un possible premier sacre en Grand Chelem. Le joueur de tennis allemand a assumé hier son statut de favori à Roland-Garros en écartant sèchement le jeune espagnol Rafael Rodar. Il affrontera Jakub Mensik en demi-finale sur la terre battue parisienne. Le Tchèque qui a lui mis fin au parcours du Brésilien João Fonseca. Dans le tableau féminin, l'Ukrainienne Marta Kostyuk a rendez-vous demain en demi-finale avec la jeune Russe Mira Andreeva. Et les Américains n'en ont pas grand-chose à faire de la Coupe du Monde de soccer, comme ils disent, outre-Atlantique. 48 équipes, 104 matchs de football et moins de 30% des adultes du pays qui s'y intéressent, selon un sondage publié hier. Plus des deux tiers, 66% des 3500 personnes interrogées en mars par le centre de recherche Pou et déclarent qu'elles ne suivront pas ou peu le Mondial 2026 qu'organisé par les États-Unis, le Canada et le Mexique et qui débute le 11 juin.
0: Oui, c'est ça, le 11 juin. J'avais un doute avec le G7, c'est le 14. Il y a beaucoup de choses en juin.
3: En même temps.
0: Merci beaucoup, Léandre. À tout à l'heure.
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0: Prudence sur les tronçons suivants en raison de la présence d'objets sur la chaussée A9 Vevey-Lausanne entre Vevey et Chèbre en direction de Lausanne et A12 Fribourg-Vevey à la hauteur de Châtel-Saint-Denis en direction de Vevey. À 6h39 dans cette matinale, bonjour à Valérie Droux, David Baybazin et Grégoire Rogier.
8: Bonjour.
0: Sport matin, Grégoire, les filles pourraient aussi passer en 5-7 parfois au tennis.
8: Oui, c'est la question qui divise sur le circuit 5-7 en Grand Chelem, mais à partir de quand on se pose la question.
0: Les unes du jour, Valérie.
9: On aura du football, évidemment, ça approche, on parlera corruption aussi, mais ça n'a rien à voir. Et puis,
0: Vous êtes sûr.
9: Cette fois-ci, c'est sûr, et puis un petit peu de sondage aux politiques aussi.
0: David Sanchez, on peut être prêtre et sortir un album.
10: Oui, tout à fait, puisque tout à l'heure je vous parle de musique byzantine, de guitare fretless, de techno-monastique et de rap au second degré.
0: On se réjouit.
10: Le tout dans une église du Péloponnèse. Je vous parle donc tout à l'heure de Paradise Metal, le premier album de Dionysos Tabakis, qui est prêtre et qui est devenu une star du jour au lendemain sur les réseaux sociaux.
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0: Du tennis donc dans Sport Matin avec la fin des quarts de finale aujourd'hui à Roland-Garros. Le tableau masculin proposera peut-être un marathon en 5-7, ce qui ne sera en tout cas pas le cas chez les femmes. Même dans les tournois du Grand Chelem, on joue au meilleur des trois manches dans le tableau féminin. Mais tout ça peut être amené à évoluer à l'avenir, Grégoire.
8: Oui, c'est une rengaine qui revient à intervalles réguliers depuis plusieurs mois. Est-ce que les femmes ne devraient pas, elles aussi, jouer au meilleur des 5 manches sur les 4 tournois du Grand Chelem? C'est en tout cas une proposition qui divise sur le circuit.
0: Ouais, dans un monde où l'égalité des sexes est de plus en plus prônée, c'est une idée qui semble faire du sens.
8: Oui, c'est l'avis de Craig Tiley, l'ancien directeur de l'Open d'Australie, aujourd'hui à la tête de la Fédération américaine de tennis. Il estime que les femmes devraient disputer des rencontres en 5-7 dès les quarts de finale en Grand Chelem pour plus de spectacles. Une idée qui séduit également Christiane Jolissin, vice-présidente de Swiss Tennis.
12: Sur le principe, je ne suis pas contre, parce que c'est vrai que dans les Grands Chelems, les femmes gagnent autant aujourd'hui que les hommes. C'est tout nouveau, hein. Je crois que ça fait 2-3 ans que c'est comme ça. Tant mieux, c'est une très bonne chose, parce que pour les moins bonnes joueuses, ça leur permet de couvrir pratiquement leur année. C'est vrai qu'il y a du prize money depuis les premiers tours du tournoi principal, donc c'est vraiment une aubaine, hein, qui leur permet de couvrir une grande partie de leurs frais sur toute l'année, alors ça c'est top. Mais d'un autre côté, c'est vrai qu'inévitablement, évidemment, on va reprocher aux femmes de ne pas jouer à 3-7. Donc moi je pense qu'à terme, ce sera une bonne chose. Je ne sais pas si c'est envisageable très prochainement, mais l'idée me paraît assez logique finalement, peut-être pas tout de suite, mais en tout cas sur les 2-3 prochaines années.
0: Et qu'en pensent les principales concernées, à savoir les joueuses?
8: Alors, il n'y a pas d'unanimité autour de cette question. Certaines joueuses, comme l'ancienne numéro 1 mondiale Iga Świątek, se sont clairement dites contre cette idée. D'autres se montrent plus ouvertes, à l'image de Belinda Bencic, interrogée la semaine dernière par Isabelle Musy à Roland-Garros.
13: Je pense que pour moi, ça serait bien. Bien sûr, d'un point de vue logistique, ce serait une autre question de savoir comment faire cela. Il faut créer plus de places, les matchs seront plus longs, on ne peut pas faire passer autant de matchs avec les infrastructures actuelles. Je ne sais pas si c'est faisable en termes de logistique, c'est une autre question, mais pour moi, je pense que ce serait bien. Je crois qu'il y aurait moins de surprises, parce que je pense que même chez les hommes, c'est possible. Quand on perd le premier set ou le deuxième, on peut encore revenir d'une manière ou d'une autre. Et parfois, je pense que ça va trop vite quand on joue en 2-7 gagnants.
0: C'est vrai que le format en 3-7 offre parfois des matchs très courts sur le circuit féminin.
8: Oui, c'est la principale raison qui force les organisateurs de Roland-Garros à souvent renoncer à placer une rencontre féminine lors de la session soirée, puisqu'elle ne comporte qu'un match. La direction ne veut pas prendre le risque de proposer un match féminin qui durerait moins d'une heure. C'était en tout cas l'avis de la directrice du tournoi parisien Amélie Mauresmo l'an dernier.
14: Notre système d'avoir un match unique le soir n'a pas changé et que, de fait, on ne va pas changer toute la façon de penser. Autour de ça, moi, ce que je peux vous dire, c'est que le temps de jeu est évidemment pris en compte lorsqu'on a un seul match. C'est quelque chose qu'on doit prendre en compte, notamment par rapport aux 15 000 personnes qui sont dans le stade pour les matchs du soir. Et donc, évidemment, de par le fait que les matchs d'hommes se jouent au meilleur des 5 manches, il y a 3 sets minimum qui seront joués. C'est compliqué pour nous de faire autrement, ouais, c'est sûr.
8: Cette année, une seule partie du tableau féminin a eu les honneurs de la session en soirée. Il n'y en a même eu aucune lors des 2 dernières éditions du tournoi.
0: Un argument souvent amené par les soutiens à la Formule 1 5-7 pour les femmes, c'est l'égalité du prize money.
8: Oui, les joueuses ont dû lutter pendant de longues années pour être autant rémunérées que leurs homologues masculins. Dès lors, certains estiment que le format de jeu devrait lui aussi être le même. La numéro 1 mondiale, Arina Sabalenka, soutient l'idée de disputer des matchs en 5-7 chez les femmes également. Durant ce Roland-Garros, elle a répété que beaucoup de choses ont évolué dans le bon sens ces dernières années et elle estime que cela va se poursuivre.
15: Oui, nous allons définitivement dans la bonne direction et comme cela a déjà été dit, nous méritons des primes équitables et c'est désormais le cas. Et nous l'apprécions vraiment parce que j'ai l'impression qu'en tant que femme, nous avons vraiment beaucoup sacrifié. Nous avons beaucoup donné pour en arriver là. Et oui, je suis vraiment heureuse de voir que nous avançons dans la bonne direction.
8: En attendant une décision sur des matchs en 5-7 en Grand Chelem pour les femmes, les 2 dernières places en demi-finale de cette édition 2026 se disputeront bien au meilleur des 3 manches aujourd'hui à la Porte d'Auteuil.
0: On va suivre tout ça. Merci beaucoup Grégoire. 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
0: 6h45, l'heure de la revue des Unes. Valérie Drou, un choc pour commencer.
9: Mbolo choc, c'est le titre choc du Blick ce matin. Blick qui revient sur la Nati, notre équipe nationale de football, qui a dû partir aux États-Unis sans son buteur Brel Mbolo. Pourquoi? Eh bien, il n'a pas pu embarquer hier parce que son estal, autorisation d'entrée aux États-Unis, fait l'objet d'un nouvel examen. La Nati encore à la une de la NZZ, puisque justement l'équipe est partie hier avec l'interview du sélectionneur Mourad Yakin. Improviser ne me pose aucun problème, la citation. Elle a une juste en dessous d'une grande photo interview, donc à découvrir dans la NZZ. On se prépare donc à la Coupe du Monde de football. On se prépare aussi à autre chose, à la une de la Tribune de Genève. Des palissades s'élèvent dans les rues commerçantes de Genève. Des enseignes commerciales, des institutions bancaires ou autres encore se retranchent derrière une forêt de palissades. Se protéger donc contre la casse, contre les graffitis à l'approche du G7 d'Évian. Et puis la planète, elle, se prépare à la une du temps. El Niño revient et promet de réchauffer cette planète. Selon l'Organisation météorologique mondiale, un événement El Niño est imminent, un phénomène qui apporte sécheresse et inondations. Il devrait culminer au mois de décembre.
0: À la une aussi ce matin, on a des soupçons de corruption.
9: À la une du courrier, en effet, Gunvor mazouté par la corruption. C'est le géant du négoce en énergie implanté à Genève. Il est épinglé par l'ONG Public Eye pour une nouvelle affaire de corruption. Ça a été publié hier. La multinationale est mise en cause pour un méga contrat pétrolier au Gabon décroché en 2024 grâce à l'intervention d'un facilitateur entre guillemets, facilitateur extérieur. À la une de la GFIN, citation, nous entrons dans une ère de reflation géopolitique. Deux économistes analysent l'impact de la guerre en Iran sur l'inflation, une guerre qui complique les investissements, explique encore la GFIN. À la une de l'Argauer Zeitung et de la Luzerner Zeitung, on parle banque, on parle UBS, ces banques trop grandes pour faire faillite, que l'État et les contribuables doivent parfois sauver. Eh bien, Christophe Blocher, lui, envisage une initiative populaire sur la question d'UBS. La seule manière de faire passer son idée à lui, qui n'intéresse pas grand monde à Berne apparemment, son idée c'est d'interdire aux grandes banques de détenir leurs filiales américaines. À la une de 24 heures, la votation à venir le 14 juin, pas de Suisse à 10 millions et le sondage des journaux Tamedia, il y a le nôtre aussi qui est sorti aujourd'hui. Alors, c'est à peu près les mêmes chiffres. Pas de Suisse à 10 millions. Le non prend le pas sur le oui. Titre 24 heures, 52%. Le non fait la course en tête contre 46% de oui. Même sujet à la une de la Tribune de Genève aussi, mais également du Tagesanzeiger et de la Basler Zeitung. Une petite majorité dit non à l'initiative de l'UDC. Titre ces journaux. À la une du Nouvelliste, une initiative originale, une main tendue vers les grands brûlés. Titre le Nouvelliste, on parle de Grand Montana et des victimes. C'est l'initiative Phoenix, encourager la recherche médicale et faciliter la collaboration entre spécialistes dans les soins aux grands brûlés. C'est l'objectif de cette nouvelle association fondée donc à la suite du drame de Grand Montana.
0: On termine, Valérie, comment on a commencé? Par du football.
9: Fribourg a aussi sa Coupe d'Afrique, titre La Liberté ce matin, portée par quatre Fribourgeois. La CAN Fribourg, Coupe d'Afrique des Nations, se déroulera dès ce samedi jusqu'au 28 juin, date de la grande finale, un projet qui se veut d'abord vecteur de cohésion. 10 pays ont répondu à l'appel.
0: Merci beaucoup pour cette revue des Unes. Si ça suscite un commentaire chez vous, chers auditeurs, 076 250 1234, vous nous appelez, vous laissez un message sur le répondeur ou une note vocale. Quant à Valérie Drou, eh bien on la retrouve dans une heure.
9: Mais oui, à tout à l'heure.
0: À l'heure.
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0: Il est 6h49 dans cette matinale. On passe à ici la Suisse qui nous emmène en Autriche, à Vienne, où une fromagerie suisse, Yumi, c'est son nom, s'est implantée il y a plus de 10 ans. Véritable success story, elle a contribué à faire connaître les fromages suisses et un certain art de la convivialité, au point d'être devenu un endroit où les Viennois aiment se retrouver. Reportage Isorias.
17: Tout a commencé sur le Hippenmarkt, l'un des marchés les plus populaires de Vienne, où nous retrouvons ce samedi matin latin, Clemens Castan.
18: Einsteigen, mitfahren, jetzt endlich wunderbarer Käse.
17: Ce franco-allemand vit à Vienne depuis plus de 20 ans et c'est pendant ses études qu'il a découvert une fromagerie située dans les Montals en Suisse, Yumi. Il y a fait un stage et à son retour à Vienne, a voulu faire connaître les fromages Yumi en Autriche. En 2014, il a donc acheté une planche en bois, s'est installé sur l'Ippenmarkt avec quelques-uns de ses fromages, dont un devenu depuis leur produit phare, la raclette.
19: Dans la raclette, on est très fort parce que oui, on a 30 différentes sortes de raclette. Et à Vienne, quand on a commencé, il y avait presque personne qui a connu la raclette. Et là, en ce moment, c'est vraiment après 10 ans qu'on est là, je pense, on a quand même changé un petit peu Vienne et... Et même dans
20: parce que vous proposez là au marché des sandwichs à la raclette et oui. C'est devenu l'un des lieux les plus populaires de ce marché.
19: Oui, il y a des gens qui viennent aussi pendant le Covid, personne ne devait y aller à les restaurants et comme ça les gens ils sont venus au marché, ils ont mangé la raclette Semmel, le petit pain raclette. Manger la raclette c'est devenu beaucoup plus populaire à Vienne. Ouais.
17: C'est auprès de Yumi en Suisse qu'il se fournit, tous les fromages sont au lait cru et particularité, tous sont des créations. Le succès à Vienne a été fulgurant.
19: On n'avait pas des plans ou des trucs comme ça, c'est que le fromage, on n'a aussi pas fait de la pub comme ça, c'est que les gens qui sont venus, qui ont dit « Oh, goûte ça !» et ils ont dit à copain ou copine « Je dois y aller là, regarde une fois, goûte ça !» et comme ça,
20: c'est le savoir-faire suisse.
19: Oui, ça marche comme ça. Tu vois, si tu as un produit qui est si bon, c'est facile de le vendre. Tu vois, c'est toute la chaîne qui est importante. Si tu as du bon lait, ça commence avec les vaches et les fermiers. Et on a du super lait. Il n'y a pas de silage, des trucs comme ça. On veut faire des fromages que personne n'y a. Et oui, que nous, on trouve bien. Et comme ça, il y a Blaue Meise. Et ça, c'est un fromage super crémeux. J'aime bien. C'est bien pour le déjeuner aussi. Parce que c'est super doux. Tu as le bleu, mais c'est très subtil.
17: Très bon. Très crémeux. Yumi a depuis ouvert une boutique à Vienne où 80 variétés de fromages sont vendues. Une équipe de 12 personnes travaille sur le marché ou en boutique. Une boutique loin de l'image traditionnelle des fromageries. Musique dansante, déco décalée, Yumi a gagné la réputation d'être un endroit cool à Vienne. L'ambiance est conviviale, le produit mis en valeur. Pour Veit Vatsal, qui fait partie de l'aventure Yumi à Vienne depuis les débuts, c'est un savant mélange entre tradition et modernité.
21: Notre clientèle est très variée. Il y a des jeunes et des moins jeunes. C'est à l'image de nos fromages, puisque nous avons des fromages jeunes et des fromages affinés. Ça se reflète aussi dans notre décoration. Nous avons beaucoup de matériaux anciens, du vieux bois ou cette vieille cuve à fromage que nous avons transformée en frigo. Mais nous avons choisi un sol en béton pour que le magasin ne fasse pas trop vieux. Notre magasin n'est pas trop conservateur.
17: Zara Koller nous le confirme, cette étudiante de 21 ans travaille à Yumi en Suisse, mais est en échange à Vienne pour quelques mois.
22: Je crois à Vienne, c'est aussi super hip, les jeunes, et ils savent que Yumi c'est trop cool.
20: Alors, pourquoi c'est hype Yumi?
22: Parce que Instagram, je crois, on a des vidéos trop drôles.
17: Yumi livre également plusieurs bons restaurants de la capitale autrichienne. À Vienne, ce nom est devenu, en une décennie, synonyme de bon fromage.
23: Voilà le reportage d'Isoria sur cette fromagerie Yumi, Suisse, qui cartonne à Vienne. Soundcheck, sans transition maintenant, avec après le fromage, de la musique byzantine, de la guitare métal, de la techno monastique et du rap deuxième degré. Voilà le mélange dont vous nous parlez ce matin, Davy, avec le premier album d'un prêtre du Péloponnèse.
24: Oui, même si je reconnais que cette liste ressemble plus à un Camoulox qu'à une intro de chronique musicale, mais ce prêtre grec existe bel et bien. Il s'appelle Dionysos Tabakis. Son premier album, c'est Paradise Metal. Il est sorti il y a quelques semaines et en quelques semaines, il est devenu une star internationale sur les réseaux sociaux.

0: Peut-être que vous en avez déjà entendu parler si vous écoutez par exemple 6-10 du samedi, Florence Alazi l'avait mis à l'honneur dans une de ses pépites, ou alors vous avez peut-être vu passer sur TikTok ou Instagram les images de ce prêtre de 52 ans et sa barbe interminable qui joue sur une guitare fretless.
1: Une guitare fretless, oui. Ça veut dire ?
0: Ça veut dire une guitare sans frettes, c'est-à-dire sans les barres métalliques verticales sur le manche, donc sans séparation entre les notes, c'est un peu comme un violon. Guitare très utilisée dans la musique orientale parce qu'elle permet de jouer des quarts de ton. Elle a été inventée d'ailleurs par un guitariste turc dans les années 70, mais on a pu voir certains rockers en utiliser comme Steve Vai, Lou Reed, Frank Zappa ou encore Matthew Bellamy du groupe Muse. Donc de loin, pas des débutants, hein, parce que ça demande beaucoup de doigté, c'est beaucoup plus difficile à jouer une guitare fretless.

0: c'est Lumière joyeuse et électrique à la guitare fretless donc, et en référence à un célèbre hymne orthodoxe qui parle justement de lumière joyeuse, car le frère Tabakis, malgré sa guitare électrique saturée, respecte quand même tous les codes de la divine liturgie byzantine. Et je ne vous cache pas qu'à cause de ça, justement, avant d'aller jeter une oreille sur son album, j'avais pas mal d'a priori, puisque je m'attendais à quelque chose un peu de, comme ce qu'on appelle le rock chrétien, vous voyez,
1: ouais,
0: avec
1: pas un côté
0: très caricatural, alors que lui, il en est à l'opposé. Lui, au contraire, il cherche pas à moderniser la foi ni à la rendre plus cool avec sa musique. Il ne prêche pas, il n'essaye de convaincre personne, mais juste de passer quelques messages, ses messages, en mode métal expérimental et aussi techno.

0: ça, si jamais, pour info, ce sont des cantiques byzantins de Noël qu'il a rebaptisé Techno Christmas.
1: Ça danse en régie chez nous, en tout cas, Divi.
0: Ça a été enregistré, comme tout l'album d'ailleurs, chez lui et dans sa petite église du Péloponnèse, avec une guitare qu'il a achetée d'occasion et une vieille boîte à rythme. Le son est franchement pas terrible, il y a du souffle, c'est mal mixé, mais c'est d'une telle sincérité que, au final, c'est ni risible ni pittoresque et c'est étonnamment très moderne, la preuve.
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0: Très moderne, la preuve avec ce titre qui s'appelle « Tu te la racontes sévère » dans lequel Dionysos Tabakis s'essaye à ce qu'il appelle un rap ecclésiastique pour critiquer Facebook, Instagram et notre ère technologique pleine de violence et de peur, dit-il, même si il a quand même sa propre chaîne YouTube. Hein. Mais il n'a que ça. Et une adresse mail. Et il dit que ça lui fatigue déjà bien trop l'esprit.
1: Ah, j'adore. Bon, dans ce cas, comment est-ce qu'il a pu devenir la coqueluche des réseaux sociaux en quelques semaines?
0: C'est un de ses compatriotes en Grèce qui a acheté plusieurs exemplaires de son album qui n'existait qu'en cassette et qui les a emmenés en Angleterre. Et de là, la machine s'est emballée. Paradise Metal s'est retrouvé sur le site Bandcamp en téléchargement et les curieux ont afflué sur sa chaîne YouTube. Donc oui, ça peut prêter à sourire comme ça de prime abord un prêtre orthodoxe du Péloponnèse qui sort son premier album à 52 ans et qui cartonne sur les réseaux sociaux. D'ailleurs, moi aussi, avant de l'écouter, j'avais un petit sourire un peu moqueur. Et puis finalement, j'ai été touché par l'histoire qu'il y a derrière déjà et puis par la beauté de certains morceaux aussi. Oui, parce qu'il y en a qui vous dressent les poils, hein, comme on dit, notamment celui-ci que je vous propose d'écouter qui s'appelle « La rose de l'âme ».
1: Frédéric Mamaïs qui vient d'arriver vous dit merci, Divi. À demain.
0: À demain, bonne journée.

0: La voix de la chanteuse Eugenia Simela Armeni sur la musique de Dionysos Tabakis, prêtre orthodoxe du Péloponnèse qui vient de sortir son premier album à 52 ans, Paradise Metal, et qui est en train de devenir viral sur les réseaux sociaux.
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0: Sur la Transuran, les automobilistes perdent toujours une dizaine de minutes au passage du tunnel du Mont-Théry en direction de Lémont.
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0: On rejettera l'initiative de l'UDC aujourd'hui, selon notre deuxième sondage qui sort ce matin. C'est plus serré pour la réforme du service civil, avec deux camps au coude à coude. Analyse en ouverture de votre journal, Frédéric Mabaïs. Bonjour Frédéric.
1: Bonjour Valérie, bonjour à tous. Une guerre, deux réalités. Nous sommes dans le sud Liban, dans ce journal fortement bombardé par l'armée israélienne, au moment où Israéliens et Libanais tentent de reprendre les négociations. Le vent se lève à Washington contre Donald Trump. Notre correspondant nous racontera pourquoi le président se prend une veste des Républicains. Et quand un grand homme se soulève, le général de Gaulle, au sommet des plus grosses productions du cinéma français, le biopic dont tout le monde parle fait son débarquement aujourd'hui dans les salles romandes.
0: Et puis notre invitée ce matin est une spécialiste de la Russie à Sciences Po Paris, Clémentine Fauconnier, la Russie qui transforme ses écoles en fabrique de la doctrine, de la docilité, pardon, pour endoctriner sa jeunesse. Amnesty International l'a dénoncé cette semaine. Manuel réécrit surveillance des opinions. Ça passe par le formatage des enfants. On décortique cette mécanique sur fond de guerre en Ukraine qui s'enlise à 7h30.
1: Pas de Suisse à 10 millions, le non progresse. C'est l'enseignement ce matin du second sondage SSR en vue de la votation fédérale du 14 juin. Bonjour Elias Baïf.
2: Bonjour.
1: On vous retrouve en direct du Palais fédéral. Nous sommes dans la dernière ligne droite, Elias, d'une campagne serrée et les opposants font la course en tête.
2: En effet, on est passé d'une situation où les intentions de vote étaient au coude à coude fin avril à une situation où, si la votation avait eu lieu fin mai, 52% des sondés auraient rejeté le texte, 45% l'auraient approuvé. Finalement, cette initiative de tous les superlatifs, campagne dispendieuse, implication totale des partis, du Conseil fédéral, suit le chemin classique d'une initiative. Après une phase de soutien élevé, celui-ci baisse à mesure que la campagne déploie ses effets.
1: Le chemin classique, sait-on, Elias, qui a changé d'avis ces derniers temps ?
2: Entre autres, les romans. C'est dans ce groupe linguistique que le non a connu sa poussée la plus forte, 61% de rejet si le vote avait eu lieu fin mai. Et puis on peut citer également une évolution du comportement des sympathisants des Verts libéraux, du Centre, du PLR. Ils ont affermi leurs intentions de vote contre le texte. Le rejet de l'initiative est désormais clair chez les votants de tous les partis, sauf chez ceux de l'UDC.
1: Le 14 juin, on vote aussi sur la réforme du service civil. Que disent les intentions de vote ?
2: Elles disent que depuis le premier sondage, l'opposition à la réforme a augmenté, ce qui est assez surprenant pour un objet soutenu par le Conseil fédéral et la majorité du Parlement. Résultat, les deux camps font jeu égal et impossible de donner une tendance. Comprenez une chose, la fin de campagne va être déterminante. À l'heure où l'on se parle, tout peut encore se passer.
1: Et oui, tout peut encore arriver. Merci Elias Baïf. Ce sondage a été réalisé par l'Institut GFS Berne pour le compte de la SSR entre le 19 et le 27 mai. 19 400 personnes sondées. La marge d'erreur est de 2,8 points de pourcentage. Un véhicule sur trois roule trop vite. En Suisse, le Bureau de prévention des accidents, le BPA, dans son rapport publié hier lundi, il souligne quelques progrès que nous devrions faire sur la route, car la situation reste encore très insuffisante. Fouad Boukhari.
3: L'analyse du PPA met en lumière plusieurs paradoxes. On apprend notamment que les limites à 80 km/h sont les mieux respectées en Suisse, mais les excès de vitesse augmentent. 27% des véhicules contrôlés l'an dernier sont en excès de vitesse contre 21% lors du premier relevé effectué en 2019. A l'inverse, le rapport souligne que le respect de la limite à 30 km/h a nettement augmenté, passant de 46% à 65% l'an dernier. Face à ce constat, le Bureau de prévention des accidents s'inquiète de la volonté de certains élus fédéraux de relever les limitations à 100 km/h hors localité et à 130 km/h sur les autoroutes, comme le préconise une initiative parlementaire. Une telle décision est dangereuse, elle aurait un impact désastreux et se traduirait par une nette augmentation du nombre de morts et de blessés graves, selon le BPA. Les accidents de la route ont fait 214 morts l'an dernier en Suisse et près de 4000 blessés graves. L'Office fédéral des routes se fixe pour objectif de passer sous la barre des 100 morts par an d'ici 2030.
0: Alors, un véhicule sur trois qui roule trop vite en Suisse encore aujourd'hui. On verra que faire entre renforcer les contrôles et les sanctions ou alors miser sur la prévention. On le verra avec Annick Rivalski, elle est vice-directrice du BPA. Elle nous rejoint en direct juste après votre journal.
1: Terrorisme, extrémisme violent, espionnage ou encore cyberattaque. Comment faire face à ces nouvelles menaces ? Le Conseil fédéral veut se doter d'une nouvelle loi sur le renseignement. Le Conseil national empoigne cette grande révision cet après-midi et le dossier est ultra sensible, Mathieu Anderson.
4: Volonté d'une sécurité renforcée versus crainte d'une surveillance de masse. C'est en substance ce qui se joue au Parlement avec cette modification de la loi sur le renseignement. Le Conseil fédéral et la majorité bourgeoise veulent accorder plus de compétences aux services de renseignement de la Confédération.

0: le SRC. Objectif, détecter les menaces à l'avance, attentats terroristes, espionnage, réunions d'extrémistes lors de manifestations, de gauche comme de droite. Les opposants, eux, dénoncent une trop grande latitude accordée au SRC et une atteinte à la vie privée de la population. La gauche rappelle que le tribunal administratif fédéral lui-même juge illégal certaines pratiques de surveillance du SRC. Nul doute que des événements récents comme l'attaque au couteau de Winterthur la semaine dernière vont également s'inviter dans les débats. Les discussions débutent cet après-midi au Conseil national. Le Conseil des États, lui, devrait s'emparer du dossier cet automne. Pas exclu que le peuple doive trancher au final, car plusieurs ONG sont vent debout contre cette modification de loi et n'excluent pas de lancer un référendum selon les décisions prises par le Parlement.
1: Mathieu Henderson, c'est un rare revers à présent pour Donald Trump. Le département de la justice américain renonce à créer un fonds de compensation de 1,8 milliard de dollars en faveur des victimes de l'instrumentalisation de la justice sous Joe Biden. De nombreux élus républicains étaient vent debout contre ce projet perçu comme une caisse noire visant à rémunérer les alliés du président. Michael Pecker, on vous retrouve à Washington. Ce recul est donc un désaveu pour Donald Trump.
2: On peut le dire, depuis son retour au pouvoir, Donald Trump tient sa majorité à la baguette. Or, cette fois-ci, le malaise était trop grand. Ce fonds financé par les contribuables était destiné à compenser les individus injustement poursuivis par la justice ou la précédente administration. Beaucoup, dont le sénateur républicain Tom Tillis, dénonçaient le mécanisme. Un projet stupide visant à récompenser les proches de Donald Trump, selon lui, et notamment les personnes impliquées dans l'assaut du Capitole du 6 janvier 2021, condamnées, emprisonnées, puis graciées par le président à son retour à la Maison-Blanche. Sous pression, le ministre de la Justice ad intérim, Todd Blanche, ancien avocat de Donald Trump, soit dit au passage, a fini par trancher hier au Congrès. Le fonds ne verra pas le jour.
1: Est-ce, Michael, une victoire pour l'opposition démocrate ?
2: Oui, même si l'autre partie de ce dossier complexe n'est pas impactée, parallèlement à la constitution de ce fonds, Trump avait obtenu le classement de toutes les enquêtes ouvertes à son encontre, sa famille et ses entreprises pour d'éventuelles fraudes fiscales. Cet arrangement est donc maintenu. À l'approche des élections de mi-mandat, les démocrates tiennent un argument de campagne supplémentaire. Le président a tenté d'utiliser l'argent public pour indemniser ses alliés, tout en se protégeant lui-même du fisc au moment où beaucoup d'Américains souffrent encore du coût de la vie. Pour les républicains, l'affaire fait tâche.
1: Michael Pecker à Washington.
3: Le conflit entre la Russie et l'Ukraine est entré dans un nouveau paradigme.
1: Une déclaration hier du porte-parole du Kremlin, alors que dans la nuit de lundi à mardi, Moscou a massivement frappé plusieurs sites à Kiev et dans d'autres villes. On a dénombré au moins 18 morts et une centaine de blessés à Moscou. Jean-Didier Revoin.
4: Pour le Kremlin, le conflit avec l'Ukraine est rentré dans un nouveau paradigme. Hier, son porte-parole, Dmitri Peskov, a justifié sa position en pointant du doigt les actes de terreur perpétrés contre des civils par l'armée ukrainienne. Une allusion directe au bombardement du dortoir d'un lycée de Starobielsk, une ville située dans la région de Lugansk, le 23 mai dernier, et qui avait fait 21 morts et des dizaines de blessés. Vladimir Poutine avait promis d'y répondre, c'est chose faite. Désormais, les forces russes pourront procéder à des frappes systématiques contre des cibles liées à l'armée ukrainienne et des centres de commandement à Kiev, à l'instar de ce qui s'est passé dans la nuit de lundi à mardi. Des missiles Calibre tirés depuis la mer Caspienne, ainsi que des missiles Iskander et Zircon, des drones et des bombes largués depuis des bombardiers stratégiques ont touché des entreprises de l'industrie de la défense, des infrastructures de carburant et de transport, ainsi que des bases aériennes militaires dans différentes régions de l'Ukraine. De quoi laisser penser qu'en invoquant ce nouveau paradigme, Moscou veut surtout attaquer directement les chaînes d'approvisionnement par où transite le matériel militaire fourni à Kiev par ses alliés occidentaux. Jean-Didier Revoin pour RTS, Moscou.
1: Israéliens et Libanais sont à Washington. Ils entamaient hier le premier jour de leur quatrième session de négociation. La diplomatie, alors que pendant ce temps, la guerre continue sur le terrain. Lundi, à Tyr, un hôpital libanais a été endommagé par des frappes visant un quartier résidentiel. Notre correspondant au Liban, Arthur Saradin, s'est rendu sur place, puis dans un autre hôpital, à Nabatieh, pour raconter auprès des soignants cette guerre qui continue de gagner en intensité.
5: On marche sur des décombres, ceux de l'hôpital Jabal Ramel, en tout cas ceux de la façade sud où les pièces sont tapissées de débris, ceux des fenêtres, d'un appareil à dialyse et d'une couveuse pour les nourrissons.
6: Environ 90 patients étaient à l'hôpital quand tout est arrivé.
5: Avec le docteur Mroué, directeur de l'hôpital.
6: Bien sûr qu'il a de la peur, et pas seulement pour nos vies. Cet hôpital s'appelle Jabal Amel, car c'est le nom historique qu'on donne à cette terre. Il a ouvert 4 mois avant l'occupation israélienne de 82, et jusqu'à aujourd'hui, nous avons tenu bon.
5: Malgré les différents cessez-le-feu annoncés, les bombes ne se sont pas arrêtées ici. Dans un couloir, on retrouve le docteur Kassim. Lui n'a pas dormi de la nuit.
7: Il y a eu une coupure de courant après l'attaque qui a affecté les respirateurs des soins intensifs et toute une partie du service de chirurgie a aussi été sinistrée.
5: Là, on est sur la route qui mène à Nabatieh. On roule le plus vite possible. Il y a un instant, l'armée israélienne a exigé l'évacuation forcée de toute la ville. La route, elle est déserte, il y a des carcasses de voitures ici et là. Mais à Nabatieh, le personnel de l'hôpital Najdé a décidé de rester coûte que coûte. Voilà, on a été accueillis par les bombardements. L'hôpital s'attend à recevoir des blessés d'ici quelques minutes. C'est ce que nous raconte le docteur Fouhani.
8: Dans la région, les combats font rage sans interruption. Dieu merci, ce qui s'est passé à Tyr ne nous est pas encore arrivé ici. Mais les hôpitaux bombardés, ça existe à Gaza. Et en général, on a appris que ce qui arrive là-bas finit aussi par nous arriver ici.
5: Depuis mars, au Liban, 120 secouristes et membres du personnel médical ont été tués par l'armée israélienne alors qu'ils étaient en service. Au moment de quitter l'hôpital, plusieurs membres de la défense civile ont été pris pour cible dans la région de Tyr.
1: Le reportage d'Arthur Saradin. La Chine subventionne massivement certains secteurs industriels. Et c'est l'OCDE ce matin qui la montre du doigt. Ses États membres se réunissent aujourd'hui au niveau ministériel. Pour l'occasion, l'Organisation de coopération et de développement économique publie un rapport cinglant. Les subventions étatiques globalement dans le monde sont à leur plus haut niveau depuis la crise financière de 2008. Et c'est donc la Chine qui détient la palme. Sylvie Belzer.
9: Si le montant des subventions atteint un sommet, la Chine est de loin, de très loin en tête du classement. Entre 2005 et 2024, les entreprises chinoises ont reçu en moyenne 3 à 8 fois plus d'aides publiques que les entreprises occidentales. Pour arriver à ce résultat, l'OCDE a suivi plus de 500 groupes industriels parmi les plus importants du monde. Des aides étatiques qui permettent à la Chine de gagner massivement des parts de marché dans certains domaines, comme l'explique Thierry Madiès, professeur d'économie à l'Université de Fribourg.
10: Ça donne un avantage quand même de stratégie compétitive. On l'a vu pour la Chine en matière de batteries, de véhicules électriques, de panneaux solaires. Ça permet de donner finalement un quasi-monopole sur un certain nombre de secteurs qu'il est difficile de rattraper après. Là, il y a quand même un avantage stratégique que la Chine a pris et qui lui confère un certain nombre de monopoles.
9: Une situation qui provoque forcément des déséquilibres concurrentiels face aux deux autres blocs économiques que sont les États-Unis et l'Europe. Les États-Unis utilisant les subventions dans une optique beaucoup plus défensive, notamment pour se réindustrialiser, et l'Union européenne qui y renonce largement pour éviter toute distorsion de concurrence.
3: On termine ce journal avec l'une des plus grosses productions de l'histoire du cinéma français.
1: Oui, aux grands hommes, les grands moyens, la bataille de Gaulle, c'est le biopic consacré à cette période où la France capitulait contre les armées allemandes.
11: Partout, des réseaux sont en train de se former. Ils ont la rage au cœur. Ils veulent se battre.
12: La France n'a pas capitulé.
13: Vous n'êtes pas la France !
14: Nous sommes la France.
1: C'est la première partie d'un diptyque dont le second volet sortira dans les salles début juillet. Alors pourquoi Raphaël Wolf, un film sur De Gaulle aujourd'hui ?
15: Déjà parce que l'époque demande visiblement des modèles de résistance contre la montée du fascisme et surtout parce qu'aussi incroyable que cela puisse paraître, un grand film sur De Gaulle n'a jamais été réalisé. Il y a bien eu un téléfilm et deux longs-métrages, dont un avec Lambert Wilson, mais rien qui s'approcherait de l'ambition de ce diptyque de 2 fois 2h40 qui laissait craindre une reconstitution poussiéreuse. Au final, on ressort conquis de cette œuvre d'une ampleur époustouflante, une fresque spectaculaire qui retrace entre 1940 et 1942 l'exil de De Gaulle en Angleterre, l'appel du 18 juin, la reconquête des territoires d'Afrique du Nord, la bataille dantesque de Bir Hakeim et le combat du général pour fédérer la résistance et maintenir vivante l'idée d'une France libre.
16: Une seule bataille décidera de tout, et je vous la confie.
17: À partir de mon ordre de feu, celui qui n'attaquera pas l'ennemi à chaque fois qu'il le peut fera relever son commandement.
16: Je n'ai pas d'autre option.
15: Traversé par un souffle épique qui évite tout académisme, la bataille de Gaulle met en lumière un double combat, celui du général pour sauver la France et celui d'un homme, piètre orateur, pour rassembler autour de lui en dépit du mépris de Winston Churchill, obnubilé par une alliance avec les Américains. C'est la mue d'un militaire en homme politique que le film souligne avec brio, porté par l'interprétation magistrale de Simon Abkarian, capable à la fois d'imposer la stature du personnage et de le ramener à une échelle plus humaine avec un humour ironique bienvenue qu'il s'amuse du caractère parfois ronflant et arrogant de Gaulle. On n'attendait pas tant de ce biopic épatant qui donne une folle envie de voir le second volet.
1: La bataille de Gaulle, l'âge de fer d'Antonin Baudry est donc sorti aujourd'hui dans les salles romandes. Enfin, il va sortir, je ne sais pas s'il y a des séances déjà à cette heure-ci. Raphaël Wolf nous en parlera encore dans le débat cinéma de Vertigo à 17h30. Et avant, rendez-vous dans le 12h30 qui recevra l'acteur suisse à l'affiche du film Cassé Motecle.
3: Merci beaucoup pour ce journal, Frédéric Mamaïs. 7h16, bonjour Pietro Bugnon.
18: Bonjour.
3: Amnesty International a lancé l'alerte lundi. La Russie transformerait ses écoles en fabrique de la docilité pour endoctriner sa jeunesse. Manuel réécrit, opinion surveillée, le Kremlin veut formater ses enfants. On reçoit une spécialiste de la Russie.
18: Clémentine Fauconnier, elle analyse depuis des années les mécanismes du pouvoir russe. Endoctrinement de la jeunesse, guerre en Ukraine qui s'enlise, économie qui s'essouffle, mécontentement qui gronde. Vladimir Poutine, autrefois maître stratège, est-il devenu le prisonnier de ses propres choix, d'une guerre qu'il n'arrive ni à gagner ni à abandonner? Rendez-vous dans un quart d'heure.
3: Et si vous avez une question pour notre invité, 076-250-1234, écrivez-nous dès maintenant. Mathieu Wildaber est aussi là. Bonjour Mathieu.
19: Bonjour Valérie.
3: Parlons peu, parlons bien. Votre chronique rhétorique, on va parler d'appropriation des événements d'actualité, c'est ça?
19: Exactement. Quand le PSG gagne la Ligue des Champions, il s'ensuit de la fête, mais aussi des débordements. Petit décryptage sur comment ces événements profitent à certains élus politiques.
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3: Vous nous écoutez peut-être en ce moment au volant de votre voiture, plus ou moins à respecter les limites de vitesse. On espère que vous le faites. Elles reviennent en tout cas, ces limites, dans le débat politique. Certains élus à Berne voudraient rétablir le 100 km/h hors des localités, 130 sur l'autoroute, ce qui aurait un effet désastreux selon le BPA, le Bureau de prévention des accidents. Bonjour Annie Krivalski.
21: Bonjour, vous merci êtes la, de l'invitation.
3: Je vous en prie, vous êtes la vice-directrice de ce BPA, ce Bureau fédéral de prévention des accidents, pardon. Vous en prendrez la tête, oui. Je le précise, début de l'année prochaine. Alors, vous avez publié hier un rapport sur le respect de ces limitations de vitesse en Suisse. Elles sont plutôt bien respectées, surtout le 80 km/h, c'est la plus respectée. Même si un véhicule sur trois, je le disais, roule encore trop vite, c'est quand même une bonne nouvelle sur le tableau général.
21: Alors, c'est le contraire, en fait, par rapport aux 80 km/h. En fait, la bonne nouvelle, c'est le 30 km/h où on voit que le respect des limitations a bien progressé, ce qui est assez réjouissant puisque c'est quand même une vitesse où il y a dans les localités des enfants, des écoles, etc. Par contre, c'est plutôt justement sur le 80 km/h où là, ça a diminué. On voit qu'il y a un tiers des conducteurs et conductrices qui roulent encore plus vite que la vitesse autorisée et ça nous inquiète beaucoup parce que plus la vitesse augmente, plus les accidents sont probables et graves.
3: Ouais, donc le 30 mea culpa, hein. 30 km/h le mieux respecté, 80 peut mieux faire. Et puis un véhicule sur trois qui roule encore trop vite en Suisse aujourd'hui. Que faire face à ça? Est-ce que ça doit passer par le fait de renforcer les contrôles et les sanctions ou davantage miser sur la prévention?
21: Alors, il faut toujours un ensemble de mesures. C'est rarement une seule mesure qui est efficace. Ce qu'on sait, c'est qu'il y a un peu la peur du gendarme, si j'ose dire ça comme ça, mais on sait que quand on a la perception du risque d'être contrôlé, on respecte plus facilement les limitations de vitesse. Donc, c'est un outil important pour réduire les risques. Mais bien évidemment, ça ne suffit pas. Les contrôles, les efforts de prévention et de sensibilisation doivent continuer avec une communication ciblée sur les risques liés à la vitesse.
3: Qu'est-ce qui cause aujourd'hui le plus d'accidents?
21: Alors, ce qui cause aujourd'hui le plus d'accidents, c'est l'inattention, la distraction, la vitesse et puis l'alcool. La vitesse, c'est un accident grave sur 8. Et puis, si on doit faire un peu un hit parade, c'est la distraction en premier, ensuite la vitesse et puis ensuite l'alcool.
3: La distraction due notamment à nos téléphones portables?
21: Dû notamment à ça, absolument, et j'en profite pour dire que c'est quelque chose qui nous préoccupe au BPA, mais aussi avec les polices avec lesquelles on collabore, et on a fait une campagne de prévention à ce sujet qui dit « quand vous conduisez, conduisez ».
3: Ouais. Qu'est-ce que ça changerait finalement? Je reviens aux limitations de vitesse, hein, puis à cette initiative parlementaire à Berne qui demande de repasser à 100 km/h hors des localités, 130 sur les autoroutes. Qu'est-ce que ça changerait concrètement?
21: Alors comme ça, intuitivement, on peut se dire, mais en fait, passer de 120 à 130, ça semble pas beaucoup. Mais en fait, si on voit le nombre de décès sur les autoroutes en Suisse, c'est 17 décès par an. Et en fait, si on augmente de 10 km, on double le nombre de décès. Donc ça a des conséquences quand même graves et très importantes. Et puis sur les routes hors localité, de passer de 80 à 100 km/h, je ne sais pas si vous imaginez la route qui mène au Val d'Anniviers, qui est à 80 km/h, qui est quand même sinueuse et pas facile. À 100 km/h sur cette route-là, on augmente quand même le danger. On sait aussi que plus la vitesse augmente, plus le temps de réaction diminue, la distance de freinage augmente aussi. Et puis là, le risque d'accident grave augmente aussi fortement.
3: Sur le nombre de morts sur la route que ça augmenterait, vous nous le dites. Quelle est la situation en Allemagne? Parce qu'on a tous l'Allemagne comme exemple où il n'y a pas de limitation de vitesse sur les autoroutes. Et on se dit, bon, la Suisse a encore un peu de la marge. Est-ce que vraiment ces chiffres que vous nous annoncez, si on change nos limitations, sont une réalité aujourd'hui en Allemagne?
21: Alors, c'est vrai que c'est toujours intéressant de regarder ce qui se passe à l'étranger, ce qu'on fait aussi au BPA. Mais en fait, en Allemagne, proportionnellement, il y a davantage de morts sur les autoroutes allemandes. Et puis, la comparaison, elle est de toute façon difficile parce qu'il faut regarder aussi l'infrastructure. Si vous roulez en Allemagne, vous voyez ces longs bouts droits d'autoroute. Ouais. Et puis, en Suisse, on a un trafic beaucoup plus dense. Et si on regarde depuis 1985, où on a introduit le 120 km/h, les routes ont été pensées pour le 120 km/h. Donc, si on augmente les vitesses, on n'a pas des autoroutes qui sont faites pour ça, donc on va nuire à la sécurité routière.
3: Effectivement, ce n'est pas le même tracé que celui du Val d'Anniviers que vous évoquiez tout à l'heure. Est-ce que les routes et les infrastructures en Suisse pourraient aussi être améliorées pour réduire le nombre d'accidents annuels?
21: Oui, on peut améliorer les infrastructures. Il y a notamment nouvelle loi sur les voies cyclables, parce qu'on sait quand même que les routes ont été faites par des automobilistes pour des automobilistes. Il y a un trafic qui se diversifie beaucoup. Idéalement, il faudrait que chacun ait en fait son chemin à lui ou à elle. Et puis la nouvelle loi sur les voies cyclables, ça va aider au niveau infrastructure. Le 30 km/h aussi, on sait que ça réduit aussi le nombre d'accidents. Et puis au-delà de l'infrastructure, au niveau législatif, on sait maintenant que les jeunes motocyclistes à partir de 16 ans peuvent conduire des 125, et ça, on sait que ça cause beaucoup d'accidents. Si on changeait ça, on aurait aussi un impact.
3: On en avait effectivement parlé sur cette antenne. Merci beaucoup d'être venu commenter donc ce bilan qui est sorti hier, que le BPA a sorti hier. Annick Rivalski, vice-directrice de ce bureau de prévention des accidents. Bonne journée à vous. Merci.
21: Merci, bonne journée.
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3: Troisième volet maintenant de notre série consacrée à la Coupe du Monde de football. À une semaine du coup d'envoi, les États-Unis espèrent attirer des visiteurs du monde entier. Mais les réservations hôtelières restent en deçà des attentes. Pour l'instant, un phénomène qui s'inscrit dans un recul plus large du tourisme international vers les États-Unis. Écoutez le reportage de notre correspondant sur place, Michael Pecker.
0: Everything is $5, guys. Even the hoodies are on sale for $5.
2: Oh, I like that photo.
22: Who are you?
2: Spider-Man.
22: Je prends des photos, je fais le show contre des pourboires.
23: Wrong answer. Mauvaise réponse.
22: Oh, je suis un super-héros, je sauve le monde.
24: Influenceurs, marchands ambulants, rabatteurs touristiques se bousculent sur les étoiles incrustées dans le bitume. Devant les cinémas historiques d'Hollywood Boulevard, des héros de films aux costumes défraîchis négocient les selfies avec les visiteurs, parmi lesquels beaucoup d'Américains. Les étrangers, eux, se font plus rares.
22: Ouais, ça a vraiment beaucoup baissé et ça ne me plaît pas. Les touristes rapportent beaucoup d'argent, pas seulement à moi, mais aux hôtels, aux commerces, etc. Le gouvernement est responsable. Honnêtement, c'est à cause de Donald Trump, mais il ne le voit pas.
24: Sinistré par le Covid, le tourisme mondial a repris des couleurs ces dernières années. Mais les États-Unis décrochent. En 2025, alors que les voyages internationaux ont globalement progressé, le pays a accueilli 4 millions de visiteurs de moins.
25: On vient de Belgique, plus précisément de Charleroi.
24: La baie de San Francisco, son Golden Gate, ses lions de mer affalés sur les jetées ensoleillées. La famille Lefebvre n'a pas hésité à faire le voyage.
26: C'est les 25 ans de Marine. Dans 3 jours, elle a 25 ans et son rêve, c'était de le fêter ici.
25: Donc elle dit ça, c'est décédé il y a un an et demi.
26: Donc indépendamment de tous les commentaires négatifs de tout le monde,
25: oui.
26: C'était son anniversaire, son rêve, c'était ici. Donc on est resté ici.
24: Un rêve américain terni aux yeux de certains proches.
25: Oui, ils étaient assez réticents à dire « vous êtes sûr d'y aller, c'est quand même dangereux en ce moment avec la situation ». Et donc on avait un peu des commentaires comme ceux-là.
26: Il y a déjà le contexte international, les tensions qu'il y a dans le monde. Déjà, il y avait ce contexte-là, mais aussi par rapport à, aux idées de Trump. Beaucoup de gens sont vraiment contre les idées de Trump. Et donc, les gens disent « Oh non, moi, je ne mettrai pas un pied aux États-Unis tant que c'est lui. » Beaucoup de gens.
24: Françoise et son mari l'avouent, ils y ont réfléchi à deux fois avant d'embarquer depuis la France.
2: Effectivement, dans le contexte politique, on n'était pas forcément... Mais notre but, c'était de venir voir notre neveu qui habite à San Diego. Donc... Là, il fallait qu'on le fasse cette année, donc on a décidé, en dehors de tout truc politique, on s'est dit, il faut qu'on y aille, on y va. Mais je pense qu'effectivement, le contexte politique a joué. Beaucoup de touristes se reportent sur l'Europe, sur d'autres destinations.
4: Le tourisme, c'est une affaire d'accueil. Les gens doivent se sentir à l'aise, en sécurité. Regardez l'image des États-Unis actuellement. Le président a insulté pratiquement chaque pays européen. Pourquoi iriez-vous dans un pays hostile ou qui vous insulte ?
24: Pour Colin Johnson, spécialiste du tourisme à l'Université d'État de San Francisco, la dégradation de l'image des États-Unis est le principal facteur d'érosion. L'autre est économique. L'inflation tenace pèse sur les budgets des voyageurs.
4: Les gens venaient d'Europe les valises vides. Ils les remplissaient de leurs achats et les ramenaient. Mais ce n'est plus le cas. Les États-Unis sont de plus en plus une destination long courrier. On n'y vient pas comme on va en Allemagne ou en France. On vient normalement au moins pour 2 semaines.
24: Une situation pas prête de s'arranger avec la récente flambée du pétrole. Les billets d'avion ont pris l'ascenseur. De quoi assombrir encore les perspectives. Mais Colin Johnson met en garde, même en cas de baisse des prix, le problème d'image devrait persister.
4: Il faut revenir à l'idée d'une société américaine ouverte et accueillante. Rebâtir la confiance, ça va nécessiter beaucoup d'efforts et d'investissements. Ça ne se fera pas du jour au lendemain. Ça va prendre des années.
2: Nous, on est très très satisfaits du tour qu'on a fait. On a été toujours très bien accueillis, les gens sont sympas, ils sont helpful.
5: Non, je pense qu'il faut distinguer bien le contexte politique de ce qu'est ce pays en dehors de son dirigeant et de voir que c'est quand même un pays extraordinaire, quoi, avec des immensités changeantes. C'est vraiment un pays très très beau.
24: Entre rejet et fascination, l'Amérique doit rassurer. Et surtout convaincre, au-delà du discours politique et des grands paysages, qu'elle n'a pas changé.
3: Le reportage de Michael Pucker aux États-Unis. Les États-Unis entre rejet et fascination. Alors, qu'en pensez-vous si ça vous fait réagir? Ou alors si ces véhicules suisses, où il y en a 1 sur 3 qui roulent trop vite dans notre pays, si vous avez un commentaire, une réflexion, dites-le nous, 076 250 1234 sur le répondeur ou une note vocale et on vous écoute.
6: Oui, bonjour, Gavi et Francis. J'habite un petit village du canton de Fribourg, c'est-à-dire Vuarmarance. J'ai plusieurs idées pour réduire les coûts de la santé. La première consisterait à éviter les doublons. J'ai vécu quelque chose de très concret. Après un grave accident de ski, je suis amené dans un hôpital. On me fait plusieurs douzaines de scanners et radios et on m'annonce 5 fractures des côtes à gauche, 1 fracture de la clavicule, 1 fracture de l'humérus, 1 fracture du bassin à droite et 3 fractures du bassin à gauche. Le lendemain, on me transfère dans un autre hôpital. On me fait à nouveau 12 de scanners et radios. Je pense qu'un simple coup de téléphone aurait permis d'éviter ces doublons qui coûtent très cher. Bonne journée et à bientôt. Merci.
7: Bonsoir. François de la Forclaz. C'est bien la première fois que Donald Trump dit une vérité, un traiteur de fou Netanyahou. C'est à marquer. Bonne soirée. Merci.
3: Vos réactions, vos commentaires, vos coups de gueule à l'actualité. 076 250 1234.
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3: Encore de nombreux passages résiduels de nuages ce matin avec des averses au nord des Alpes. Et puis les premières éclaircies arriveront sur le plateau et dans le Haut-Valais. Une diminution progressive de la nébulosité cet après-midi. Et puis le temps sera ensuite bien ensoleillé avec des températures de 22 degrés au maximum.
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3: Il est 7h30. Le rappel de l'info, Quentin Frey.
1: L'écart se creuse sur l'initiative Pas de Suisse à 10 millions. Si les Suisses avaient dû voter fin mai, le texte aurait été balayé par 52% de non contre 45% de oui. C'est ce qui ressort du deuxième sondage SSR paru ce matin. La réforme du service civil, elle, serait acceptée de justesse par 48% contre 46%. Aller chercher des économies ailleurs, ne punissez pas les travailleurs. L'un des nombreux slogans que l'on pouvait lire ou entendre hier dans les rues de Genève. La fonction publique à nouveau en grève contre les mesures d'austérité prévues par le Conseil d'État. Plus de 900 personnes s'étaient réunies et la grève continue aujourd'hui et demain. Une frappe de drone ukrainienne a détruit un bus reliant Moscou à la Crimée occupée. Cette nuit, 7 morts et 11 blessés selon les autorités. La réponse ukrainienne après l'attaque massive lancée hier par la Russie, des dizaines de missiles et plusieurs centaines de drones qui ont fait au moins 23 morts à Kiev et Dnipro. Volodymyr Zelensky en a profité pour alerter ses alliés. Sans protection anti-aérienne, l'Ukraine va essuyer d'autres attaques de ce type. Et puis c'est dans un climat tendu qu'a lieu depuis hier la nouvelle session de négociations entre Israël et le Liban. Des pourparlers menacés par les affrontements entre le Hezbollah et l'armée israélienne qui se poursuivent sur le terrain. 5 morts et près de 50 blessés hier lors de plusieurs bombardements au Liban, dont un hôpital. Puis les États-Unis veulent taxer 60 pays, dont la Suisse et l'Union européenne. Washington qui leur reproche de ne pas assez combattre le travail forcé. L'administration Trump propose donc entre 10 et 12,5% d'augmentation, estimant inacceptable que des principaux partenaires commerciaux des États-Unis ne s'attaquent pas à ce problème. Et puis en cyclisme, Marlène Reusser réalise une belle entame du Tour d'Italie féminin. La Bernoise a décroché la deuxième place du contre-la-montre hier. Elle se classe entre deux Néerlandaises, la championne olympique Anna van der Bergen, intouchable, et Demi Vollering pour compléter le podium. Après 4 étapes, Marlène Reusser est deuxième au classement général de ce Giro.
3: À 7h32, la Russie est en train de transformer ses écoles en fabrique de la docilité. C'est l'alerte choc lancée lundi par Amnesty International qui dénonce un système d'endoctrinement et de surveillance méthodique de la jeunesse. Alors est-ce le signe d'un pouvoir affaibli, acculé, prêt à tout pour se maintenir ? On reçoit une spécialiste de la Russie ce matin, Pietro Bugnon.
9: Bonjour Clémentine Fauconnier.
10: Bonjour.
9: Spécialiste de la vie politique russe, chercheuse, maîtresse de conférences à l'université de Haute-Alsace à Mulhouse, tout près de la Suisse. On va parler avec vous de l'état du pouvoir russe empêtré dans sa guerre en Ukraine, de la pression qu'il exerce sur la population russe, à la lumière, oui, de ce rapport publié lundi par Amnesty International qui décrit l'école russe, je cite, comme un terreau que l'on doit inspecter afin de pouvoir détecter les jeunes pousses de l'opposition civique et les arracher avant qu'elles ne se développent. Est-ce que vous partagez ce constat ?
10: Oui, et je trouve que le titre, enfin en tout cas l'expression fabrique de la docilité est particulièrement bien vue, parce qu'à mon sens, alors évidemment, il faudra surveiller dans les années qui viennent comment ce phénomène évolue, mais à mon sens, l'idée n'est pas forcément par l'école de fabriquer en masse des combattants, mais bien plutôt, en tout cas de façon prioritaire, de faire de l'école un lieu de surveillance et de conditionnement privilégié de la société dans son ensemble, pour surtout qu'elle accepte la guerre et qu'elle accepte toutes ses conséquences. Voilà, pour moi, c'est ça qui est prioritaire, et on voit bien justement comment cet investissement qui est récent, hein, finalement, dans l'école pour vraiment diffuser de la propagande, surveiller la population, il a un effet, je pense, sur les familles, sur tous les enseignants qui contribuent très fortement à empêcher finalement toute voix dissidente.
9: Oui, anéantir dès le plus jeune âge toute forme d'opposition au fond.
10: Oui, sachant que les jeunes esprits sont évidemment les plus malléables. Et à mon sens, voilà, c'est un poste d'observation vraiment privilégié pour le pouvoir, pour pouvoir non seulement surveiller, mais exercer des pressions, en fait. Faire en sorte, pas forcément que les gens soient convaincus ou adhèrent finalement au récit qui est diffusé par le Kremlin, mais qu'ils comprennent bien qu'en fait, que tout discours ou tout comportement qui n'irait pas dans ce sens, vraiment, est à proscrire.
9: Amnesty parle de manuel d'histoire réécrit, de surveillance des opinions des élèves. Concrètement, comment cet endoctrinement se manifeste au quotidien pour un écolier russe ?
10: Alors, au quotidien, c'est en effet une réduction très importante des sources auxquelles les écoliers peuvent avoir accès. C'est aussi des cours d'éducation patriotique qui sont de plus en plus militarisés. C'est par ailleurs dans la vie des écoliers de moins en moins de possibilités d'avoir des sources alternatives, hein, puisqu'on a beaucoup parlé récemment aussi de du verrouillage d'Internet, qui font que finalement, à moins d'avoir vraiment un environnement familial très enclin et qui a les ressources pour avoir des VPN, avoir accès à une autre source d'information, c'est vraiment une réduction très importante de l'horizon, des sources d'information et donc des perceptions qu'on aura à la fois de la Russie et du monde extérieur.
18: Et le Kremlin impose des nouvelles vérités historiques, lesquelles ?
10: C'est ça, il impose de nouvelles vérités historiques, il impose tout d'abord la vision d'une Russie comme d'une forteresse assiégée, alors c'est un très vieux cliché, hein, mais là qui est vraiment martelé, qui impose aussi une certaine vision de ce qu'est cette fameuse opération spéciale, puisque c'est comme ça qu'on parle de la guerre en Ukraine en Russie, comme vraiment à la fois une guerre contre le nazisme, une guerre contre l'Europe et l'OTAN, une guerre aussi de défense de la Russie qui explique en gros que l'Ukraine utilise des civils, commet toutes sortes de crimes de guerre, enfin bref, toute la propagande qu'on connaît par ailleurs et qui là est diffusée vraiment de façon très systématique dans ces cours d'éducation.
18: Mmh. Vous venez de publier un ouvrage qui décrit la dérive autoritaire en Russie, ses racines, la Russie de Poutine du tournant autoritaire à la guerre, publié en avril aux éditions du Cavalier Bleu. Ce durcissement, alors qu'on voit là et qu'on décrit dans les écoles, est-ce que c'est un phénomène nouveau, phénomène qui a été accéléré par la guerre en Ukraine, ou au fond l'aboutissement logique d'un processus en place depuis plusieurs années.
10: Alors logique, je ne sais pas. Alors en tout cas, il y a des débats là-dessus. Il y a beaucoup de controverses. Après, sur le tournant autoritaire, vous avez aussi des débats pour savoir est-ce que ça a finalement commencé dès 1993. Est-ce qu'en fait la démocratie russe est morte née très rapidement dès qu'il y a eu l'assaut sur le Parlement par Boris Yeltsin et la première guerre de Tchétchénie. Est-ce que c'est dès l'arrivée de Poutine? Est-ce que finalement ça a été beaucoup plus progressif? Ce qui est certain, c'est qu'il y a une accélération, je dirais, qui ne cesse jamais. La différence, quand même, je dirais, par rapport aux premières années de Poutine, c'était très clairement, à mon sens, autoritaire. Très clairement, dès que Poutine est arrivé au pouvoir, tout a été fait pour qu'aucune alternance pacifique ne soit possible, ce qui est quand même la définition, je dirais, la plus simple de l'autoritarisme. En revanche, l'autoritarisme poutinien des années 2000 cherchait à maintenir une forme de pluralisme, ce qu'on appelait un pluralisme administré, aussi bien dans la vie politique, au sens le plus institutionnel, donc en faisant la promotion d'oppositions qui étaient considérées comme étant pas réellement dangereuses pour le pouvoir, mais réellement, voilà, une volonté de préserver une forme de pluralisme également dans les médias. Alors, soit un petit peu par défaut, parce que le pouvoir russe a mis du temps à comprendre ce qu'était Internet et les dangers que ça pouvait représenter, soit aussi parce qu'il y avait quand même la volonté, une fois de plus, voilà, de maintenir une espèce de, mais aussi de marge de manœuvre pour le pouvoir. Ça a disparu progressivement à partir de ce qu'on a appelé le tournant conservateur, donc 2012, au moment où Poutine est revenu à la présidence après le mandat de Dmitri Medvedev, et il y a eu une accélération considérable de cette logique à partir de l'invasion à grande échelle de l'Ukraine, c'est-à-dire à partir de 2022. Donc à partir de logiques préexistantes, mais qui là sont devenues beaucoup plus systématiques, et où cette espèce de souci de préserver un petit peu des espaces de liberté, mais qui sont aussi des leviers éventuellement actionnables pour le pouvoir, c'était aussi une façon pour le pouvoir de se garder des portes de sortie ou des possibilités de faire des pas de côté. Là, désormais, ça c'est en train quasiment de disparaître.
18: Oui, intensification aussi, peut-être parce que le pouvoir russe se sent fragile. Aujourd'hui, une analyste citée dans Le Monde cette semaine estime que Poutine est prisonnier d'une guerre en Ukraine, qu'il n'arrive ni à gagner, ni à abandonner. Est-ce que c'est aussi pour cela qu'il serre la vis ?
10: Pour moi, oui, pour moi, c'est clairement un aveu de faiblesse. C'est à la fois un changement de logiciel, donc qui est lié aussi au changement de la composition de l'entourage de Poutine. Alors maintenant, tout le monde sait, depuis le match du Kremlin, qui est Vladislav Surkov. Je pense qu'il y avait aussi. C'est pas les mêmes personnes qui sont autour de Poutine, qui n'ont pas forcément la même vision du monde. Donc ça joue évidemment, mais je pense quand même que par ailleurs, on est très clairement dans une fuite en avant, puisque il y a quand même un appauvrissement de tous les points de vue de ce qu'est la Russie, un appauvrissement en termes de population, un appauvrissement intellectuel. Et ça, je pense que les dirigeants en sont quand même forcément en partie conscients. C'est-à-dire que depuis le début de la guerre en Ukraine, il y a eu des départs massifs de la population. Et c'est la population qui était aussi la plus éduquée. C'est une population de trentenaires. Donc ceux aussi qui sont en âge de faire des enfants. Donc de tous les points de vue, en fait, à long terme, ça va être une catastrophe pour la Russie.
11: Avec le risque d'implosion de la Fédération de Russie ?
10: Alors, le risque d'implosion, c'est une peur très ancienne de l'État russe. Il y a pu y avoir des signaux allant un petit peu dans ce sens-là, puisque dès le début donc, de cette invasion à grande échelle, vous avez eu des minorités. Hein, la Russie, alors ethniquement, il y a à peu près 70%, entre 70 et 80% de Russes ethniques, et puis vous avez des minorités, mais qui ont une reconnaissance institutionnelle. Et une partie d'entre eux ont commencé à se manifester à partir de 2022 pour parler justement du caractère colonial de l'État russe et appeler justement à une sorte de démantèlement de l'État russe et en plusieurs dizaines d'États qui seraient indépendants les uns des autres, ce qui est évidemment une des très grandes peurs du Kremlin. Ça n'a rien de très sérieux, de très plausible dans l'immédiat. Mais en revanche, la fragmentation territoriale, économique, sociale, c'est bien une réalité et ça fait que s'approfondir.
11: Ouais. Les oligarques, leur rôle, mania du pétrole, du gaz, multimillionnaires, milliardaires, quel est leur rôle ? Est-ce qu'ils sont encore des loyaux soutiens à Vladimir Poutine aujourd'hui ?
10: Oui, et ça, c'est un des effets contre-productifs, je dirais, des sanctions économiques. Ouais. C'est-à-dire que l'un des paris, c'était de dire ces oligarques qui sont tellement influents politiquement, qui ont tellement de pouvoir économique, si finalement on les met en et qui de fait sont souvent très occidentalisés. Beaucoup d'eux habitaient à Londres, ont des enfants qui étudient aux États-Unis, ou en Suisse d'ailleurs, ou en France. Bref, ces oligarques, si on arrive à exercer sur eux des pressions suffisantes, peut-être ils arriveront à leur tour à rentrer dans un rapport de force avec Vladimir Poutine pour orienter ses décisions en termes géopolitiques. En fait, ça a été l'effet inverse. Oui. C'est-à-dire que les sanctions les ont mis en difficulté et ça les a rendus de fait plus dépendants. Je dirais plus d'ailleurs dépendants que loyaux, puisque finalement on n'est pas tout à fait certain qu'ils adhèrent tout à fait à ce qui est en train de se passer depuis plusieurs années, mais ça les a rendus plus dépendants. Mmh. Il y a eu par ailleurs quand même toute une vague de suicides très mystérieux de l'oligarque en 2022 qui montre bien qu'il y a quand même eu sans doute une intervention du Kremlin pour discipliner tout ce groupe social. Et là, ce qu'on voit aujourd'hui, c'est que à la fois les oligarques ont considérablement perdu en influence, mais qu'ils se sont d'une certaine façon réunis autour du Kremlin. Et ce qui est intéressant, c'est qu'il y a quelques mois, au moment où on a commencé à parler des difficultés économiques de la Russie, Vladimir Poutine a convoqué une grande partie des oligarques au Kremlin pour exercer très, très, très clairement et très publiquement, c'était voulu, des pressions sur eux pour leur dire qu'il fallait qu'ils contribuent davantage, d'une certaine façon, à l'effort de guerre. Et ce qui, à mon sens, montre aussi très clairement qu'ils sont candidats pour au rôle de bouc émissaire, c'est-à-dire que les difficultés économiques peuvent très facilement être mises sur le compte de ce groupe social qui n'aurait pas assez contribué.
11: Un mot, Clémentine Fauconi, sur l'homme Vladimir Poutine. Le Monde le décrit comme un paranoïaque se déplaçant avec un système anti-drone. L'image du grand stratège viril, torse nu, à cheval, elle est en train de s'effriter, en Russie aussi.
10: Alors c'est possible, c'est vrai qu'alors Vladimir Poutine, ça fait un moment qu'il est au pouvoir. Maintenant, il est arrivé, il avait même pas la cinquantaine et il incarnait vraiment un renouveau jeune, viriliste, n'ayant peur de rien, voilà, au sommet du pouvoir après des années Eltsine qui ont été considérées par beaucoup de Russes comme étant très humiliantes. Mais on est aujourd'hui 25 ans plus tard avec un pouvoir russe qui a du mal à se renouveler, une modification de la constitution qui a autorisé le maintien de Vladimir Poutine potentiellement jusqu'à 2036. Et donc on a très clairement affaire aujourd'hui à un président vieillissant qui n'a plus vraiment les moyens de se mettre en scène en train de faire de la brasse papillon dans des torrents glacés en Sibérie. Enfin, toutes ces images, en fait, qui font rire les Russes, d'ailleurs, qui ne sont pas tout à fait dupes, même si ça pouvait susciter des sentiments mélangés à la fois de fierté et puis quand même l'idée que c'est par certains aspects, ça pouvait être un petit peu ridicule. Mais bref, là, en effet, si on regarde un peu les plaisanteries qui peuvent être souvent quand même un bon indicateur de l'état d'esprit, voilà, on l'appelle souvent un peu le papy du bunker, en fait, depuis le Covid. Et donc, l'image d'un Vladimir Poutine aujourd'hui qui se protège beaucoup plus. Alors, ça pourrait incarner le sentiment de forteresse assiégée qui est assez largement diffusé dans la société, mais d'une certaine façon, c'est pas forcément l'image susceptible d'avoir la meilleure résonance auprès de la population. Ouais. Et donc oui, ça, de fait, ça indique quand même une forme d'essoufflement du système qui a été mis en place depuis 2000.
11: Poutine qui aura 74 ans cette année, au mois d'octobre, la question de la succession, tabou, successeur potentiel crédible. Les médias évoquent parfois les deux fils présumés du maître du Kremlin, Ivan et Vladimir, nés de son union qui n'a jamais été officialisée d'ailleurs avec la gymnaste Alina Kabayeva. Ça, c'est de l'ordre du fantasme journalistique ou pas?
10: Le système russe, je dirais, est tellement opaque qu'on est, un peu condamnés tous, aussi bien, je dirais, journalistes et chercheurs, à interpréter, à imaginer différents scénarios, sachant quand même que les dirigeants russes sont eux-mêmes très imaginatifs. C'est-à-dire que lorsqu'en 2008, Vladimir Poutine cède le fauteuil présidentiel à Dmitri Medvedev dans un système qu'on appelait la tandémocratie, c'est-à-dire voilà, vraiment un pouvoir à deux têtes, avec deux têtes qui manifestement coopèrent et collaborent de façon tout à fait planifié, organisé et pacifique, finalement c'est quand même un système assez rare. Donc finalement on peut imaginer à peu près tout. Pour l'instant, l'idée d'une transmission de pouvoir qui se ferait de père en fils, c'est pas forcément le scénario le plus c'est pas forcément le scénario numéro un. Mais ce qui est certain, c'est que là, l'idée d'une succession à court terme au sommet du pouvoir, elle est complètement évacuée. Et ça aussi, ça avait été dit en 2020, pour moi c'est un aveu de faiblesse, c'est-à-dire que plus on avance dans le temps, plus le président vieillit et plus paradoxalement le système est personnalisé et complètement dépendant de Vladimir Poutine qui, malgré tous les efforts qu'il peut faire, n'est quand même pas éternel.
11: Oui, et ses deux enfants sont jeunes, hein, ils sont nés en 2015 et 2019. La dérive autoritaire en Russie, ses racines, les idées reçues qu'on a aussi, nous, Européens, que vous déconstruisez dans cet ouvrage qui vient de paraître, qui a été publié le mois dernier, Clémentine Fauconnier, La Russie de Poutine, du tournant autoritaire à la guerre, c'est aux éditions du Cavalier Bleu.
3: Et vous êtes notre invité, il y a une question pour vous qui est arrivée. C'est Laurent qui vous la pose. Est-ce que vous croyez à un possible coup d'État et si oui, mènerait-il à un durcissement ou un assouplissement du régime ?
10: Alors merci pour cette question. Ça c'est une des grandes. Alors je pense que ça c'est une question qui se pose assez clairement au Kremlin en ce moment. Il y a toute une série à la fois de signaux, de mesures renforcées, mais pas forcément, je dirais, uniquement en lien avec l'Ukraine, mais aussi cette peur qui est à un moment soit une révolution de palais, soit des mouvements de population. Il y a quand même eu cet épisode en 2024 de la marche vers Moscou d'Evgeny Prigogine, cet ancien dirigeant du groupe Wagner, donc qui a été arrêté assez vite. Et puis après, comme souvent en Russie, Evgeny Prigogine est mort dans un mystérieux accident d'hélicoptère. Mais il y a quand même actuellement suffisamment de mécontentement, même s'il s'exprime de façon, je dirais, ça couve. Il y a un mécontentement qui couve et qui est dû à la fois aux attaques de drones qui sont de plus en plus présentes quand même dans le quotidien des Russes aujourd'hui, la difficulté économique, le contrôle d'Internet qui a été extrêmement mal pris. Et donc, de ce point de vue-là, oui, il pourrait y avoir des ingrédients réunis pour qu'il y ait des tensions qui soient un peu plus accrues. Après, qu'est-ce que ça pourrait faire ? Ce qu'on voit en général, malheureusement, je dirais, dans les régimes autoritaires, c'est que, bien souvent, les tentatives de renversement politique ou de révolte, ça aboutit à des durcissements. Et même si aujourd'hui le système de Vladimir Poutine est extrêmement verrouillé, il pourrait l'être encore plus.
3: La revue de presse avec Valérie Drou, la Russie encore dans vos journaux, vue par ses habitants cette fois-ci.
12: Transformé en zombie par la propagande de Poutine, le titre d'un article du Tagesanzeiger, du Bund et de la Basler Zeitung, c'est une citation. La correspondante des journaux à Moscou a interrogé 12 personnes de Vladivostok à l'extrême est, à Belgorod, à la frontière ukrainienne, pour savoir ce qu'elles pensaient de leur quotidien et de la politique du gouvernement russe. Des réponses par écrit ou par message vocal sociales sous couvert d'anonymat parce qu'en Russie, il est dangereux d'exprimer des opinions critiques, souligne l'article. Les craintes de ces témoins diffèrent, lit-on aussi, selon qu'on se trouve en Sibérie ou bien sûr à la frontière ukrainienne. Alors certains espèrent une victoire en Ukraine pour dénazifier ce pays, d'autres à l'inverse que le système actuel va s'effondrer, seul espoir d'un éventuel changement. On lit aussi beaucoup les inquiétudes pour la situation économique, le constat d'une société divisée, les inquiétudes de parents également qui dénoncent des programmes scolaires remaniés pleins d'absurdités. Enfin, ce militant de Vladivostok qui a vu de nombreux proches quitter le pays et qui parle de ceux qui restent, ils acceptent tout, ne s'intéressent pas à la politique, la télévision et la propagande de Vladimir Poutine les ont transformés en zombies.
3: La santé des puissants aussi dans vos journaux.
12: Autre homme fort que Vladimir Poutine, Donald Trump. Et on a glosé récemment sur la tâche sur sa main du président américain, donc, et sur celle qu'elle voulait, sur ce qu'elle voulait éventuellement dire de son état de santé. La NZZ, comme elle aime à le faire, prend de la hauteur et de la profondeur historique et nous explique que ce n'est pas seulement depuis Donald Trump que chaque hématome fait l'objet de spéculations dans le bureau ovale, parce que la dissimulation des problèmes de santé des présidents est une tradition ancienne et tenace aux États-Unis. Alors il y a des exemples, le président Grover Cleveland qui se fait opérer d'une tumeur maligne secrètement en 1893, ou alors les problèmes de santé de John F. Kennedy, le dos et l'insuffisance surrénale, ou encore de Woodrow Wilson qui a réussi à cacher un AVC avec paralysie partielle pendant quand même 17 mois. Ce qui gouverne cette volonté de dissimulation, explique le journal, c'est la peur de montrer une faiblesse. Les présidents craignent un impact sur l'économie, voire d'être déclarés inaptes à occuper leurs fonctions. Pour l'heure, Donald Trump fait tout pour ne pas montrer de faiblesse, allant jusqu'à engueuler son allié Benjamin Netanyahu au téléphone. « Tu es complètement dingue, qu'est-ce que tu fous ?» Un duo en crise, titre l'éditorial du Temps ce matin. Parce que l'Américain veut sortir du conflit avec l'Iran et l'Israélien le prolonger via sa guerre contre le Liban. Or, Téhéran conditionne un accord avec Washington à une trêve au Liban. Un duo en crise, c'est-à-dire que ce duo se transforme en duel. Pas si vite, répond l'éditorialiste. À peine le coup de gueule de Donald Trump passé, Washington donnait son feu vert à Israël pour bombarder la banlieue sud de Beyrouth si le Hezbollah l'attaquait. Une manière donc de calmer la situation. La relation entre les deux est-elle compliquée? Certes, orageuse, parfois solide. Toujours, quels que soient les coups de fil enragés, conclut l'éditorial.
3: On quitte la géopolitique, la guerre et les engueulades pour parler de vacances.
12: Où les Suisses partiront-ils cet été? C'est beaucoup plus light comme sujet, effectivement. 24 heures et la Tribune de Genève relaie les chiffres publiés ces jours par le géant du voyage d'Air Tour. Il en ressort que c'est le Nord qui attire de plus en plus les voyageurs suisses, une tendance assez récente mais qui semble solide, même si le soleil et la mer restent évidemment les destinations favorites. Alors pourquoi le Nord? Eh bien déjà, parce qu'il y fait moins chaud, les canicules sont plus rares dans les Highlands écossais ou les fjords norvégiens. La Scandinavie, qui profite aussi de sa réputation, une voyageuse interrogée par les journaux évoque le lien respectueux des gens avec la nature et l'environnement qui relève presque de l'art de vivre. On peut ajouter à ces arguments le besoin de sécurité, notent les journaux aussi. Les régions nordiques sont perçues comme des alternatives particulièrement fiables.
3: Et puis pour terminer, un peu de football.
12: Et oui, le début de la Coupe du Monde avec les incertitudes sur l'attaquant de la Nati, Brel Embolo. Son autorisation d'entrée aux États-Unis, son ESTA, fait l'objet d'un nouvel examen. Alors Blick se demande ce matin si le passé du joueur l'a rattrapé. Depuis ce printemps, il est officiellement condamné, écrit le journal, en raison d'un incident survenu en 2018. L'attaquant s'était rendu coupable de menaces répétées. Mais il n'y a pas que la Coupe du Monde. Il y a aussi la Coupe d'Afrique des Nations de Fribourg, porté, oui, par quatre Fribourgeois. La compétition commence ce samedi et dure jusqu'au 28 juin. Elle a pour ambition de faire du foot un vecteur de cohésion sociale, nous dit ce matin La Liberté. 10 pays africains ont quand même répondu présent.
3: Merci beaucoup pour cette revue de presse, Valérie Droux. Clémentine Fauconnier, vous êtes notre invitée ce matin, spécialiste de la Russie à Sciences Po Paris. On a ces témoignages qui viennent de la société russe, hein, qui c'est sous couvert d'anonymat, qui n'osent pas exprimer leur opinion, et en même temps des parents qui disent nos jeunes sont devenus de véritables zombies avec cet endoctrinement à l'école, qu'ils préfèrent ne pas parler de politique et étouffer tout ça. Ça fait un peu peur de voir le manque de contestation. Qu'est-ce qui pourrait faire que la jeunesse, au-delà de l'endoctrinement, se soulève ou se rebelle ou ose davantage?
10: Alors récemment, il y a eu, alors évidemment c'est très minoritaire en termes de nombre de personnes mobilisées, mais vous avez eu là très récemment, ces dernières semaines, un mouvement qui s'appelait le mouvement du signe écarlate, composé de très très jeunes, hein, vraiment donc de mineurs, qui un peu dans toute la Russie se sont mobilisés en lien avec les restrictions grandissantes contre l'Internet. Donc il y a bien, un mouvement qui a été quand même assez sévèrement réprimé, donc il y a bien toujours, malgré les extraordinaires contraintes qui pèsent sur la société russe, malgré la propagande, il y a bien toujours un potentiel de mécontentement. Mais il faut une fois de plus garder à l'esprit quand même à quel point la société est fragmentée, à quel point elle est divisée par le haut, à quel point tout engagement est coûteux, parce que désormais tout grand mouvement collectif est quasiment impossible, et donc à chaque fois le coût il est pour des personnes qui se voient à chaque fois individuellement contre le pouvoir, et donc ça évidemment ça. Et puis en plus, le fait que les groupes sociaux qui sont, je dirais, sociologiquement les plus enclins à protester, eh bien, dès qu'ils ont pu quitter le pays, ils l'ont quitté. C'est pas pour ça que les gens sont dupes. Quand on discute encore avec des amis, même si pour des raisons de sécurité, pour eux, on est de plus en plus prudent dans les échanges, même quand ça passe sur des réseaux sécurisés et que eux-mêmes passent par des VPN, il y a quand même encore énormément de gens qui sont simplement catastrophés de ce qui se passe, qui se sentent extrêmement honteux. Il y a encore des Russes comme ça en Russie. Mais tout ce qui concerne la liberté d'expression a été tellement repris sous contrôle que cette expression aujourd'hui, même dans les conversations privées, elle est extrêmement bridée, ce qui n'était pas le cas il y a encore même pas une dizaine d'années.
3: Merci beaucoup d'avoir été en tout cas notre invité Sébastien, Clémentine Fauconnier, spécialiste de la vie politique russe, chercheuse, maîtresse de conférences à l'université de Haute-Alsace à Mulhouse. Contrairement à ce que j'ai dit tout à l'heure, je rectifie. On rappelle votre livre peut-être, Pietro, si vous l'avez.
11: Le titre du livre, absolument, ouais. La Russie de Poutine, du tournant autoritaire à la guerre, il vient de paraître aux éditions du Cavalier Bleu.
3: Merci beaucoup, très bonne journée à vous. On passe à Parlons peu, parlons bien avec Mathieu Wildaber qui est arrivé à nos côtés le week-end dernier. Mathieu, le PSG a remporté, c'était ce week-end, hein, la Ligue des Champions, on n'a pas pu le rater ça. Les festivités ont dégénéré par endroits et les réactions en politique ne se sont pas fait attendre.
13: Ce que plusieurs acteurs politiques français ont fait dans les heures qui ont suivi, c'est ce que la rhétorique appelle une appropriation. C'est lorsque vous vous appropriez un événement pour l'adapter en faveur de votre thèse. Il y a ceux qui se sont emparés des manifestations à Paris pour soutenir la thèse de la peur de l'immigration, comme Jordan Bardella, président du Rassemblement National.
14: Et je dis aux Français, réveillez-vous parce que dans quelques temps, ils casseront la porte des immeubles et ils rentreront dans vos appartements.
13: Et il y a ceux qui se sont emparés des manifestations pour soutenir une toute autre thèse, celle de l'incompétence de l'État et des forces de l'ordre, à l'instar de François Piquemal, député de la France Insoumise.
15: On a face à nous un échec de la doctrine policière qui ne date pas d'aujourd'hui. Aujourd'hui, nous sommes un pays qui est à la ramasse quand il s'agit de traiter les manifestations liées aux événements sportifs, parce que c'est traité de manière criminalisante.
13: Un même événement, mais vous l'entendez, hein, deux conclusions totalement différentes, c'est ça l'appropriation, et cela repose souvent sur deux mécanismes rhétoriques. Le premier s'appelle le kairos, c'est un mot grec qui désigne le moment opportun, l'instant où un discours trouvera toute sa résonance. Une nuit d'émeute à Paris, eh bien ça crée un émoi populaire, un momentum où l'attention est à son comble, c'est ce moment précis que les élus choisiront pour sortir du bois et placer leur pion. Finalement, parler trop tôt, bah vous êtes un alarmiste. Parler trop tard, vous êtes un suiveur.
3: Il faut savoir quel est exactement le bon moment. Et puis le deuxième mécanisme, Mathieu.
13: C'est une figure rhétorique, la synecdoque. Cette technique permet de désigner un ensemble complet en se basant uniquement sur une partie de ce même ensemble. Une partie, si elle est bien sélectionnée, dans notre cas ce sont les émeutes à Paris, eh bien elle pourra représenter quelque chose de plus large que l'orateur entend évidemment défendre. Les uns parleront alors des émeutes pour étendre à un tout l'immigration, les autres parleront des émeutes pour les étendre à un autre tout, les défaillances policières. Il y a d'ailleurs une synecdoque que nous prononçons toutes et tous régulièrement, bon, j'espère pas trop souvent, aller boire un verre. Le verre désigne en réalité toute la boisson. Attention hein, quand même aux nombreux exemples politiques qu'on nous sert. En prenant un événement isolé, comme les émeutes, pour l'étendre à une généralité plus grande, on peut tomber dans de la pure manipulation.
3: Ouais, en même temps, on a envie de dire on tombe dans la politique, non ?
13: C'est un peu ça.
3: Bon, comment on peut se défendre contre ces raccourcis et ces généralisations ?
13: Prenons un cas très concret que vous, autour de la table, vous avez peut-être déjà rencontré. Je parle de ce collègue, celui qui va s'emparer d'un petit couac ou d'un petit manquement pour en faire des caisses. Vous avez 2 jours de retard dans un dossier ? Il vous parlera alors de votre rapport au temps. Vous avez fait 2 fautes d'orthographe dans un email ? Il vous rappellera que le professionnalisme, eh bien, ça a tendance à se perdre dans l'entreprise.
3: On ne voit pas du tout de quoi vous voulez parler, Mathieu. Bon, justement, comment on peut réagir face à ça ?
13: Ce collègue, enfin, ce qu'il faut savoir, c'est que ce collègue, ce qu'il désire, c'est votre réaction. Il se délectera de votre mécontentement. Ce qui compte alors, briser rapidement son circuit de la récompense. Ne lui donnez surtout pas ce qu'il attend. Plutôt que de réagir, contrez avec une question posée calmement. Face à la remarque sur vos 2 petites fautes d'orthographe, répondez « Ah, parce que 2 fautes d'orthographe remettent en question le professionnalisme ?» Cette question ne contre-attaque pas, elle oblige à sortir du cas isolé, et c'est précisément là que la généralisation s'effondre.
3: Mais si seulement on avait cette présence d'esprit à chaque fois.
13: Ah, ça c'est clair, un peu de répartie, ça fait du bien.
3: Oui. Vous n'en manquez pas, merci beaucoup pour ce Parlons Peu, Parlons Bien, chronique rhétorique Mathieu Wildaber. On vous annonce aussi que demain, restez bien à l'écoute, mais comme vous êtes avec nous chaque matin, tout va bien. Notre invitée sera Lady O, la gagnante du concours The Voice, la première Suissesse à avoir remporté ce concours. Elle sera l'invitée donc de Pietro Bignon à 7h30. Vous pouvez d'ores et déjà lui poser vos questions, alors non pas exceptionnellement par écrit, mais en laissant un message vocal WhatsApp sur le 076 250 1234 dès maintenant. Et puis on vous écoutera lui poser vos questions. Donc demain, Lady O, invitée de la matinale.
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3: Sur la route principale, Moudon, Lausanne, les automobilistes roulent en accordéon entre Montprévert et le chalet Tagobet en direction de Lausanne. Et sur l'A9 Martigny-Sion, un bouchon est en formation entre Ride et Comté en direction de Sion. Un accident vient de se produire sur ce tronçon.
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3: Encore des

0: sur 3 roule déjà trop vite sur les routes suisses, alors quand l'UDC veut rétablir le 130 à l'heure sur l'autoroute, le BPA s'inquiète du danger. L'initiative Pas de Suisse à 10 millions serait refusée à 52%, prévision du dernier sondage SSR à une dizaine de jours de la votation, 10 jours que l'UDC compte bien utiliser pour convaincre ceux qui ne votent pas. Et nous danserons en fin de journal avec un jeune vaudois qui fait le buzz en se trémoussant à Lausanne, quelques mouvements qui font le tour du monde.
1: Après le journal, tout un monde vous raconte une histoire de la paix en Arménie. C'est assez rare en ce moment avec tous les conflits. Le pays s'apprête à voter après la fin d'une guerre vieille de 30 ans avec l'Azerbaïdjan. Cette histoire raconte aussi beaucoup plus que ça. L'Arménie se rapproche de l'Europe au détriment de la Russie. On vous dit tout ce qui se joue en ce moment et nous allons sur le terrain. Rendez-vous à 8h10.
0: Les limitations de vitesse sur les routes de Suisse sont plutôt bien respectées, indique le Bureau de prévention des accidents dans son dernier rapport. L'amélioration est sensible au niveau du 30 à l'heure, précise le BPA, mais il existe une grosse marge de progression concernant le 80 à l'heure. Le BPA estime par ailleurs dangereuse l'initiative parlementaire de l'UDC qui demande de rétablir le 100 km/h hors des localités et 130 sur l'autoroute. Annick Rivalski est son actuelle vice-directrice.
2: Si on voit le nombre de décès sur les autoroutes en Suisse, c'est 17 décès par an. Et en fait, si on augmente de 10 km, on double le nombre de décès. Et puis sur les routes hors localité, passer de 80 à 100 km/h, je ne sais pas si vous imaginez la route qui mène au Val d'Anniviers, qui est quand même sinueuse, à 100 km/h sur cette route-là, on augmente quand même le danger. On sait aussi que plus la vitesse augmente, plus le temps de réaction diminue, la distance de freinage augmente aussi. Et puis là, le risque d'accident grave augmente aussi fortement. C'est toujours intéressant de regarder ce qui se passe à l'étranger. Mais en fait, en Allemagne, proportionnellement, il y a davantage de morts sur les autoroutes allemandes. Et puis la comparaison, elle est de toute façon difficile parce qu'il faut regarder aussi l'infrastructure. Si vous roulez en Allemagne, vous voyez ces longs bouts droits d'autoroute. Ouais. Et puis en Suisse, on a un trafic beaucoup plus dense. Et si on regarde depuis 1985, où on a introduit le 120 km/h, les routes ont été pensées pour le 120 km/h. Donc si on augmente les vitesses, on n'a pas des autoroutes qui sont faites pour ça. Donc on va nuire à la sécurité routière.
0: Annick Rivalski, invitée tout à l'heure de Valérie Auer. L'initiative Pas de Suisse à 10 millions perdu terrain dans les sondages. Les opposants au texte de l'UDC en votation le 14 juin sont désormais 52% contre 47% fin avril. C'est ce que nous apprend ce matin la deuxième enquête de l'Institut EGFS Berne pour la SSR. Pour le conseiller national UDC bernois Manfred Buller, pour rattraper ce retard, il faut convaincre les personnes moins politisées.
3: Il faut effectivement mobiliser les personnes qui ont peut-être aussi moins l'habitude de voter parce que c'est souvent des gens de la classe moyenne et moyenne inférieure qui participent, on le sait, structurellement moins aux votations mais qui souffrent des conséquences d'une migration excessive. Et je pense que si ces personnes-là voient nos messages, les entendent, et c'est ce à quoi on s'emploie depuis des semaines et des mois, eh bien elles seront aux urnes le 14 juin et je me réjouis d'une forte participation qui nous fera mentir ce sondage.
0: Manfred Buller, interrogé par Elias Baïf. Le sondage a été réalisé entre le 19 et le 27 mai. La marge d'erreur est de 2,8 points de pourcentage. Et les autres sondages, celui de Tamedia, montre la même évolution avec un refus à 52%. Celui de l'Institut YouGov parle quant à lui de 55% de non contre 38% de oui. Quant à la réforme du service civil, les deux camps restent serrés avec une légère avance pour le oui.
1: Israël poursuit ses frappes sur le Liban, sur le sud du Liban, malgré les négociations en cours et les promesses américaines d'apaisement.
0: Deuxième jour de négociations aujourd'hui entre Israël et le Liban à Washington, avec des progrès selon la diplomatie américaine, qui n'a pas donné plus de détails. Beyrouth souhaite un cessez-le-feu effectif qui ne s'est donc pas matérialisé. Laure Stéphane.
4: Il n'y a pas de répit dans le sud du Liban et la situation reste très incertaine à Beyrouth malgré l'interdiction américaine pour l'instant faite à Israël de relancer des attaques sur la capitale. Des avions de chasse israéliens ont survolé la ville cette nuit. La guerre dans le sud se déroule avec une puissance de feu inégale. L'armée israélienne a mené hier raids aériens et tirs d'artillerie contre une vingtaine de localités. Le Hezbollah a concentré ses attaques sur des positions israéliennes au Liban. Le sud s'est en grande partie vidé de sa population et dans la ville côtière de Tyr, on redoute de nouveaux départs forcés. L'armée israélienne affirme que des combattants du Hezbollah se cachent dans le quartier chrétien de cette ville. C'est dans ce havre que de nombreux déplacés ont trouvé refuge en fuyant d'autres quartiers bombardés. Une annonce qui a de quoi provoquer des tensions et nourrir les amalgames. L'armée libanaise s'est rendue sur place hier, un prêtre aussi qui a envoyé un message d'unité et d'apaisement. Laure Stéphane, RTS, Beyrouth.
0: Un drone ukrainien frappe un bus russe reliant Moscou à la Crimée annexée. Cette personne personnes sont mortes, 11 blessées selon les autorités de Donetsk ce matin. La Russie de son côté a massivement visé l'Ukraine hier matin, faisant 23 morts à Kiev et en particulier dans l'Ukraine et particulièrement dans la ville industrielle de Dnipro dans le centre.

0: Manifest. La fortune d'Elon Musk devrait franchir 1 000 milliards de dollars le 12 juin avec l'entrée en bourse record de SpaceX. L'homme d'affaires américain devrait ainsi devenir le tout premier trillionnaire, pour reprendre le terme anglais, ce qui confirme encore l'accélération de la tendance continuelle de centralisation et de concentration de richesses, selon un professeur de sociologie à l'Université de Californie. Dans le même temps, 5 milliards de personnes vivent sous le seuil de pauvreté.
1: Bon, pas de milliards, mais des innovations pour le Tour de Suisse cycliste.
0: Ouais, les organisateurs ont présenté hier en détail les contours de l'édition 2026 qui débutera le 17 juin. Le nouveau concept très concentré, Patrick Delletro, préfigure l'avenir de ce genre d'épreuve.
2: Une course de 5 étapes, toutes en boucle, hommes et femmes réunis, la course féminine se déroulant le matin, la masculine l'après-midi. Et alors, où les épreuves de ce type, sur une semaine ou moins, connaissent des difficultés financières, comme le Tour de Romandie, les organisateurs de la boucle nationale, par son directeur Olivier Sen, veulent croire que cette nouvelle idée est la meilleure pour tous.
3: C'est un événement d'une journée. Ça commence à 8h le matin, ça se termine à 7h le soir. Il y a beaucoup de trucs qui se passent toute la journée. C'est bien pour les familles, pour les enfants. On a vraiment un grand événement d'un jour à un endroit. Et puis je crois que ça nous donne aussi des opportunités pour les villes d'État, pour les sponsors, qu'ils ont plus de temps pour activer leur sponsoring. Et puis on espère, et puis on est aussi sûr que le nouveau concept nous donne beaucoup de chances pour le futur, pour améliorer notre situation en général.
2: Une situation qui est viable pour l'instant, mais chaque année se pose la question de la confiance des sponsors et du renouvellement de leurs contrats. Autre chance tout de même cette année pour le Tour de Suisse, la participation. Elle sera exceptionnelle tant chez les hommes avec les stars Pogacar ou Van Der Poel que chez les femmes où tout le gratin de la discipline sera présent derrière la numéro 1 Demi Vollering et les Suissesses Élise Chabet ou Marlène Reusser.
0: Et le grand départ de ce Tour de Suisse aura lieu en Italie à Sondrio le 17 juin. Et cette histoire à présent, celle d'un succès improbable, celui d'un jeune Lausannois dont les vidéos de danse font un carton sur les réseaux sociaux dans le monde entier. Le tout, Olivier Chorderet, sur une musique devenue elle aussi virale.
4: JM, 27 ans, est ce qu'on appelle un créateur de contenu, nous rappelle Tataki, le média digital des 15-25 ans de la RTS. Il aime la mode, le sport, le gaming, mais aussi la danse, décontracté, voire nonchalant. On le voit se déhancher au centre de Lausanne, sur un pont, devant un commerce au bord du lac. Il danse et tout le monde danse avec lui, comme lui.
5: Je me suis toujours dit, je vais pas m'empêcher de faire certaines choses à cause du regard des autres. En vrai de vrai, ça fonctionne tant mieux, et ça fonctionne pas, tant pis.
4: JM danse sur un morceau électro du jeune DJ nord-irlandais Robbie Doherty. Call it what you like, appelle ça comme tu veux en français. Tout un programme ou un non-programme, mais ça lui va bien. Reste des dizaines de millions de vues sur TikTok et de likes sur Instagram. Partout dans le monde, jeunes et moins jeunes partagent ses vidéos, mentionnent son nom. Des stars personnalisent sa danse aussi, comme Joe Jonas, chanteur à succès des Jonas Brothers, et ancien coach en Australie de l'émission The Voice, de quoi doper la visibilité de JM. Ajoutez d'ailleurs à ses vidéos les chansons de Lady O, récente lauréate de la version française de The Voice, invité de la matinale demain à 7h30, et vous obtiendrez la recette d'un buzz 100% vaudois.
0: Merci Olivier. Et après les stars, les éclairs qui sont abattus hier sur la Suisse, près de 7500 jusqu'en début de soirée. Selon Météo Suisse, des rafales de vent atteignant 114 km/h et d'importantes précipitations ont aussi balayé le pays. Dans le canton de Berne, un arbre est tombé sur la voie ferroviaire entre Berne et Thun, entraînant des annulations et des retards. Et c'est dans celui de Schaffhouse qu'il y a eu le moins de coups de foudre.
1: Et voilà, vous revenez demain, Léandre Béret.
0: Avec plaisir.
1: Eh bien, vous serez là, on vous accueillera avec grand plaisir. Merci. Il est 8h10.
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1: Bonjour, c'est assez rare en ce moment pour être souligné. Une vraie histoire de paix, celle de l'Arménie qui s'apprête à voter après la fin d'un conflit vieux de 30 ans avec l'Azerbaïdjan. Une histoire qui raconte aussi beaucoup plus que ça l'Arménie qui veut se rapprocher de l'Europe au détriment de la Russie. On vous dit tout ce qui se joue en ce moment et nous allons sur le terrain. Et puis nous irons aussi au Vietnam où le surpoids et l'obésité s'installent. Changement de mode de vie, changement de régime alimentaire, les gens se détournent de la cuisine locale peu calorique pour adopter le fast-food.
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1: Alors que nombre de pays renforcent leurs armées et que des nouveaux conflits éclatent, un pays a suivi une trajectoire de paix ces deux dernières années. C'est l'Arménie et sa population va voter dimanche pour des élections législatives. Cette ancienne république soviétique a signé un protocole d'accord de paix l'année dernière avec son ennemi juré, l'Azerbaïdjan, sous l'égide du président américain Donald Trump. Et ce n'est pas un petit conflit qui s'est terminé. Il empoisonnait la vie de la région depuis plus de 30 ans et il s'inscrit dans un contexte d'influence beaucoup plus large avec des grandes puissances à la manœuvre et des visions du monde divergentes. D'ailleurs, ce retour à la paix ne se fait pas sans concession. L'Arménie est en position de faiblesse face à l'Azerbaïdjan. Il ne se fait pas sans dissension interne non plus. Bonjour Isabelle Corna.
9: Bonjour Eric.
1: Et donc, ce contexte géopolitique plus large, il faut commencer là. L'Arménie se rapproche de l'Union européenne, des États-Unis, aux grandes dames de Moscou.
9: Oui, la Russie perd sa tutelle historique sur l'Arménie et c'est aussi l'un des enjeux des élections de dimanche où s'affronte Nikol Pachinian, le Premier ministre, et en face, un homme d'affaires russo-arménien, Samvel Karapetyan, qui accuse d'ailleurs Pachinian de vouloir attiser la guerre avec Moscou en se rapprochant de l'Occident. Alors rapprochement, oui, il y a. Le Parlement arménien a voté l'an dernier pour l'ouverture d'un processus d'adhésion à l'Union européenne. Le gouvernement a aussi gelé sa présence au sein d'une alliance sécuritaire chapeautée par Moscou. Tout cela, évidemment, ne plaît pas à la Russie, qui garde, cela dit, des leviers économiques importants sur l'Arménie. Elle reste son principal partenaire commercial. Elle lui vend aussi du gaz et menace d'ailleurs de faire monter les prix. Tout récemment, elle a aussi interdit les importations de fruits, de légumes, de fleurs et d'alcool en provenance d'Arménie. Et Vladimir Poutine a prévenu d'ailleurs l'Arménie que les conséquences d'un éloignement pourraient être plus graves.
1: Plus grave, comment ?
9: En rappelant, il l'a fait ces derniers jours, que la crise ukrainienne, ce sont ses mots, la guerre donc, a commencé quand Kiev a fait part de ses aspirations à rejoindre l'UE.
1: Et qu'est-ce qui explique que l'Arménie s'éloigne de Moscou ?
9: Alors il y a une déception forte, la sensation que la Russie n'a pas su empêcher le désastre qui s'est produit pour les Arméniens, à savoir la perte de leur enclave du Haut-Karabakh en territoire azerbaïdjanais, un conflit qui dure depuis la fin de l'Union soviétique avec des périodes de combat de plus fortes intensités jusqu'à la guerre de 2020 remportée par l'Azerbaïdjan et la chute définitive du Haut-Karabakh en 2023. En position de faiblesse, l'Arménie s'est résolue à la perte de l'enclave et un processus de normalisation de ses relations avec l'Azerbaïdjan, vainqueur de cette guerre, ce qui ne plaît pas à tous les Arméniens, certains ayant vu une capitulation, mais dans tous les cas, le dirigeant qui a joué les intermédiaires entre ces deux pays pour les négociations de paix, ce n'est pas Vladimir Poutine, c'est Donald Trump.
1: Et c'est plutôt un succès.
9: Alors en tout cas, au regard des autres paix que Donald Trump se vante d'avoir conclues, c'est plutôt une avancée, ou du moins un apaisement des relations, on va dire, même si la paix n'a été que pré-signée par les dirigeants azerbaïdjanais et arméniens, que des craintes, des désaccords demeurent. Pour les encourager à pacifier leurs relations, Donald Trump a proposé au Femir Ouaté un projet économique, un corridor routier et ferroviaire reliant les deux pays jusqu'à tout récemment en guerre, ce qui porterait ce projet bien sûr le nom du faiseur de paix, ce serait la Trump Route for International Peace and Prosperity. À noter que l'Union européenne aussi a tenu un premier sommet avec l'Arménie le mois dernier, promesse de rapprochement économique, de modernisation des infrastructures, mais aussi de lutte commune contre la désinformation russe et la guerre hybride. L'Arménie, après des années de guerre, aspire à une stabilisation politique et économique.
1: Comment vivent aujourd'hui les plus de 100 000 Arméniens qui ont dû fuir, qui ont dû abandonner leur maison dans le Haut-Karabakh quand l'Azerbaïdjan a repris le contrôle de cette enclave en 2023 ?
9: Eh bien, ils ont fui en nombre vers le Süinik, la région frontalière en Arménie. Et deux ans et demi plus tard, les aides d'urgence du gouvernement arménien se tarissent et le travail manque. Ce qui explique que certains d'ailleurs partent en Russie, où ils ont parfois de la famille et l'espoir de trouver plus facilement un travail. Les réfugiés sont courtisés par les partis d'opposition pro-russe en Arménie qui instrumentalisent leur colère. Notre correspondant Théo Bourgerigons est allé à leur rencontre.
10: C'est dans le village de Megri, à l'extrême sud de l'Arménie, que nous attend Edvard. Méfiant, l'air abattu, l'ancien officier de l'armée arménienne ne desserre pas les poings.
11: Pour ce qui est de notre quotidien, nous ne manquons de rien. Ce que nous avions au Karabakh, je le retrouve ici. Mais ce n'est pas de ça dont il s'agit. Je vous parle de ressenti, et là, c'est très difficile. Dans mes rêves, je vis encore au Karabakh, puis je me réveille ici. Megri, c'est l'Arménie, bien sûr, mais ce n'est pas là où je suis né, où j'ai grandi. Je souffre, ma région me manque tellement, j'en suis malade.
10: Comme 100 000 autres réfugiés, il a fui le Haut-Karabakh en septembre 2023 sous les bombes azerbaïdjanaises. Aujourd'hui, il vit maigrement de ses récoltes dans ce bout de pays désertique que surplombe d'immenses pics rocheux. Il est en colère contre le premier ministre actuel, Nikol Pachinian, qui, au nom de la paix avec l'Azerbaïdjan, ne revendique plus l'enclave du Haut-Karabakh.
11: Tout ce qu'a fait le gouvernement pour nous ne m'intéresse pas, puisqu'il a abandonné nos terres. Peut-être certains d'entre nous ont vu leur qualité de vie s'améliorer après l'exode, grâce aux aides sociales. Mais il n'est pas question de choses matérielles. Le gouvernement a capitulé et se fiche de récupérer le Haut-Karabakh. Pire, il tente d'en effacer tout souvenir.
10: En août 2025, Erevan et Bakou signaient à Washington les prémices d'un accord de paix. Pour ce faire, le gouvernement arménien réécrit en partie l'histoire du pays sans le Haut-Karabakh. Natalia Beglarian ne pardonne pas au premier ministre les invectives qu'il a eues contre les réfugiés. Le gouvernement a progressivement réduit ses aides, notamment au logement, et les exilés du Karabakh souffrent d'une grande précarité. La sexagénaire vit de presque rien en vendant du pain aux herbes. Dans le village de Goris, où elle s'est installée depuis l'exode, elle votera pour Samvel Karapetian, un oligarque pro-russe.
12: Les mots du Premier ministre, je les ai entendus. Ce qu'il dit contre nous, qui avons tout perdu, c'est faux et ce n'est pas acceptable. Karapetian, lui, avait fait construire un hôpital à Stepanakert, l'ancienne capitale du Haut-Karabakh, en 2013. C'est un homme fort et je sais qu'il nous a toujours soutenus.
10: Le député de la majorité dans la région dénonce, lui, une opposition vendue à Moscou. En campagne sous une pluie diluvienne, Armen Khatchatryan défend le bilan du gouvernement.
13: L'exécutif a très largement soutenu les réfugiés. Nous investissons des sommes considérables afin que chaque résident du Karabakh se sente bien. Croyez-moi, nous faisons tout pour que nos déplacés du Karabakh restent en Arménie plutôt que de partir s'installer dans un autre pays.
14: Allô.
15: Khalida Bare.
10: C'est le cas de Khalida. Après le Haut-Karabakh, l'ancienne voisine de Natalia a quitté l'Arménie pour Krasnodar, en Russie. Elle avait tellement peur que la guerre reprenne, elle a fait le choix de rejoindre ses enfants de l'autre côté de la frontière. Comme elle, ils sont plusieurs milliers à être partis en Russie. Nous échangeons quelques minutes sur une mauvaise ligne avant d'être coupés.
16: J'avais déjà vu tant de guerres dans le Karabakh. J'avais peur que la guerre avec l'Ukraine nous empêche d'arriver jusqu'en Russie, mais tout s'est bien passé, Dieu merci. Même si on entend le bruit des combats ici aussi. Je ne suis pas contre Nikol Pachinian. Je respecte sa position et j'ose croire en la paix. Il y a eu déjà tellement de morts. Ce serait tellement bien s'il arrivait à une paix véritable. Mais il y a très peu de chances.
10: Toutes et tous rêvent d'un retour sur leur terre ancestrale. S'ils sont nombreux à rester dans le Sunik, c'est pour respirer l'air du Karabakh à une dizaine de kilomètres. Dans une attente qui semble plus vaine que jamais, Edvard, loin de sa terre natale, transforme son désespoir en poème. Et alors, l'ancien officier pleure.
17: Տարբեր ցեղերի ցեղախմբերի օկնել սատարել ավյունը փոխել այնքան են վայրի ցեղերն տմարդի եկել գնացել քեզանից տարել
1: Reportage signé Théo Bourgerie Gonce. Isabelle Cornat, quelles sont ces craintes d'ingérence de la Russie dans les élections législatives qui auront lieu donc dimanche en Arménie?
9: Eh bien, il y a différentes accusations à l'égard du Kremlin qui circulent, démenties par le gouvernement russe. Vendredi, l'agence Reuters a sorti une enquête basée sur des sources gouvernementales et des services secrets. Selon eux, la Russie aurait élaboré un schéma pour transporter des dizaines de milliers d'Arméniens vivant en Russie pour qu'ils puissent aller voter en Arménie. Car depuis la chute de l'URSS, les Arméniens n'ont pas le droit de vote depuis l'étranger. Or, on estime que près de 2 millions d'Arméniens habitent en Russie et cela pourrait voter plutôt pour un candidat favorable au Kremlin. Et enfin, on soupçonne un autre mode d'interférence dans le scrutin, c'est la désinformation en ligne.
1: Sous quelle forme ?
9: Alors il y a des fausses vidéos qui circulent sur les réseaux sociaux. Ce sont des articles qui ressemblent en tout point à des médias connus, par exemple une fausse vidéo d'Euronews ou d'un autre média international, et qui vise à discréditer Pachinian et son parti. Une publication par exemple qui a cumulé des millions de vues sur les réseaux sociaux affirme à tort que Nikol Pachinian aurait accepté une base militaire turque sur le territoire de son pays dans un accord négocié par Volodymyr Zelensky et l'Union européenne.
14: Et ce sont des campagnes de désinformation qui sont capables d'influencer le vote ?
9: Alors c'est difficile à dire à ce stade. Viken Chetarian, chargé de cours au Global Studies Institute à l'Université de Genève, estime par contre que ce n'est pas à travers la menace ouverte que Moscou séduira les Arméniens, les convaincra de rester dans l'orbite du Kremlin.
18: Il y a une partie qui sont liées avec la Russie au niveau économique, au niveau politique, mais quand même ces gens, ils restent minoritaires. Et je pense que le discours des menaces qui est en train de sortir de Moscou très fortement les dernières deux semaines n'arrive pas à comprendre la psychologie collective de l'Arménie. Et je ne pense pas qu'ils vont réussir avec des menaces économiques, des menaces sécuritaires, d'avancer leur cause.
14: Et ils pensent que Nikol Pachinian est en mesure de gagner les élections ?
9: Oui, parce qu'il a réussi, dit-il, à proposer un discours nouveau qui tente de sortir des années de guerre ou de conflit avec l'Azerbaïdjan et la Turquie, mais qui ne va pas sans concession, comme on l'a vu.
18: C'est impressionnant comment Nikol Pachinian il a réussi à renverser le discours, même pas 3 ans après la défaite de Karabakh et le nettoyage ethnique du Haut-Karabakh en septembre 2023. Et aujourd'hui, Pachinian, il a vraiment réussi à proposer un autre discours, un discours qui inspire beaucoup, inspire changement, stabilité, paix, collaboration avec l'Occident. Et je pense qu'il a vraiment gagné le pari là. Sauf que des fois, il fait beaucoup de zèle, il va trop loin dans son tentative de réécrire l'histoire, pas seulement du conflit du Karabakh, mais aussi l'histoire arménienne. Par exemple, il veut qu'on oublie l'histoire du génocide, etc.
9: Pour éviter une poursuite de la guerre, il a opté pour ce changement de discours.
18: Après la chute du Haut-Karabakh, la pression militaire du côté de l'Azerbaïdjan sur l'Arménie a continué. L'Azerbaïdjan occupe certains territoires stratégiques à l'intérieur de l'Arménie. Et en 2024 et 2025, on avait peur que les attaques militaires azerbaïdjanais allaient poursuivre. Et surtout, tout le sud de l'Arménie, donc la province de Sunik, était menacée. Donc le changement de politique de Pachinian a pas mal apaisé les tensions. Et aujourd'hui, on ne parle plus d'une éventuelle attaque militaire azerbaïdjanais pour prendre le contrôle du sud de l'Arménie, mais plutôt on parle de la diplomatie, de projets de paix, de connectivité. Et là, je dirais que Pachinian était très habile dans ses manœuvres et dans le changement de vision stratégique.
9: Mais il ne peut pas s'en sortir seul si de l'autre côté, il n'y a pas des pas symboliques et politiques de l'Azerbaïdjan et de la Turquie pour pacifier les relations et tourner la page. Or, pour le moment, sur ce point, on ne voit pas de véritable changement de ces deux pays voisins, conclut Viken Chetarian. Quant au scrutin de dimanche, si la Russie est accusée d'ingérence, l'administration Trump, elle aussi, n'hésite pas à s'en mêler. Donald Trump a exprimé son soutien total et complet au parti de Nikol Pachinian.
14: Et c'était Isabelle Corna. Merci Isabelle. Juste avant de partir au Vietnam, on fait un détour par les routes suisses.
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14: Sur la 9 Martigny-Sion, un bouchon causé par un accident s'étire de Ride à Comptay. Les retards en direction de Sion sont estimés à une demi-heure. Sur la 1, Lausanne-Genève, le temps de parcours entre Gland et Le Vengeron en direction de Genève est augmenté d'un quart d'heure. Et en France voisine, sur l'axe Genève-Aost, il faut patienter 3 quarts d'heure au péage du tunnel du Mont-Blanc.
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14: On parlait l'autre jour dans cette émission du pouvoir de la gastronomie avec François-Régis Gaudry, le célèbre journaliste gastronomique, nous racontait son voyage à Taïwan, comment cet archipel affirme son identité aussi à travers la cuisine et comment il l'a exporté un peu partout. Mais l'influence va dans plusieurs sens et l'Asie importe de sales habitudes alimentaires. Parfois, le surpoids progresse rapidement là-bas avec des continents, avec des niveaux très élevés dans certains pays. En Malaisie ou en Chine, plus de la moitié des adultes sont concernés, longtemps perçus comme relativement préservée, cette région connaît une transition rapide des modes de vie. Exemple au Vietnam, où le fléau sanitaire s'accélère. En mars dernier, Hanoï a lancé l'alerte. Le surpoids et l'obésité ont augmenté de 38% ces dernières années. L'une des progressions les plus rapides du continent. C'est un reportage de Jean-Pierre Fage.
28: Sur les trottoirs animés de la capitale, de nombreux restaurants de street food accueillent les Hanoïens à toute heure. Viande bouillie, salade, tofu, depuis son restaurant de pho au poulet, ce restaurateur vend une cuisine locale saine et peu calorique.
19: Ce feu au poulet n'utilise pas de matière grasse, on fait simplement bouillir avec des os, donc il n'y a pas d'huile. Elle est bonne pour la santé, c'est une cuisine traditionnelle, des plats transmis depuis longtemps, donc on peut manger en toute confiance.
28: La gastronomie vietnamienne contraste avec une nouvelle réalité. Environ 20% de la population serait en surpoids ou obèse. Depuis les grandes réformes économiques de la fin des années 1980, le Vietnam s'est progressivement intégré au commerce mondial. En quelques décennies, le pays est passé des pénuries alimentaires à une société de consommation. Les produits transformés et les enseignes de restauration rapide se sont multipliés. Dans ce loteria chaîne de hamburger, une employée constate que le nombre de clients augmente.
20: Je pense que ça devient de plus en plus populaire parce que d'après ce que je vois, le nombre de clients continue d'augmenter. Les clients sont principalement des jeunes, des familles ou des élèves. Globalement, la clientèle est plutôt jeune.
28: Plus cher que la street food locale, les fast-foods sont devenus, pour une partie de la jeunesse, des lieux associés à la modernité et à de nouveaux modes de consommation. Chez les 5-19 ans, la prévalence a presque doublé en une décennie. Les grandes villes sont les plus touchées. Près de 27% de la population est concernée, contre environ 18% à la campagne. Autre facteur majeur, la prolifération des produits transformés, des boissons sucrées au marketing agressif, et la sédentarité. Dans ce pays dominé par les deux roues, la marche reste marginale. En regardant son application santé sur son smartphone, cette étudiante constate.
21: Cette année, jusqu'au mois d'avril 2026, j'ai fait en moyenne 2388 pas par jour.
28: Généralement, tu te déplaces en moto quand tu vas travailler ou étudier ?
21: Oui, à moto.
28: Pourquoi ?
21: D'abord parce que c'est loin. Ensuite, l'environnement à Hanoï ne me permet pas de rester dehors trop longtemps. D'une part à cause de la chaleur, d'autre part à cause de la pollution de l'air. Si on reste longtemps dehors, on respire davantage d'air pollué et je ne veux pas ça.
28: Pour continuer à maintenir une activité physique malgré le trafic et la pollution, certains se lèvent tôt. Chaque jour, des milliers de personnes, majoritairement âgées, programment leur alarme à 5, 4, voire 3 heures du matin pour aller faire de l'exercice. Les parcs et les trottoirs se remplissent à l'aube sur une musique déjantée. Huyen, 55 ans, anime un cours de danse aérobique de rue. Face aux premiers scooters matinaux, une dizaine de femmes s'élancent sur la piste improvisée.
22: Les participants portent souvent une même couleur pour que ce soit plus esthétique, pour créer une belle image, la meilleure possible. La musique est très entraînante, elle motive vraiment tout le monde. L'idée, c'est que tout le monde s'entraîne ensemble pour rester en très bonne santé. Sans la santé, on ne peut rien faire. Quand on est en bonne santé, tout devient possible.
28: Tom, participant d'une soixantaine d'années, explique son engouement.
23: Je me suis levée à 4h30 du matin. Je me prépare, puis je marche depuis chez moi jusqu'ici. En été, les séances commencent vers 5h. C'est le meilleur moment pour s'entraîner, parce que l'air est encore frais et pur.
28: Pour stimuler l'activité physique chez les jeunes, le gouvernement vietnamien multiplie les initiatives en développant des infrastructures sportives et en renforçant les programmes de sport à l'école. Nguyen Tuan Hung est vice-directeur général au sein du ministère de la Santé.
24: Il existe déjà des actions menées en coordination avec les écoles pour contrôler les repas, surveiller l'indice de masse corporelle ainsi que pour détecter précocement les situations d'obésité chez les enfants dans la communauté. Hanoï développe de plus en plus d'actions de communication pour encourager l'activité physique chez les enfants.
28: Le docteur explique que l'évolution des habitudes alimentaires et des modes de vie est l'une des causes principales de cette dynamique.
24: Au Vietnam, auparavant, il y avait peu de restauration rapide. Avec la mondialisation, ces produits ont été importés depuis l'étranger. Ces aliments sont devenus de plus en plus courants.
28: Depuis 2026, le Vietnam impose un étiquetage nutritionnel plus détaillé sur les produits alimentaires avec l'affichage des calories. Face à la hausse de l'obésité, les autorités vietnamiennes s'attaquent au sucre. Une taxe sur les boissons sucrées doit entrer en vigueur dès l'année prochaine. Une première étape importante dans un pays encore au début de cette transition. Jean-Pierre Fage, RTS, Hanoï.
14: Et c'est la fin de Tout un monde qui se podcast sur Play RTS, Spotify, Apple Podcast pour nous écrire toutunmonde@rts.ch. Bonjour Yvan Lacornu.
25: Bonjour Eric.
14: On en parle de quoi ce matin ?
25: Eh bien d'une bonne nouvelle pour ceux qui veulent faire tout juste en passant la douane avec l'application QuickToll, vous savez, qui permet de dédouaner désormais ces 150 francs d'achat de l'étranger qu'on doit normalement les déclarer.
14: Oui.
25: Le truc, c'est qu'avec cette application, tout était taxé avec le taux maximal de 8,1%. Or, dès aujourd'hui, avec la mise à jour de l'application, le taux favorable inférieur pour certains types de produits est aussi appliqué. Ça a pris 8 ans à l'Office fédéral des douanes de faire cette mise à jour. On va leur demander pourquoi et des explications pratiques pour pas se faire pincer au retour de vacances.
0: Ah ouais, une mise à jour de 8 ans, c'est vrai que ça fait long quand
25: et
0: même.
25: Oui. Bon. Tout vient à point, à qui c'est la grande.
0: Il paraît. Allez, à tout à l'heure, ce sera dans 3 minutes, on en parle juste après les infos de Fred Mamet. Ici, il est 8h30.
2: Le non prend l'avantage. 52% des Suisses refusent l'initiative. Pas de Suisse à 10 millions en votation le 14 juin prochain. Selon notre deuxième sondage SSR, le oui récolte 45% d'avis favorables. C'est en Suisse romande que l'initiative perd le plus de terrain. 61% des romandes et des romands la rejetteraient si le vote avait eu lieu fin mai. L'aéroport de Koweït City est fermé ce matin après avoir subi d'importants dégâts. Le Koweït a essuyé une attaque de drones et de missiles iraniens. L'armée américaine a frappé un centre de commandement sur l'île de Keshm dans le détroit d'Ormuz. Sur l'autre front, au Moyen-Orient, Israël a poursuivi ses frappes sur le sud Liban malgré les promesses d'apaisement de Washington. Les négociateurs libanais et israéliens sont à Washington justement depuis hier pour le premier jour de leur quatrième session de négociation pour but de mettre fin au conflit. Les États n'ont jamais autant subventionné leur économie depuis la crise de 2008, constat de l'OCDE ce matin. Dans un rapport, les ministres des États membres de l'Organisation de coopération et de développement économique se réunissent aujourd'hui. La Chine est le pays qui soutient le plus massivement certains secteurs industriels. Des heurts hier soir à Southampton, en Angleterre, des manifestants s'en sont pris à la police à coups de projectiles après la diffusion d'une vidéo qui montre des agents en décembre menotter un étudiant agonisant, accusé à tort d'injures racistes par son meurtrier. Un jeune homme sikh de 23 ans a été condamné lundi à la prison à vie, assorti d'une peine de sûreté de 21 ans pour le meurtre d'Henri Novak, 18 ans. Alexander Zverev continue sa route à Roland-Garros en quête d'un premier sacre en grand chelem. L'Allemand, à l'aise dans son costume de favori sur la terre parisienne, a sèchement éliminé la révélation espagnole Rafael Rodar, 7-6, 6-1, 6-3. Zverev file en demi-finale où retrouvera le Tchèque Jakub Mencik. Et enfin, un mauvais score avant même le début du mondial, celui de la place des femmes dans les rédactions sportives françaises. C'est l'association Femmes Journalistes de Sport qui siffle le carton jaune hier. Les femmes ne représentent que 17% des journalistes. Elles seront très peu à couvrir la Coupe du Monde. Sur 150 journalistes de rédaction française envoyés pour suivre cet événement, seulement 10 sont des femmes. En presse écrite en particulier, elles ne sont que 2 sur 80.
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25: Bonjour à toutes, bonjour à tous et bienvenue dans On en parle. Bonjour Muriel Mera.
4: Bonjour Yves Alain.
25: Revenir de l'étranger avec des marchandises à déclarer sans passer par la case douanier, c'est possible grâce à une appli.
4: Oui, Quickzoll avec l'accent allemand, c'est son nom. Elle a été développée en 2018 par l'Office fédéral des douanes et si on en parle ce matin, c'est qu'elle a été mise à jour et permet enfin de payer la TVA à son juste prix. On vous en dit plus tout soudain.
25: Et avec vous, Johanna Comange, on entame le petit déjeuner avec un œuf riche en protéines, plein d'acides aminés, un choix privilégié au menu sucré du matin.
5: Alors pourtant, il y a quelques années, je ne sais pas si vous vous en rappelez, mais l'œuf, il faisait vraiment polémique entre impact négatif sur le cholestérol et réhabilitation complète de l'œuf. On va briser la coquille avec Aurélien Clerc. Il est diététicien à l'hôpital fribourgeois.
25: Et ce sera autour des 8h45. Et un œuf au petit-déj, ça peut être un petit plaisir qui s'associe avec une bonne grasse matinée de week-end, de jour de congé. C'est de ça, de grasse matinée, dont on va parler dans notre guichet tout à l'heure, Jérôme Zimmermann.
7: D'ailleurs, je sors de ma grasse matinée à l'instant, pile à l'heure. Mais bon, en fait, si je l'assume peut-être de mon côté, c'est pour certaines personnes un plaisir coupable, la grasse matinée. Mais pourquoi on en fait des grasses matinées? Est-ce que ça nous fait toujours du bien? Est-ce que ça peut aussi peut-être casser le rythme, l'horloge interne? Eh bien, on attend vos questions dès à présent pour ce guichet au 0800 108 208. On y répondra avec des experts juste après les infos de 9h.
25: Et c'est jusqu'à 10h qu'on y répondra, donc au 0800 108 208 ou par message vocal au 076 206 12 12. Notre standard est déjà là, prêt et réveillé pour écouter vos questions, vos témoignages sur la grasse matinée. On est ensemble jusqu'à 10h. Bonjour et bienvenue.
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25: Et avant de parler de l'application douanière, on fait un détour par la route.
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25: Un appel à la prudence sur l'autoroute du Léman. Des objets jonchent la chaussée entre le tunnel de Glion et Villeneuve en direction du Valais. Objet jonche la chaussée, comme ça j'ai fait mes petits exercices de diction avant le début de l'émission de
9: l'archiduchesse.
25: Quicktoll, ça aussi il faut le prononcer, Quicktoll, c'est l'appli lancée en 2018 par l'Office fédéral des douanes pour faciliter la déclaration des marchandises et le paiement de la TVA lors d'achats à l'étranger. Vu sa date de lancement, on peut considérer que c'est plutôt une vieille appli, assez connue des Suisses. Alors pourquoi est-ce qu'on en reparle ce matin, Muriel Mérin?
4: Parce que cette appli a été mise à jour. Depuis son lancement, elle comportait ce qu'on peut considérer comme un défaut, à savoir que pour s'en servir, il fallait accepter de payer 8,1% de TVA sur tous les produits, y compris ceux dont le taux est de 2,6%, comme les livres ou les denrées alimentaires. Et donc la bonne nouvelle, c'est que la mise à jour permet désormais de payer le juste prix de la TVA.
25: Voilà ce qui paraît normal. On en parle avec vous, Donatella Del Vecchio, bonjour.
10: Bonjour.
25: Vous êtes porte-parole de l'Office fédéral de la douane et de la sécurité des frontières. Pourquoi avoir lancé, peut-être pour commencer, pourquoi avoir lancé cette application en proposant d'abord seulement un taux de TVA et bien sûr le plus cher?
10: Il faut dire que le lancement de l'application, il s'inscrit dans un grand programme de transformation de la douane et de numérisation, le programme DATSIT. Et le lancement prévu de cette application voulait qu'il soit évolutif. On a d'abord décidé d'introduire un seul taux pour pouvoir faire profiter non seulement la clientèle commerciale, mais aussi les personnes dans le trafic touristique qui importent des marchandises. Et il a fallu donc faire des développements techniques de cette application, en concordance, comme je vous le disais, avec le programme DATSIT. Et c'est pourquoi le deuxième taux d'imposition a été lancé cette année, donc
4: oui, mais
10: au mois de juin.
4: 8 ans après, ça fait long en fait quand même pour mettre à jour et proposer de pouvoir payer le juste prix.
10: Oui, ça peut sembler long, effectivement. Mais comme je vous le disais, c'est un vaste programme de transformation de la douane et il y a énormément de digitalisation à faire. Et dans ce vaste programme, il a été choisi d'avoir un développement évolutif et de pouvoir tout de suite proposer un seul taux aux personnes qui voyagent. Mais il faut dire une chose, que quand la franchise valeur est dépassée, c'était souvent pour des marchandises qui sont soumises au taux d'imposition de 8,1%. Donc, il y avait l'idée aussi de pouvoir utiliser tout de suite une application confortablement assis dans le train, par exemple. Et c'est sur le fait aussi d'avoir un confort que souvent les gens ont accepté de payer la marchandise à 8,1%. Cela dit, si on n'était pas d'accord, bien sûr qu'il y a toujours des guichets ou des boîtes à déclaration que les voyageurs ont pu utiliser jusqu'à maintenant.
25: Voilà, cette application, elle a en tout cas l'avantage, parce qu'on la connaît hein, depuis 2018, de remplir sa déclaration peut-être dans l'avion ou dans le train. On récupère ses tickets d'achat des vacances et puis comme ça on passe la douane tout droit. Ce taux valeur qui a d'ailleurs entre de baisser de 300 francs en franchise de douane à 150 francs, ce qui fait qu'il y a quand même plus de chances d'avoir besoin de déclarer ses achats à la douane. En plus de cela, il y a des produits qui sont taxés, hein, indépendamment du montant, comme la viande, le tabac, l'alcool. Ça aussi, avec cette application, on peut simplement l'annoncer.
10: Absolument, donc c'est une application qui est pratique aussi parce qu'on peut aussi se renseigner sur la réglementation en cours. Mais effectivement, les franchises quantités, par exemple 1 kilo de viande par jour et par personne, peuvent être entrées si on dépasse effectivement les quantités autorisées.
4: Il y a quelque chose, moi, que je n'ai pas compris sur l'utilisation de l'appli, Donatella Del Vecchio. Dans le règlement, c'est écrit qu'on peut régler les taxes au plus tôt 48 heures avant d'entrer en Suisse, au plus tard, juste avant de passer la frontière. On doit définir un délai de 2 heures pour nous permettre donc de passer la frontière. On ne peut plus modifier le délai une fois que la quittance a été établie. Celle-ci n'est valable que pendant ce laps de temps. Puis si on n'arrive pas à tenir le délai, on doit aller à un passage frontière où il y a des personnes, on doit se justifier. Si nos explications ne sont pas jugées valables, on doit repayer les taxes. À quoi ça sert ce règlement?
10: Ça sert au fait que que les gens pourraient frauder si on n'avait pas mis ce laps de temps de 2 heures. Imaginez une chose, on achète, je ne sais pas, 3 t-shirts dans un commerce de l'autre côté de la frontière, on rentre en Suisse, on dépose la marchandise et on retourne dans le même magasin pour acheter 3 autres t-shirts. Et c'est à ce moment-là qu'on fait la déclaration en douane. Donc, du coup, pour éviter, on a défini ce laps de temps de 2 heures. Si par hasard il y a un avion ou un train en retard, vous parliez d'une justification, naturellement que les collaborateurs de l'OFDF qui sont au guichet écouteront vos explications et si elles sont tout à fait plausibles, bien sûr que ce sera accepté, même si vous avez passé la frontière après ces 2 heures fixées.
4: Donc, si je paye mes frais de douane via QuickZoll, je peux passer QuickZoll, je parle pas bien allemand, je peux passer n'importe quelle frontière, même celles qui sont pas gardées. À l'aéroport, je prends la voie verte, rien à déclarer, mais je peux quand même être soumise à un contrôle aléatoire. Là, la quittance de paiement fournie par QuickZoll, ça suffit comme preuve?
10: Absolument. D'ailleurs, c'est pour ça que QuickZoll a été développé. C'est justement pour faciliter le passage de la frontière confortablement, rapidement, 24/24, là où les postes aussi ne sont pas occupés. Et puis, à la voie, vous parliez de l'aéroport, donc tranquillement, vous prenez vos bagages et vous passez par la voie verte.
4: Mais ça veut dire qu'on n'a pas besoin de garder l'étiquette caisse, alors on peut les jeter dès qu'on a rempli tout ce qu'il faut sur l'appli.
10: Alors, les tickets de caisse, vous n'êtes pas obligé de les avoir, mais ça peut être utile, raison pour laquelle dans l'application, vous pouvez les insérer. Mais c'est votre déclaration que vous faites sur l'application. Quand vous payez les redevances dues, vous recevez une quittance de l'application et celle-ci, vous devez la garder. Une chose importante aussi, parfois, comme les billets de train, etc., on peut se passer via SMS ou autre des tickets, et des quittances. Et là, ce n'est pas possible. Donc, il faut vraiment avoir la quittance de l'application QuickZoll avec soi sur son application.
25: Et si, à l'étranger, on a reçu un cadeau de quelqu'un dont on ignore d'ailleurs la valeur, qu'on le ramène dans notre valise, est-ce qu'on peut être embêté avec ça? Parce qu'on ne va évidemment pas le déclarer comme un achat.
10: Et non, le cadeau, c'est de la marchandise que vous importez. Alors, on parlait de ticket de caisse tout à l'heure. Là, vous n'avez pas de ticket de caisse, vous ne savez pas la valeur, mais il faut aller la chercher sur Internet, si vous voulez déclarer avec QuickZoll, et puis insérer le montant que vous trouvez, le prix du marché, en fait, dans votre application. Et ensuite, vous pouvez la présenter... Si on vous fait la demande de montrer votre déclaration dans QuickZoll, vous pouvez présenter la quittance.
4: C'est comme ça qu'on voit que nos amis sont pingres et nous ont fait un cadeau qui vaut 2,50 francs. Non, je rigole. Mais pour en revenir au montant soumis à la TVA, donc il a été modifié au 1er janvier 2025. Depuis cette date, donc c'est 150 francs d'achat. À partir de ce montant, c'est soumis à la TVA. Avant, c'était 300 francs, donc le double. Est-ce que depuis l'introduction de cette modification, vous constatez des changements d'habitude dans les achats faits à l'étranger?
10: Alors, on n'a pas de statistiques dans le domaine du tourisme, des achats ou effectivement des achats dans le trafic touristique. On a constaté néanmoins, comme ça c'est des observations qui valent ce qu'elles valent, mais que peut-être les gens se rendent en compagnie pour faire des achats de l'autre côté de la frontière. Peut-être si avant il n'y avait pas des enfants dans la voiture, ça sera le cas. C'est une des possibilités qui est offerte et peut-être on peut estimer que les gens se rendent plus souvent de l'autre côté de la frontière pour faire leurs achats.
4: Oui, parce que les 150 francs, c'est 150 francs par jour et par personne. Donc si on est 4 dans la voiture, ça fait 4 fois 150 francs, quoi.
25: Donc 600 francs, voilà, on a fait le calcul de tête. Merci beaucoup, Donatella Del Vecchio, d'avoir répondu à l'invitation de Muriel Mérat. Je rappelle que vous êtes porte-parole de l'Office fédéral de la douane et de la sécurité des frontières pour nous parler de cette mise à jour donc de l'appli QuickZoll qui permet désormais de distinguer les deux taux de TVA quand on apporte des achats de l'étranger. Bonne journée à vous.
10: Merci à vous.
25: À suivre dans On en parle, les œufs, bonne prod ou mauvaise graisse.
5: Bientôt cuit.
25: Bientôt cuit. On le mange bientôt alors.

0: Biolay avec Soleil Profond. Benjamin Biolay qui sera en concert au festival Les Georges à Fribourg le 14 juillet prochain. Avec vous, Johanna, comment on va consommer des œufs avec cette question. Est-ce qu'ils sont aussi bons pour la santé qu'au goût des Suisses? D'autant que l'équation œuf égale mauvais pour le cholestérol ne semble plus d'actualité.
1: Oui, allez, allons voir maintenant que l'œuf est cuit sous la coquille, ce qui se cache dans ce fameux œuf. Sa consommation est en augmentation constante et cette année encore, la demande excède la production suisse. Alors, le Conseil fédéral a décidé depuis le 1er mai d'augmenter de 15 000 tonnes le contingent d'importation. Les Suisses ont consommé l'année dernière l'équivalent de 209 œufs par personne et par an. Ça représente en moyenne 4 œufs par semaine.
0: C'est vrai qu'on a même vu des pénuries d'œufs dans les rayons de certains supermarchés assez régulièrement ces derniers temps. 4 œufs par semaine pour une personne et ce n'est qu'une moyenne.
1: Effectivement, les sportifs, les végétariens, mais aussi les consommateurs à la recherche évidemment d'une protéine de qualité moins chère que la viande en mangent beaucoup plus et ces 4 œufs par semaine sont pour certains leur consommation quotidienne.
0: Et on parle de ces œufs avec vous, Aurélien Clerc, bonjour.
2: Bonjour.
0: En direct de notre studio de Fribourg, vous êtes diététicien à l'hôpital fribourgeois. Alors pendant des années, l'œuf a été accusé d'être l'ennemi de notre cholestérol, trop riche, trop gras. Ces dernières années, là, il semble réhabilité. Pourquoi ce changement ?
2: Bah, déjà de base, il faut dire que l'œuf, c'est probablement dans notre alimentation l'aliment qui contient le plus de cholestérol, si on prend cette donnée brute comme ça. Donc le lien, il était vite fait pour dire, en fait, ben ça augmente le taux de cholestérol dans le sang. Mais en fait, les études qu'on mène, d'observation notamment, où on regarde ben, finalement les gens qui consomment des œufs plus ou moins, est-ce qu'ils ont plus ou moins de maladies, et puis on s'est rendu compte, en fait, au fur et à mesure de ces années, et puis là, il y a encore une étude, enfin une compilation d'études très récente qui a pas montré, en fait, de lien entre une consommation d'œufs importante et des problèmes de santé.
1: Aurélien Clerc, vous parlez donc d'un certain nombre d'études. Il faut dire que vous finalisez vous-même une thèse de doctorat sur les lipides. Alors, on passe à des questions un peu plus techniques. On parle souvent du bon et du mauvais cholestérol, LDL, HDL, qu'on voit écrit dans nos résultats d'analyse après prise de sang. Est-ce que les œufs, ils influencent l'un plus que l'autre dans ces deux types de cholestérol, le bon et le mauvais?
2: Bah finalement, notre alimentation, elle a clairement une influence sur notre taux de bon et de mauvais cholestérol, donc de HDL et LDL, plutôt comme on devrait dire. Maintenant, cette influence, elle est pas chez tout le monde la même. Et puis, ben, évidemment, notre alimentation, elle influence et le HDL et le LDL. Mais comme j'ai dit, il semble que ce soit pas le cas chez tout le monde de la même manière. Puis après, ben, ce qui est très compliqué dans les études qui nous permettent de savoir si notre alimentation, elle a un impact sur notre santé, c'est d'isoler des aliments. Parce qu'évidemment, les œufs, je vous prends l'exemple du full English, par exemple, ou des fameux œufs bacon, souvent, en fait, on associe les deux. Donc finalement, c'est très compliqué de savoir est-ce que c'est les œufs qui posent problème, est-ce que c'est le bacon qui pose problème.
1: Plus la dose de beurre.
2: On a une vague idée, quoi.
0: Johanna parlait des personnes qui cherchent à manger des protéines en suffisance pour un meilleur prix que la viande. Est-ce qu'on peut dire qui mange un œuf mange un bœuf?
2: Non, c'est pas plutôt qu'ils volent un œuf. C'est pas qu'ils volent un œuf.
0: Ah oui, c'est vrai.
2: En tout cas, sans que c'était ça l'expression.
0: Est-ce que ça vaut de la viande rouge?
2: Alors oui, clairement, en termes de protéines, c'est une excellente source de protéines. On peut même dire que c'est la protéine qui est la mieux assimilée par notre organisme. Donc c'est vraiment une excellente source de protéines, mais évidemment, ça remplace la viande. C'est pas quelque chose qui est à consommer en plus de la viande, forcément.
1: Aujourd'hui, quelles sont alors les recommandations? Combien d'œufs peut-on consommer par semaine sans risque pour la santé?
2: Il n'y a pas vraiment de limite stricte, en fait. C'est encore une fois, la Société Suisse de Nutrition recommande de consommer une source de protéines de bonne qualité par jour. Ça peut être de la viande, du poisson, des œufs, du tofu, c'est égal. Mais en fait, d'avoir une bonne source de ces protéines par jour. Après, la répartition, elle est plus claire pour la viande, mais pour les œufs, on sait que consommer des œufs à la place de la viande, c'est plutôt quelque chose de protecteur, notamment d'un point de vue cardiovasculaire.
1: Moi, j'avais lu 6 à 8 œufs par semaine dans les recommandations diététiques suisses.
2: Oui, oui, je crois que c'est une, on va dire, c'est un repère, mais c'est pas une quantité qui est absolue en fait.
0: En termes de préparation de l'œuf et d'impact sur le cholestérol, est-ce qu'il y a une différence si on le mange au plat, à la coque, dur, dans la cuisson, ça transforme quelque chose?
2: Bien sûr, puisque en fait, quand on cuit un aliment dans le gras, en fait, on va augmenter l'oxydation. Et l'oxydation, on sait que c'est quelque chose qui a tendance à faire vieillir notamment nos artères. Et donc, il y a des études qui ont démontré qui ont mis un lien entre une consommation de cuit dans le gras et à ce moment-là une augmentation des problématiques de santé versus en fait des œufs plutôt consommés cuits durs, simplement cuits dans l'eau, qui eux n'auraient pas tellement d'impact sur la santé cardiovasculaire.
1: Vous le disiez, on a tous des métabolismes un peu différents, donc on parlait jusqu'à présent un peu de généralité. Si on a beaucoup de cholestérol sanguin, mais que c'est un cholestérol génétique qui n'est pas forcément lié à l'alimentation, est-ce qu'on doit quand même faire attention à sa consommation d'œufs ?
2: Alors on doit faire attention à sa consommation de cholestérol tout court. Ça veut dire en fait, effectivement, hein, on estime à peu près à 80% donc la part de cholestérol qu'on a dans le sang qui est produite par notre organisme, qu'on va appeler le cholestérol endogène, puisque le cholestérol c'est une hormone qui est vitale. Hein, et finalement, à peu près 20% représente le cholestérol exogène, celui qu'on a consommé. Mais évidemment, les personnes qui ont des taux de cholestérol très élevés, elles doivent être attentives à leur consommation de cholestérol, ça c'est clair, et donc les œufs font partie de ça. C'est pour ça que je disais manger des œufs en plus de la viande, par exemple, ça fait pas de sens, ni d'un point de vue en fait, de la santé publique, ni d'un point de vue cardiovasculaire accessoirement.
1: Même si ces personnes sont sous traitement, par exemple, avec les fameuses statines.
2: Alors, ça n'a pas tellement d'impact finalement sur l'alimentation qu'on doit avoir. Ça veut dire si on a une alimentation, si on a un taux de cholestérol trop élevé et qu'on prend des statines parce que le médecin, le cardiologue a décidé que c'était quelque chose qui était utile dans notre situation pour éviter en fait les maladies cardiovasculaires ou éviter la récidive, à ce moment-là, il convient de maîtriser son alimentation, de contrôler son alimentation tout court. Mais il faut pas voir ça comme je peux pas manger ça. On peut aussi voir l'alimentation comme étant une source de protection contre les maladies cardiovasculaires. Et on sait typiquement que remplacer une bonne partie de la viande rouge et surtout de la viande transformée, par exemple, par des œufs, ça c'est quelque chose qui est très protecteur. Mais on connaît les aliments protecteurs, c'est les fruits et les légumes, c'est les aliments qui contiennent des fibres, c'est les protéines d'origine végétale, etc., etc. Donc ça c'est des choses qu'on connaît déjà. Puis qu'on soit sous statine ou pas, si on a un taux de cholestérol élevé, en fait il convient d'adapter son alimentation de manière globale.
1: Allez, avant de consommer notre œuf, une dernière question. Le cholestérol, on le sait, il est surtout présent dans le jaune. Alors si on mange plusieurs œufs par jour pour remplacer les protéines animales, est-ce que consommer surtout le blanc a finalement du sens? Ou se faire une omelette avec, je ne sais pas, 3 œufs et puis on conserve un seul jaune d'œuf et puis le reste on
0: badigeonne la tresse le dimanche.
2: Alors je voulais dire, si c'est pour jeter le jaune d'œuf, c'est une hérésie complète d'un point de vue écologique, évidemment. Oui. Et puis après, économiquement aussi, évidemment. Et puis,
1: mais médicalement.
2: D'un point de vue nutritionnel, en fait, le jaune d'œuf, c'est là où en fait, on va trouver du fer, du zinc, de la vitamine B12, des vitamines A, des vitamines E, éventuellement des oméga-3 si les œufs sont bio. Donc non, en fait, ce serait vraiment ridicule de se passer des nutriments en fait, qui sont présents dans le jaune d'œuf.
0: Voilà pour ce dernier conseil. Merci beaucoup Aurélien Clerc d'être venu nous répondre à Fribourg. Vous êtes diététicien à l'hôpital fribourgeois. On vous souhaite une très bonne journée.
2: Merci, au revoir.

0: Give me the night, George Benson, avec ce titre tout trouvé, hein, la nuit qui se prolonge. On aime ça quand on arrive à faire la grasse matinée, Jérôme Zimmermann.
1: On aime ça, mais des fois on culpabilise aussi. On se dit, ah, est-ce que je suis pas en train d'abuser un petit peu? Donc, guichet grasse matinée, on attend vos questions. Vous pouvez vous adresser à notre standard et puis ensuite poser de vive voix votre question à nos experts. 0800 108 208.
0: Le numéro est gratuit. Restez réveillés encore 10 minutes, s'il vous plaît. Ne vous rendormez pas, on parle de grasse matinée et de sommeil, donc au 0800 108 208, à tout de suite.
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0: Vous écoutez, on en parle jusqu'à 10h, mais pour l'heure, voici les infos. 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
2: Sur la une, Lausanne-Genève, le temps de parcours entre Nyon et Coppet en direction de Genève est augmenté d'une dizaine de minutes. Et puis en France voisine, sur l'axe Genève-Aoste, il faut patienter trois quarts d'heure au péage français du tunnel du Mont-Blanc.

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1: Et avec un peu d'avance, bienvenue dans cette deuxième partie d'émission. Comme dit, toutes nos excuses pour le problème technique qui vous empêche de recevoir le journal de 9h à l'instant. Prochain rendez-vous avec l'actualité, ce sera donc à 10h. Mais pour l'heure, donc, on ouvre notre guichet interactif comme chaque matin, dont on en parle jusqu'à 10h. Une partie d'émission qui se construit avec vous, public, en direct. Donc appelez-nous au 0800 108 208 si vous avez des questions sur la grasse matinée. Parce qu'on va notamment se demander, Jérôme Zimmermann, quels sont les effets de rester plus longtemps au lit?
2: Oui, alors dormir plus longtemps le week-end, récupérer d'une semaine chargée, mais aussi parfois se réveiller vaseux, décalé ou même plus fatigué qu'avant, c'est peut-être que ce que vous observez, vous qui nous écoutez. Alors c'est quoi exactement une grasse matinée? Est-ce que c'est vraiment dormir davantage ou est-ce que c'est juste rester au lit? Quand est-ce que c'est bénéfique? Et puis dans l'autre sens, quand est-ce que ça devient contre-productif? On peut aussi se demander pourquoi certaines personnes adorent ça et d'autres culpabilisent. Comment expliquer que des personnes n'arrivent pas du tout à faire une grasse mat alors qu'elles aimeraient bien? Donc il y a peut-être un mode d'emploi. Un mode d'emploi, ça serait utile pour savoir quelles sont les bonnes conditions, est-ce qu'il y a des saisons propices, etc. Puis jusqu'à quelle heure peut-on dormir sans dérégler l'horloge biologique?
1: Mais je me demande aussi pourquoi on dit que cette matinée est grasse quand on a trop dormi. On pourra peut-être voir ça avec nos invités. On évoquera sans doute aussi les enfants et en particulier les ados.
2: Ah oui, ce sont effectivement des pratiquants assidus. Le rythme n'est pas le même. Mais est-ce qu'on doit s'inquiéter de les voir émerger à midi, voire encore plus tard de leur lit? La question voit, en fait, à tout âge, est-ce que rester au lit plus tard doit être surveillé, par exemple, quand on vieillit? Donc ce matin, pour répondre à vos questions, vous qui nous écoutez en direct, sachez que deux spécialistes sont dans notre studio. Vous pouvez participer à cette émission en appelant le standard au 0800 108 208 et ensuite directement prendre la parole dans l'émission. Et puis un autre moyen d'envoyer vos questions, c'est en nous adressant un message vocal au 076 206 12 12 à travers l'application WhatsApp. Il faut enregistrer ce numéro 076 206 12 12. Comme ça, on pourra, si vous nous envoyez ces messages vocaux, les écouter dans l'émission. Ça marche aussi avec les apps Signal, Telegram et Tréma. Et puis, le dernier canal, c'est onenparle@rts.ch, un courriel.
1: Voilà, si vous préférez nous écrire, trois canaux donc à disposition du public pour s'adresser à nos deux invités ce matin avec qui on va faire connaissance tout de suite. Françoise Cornette, bonjour.
3: Bonjour.
1: Vous êtes psychologue au Centre d'investigation et de recherche sur le sommeil du CHUV. Alors, la perception de la grasse matinée est déjà quelque chose de très variable. Certaines personnes s'en réjouissent, s'en félicitent. Pour d'autres, c'est associé à un certain laisser-aller, peut-être, un plaisir coupable, de la paresse. Comment est-ce que vous voyez la grasse mat, vous, la spécialiste du sommeil?
3: C'est vrai qu'on n'est pas tous égaux par rapport au sommeil. Donc, il y a des petits dormeurs, des gros dormeurs, des personnes du soir, des personnes du matin. Et donc, on n'a pas tous la même propension à pouvoir faire une grasse matinée. Mais de façon générale, c'est vrai que dans la société, ça peut être un peu plutôt moins bien perçu. Parce que souvent, on est dans une société où l'adage, l'avenir appartient à ceux qui se lèvent tôt, est bien ancré. Et on a un petit peu ces pressions de... D'un côté, c'est un peu mal vu, et de l'autre, c'est un plaisir un peu défendu. On en rêve tous de faire la grasse matinée quand on doit se lever tous les matins avec un réveil matin un peu forcé.
1: Il y avait d'ailleurs eu toute cette polémique avec l'Expo nationale en 64. Il y avait eu ce questionnaire de Gulliver qui était une sorte de machine à sondage et il demandait à quelle heure les Suisses se lèvent pour aller travailler. Et ils avaient voulu garder secret les réponses parce que c'était trop tard par rapport à l'image qu'on voulait donner du Suisse qui se lève tôt et qui travaille. Alors ça fait passer 50 ans, mais quand même, c'est pas si vieux. Vous savez, je posais la question à Jérôme, pourquoi est-ce qu'on parle de grasse matinée? Déjà dans le terme, il y a un petit côté connoté, non?
3: Oui, dans l'historique, d'après ce que j'ai lu, il peut y avoir cette notion de dans l'ancien temps, ça donnait un peu de l'embonpoint de rester au lit, où il y a le fait que le terme grasse est lié au lit moelleux, au fait qu'on prolonge, qu'on dort. C'est un peu comme si on mangeait, on dormait du sommeil en ad libitum qui peut être associé au côté

0: et gras.
1: À côté de vous, Françoise Cornette, nous trouvons Geoffroy Solélac. Bonjour.
2: Bonjour.
1: Bonjour à vous. Vous êtes médecin associé au Centre d'investigation et de recherche sur le sommeil au CHUV également. Est-ce qu'il y a une définition scientifique, médicale de ce qu'est la grasse matinée, une durée, un horaire?
2: Non, alors c'est pas une définition scientifique au sens où on n'a pas une classification très précise de la grasse matinée, mais on pourrait la définir comme un allongement du temps passé au lit le matin, donc de passer plus de temps au lit avec du sommeil ou sans sommeil, c'est ça une grasse matinée.
3: Alors sans sommeil également, ça fait partie du... C'est pas un critère de se rendormir par exemple?
2: Non, c'est pas un critère de se rendormir. Certaines personnes ne peuvent pas se rendormir et restent au lit justement sans dormir, ce qui est... pas très bon pour le sommeil en fait, puisque le cerveau comprend qu'on peut aussi faire d'autres choses que dormir dans le lit, notamment ne pas dormir, et c'est plutôt déconseillé.
3: Alors c'est déjà un premier conseil qu'on entend dans ce guichet, mais la grasse matinée, donc c'est pas forcément une dette de sommeil qu'on est en train de régler, à part ça, si on reste dans la définition.
2: Non, mais ça peut aussi être ça, c'est-à-dire que ça peut aussi être du sommeil et donc une sorte de récupération. C'est vrai que c'est une épidémie hein, de ne pas dormir assez finalement, c'est pas vraiment un trouble du sommeil, c'est des personnes qui ne dorment pas assez par rapport à ce qu'elles devraient en semaine et qui peuvent donc récupérer un peu de sommeil le week-end. Alors on va pas pouvoir récupérer toutes les durées de sommeil accumulées, mais on va quand même pouvoir en récupérer un peu, et ça de l'ordre d'un cycle de sommeil, 1h30, 2h, ça peut être bénéfique, mais il peut y avoir d'autres problèmes aussi avec ça.
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1: Et on attend vos appels au 0800 108 208. On parle de grasse matinée. Geoffroy Solélac, est-ce que quand on se réveille régulièrement tard, on peut se dire qu'on a peut-être un problème de sommeil, qu'on dort pas assez bien?
2: Exactement. Là, on parle plus vraiment de grasse matinée, mais là, on rentre plutôt dans les pathologies du sommeil, en particulier l'hypersomnie, hein, donc des personnes qui peuvent dormir plus de 11 heures par jour tous les jours. Là, on est plutôt dans la pathologie. On a aussi des personnes qui sont excessivement du soir, ce qui ne serait pas une pathologie si on vit dans un environnement extrêmement du soir, comme par exemple travailler dans une boîte de nuit. Mais ça peut devenir une maladie, puisque si on doit constamment se coucher tard et se lever tard, tout en devant aller travailler et se lever par exemple à 7 heures, et ben là on est en dette de sommeil. Il y a aussi de l'hypersomnie dans certaines formes de dépression, et là dans ce cadre-là on va tous les jours devoir se lever tard, dormir beaucoup, et là on est dans des maladies.
1: Vous parlez de dépression et je vois Françoise Cornette, psychologue, hocher de la tête. C'est vrai que le sommeil, c'est pas que le corps qui se repose, c'est aussi le cerveau, et parfois ça se rejoint pas.
5: Oui.
1: Qu'est-ce qu'on fait dans ces cas-là? Qu'est-ce qu'on peut donner comme conseil aux personnes justement qui aimeraient dormir plus et puis ils n'arrivent pas?
5: Il ne faut pas forcer. En fait, le sommeil, il vient quand on ne veut pas qu'il vienne, et plus on le force, moins il vient. Donc après, il y a des liens entre la dépression et le sommeil qui vont un peu dans les deux sens. Mais de façon générale, au niveau de l'humeur, ce n'est pas forcément indiqué de prolonger le sommeil le matin.
3: Alors, je vous propose la question de Maria. Peu importe à l'heure à laquelle je me réveille, j'ai toujours besoin d'une demi-heure de sommeil éveillé pour pouvoir me lever. J'ai toujours culpabilisé, mais une amie m'a récemment dit que je faisais comme de la méditation tous les matins, ce qui est très sain. Françoise Cornette, par rapport à cette question de Maria, ce témoignage, là encore, d'ailleurs, on en parlait en introduction, cette culpabilité de rester au lit, mais oui, une demi-heure de sommeil éveillé, est-ce que ça entre aussi dans les définitions, cette demi-heure de cette façon-là?
5: Il y a plusieurs questions. En fait, c'est vrai que l'idéal, c'est de se réveiller spontanément à la fin d'un cycle et de se lever assez rapidement. Après, certaines personnes ont une certaine inertie par rapport à l'heure du réveil matin. Ont besoin de quelques minutes pour un peu émerger. Et si ça reste dans l'ordre de la demi-heure, c'est favorable. Si par contre, on va au-delà de cette demi-heure, on risque de replonger dans un sommeil léger, dans du sommeil de rêve parfois, et de se lever une heure après, où on sera plus mal en point, plus fatigué, moins bien connecté. Donc c'est une question un peu de modération et au cas par cas.
3: Et puis on parle d'une demi-heure, Geoffroy Solélac. Une demi-heure, c'est encore le réveil, la phase de réveil plutôt. On n'est pas forcément dans ce qu'on considérerait être une grasse matinée. Je ne sais pas si on peut minuter, hein, c'est peut-être un peu trop précis.
2: C'est probablement un petit peu trop précis. Comme le disait Madame Cornette, c'est vraiment l'idée, en particulier si on a des pathologies du sommeil, de se lever dès le réveil, en fait. De vraiment sortir du lit. C'est très important pour nous, notamment dans les thérapies de l'insomnie, de vraiment sortir du lit dès qu'on est réveillé pour, encore une fois, que le cerveau comprenne qu'on ne fait que dormir dans le lit et qu'on ne reste pas à faire autre chose, même 30 minutes de la méditation. La méditation, c'est probablement très bien, mais on pourrait à la rigueur la faire en dehors du lit, dans un endroit calme, pour avoir un espace dédié à ça.
1: Quitte à y retourner, si on espère pouvoir dormir un peu plus, on fait quelque chose, on va lire sur le fauteuil, et puis si on sent qu'on a un coup de pompe qui revient, on retourne dans son lit.
5: Pas trop le matin.
1: Quand c'est fini,
5: cas.
1: C'est fini, il faut faire le deuil de sa grasse mat.
5: Tout à fait, c'est important de donner un message clair que la journée commence, et de se lever, quitte à plutôt faire une petite sieste, une turbo-sieste en début d'après-midi, ce sera bien plus bénéfique que de faire une grasse matinée d'un demi-sommeil un peu empoitillé.
1: Mmh. 0800 108 208, on a un nouvel appel, c'est Marlène qui est en ligne d'Échandon. Bonjour Marlène.
0: Oui, bonjour.
1: Vous êtes réveillée, c'est déjà une bonne nouvelle.
0: Je vous appelle pour une observation que je me suis faite, et j'aurais aimé une explication du spécialiste. Alors, je suis dans la soixantaine, les réveils sont un petit peu plus longs parfois la nuit quand je me réveille. Il y a une exception, c'est quand je fais la grasse matinée, je me réveille parfois, puis je suis encore fatiguée, je redors. Et il y a il y a un moment, un stade qui est passé où je pourrais faire ça toute la journée. J'ai l'impression que je suis encore dans cette espèce de sommeil où je sais pas, où je suis pas vraiment réveillée, où c'est très très facile de se rendormir.
1: Comme dans un nuage, en fait, duquel on n'arriverait plus à redescendre, peut-être. Je ne sais pas qui veut répondre, Françoise Cornette, Geoffroy Soleil-Lac.
5: En général, le sommeil profond, on le fait plutôt en début de nuit. C'est là qu'il y a une plus grosse pression de sommeil. Et en fin de nuit, c'est un sommeil qui est plus allégé. Donc, ce qu'explique madame n'est pas forcément traditionnel. Maintenant, il se peut qu'il y ait un chronotype un peu décalé, que la personne soit plus un peu du soir et pas forcément du matin. Et dans ce cas-là, on a une propension à pouvoir redormir un peu le matin, de refaire un cycle qui, dans certains cas, peut être bénéfique. Donc, si on arrive à dormir un cycle de plus et qu'on se réveille après en se sentant mieux et qu'on a la possibilité parce qu'on est à la retraite, dans ce cas-là, c'est plutôt favorable. Le côté subjectif est important.
1: Geoffroy Soleil-Lac.
2: Ce qu'on entend aussi chez vous, Marlène, c'est ces réveils longs la nuit avec des difficultés pour se rendormir. Et dans ce cadre-là, ce qu'on fait aussi avec Madame Cornette, c'est plutôt quand même de conseiller à nos patients de rassembler tous ces morceaux de sommeil en un sommeil de nuit. Et c'est vrai que ça impose des changements de comportement. On peut faire ça dans des thérapies à l'hôpital, mais c'est vrai que, en tout cas, il est plutôt conseillé, en général, de dormir d'un coup.
1: Faire un bloc de sommeil.
2: Avec parfois une petite sieste, effectivement, en début d'après-midi, mm-hmm. De 20 à 40 minutes, jamais trop tard. Après 16 heures, c'est trop tard.
1: D'accord, on est déjà en train de commencer sa nuit, et plus on n'est plus dans la petite sieste de début d'après-midi. 9h15, c'est le guichet dont on parle. Continuez de nous poser vos questions au 0800 108 208, plusieurs qui ont été laissés à nos collègues au standard. On va les lire pendant Stéphane Escher, que voici, et on va aussi écouter un message vocal qu'on a reçu au 076 206 12 12. Mais il y a encore de la place, hein, pour toutes vos questions, donc précipitez-vous sur votre téléphone. À tout de suite.

0: Sauvage continent du dernier album de Stéphane Echer intitulé Poussière d'or. Stéphane Echer qui sera en tournée des festivals cet été. Il passera notamment par Sion sous les étoiles le 18 juillet prochain.
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2: Bonjour, c'est Loïc de Neuchâtel. J'avais entendu parler que les heures de sommeil avant minuit étaient plus génératrices que les heures de sommeil après minuit. Aussi, ne devrait-on pas faire des grasses soirées plutôt que des grasses matinées? En tout cas, moi, c'est ce que je fais et c'est un délice d'aller se coucher à 20h le soir et de se réveiller en pleine forme le lendemain.
0: Les heures d'avant minuit qu'on double, hein, c'est vrai, ça s'entend souvent. Ça, est-ce que on est avec Geoffroy Solélac et Françoise Cornette, tous deux au Centre d'investigation de recherche sur le sommeil du CHUV. Qui peut répondre à Loïc là-dessus?
3: Je veux bien.
0: Allez-y, Françoise Cornette, alors pour commencer.
3: Donc, en fait, ce qui est plutôt vrai, c'est que c'est dans la première moitié de son sommeil qu'on a le meilleur sommeil. Le sommeil profond, à ondes lentes, qui permet de récupérer sur le plan physique et sur le plan cognitif. Et la deuxième moitié de la nuit, où la pression du sommeil est moindre, comme je l'ai déjà dit, est plutôt faite de sommeil léger, de sommeil de rêve, un peu d'éveil, il y a moins de pression de sommeil. Donc, pour une personne comme Loïc, qui est plutôt vraisemblablement une personne du matin que du soir, et qui arrive à anticiper et à se coucher tôt, il est probable que ce soit vrai dans son cas qu'il ait le meilleur sommeil avant minuit. Mais pour quelqu'un qui va se coucher à minuit, son bon sommeil aura lieu après minuit. Et la fin de la nuit, voilà, elle n'est pas forcément toujours très très réparatrice, sauf pour quelqu'un qui est pas du matin et qui va dormir. Mais donc c'est à moitié vrai.
0: Voilà. Geoffroy Solélac.
4: Oui, non, c'est la même chose. Il y a ce système en fait enfin le chronotype en fait, le fait d'être du soir ou du matin, qui détermine si nos premières heures de sommeil sont avant ou après minuit. Et si effectivement on est du matin, ce que vient de dire Madame Cornette, ce sera avant minuit. Si on est du soir, ce sera après minuit. Mais c'est quand même parfois des croyances qui peuvent être difficiles pour nos patients, parce qu'on pense que les heures avant minuit comptent double, mais on a un chronotype du soir. Et donc là, c'est pas possible en fait de dormir avant minuit. Donc pour ces personnes, on leur dit non, plutôt là, chez vous, les heures avant minuit ne comptent pas double, elles ne sont pas plus riches en sommeil profond parce que vous, vous êtes du soir.
0: Donc c'est comme, on parlait de la culpabilité avant, de pas se lever tôt, on peut aussi casser ça, il n'y a pas à culpabiliser de s'endormir après minuit, du moment qu'on a ses heures de sommeil, tout va bien.
3: Tout à fait.
0: On parle de grasse matinée, hein, Jérôme Zimmermann dans ce guichet ce matin, au 0800 108 208 et on reçoit passablement de questions.
5: Oui, on en reçoit pas mal. Rachel de Genève. J'essaye de faire des grasses matinées, mais mon corps se réveille tout seul entre 7h30 et 8h. Est-ce qu'on peut se préparer à faire des grasses matinées? Est-ce qu'il y a quelque chose que l'on peut faire? J'ai 25 ans et j'ai envie de continuer à faire des grasses matinées. Mais j'ai envie de retourner cette question de Rachel. Est-ce que c'est forcément un problème, Geoffroy Solélac, de se réveiller à heure vraiment fixe?
4: Ah non, c'est pas un problème. Au contraire, c'est plutôt bon signe. Hein. C'est probablement que cette personne, si elle n'a pas de difficulté d'endormir, de réveiller la nuit en semaine, elle dort suffisamment, elle dort sa bonne durée de sommeil qui varie entre les personnes, ça peut être entre 6 et 9 heures, et donc elle ne peut pas faire de grasse matinée parce que, encore une fois, son horloge biologique est du soir, est du matin ou du soir, et puis en fait finalement on s'active pendant une certaine durée, c'est ça qui fait qu'on est entre 6 et 9, c'est génétique, on est du soir, du matin, entre 6 et 9, et donc si on dort tout le temps ce dont on a besoin à la bonne heure, on ne va pas pouvoir faire de grasse matinée. Et au contraire, c'est plutôt un signe de bonne santé du sommeil, je dirais.
5: Alors, biologiquement, c'est pas un mauvais signe. Françoise Cornette, psychologiquement, avoir envie de faire des grasses matinées alors que le corps dit non, on a eu suffisamment de sommeil, est-ce qu'il y a quelque chose à chercher peut-être là derrière?
3: Après, il y a un attrait, parce que pendant la semaine, il y a ce goût du fruit défendu. On voudrait pouvoir dormir plus et on ne peut pas parce qu'on a des obligations, on doit se lever tôt et c'est un peu frustrant. Donc, on en rêve et on ne peut pas. Et le week-end, là où on pourrait, on n'y arrive pas parce qu'on est programmé à se lever tous les jours à la même heure. Et donc, c'est un peu comme une histoire de satiété aussi. C'est comme si on a eu son nombre d'heures de sommeil, qu'on se réveille, qu'on a eu une bonne nuit, qu'on est programmé parce que l'horloge, elle est bien réglée à se réveiller tous les jours à la même heure. Une fois qu'on n'a plus faim, ce n'est pas très favorable de faire du grignotage de sommeil et de vouloir forcer la machine. Après, si on veut rester un petit peu plus longtemps au lit, voilà, c'est encore autre chose. Mais On ne peut pas vraiment se forcer à faire une grasse matinée.
0: 9h23, on s'interrompt pour une information routière urgente.
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0: Prudence sur la Une, Yverdon, Berne. Quelle que soit votre direction, la police signale la présence d'animaux sur la chaussée entre Avenches et Morat. Je répète, prudence sur la Une, Yverdon, Berne. Quelle que soit votre direction, la police signale la présence d'animaux sur la chaussée entre Avenches et Morat. Voilà, retour à notre guichet sur la grasse matinée avec Geoffroy Solélac, qui est médecin associé, et Françoise Cornette, psychologue, tous deux au Centre d'investigation et de recherche sur le sommeil du CHUV. Et on continue de recevoir des questions 0800 108 208, Jérôme.
5: Alors, je fais une parenthèse, on sort de la grasse matinée pour juste revenir à la sieste, mais c'est intimement lié, on va parler forcément de sommeil en filigrane, mais Joël qui réagit à des propos tenus plus tôt, elle nous dit « Votre spécialiste du sommeil vient de parler de sieste d'une durée de 20 à 40 minutes, alors que j'ai toujours entendu qu'il fallait ne pas dépasser les 20 minutes ou faire un cycle de sommeil complet. Pourriez-vous peut-être préciser cette information avec vos spécialistes ? Je crois que c'est vous, Geoffroy Solélac, qui aviez parlé de ce minutage de sieste.
0: La turbo-sieste, on dit parfois. Hein.
4: Oui, la turbo-sieste, il y a des très beaux livres sur le sujet, notamment qui s'appellent « Sauvé par la sieste ». C'est pas moi qui l'ai écrit, mais il y a effectivement, ça dépend ce qu'on veut. Hein. On peut avoir une sieste courte qui va même de 5-10 minutes, qui va juste nous rafraîchir. À 40 minutes, ce qui a été montré en particulier chez des personnes en restriction de sommeil, ce qui est fréquent dans notre société, c'est qu'on va en fait vraiment faire du sommeil profond et avoir plus d'impact sur ce qui est de l'immunité, notamment de l'inflammation. Donc ça dépend un peu ce qu'on veut, mais c'est vrai qu'une sieste de 20 minutes est déjà suffisamment rafraîchissante, on la ressent et c'est bien. Mais 40 minutes, je dirais que c'est la limite à ne pas dépasser. En tout cas, dans les études, c'est ce qui avait été montré.
0: Vous connaissez le truc de la cuillère ? J'avais entendu qu'il fallait s'endormir en tenant une cuillère dans la main et dès qu'on s'endort, elle tombe et ça nous réveille et ça fait juste le bon timing. Françoise Cornet, je vous vois. Vous connaissez
3: ce sont plus des siestes flash, là où c'est quand on rentre vraiment de quelques minutes. Alors, cette sieste, ça peut être pour certaines personnes assez rafraîchissant. Tout le monde n'a pas la même capacité de faire une sieste, comme la grasse matinée. Et c'est en général assez conseillé, à condition que ce soit court et en début d'après-midi également.
0: Avant 16h, hein, on l'a dit tout à l'heure.
3: Oui, en début d'après-midi.
5: Message de Catherine, la grasse matinée, je ne l'ai jamais aimée. Enfant réveillé tôt, il fallait attendre en silence le réveil des parents. Et comme adulte, j'ai l'impression de perdre des heures précieuses. Hein, c'est pas une question, mais c'est une autre approche. On n'est pas obligé d'aimer.
3: On n'a pas tous les mêmes besoins et les mêmes chronotypes.
5: Mm-hmm. Voilà. Merci à Catherine qui nous a adressé son message. N'hésitez pas, 0800 108 208, vous souhaitiez... j'ai cru que vous souhaitiez ajouter quelque chose, oui.
0: Est-ce que c'est possible, vous parlez de chronotype, on est du soir, on est du matin... Le rêve, ce serait de se lever tôt le matin et de se lever tard le week-end. Est-ce qu'on peut faire quelque chose entre deux ou est-ce que quand on est du soir, on l'est tout le temps et puis c'est comme ça, Geoffroy Solélac?
4: On ne peut pas aller contre son chronotype, c'est assez génétique. Par contre, il y a une variation au cours de la vie. On est de plus en plus du soir jusqu'à l'adolescence, puis on devient de plus en plus du matin avec l'âge. Les personnes âgées sont plus du matin et dorment d'ailleurs un petit peu moins. On peut quand même un petit peu modifier son chronotype avec certains Zeitgeber, gardeurs de temps, en particulier la lumière. La lumière, par exemple, utilisée le soir, c'est un problème chez les adolescents qui sont déjà du soir, va nous rendre finalement plus du soir, puisqu'il y a des cellules au fond de la rétine qui captent le bleu et qui vont nous repousser cette sécrétion de mélatonine qui nous permet de nous endormir. Et puis on peut aussi bloquer la sécrétion de la mélatonine le matin avec de la luminothérapie qu'on utilise en thérapie pour des personnes qui sont trop du soir par rapport à leur environnement. Finalement, on n'est jamais trop du soir. Encore une fois, ça dépend de notre métier, de nos obligations. Mais si vraiment on doit se lever à 7 heures pour aller bosser, on peut utiliser de la luminothérapie le matin qui nous rend plus finalement du matin.
5: Donc on n'est pas à vie du matin au soir, hein. C'est intéressant de l'apprendre, on peut se reprogrammer en quelque sorte.
4: On est à vie du matin ou du soir, mais en fait on a des gardeurs de temps qui finalement peuvent un petit peu réguler ça, et ça et puis ça varie aussi en fonction de l'âge quand même. Hein. Mmh. Okay. Mais quelqu'un qui est très du soir va rester quand même plus du soir même en étant âgé que quelqu'un qui a toujours été du matin depuis toujours.
5: Et ça tombe bien qu'on parle de chronotype parce que Carole dans l'Oberland-Zurichois nous demande comment connaître son chronotype voilà, on a des horaires qui nous empêchent de se fixer. Françoise Cornette, il y a vraiment des choses précises qui nous permettent de définir. Je suis plutôt du matin ou du soir.
3: Je rajouterais par rapport à ce que le docteur Solelac a dit, que ce qui est important, c'est la durée du sommeil. Et ça, c'est assez fixe. De savoir si on est un petit, un grand dormeur, de combien d'heures est-ce qu'on a besoin en moyenne. Ça reste assez stable, finalement. Et pour en ce qui concerne le chronotype, si on est vraiment anormalement du soir ou du matin et qu'on veut régler ça ou le modifier, on a des outils comme la luminothérapie et la mélatonine pour, on peut avoir une certaine flexibilité, travailler dessus. Après, en vacances, là, c'est l'occasion, en l'absence de contraintes, d'obligations le matin, c'est là qu'on peut un peu avoir une idée de, finalement, après combien d'heures de sommeil est-ce qu'on se réveille, et est-ce qu'on a spontanément tendance à se lever, aller se coucher tard, ou se coucher tôt, même en vacances, ou pareil pour le lever.
5: Donc c'est plutôt dans ces périodes-là, vacances, week-end, qu'on peut savoir de quel chronotype on est plutôt...
3: Le week-end, il y a cette notion de récupération, oui. Donc, mais en vacances, où on a une semaine, on peut un peu plus se laisser porter, vivre à son propre rythme et connaître à ce moment-là un peu ses besoins endogènes.
0: 9h29, on écoute Lana Del Rey, Video Games, et on continue de répondre à vos questions sur la grasse matinée au 0800 108 208. Continuez de nous appeler, il y a de la place et c'est jusqu'à 10h seulement, donc dépêchez-vous.

0: Lana Del Rey, Video Games.
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0: Prudence sur la une, Yverdon, Berne, quelle que soit votre direction. La police signale toujours la présence d'animaux sur la chaussée entre Avenches et Morat.
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0: Et nous parlons de grasse matinée ce matin avec deux spécialistes du Centre d'investigation et de recherche sur le sommeil du CHUV, la psychologue Françoise Cornette et le médecin Geoffroy Solélac. Et nous accueillons au 0800 108 208 Ghislaine de Savigny. Bonjour.
2: Bonjour. Quand on a des nuits hachées et trop courtes et irrégulières à cause d'un bébé, comment est-ce qu'on peut récupérer une journée pour autant que ce soit possible? Qu'est-ce qu'on pourrait faire et ne pas faire?
0: Merci pour cette question. C'est vrai qu'on n'a parlé que de soi-même hein, jusqu'à maintenant, être du soir, être du matin, faire sa petite sieste. Mais ça, c'est sans compter, sans les autres et en particulier les bébés. Comment est-ce qu'on peut survivre à ça, Geoffroy Solélac?
3: Alors, si on a des nuits hachées à cause des bébés et qu'on n'a pas d'insomnie chronique, donc l'insomnie chronique, c'est vraiment pas forcément une question de durée de sommeil, mais des difficultés d'endormissement, des réveils la nuit avec des difficultés pour se rendormir, là, c'est lié en fait au bébé. Et donc, on est plutôt dans un contexte de privation de sommeil. Et dans ce contexte de privation de sommeil, alors on peut se lever éventuellement un petit peu plus tard, faire justement une petite grasse matinée, mais ce qui est surtout conseillé, c'est de faire la sieste, là, pour le coup, en début d'après-midi, si on peut, avec le bébé. Mais c'est plutôt conseillé de faire une sieste courte, encore une fois, de 20 minutes en début d'après-midi, qui va nous permettre vraiment de récupérer. Et là, ce serait ce qu'on recommanderait.
4: Et c'est vrai que dans ces contextes-là, la grasse matinée est plus complexe, plus difficile à instaurer. On parle là de sommeil de bébé. Il y a des questions forcément aussi sur le sommeil des adolescents. Françoise Cornette, le sommeil des enfants, les adolescents qui ont tendance à sortir très très tard du lit. Est-ce que c'est une mauvaise habitude ou est-ce que c'est tout à fait dans l'ordre des choses, c'est naturel? Comment l'observer en fait?
5: Déjà, on sait qu'à cette période-là, il y a un besoin de sommeil qui est supérieur. Donc et il y a une tendance, comme Dr Solélac l'a dit, au retard de phase. Donc, de façon générale, ils ont plus besoin de dormir, mais ils ne savent pas aller se coucher. Et le matin, ils sont obligés de se lever tôt pour suivre les cours. Donc, il y a une cumulation, une dette de sommeil qui s'accumule et un besoin vraiment absolu de récupérer le week-end. Donc, la grasse matinée, pour eux, c'est indispensable. C'est difficile de lutter contre. Maintenant, idéalement, il faudrait la limiter un peu dans le temps pour ne pas créer un effet boule de neige où les ados se lèvent tard et donc du coup parfois ils font la sieste et le dimanche soir ils savent pas aller se coucher et ils savent pas se lever le lendemain matin le lundi et ça crée un effet boule de neige qui n'est pas favorable.
4: Geoffroy Solélac, vous souhaitez ajouter quelque chose?
3: Oui, j'ajouterais qu'une solution pour ça serait quand même à cette période de la vie de commencer les cours un peu plus tard. Les médecins du sommeil et les spécialistes du sommeil sont plutôt en faveur de ça. De commencer idéalement une heure plus tard les cours, par exemple à 9h, serait quelque chose d'assez bénéfique parce que on crée vraiment des périodes de restriction de sommeil là pour le coup vraiment chroniques. C'est pas une grasse matinée. La grasse matinée va nous permettre de récupérer un peu temporairement, mais il y a quand même vraiment tout le temps une restriction chronique et ça c'est probablement mauvais pour la santé.
4: Une question complexe, hein, ça demanderait une adaptation forcément de la société, mais ce qui m'intéresse aussi c'est ce décalage. Françoise Cornette, est-ce qu'on peut parler de jet lag social quand on a l'habitude de faire jet lag social, jet lag hein, tout court, quand on a l'habitude de prolonger ses nuits, de faire des énormes grasses matinées le week-end et qu'on doit revenir à, typiquement dans l'exemple des adolescents, à des horaires d'école, ensuite on doit se lever à 7h, en fait il y a des conséquences à faire des grasses matinées le week-end potentiellement?
5: Oui, cet effet cumulatif, comme je l'expliquais. Après, le jet lag social, pour moi, c'est plus peut-être les personnes qui font la semaine aussi se lever tard par rapport aux personnes actives qui se lèvent tôt pour aller travailler. Et donc, le jet lag social, pour moi, c'est plus les personnes qui dorment quand les autres vont travailler ou sont actifs et finalement sont réveillés quand la majorité des personnes actives vont dormir.
0: On a une question sur les cycles aussi qui est arrivée, parce que vous avez évoqué tout à l'heure, on peut repartir pour un cycle. Ils se demandent qu'est-ce que ça veut dire concrètement, ce qu'on peut expliquer, puis notamment que, comment est-ce que ça se concilie avec le fait de devoir se lever souvent la nuit pour aller aux toilettes. Françoise Cornette, c'est quoi un cycle de sommeil? C'est toute la nuit, c'est des morceaux de nuit?
5: Durant la nuit, en fait, on a des cycles d'environ une heure et demie, deux heures, qui sont déterminés grâce à la réapparition du sommeil paradoxal, le cinquième stade de sommeil. Et donc ce sommeil, il est assez cyclique. C'est un peu comme si on avait des trains toutes les une heure et demie la nuit, mais également la journée. La journée, on peut avoir des cycles de somnolence, un peu comme ça, des pics de somnolence. Et donc, en début de nuit, on a vu qu'on fait plus du sommeil profond, et enfin de nuit, ce sommeil paradoxal de rêve, il a tendance à rester de plus en plus longtemps. Donc parfois, c'est vrai qu'on peut se réveiller, on se réveille des dizaines de fois par nuit, c'est tout à fait normal. On se réveille, on change de position. Parfois, si on est à la fin d'un cycle et qu'on se réveille, qu'on regarde l'heure ou qu'on a besoin d'aller aux toilettes, qu'on se lève, ça fractionne un peu ce sommeil. Et donc
0: ça ne veut pas dire qu'on a mal dormi. Si on voit le réveil, on se dit c'est 3 heures du matin, ça ne veut pas dire qu'on a raté sa nuit.
5: Absolument. Après, le premier conseil qu'on donne, c'est ne jamais regarder l'heure pendant la nuit et de ne pas systématiquement regarder l'heure, se lever pour aller aux toilettes, parce que ça coupe la nuit. Il vaut mieux, quelque part, avoir un monobloc, on s'est concentré, on n'alimente pas ces petits micro-sommeils pour ne pas en faire des grands éveils qui coupent la nuit.
4: Alors, c'est un conseil qui intéressera Christophe, hein, parce qu'il dit grasse matinée en rêve, hein, jeune j'y arrivais, mais maintenant à 57 ans, je me réveille la nuit vers 2h30, 3h, donc il ne faut pas regarder l'horloge, hein, on vient de le dire. Il doit aller au WC, impossible de me rendormir, pourquoi avez-vous une solution? Peut-être Geoffroy Solélac, à Christophe, on peut lui recommander ce qu'on vient d'expliquer, ou est-ce qu'il y a des choses quand même pour réussir à se rendormir?
3: Alors, pour réussir à se rendormir, donc si, en particulier si, pour Christophe, si ça devient quelque chose de vraiment chronique, c'est-à-dire qu'il a des difficultés de maintien du sommeil, des réveils de la nuit avec des difficultés pour se rendormir plus de 3 fois par semaine depuis plus de 3 mois, et que ça a une répercussion sur la journée, sur sa fatigue, sur son irritabilité ou autre, là on parle vraiment d'insomnie chronique. Et oui, là on a vraiment des solutions qui sont pour nous très connues, puisqu'on le fait tous les jours, mais qui sont en fait recommandées et trop peu diffusées, puisque seulement 1% des personnes en Suisse qui ont l'insomnie chronique reçoivent ce traitement, et ce traitement c'est la thérapie cognitive et comportementale de l'insomnie, dont vous avez ici une grande spécialiste. Et c'est vraiment ça qui est recommandé de faire au niveau international, donc c'est des mesures, plusieurs en fait types de mesures. On pourrait les détailler une par une, ce serait un peu long, mais en tout cas il y a des thérapies non médicamenteuses qui sont là pour guérir l'insomnie, et ça marche dans 7 à 9 cas sur 10 lorsque les personnes appliquent ces conseils donnés notamment par ma collègue à côté.
0: Françoise Cornette qui est avec nous, et vous Geoffroy Solélac, jusqu'à 10h pour répondre à toutes les questions au 0800 108 208 en direct, ou aussi, et c'est le cas de Francine, par message vocal au 076 206 12 12.
6: Bonjour, merci et gratitude pour vos excellentes émissions. Concernant le sommeil, je suis étonnée de voir toutes ces règles, toutes ces interdits qu'on s'impose, qu'on croit devoir atteindre. En fait, le sommeil, c'est quand même assez individuel. Et puis, avec le temps, on apprend à connaître ses rythmes. On fait attention de se mettre en condition pour assez dormir. Personnellement, eh bien oui, je rejoins la dame qui disait qu'elle se rendort le matin, et c'est là, moi, que je dors le mieux, que je rêve. Donc les rêves faisant partie du sommeil profond, il n'est pas simplement en première partie de nuit. Le tout, c'est de se connaître, de ne pas se culpabiliser, de veiller à une bonne hygiène de vie, d'avoir assez d'heures de sommeil, peu importe quand on dort. Vous ne pensez pas que c'est la sagesse, peut-être. Merci beaucoup, bonne journée, c'était Francine de Lausanne.
0: Merci beaucoup Francine. Françoise Cornette.
5: Oui, je suis assez d'accord avec vous, que la sagesse de bien se connaître, de respecter quand on peut son rythme, ses besoins, avec modération, et qu'on n'est pas tous égaux. Et c'est vrai que s'il y a des problèmes, ça peut être intéressant de consulter un centre de sommeil pour avoir des conseils, des recommandations. Mais si, ma foi, on n'a pas de problème, on est satisfait de son sommeil, on est satisfait de sa forme la journée, on ne va pas commencer à se mettre toutes sortes de pression et surtout à la retraite. Voilà.
4: Si
5: donc
4: ça
5: il faut adapter au cas par cas.
4: Si ça n'est pas cassé, pas besoin de le remplacer, comme on dit, pour des choses qu'on utilise. Donc dans les pratiques, oui. On pourrait aussi utiliser cette maxime. Mais juste
5: oui,
4: pour, par rapport aux rêves, on fait une grasse matinée, on rêve, ça veut dire forcément qu'on est retombé dans un sommeil profond.
5: Alors on rêve dans tous les stades de sommeil, c'est vrai, dans les 5 stades, 4 stades, mais plus dans le sommeil paradoxal, le 5e stade, qui détermine les cycles, qui réapparaît toutes les 1 heure toutes les 1 heure cycliquement, et qui augmente plus la nuit avance. Donc c'est vrai qu'en fin de nuit, quand on se réendort, on va plus facilement non seulement rentrer dans du sommeil de rêve, et se souvenir aussi de son rêve qu'on a fait sur le matin. Donc, c'est clair que quand on fait une grasse matinée, souvent, on va plus facilement se dire, ah, là, j'ai fait un long rêve et il va être encore tout chaud, sorti du four. Et on s'en rappellera plus facilement.
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0: Prudence toujours sur la une, Yverdon-Berne, quelle que soit votre direction, la police signale encore la présence d'animaux sur la chaussée entre Avenches et Morat. Voilà, ces animaux, décidément, qui n'arrivent pas à sortir de l'autoroute. Voilà, on revient à notre guichet sur la grasse matinée, Jérôme, avec encore plein de questions. 0800 108 208.
4: Oui, et comme je le disais, on fait parfois quelques détours pour évoquer des thèmes qui sont liés au sommeil en général. Jocelyne, qui a appelé notre standard au 0800 108 208, elle nous a laissé la question suivante. Je suis proche aidante de mon mari qui me réveille tout le temps la nuit pour aller aux toilettes ou autre. Je suis constamment réveillée. Quelles sont les conséquences pour ma santé, Geoffroy Solé?
3: Oui, alors c'est un peu comme les bébés finalement. On a là un environnement qui est peu propice au sommeil et bien sûr pour bien dormir, on doit être dans des conditions qui le permettent, en particulier sur le bruit, la lumière, la température. Et là, ça devient compliqué. Et donc, on sait qu'être proche aidante, là, c'est difficile. On est dans une situation, encore une fois, de restriction de sommeil, c'est-à-dire qu'il n'y a pas forcément de pathologie du sommeil, mais l'environnement fait qu'on doit être réveillé, qu'on est réveillé, qu'on ne dort pas assez. Et là, encore une fois, je conseillerais de faire des siestes lorsque ceci est possible, de faire des siestes plutôt en début d'après-midi, parce que c'est difficile et on est fait pour dormir la nuit, mais parfois on ne peut pas. C'est pareil avec le travail de nuit, par exemple. Et il faut trouver des moyens de récupérer.
4: Autre question. Alors, des fois, elles entrent en redondance avec ce qu'on a déjà expliqué. Les auditeurs et auditrices ne sont pas forcément dès la toute première seconde de l'émission à l'écoute. Donc, ça peut réévoquer certaines choses qu'on a déjà évoquées jusqu'ici. Mais Geneviève nous indique que tous les matins, j'ai besoin d'au moins 1 heure au lit après la sonnerie de mon réveil, que je mets du coup bien assez tôt. Et tous les matins, je suis perpétuellement fatiguée, quoi que je fasse. On a l'impression que c'est le serpent qui se mord la queue. On a envie de rester au lit plus longtemps. Alors on met le réveil plus tôt.
0: Donc on dort moins.
4: Pour se dire, je fais une plus grosse matinée, mais on dort moins en même temps. Françoise Cornette, là, qu'est-ce qu'on peut lui conseiller à Geneviève?
5: L'idéal, c'est de mettre un réveil assez régulier, de sorte qu'au bout d'un certain temps, on se réveille spontanément quelques minutes avant le réveil. Mmh. Et là, on aura moins cette inertie, en fait, à se réveiller. Et donc, après, de rester, comme je l'ai déjà dit, effectivement, plus d'une demi-heure, plus d'un quart d'heure, idéalement, il faudrait quand même se lever assez rapidement après le réveil et de mettre en place, d'utiliser ce temps, cette heure, pour mettre un rituel un peu éveillant, de prendre du temps pour soi, de respirer, de prendre une bonne douche, de prendre un petit déjeuner, de vraiment donner des messages clairs. La journée commence, on se sentira beaucoup mieux après. En fait, dans l'immédiat, on a l'impression que rester au lit, c'est 1 heure, c'est un plaisir défendu qui, dans l'immédiat, peut apporter un certain bénéfice. Mais au bout du compte, c'est plus favorable de se lever et d'utiliser cette heure pour soi, avec d'émerger une bonne douche, plus de temps pour soi, pour être en meilleure forme après.
0: Voilà, mais Geneviève se plaint en plus d'être fatiguée. Donc, est-ce qu'elle pourrait essayer de mettre son réveil à l'heure où elle se lève, c'est-à-dire 1 heure plus tard?
5: Oui.
0: Et tout d'un coup, elle va se rendre compte qu'en fait, elle est mieux réveillée. Elle n'a pas besoin de traîner 1 heure au lit, et donc ça décale rien.
5: Oui, si elle arrive à dormir 1 heure de plus, il vaut mieux dormir que de rester dans le lit éveillée. Comme on l'a dit, le lit, il doit être exclusivement réservé au sommeil et aux activités sexuelles seulement. Dodo, crac, crac, seulement dans le lit.
0: Voilà. Rien d'autre. Sinon, le reste, on peut le faire dans d'autres pièces de l'appartement. 9h48, on écoute, enfin, crac, crac aussi, mais voilà, ça, chacun après est libre de faire ce qu'il veut. 9h48, on va écouter un peu de musique et on vous laisse encore une dizaine de minutes pour nous poser vos questions au 0800 108 208.

0: Rappelle-toi ce duo de Clara Luciani avec François Andy, Atlas Mountain à 9h58 F1 de notre guichet sur la grâce matinée avec passablement de questions encore arrivées à notre standard au 0800 108 208 Jérôme Zimmermann.
1: Par exemple, une auditrice de Fribourg, pourquoi en hiver j'ai plus tendance à m'endormir difficilement et le matin à rester au lit alors qu'en été c'est plus facile? J'ai 71 ans et j'ai durant 12 ans travaillé de manière nocturne. Question intéressante parce qu'on aborde la saisonnalité, Françoise Cornette.
2: Oui. En fait, en hiver, on hiberne un peu et on peut facilement dormir une heure de plus. En lien avec la baisse de la luminosité de la journée et de la température également. Donc, effectivement, c'est plus facile de faire une grasse matinée en hiver qu'en été, où là, le soleil se lève plus tôt et on a une autre dynamique. On va peut-être se coucher un peu plus tard et on se lève plus facilement avec le soleil que quand il fait nuit, avec l'horaire d'hiver, ça rejoue.
1: Alors c'est tout à fait naturel. Auditrice qui écrivait, j'ai travaillé longtemps de manière nocturne, justement aussi les horaires de travail, on va pouvoir aborder cet aspect-là. Philippe, lui aussi, nous indique qu'il a des horaires irréguliers. Je suis du matin 5 jours avec un réveil entre 2h30 à 4h40. Ça évoque quelque chose aux gens de radio, ça, ce type d'horaire d'ailleurs, quand on fait les matinales. Puis 1 à 3 jours de congé pour avoir 5 jours avec des fins de travail entre minuit 45 et 1h45. Mes jours de repos, de vacances, je ne veux pas me mettre de réveil, je refuse de me lever avant 8h30 à 9h. Alors ça, c'est la compensation. Quitte à écouter des émissions de radio les yeux fermés, c'est surtout psychologiquement que je fais ça. Est-ce que c'est de la bonne manière qu'aborde Philippe cette récupération de ses heures de travail irrégulières, Geoffroy Solélac?
3: Oui, en fait, en vacances, je pense que cette personne se met sur son chronotype, en fait. Donc il écoute son chronotype, ce que disait Madame Cornette tout à l'heure. C'est-à-dire qu'il va se coucher à l'heure pour laquelle il est programmé finalement pour aller se coucher, puis il se lève à 8h30, 9h parce que c'est comme ça. Et puis il récupère probablement aussi un peu en nombre d'heures de sommeil parce qu'il accumule une dette. On sait que les personnes qui ont des travails de nuit, comme à la radio, ou dans d'autres métiers, à l'hôpital par exemple, ou dans certaines usines, qui sont obligatoirement de nuit, on dort en moyenne une heure de moins. Donc on est en fait un peu en restriction de sommeil. C'est pas très bon d'ailleurs de travailler de nuit. On sait que la restriction de sommeil chronique entraîne plus de maladies métaboliques, notamment on avait montré ça dans la population générale de Lausanne, c'est-à-dire d'obésité, diabète, etc. Mais par contre, on peut encore une fois, là on est obligé finalement de faire des grasses matinées si on travaille de nuit, puisque de toute façon on va aller se coucher en fin de poste. Souvent on va dormir un peu moins parce que c'est difficile, on dort contre son horloge biologique, et puis après on fait souvent pour le coup une un peu plus longue sieste en deuxième partie de journée pour pouvoir retravailler de nuit. Mais en période libre, comme c'était le cas de cette personne, là, on se remet sur son horloge et on récupère.
0: Alors, vous êtes tous deux spécialistes du sommeil, Geoffroy Solélac et Françoise Cornette, au Centre d'investigation et de recherche au sommeil du CHUV. Donc, les gens ont des troubles du sommeil surtout, mais on peut aussi, chez soi, grâce à des montres connectées, à toutes sortes de dispositifs, un peu monitorer son sommeil, mesurer si on a des bons cycles, si on s'est réveillé sans le savoir pendant la nuit. On voit ensuite sur son téléphone les résultats. Ça, c'est bien de s'observer, de monitorer son sommeil, ou bien c'est plutôt une contrainte inutile quand tout va bien et peut-être quand ça va moins bien, Françoise Cornette?
2: Nous, en général, on n'est pas tellement favorable à l'idée, quand ça devient trop stressant, que la personne ne sait plus si elle a bien dormi ou mal, mais elle va regarder sa montre, lui dit que...
0: Et une des fois, on a bien dormi, mais la montre dit que notre moyenne est moins bonne que la semaine d'avant. Donc
2: oui, ça peut être source de stress plus qu'autre chose, en fait. Si on a fait un changement ou qu'on veut, dans certains cas ponctuellement, c'est pas contradiqué, mais de façon générale, une montre aussi sophistiquée soit-elle, n'enregistre pas vraiment le sommeil comme on l'enregistre dans les centres de sommeil avec toutes les électrodes et toutes les...
1: Ça a une valeur pour vous d'ailleurs, ce sont des objets grand public, Geoffroy Solélac, je ne sais pas si vous en faites quelque chose, si des patients viennent avec ces données de leur montre connectée.
3: Mais c'est la question, quel est l'intérêt en fait? Quel est l'intérêt de mesurer son sommeil en permanence sur son téléphone? En fait, si on dort bien, il n'y en a aucune, et si on dort mal, en fait, c'est exactement ce que vient d'expliquer Françoise, on parle même d'orthosomnie, comme on l'avait fait sur vos antennes, c'est-à-dire qu'on porte une attention excessive sur « Ah, j'ai mal dormi alors que, sur mon téléphone alors que j'ai l'impression d'avoir bien dormi », et nous, ce qu'on veut dans ces thérapies de sommeil, c'est plutôt lâcher notre attention portée sur notre sommeil pour pouvoir être finalement plus cool par rapport à ça. Et donc, en fait, quand on a des pathologies du sommeil, non seulement on n'en a pas besoin, et en plus c'est souvent néfaste parce que ça entretient le cercle vicieux de l'insomnie et des troubles du sommeil.
1: Le lâcher prise important. Mm-hmm. Françoise Cornette, une question de Claude qui nous demande, est-ce qu'il est bien de faire une mini grasse matinée afin que tous nos organes se réveillent en douceur? C'est peut-être cette phase de transition entre le réveil et la sortie du lit que nous pose comme question Claude, hein, le temps qu'on peut rester après avoir ouvert les yeux. Est-ce qu'il faudrait immédiatement se lever dès qu'on a ouvert les yeux, ou est-ce qu'il y a quand même une petite phase, on peut l'associer ou pas, hein, forcément à grasse matinée, mais de transition avant de passer de la position couchée à debout?
2: Bien sûr, si c'est modéré, il ne faut pas que toutes ces règles soient trop stressantes et contraignantes, il faut quand même un peu de flexibilité, de douceur, de se réveiller. Voilà, si c'est modéré, quelques minutes de transition, un petit quart d'heure... Mais de nouveau, ça dépend de chaque personne.
1: Il y a Joseph Daigle qui a travaillé durant 50 ans faisant les 3-8, on en revient aux horaires irréguliers, donc les 3-8 de manière irrégulière de son côté. Combien de temps une personne a besoin pour revenir à un rythme normal de sommeil, nous pose comme question Joseph. Je crois cela que ça prend forcément du temps quand on a été confronté à ce type d'horaire.
3: Alors ça peut prendre du temps, ça peut même ne jamais revenir. On parle même de désadaptation du travail posté ou de nuit. Il y a des personnes qui n'arrivent plus finalement, même en arrêtant le travail en période libre, à dormir correctement, avoir un sommeil qui est réparateur, avec soit une plainte de somnolence ou d'insomnie chronique liée au travail. Et puis il y a des personnes qui sont plus adaptées à ça. On voit des personnes qui peuvent travailler de nuit toute leur vie sans avoir trop de plaintes. Ça dépend des personnes, mais en tout cas quand c'est une des adaptations au travail posté ou de nuit, là, il faut faire quelque chose. Et souvent, la solution est de passer à un travail de jour. C'est ça, le meilleur traitement.
1: Et puis, Louis, allez, je pense qu'on a le temps de prendre une dernière question. On l'évoquait justement, ces objets connectés. Lui nous dit, est-ce que ne pas avoir de sommeil profond ou très peu, selon ma montre connectée, est dangereux pour la santé? Françoise Cornette.
2: Comme on l'a dit, nous, ce qui compte, c'est soit le sommeil subjectif, la pression d'avoir un sommeil profond ou pas, réparateur ou pas, soit objectivement de l'enregistrer avec faire une polysomnographie avec des électrodes, et c'est un examen assez complet qui permet de voir vraiment, de quantifier chaque minute de sommeil profond ou pas. Et une montre connectée au poignet, même si elle est sophistiquée, elle donne une idée de soi par rapport à soi, ou elle peut donner une information, mais qui n'est pas...
1: Ça peut perturber le sommeil, ça fait un peu de lumière, ça nous met peut-être pas dans les meilleures conditions non plus.
2: Oui, au niveau des ondes, ça dépend peut-être de la sensibilité de chaque aussi. Personne, mais...
0: Mais on arrive à bien dormir quand on va chez vous au CHU avec tous ces capteurs partout, c'est des nuits de sommeil qui sont représentatives de ce qu'on aurait à la maison, Geoffroy Solélac.
3: Oui, alors représentatif, il y a un débat, mais oui, la plupart des personnes arrivent à dormir, et puis de toute façon, comme on l'a dit, pour mesurer de l'insomnie, des personnes qui ne dorment pas, on les écoute, c'est subjectif. Des personnes qui respirent mal, qui ont des troubles du comportement pendant le sommeil, là on a besoin de voir vraiment comment ils dorment, mais voilà, c'est ok.
0: Bah merci beaucoup, voilà, on s'est plutôt rassuré avec ce guichet sur la grasse matinée avec vous, Geoffroy Solélac, médecin associé au Centre d'investigation et de recherche sur le sommeil du CHUV, où vous êtes également, Françoise Cornette, en tant que psychologue et spécialiste des insomnies. Merci infiniment d'avoir passé avec nous cette heure à répondre à notre public, avec au standard Mathilde Pelletier, Laurie Sumo et Bastien Fonvis, et en régie Bastien Testori. Demain, guichet sur la vie de bureau et les relations avec ses collègues.
4: On en parle, Yves Alain Cornu.
0: Et en voilà un de vos voisins de bureau,
5: ouais,
0: Stéphane Gabiou.
5: C'est ça, les relations avec les collègues.
0: On s'aime.
5: On a des choses à se dire.
0: Émission musclée pour vous tout à l'heure.
5: Oui, effectivement, on va s'intéresser à un muscle en particulier, un muscle que la plupart des mammifères possèdent, mais que nous, les humains, ne possédons presque plus, on va dire. Ça s'appelle le muscle possier. Je ne sais pas si vous avez déjà entendu parler de ce muscle. Un peu étonnant, comme ça.
0: Possier.
5: Possier, exactement. P-E-A-U-C-I-E-R. Vous avez peut-être une indication de ce que ça pourrait être dans ce mot-là, possier. On vous en dit plus tout à l'heure.
0: Absolument pas. Je vous écouterai avec grande attention.
5: Quel suspense.
0: Ce sera juste après les informations de 10h que voici sur RTS Première. Excellente matinée.
6: Sandra Viscardi.
7: L'aéroport international du Koweït touché par des drones iraniens cette nuit. L'attaque a fait plusieurs blessés au terminal passager. Une infrastructure où d'importants dégâts ont été constatés. L'autorité de l'aviation civile a suspendu le trafic aérien. Les vols ont été détournés vers d'autres aéroports. Et l'armée américaine affirme avoir repoussé plusieurs attaques iraniennes par missiles et par drones contre ses bases et ses alliés dans la région. Les États-Unis ont répliqué en bombardant au sol une île iranienne. À Washington, Libanais et Israéliens entament leur deuxième jour de négociations sous l'égide des États-Unis. Et que cette guerre au Moyen-Orient se prolonge ou pas, l'OCDE dit s'attendre à moins de croissance et à plus d'inflation dans le monde cette année, en raison de la hausse des prix de l'énergie et des engrais qui pénalisent l'économie. Pour l'Organisation de coopération et de développement économique, l'économie est sous pression. C'est notamment le cas en France. Il n'y a pas de morts, mais un terminal pétrolier et des cibles militaires sur une base navale ont été endommagés. L'Ukraine a visé ce matin Saint-Pétersbourg, la ville natale de Vladimir Poutine. Des frappes le jour de l'ouverture du traditionnel forum économique. Il est considéré comme le Davos russe. Le président russe doit y prendre la parole aujourd'hui. Plus tôt, c'est un bus reliant Moscou à la Crimée qui a été ciblé dans la région de Donetsk. Bilan 7 morts et 11 blessés. Ces frappes ukrainiennes surviennent alors que les Russes ont tué dans la nuit de lundi à hier 23 personnes et en ont blessé plus de 100 dans des frappes sur toute l'Ukraine. La Cour suprême des États-Unis rouvre la voie au redécoupage de la carte électorale de l'Alabama proposée par les Républicains. Un redécoupage qui prévoit la suppression d'une des deux circonscriptions de l'État où les électeurs noirs constituent une majorité ou une quasi-majorité. L'Alabama emboîte ainsi le pas au Tennessee et à la Louisiane qui ont chacun supprimé une circonscription à majorité noire de la Chambre des représentants. Des décisions importantes en vue des élections de mi-mandat en novembre. Le Parlement veut interdire les pétards en Suisse. Suivant le National, le Conseil des États vient d'adopter un contre-projet à l'initiative pour une limitation des feux d'artifice. L'usage de ces feux et ses effets

0: francs. La Suisse zébrée d'éclairs hier, surtout dans le canton de Berne. Près de 7500 éclairs se sont abattus jusqu'en début de soirée. Des orages accompagnés de rafales de vent jusqu'à 114 km/h. D'importantes précipitations aussi dans le canton de Berne. Le violent orage a perturbé le trafic ferroviaire entre Berne et Thun. Un arbre est tombé, bloquant la voie, entraînant des annulations et des retards sur plusieurs lignes de RER. Le temps redeviendra sec et ensoleillé au fil des heures. 22 degrés au maximum, encore des éclaircies demain matin en Valais, puis retour des nuages et des précipitations.
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0: Au cœur de notre cœur ce matin pour commencer l'émission. Comment c'est au cœur de notre cœur? Bonjour Cécile Guérin.
1: Bonjour Stéphane Gabiou.
0: Des scientifiques ont réalisé la première cartographie 3D du réseau électrique du cœur.
1: Oui, ce réseau électrique au sein du muscle cardiaque, bien c'est lui qui synchronise nos battements cardiaques. Donc c'est crucial de bien le repérer, surtout en cas d'opération à cœur ouvert.
0: Ensuite, Ardité Chabani. Bonjour Ardité.
2: Bonjour Stéphane.
0: Vous allez nous parler d'une cousine de la marguerite qui ressemble à un arbre.
2: Oui, on va aller dans une exposition au jardin botanique de l'Université de Fribourg, une exposition consacrée à certaines cousines tropicales des marguerites qui poussent sous forme ligneuse.
0: Anne Bécher est également des nôtres. Bonjour Anne. Avec vous, un muscle très particulier qu'on trouve chez certains mammifères.
3: Et c'est le muscle poussier, en latin paniculus carnosis. Vous allez voir, vous allez en frémir et vous n'avez même pas besoin de lever le petit doigt pour l'activer.
0: Quel mystère. Mais quel mystère.
3: Ça, c'est du teaser.
0: Effectivement. On aura plus de détails dans une demi-heure avec vous, Anne. Donc. Et puis pour terminer tout cela, on s'intéressera à une mouche pas comme les autres. Oma Camus, bonjour Oma.
4: Oui, bonjour Stéphane. Un petit cirphe nommé Monoceromia nidiae. Cette petite mouche a été découverte grâce à un projet de science citoyenne et c'est l'espèce de l'année 2026 de la Société Suisse de Systématique.
0: Voilà, joli programme très varié qui nous attend jusqu'à 11h. Bonjour, bienvenue à vous.
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0: Nous avons quasi tous et toutes fait un électrocardiogramme qui mesure l'activité électrique de notre cœur. Mais comment ce câblage électrique s'organise à l'intérieur du muscle cardiaque? Des scientifiques de l'université du College London et du synchrotron européen ont réalisé la première cartographie du réseau électrique du cœur, Cécile Guérin.
1: Oui, et pas n'importe quel cœur. Il s'agit d'un cœur atteint d'une malformation congénitale très fréquente, ce qu'appelle la tétralogie de Fallot. Quand un nouveau-né en est atteint, il doit subir une intervention chirurgicale complexe. Aujourd'hui, les taux de survie sont élevés, mais la personne peut développer plus tard des complications du rythme cardiaque comme des arythmies. Car en fait, lors de l'opération, il est très complexe sur un cœur aussi petit de ne pas endommager les fibres qui transmettent les signaux électriques du cœur, des fibres fragiles, invisibles parfois. Alors dans cette étude, des anatomistes, des médecins, des spécialistes de l'imagerie rayon X se sont mis ensemble pour scanner 18 cœurs d'enfants, 7 cœurs sains et 11 atteints de la malformation et reconstruire pour chaque cœur le réseau électrique correspondant afin d'améliorer les techniques de chirurgie cardiaque.
0: Bonjour Joseph Brunet.
6: Bonjour.
0: Vous êtes spécialiste d'imagerie rayon X au University College London, basé à Grenoble, là où se trouve le synchrotron européen. Avec ce synchrotron, vous avez en fait un scanner ultra puissant en comparaison avec les scanners qu'on a à l'hôpital. Et surtout, vous pouvez observer l'intérieur des organes avec une grande précision, c'est ça?
6: Oui, c'est exactement ça. On utilise une technique qui s'appelle la tomographie à contraste de phase, qui utilise des principes physiques qui sont similaires aux scanners à l'hôpital. Donc si vous avez une fracture, vous allez aller aux urgences et on va sûrement vous faire un scanner ou une radio. Donc on va utiliser des rayons X pour aller voir à l'intérieur de votre corps, aller voir la fracture. Nous, on va utiliser un procédé similaire, mais pour produire ces rayons X, on va utiliser un synchrotron. Donc un synchrotron, c'est un accélérateur de particules qui accélère des

0: électrons à une vitesse proche de la vitesse de la lumière. Ces électrons, ils produisent des rayons X. Ces rayons X, ils sont extrêmement puissants. Ils sont 100 milliards de fois plus brillants qu'à l'hôpital. Et donc, cette brillance très importante, ça nous permet d'aller voir à l'intérieur de ces cœurs avec une précision inégalée. On va pouvoir voir des structures extrêmement fines, dont le câblage électrique du cœur, le système de conduction.
1: Et dans cette étude, comment est-ce que vous préparez les différents cœurs? On a parlé de ces cœurs d'enfants, d'enfants morts, pour après les visualiser.
0: Donc dans cette étude, on a étudié la tétralogie de Fallot. On est en collaboration avec des laboratoires en Grande-Bretagne qui ont des banques d'organes avec ce type de maladie. Ils nous ont envoyé les cœurs à Grenoble au synchrotron. Pour les préparer pour l'imagerie, on les a mis dans des récipients avec de l'agar et du formol. Donc le formol, ça sert à les conserver longtemps. Et l'agar, ça va servir, c'est une sorte de gel, ça va servir à les maintenir en position pendant l'imagerie. Et donc ensuite, on place ces récipients sur, on les ferme et on les place sur le porte-échantillon et on peut les imager.
1: Et c'est comme ça que vous avez pu observer ce réseau électrique à travers le muscle cardiaque. Il n'avait jamais été observé.
0: Alors, il a déjà été observé, mais historiquement, il a été observé soit par dissection, donc à l'œil nu, donc c'est vraiment pas précis, soit par histologie, donc on fait une coupe du cœur et on va observer au microscope, mais on a juste une image 2D. Mmh. Or, le système de conduction, il est fondamentalement 3D. Il va du haut du cœur jusqu'au bas du cœur pour activer tout le muscle cardiaque. Il est extrêmement complexe, et donc avec une image 2D, c'est quasiment impossible de se rendre compte de sa forme et de sa distribution. Donc nous, avec notre technique, on a arrivé à imager le cœur en entier, à le tracer dans tout le cœur et à pouvoir l'observer sur l'ordinateur. On peut le faire tourner, on peut l'observer sous toutes les coutures. Donc c'est très intéressant.
2: Ah oui, j'imagine, intéressant, ça doit être assez fascinant à observer, donc cette carte 3D du câblage électrique du cœur. Est-ce que vous avez fait une différence, c'est-à-dire est-ce que vous vous êtes amusé d'une certaine manière à observer un cœur sain et un cœur atteint d'une malformation? Et si oui, en quoi c'est différent?
0: Alors du coup, nous à la base, on pensait que on pensait pas voir tant de différence que ça. Et finalement, quand on a comparé les cœurs sains et les cœurs avec la tétralogie de Fallot, on s'est rendu compte qu'il y avait quand même pas mal de différences. Notamment dans la tétralogie de Fallot, le système de conduction est beaucoup plus variable. Il est beaucoup plus étendu, notamment le faisceau droit qui va dans le ventricule droit. Il est beaucoup plus fin, donc beaucoup plus difficile à tracer. Sa localisation est assez variable, ce qui n'est pas forcément une bonne nouvelle pour les chirurgies, parce que du coup, ça fait que c'est beaucoup plus difficile de prédire où il pourra être. Ouais. Donc pour le médecin, pour l'éviter. Et donc ça peut expliquer pourquoi on a autant d'arythmies qui se développent après ce type d'opération.
1: Parce que dans une opération, comme on a un peu touché le câblage, derrière on peut avoir, les fils électriques fonctionnent moins bien, on peut avoir des arythmies, c'est pour ça qu'il y a ces arythmies derrière?
0: Oui, exactement. En fait, dans la tétralogie de Fallot, un des problèmes principaux, c'est qu'on va avoir un trou entre le ventricule droit et le ventricule gauche. Donc, le sang oxygéné et déoxygéné se mélange, ce qui est vraiment pas une bonne chose. Donc, une des premières choses, ça va être de boucher ce trou. On va devoir poser un patch. Et pour poser ce patch, il va falloir faire des sutures autour. Le problème, c'est que le système de conduction passe très proche de ce trou. Et donc, on peut toucher le système de conduction avec ces sutures.
1: Joseph Brunet, vous avez travaillé en étroite collaboration avec des anatomistes, des chirurgiens spécialistes du cœur. Quelles ont été leurs réactions en voyant pour la première fois ce réseau de fibres électriques en 3D?
0: À chaque fois qu'on montre les images, c'est quand même la première émotion, c'est une énorme excitation. ils sont extrêmement intéressés parce que du coup, ça leur permet de voir quelque chose qu'ils voyaient en 2D avant. Et ici, c'est en 3D. Il faut vous imaginer, avec notre technique, on peut voir un peu comme dans Google Maps. Terre, ça représenterait le cœur. On peut voir le cœur en entier et on peut zoomer jusqu'aux cellules. Donc ça permet, ça ouvre des portes énormes sur énormément de maladies, notamment sur celle-ci.
2: Alors ça ouvre des portes, mais c'est-à-dire de quelle manière ensuite concrètement ça va être utile, par exemple, aux chirurgiens cardiaques?
0: Donc, ça peut être utile de plusieurs manières. Donc, en ayant ces cartes du système de conduction, ces reconstructions 3D, on va pouvoir améliorer l'enseignement. Jusqu'ici, les médecins s'entraînent sur des dessins, sur des reconstructions à partir d'images 2D. Donc là, ils vont passer sur des cas concrets, des vrais systèmes de conduction sains et malades. On a notamment développé des systèmes de réalité virtuelle avec un casque qui leur permet de voir le système, le cœur en entier devant eux, de pouvoir le manipuler, voir à l'intérieur le système de conduction, comment il est organisé. On a un deuxième volet qui va être de créer des recommandations pour les chirurgiens pour trouver des zones à faible risque pour faire poser les sutures et éviter justement de toucher ce système de conduction.
2: Mais alors, vous évoquiez le fait que tout à l'heure vous disiez, dans le cadre de la tétralogie de Fallot, hein, donc cette malformation congénitale, le cœur et son réseau électrique sont modifiés, mais c'est modifié toujours de la même manière chez chaque patient ou du coup il faut s'adapter patient par patient?
0: Ah bah c'est ça qui va être compliqué parce que pour l'instant le chirurgien il a pas de quand il fait l'opération il a pas de vision d'où est le système de conduction c'est et comme ça. Il est extrêmement variable et ça va être toute une question de probabilité pour l'instant Il y a des systèmes qui se développent pour essayer de suivre le système de conduction mais sur des cœurs si petits c'est extrêmement compliqué donc il y a encore beaucoup de recherches à faire pour trouver pour étudier ces probabilités et trouver les zones à moindre risque pour éviter au maximum ces arythmies.
2: Alors là, on a donc évoqué cette cartographie tridimensionnelle pour le cœur, les malformations congénitales cardiaques des enfants. Ça peut s'appliquer à d'autres pathologies, vous nous le disiez, vous auriez un ou deux exemples, Joseph Brunet?
0: Alors, exactement. Donc, cette technique, on l'utilise beaucoup sur plusieurs organes, mais sur le cœur en particulier, on a d'autres projets. On a d'autres projets sur d'autres maladies congénitales, par exemple, sur des maladies à ventricule unique. Donc, on n'a plus de ventricule droit ou gauche, on a juste un seul ventricule. Ensuite, on a des projets sur des maladies qui se développent plus tard, par exemple, les cardiomyopathies ou alors des maladies coronaires qui sont très fréquentes. On a des projets plus globaux sur le vieillissement du cœur, où là, on va étudier des cœurs de différents âges, essayer de comprendre comment les structures vont s'abîmer, comment les maladies vont apparaître, et tout ça dans un but de prévention et pour pouvoir trouver des meilleures façons de les traiter.
1: Mmh. Joseph Brunet, là, vous travaillez sur le cœur, mais en fait, vous faites la reconstruction 3D avec votre super scanner high-tech de tous les organes humains.
0: Oui, exactement. Donc ce projet, il s'insère dans un projet plus global qui s'appelle le Human Organ Atlas. Donc le but de ce projet, c'est de créer un atlas 3D des organes humains. On va scanner à peu près tous les organes possibles. Donc on a des projets, par exemple, avec la Belgique, où on scanne des poumons pour les maladies respiratoires. On va avoir un projet avec l'Allemagne sur le cancer notamment de la prostate et le cancer du sein. On va avoir un projet avec Harvard pour étudier les maladies du cerveau, donc Alzheimer et Parkinson. Donc on a tout un tas de projets là-dessus que cette technique permet.
1: Et cet atlas, il est en libre accès. On pense aux étudiants et aux étudiantes en médecine qui sont en train de réviser leurs examens. Est-ce qu'ils peuvent observer des choses sur l'atlas, sur le site web?
0: Alors, ils peuvent, oui. Effectivement, l'un des buts principaux de ce projet, à l'origine, ça a été surtout de démocratiser un peu le synchrotron. Le synchrotron, c'est un appareil très complexe. Il y en a peu dans le monde. Il y en a un en Suisse, d'ailleurs, aussi. Okay, le problème... Oui, exactement. Le problème, c'est que, oui, c'est complexe d'accès. Et donc, nous, ce qu'on voulait faire, c'est imager le maximum d'organes, le mettre à disposition de la communauté scientifique pour pouvoir avancer le plus vite possible sur ces différentes maladies. Donc, on a un site internet qui s'appelle humanorganatlas.esrf.fr. Et dessus, on peut télécharger nos données. Alors, on peut les explorer en 3D. Les télécharger, je le déconseillerais parce que chaque volume, ça va être plusieurs téraoctets de données. Donc, faut avoir l'ordinateur qui puisse charger tout ça.
2: Très bien, merci pour vos explications. Joseph Brunet, spécialiste d'imagerie rayon X au University College London, basé donc à Grenoble, là où se trouve donc ce synchrotron européen. Merci d'avoir été en direct ce matin. On souhaite une belle journée à Grenoble.
0: Merci.
2: Merci beaucoup. Dans le reste des nouvelles scientifiques et médicales, Cécile, une équipe de l'Université de Fribourg identifie un mécanisme impliqué dans la perte de vision liée à l'âge.
1: Oui, la DMLA, dégénérescence maculaire liée à l'âge, c'est la principale cause de cécité après 50 ans. Elle est liée aux photorécepteurs et aux cellules de la rétine. Avec l'âge, ces cellules accumulent des déchets, notamment des protéines qui sont un petit peu abîmées. Et les cellules se dégradent quand le système chargé du nettoyage des déchets, il péclote. Les scientifiques ont décodé ce mécanisme et trouvé une molécule qui permet de réactiver le bon nettoyage des cellules. Testée sur des souris et des cellules humaines in vivo, cette molécule pourrait aboutir à des traitements capables de ralentir la perte de vision liée à l'âge.
2: À Zurich, une équipe de l'école polytechnique et de l'université développe des micro-robots pour réparer la moelle épinière.
1: Ces micro-robots seraient capables d'amener des cellules souches directement sur les tissus lésés pour régénérer les cellules nerveuses. La technique consiste à lier des cellules souches thérapeutiques sur des nanoparticules qui sont sensibles aux champs magnétiques. Puis on pilote ces nanoparticules autour de la lésion en appliquant des champs magnétiques. Alors c'est testé actuellement sur des poissons zèbres et des souris. Et cette méthode a permis, en tout cas sur ces animaux, une amélioration de la mobilité. Publiée dans Nature Materials, ces travaux demandent encore de longs développements avant d'être envisagés chez l'humain.
2: Et enfin, dans l'univers, avis de vent violent sur les exoplanètes.
1: Ouais, ça décoiffe sur les Jupiters chauds. Sept exoplanètes gazeuses et brûlantes qui sont étudiées par une équipe internationale impliquant des scientifiques bernois. Des vents allant de 7200 km/h jusqu'à 25 000 km/h ont été mesurés grâce à des télescopes au Chili et à Hawaï. Autant dire qu'il n'y a aucun arbre sur ces planètes. Les scientifiques ont découvert que plus la planète est chaude, plus le vent est faible, ce qui est contre-intuitif par rapport à notre météo ici sur Terre. Et surtout, ces vents révèlent l'existence d'une activité magnétique sur des exoplanètes. C'est une première.
2: Merci beaucoup, Cécile Guérin. On va prendre des nouvelles de la route, tiens.
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2: Prudence, si vous empruntez l'autoroute A12, des objets ont été perdus entre les jonctions de Fribourg Nord et de Fribourg Sud en direction de Bulle. La suite dans CQFD Ardité, quel lien entre une pâquerette et un arbre?
4: Oui, une exposition montre que certaines plantes de la famille des marguerites peuvent aussi devenir des arbustes.

0: Pierre Demers, à l'instant dans CQFD sur RTS Première, il chantait « Je pense à vous ». Tiens, voici un petit peu de Brassens.
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0: Chez Brassens, la Marguerite tient dans une chanson, comme on vient de l'entendre, et dans nos jardins aussi, elle est petite, elle est discrète, elle est ordinaire. Et pourtant, ailleurs dans le monde, certaines plantes de cette même famille poussent sous forme d'arbustes, de lianes ou de petits arbres. Le jardin botanique de l'Université de Fribourg consacre justement une exposition à cette famille de plantes qu'on appelle Asteraceae ligneuses. Ardité Chabani, vous êtes allée la découvrir?
2: Oui, c'est une exposition qui s'appelle « Et si la Marguerite était un arbre ?» Et comme vous l'avez dit, on peut la voir au jardin botanique de l'Université de Fribourg. Ce que raconte cette exposition, c'est que dans la famille de ces plantes très familières, il y a certaines plantes tropicales, des lianes, des arbustes et toute une histoire d'adaptation et de forme végétale. L'exposition a notamment été conçue par Nicolas Kuffer, qui est collaborateur scientifique au jardin botanique de l'Université de Fribourg. Tout est parti d'une plante découverte en Sicile qui porte le doux nom de Ptilostemon goetterli.
3: L'idée est née parce qu'on avait un projet de recherche sur un Ptilostemon, c'est une espèce de chardon qui pousse en Sicile, et puis on voulait faire une expo autour de cette espèce-là.
2: Vous cherchez une excuse pour montrer que vous en aviez une?
3: Voilà, c'est ça. Parce que c'est l'une, Fribourg, c'est le seul jardin au nord des Alpes qui ont cette espèce en cultivée.
2: Et qu'est-ce qu'elle a de particulier, cette espèce?
3: Alors c'est une espèce de chardon, et puis c'est vraiment une espèce ligneuse, une Asteraceae ligneuse qui est exceptionnelle pour la flore d'Europe centrale. Sinon, on ne le trouve que dans le subtropique ou sur les îles Canaries, par exemple. Mais dans la Méditerranée, on ne trouve pas des espèces d'Asteraceae ligneuse. Une Asteraceae ligneuse, c'est comme un pissoli ou une marguerite ou une pâquerette qui a formé du bois, qui peut survivre mieux parce qu'elle a formé du bois, qui peut vivre plus longtemps, peut former plus de fleurs, plus de graines, et puis se multiplier plus efficacement.
2: Donc c'est un pissenlit qui ressemble à un arbre?
3: Pas cette espèce, mais des pissenlits qui ressemblent à un arbre, ça existe aussi, mais ni en Méditerranée, ni en Suisse.
2: Elle a une autre particularité, cette plante, c'est qu'elle a été, on dit, décrite en 2006. Donc décrite, ça veut dire qu'on l'a classée quelque part, que des biologistes ont dit, voilà, cette espèce-là, on ne la connaissait pas avant. Comment ça s'est passé, ça, cette description?
3: Ça, c'est vraiment une histoire assez rigolo, parce qu'elle pousse vraiment à... La plus proche maison de Castellammare del Golfo se trouve à 200 mètres de la population où elle pousse. Et puis y avait beaucoup de monde qui se baladait là, dans ces forêts-là. Et même il y avait les pompiers qui se baladaient là parce qu'ils devaient protéger la forêt. Et on la connaissait, cette espèce, mais on pensait d'abord que c'était une espèce des jardins qui s'est échappée des jardins, qui s'est naturalisée juste là, dans la forêt. Et tout à coup, il y avait deux profs de Sicile qui se sont aperçus que c'était vraiment une espèce sauvage, et puis ils l'ont décrite comme espèce nouvelle en 2006, et ça, c'est vraiment assez récent. Et en plus, pour une espèce qui peut atteindre 5 mètres de hauteur, et une espèce ligneuse, c'était en Sicile, à une demi-heure de l'aéroport de Palerme. Alors c'est vraiment un endroit où on n'attendait pas de trouver une nouvelle espèce.
2: Surtout aussi grande, hein, il n'y avait pas besoin d'un microscope.
3: Exactement. C'est vraiment une grande plante qui produit des fleurs pendant des mois, presque des mois, et a des feuilles assez frappantes.
2: On va la voir.
3: Super. Ouais.
2: Ah oui, c'est difficile de la louper, ouais. Elle peut attendre quelle taille?
3: Alors, elle peut atteindre 5 mètres de hauteur, 4-5 mètres, et encore beaucoup plus branchée que ça. Et puis, si on voit les feuilles, elles sont vraiment à la surface antérieure. Elle est blanche comme de la neige, et à la surface supérieure, c'est vraiment comme des poils d'araignée. Elle fait ça pour se protéger de la chaleur et des rayons solaires qu'on trouve en Méditerranée.
2: Ces fleurs ont l'air de piquer, mais elles ne piquent pas.
3: Non, elles ne piquent pas. Elles sont juste pour attirer les insectes qui les pollinisent.
2: Vous me dites une dernière fois son petit nom ?
3: Dilostemon greuteri. Malheureusement, pas de nom en français. Chardon de Sicile, mais c'est assez vague parce qu'il y a beaucoup d'autres chardons en Sicile. Alors c'est un peu chardon de Monsieur Greuter, mais bon, ça...
0: Et donc, Ardite, vous avez vu l'exposition. On imagine qu'il y a autre chose à voir que ce chardon de Monsieur Greuter.
2: Oui, il y a toute une partie interactive qui permet de mieux comprendre cette famille de plantes. Et qu'est-ce qui l'a fait entrer dans la même catégorie que la jolie marguerite? Cette partie m'a été présentée par Manon Croza, médiatrice scientifique au Jardin botanique de l'Université de Fribourg.
4: Alors, devant chaque plante de l'exposition temporaire sur les astéracées ligneuses, il y a un petit clapet avec chaque fois une devinette. Et puis, dessous la réponse. Par exemple, on a une plante là qui s'appelle, qui est très jolie parce qu'elle est en fleur actuellement. Alors, il faut profiter de venir la voir.
2: Mm-hmm. Comme ça ressemble à des pissenlits, hein, les fleurs jaunes.
4: Voilà. Et puis, parce que c'est la même famille. Mm-hmm. Et puis, elle a comme Ptilostemum, elle a ses feuilles qui sont recouvertes d'un duvet blanc. Et en fait, ça, c'est une adaptation. La plupart de ces plantes ligneuses, on les trouve sur les îles. Et c'est une adaptation au climat qui peut être assez rude. Le vent, le soleil. Et puis, c'est comme une petite crème solaire qui les protège.
2: Est-ce qu'on fait la petite devinette de celle-ci ?
4: Oui. Alors justement, elle s'appelle la Centaurea de Dubrovnik. Mm-hmm. Et en latin, c'est Centaurea ragusina. Et du coup, on se demande, à quoi peut bien référer son nom de ragusina ? Est-ce que ce ne serait pas à la barre de chocolat ?
2: Et
4: en fait, c'est l'ancien nom de la ville de Dubrovnik, qui s'appelait Ragusa.
2: En Croatie.
4: Voilà, exactement.
2: Ouais. Ensuite, on va voir les...
4: Oui, après, ça se passe dans la cabane des arbres. Du coup, là, dans la cabane des arbres, on a deux activités qui sont en rapport avec le thème des astéracées ligneuses. C'est une famille qui a apparu assez tardivement et qui est assez compliquée, enfin pas compliquée, mais qui a une structure assez sophistiquée, assez évoluée, parce qu'on croit que c'est une seule fleur qui ressemble un peu à un soleil. En fait, toutes les fleurs qui ressemblent à des soleils, comme le tournesol, le pissenlit, la marguerite, font partie de la famille des astéracées. Mais si on les regarde de près à la loupe, on voit qu'en fait, elles sont composées de plein de mini-fleurs. En allemand, la famille s'appelle les Korbblütler, et c'est comme la corbeille de fleurs, ce serait la traduction littérale, parce que c'est comme un petit panier avec plein de mini-fleurs, ou qu'on appelle aussi fleurons à l'intérieur. Et puis souvent, au centre, on a des fleurons qu'on appelle tubulés, parce que c'est juste comme un petit tube, les pétales. Et puis, souvent, ils sont jaunes, par exemple, chez la pâquerette. Et puis, autour, on a des fleurons qu'on appelle ligulés, parce qu'ils ont comme une petite langue, une languette, qui dépasse. Et puis, en fait, par exemple, quand on pense aux pétales, enfin, ce qu'on imagine être les pétales de la pâquerette ou de la marguerite, c'est en fait ces mini-fleurs ligulées qui dépassent. Et puis, qui servent à attirer les pollinisateurs. Elles servent à rendre l'ensemble de l'inflorescence, vu que ce n'est pas une fleur, mais une inflorescence, parce que c'est composé de plein de mini-fleurs. Du coup, ça sert à rendre cette inflorescence plus attrayante pour les insectes. Et souvent, les fleurons du pourtour, donc ceux qui sont ligulés, ils sont stériles. En fait, ils ne vont pas être fécondés, ils ne vont pas donner une graine, mais ils vont... simplement attirer les pollinisateurs.
2: Donc en très résumé, ce qu'on peut dire, c'est que les pétales des marguerites, qu'on tire pour dire « il m'aime pas », ce n'est pas des pétales.
4: Non, en fait, c'est chaque fois une petite fleur qu'on arrache. Et puis justement, le jeu qu'on a là, il y a un schéma qui explique ce que je viens d'expliquer là par oral. Et puis ensuite, on a des photos de plantes et on doit essayer de deviner est-ce que du coup, c'est une astéracée ou pas. Et puis après, on peut tourner les images et derrière, on a à chaque fois une petite anecdote et puis la réponse.
2: Donc, à part les pissenlits, la marguerite, qu'est-ce qu'il y a d'autres d'astéracées qu'on connaît ou peut-être même qu'on consomme ?
4: Par exemple, dans les astéracées qu'on peut manger, il y a l'artichaut, le cardon, le tournesol, vu qu'on mange les graines, le salsifis, le topinambour... tout ça, ce serait des comestibles. L'Edelweiss, en fait. Et l'Edelweiss, ouais. Ce qui est particulier, c'est qu'au centre, les petites boules jaunes, alors là, c'est les petites corbeilles de mini-fleurs, le capitule, ça s'appelle. Et puis, ce qui a l'air de grands pétales blonds autour, c'est même pas du tout des fleurs, pour le coup. C'est les bractées. Les bractées, c'est ce qui est sous ces inflorescences, comme sous les fleurs d'artichaut. Hein. C'est ce qu'on racle avec les dents quand on mange l'artichaut. Et puis, ça protège l'inflorescence avant qu'elle s'ouvre. Mmh. Et c'est tout enfermé dans les bractées.
2: Mais votre titre, il est un petit peu provocateur, parce que la marguerite n'est pas un arbre.
4: Mais justement, en fait, donc comme Nicolas a dit, nous, on avait envie de montrer cette plante, Ptilostemon mucroeteri, qui est une astéracée ligneuse et qui est assez rare. Et puis, du coup, on a décidé de faire l'exposition sur le thème des astéracées ligneuses, parce qu'en Europe, à part Ptilostemon, on n'en a aucune. Donc, c'est des plantes qu'on n'a pas souvent l'occasion de voir.
0: Et si la marguerite était un arbre, donc c'est le titre de cette exposition, qui est à découvrir au Jardin botanique de l'Université de Fribourg jusqu'au 30 septembre. Et à la fin, évidemment, c'est toujours le poète qui a le dernier mot.
1: La petite marguerite à sa mère.
0: Voilà, merci beaucoup à Georges Brassens et à vous, Ardité Chabani, pour ce sujet. À suivre dans ces QFD, une séquence musclée, Anne.
5: Oui, mais alors tout en finesse, hein, tout en délicatesse, à fleur de frisson, grâce à un muscle très fin, le muscle possier. Dum, dum.

0: Le temps est bon, un remix signé Isabelle Pierre, c'était Bon Entendeur, ou c'était plutôt un remix d'une chanson qui était signée Isabelle Pierre, j'imagine, et donc effectivement par ce collectif musical qu'on appelle Bon Entendeur, ou qui s'appelle Bon Entendeur.
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0: Tiens, il est question maintenant de quelque chose que la plupart des mammifères possèdent, mais que nous, les humains, ne possédons presque plus, Anne Béchère.
2: Bah oui, et je parie que c'est un truc dont vous n'avez jamais entendu parler, puisqu'il s'agit du Paniculus carnosis.
0: Le panicu quoi?
2: Le carnosis, le Paniculus carnosis, ça veut dire en gros, hein, si je traduis du latin, la panosse ou le tissu de chair. En français, on parlera plutôt de panicule charnue ou plutôt de muscle possier.
0: Je vous confirme, j'ai jamais entendu parler de ça. C'est quoi cette panosse de chair?
2: Ça vous plaît ça, une panosse de chair? Alors, c'est une fine couche de muscles qui s'étale comme une panosse, voilà, sous la peau de la plupart des mammifères qui la possèdent. Elle se trouve essentiellement dans leur tronc, dans le dos, les parties hautes de leurs membres, et pour produire son effet, cette fine couche musculaire va se contracter, se décontracter hyper rapidement de manière saccadée en secouant la peau qui le recouvre. Ça veut dire que ce fin muscle étalé se trouve sous l'épiderme et même sous le derme de la peau. Une fine couche de muscles possiers qui est connecté au tissu conjonctif qui se trouve entre les différentes parties de manière assez dispersée.
0: Alors quand vous dites ça, ça me fait penser aux chevaux quand ils frémissent.
2: Ben c'est ça, exactement, vous avez l'image. Vous les avez certainement déjà vus en train de frémir très fort, spécialement du côté de leur garrot, à la base du cou. Ça fait comme ça sur la surface, enfin ça fait plus joli que ça. Surtout ça fait pas de bruit, mais c'est pour donner une image. Sur la surface de la peau, et c'est donc cette fine couche de muscles qui leur permet de faire vibrer leur peau de cette manière. Et pour déloger quoi? Évidemment, pour déloger les petits casse-pieds des importuns comme les insectes, les oiseaux ou d'autres trucs qui les empêtent. Et tout ça sans avoir à bouger leur squelette. Ouais. C'est juste la peau qui travaille. En plus, s'ils sont en train de brouter, par exemple, ça leur évite de tourner la tête. L'autre avantage de ce petit muscle très étalé, c'est que ça leur sert également à réguler leur température et à accélérer éventuellement la guérison de petites plaies éventuelles.
0: Si j'y pense, je crois que les vaches aussi frémissent également de l'encolure, non?
2: Exactement, le chat aussi un peu, le chien également, mais Stéphane, il y a un petit lulu super exotique duquel je voudrais vous parler maintenant, c'est l'échidné.
0: L'échidné, c'est une sorte de joli petit porc épic australien à long nez, un peu bizarre, c'est ça, hein?
2: C'est
0: il se
2: ça.
0: Balade toujours d'ailleurs avec son orchestre, on l'entend.
2: Absolument, lui il fait de la trompette. Alors, c'est vrai qu'ils se ressemblent un peu avec le porc épic, avec leur piquant redoutable genre aïe aïe aïe, mais en réalité, l'échidné, le porc épic, c'est vraiment pas le même sport, puisque l'échidné est un mammifère super étrange qui pond des œufs et produit du lait, alors que c'est pas du tout le cas du porc épic qui est un mammifère rongeur, ni d'ailleurs du hérisson qui est un mammifère insectivore. C'est vraiment, vraiment un truc à part, l'échidné. Je vous le décris courtement. Oui. Ils ont un corps hyper robuste, couvert de poils et de piquants. Ils ont une fine petite mâchoire allongée dans une toute petite bouche dans laquelle il n'y a pas de dents. En revanche, ils peuvent vous tirer une langue très longue, 18 cm et très collante, avec lesquelles ils attrapent des termites. Bref, ce qu'il y a également d'intéressant avec l'échidné, c'est qu'il utilise son muscle possier, son paniculus carnosis, de manière tout à fait gothique, puisqu'il arrive, tenez-vous bien, à se rouler sur lui-même en formant une boule, mais alors hyper serrée, en pointant ses piquants à travers la fourrure vers l'extérieur, genre « je me suis transformé en Morgenstern du Moyen-Âge », ce qui est pour lui une autre façon de dire « Oula, t'approches pas, hein, n'y pense même pas, même si tu as très faim. »
0: Et donc, ce que vous nous dites, c'est qu'il fait tout ça grâce à son muscle possier.
2: Exactement.
0: Mais s'il est tellement génial, ce muscle possier chez les mammifères, pourquoi est-ce que nous autres, les humains, n'en possédons pas?
2: Possédons,
0: c'est ça, ouais. Que je veux dire. Ouais.
2: Bonne question, ouais. Stéphane. Stéphane. Je ne sais pas vous, mais moi j'adorerais pouvoir me débarrasser des casse-pieds juste en faisant frémir la peau de ma nuque. Hein, je referme la parenthèse. Mais bon, voilà, non, nous, Homo sapiens, on ne possède pas de muscles possiers, quoique, en y regardant de plus près, on s'aperçoit qu'il nous en reste quand même des sortes de vestiges, des sortes de dérivés de muscles possiers, un peu comme un petit cadeau de l'évolution.
0: Il nous reste des dérivés de muscles possiers.
2: Oui, on en possède encore un petit peu dans la peau de notre crâne, ou dans le scalp, hein, si vous préférez. On en possède également dans le visage, où ils sont innervés par le nerf facial, et à quoi servent-ils? À activer les micro-expressions qu'on ne contrôle pas, et même parfois à contribuer aux macro-expressions qui traduisent nos émotions. Et ce sont également ces muscles possiers qui se contractent pour protéger les yeux, genre par réflexe, quand on est ébloui ou autre, vous voyez, genre. Mm-hmm. Et ça se fait avec des contractions souvent involontaires. Cela dit, merci à eux, hein, quand même, pour les jolies rites d'expression, comme la peau perd de son élasticité avec l'âge. On l'avait compris.
0: Élasticité, c'est ça ?
2: Voilà.
0: Oui, j'ai compris.
2: Moi, j'en perds un peu dans la flexibilité de mes mots. Voilà. Comme la peau perd de son élasticité avec l'âge, ben ça peut entraîner une petite atrophie de ses petits muscles poussiers et contribuer à l'apparition des rides profondes.
0: Eh ouais. Ça, c'est moins joyeux, effectivement. Ouais. On en a encore dans d'autres parties de notre corps, de ces petits muscles poussiers ?
2: Oui, on en a un petit peu dans le cou, le tronc et le scrotum chez les messieurs. Mais bon, hein, ils ne bougent pas, pratiquement pas, et on n'arrive pas à les activer volontairement, essayez pas. Et encore, quand je dis ça, je dis rien parce que, et encore, ça varie d'une personne à l'autre. Autant dire que c'est vraiment pas très développé chez les humains. Pourquoi ? Alors, pour trouver la réponse à ce pourquoi, il y a des scientifiques qui se sont tournés, ils ont jeté un coup d'œil à nos cousins les primates, chez qui vous trouverez également des traces de ces muscles, y compris chez les lémuriens. Mais alors, rikiki les traces, hein. Chez d'autres primates comme les gorilles, c'est carrément niette, nada, envoler le muscle le poussier qui a été complètement gommé par l'évolution et pour cause.
0: Laissez-moi deviner, c'est parce qu'ils arrivent à se débarrasser des insectes autrement qu'en frémissant ?
2: Exactement. Ça nous fait une chose en commun supplémentaire avec nos cousins primates. C'est qu'on est capable de tarter un moustique, de se gratter ou chasser un truc qui nous agace et ce, bah, à peu près partout sur notre corps, un peu moins bien derrière le dos, mais enfin quand même. Grâce à quoi ? Eh bien, grâce à la flexibilité de nos épaules, de nos mains, de nos bras et ça... Eh bien, c'est beaucoup moins facile pour un cheval ou une vache, vous en conviendrez. Ouais. Autrement dit, si on n'utilise pas un truc dans notre corps, hein, comme un paniculus carnosis devenu obsolète, eh bien, la nature va l'éliminer. Inutile de maintenir, on le comprend, un muscle qui risque de vous grignoter de l'énergie pour rien puisqu'il est devenu quasi inutile. Ouais. Bon, alors pour finir, avant de me retirer, cher Stéphane,
0: oui,
2: je me lance dans un courageux clin d'œil en accentuant encore un plus mérite. Il est moche celui-là. En accentuant encore un peu plus mérite du sourire, mais ça, comme c'est volontaire, hein, mon paniculus carnosis peut continuer à se la couler douce.
0: Merci pour cette découverte, Anne Bécher. Dans un instant, un petit animal qui j'imagine, n'a pas de muscles possibles, parce que c'est un insecte et pas un mammifère. Un cirfe, donc c'est une petite mouche qu'on va suivre avec vous, Macamis.
3: Oui, avec une nouvelle espèce découverte, vous allez voir comme elle est mimée, avec ses deux antennes et une sorte de corne frontale.

0: Artiste suisse, il s'appelle Pato, il chantait Hollow the Gates. Comment ça va ce matin?
1: Il est choqué.
0: Alles unter Kontrolle. On va continuer en français si ça vous va. On va évoquer un cirque, parce que je ne saurais pas comment dire ce mot en allemand. Cirque, voilà. S-Y-R-P-H-E. Donc S-Y-R-P-H-E ou Makami, c'est une petite mouche dont une nouvelle espèce a été découverte.
2: Exactement, une jolie mouche déguisée en guêpe, une fausse guêpe qui vous mouche le cœur.
0: Oh,
2: elle s'appelle Monoceromia ndidia et elle a été identifiée grâce à un projet de science participatif. Et ce petit cirf, contre toute attente, est un mot masculin, voilà. Cette espèce a été élue nouvelle espèce de l'année 2026 par la Société Suisse de Systématique. Mais avant de comprendre comment cette espèce a été découverte, on va essayer de décrire ces cirfs avec Alice Dubois. Cibois, conservatrice au Muséum d'Histoire Naturelle de Genève et membre de la Société Suisse de Systématique.
3: Simplement, c'est une mouche, des animaux de la grande famille des diptères. Donc, c'est des 10 insectes, en l'occurrence, pour la plupart, ne piquent pas et sont caractérisées par un vol un peu stationnaire. Elles ont une façon de voler, parfois comme un hélicoptère, où elles peuvent rester devant une fleur sans bouger.
2: Et justement, on a découvert une nouvelle espèce. Comment on l'a découverte, cette espèce ?
3: C'est une histoire un peu particulière, c'est pour ça qu'elle a fait le sujet de notre espèce de l'année. C'est une espèce qui a été découverte avec une grande collaboration internationale. Tout est parti de photos d'entomologistes amateurs qui aiment, lors de leur voyage, prendre en photo tout ce qu'ils voient. Et ils le déposent sur une plateforme qui regroupe des naturalistes qui permet d'aider à l'identification, comme ça, de partager ces découvertes. Et sur cette plateforme, eh bien, il y avait une photo d'une magnifique cirfe de République dominicaine et personne ne savait son nom. Personne n'arrivait à la reconnaître. Et petit à petit, par le réseau des connaisseurs, eh bien, des spécialistes ont eu vent de cette nouvelle espèce et ils ont mis ensemble leurs connaissances, leur savoir, leur travail aussi des collections pour, au final, décrire une nouvelle espèce donc, qui a été décrite officiellement l'an dernier.
2: Mais alors, quel est le lien avec la Suisse ?
3: Eh bien, parmi ces spécialistes, il y a des gens qui travaillent en Suisse. C'était une collaboration entre des chercheurs d'Allemagne, des États-Unis et de la Suisse, puisque les spécialistes, ils sont dans des musées d'histoire naturelle ou dans des universités du monde entier, et chacun a sa spécialité, et chacun aussi a sa collection de références. Pour aussi voir que c'était une nouvelle espèce, il a fallu retourner dans les collections, et notamment les chercheurs américains ont trouvé finalement des anciens spécimens qui correspondaient aussi à cette espèce. Donc, quelque part, la recherche, elle est vraiment internationale, et on est fiers en Suisse d'avoir des spécialistes de ce groupe. Mais globalement, les cirfs, ce qui fait un peu leur particularité, c'est le fait qu'elles ressemblent à des guêpes. C'est vraiment une ressemblance, c'est-à-dire qu'elles ne piquent pas, mais elles ont la forme, la couleur qui ressemble vraiment à ces insectes piqueurs. Et c'est une façon de tromper les prédateurs. Dans d'autres groupes, il y a des chenilles qui ont des couleurs très différentes. Là, c'est vraiment un mimétisme qui ressemble à des guêpes pour pouvoir finalement passer inaperçu et surtout ne pas se faire manger.
2: Mmh. Donc c'est un groupe assez particulier. Et combien d'espèces de cirfs on connaît actuellement ?
3: Par rapport à d'autres insectes, c'est pas un énorme groupe, puisqu'on en connaît 6000, 7000, quelque chose comme ça. C'est pas énorme en termes de nombre d'espèces dans le monde. Et en Suisse, on en connaît quand même 500. Donc, c'est un groupe qui est bien diversifié pour la Suisse et qui est très intéressant aussi parce que ce sont des espèces donc, les adultes vont polliniser beaucoup de fleurs, les larves vont être, elles, carnivores et manger d'autres insectes. Et c'est évidemment, comme beaucoup de groupes d'insectes, des très bons indicateurs de la richesse d'un habitat et souvent d'une biodiversité en bonne forme.
0: Une mouche qui se déguise en guêpe, c'est mignon.
2: Oui, puis regardez comme elle est jolie. Je vous ai apporté une photo, on la mettra sur notre site. Mmh. Et d'ailleurs, comme vous avez remarqué Mathieu Ramsauer, un de nos réalisateurs, on reconnaît que c'est une mouche grâce à ses yeux. Il faut la regarder bien dans les yeux. Elle a des grands yeux en forme de petites passoires qui sont très typiques des mouches.
0: Ouais, c'est vrai.
2: Et au-delà du détail de ce petit cirf, la découverte d'une nouvelle espèce, eh bien, c'est toujours réjouissant.
3: Quelque part, on ne peut pas protéger ce qu'on ne connaît pas. Et pour faire des listes rouges, pour faire un dossier, pour mettre une forêt en réserve, quelque part, il faut savoir ce qu'on protège. Et pour nous, scientifiques, c'est vraiment la clé. On ne peut pas étudier un environnement si on ne connaît pas tous les acteurs de cet environnement. Et puis, quelque part aussi, bah, c'est aussi notre patrimoine qu'on protège en connaissant ces espèces. On a besoin, en tant qu'humain, de mettre des noms sur les choses pour les connaître, pour les étudier. Et c'est aussi un moyen de préserver ce patrimoine pour le futur qu'aujourd'hui de continuer de décrire ces espèces animales et végétales.
2: On revient à cette petite mouche, à cette syrphe Monoceromia nididiae. Il vient d'où ce nom d'ailleurs ?
3: Le premier mot, c'est le nom de genre, et puis c'est un genre qui regroupe pas mal d'espèces qui existent depuis longtemps. Mais le nom d'espèce, Nindiae, c'est assez mignon, c'est le prénom de la femme d'un des co-auteurs, et donc il l'a dédié à son épouse. Ça se fait encore beaucoup, notamment chez les entomologistes, de dédier une espèce à une personne chère ou à une personne qui a beaucoup contribué à l'étude.
2: Mmh, donc une mouche importante pour un entomologiste, mais en quoi cette mouche, elle est importante pour la conservation de la biodiversité dans le monde et dans la Suisse ?
3: À la Société suisse de systématique, on pense que c'est important de mettre en avant la biodiversité qu'on pourrait un peu cacher, qu'on pourrait appeler cryptique. Bah, les insectes, les mouches, les petites bêtes, c'est aussi important que les baleines, que les pandas. Évidemment, les gros animaux qui nous sont proches, on a beaucoup d'émotions, on a envie de les sauver. Mais quelque part, nous, on voudrait montrer que les petites bêtes, finalement, eh bien, quand on les regarde de près, elles sont aussi magnifiques qu'un panda. Et expliquer qu'ils ont un rôle clé dans l'écosystème et que finalement, un écosystème en bonne santé, c'est un pulse avec énormément d'organismes et chacun à sa place, même les tout petits et même une petite mouche finalement, eh ben, c'est quelque chose d'important pour la biodiversité.
0: Deux petites ailes, une sorte d'antenne sur le front, un syrphe donc, tout aussi importante que les autres espèces et qui contribue à la biodiversité.
2: Oui, et surtout découverte grâce à un projet de science citoyenne. On retrouve Alice Sibois, je rappelle qu'elle est membre de la Société suisse de systématique.
3: C'est vrai que là, c'est assez original parce que souvent, la plupart des plateformes de science citoyenne, c'est surtout ce qui est important, c'est que les gens soient sensibilisés au monde vivant, qu'ils aient envie d'aller dans la nature. Et ces outils qui sont dans votre poche, dans votre téléphone, quelque part, ça vous aide à vous connecter à ce vivant, à le rendre, à le décrypter un petit peu finalement. Là, quelque part, le projet a été au-delà puisque c'est vraiment un réseau de personnes qui a permis, notamment des amateurs, de découvrir cette espèce. Donc finalement, là, c'est un peu un bonus de cette science participative. Et c'est ça qui est génial, parce que comme on est nombreux, eh bien, on ne peut pas finalement prédire là où des gens vont être utiles. Et moi, j'encourage vraiment tout le monde à continuer d'utiliser ces outils sur votre téléphone pour identifier toutes les petites bêtes et les plantes que vous voyez. Généralement, on fait assez rarement des grandes découvertes, mais de temps en temps, eh bien, il peut y avoir une collaboration qui donne lieu à une publication comme dans ce cas-là.
0: Et quels sont ces outils de science participative, Uma ?
2: Eh bien, il y en a plein, notamment e-naturalistes partout dans le monde. C'est des personnes qui photographient une plante, un animal et qui documentent le lieu, l'heure. C'est absolument magique. Je dois dire que j'ai passé des heures hier après-midi à regarder les photos d'espèces à deux pas de chez moi ou bien à l'autre bout de la planète. C'est vraiment chouette, je vous le recommande. Et puis en Suisse, il y a FloraP, développé par InfoFlora. Et celle que j'utilise souvent encore ces dernières années, c'est BirdNet pour reconnaître le chant des oiseaux. Et puis, il y en a une que je vais m'empresser de tester ce week-end. C'est Libellule ID.
0: Très bien, voilà. On va mettre ça sur le site, parce que c'est
2: exactement.
0: Pas mal, ces petits conseils, ouais. Effectivement, pour un peu suivre, comme vous dites, notre faune, notre flore, et puis faire un peu de science participative, finalement.
2: Et peut-être découvrir une espèce.
0: Exactement, de la science citoyenne, donc jusqu'à la découverte de cette nouvelle espèce de syrphe que vous nous présentiez, Uma, aujourd'hui, une jolie mouche déguisée en guêpe. Ça vous rappelle Brassens,
2: du Brassens, oui.
0: C'est-à-dire
2: une jolie vache déguisée en fleurs.
0: J'adore. Elle chante du Brassens sur l'intro de Lipstick.

0: Lip Sync qui chantait donc Funky Town. On vous souhaite une funky journée en restant branché évidemment sur RTS Première. On serait juste de vous retrouver demain. Demain, on va faire connaissance avec un être très particulier des hôpitaux universitaires de Genève, Ardité.
1: Le plus gros chat que j'ai jamais rencontré, il s'appelle Winston le chat et c'est un Maine Coon.
0: Mais qu'est-ce qu'il fait à l'hôpital ce Maine Coon?
1: C'est un chat thérapeutique.
0: C'est un chat thérapeutique, ok.
1: En psychogériatrie, donc il aide les gens à se sentir mieux.
0: Très bien, bon.
2: Vous l'avez entendu ronronner?
1: Je l'ai entendu ronronner, mais ça ronronne pas beaucoup les Maine Coon, vous apprendrez ça, Anne. Okay.
0: Demain, entre 10h et 11h.
3: CQFD, Stéphane Gadjou.
0: Et dans un instant, Julien Magnolet, Tribu, faut-il pousser les jeunes à haut potentiel?
4: Oui, parce que parfois, lorsqu'on est jeune, on s'ennuie. Il y a des cours qui sont offerts maintenant à l'Université de Lausanne. C'est tout nouveau, on en parle dès 11h04.
0: Après les infos qui arrivent, effectivement, puisqu'il est tout juste 11h sur RTS. Première belle suite de matinée à tout le monde.
5: Sandra Viscardi.
6: À Genève, la coalition No G7 accepte sous condition le tracé de la manifestation proposée par le Conseil d'État. Elle renonce donc au passage sur le pont du Mont-Blanc, mais souhaite négocier certains points. Pour la coalition, c'est avant tout le passage à proximité de ce pont qui serait trop risqué. Elle craint que des affrontements n'éclatent si des manifestants s'aventurent sur l'ouvrage malgré l'interdiction. La coalition sollicite un nouveau rendez-vous au Conseil d'État afin de négocier le tracé de la manifestation. À Sion, un ancien municipal de la défunte commune de Chermignon a répondu ce matin aux questions du pool de procureurs qui enquête sur l'incendie du Constellation à Crans-Montana. Mais l'homme qui était en poste lors des travaux de modernisation du bar a refusé de répondre aux questions des avocats des parties civiles. Les nouveaux produits phytosanitaires doivent être homologués plus rapidement. Le Conseil national fait un pas vers la mise sous toit d'un projet parlementaire demandant que les pesticides homologués en Europe le soient aussi en Suisse. Les autorités suisses ne doivent contrôler ces produits plus que dans des domaines pour lesquels Berne prévoit des dispositions de protection particulières, comme notamment celui de la protection des eaux. La lutte contre le radon, elle se fera avec vos moyens financiers, puisque le Conseil national vient de durcir la loi sur la radioprotection qui prévoit de renforcer le principe du pollueur-payeur. Donc même si ce rayonnement ionisant est d'origine naturelle, vous devrez payer l'assainissement de votre logement et aussi les frais pour évaluer l'ampleur de cette pollution. Le Conseil des États, lui, voulait imposer cette charge uniquement aux propriétaires des sites contaminés par un rayonnement ionisant d'origine non naturelle, comme les anciens ateliers d'horlogerie qui ont utilisé de la peinture luminescente au radium. Les camions électriques devront s'acquitter de la redevance sur le trafic et des poids lourds liés aux prestations, la fameuse RPLP, à partir de 2031. Après le national, le Conseil des États valide le projet du gouvernement pour que le trafic poids lourd continue de supporter ses coûts. Les incertitudes géopolitiques freinent la croissance en Suisse. Alors, l'organisation fêtière économie suisse attend une progression modérée du produit intérieur brut cette année et l'année prochaine. Ce sera 1% cette année, 1,2% en 2027. La Suisse, qui devrait connaître une inflation nettement plus faible que le reste du monde, 0,8% seulement. Et pour le chômage, économie suisse tape sur un taux de 3,1% en 2026 et 3,2% l'an prochain. Marc Routet a débarqué du train ce matin à Kiev. Le secrétaire général de l'OTAN effectue une visite surprise au lendemain d'attaques aériennes russes massives qui ont notamment visé la capitale et fait 23 morts et plus de 100 blessés. Et ce matin, l'Ukraine, elle, a visé Saint-Pétersbourg, ville où se trouve Vladimir Poutine qui doit participer au sommet économique de la cité dont il est originaire. Des dégâts sur un terminal pétrolier et une base militaire, mais pas de victimes. Les ZSC Lions sont en

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1: Tribu, Julien Magnolet.
2: Certains enfants ont beaucoup de facilité à l'école et parfois s'ennuient ferme en classe. Un nouveau programme destiné aux élèves motivés, doués ou à haut potentiel intellectuel a ouvert dans le canton de Vaud, c'était l'été dernier. Le cours Saussure, c'est son nom, s'adresse aux ados d'environ 14 à 17 ans en parallèle à leur scolarité. Les cours sont donnés à l'Université de Lausanne les vendredis après-midi et visent à développer les compétences des élèves dans les sciences humaines. Alors comment fonctionnent ces cours et jusqu'où faut-il nourrir intellectuellement des élèves qui ont beaucoup de facilité à l'école. Nous allons en parler avec vous, Rudolf Maher et Aline Pernoud. Bonjour.
3: Bonjour Julien.
2: Rudolf Maher, vous êtes professeur de linguistique à l'Université de Lausanne et à l'EPFL, initiateur et directeur de ce cours Saussure. Et Aline Pernoud, vous êtes enseignante responsable d'une classe haut potentiel pour adolescents et vous êtes la conseillère pédagogique de ce cours Saussure. Rudolf Maher, tout a commencé, si j'ai bien compris, grâce à votre fils, c'est juste ?
3: Ouais, d'une certaine manière. D'abord, merci Julien de nous donner l'occasion de parler de ce cours qu'on connaît encore pas beaucoup. Et puis pour nous, c'est important que... qu'il se fasse connaître, que les enfants et adolescents qu'il est susceptible d'intéresser le connaissent. Ça c'est l'anecdote, la petite histoire, c'est peut-être intéressant de commencer par là. C'est comme ça que j'ai rencontré Aline, d'une certaine manière. J'avais un fils qui aimait beaucoup lire, qui avait vraiment du goût pour l'apprentissage, et puis en même temps qui développait ce qu'on appelle aujourd'hui, je connaissais même pas l'expression à l'époque, un peu de phobie scolaire, parce qu'il écrivait comme un cochon, ça a d'ailleurs pas beaucoup changé. Il passe sa maturité aujourd'hui. Et puis il lisait en classe pendant que l'enseignant faisait cours, et d'ailleurs il lisait quand moi-même je lui lisais des histoires, ce qui me vexait beaucoup. Et donc l'école était devenue quelque chose d'assez difficile pour lui. Puis un jour un stagiaire, si je me souviens bien, qui faisait son stage HEP avec son maître de classe, a pris les choses sous un autre angle, nous a expliqué que c'était bien qu'il puisse faire deux choses à la fois, que ça lui convenait, qu'il fallait que je tolère l'idée qu'il lisait pendant que moi-même je lisais. Ils se sont mis d'ailleurs à lui faire deux années en même temps, je sais plus, ça devait être 6 ou 7e, Aline doit se rappeler, ou 7 ou 8e, et puis il a repris le goût à l'école, il a fini dans une classe dont s'occupe Aline à Chèbre, qui est réservée pour les élèves HP, on savait pas s'il l'était, et puis comme ça les choses se sont beaucoup mieux passées pour lui. J'ai rencontré Aline, le concept des classes du mercredi dont elle vous parlera certainement.
2: Oui, les classes du mercredi c'est pour les élèves à haut potentiel dont vous occupez, Aline Pernoud. Donc on sait qu'il y a ces cours qui existent aussi pour les élèves qui ont de la facilité à l'école, notamment pour les maths, et les cours Euler. C'était l'idée de proposer ça, mais dans les sciences humaines.
4: Alors effectivement, le fils de Rudolf s'ennuie encore fermement à l'école, et malgré le saut de classe, et malgré la fréquentation de la classe du mercredi, il n'était pas nourri. Et puis autour d'un apéritif, on a évoqué la possibilité de se dire, ce qu'on peut encore lui offrir, c'est la fréquentation du cours Euler à l'EPFL. Et là, Rudolf a dit, non mais mon fils déteste les maths, c'est pas du tout ce qu'il lui faut. Pourquoi un tel programme n'existerait pas dans les sciences humaines ? Puis la réponse a été assez simple, parce qu'il n'existe pas, alors créons-le. En fait, ça a démarré un peu comme ça.
2: Alors concrètement, comment ça se passe ? J'ai dit, c'est le vendredi après-midi à l'Université de Lausanne. Déjà, quels sont les élèves qui viennent à ces cours ?
3: Ce sont des élèves que nous sélectionnons, si j'ose dire, sur la base d'un concours. Donc c'est les élèves qui ont décidé de venir à l'université le vendredi après-midi.
4: Pour préciser, ce ne sont pas des élèves qui doivent avoir passé les tests WISC pour être attestés au potentiel intellectuel. Ce sont tous les élèves de 11e année en VP qui sont motivés et curieux.
2: Ouais,
4: donc le concours est ouvert à tout le monde.
2: Mais est-ce que vous avez une proportion au potentiel ? Vous calculez ou pas du tout ?
3: Quand on les reçoit, on a trois critères en réalité. Après l'information qu'on continue à faire avec vous aujourd'hui, c'est... un petit concours d'entrée qu'on fait passer, pour lequel on essaye de minimiser vraiment la dimension de culture générale, parce qu'on tombe toujours un peu au hasard. On pose une question sur un des champs de passion des élèves, et ça ne veut pas dire qu'il a des aptitudes à l'apprentissage ou du goût pour l'apprentissage en particulier. Donc c'est plutôt capacité d'analyse d'objets médiatiques, artistiques, culturels, analyse de texte si on veut bien, compréhension, capacité d'adapter et d'adopter le point de vue d'autrui, et puis de le restituer.

0: Donc ils ont des questions très ouvertes, qui finissent d'ailleurs souvent sur des questions un peu plus personnelles. Ça, c'est le premier critère, hein, est-ce qu'ils ont cette capacité et ce goût-là pour l'analyse des documents culturels. L'autre critère, c'est leur motivation, on les rencontre. Souvent, on se rend compte que les parents sont aussi motivés que les enfants à venir suivre les cours, donc on veut s'assurer que
1: ça... venir suivre les cours, j'ai cru à pousser leur enfant.
0: Ah non, à venir suivre les cours, hein. Les parents, une fois sur deux, nous disent est-ce qu'on peut venir avec les enfants, donc on essaie de s'assurer que les élèves vont venir aussi, et pas seulement les parents, qu'on n'a pas accepté pour l'instant. Et puis le troisième critère, c'est la réussite scolaire, non pas qu'on ait envie que ce soit des élèves particulièrement performants à l'école, certains d'ailleurs ne le sont pas, Aline en reparlera, mais qu'ils aient suffisamment de marge pour pouvoir absorber la quantité de travail qu'on va leur demander, parce que c'est un programme assez exigeant, sans que ça mette en péril leur réussite scolaire.
1: Et vous venez
2: pour répondre à la question, alors effectivement on pose aussi un petit peu la question, est-ce que ces enfants ont été testés, est-ce qu'ils sont à haut potentiel intellectuel? Dans la grande majorité, oui.
1: Ah, voilà. D'accord. Et puis, pourquoi le vendredi après-midi? Parce que notamment les cours ELR qui ont lieu là, à côté, à l'EPFL, c'est le mercredi après-midi. On peut se dire, on leur donne à manger en plus. Et vous, c'est le vendredi après-midi, là, moment où il y a des cours quand même à l'école, non?
2: C'est un choix, vraiment. Leur laisser aussi le mercredi après-midi du temps libre pour faire du sport, du rien, de la musique, de voir des amis, de vivre.
0: Voilà. Ouais. on envisage ça, on pourrait y revenir aussi, mais un petit peu comme un hobby. Finalement, la passion pour l'apprentissage, c'est aussi une forme de hobby. Mais les élèves en ont d'autres, ils ont besoin d'en avoir d'autres. C'est parfois des élèves qui n'ont pas de facilité de socialisation. Donc le mercredi après-midi, c'est l'occasion pour eux de faire autre chose que de l'école. Et donc on tenait beaucoup à ne pas reproduire cet aspect du cours ELR. On s'est beaucoup inspiré, on a beaucoup travaillé avec l'équipe du cours ELR, avec qui on continue d'ailleurs à être en étroite collaboration. Mais on aimait l'idée que le vendredi après-midi, c'est-à-dire qu'on laissait le mercredi après-midi pour d'autres activités extrascolaires.
1: C'est aussi une preuve de motivation, parce que le vendredi après-midi, on est un peu en fin de course de la semaine scolaire, donc ceux qui veulent vraiment venir en plus se déplacer à l'Université de Lausanne pour suivre des cours quand même assez costauds, c'est un peu de la motivation. Peut-être toujours pour faire le parallèle avec le cours ELR, donc ces cours qui sont destinés plutôt à ceux qui aiment les maths, ils commencent plutôt, je crois, quasiment en 10e, voire même en 9e Armos, là c'est 11e, et ça dure 3 ans, le cours ELR c'est 6 ans. Pourquoi c'est ce découpage-là?
2: Bon, il y a aussi une raison objective par rapport au programme, parce que dans le cours ELR, en fait, l'acquisition des objectifs et des compétences en mathématiques est exclusivement réservée au cours ELR. Ils n'ont plus de maths à l'école. Pendant les heures de maths, ils font leur travail du cours ELR. Or, pour nous, c'était très important de se dire, comme Rodolphe l'a dit, un peu comme un hobby, on vient s'enrichir, on vient maintenir ce plaisir d'apprendre et de découvrir, mais pas forcément en lieu et place de ce qu'on vit à l'école.
1: Voilà. Rodolphe Marère, est-ce que c'est facile d'attirer des ados comme ça pour leur dire venez bosser davantage, venez à l'Université de Lausanne, vous verrez, c'est super. C'est un âge où c'est pas évident des fois aussi on peut être vite vu comme l'intello de la classe, quelqu'un qui veut se faire valoir, etc. Il y a des réticences aussi de la part des ados de venir faire ces cours en sciences humaines?
0: J'imagine qu'il y en a. Nous, évidemment, on ne fréquente que ceux qui ont vaincu ces barrières, qui ont franchi ces barrières, et donc on n'a pas le bon échantillon pour savoir. On n'est pas dans les classes en réalité, hein. Ça repose un petit peu sur les épaules des directeurs et des enseignants de nous envoyer les élèves. Mais j'imagine qu'il y en a.
1: Mais il faut discuter avec les profs. Aline Pernoud, vous êtes la conseillère pédagogique de ces cours-là. On y fait quoi concrètement lorsqu'on est élève de 11e et on va à l'Université de Lausanne suivre ces cours? Et qu'est-ce qui s'y passe?
2: Oh, mais ça, je vais laisser mon collègue Rodolphe en parler. Néanmoins, quand même, juste pour revenir sur votre question tout à l'heure, c'est très important aussi de ne pas minimiser le fait que beaucoup de ces jeunes sont réellement en souffrance d'être en marge, d'être différents des autres. Donc vous dites, il faut franchir ce pas, de venir à l'Université de Lausanne, etc. Et en même temps, c'est leur offrir aussi la capacité de renouer avec leur vrai soi. Pour une fois, ils sont entre eux, ils peuvent aller plus vite, plus loin, sans avoir peur de déranger l'autre, de surpasser l'autre ou d'être stigmatisé. Donc c'est vraiment pour eux aussi, socialement, très important de pouvoir se retrouver entre pairs.
1: Et ça, ils vous le disent?
2: Et ça, ils nous le disent. Et on a des retours de parents qui sont éloquents, enfin, qui sont, mais mon enfant a retrouvé le plaisir d'apprendre, et puis cette soupape, c'est pas une soupape parce qu'ils sont vraiment riches, mais du vendredi après-midi, ils lui donnent aussi du courage pour affronter les autres jours d'école qui sont des jours de suradaptation et de conformisme. Voilà.
1: Rodolphe Marère, des exemples de ce qu'on peut faire dans ces cours, ce fameux cours Saussure.
0: Bon, alors le principe pédagogique, c'est qu'on avait d'ailleurs envie de nous faire de nous faire plaisir à nous-mêmes aussi enseignants. Donc il y a des choses qu'on ne peut pas facilement faire quand on enseigne à l'université, c'est se mettre avec d'autres enseignants pour aborder le même objet. Donc, moi je suis enseignant de linguistique, régulièrement j'enseigne avec des linguistes ou alors tout seul. Et là l'idée c'était de viser un maximum de complémentarité avec ce que les élèves font dans leur cursus régulier. C'est le contraire de ce point de vue-là aussi du principe Euler où ils font le programme de maths mais plus en profondeur. Mmh. Nous on voulait faire des choses très très différentes pour ne pas renforcer non plus l'ennui éventuel de revoir à l'école des choses qu'on aurait fait en profondeur dans le cadre du cours Saussure. Donc on s'est dit faisons-nous plaisir, faisons ce qu'on a envie de faire. Quand on est un passionné d'apprentissage, quand on a fait de l'apprentissage son métier, et qu'on est enseignant, par exemple, à l'université. Donc, on a choisi plutôt des objets, par exemple, le rêve pour le premier cours, le rêve pour le deuxième cours, le poème pour le premier cours, la narratologie et la manière dont les récits transforment notre rapport à l'environnement pour le troisième cours, ou alors l'histoire ancienne et bon, la rhétorique de l'éloge et du blâme à l'Antiquité. Enfin, des objets qu'on aime bien, que les élèves aiment bien aussi. On a pris des informations auprès des élèves. Et puis on s'est dit, réunissons-nous avec des enseignants qui permettent d'avoir une vision un peu plus complète, un peu plus panoramique sur cet objet. Alors par exemple pour le poème, le premier cours, celui que je connais le mieux puisque c'est moi qui le donne, le poème c'est un objet qui est à la fois lisible, audible, et puis aussi visible, donc lisible, visible et audible. Alors on s'est dit, on va mettre un linguiste qui travaille sur la textualité, en l'occurrence c'est moi, une historienne de l'art qui travaille sur la visibilité, les rapports entre poésie et peinture par exemple, et puis une historienne de la musique, une musicologue qui travaille sur l'aspect audible et comment le poème entretient des relations aussi avec la musique.
1: Ce sont des profs d'Uni qui enseignent à des ados de parfois 14 ans à peine. Vous en êtes un d'ailleurs, Rodolphe Maher. C'est facile, il faut changer sa manière d'enseigner ou bien ces profs enseignent comme à des étudiants de 22 ans?
0: Donc moi je suis un ado de 14 ans à peine ou de prof d'Uni?
1: Vous êtes prof d'Uni, je crois.
0: Ah non, pardon. Alors c'est facile, heureusement que Aline est là, c'est sûr. C'est pour ça que c'était essentiel pour nous d'avoir une conseillère pédagogique spécialisée dans l'enseignement aux élèves de cet âge, je dirais, plutôt que d'un profil en particulier. Et puis dans les profs d'Uni, on a décidé de varier les genres et les expériences. Donc on a la musicologue dont je parlais tout à l'heure est une doctorante, qui est une pédagogue super dynamique, hein. Aline, tu l'aimes beaucoup. Et puis par ailleurs, on a des enseignants un peu plus de vieux barbus comme moi. Enfin, on a essayé de faire varier vraiment le panel des interactions. Pour nous, c'est un ressourcement pédagogique de travailler avec un nouveau public qui n'a pas encore de tabou sur les questions. À l'université, après 2 ans, vous avez compris que vous pouvez plus, par exemple, poser de questions sur l'origine des langues. C'est un tabou. On n'a pas de réponse concrète sur ces questions. Les gamins à cet âge-là n'ont aucun tabou. Ils posent toutes les bonnes questions. Et donc, c'est vraiment... On a de la peine à avancer, non pas parce qu'il faut aller lentement, mais parce qu'on doit répondre à des questions de ce type.
1: Nous parlons des cours, de ces cours d'humanité renforcés proposés par le canton de Vaud aux élèves qui ont de la facilité à l'école. Avec vous, Rodolphe Maher et Aline Pernoud, on va se demander jusqu'où nourrir l'appétit intellectuel de ces ados s'ils ne vont pas s'ennuyer ensuite au gymnase, voire à l'université. Ça sera juste après Tom Petty.

0: Learning to Fly, c'était Tom Petit. On vous retrouve, Aline Pernoud et Rudolf Maher. Nous parlons de ce fameux cours Saussure, enfin fameux, il est tout récent, dans le canton de Vaud, qui permet à des élèves qui ont de la facilité à l'école, à partir de la 11e année, c'est-à-dire à partir de 14-15 ans, de venir suivre une fois par semaine des cours à l'Université de Lausanne, des cours d'humanité augmentée, je ne sais pas comment il faut le dire, ou en sciences humaines. Et ça pose la question, Aline Pernoud, assez philosophique, de jusqu'où il faut aller pour nourrir les enfants. Est-ce que c'est juste d'avoir des enfants qui ont de la facilité à l'école, puis de dire, voilà, on va vous donner plus, on va vous donner plus, on va vous donner plus. Est-ce que vous, qui vous occupez aussi d'élèves à haut potentiel, vous posez ce genre de questions?
1: Oui, évidemment, après, le programme proposé aux cours Saussure ne rentre pas en concurrence avec ce qu'ils font à l'école. Donc, encore plus, je dirais, c'est encore différemment, c'est pas forcément plus, d'autant plus que eux ont réellement cette appétence, cette soif de découvrir et d'apprendre. Mmh. C'est un plaisir, ils kiffent ça. Donc c'est vrai aussi que s'ils faisaient de la musique, eh bien on leur proposerait des cours complémentaires de musique, peut-être avec un orchestre ou avec un artiste confirmé. On trouverait ça normal plutôt que de leur offrir la possibilité de faire des gammes dans différentes tonalités. Et là, c'est un petit peu ça. Donc, on n'entre pas en concurrence avec l'école. Et de plus, à l'issue de chaque semestre, ils ont un travail créatif à présenter. Travail dans lequel ils doivent aussi s'organiser, se structurer, avoir un échéancier. Et puis, un enfant qui est doué n'est pas forcément un enfant qui sait bosser. Et parfois, ces enfants-là se retrouvent en difficulté scolaire ou gymnase ou après, car ils n'ont jamais développé de méthode de travail ou de stratégie d'apprentissage. Donc, toutes ces compétences, on les bosse aussi avec eux. C'est aussi mon rôle de pouvoir les accompagner si toutefois ils ont un besoin à ce niveau-là. Et votre question, du coup, je la comprends sans la comprendre.
0: Non, mais on le disait tout à l'heure aussi, on a des élèves qui parfois s'ennuient à l'école classique parce qu'au fait, ils comprennent très vite et puis parfois les profs doivent répéter deux ou trois fois certaines choses pour que tout le monde comprenne et ils s'ennuient. Mais est-ce qu'il n'y a pas un risque que ces élèves-là qui font ces cours renforcés s'ennuient plus tard ou s'ennuient en même temps à leur école parce que tout d'un coup, on leur donne quelque chose de peut-être plus compliqué, plus intéressant pour eux. Ben, ils vont à l'école quand même 90% de leur temps, c'est l'école normale, entre guillemets. Est-ce qu'ils ne vont pas s'ennuyer là ou plus tard au gymnase, lorsqu'on abordera des choses qu'ils ont déjà vues, ou plus tard à l'université, des choses qu'ils ont déjà vues peut-être à ce cours Saussure?
1: Alors justement, je pense qu'ils n'auront pas déjà vu ce qu'ils auront vu au cours Saussure, et c'est aussi important qu'ils aillent à l'école pour faire des choses de temps en temps répétitives, ou qui nourrissent non pas des aptitudes, mais des connaissances brutes en termes d'outils. Ça, l'un n'empêche pas l'autre.
2: Oui, puis cette idée qu'on pourrait s'ennuyer parce qu'on connaît déjà, en fait, elle repose sur une analogie, enfin, c'est la fameuse analogie du vase à remplir. Bon, l'élève n'est pas un vase à remplir, la connaissance n'est pas quelque chose qu'on peut avoir acquis à un moment donné. Et définitivement, hein, on sait que les scientifiques disent souvent que plus on connaît de choses, plus on se rend compte qu'on n'en connaît pas, parce que le cercle augmente des connaissances et donc son contact avec les choses sa périphérie avec les choses qu'on ne connaît pas s'agrandit. Donc c'est ça probablement la limite de cette pensée-là. On va pas s'ennuyer plus tard parce qu'on en a fait plus avant. Enfin, c'est comme d'imaginer que un gamin qui adore le sport, et on prise les enfants qui aiment le sport et la musique, c'est pour ça qu'on leur libère le mercredi après-midi, tout d'un coup va s'ennuyer parce qu'il court trop vite ou alors qu'il joue trop bien de la musique et qu'il va pas pouvoir apprendre quelque chose de nouveau. Donc non seulement ils vont pas refaire plus tard, non seulement on n'accélère pas leur cursus, ils ne viennent pas à l'université plus tôt, parce que comme ça, à l'université, c'est déjà fait. Ils viennent à l'université parce qu'on trouve à l'université des gens qui font leur métier d'apprendre et d'enseigner.
0: Mais c'est pas une course à la performance.
2: Et c'est pas une course à la vitesse. C'est une course c'est pas une course. C'est le souci de satisfaire à la fois de répondre à certaines détresses pour certains d'entre eux, parce qu'il y a de l'ennui, parce qu'il y a du déficit méthodologique. Et puis c'est pour d'autres, pour beaucoup d'autres aussi, une manière de satisfaire une passion. Une passion qu'on appelle parfois la curiosité, c'est-à-dire la disposition à repérer dans une situation autour de soi des failles dans ma compréhension ou dans ma capacité d'action.
0: Et Aline Pernoud, vous disiez tout à l'heure, il y a effectivement une grande détresse, hein, ça peut aller très loin chez ces enfants qui ont dit s'ennuyer à l'école, mais ça peut aller beaucoup plus loin que ça.
1: Oui, ça peut aller jusqu'à, ben, comme l'a dit Rudolf tout à l'heure, jusqu'à des phobies scolaires, voire des ruptures complètement scolaires, ouais. Et un repli sur soi. Cette difficulté à ne pas comprendre l'autre, à ne pas être compris par l'autre, cette non-possibilité d'exprimer son plein potentiel, être puissamment soi, puis être juste accepté tel quel, ça peut aller très très loin.
2: Mais c'est important qu'on comprenne que si vous êtes à la maison et que vous vous demandez si vous avez envie de suivre le cours Saussure et que vous êtes en 9e et que l'année prochaine vous pourriez faire le concours d'entrée, ne vous dites pas que parce que vous n'êtes pas en détresse, vous n'êtes pas un candidat potentiel. Si vous êtes passionné par l'apprentissage et que parfois vous avez de la peine à assumer, que vous avez des questions en plus, peut-être parce que vous n'avez pas compris, simplement, mais que vous avez du plaisir à plus comprendre, alors vous êtes aussi, malgré votre manque de détresse, un futur candidat du cours Saussure.
1: Et par chance, nous n'avons pas que des candidats en détresse et nous sommes très heureux de cela.
3: Dans votre cours, on l'a dit, mais on le répète, c'est vraiment les sciences humaines, donc c'est en complément du fameux cours ELR qui est plutôt axé mathématiques, sciences dures, entre guillemets. Est-ce que vous avez davantage de filles que de garçons?
2: Très très bonne question. Alors, sans vouloir tacler mon camarade Jérôme Scherrer qui dirige et que j'aime beaucoup, qui dirige le cours ELR et à qui nous devons beaucoup parce qu'ils nous ont beaucoup aidés, on a quand même une meilleure représentativité des deux genres qu'au cours ELR où ils ont vraiment peu de filles et nous on a peu de garçons, mais un petit peu plus, je dirais un quart, trois quarts.
3: Et c'est combien d'élèves actuellement ?
1: Actuellement, il y a 32 élèves qui terminent leur première année au cours Saussure.
3: Et qui vont continuer ?
1: Et qui vont continuer.
3: Ouais, vous êtes sûr ?
2: Tous nous ont annoncé qu'ils étaient partants l'année prochaine. C'est un saut pour eux, parce qu'entre la première et la deuxième année du cours Saussure, ils vont passer de la 11e à la première année du gymnase. Et donc, ils vont rencontrer un nouveau contexte dans lequel il est difficile pour eux de se projeter. Mais ils nous ont dit, crânement, qu'ils continueraient tous l'année prochaine. Et cet après-midi, on reçoit les élèves de la prochaine volée.
3: Et là, ça continue l'intérêt ? Ou c'est plus difficile de maintenir le souffle ?
2: Moi, le programme se fait connaître, donc on a eu un tout petit peu moins de candidats au concours cette année, je pense pour une raison assez classique, c'est que désormais on sait exactement à quoi s'attendre. On sait que c'est un programme exigeant, qu'il y a du travail à la maison, que c'est pas un peu... c'est une initiation aux sciences, donc c'est pas juste qu'on va venir discuter de sujets qui nous préoccupent, on va aussi élaborer des méthodes pour sortir de cette idée que les sciences humaines, c'est les choses qui commencent par « moi je trouve que », mais qu'en réalité, même sur un sujet aussi individuel que le rêve, parce qu'on rêve tous que nos propres rêves, Michael vous en a parlé récemment ici même, on peut avoir un discours historique, scientifique, on peut construire, sociologique. Et donc il y a des méthodes, et maintenant ça se sait, et donc les élèves qui s'engagent au concours savent à quoi s'attendre.
3: Est-ce que derrière la mise sur pied de ce cours Saussure, donc ce cours de sciences humaines destiné aux élèves qui ont de la facilité à l'école, il y a aussi l'idée peut-être de défendre les sciences humaines? On sait que ces dernières années, il y a pas mal d'attaques, il faut faire de l'université ou des hautes écoles qui servent à quelque chose, qui vous mettent le pied à l'étrier du monde professionnel. Est-ce que c'est une forme de votre part de défense des sciences humaines et peut-être des sciences sociales aussi?
2: Absolument. Il y a un enjeu de défense des sciences humaines derrière ce... Alors évidemment, il y a l'aspect pédagogique, Aline le représente, et puis il y a un enjeu institutionnel, scientifique, plus global, replacer les sciences humaines sur la carte du savoir. On a là cette problématique. Alors moi, je dirige le programme des sciences humaines à l'EPFL, et donc je suis aussi là-bas dans cette fonction, de rappeler que dans un monde où les relations politiques se brutalisent, où l'IA générative questionne notre particularité, notre singularité, par exemple langagière, où la crise climatique demande de l'innovation sociale plutôt que de l'innovation technologique, ou alors au moins les deux, il y a une nécessité de replacer au milieu de la carte du savoir les sciences humaines comme un facteur d'épanouissement individuel et social. C'est pour nos élèves, mais les compétences acquises pour nos élèves serviront à la société. Et donc évidemment, on s'inscrit aussi dans ce genre de réflexion.
3: Un grand merci à Aline Pernouet et Rodolphe Maher. Peut-être une précision, c'est que dans le canton de Vaud pour l'instant ? Parce que ELR, on peut être de toute la Suisse romande et aller à l'EPFL, là c'est que pour les élèves du canton de Vaud, c'est juste.
1: Pour l'instant, c'est que dans le canton de Vaud. Oui.
2: Mais avec une grosse différence, c'est qu'à l'EPFL, on a une seule école pour toute la Suisse romande, tandis qu'il y a plein d'autres facultés, des lettres qui pourraient faire ça ailleurs en Suisse romande.
3: Un appel aux autres universités, aux cantons universitaires peut-être de Suisse romande. Merci beaucoup, Rodolphe Maher, Aline Pernoux. Aline Pernoux, vous êtes enseignante responsable d'une classe au potentiel pour adolescents et vous êtes la conseillère pédagogique de ce cours Saussure. Et Rodolphe Maher, vous êtes professeur de linguistique à l'Université de Lausanne et à l'EPFL. Initiateur de ce cours Saussure, vous êtes aussi le directeur. Bonne suite de journée à vous deux.
1: Merci beaucoup,
2: Julien.
3: Et à Technique ce matin, il y a Bastien Testori. Demain, nous parlerons de toute autre chose, des forfaits fiscaux en Suisse, de leur origine et de leur effet. Tout de suite, les décodeurs. Je vous souhaite à toutes et à tous une excellente suite de journée à l'écoute de RTS Première.
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0: Bonjour et bienvenue dans les décodeurs de ce mercredi 3 juin. Vous écoutez RTS Première et on poursuit notre semaine avec une personnalité suisse que vous avez pu voir dans plusieurs émissions, sur les planches, à la radio. Depuis 2013, elle était à la tête du théâtre Montre-Riviera. Dans un mois, elle quittera son poste pour rejoindre la commune de Savièse et y prendre une double casquette, la gestion du service de la culture et l'administration du théâtre Le Baladin. Elle est notre invitée toute la semaine. Bonjour Rania Mdaoui. Oh yeah !
1: Bonjour.
0: À vos côtés, quatre décodeurs cette semaine. Lucas Torrent, bonjour.
2: Bonjour.
0: Didier Gendreau, bonjour.
3: Bonjour.
0: Pascal Vincent, bonjour.
4: Bonjour.
0: Et bonjour Nicolas Haut.
5: Bonjour Marie, bonjour Montreux.
0: C'est pas trop compliqué de faire une émission devant son papa?
5: Mais je suis un petit peu nerveux.
0: Oui, il y a votre papa avec nous toute la semaine.
5: Vous savez, durant toute ma vie, il ne m'a jamais jugé.
0: Oui, c'est pas.
6: Lui, Ellipse.
5: Pardon.
0: Alain, c'est juste?
5: Alain, oui.
0: Alain,
5: c'est pas
0: Ellipse. Bonjour monsieur, il est là.
7: Oh, bonjour.
8: On est vraiment désolé. Hein.
0: En même temps, on ne pouvait pas vous rater, c'est exactement la même tête.
8: Mais...
0: c'est copier-coller, voilà. Si vous voyez quelle tête a Nicolas Haut, vous savez exactement quelle tête a son papa. Très bien, oui, on a beaucoup de monde avec nous cette semaine, mais on s'intéresse surtout à vous, Rania Mdaoui, et à ce que vous allez faire tout prochainement. Vous changez de carrière, mais avant, ici, au Théâtre Montre-Riviera, on fête 50 ans. 50 ans de professionnalisation, on a bien compris lundi. Qu'est-ce qui se passe pour ces 50 ans? Qu'est-ce que vous avez organisé?
1: Alors, en fait, il y a pas mal de petites choses que le public ne verra pas forcément, sauf une où il pourra certainement pas le rater. On a pour la saison prochaine, donc pour la saison 26-27, qui correspond à la première saison professionnelle de 1976-1977, on a un partenariat avec les transports publics, Vevey-Montreux,
6: BMCV,
1: ensuite j'ai Villeneuve et... avant Villeneuve, c'est
6: Chillon,
1: voilà, ça fait... c'est pas facile, hein. Vevey, Montreux, Chillon, Villeneuve, les VMCV. Et en fait, on aura un bus aux couleurs du TMR qui va sillonner un petit peu toutes les lignes.
0: Ah,
1: et ça nous fait plaisir.
0: Chic,
1: comme ça,
0: ça,
1: les gens pourront aussi s'imprégner un petit peu de notre ligne graphique et ne pas rater le fait qu'on fête ces 50 ans professionnels. Il y a aussi une restauration de la salle parce que les fauteuils sont d'origine. Donc, ils ont vécu passablement de choses. Donc, la salle ne va pas bouger, elle va rester pareille. Simplement, on leur donne un petit coup de neuf pour que ce soit un petit peu plus agréable. Et puis on a essayé aussi de se recentrer vraiment, en tout cas il y aura 6 spectacles la saison prochaine qui sont vraiment des comédies au sens large du terme et on a, en tout cas pour ma part, j'ai essayé d'éliminer tout ce qui était un petit peu autre aussi pour permettre à la personne qui viendra de pouvoir se concentrer sur les spectacles et uniquement les spectacles et qu'ensuite elle puisse y mettre sa patte elle aussi pour la saison 27-28. Voilà.
0: La personne dont on ne
1: la
0: sait
1: personne.
0: Toujours
1: la
0: pas
1: personne,
0: la personne.
1: Le
0: nom et nous a confirmé Rania Mdaoui, c'est pas une blague, elle ne sait absolument pas qui va reprendre sa
8: mais
0: place ici au théâtre.
8: Elle est nommée depuis hier, vous n'êtes pas au courant?
0: Pardon?
8: Elle est nommée depuis hier.
0: Ah bon? Ah oui? Alors je ne suis pas encore au courant. on vous le dira. Si on a appris quelque chose, on vous le dira. Rani, pour l'heure, on joue dans les décodeurs. Dans le monde, on en trouve des Égyptiens, des Romains et des Grecs. Mais de quoi parle-t-on dans ce premier jeu du mercredi? Voilà les réponses de nos décodeurs, à commencer par la vôtre, Lucas Torrent.
9: Avant, quand c'était jadis, de nombreuses choses étaient encore inconnues pour l'humain. Comme par exemple les portes. Ça n'existait pas, les portes. Quand on était chasseur-cueilleur, on n'avait pas besoin de portes. Mais voici la révolution néolithique, les premiers villages, les premières maisons. Et on est cul nu dans sa cuisine et il y a tout le village qui passe et on se dit « Tiens, et si j'inventais la porte ?» Ingéniosité humaine, 3 civilisations ont inventé à peu près au même moment la porte, mais avec une manière différente d'appréhender la question de la porte. Et encore aujourd'hui, cette philosophie de la porte reste. Si vous entrez dans un magasin de bricolage ou de meubles, vous pouvez tout à fait dire « J'aimerais une porte égyptienne avec une très grosse voix, et si possible un accent bizarre. J'aimerais une très grosse porte égyptienne !» Et personne, absolument personne, ne va vous regarder bizarrement.
6: Non.
9: Parce que j'ai la bonne réponse. Donc la porte romaine, vous le savez, s'ouvre vers l'extérieur, la porte grecque s'ouvre vers l'intérieur, et la porte égyptienne s'ouvre de profil. Voilà. Faites-le, dites « J'aimerais une porte égyptienne !» Très fort dans un magasin, personne ne vous regardera bizarrement car c'est la bonne réponse.
0: Merci Lucas. Didier Gendreau.
8: Dans le monde, on en trouve des Égyptiens, des Romains et des Grecs, mais de quoi parle-t-on? De scribouillis. Des trucs écrits qu'on ne comprend pas si on n'est pas initié. Et vas-y que je te dessine un pharaon de profil avec un palmier sur la tête pour dire salut. Vas-y que je t'explique que l'alphabet grec, c'est l'alpha et l'oméga du bon goût. Et vas-y que je te mets des V à la place des U chez les Romains. Mais ils ne peuvent pas écrire comme tous c'est le qu'on connaît. Donc, chez ces trois civilisations essentielles que sont l'Égypte, Rome et la Grèce, on trouve des idéogrammes plus ou moins poussés, notamment chez les Romains. En Chine, d'ailleurs, on en trouve aussi, mais j'y connais rien. Dans le chinois, pour moi, c'est un peu de l'hébreu.
0: Pascal Vincent.
3: Oui, maintenant la bonne réponse. On parle bien évidemment de pieds, oui, mais et plus précisément de type de pieds. La plupart de nos chaussures sont confectionnées pour les pieds égyptiens de 50 à 70% de la population mondiale, faut le savoir, avec le gros orteil plus long que les autres. C'est ça qui caractérise le pied égyptien. Ensuite, c'est pas grave, c'est mon pied. Ensuite, il y a le... Ensuite, il y a le pied grec, détenu par 5 à 23% de la population. Alors lui, le pied grec, il a le deuxième orteil plus long que le premier. Il y a le pied romain, qui a quant à lui les trois, voire les quatre premiers orteils, quasi de la même longueur. Et puis, un article relayé récemment par la presse à sandales nous apprend l'existence d'un pied genevois avec l'orteil médian équivalent au majeur, bien plus grand et tendu que les autres. Si vous voyez ce que je veux dire. Puis il y a aussi le pied fribourgeois qui a le petit doigt de pied plus grand que les autres et qui, quand on le passe sous une bougie, se met à sentir le vacherin.
0: Merci Pascal. Oui. On termine avec la réponse de Nicolao.
4: Oui, il s'agit d'architecture et plus particulièrement de modèles architecturaux de chalets. Pour les Romains, c'est classique, hein, c'est un chalet classique, on appelle ça des chalets. Pour les Grecs, c'est la même chose, mais sans le toit, on appelle ça des ruines. Et pour les Égyptiens, il n'y a que le toit, on appelle ça des pyramides.
0: On en trouve des Égyptiens, des Romains, des Grecs. De quoi parle-t-on, Lucas Torrent? Vous nous dites qu'il s'agit de portes.
9: Oui.
0: Des portes. C'est vrai que c'est pas pratique quand on est, comme vous l'avez dit, cul nu dans la cuisine.
9: Et puis on n'a pas encore inventé la porte.
0: Oui, bah oui, c'est dommage.
9: C'est mal fait.
0: Didier Gendreau, vous nous parlez d'idéogrammes, de pieds pour Pascal Vincent et Nicolao, de modèles architecturaux de chalets. C'est très précis.
4: Exactement.
0: Du côté de Nicolao, qui dit vrai à propos de tout ça?
1: J'ai hésité avec Didier Gendreau et l'écriture, mais j'aurais tendance à dire Pascal Vincent pour les pieds.
0: Mais oui, le plus courant, c'est le pied égyptien. Vous l'avez dit avec le gros orteil. Je dois faire attention de ne pas dire orteil, comme bonne fribourgeoise que je suis. C'est le premier mail que j'avais reçu en reprenant cette émission.
1: Non.
0: Parce que j'avais eu le malheur de dire orteil.
3: Vous, vous dites orteil?
0: Bah, chez nous, on dit orteil, oui.
4: Ah ouais?
0: Dans la campagne fribourgeoise. Écoutez.
3: Je ne savais pas ça.
0: Orteil, il représente 50 à 70% de la population. Donc, c'est
3: mal
0: le plus facile.
3: À l'orgueil, ça. Hein
9: ouais.
0: C'est le plus facile à chausser, le pied égyptien. Le pied grec, c'est 23% de la population. Et puis 25 à 27% de la population pour le pied romain ou le pied carré, comme on l'appelle. Vous savez ce que vous avez comme pied?
4: Oui, moi, oui je sais. Bah, je les ai depuis pas mal de temps, donc
0: oui.
4: J'ai eu le temps de les voir quoi,
0: ouais.
4: À un moment ou un autre.
0: Qui a un pied romain?
9: Moi,
0: ici, un pied carré.
9: Ce que j'ai comme pied, pour de vrai.
0: Vous voulez nous montrer, puis on vous dit. Oui, alors, comme ça, un pied égyptien.
9: Vous diriez quoi? Ouais. Égyptien.
0: Ouais. Oh, est-ce que vous avez. J'ai bien vu des. Vous avez des lamantins sur vos chaussettes?
9: Non, c'est des paresseux.
0: Ah, des paresseux. Ah ouais. Très bien. Ouais.
3: Il y a un chewing-gum aussi dessous.
0: Il est surprenant. Il nous surprend tous les jours. Est-ce qu'un jour on verra votre caleçon, puis voir ce qu'il y a sur votre caleçon, on ne sait pas.
9: Quoi, Marie?
0: Mais non, mais je veux dire, si vous avez des. Des paresseux sur les chaussettes, qu'est-ce que vous avez sur le caleçon?
9: Ah oui, voilà. Non. Et après, motif fantaisie, mais je ne les montre pas.
0: Mais oui, je sais.
9: Provoquant. Fait, ouais. C'était très limite.
0: On poursuit. Je sais. Je ne sais pas ce qui m'a pris. Orgueil. On est au Nigeria maintenant, Rani Amdaoui. Mais il n'y a personne qui dit orteil à part ça.
9: Bah, non.
1: Non.
9: Non. Je crois que c'est vraiment...
0: C'est de nouveau un truc de ma famille.
3: Même à Fribourg, ils ne le disent ouais. pas.
8: Non, non, ouais. Et ouais.
0: Mais si, à Fribourg, je ne suis pas la seule à dire orteil.
3: Ma grand-mère
0: par exemple, tous mes enfants, ils disent orteil.
8: Ah ouais? Ils auront des ennuis plus tard. Hein.
0: Oui.
3: Ouais. Non, alors moi, mon fils n'arrivait pas à lire. Il arrivait à dire tilleul, mais quand il le lisait, il était incapable de lire tilleul. Il buguait. Et c'est relativement très intéressant.
0: Oui. Relativement.
9: C'est concernant, j'ai envie de dire.
0: Ça vous intéresse qu'on parle un petit peu du Nigeria, par
3: exemple? Alors, personnellement, oui.
0: Ouais.
3: C'est
0: très bien.
3: Parce que c'est une de mes passions.
0: D'accord. Le village de Igbo Ora au Nigeria, on compte énormément, mais quoi, Nicolas O?
4: Le village de Igbo Ora au Nigeria compte énormément de pingouins. Bon, il n'y en a pas énormément, il y en a juste deux, mais pour la région, c'est beaucoup.
0: Oui, c'est vrai. Merci, Pascal Vincent.
3: Alors, j'ai quelques points communs avec Nicolas. Non, le village de Igbo Ora au Nigeria compte énormément de Jean-François. Alors là aussi, quand je dis énormément, en fait, il n'y en a qu'un. Mais pour le Nigeria, c'est énorme.
0: Très bien. On a le même cerveau, à droite à gauche, autour de la table. Didier Gendreau.
8: À Igbo Ora, au Nigeria, on trouve une pétée de Nigérians. Mais c'est assez courant dans le pays, donc fouillons un peu et allons un peu plus loin. À Igbo Ora, on trouve 12 lapins par habitant. 13. 14. Pampan, laisse la dame tranquille maintenant. Oui, c'est énorme. Le nombre de lapins par habitant. Pourquoi? Parce qu'ils ne mangent plus de lapins depuis la pénurie de moutarde de 2020. Et ça risque d'être pire après le confinement du futur virus des bateaux de croisière. On se réjouit de la période à venir. On va tous mourir. Bonne
0: mais journée. Non, mais non, mais non. Ne vous inquiétez pas. Et Lucator pour terminer.
9: Il y a beaucoup de jumeaux, c'est un endroit avec plein de jumeaux. Attention, voici une blague sur les jumeaux.
8: Attention, sujet sensible.
9: Les jumeaux, c'est comme Vevey et Montreux. Ça se ressemble, mais à la fin, on préfère toujours Vevey.
3: Je ne peux pas applaudir ce gag.
8: Non.
0: Non, mais il y a un de vos jumeaux qui rit. Ouais.
3: C'est Vevey qui rit.
0: Enfin,
7: c'est Vevey qui rit, c'est ça.
0: Oui, parce qu'ils sont là avec, avec vous, et vous. Ils restent avec nous toute la semaine, d'ailleurs. Ils sont bien, ces ados.
1: C'est bien.
0: Ils écoutent la radio. Enfin, ils viennent de découvrir ce que c'est. Et on est contents.
3: Ils sont comment, leurs orteils?
0: Non, mais ça suffit, maintenant. Ça suffit. J'ai corrigé depuis, maintenant, je dis orteil. Ça suffit. On en trouve beaucoup à Igbo Ora, au Nigeria. Nicolas O, vous nous parlez de pingouins. Pascal Vincent, de Jean-François. Didier Gendreau, de lapins. Il y aurait 12 lapins par habitant. Et puis Lucas Torrent, de jumeaux. Qui dit vrai, Raniam Daoui?
1: C'est une bonne question.
0: Mais merci. Lucas! Mais oui! Des jumeaux. Oui, la moyenne mondiale des naissances de jumeaux est d'environ 12 pour 1000. Mais à Igbo Ora, elle serait d'environ 45 pour 1000.
8: Ouais,
0: trois
8: ouais.
0: fois plus, un peu plus de 3 fois plus, 4 fois
8: ils
0: plus
8: sont
0: presque que
8: village.
0: La moyenne mondiale.
1: Avec ma soeur, c'est 100%. Ma petite sœur a des jumeaux aussi.
0: Ah
1: aussi deux garçons, aussi un blond. Enfin.
0: Mais non.
1: Ouais.
0: D'autres jumeaux dans la famille?
1: On ne sait pas trop.
0: Ah.
1: Du côté de maman, il n'y a pas de frères et sœurs, donc on est seuls. Mais du côté de mon papa, je vous l'ai dit, c'est une grande famille du côté du sud de l'Algérie. Et je ne sais pas exactement, ce n'est pas tellement répertorié. Donc on est incapable de dire, mais on sait que ça vient du côté de ma sœur et de moi, en fait.
0: Et c'est vrai, il y en a un blond et il y en a un brun.
1: C'est juste...
0: Ils sont contents qu'on parle d'eux. Hein. Ils adorent. En principe, les ados adorent sortir du lot comme ça. Les jumeaux, il y en a plein. Moi aussi, j'ai une jumelle.
8: Ils savent qu'on parle d'eux. Ils savent qu'on parle d'eux.
0: Ouais. Il y a d'autres jumeaux dans la salle? Ou quelqu'un qui a un jumeau, une jumelle? Oui, là. Ah. Voilà. Très bien. Des jumeaux partout. C'est bien, les jumeaux.
1: C'est bien.
0: C'est fait comme ça. Mm-hmm. Deux en un, trois en un, parfois. Ouais. Non, mais c'est vrai.
1: Ouais, c'est vrai.
0: Voilà. C'était très intéressant à nouveau. Non, c'est vrai, c'est des triplés, mais on se comprend.
8: Ouais, hein.
0: Oh là là, merci. Vous dites donc, vous êtes très précis cette semaine.
8: Vous êtes très précis. Et quand il y en a quatre, c'est encore autre chose.
0: Oui. Prends quelques minutes pour écouter Linda Ellis avec ce titre River. Elle est suisse-allemande, elle a réussi un beau tour de force en atteignant la finale de The Voice en Allemagne. On revient juste après pour la suite des décodeurs. 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

0: Paniam Daoui, vous quittez donc le théâtre Montreux-Riviera. Est-ce qu'il y a eu un moment ici où vous vous êtes dit, bon, ça y est, cette fois, il faut que j'aille voir ailleurs si j'y suis? Comment ça s'est construit, cette envie de partir?
1: Mais je pense qu'il y a un moment donné, un cycle se boucle aussi quand on a un peu accompli tout ce qu'on imaginait faire. Alors il y a toujours des choses à faire, mais je pense qu'après c'est une vraie réflexion aussi sur ce qu'on peut proposer aux gens au niveau de la programmation aussi. J'aime bien toujours citer Philippe Morand qui était le directeur du théâtre de Poche à Genève et qui lui a dit « moi je resterai 7 ans parce que 7 ans c'est bien, c'est un cycle et après il faut passer la main, il faut aller voir ailleurs, il faut pas rester trop longtemps ». Et je m'étais toujours dit « oh je resterai 7 ans ». Et puis après, c'était un petit peu plus. Après, il y a eu le Covid, ce qui était compliqué aussi, parce que ça a été une période très difficile où il a fallu tenir la maison, tenir les équipes soudées, tenir aussi ce qui faisait notre essence. On a réussi à le faire, on a reconstruit des choses. Le brigadier dans lequel vous êtes aussi, c'est grâce au Covid qu'il est là. Et après avoir fait tout ça, je me suis dit, ben voilà, je pense que maintenant, moi, je m'essouffle aussi un petit peu sur ce que je peux proposer. Et il se trouve qu'il y a eu cette opportunité vraiment, ce hasard qui a fait que j'ai vu cette annonce pour Saviez, où je me suis dit qu'il y avait quelque chose de neuf à pouvoir présenter aussi de ce côté-ci, qui restait dans mon domaine de prédilection, le théâtre, qui alliait ce que j'aime bien faire, c'est voilà, essayer d'ouvrir les champs, de mettre les choses en relation avec l'aspect de politique culturelle et qui parlait aussi des expositions. Comme je vous l'ai dit, la fondation a aussi un aspect d'exposition. Et je me suis dit, je tente ma chance, voilà, ça s'est fait. Et puis, je crois que là, maintenant, il faut un nouveau souffle. Je ne pense pas que c'est bien de rester, de s'accrocher et puis de commencer à s'essouffler. Je me suis dit, mon chapitre est clos, c'est le moment pour la fondation d'en ouvrir un autre et je pense qu'elle le fera très très bien et puis d'en ouvrir un nouveau pour moi du côté de Saviez en espérant pouvoir apporter aussi 13 années, 14 années, 15, 16, 17 en fonction de l'âge de la retraite.
0: Il a changé le cycle. Il a changé.
1: Non, mais ça dépend de l'âge de la retraite. Non, pas du tout. Mais de pouvoir amener, en tout cas, comme je vous l'ai dit, aussi une bonne perspective, en tout cas d'une bonne dizaine d'années pour pouvoir construire quelque chose ailleurs aussi, pour moi et pour le lieu où j'arrive, où je pense qu'il y a pas mal de jolies choses à construire aussi.
0: Tout en continuant la collaboration avec le théâtre Montreux-Riviera, j'ai l'impression que vous gardez de très bons contacts. Ici, vous annoncez votre départ, mais vous êtes suivi par le conseil de fondation. Tout le monde a l'air, personne a l'air fâché. C'est plutôt ça que je viens de dire. Hein, on est
2: non,
0: d'accord,
2: bon,
0: madame.
2: C'est mieux.
0: Oui, elle est triste. Madame, voilà.
3: Mais moi, je suis assez d'accord avec vous. Hein, il ne faut pas s'accrocher, il ne faut pas rester trop longtemps. Ça fait combien de temps que vous êtes là, Marie?
1: Ah non, c'est tellement pas gentil.
0: Je dirais 4 ou 5 fois moins longtemps que vous.
3: Ça m'aurait paru, ça m'a paru plus long.
0: Je oui, c'est vrai.
1: C'est pas
0: drôle. Voilà. Maintenant, je n'ose pas répondre parce qu'il y a votre papa. Vous voyez, on est coincé.
4: Ouais, c'est facile.
0: Mais croyez-moi que la semaine prochaine, si vous êtes là, ça va barder. Très bien. Voilà. Il nous a coupé. Il est comme non. Ça, Nicolas Haut. Il doit toujours intervenir dans la discussion et puis qu'on parle un petit peu de lui. C'est fait. Vous êtes content?
3: Vous pouvez continuer. Ça ne me gêne pas.
0: Un nouveau jeu. On l'appelle parfois Liquette ou Débardeur ou encore Marcel. Pourquoi le Marcel s'appelle ainsi? C'est la nouvelle question qu'on se pose maintenant. On y répond avec l'aide de Lucas Torrent.
5: On l'appelle Marcel à cause de Bruce Willis. Est-ce que vous voyez Bruce Willis dans les films d'action fin des années 80, début des années 90? Rani Ramdaoui, je sais que oui, je crois que vous adorez la pop culture des années 80-90.
1: Ouais.
5: Je vous dis, Esteban Zia.
1: Ah, bah oui,
5: dites.
1: Les Cités d'Or.
5: Voilà, donc Piège de cristal, Bruce Willis.
1: Die Hard, bien sûr.
5: Voilà, Yippie-Ki-Yay, Motherfucker. C'est grossier, mais c'est une réplique de film. Hein. À un moment, il rampe dans un conduit d'aération, il marche pieds nus sur des tessons de verre et il continue de faire des blagues au Tokiwoki. Puis en plus, le méchant, il s'appelle Hans Gruber. Et des moments, les méchants, ils parlent en allemand dans le film, et t'as l'impression d'être en 7P en cours allemand. Schnell, komm, mein Lieblingsfach ist Geographie. Voilà,
4: knack,
5: knack. Exactement. Et comme Bruce, et ben Bruce Willis, il a un Marcel dans tous ses films. Et comme Bruce se traduit en français par Marcel, ça a donné le Marcel. Oui, c'est vrai, Bruce en français, c'est Marcel. Et d'ailleurs, Bruce Springsteen, en fait, s'appelle Marcel Printemps Adolescente.
0: Merci, Lucas Torrent. Didier Gendreau.
6: Outil de séduction massive du masculiniste triomphant de la fin du 19e siècle, le Marcel est un débardeur en maille côtelée, né de la nécessité des manutentionnaires des Halles de Paris qui coupaient les manches de leurs tricots pour charger les marchandises. Vous avez trop chaud, Bichette. Son nom vient de Marcel Eisenberg, bonnetier de Roham, qui a industrialisé et commercialisé en masse ce tricot de peau dans les années 1900. Tricot de peau qui s'est peu à peu féminisé sous le nom de Raymonde. J'ai mis ma Raymonde, c'est connu, non?
0: Bah oui, bien sûr. Merci Didier. Pascal Vincent?
2: Eh bien, pas du tout. C'est parce qu'à la base, le Marcel n'était censé être qu'un seul exemplaire. Et en plus, il devait avoir des manches. Je vous explique. Marcel Cerdan, ça vous dit quelque chose. Mm-hmm. Magnifique boxeur français, né en 1916, qui deviendra champion de France, d'Europe et d'Edith Piaf. Au sommet de sa gloire, il avait demandé à son tailleur à Belleville de lui concevoir une sorte de t-shirt confort, sur mesure, pour ne pas prendre froid après les suées de l'entraînement. Le tailleur de Belleville a commencé à prendre les mesures à même le champion, dans sa petite boutique de la rue Morand. Mais Cerdan, qui avait un agenda de ministre, a interrompu la séance avant même la mesure des bras. Voilà, juste ce qui devait être fait à son retour de New York. Mais Marcel Cerdan ne reviendra pas, victime d'un accident d'avion, comme tout le monde le sait. Drame national. Alors, le tailleur, à la mémoire du champion, décide de commercialiser tel quel l'ébauche de son t-shirt confort. Et c'est ainsi qu'à la mort de Cerdan, le Marcel est né. Oui, c'est une sorte de filiation.
0: Oui. C'est beau. Merci Pascal. Et Nicolas Haut pour terminer.
4: Je me présente, Stéphane Hillebrand, créature du fashion, créature du tendance et créature du mode. On demande-moi d'où ça viendrait le mot Marcel. Tu sais pas compliqué alors je dis. Hein. Marcel, c'est une acronyme. M-A-R-C-E-L. Maillot, abject, répugnant, collant, écœurant, lamentable. Tous les habits moches, c'est acronyme. Zum Beispiel, une short, S-H-O-R-T. Serpillère, hideuse, obscène, ridicule et tragique. Autre Beispiel, des crocs, C-R-O-C-S. Chaussons rédhibitoires, originaires d'une cauchemar sadique. Et si tu portes une marcelle, une short et des crocs, tu es une plouque. P-L-O-U-C, personne l'édifiante, horrible et universellement contaminante. Voilà, en remerciant moi de l'écoute par vous.
0: Alors, d'où vient le Marcel, en tout cas son nom? On cherche l'origine de ce nom. Lucas Torrent, vous nous dites que c'est, ça vient de Bruce Willis, parce ouais. que Bruce en français se dit Marcel.
5: Exact.
0: Didier Gendreau, pour vous, ça vient de Marcel Eisenberg qui l'aurait inventé.
6: Oui.
0: Pascal Vincent, du boxeur Marcel Cerdan.
2: Oui, ou Bruce Cerdan.
0: Bruce Cerdan aux États-Unis, oui. Oui, bien sûr. Et puis Nicolas Haut, pour vous, c'est un acronyme.
2: Voilà.
0: De maillot, abject et écœurant. Et je n'ai pas la suite, c'est Stéphane Hildebrand qui nous a donné cette définition. On adore quand il vient nous voir, Stéphane. Qui avait la bonne réponse sur le Marcel Rania Mdaoui?
1: Ah, j'aime beaucoup Bruce Willis, bien sûr, dans tous ses films. Mais j'aurais tendance à dire Didier Gendreau parce que j'aime bien l'idée aussi.
7: Les hommes transportant les marchandises.
0: Mais oui, le débardeur Marcel est un vêtement en maille côtelée, né au 19e siècle de la nécessité des manutentionnaires des Halles de Paris qui coupaient les manches de leurs tricots pour charger les marchandises. Oui, son nom vient de Marcel Eisenberg, bonnetier rouennais, qui a industrialisé et commercialisé en masse ce tricot de peau dans les années 1900.
6: C'est dingue.
0: Oui.
2: J'avais 16 ans.
6: Ouais.
0: Mais ça se ressent un peu. Hein.
2: Un peu. Hein.
0: Vous aviez 16 ans à l'époque.
2: Oui.
0: Est-ce qu'Ellipse est toujours en tête du vote de notre public?
6: Oh,
0: oui, je crois bien.
6: Soula.
0: Mais oui.
6: Mais oui.
0: Il tient bon depuis le début de la semaine. Bravo Ellipse. Vous ne programmez pas de musique, Rania Mdaoui. Vous allez peut-être changer d'avis maintenant, puisque Didier Gendreau vous propose en solo une chanson qu'il va interpréter pour vous, avec plusieurs couplets. Il n'y en a qu'un qui est l'original, il faudra chercher lequel. Vous chantez quelle chanson cette semaine?
6: Je chante du Richard Cochante, parce que je me sens très proche. Et l'original, c'est Sincérité.
0: Avec l'aide au piano, évidemment, d'Olivier Magarotto.

0: trop sucré.
1: Didier Gendreau en solo pour vous. Rania Mdaoui, est-ce que vous avez attrapé un bon couplet au milieu de tous ceux qui allaient sortent de Top Chef?
2: Voilà. Je pense que c'est le tout dernier avec les étoiles dans le ciel.
0: Absolument.
1: Bien sûr. Une toute belle recette de Didier Gendreau. On peut dire ça comme ça. Cette chanson solo qui nous emmène tout droit vers les informations. On va les prendre. Elles durent environ 6 minutes. Vous les écoutez si vous voulez. En tout cas, vous revenez juste après, s'il vous plaît, pour la suite. 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
1: Il est midi sur RTS Première.
3: Sandra Viscardi.
4: Vos cotisations salariales ne doivent pas servir à financer la 13e rente AVS. Décision du Conseil national ce matin. À la place, ils préfèrent financer ce montant estimé à plus de 4 milliards par an uniquement par une hausse d'un demi-point de la TVA jusqu'en 2033. Une solution pas durable, regrettait ce matin à la tribune la conseillère fédérale Elisabeth Baumschneider.
5: La proposition de la majorité de votre commission, qui consiste à augmenter la TVA de 0,5 points de manière limitée dans le temps, ne suffit pas. Les recettes ainsi générées resteraient nettement inférieures aux dépenses liées à la 13e rente AVS. Force est de constater que la solution du Conseil des États est la seule qui permette un financement durable de la 13e rente. Pour le Conseil fédéral, vous l'aurez compris, une solution à long terme est non seulement raisonnable et proportionnée, mais s'impose.
4: Et comme les deux chambres ne sont pas d'accord, l'objet sera traité une troisième et dernière fois par le Conseil des États la semaine prochaine. Le National, lui, a fait un pas vers la mise sous toit d'un projet parlementaire demandant que les pesticides homologués en Europe le soient aussi en Suisse. Les autorités suisses ne devraient ensuite contrôler les produits que dans les domaines pour lesquels Berne prévoit des dispositions de protection particulières, comme par exemple dans celui de la protection des eaux. À Genève, la coalition No G7 accepte sous condition le tracé de la manifestation proposée par le Conseil d'État. Elle renonce donc au passage sur le pont du Mont-Blanc, mais souhaite négocier certains autres points. Pour la coalition, c'est avant tout le passage près de ce pont qui serait risqué. Elle craint que des affrontements n'éclatent si des manifestants s'aventurent sur l'ouvrage. Malgré l'interdiction, la coalition sollicite donc un nouveau rendez-vous avec le Conseil d'État pour négocier le tracé de cette manifestation. Et qui aura droit à son macaron durant le G7? Oui, les demandes ont afflué pour obtenir ce précieux sésame qui permettra du 12 au 18 juin de traverser la frontière de façon prioritaire, donc d'éviter les embouteillages. Le trafic transfrontalier devrait en effet être fortement ralenti durant cette période en raison de la fermeture de la plupart des petites douanes. Charlotte Frossard, à ce stade, 27 000 macarons seront distribués.
6: Oui, un chiffre qui pourrait être amené à augmenter légèrement ces prochains jours, nous indique le département cantonal des institutions, puisque les nombreuses demandes n'ont pas encore toutes été traitées. Quoi qu'il en soit, environ la moitié des macarons iront à des professionnels de la santé, 20% aux professionnels de la sécurité, et le reste à des employés de l'État dont le travail ou le secteur d'activité est jugé essentiel. En tout, c'est presque un quart des travailleurs frontaliers à Genève qui recevront ce macaron. Ce système n'empêche pas toutefois certains secteur de prendre des précautions supplémentaires. Les HUG, par exemple, ont réservé des dizaines de chambres d'hôtel à Genève pour les soignants durant cette période critique. À noter enfin que les macarons seront personnels et intransmissibles sous peine de poursuite.
4: Et vous pourrez traverser la frontière sans ces fameux macarons, mais au milieu des embouteillages. Le tribunal fédéral confirme les peines infligées à l'ancien coordinateur incendie de l'Hospice Général à Genève, ainsi que deux agents de sécurité du foyer pour requérants d'asile, les TAT, à Vernier. Le tribunal cantonal genevois leur avait infligé des peines pécuniaires avec sursis pour homicide par négligence et lésion corporelle par négligence, puisqu'un résident était mort dans l'incendie de ce foyer pour requérants d'asile. Marc Rutte a débarqué du train ce matin à Kiev. Le secrétaire général de l'OTAN effectue une visite surprise au lendemain de l'attaque aérienne russe massive qui a notamment visé la capitale et fait sur l'ensemble de l'Ukraine 23 morts et plus de 100 blessés. Alors que c'est

0: Le port international de Pulkovo a dû limiter son trafic, ce qui a provoqué des retards pour près de 20 vols passagers. Ces frappes ukrainiennes interviennent au lendemain d'une vague de tirs de missiles et de drones russes qui a fait 23 morts dans toute l'Ukraine. La preuve que l'escalade se poursuit entre Kiev et Moscou, alors que la ville de Saint-Pétersbourg accueille son forum économique annuel, le plus important du pays. Une publicité dont le Kremlin se serait bien passé, alors que la Russie déploie jusqu'à vendredi des efforts substantiels pour attirer des investisseurs et développer son économie en dépit des sanctions. Jean-Didier pour RTS, Moscou.
1: Et les attaques iraniennes sur le Koweït ont fait un mort et plusieurs blessés cette nuit. Le principal aéroport a vu son terminal passager ciblé. Des missions diplomatiques aussi ont enregistré des dégâts. Les vols viennent de reprendre à l'aéroport. Quant à l'armée américaine, elle affirme avoir repoussé plusieurs attaques iraniennes par missiles et drones contre ses bases et ses alliés dans la région. Les États-Unis qui ont répliqué en bombardant au sol une île iranienne. Les transports en commun et les services public fortement perturbé au Portugal. Le pays est en grève générale de 24 heures pour protester contre un projet de réforme du Code du travail. La grève est très suivie dans les entreprises publiques de transport, les services municipaux comme la collecte des déchets, les écoles ou les hôpitaux. Mais elle a aussi stoppé la production dans au moins une vingtaine d'usines. Dans les aéroports en grève, l'annulation de quelque 330 vols sur les 500 prévus environ. Pas mal de soleil du Léman au Valais, encore de la grisaille ailleurs, mais le soleil y fera de belles éclaircies aussi. 22 degrés en moyenne, 24 en Valais. Encore quelques éclaircies demain matin et puis les nuages et les précipitations reviendront.
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4: Sur l'axe Genève-Aoste, l'attente au péage français du tunnel du Mont-Blanc se monte toujours à 1 heure.
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5: Nous sommes de retour au théâtre Montre-Riviera avec sa directrice Rania Mdaoui et les 10 codeurs de la semaine, Nicolas Haut, Didier Gendreau, Pascal Vincent et Lucas Torrent qui se chargent aujourd'hui de votre portrait, Rania Mdaoui.
6: Maudit Maudit soit le jour où je vous ai rencontré, Rani Ramdaoui. Malheur
7: Ah, je fais les cours, Florent.
6: Malheur Maudit. Oui, je le dis, car il y a une quinzaine d'années, ma vie a basculé. Car suite à cette rencontre avec vous, je participais à l'émission de divertissement de la RTS Génération. C'était un jeu de la RTS où il y a des équipes de générations différentes, puis elles s'affrontaient dans des quiz, mimes, danses, public déchaîné, plateau chatoyant, danseuse à paillettes, rire. Une des expériences les plus gênantes de ma vie à cause de vous. Alors pas vous, vous étiez hyper à l'aise, belle, drôle, souriante, prenant du plaisir, mais moi à côté. Déjà comme c'est à la télé, j'ai les rebaises, je suis là, qu'est-ce qui se passe? Puis on peut voir, je suis dans la palette émotionnelle, Lucas chez le proctologue, c'est assez intéressant. Alors j'avais accepté, hein, j'étais volontaire, je me suis dit c'est une chouette expérience. Je sors de ma zone de confort. Mais vous voyez, c'est comme quand on fait un accrobranche et qu'on est au sommet d'un pin parasol qui ondule dans le vent sur une toute petite plateforme avec une colonie de vacances de Suisse allemand très excité. On se dit, je suis sorti de ma zone de confort, mais j'aimerais y retourner rapidement. Voilà. Alors, les années ont passé, tout ça est oublié, sauf sur le site de l'RTS où ça restera en ligne encore 2000 ans, si vous voulez aller voir. Mais mine de rien, grâce à vous et à cette soirée vraiment très enrichissante, j'ai développé une vraie théorie personnelle qui me dit que de temps en temps, faut un petit peu prendre une petite honte, hein, et puis voilà, on n'est pas grand-chose sur Terre, faut pas choper le melon, et puis si on veut danser avec des paillettes devant des caméras de la RTS, ça fait du bien. Voilà, j'attends votre proposition pour un duo pour les anges de la télé-réalité à Moudon, et d'ici là, je vous souhaite bienvenue chez Décodeur.
5: 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Et je crois bien qu'il se pourrait.

0: Après qu'il y ait une ancienne animatrice qui fasse une apparition. Et c'est un duel qui va s'affronter devant vous maintenant, Rania Mdaoui. Cette fois-ci, c'est Didier Gendreau et Pascal Vincent qui montent sur le ring pour répondre à cette question. Qu'appelle-t-on une querelle byzantine ? On commence avec vous, Didier Gendreau.
1: Attention ! Attention, ne pas confondre byzantine et bisontine. Les bisontins et les bisontines sont les habitants et les habitantes de Besançon. Je les connais. Enfin, pas tous et toutes, mais la vie n'est pas finie. Le premier nom de Besançon était Vesoncio. Pourquoi ? Vous le saurez en venant visiter cette très jolie ville avec vos jolies francs suisses dont on a tant besoin en France. Le premier nom de Byzance était Constantinople. Pourquoi ? Grâce à Éric Constantin, notre collègue qui ne fait pas son âge. Et maintenant, laissez-moi vous parler de ma spécialité qui va rendre crédible ma définition, reléguant celle de mon collègue, mon ami, mon frère Pascalinou chéri, au rang de... bof, non. Laissez-moi vous parler du sexe des anges. Au XVe siècle, après Monsieur Christ, les prêtres byzantins se disputaient sur l'existence du sexe des anges ou encore sur l'existence du purgatoire, l'un n'ayant pas forcément de rapport avec l'autre. Et pendant que les pères se disputaient entre pères sur l'existence ou non d'une paire pour les anges, les Turcs envahissaient la ville. Depuis ce temps, toute querelle, certes subtile mais fondamentalement inutile, est qualifiée de querelle byzantine. La jeune et dynamique équipe de production me signale que c'est synonyme de sodomiser les diptères, mais c'est pas exactement écrit comme ça.
0: Merci. Pascal Vincent qui répond.
2: Pascalinou, il m'a appelé.
1: Ouais, mon Pascalinou chéri, j'ai dit.
2: Mais ça va pas, Didi Doudou, là.
0: Didi Doudou.
2: Didi Doudou. Diviser pour mieux régner, c'est peut-être ce que la production espère en nous imposant ces duels fratricides au sein des décodeurs. Mais un duel avec Didier, Didi Doudou, Gendreau est impossible. C'est mon frère, il l'a dit avant moi. Mon frère de micro, on est la même année, on a commencé des décodeurs ensemble à l'époque où Jeanne Calment fêtait ses 20 ans.
1: À peu près.
2: Il me serait impossible de dire du mal de lui, même s'il est français. Non, puis être français, c'est pas si grave. Hein.
1: Non.
2: Il y a pire. Il y a pire.
1: Genre.
2: Il faut que je retrouve la ligne, mais je vais te le dire. Mais puis être français, c'est pas si pire. Il y a pire. C'est pas comme s'il faisait de la politique.
1: Hein. Non.
2: Ah, il refait de la politique, Didi. Ah bon, bon, alors je vais quand même rien dire de mal sur lui d'abord, parce que j'ai rien à dire de mal sur lui, à part... Non, ça, je peux pas dire. Et puis surtout parce qu'il est magnétiseur à distance et que j'aurais trop les chocottes qui m'envoient une malédiction ou un sortilège vaudou, juste comme ça à distance en ouvrant ses grands yeux bleus et en bougeant les doigts. Là. Puis de toute façon, je suis nul dans les rapports de force et comme il vient de Besançon, je veux à tout prix, moi aussi, éviter la querelle byzantine. Oui, je passe en deux. J'avais une petite copine byzantine à une époque... Non, c'était pas Didier. Avec elle, alors il fallait pas se quereller parce qu'elle était adepte de la querelle byzantine, elle. À savoir que si tu venais à lui parler d'un sujet qui fâche la concernant, elle, sans rentrer dans le sujet proposé, te répondait en lâchant un autre sujet qui n'avait rien à voir, souvent inventé, et qui fâchait encore plus, nécessitant des semaines, voire des mois, et pourquoi pas des années pour éteindre l'incendie provoqué. Et une fois que c'était éteint, on avait totalement oublié le sujet bien concret que je voulais, moi, aborder quelque temps auparavant et qui la concernait. Une technique utilisée à une autre échelle et pour d'autres motifs par l'empereur Constantin, fondateur de Constantinople en 667, avant nos débuts, Didier et moi, au décodeur, et des querelles byzantines appelées aussi « guerre de diversion ». Voilà, c'est provoquer un sujet encore plus grave quand on nous amène un petit problème.
0: Merci Pascal Vincent.
2: Je vous en prie.
3: Bravo Pascal. Bravo, bravo.
2: Bravo Didi.
0: Alors, qu'appelle-t-on une querelle byzantine ? Est-ce que c'est, comme Didier Gendreau nous le dit, une querelle subtile mais inutile ou une diversion, répondre à une fâcherie par une fâcherie encore plus grosse ?
2: Exactement.
0: Ça, c'est ce que nous apprend Pascal Vincent. Qu'est-ce qu'une querelle byzantine d'après vous, Rania Mdaoui ?
4: J'aurais tendance à dire Didier Gendreau.
1: Mais oui,
0: Une querelle byzantine ou une discussion byzantine, c'est une discussion subtile mais inutile. À l'origine de l'expression, au XVe siècle, les prêtres de Constantinople se disputaient sur les points de théologie.
1: Lisez bien jusqu'au bout. Hein.
0: Le sexe des anges. Oui, je le vois maintenant. Vous voyez l'existence du purgatoire. Et pendant ce temps, pendant que les prêtres discutaient, les Turcs envahissaient la ville. Alors Gérard Mermet, qui nous a préparé cette définition, nous dit que c'est un synonyme de enculer les mouches. Et c'est écrit dans ma conduite. Voilà, vous en ferez ce que vous voulez à la production. C'est une bonne réponse de notre invité. Bravo, Rania Mdaoui. Rania Mdaoui, qu'est-ce qu'on fait pour le théâtre Montreux-Rivière? On invite quand même les gens à venir. Vous êtes toujours attachés à ce lieu, même si vous
4: citez.
0: Qu'est-ce qu'il y aura à découvrir? Est-ce que vous pouvez nous donner quelques indices pour la rentrée?
4: La saison prochaine? Oui, bien sûr. Alors, on va partir sur quand même la chose qui fait l'essence de ce théâtre, c'est que sur les 6 spectacles de la saison prochaine, il y aura quand même 4 créations et coproductions et 2 accueils. Donc ça veut dire que la majorité des spectacles que les spectateurs pourront voir la saison 26-27 seront créés ici en nos murs grâce à nos ateliers, grâce à notre équipe technique, grâce à toute l'équipe qui fait rouler aussi ce théâtre, parce qu'une direction c'est bien, mais il y a toute une équipe derrière quand même. Et donc ils vont pouvoir venir voir un hommage à Georges Feydeau, écrit quand même par Éric Emmanuel Schmitt, ce qui est plutôt sympathique. Donc on est assez sûr de la finesse de cette écriture, qui sera jouée et mise en scène par des comédiens romands. On a énormément de talents de comédiens en Suisse romande et de comédiennes, bien évidemment. Et là, ce sera le cas. C'est une équipe d'ici. Quand je dis d'ici, c'est vraiment de la région élargie, n'est-ce pas? Et puis...
2: Lyon, Paris...
4: Non, vraiment, Suisse romande. Oui, tout ce qui vient de Paris est bien, évidemment, en partie. Mais tout ce qui vient de Suisse romande l'est aussi. C'est ce qu'on oublie parfois. C'est que les belles choses peuvent aussi naître ici et se faire par les comédiens d'ici. Et puis ensuite, on aura 2 coproductions. Donc ça veut dire qu'en partie, les décors seront faits ici et puis les comédiens viendront répéter. Ils ne sont pas forcément engagés par nous. Et on terminera aussi par une vraie création d'ici en coproduction avec une compagnie romande. Là aussi, une brochette de comédiens romands pour un spectacle qui s'appelle La Dégustation. Et qui est un spectacle qui a été joué à Paris, qui a été créé à Paris, mais qui s'est arrêté assez rapidement. Et puis, on a réfléchi assez vite à comment remonter ce spectacle ici avec une distribution romande. Et puis, au milieu, vous aurez des disputes, mais hilarantes. Vous aurez des desserts que vous ne regarderez plus de la même manière quand vous les offrirez. Si vous allez chez quelqu'un et que vous offrez une certaine tarte aux fruits, vous verrez qu'il peut y avoir un double sens. Enfin, voilà, pas mal de choses à découvrir. Je vous invite vraiment à continuer à fréquenter aussi ce théâtre pour ces belles choses qui sont produites exclusivement en partie ici au théâtre pour sa scène, mais qui tournent en Suisse romande. On a cette chance là aussi, c'est que nos créations tournent en Suisse romande, dont certaines avaient déjà tourné au Baladin. Donc voilà.
5: Et on peut réserver ses places à partir de quand?
4: Alors la billetterie publique, ce sera à partir de cet été. On laisse toujours un avantage à nos fidèles, à nos abonnés qui recevront le programme tout bientôt, tout récemment s'ils ne l'ont pas déjà reçu dans leur boîte aux lettres. Et puis ce sera sinon à partir du mois de juillet que la billetterie en ligne sera ouverte. Voilà.
0: théâtre-tmr.ch, voilà, pour découvrir ce programme et puis la billetterie qui y va avec, donc courant de l'été, fin de l'été.
4: Exactement, voilà, courant de l'été.
0: Si vous êtes abonné, là ça ira plus vite, on l'a compris. Un nouveau bonus, vous répondez à ma question dans le public, si vous avez la bonne réponse, s'il se lève trop vite, c'est pas de ma faute, si vous vous levez trop vite, Nicolas, ou enfin, je vous ai pas donné le signal. Une nouvelle question, donc vous y répondez dans le public, les décodeurs aussi, et puis vous, Rania Mdaoui, 28,8%, à quoi correspond ce chiffre si on parle de culture en Suisse? 28,8%, non.
6: Une histoire de taxes, de trucs, de machin?
0: Pas du tout.
2: Des droits d'auteur?
0: Non plus.
2: Si.
6: Le nombre de pièces où le mot binette est prononcé?
2: Ah oui.
0: Non.
1: C'est en lien avec la culture?
0: Oui.
2: Oui,
1: avec
2: le théâtre. Mais vous lui en avez déjà parlé, ça. J'essaie de retrouver.
0: Je suis pas sûre. Bon, c'est possible, je suis pas sûre. Ça a aussi à voir avec le théâtre, aussi, mais pas que.
6: Ah, pas que.
0: Culture.
1: Les subventions,
0: culture.
1: Alors, l'offre, ça a à voir avec
0: les subventions, non.
2: Une histoire de femmes et d'hommes.
0: Bah oui.
2: Bon. Bah oui.
1: Ah, les directeurs de théâtre, les directeurs de théâtre, les nombres de
0: les femmes. Femmes. Allez, je vous le donne. Déjà, on applaudit Nicolas aussi, s'il vous plaît.
2: Et un peu moi aussi, Philippe. Ouais.
0: Et aussi. Oui, Pascal Vincent,
2: toi qui est assis à côté de moi,
0: la proportion de femmes qui occupent des postes de direction. dans la culture en Suisse. Ça, c'est les chiffres d'il y a 5 ans. Ça a peut-être un peu évolué depuis. 28,8%. Donc, il y a une espèce de petit plafond de verre pour atteindre la direction en termes de culture en Suisse. Ça n'est pas votre cas, Raniam Daoui. Et il y a beaucoup de femmes ici, au Montreux-Rivière.
4: Ouais, alors, on a une équipe, pour l'instant, exclusivement féminine.
0: Que des femmes.
4: Que ce soit à la technique, que ce soit même dans nos auxiliaires qui nous donnent un coup de main ou dans les équipes administratives, nous ne sommes que des femmes.
2: C'était Est-ce qu'elle donne un petit indice pour la suite?
4: Mais non, mais je ne sais pas.
0: Oui, alors, bonne chance si c'est un homme qui
1: finalement,
0: débarque.
1: Est-ce que ça ne fait pas trop de femmes, finalement?
4: Non. Mais à part ça, c'est vrai que dans la région aussi, il y a beaucoup de femmes. Si on regarde les théâtres de la région, il y en a beaucoup. Il y a Brigitte Romanence au Reflet, il y a Yasmine Char jusqu'à cet été, je crois, mais elle est partie, elle a été remplacée par une femme. Il y a Roxane Ebeck, il y a le théâtre
7: mais
4: de Personnel,
7: c'est une
4: femme. Mais
7: je pense que dans le théâtre, depuis 5 ans, ça a bien évolué. Dans le théâtre,
4: énormément.
7: Après, le reste...
4: Voilà, ouais. Toutes des collègues.
0: Je ne sais plus qui est à la direction du Bilboquet sur Fribourg.
7: Mais en tout cas, il y avait des femmes il n'y a pas longtemps.
0: Ouais. Puis maintenant, c'est deux hommes. Hein, Nicolas? Bravo à vous, en tout cas.
4: Ah,
0: voilà.
4: Bravo.
0: Des magnifiques chiffres quand même, si ça, enfin, disons que si ça évolue, si on a de plus en plus de femmes à la direction, après l'importance d'avoir des gens capables, mais on est d'accord que 28,8% en 2021, ça me semble un petit peu peu. Il y a bien plus de femmes capables que ça. Voilà, c'était mon bonus.
4: Merci.

0: On a entendu deux sketchs déjà sur notre fil rouge de la semaine. Oui, vous pouvez vous lever, Nicolas Haut. Deux sketchs sur le verbe émouler, lundi, Pascal, Vincent. Vous nous avez dit que émouler, ça veut dire finalement pas encore moulu, qui va être moulu sous peu. Didier Gendreau, pour vous, ce serait plutôt aiguiser les couteaux à l'aide d'une meule. On écoute un troisième sketch sur le verbe émouler. C'est le vôtre, Nicolas Haut. Vous l'interprétez avec l'aide de Pascal, Vincent, Louis Catoran et Didier Gendreau.
1: Bon, les gars, vous êtes avec moi, là ?
2: Oui, Joe !
1: On se concentre, c'est important. On a foiré les trois attaques de diligence de la semaine dernière. Alors, l'attaque de demain, il faut qu'on la réussisse. Ne fût-ce que pour notre amour propre. Ok, les gars ?
2: Oui, Joe !
1: Le plan, il est simple. On fait exploser le pont. La diligence ne peut plus passer. Elle s'arrête et on l'attaque. Dans ce plan, chacun a un rôle bien précis. On va les répéter une dernière fois. William, tu es...
3: sur le pont.
1: Sous le pont, William. Tu es le pont. Ton rôle, c'est de faire exploser le pont. Ouais. Alors si tu es sur le pont et que tu le fais exploser, tu vas exploser avec le pont. Tu comprends ? Tu es sous le pont.
3: D'accord, Joe.
1: Et tu fais exploser le pont...
3: après que la diligence soit passée.
1: Avant ! Avant ! Tu fais exploser le pont avant que la diligence soit passée.
4: Ouais.
1: Pour qu'elle ne puisse plus passer. Parce qu'il n'y a plus de pont, tu vois. Comme ça, la diligence, elle s'arrête et on peut l'attaquer. C'est quand même pas compliqué.
3: T'énerve pas, Joe, t'énerve pas.
1: Je m'énerve pas, je m'énerve pas. William, tu es sous le pont et tu fais exploser le pont avant que la diligence ne soit passée.
3: D'accord, Joe.
1: Jack, tu es...
5: sous le pont.
1: Mais non, c'est William qui est sous le pont. Ah, vous n'allez pas être deux sous le pont. Toi, tu es derrière le rocher. Et quand le pont a explosé et que la diligence peut plus passer, alors tu sors de ta cachette pour attaquer la diligence. Mais c'est pas compliqué.
5: Ah, t'énerve pas, Joe.
1: Je m'énerve pas. Avrel.
6: Oui, Joe.
1: Avrel, tu es...
6: devant toi, Joe.
1: Non. Enfin, si, mais quand on attaquera la diligence, tu seras...
6: Concentré.
1: Oui, aussi. Avrel, William, il est sous le pont. Hmm.
6: Non, Joe. William, il est à côté de moi, là.
1: Là, il est à côté de toi. Mais quand on attaque la diligence, il sera sous le pont. Et Jack, il sera derrière le rocher. Et toi, tu seras... Mais tu seras derrière le cactus, à côté du rocher. Et tu sors de ta cachette pour attaquer la diligence, quand elle sera arrêtée, parce que le pont a explosé.
6: Et toi, Joe, tu es...
1: Moi, je suis la diligence.
6: Ah. Donc c'est toi qu'on doit attaquer.
5: Quoi ? Il a raison, Joe, si t'es la diligence, c'est toi qu'on doit attaquer.
1: Mais non !
3: Mais t'as dit que t'étais la diligence.
1: Mais non, je suis la diligence, je la suis, je suis en train de la suivre. Je suis pas la diligence, je suis la diligence.
5: Je comprends pas, Joe. On t'attaque ou on t'attaque pas ?
6: Joe, c'est une diligence, on l'attaque.
1: Mais non, je suis la diligence, je suis après la diligence.
3: Ouais, moi je fais sauter le pont avant que tu passes, vu que t'es une diligence.
1: Mais c'est pas possible de rien comprendre à ce point-là.
5: Ah, t'énerve pas, Joe.
3: Ouais, t'énerve pas, Joe.
6: C'est vrai, Joe, t'arrêtes pas de t'émouler.
1: De t'émouler ?
6: Oui, ça veut dire de s'énerver.
1: Mais pourquoi tu utilises ce mot, Avrel ?
6: C'est à ça qu'il sert ce sketch, à définir le mot émoulé. Alors il fallait bien l'utiliser à un moment ou à un autre, ce mot.
1: C'est bien, Avrel. C'est bien.
6: Ouais. Alors vu que t'es la diligence, on peut t'attaquer maintenant.
0: Donc pour Nicolas Haut, ce serait un synonyme de s'énerver. Oui. Ce verbe émouler. On verra ce que ça veut dire demain. Il nous reste un sketch à écouter. Ce sera le vôtre, Lucas Torrent, on se réjouit. Et c'est vous qui posez la dernière question du jour. Nous décoderons en 2 minutes, tout approximative. Ça dépend s'il se rapproche un peu trop de la bonne réponse. Et moi, je sonne le gong.
7: Alors, cette fois-ci, c'est une question qui va toucher les clubs services. J'essaye un petit peu de diversifier les sujets. Quelles sont les 4 questions que doit se poser tout rotarien dans ses actions ?
8: C'est les bénéfiques.
7: Vous avez...
8: Hein ? C'est les bénéfiques.
7: Alors, oui, mais dans quel sens ? Il faut être un peu plus précis.
5: Est-ce que j'ai de l'argent pour la faire ?
7: Non.
5: Où est-ce que je trouve l'argent pour la faire ?
7: Non.
6: Est-ce qu'on pourrait donner un peu plus ou un peu moins que ce qu'on donne ?
7: Non, pas du tout.
8: Est-ce qu'elle fait du mal à un autre membre du Rotary ?
7: Alors, Oui, mal. Ça, il y a quelque chose, mais c'est plutôt dans l'autre sens.
8: Est-ce qu'elle fait du bien à un autre membre du Rotary ?
7: C'est plus large qu'un membre du Rotary, parce que quand on
5: qu'est-ce
7: fait des
5: actions... Qu'est-ce qu'elle apporte à la société ?
7: Voilà, ça, c'est une des questions. Exactement. Autre, il y en a quatre. Hein.
3: Il y a un mot avec Roté et le prénom Harry ou jamais ?
7: Non.
6: Dommage.
7: Non, il n'y a pas.
6: À la réputation du Rotary ?
7: Non.
6: Non.
5: Est-ce que la roue tourne pour tout le monde ?
7: Non plus.
8: Ouais, faut connaître.
7: C'est difficile, hein. Ouais. C'est fait exprès.
6: Ouais. Est-ce qu'il faut parrainer une otarie pour...
3: Ouais, voilà, ça, là, on s'approche, là.
5: Oui. Ça, oui, il y a une histoire d'otarie, j'en suis
7: non
5: sûr.
7: Plus.
5: C'est évident.
7: Ouais, je sais, je vous ai pas facilité la vie.
5: Ouais.
7: Mais est-ce que c'est conforme à la vérité ? Est-ce que quand on propose quelque chose, c'est conforme à ce qui est vrai ? Est-ce que c'est loyal de part et d'autre ? Est-ce que c'est susceptible de stimuler la bonne volonté réciproque ? Et est-ce que c'est profitable à l'ensemble des intéressés ? C'est vrai que ce sont des valeurs qui tiennent à cœur. Je pense que ce sont des valeurs qu'on peut aussi utiliser dans tout autre secteur lorsqu'on est rotarien ou au sein d'un club. C'est des choses qu'on peut se poser dans la vie de nos actions tous les jours. Et ce sont des valeurs que j'aime bien et que j'essaye aussi de mettre en pratique lorsque,
8: écoutez, Marie, je travaille. Écoutez ce voilà. qu'elle dit là.
0: Eh ben, magnifique, c'est un défi réussi pour vous.
3: Les quatre,
0: Ouais. Vous pouvez réécouter l'émission.
3: Oui, c'est ce que je fais.
0: Sur le Play RTS, ouais. par exemple. Ça, c'est une application pratique parce que vous pouvez réentendre les décodeurs. Voilà, je glisse ça là au milieu parce que c'est habile de ma part. Et je vous informe qu'on s'arrête ici avec donc un défi réussi pour notre invité et toujours un sans faute. Rania Mdaoui, bravo.
6: Bravo.
0: On s'arrête pour aujourd'hui, mais on revient demain au Théâtre Montreux-Riviera avec Rania Mdaoui, directrice pour quelques semaines encore, qui partira en Valais pour de nouvelles aventures. Il reste un spectacle pour cette saison, un spectacle à venir voir ici au théâtre jusqu'au 14 juin. Ça s'appelle Au Théâtre ce soir. La billetterie, vous l'avez sur le site du théâtre à l'adresse théâtre-tmr.ch. Demain, on retrouve aussi Lucas Torrent, Didier Gendreau, Pascal Vincent. Je ne suis pas sûre pour Nicolas Haut. Belle suite de journée à vous toutes et tous à l'écoute de RTS Première ou ailleurs. À demain.
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0: Il est 12h30, le journal de la mi-journée vous est présenté par Blandine Lévit. Bonjour.
10: Bonjour, comment financer la 13e rente AVS ? Le Conseil national débattait à nouveau de cette question ce matin et souhaite une hausse de la TVA seulement, contrairement au Conseil des États qui plaide pour une solution mixte. Retour sur les débats en ouverture de ce journal. Un rappeur, Naps, condamné pour viol en première instance et programmé en concert ce samedi à Porrentruy. La gauche radicale est vent debout contre cette décision. Interview. Dans ce journal aussi, des panaches de fumée au-dessus de Saint-Pétersbourg. Des drones ukrainiens ont frappé un terminal pétrolier alors que s'ouvre un forum économique international crucial pour la Russie. Des laissez-passer pour certains frontaliers pour circuler pendant le G7. Ces armes octroyées au personnel de santé notamment. Et puis Brel Embolo, toujours en Suisse alors que l'équipe nationale de football est arrivé aujourd'hui à San Diego, une semaine avant le coup d'envoi du Mondial. L'invité de ce 12h30 est à l'affiche d'un film historique sur le général de Gaulle, biopic en deux parties. La bataille de Gaulle, l'âge de fer, sort aujourd'hui au cinéma et raconte le combat du général fraîchement arrivé à Londres pour rassembler et constituer la France libre. L'acteur suisse Casey Mottet-Klein, 17 ans de carrière, a seulement 27 ans. Et notre invité, il joue dans ce biopic et incarne l'aide de camp du général de Gaulle. Il sera en direct avec nous dans 20 minutes. Météo, de moins en moins de nuages et retour du soleil cet après-midi. Il va faire jusqu'à 22 degrés. On est ensemble pour la prochaine demi-heure. Soyez les bienvenus.
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10: Des prudences sur l'axe Lausanne-Vevey en raison de la présence d'objets sur la chaussée entre Vennes et Chèbres en direction de Vevey. À la une aujourd'hui, le Conseil national n'en démord pas. Vos cotisations salariales ne doivent pas servir à financer la 13e rente AVS. Ce matin, le national a maintenu sa volonté de financer ce montant, estimé à plus de 4 milliards par an, uniquement par une hausse d'un demi-point de TVA jusqu'en 2033. Elias Baïf, vous êtes en direct de Berne et le vote a été très serré.
11: Oui, 99 voix contre 97 en faveur d'une solution temporaire pour financer la 13e rente, vous l'avez dit, plus un demi-point de TVA jusqu'en 2033. Mais alors, pourquoi 2033 et pas au-delà ? Écoutez l'explication de l'UDC Turgovienne, Diana Gouthiard, à la tribune.
12: Cette limitation dans le temps garantit également que nous ne nous enfermons pas dans une solution permanente. En même temps, cela maintient la pression pour enfin s'attaquer à une réforme structurelle, globale et durable.
11: Ce refus de s'engager dans une solution contraignante au-delà de 2033, le Conseil fédéral l'a regretté ce matin. La gauche dénoncée, Léonore Porchet, Verte Vaudoise.
13: Ils ne veulent pas une réforme complète, ils veulent augmenter l'âge de la retraite à terme. Et donc, cette pression qu'ils essayent de faire, c'est celle-ci qui est cette politique de la terre brûlée.
11: La gauche qui accuse la droite de gagner du temps pour mieux réformer l'AVS à l'avenir. La droite qui accuse la gauche de vouloir rogner sur le pouvoir d'achat des gens en utilisant les cotisations sociales pour financer la 13e rente. Au Conseil national, victoire de l'alliance UDC-PLR Verts Libéraux. Mais qu'en sera-t-il au Conseil des États qui jusque-là a défendu un financement mixte, hausse de la TVA plus hausse des cotisations salariales? Ça, on le saura la semaine prochaine quand l'objet fera son troisième et dernier passage dans la Chambre des cantons. Avant un retour au national, là aussi la semaine prochaine, c'est que le temps presse car la 13e rente, elle, doit être versée à la fin de cette année.
10: Merci Elias Baïf, en direct de Berne. Les Suisses se dirigent vers un rejet de la votation Pas de Suisse à 10 millions qui vise à plafonner la population. Enseignement du second sondage SSR publié aujourd'hui en vue de la votation du 14 juin. Si le scrutin avait eu lieu fin mai, 52% des votants auraient rejeté le texte contre 45% d'avis favorables. Quant au second objet qui nous sera soumis au vote le 14 juin, la réforme du service civil. Le résultat s'annonce serré. Les intentions de vote sont pratiquement les mêmes en faveur du oui qu'en faveur du non. C'est un concert sous appel au boycott, celui du rappeur français Naps, programmé ce samedi à Porrentruy. Le chanteur avait été condamné pour viol en première instance en février dernier et remis en liberté sous contrôle judiciaire après avoir fait appel. Naps, connu pour son titre La Kiffance, doit se produire dans un club de la capitale à Joulotte. Un concert dénoncé ce matin dans un communiqué par Combat Socialiste, les popistes et la gauche en mouvement. Pierluigi Fedele en est le porte-parole. Il nous répondait il y a moins d'une heure. Alors pourquoi cet appel au boycott?
14: Les raisons semblent assez évidentes. Dans la période qu'on vit, le contexte qui s'est déployé depuis quelques années avec MeToo et la libération de la parole des victimes, des femmes en l'occurrence, d'imaginer que des personnes avec une condamnation lourde pour 7 ans, alors même si c'est en première instance, puissent encore avoir une expression publique et faire du business quelque part, hein, parce que c'est la volonté derrière, on trouve ça extrêmement choquant.
10: Vous estimez, je cite, qu'il est aberrant que des organisateurs d'événements invitent encore des personnes qui ne sont pas seulement suspectes mais qui sont condamnées pour viol. En l'occurrence, Naps a fait appel. Le travail de la justice est donc toujours en cours. Il est donc, aux yeux de la loi, encore présumé innocent.
14: Oui, mais je crois que la présomption d'innocence a quelque part des limites. Alors nous, on n'est pas un tribunal, on est un parti politique, donc on s'autorise à ce genre de prise de position. Puis je dirais que la présomption d'innocence, si par exemple on avait une personne qui est soupçonnée d'avoir des actes pédophiles, je pense que toute la bonne société se mettrait en rang et il y aurait plusieurs centaines de personnes qui iraient manifester samedi prochain. Donc quand on parle des femmes, là, tout d'un coup, il y a toujours quelque chose qui vient freiner les velléités militantes ou d'intervention. Et je pense que, en l'occurrence, quand on connaît la justice française et les difficultés qu'ont les femmes de faire reconnaître ce genre de délit, pour qu'il y ait une accusation et une condamnation à 7 ans en première instance, je pense que le dossier est relativement solide. Donc nous, on ne peut pas admettre qu'une personne comme ça puisse venir parader comme ça devant un public.
10: Mais le Paléo Festival d'Oignon a récemment annoncé la fin de sa collaboration avec Patrick Bruel. Est-ce que vous estimez que des salles comme celle de Porrentruy doivent prendre exemple, quitte à tracer de leur programmation un artiste qui est pour l'heure présumé innocent?
14: Alors chacun travaille avec sa conscience et prend ses responsabilités. Nous, on estime en tout cas que c'est pas acceptable que ça se fasse comme ça. D'autant plus que cet artiste est déjà venu en fin d'année passée. Il était encore pas condamné, mais il était en procès au même endroit. Donc il a fait ça le comble. Et on remet la compresse alors que la condamnation est tombée. Je trouve que du point de vue moral et éthique, c'est vraiment contestable. Et
10: justement, il avait fait ça le comble en décembre dernier en venant une première fois. Ce rappeur, vous pensez être entendu aujourd'hui par l'organisateur, par le public?
14: Alors ça, on verra encore une fois, les gens prennent leurs responsabilités, que ce soit les organisateurs de l'événement ou les personnes qui comptent s'y rendre. En tout cas, nous, on ne pouvait pas ne pas réagir et je pense que d'ici samedi, d'ici le 6, il y aura encore des réactions d'autres collectifs ou partis politiques et il n'est pas exclu que des actions soient menées dans ce cadre-là.
10: Et quel type d'action, justement, si le concert est maintenu? Est-ce que vous avez envisagé des actions le soir du concert?
14: Alors, c'est pas exclu, hein. Je dirais à notre niveau, la discussion n'a pas eu lieu encore, parce qu'on est dans la logique de communication aujourd'hui, mais il n'est pas exclu que peut-être avec d'autres, hein, des choses se fassent. C'est pas dit, mais c'est pas exclu.
10: Pierluigi Fedele, porte-parole de Combat Socialiste, POP et Gauche en Mouvement, interrogé tout à l'heure. Et l'organisateur du concert, lui, n'a pas répondu pour l'heure aux sollicitations de notre rédaction. Dans l'actualité internationale, des drones ukrainiens ont touché des sites énergétiques et militaires à Saint-Pétersbourg. C'est ce qu'indiquent des responsables russes et ukrainiens. Des frappes qui interviennent alors que s'ouvre un forum économique dans l'ancienne cité impériale. Un rassemblement de 3 jours, autrefois principal rendez-vous de la Russie pour attirer les investisseurs et les entreprises occidentales. 20 000 participants de 130 pays sont attendus, Jean-Didier Rovoin.
15: Selon les autorités russes, les forces de défense aérienne ont intercepté et détruit 50 drones à voilure fixe la nuit dernière. Plusieurs personnes ont été blessées par des débris retombant au sol. Elles ont été prises en charge et reçoivent des soins médicaux adaptés. Sur le plan matériel, la base de la flotte de la mer Baltique a été touchée à Kronstadt et des photos montrent des panaches de fumée noire s'élevant au-dessus de la zone pétrolière du port de Saint-Pétersbourg. Compte tenu des risques encourus, l'aéroport international de Pulkovo a dû limiter son trafic, ce qui a provoqué des retards pour près de 20 vols passagers. Ces frappes ukrainiennes interviennent au lendemain d'une vague de tirs de missiles et de drones russes qui a fait 23 morts dans toute l'Ukraine. La preuve que l'escalade se poursuit entre Kiev et Moscou, alors que la ville de Saint-Pétersbourg accueille son forum économique annuel, le plus important du pays. Une publicité dont le Kremlin se serait bien passé, alors que la Russie déploie jusqu'à vendredi des efforts substantiels pour attirer des investisseurs et développer son économie en dépit des sanctions. Jean-Didier Revoin pour RTS, Moscou.
10: Le secrétaire général de l'OTAN, Mark Rutte, est lui arrivé à Kiev pour une visite surprise, au programme notamment une rencontre avec le président ukrainien Volodymyr Zelensky, qui continue ses appels auprès des alliés des Occidentaux pour renforcer les défenses de son pays. Au Moyen-Orient, cette nuit, l'Iran a frappé le Koweït et Bahreïn à coups de missiles et de drones en représailles à des frappes américaines sur l'île de Keshm. L'aéroport de Koweït est fermé, l'attaque a fait un mort. Les négociations entre Washington et Téhéran semblent dans l'impasse malgré les messages positifs du président américain Donald Trump qui affirme que les négociations se poursuivent quotidiennement. Retour en Suisse, à Genève. Qui aura droit à son macaron pendant le G7? Les demandes ont afflué pour obtenir ce précieux sésame qui permettra du 12 au 18 juin de traverser la frontière de façon prioritaire et d'éviter les embouteillages. Le trafic transfrontalier devrait en effet être fortement ralenti pendant cette période à cause de la fermeture de la plupart des petites douanes. Charlotte Frossard, à ce stade, ce sont 27 000 macarons qui vont être distribués.
16: Oui, un chiffre qui pourrait être amené à augmenter légèrement ces prochains jours, nous indique le département cantonal des institutions, puisque les nombreuses demandes n'ont pas encore toutes été traitées. Quoi qu'il en soit, environ la moitié des macarons iront à des professionnels de la santé, 20% aux professionnels de la sécurité, et le reste à des employés de l'État dont le travail ou le secteur d'activité est jugé essentiel. En tout, c'est presque un quart des travailleurs frontaliers à Genève qui recevront ce macaron. Ce système n'empêche pas toutefois certains secteur de prendre des précautions supplémentaires. Les HUG, par exemple, ont réservé des dizaines de chambres d'hôtel à Genève pour les soignants durant cette période critique. À noter enfin que les macarons seront personnels et intransmissibles sous peine de poursuite.
10: Précision de Charlotte Frossard. Et même si vous n'avez pas droit au macaron, sachez que vous pourrez quand même traverser la frontière durant le G7. L'accès au territoire suisse sera maintenu, moyennant, on l'aura compris, de probables embouteillages. Et concernant le parcours de la manifestation du dimanche 14 juin, la coalition No G7 annonce ce matin accepter sous condition le tracé proposé par le Conseil d'État. Elle renonce au passage sur le pont du Mont-Blanc, mais souhaite négocier certains points du parcours. Pour la coalition No G7, c'est avant tout le passage à proximité du pont du Mont-Blanc qui serait trop risqué. Elle craint que des affrontements n'éclatent si des manifestants s'aventurent sur la structure. Malgré l'interdiction, la coalition a suscité un rendez-vous avec le Conseil d'État pour négocier le tracé de la manifestation. Le président américain Donald Trump revient à la charge sur les droits de douane. Son administration propose désormais d'imposer des taxes supplémentaires à une soixantaine de pays. La Suisse est aussi concernée. Motif invoqué, les pays visés n'en feraient pas assez pour lutter contre le travail forcé, Katia Scher.
17: Cette conclusion sur le travail forcé provient d'une enquête sur les pratiques commerciales déloyales. Et le représentant américain au commerce, Jamison Greer, est formel. Les biens exportés vers les États-Unis par de nombreux pays sont le produit de travail forcé, ce qui a pour conséquence de léser le commerce américain et ses travailleurs. Raison pour laquelle il faudrait, selon l'administration Trump, toujours sévir avec des tarifs douaniers. Et là, deux régimes s'appliqueraient, 12,5% de plus pour les biens issus de pays qui n'interdisent pas le travail forcé et 10% supplémentaire pour les pays qui officiellement l'interdisent sans vraiment appliquer cette mesure.
10: Et pourtant, Katia, la mesure n'est pas définitive.
17: Non, c'est une proposition. Donald Trump cherche une nouvelle base légale pour appliquer ses tarifs douaniers. On se souvient que le président américain s'était appuyé sur une législation datant de 1977 liée aux pouvoirs économiques internationaux d'urgence pour justifier ses droits de douane, ce que la Cour suprême américaine avait invalidé en février dernier. Donald Trump cherche donc à reconstruire des arguments en faveur de ses taxes douanières, alors que ces taxes temporaires, celles que la loi lui permet encore d'imposer, vont expirer le mois prochain.
10: Et ce n'est pas le seul combat mené par Donald Trump au sujet des taxes.
17: Non, son administration poursuit un autre combat. Hier, elle a fait appel de la décision de la Cour internationale du commerce qui lui ordonnait de rembourser les taxes illicites. On parle là d'un montant d'environ 166 milliards de dollars perçus illégalement auprès de centaines de milliers d'entreprises.
10: Vos précisions, Katia Scher, merci. La Commission européenne va présenter ses propositions pour remettre l'Union européenne dans le peloton de tête de la compétitivité technologique, qu'il s'agisse de cloud, d'intelligence artificielle, de puces électroniques ou d'énergie. Elle s'est laissée distancier et veut revenir dans la course. Elle veut par ailleurs protéger les données sensibles de ses administrations, entreprises et citoyens. Bonjour Pierre Benazet.
18: Bonjour.
10: L'exemple même de ce que l'Union européenne veut éviter, c'est l'affaire Nexperia.
18: Oui, ce fabricant néerlandais de semi-conducteurs, vendu à un investisseur chinois il y a 7 ans, et dont l'État a repris le contrôle l'an dernier pour éviter la fuite de propriété intellectuelle et de savoir-faire stratégique vers la Chine. Dans cette affaire, les Néerlandais ont pris la décision de leur côté. La Chine a rétorqué en interdisant d'exporter les produits Nexperia assemblés chez elle, ce qui a touché l'usine allemande de la marque et provoqué en Europe des pénuries de semi-conducteurs dans l'industrie automobile. L'UE veut désormais se protéger ensemble, à 27, afin de garder pour elle sa propriété intellectuelle, se coordonner, afin de devenir autonome dans la fabrication des technologies indispensables aux nouvelles technologies et afin de ne plus dépendre de l'étranger. On va d'ailleurs voir revenir l'idée de préférence européenne, par exemple pour le cloud, afin de contrer des lois comme celles qui existent aux États-Unis où les entreprises sont tenues de communiquer toutes les données aux autorités, même si elles proviennent d'ailleurs dans le monde. Et avec ces propositions très attendues, l'UE veut reprendre sa souveraineté à coup d'investissement et d'instruments de défense qui risquent aussi d'ouvrir une confrontation avec ses concurrents principaux, la Chine et les États-Unis.
10: Merci Pierre Benazet, en direct de Bruxelles. L'équipe de Suisse de football a pris ses quartiers aux États-Unis. La sélection helvétique a voyagé hier entre Zurich et San Diego sur la côte ouest où elle a établi son camp de base pour la prochaine Coupe du Monde. Tout s'est bien passé pour la délégation, à l'exception de Brel Embolo, empêché au dernier moment d'embarquer. Grégoire Augier.
19: L'opération Coupe du Monde 2026 de l'équipe de Suisse a connu un premier couac avant même d'avoir quitté les frontières helvétiques. Hier, l'attaquant Brel Embolo n'a pas pu embarquer avec ses coéquipiers. L'association suisse de football a en effet appris dans la matinée que l'autorisation ESTA du jour était encore en cours d'examen. Pourtant, le directeur des équipes nationales, Pierluigi Tammi, était persuadé que le staff de l'équipe de Suisse avait tout prévu quelques minutes avant le décollage.
20: Alors, on a déjà tout prévu, mais le premier défi, c'est de prendre le rythme, le juste rythme par rapport au décalage horaire qu'il y a d'ici en Suisse par rapport aux États-Unis. Prendre le rythme sur les entraînements, prendre le rythme sur la nourriture, prendre le rythme sur le sommeil. Il y a beaucoup de choses, mais ça, on a déjà tout prévu que les premiers jours, ça sert surtout à se mettre à l'aise avec ce nouvel rythme de travail.
19: L'équipe de Suisse s'entraînera une première fois du côté de San Diego ce soir à 19h45 heure suisse, à 10h45 en Californie. Elle jouera un dernier match amical samedi à 21h face à l'Australie avant son entrée en lice dans cette Coupe du Monde une semaine plus tard, le 13 juin, avec un match face au Qatar à San Francisco.
10: Grégoire Augier, outre le Qatar, la Suisse affrontera également la Bosnie et le Canada dans le groupe B de cette Coupe du Monde. Coup d'envoi sera donné jeudi prochain. La France rendait ce matin un dernier hommage au philosophe Edgar Morin qui s'est éteint vendredi dernier à l'âge de 104 ans. Une cérémonie nationale a commencé tout à l'heure à 11h aux Invalides à Paris. Cérémonie présidée par Emmanuel Macron. Benjamin Louis, vous êtes notre correspondant sur place. C'est un hommage très solennel et aussi très symbolique.
2: Oui, Edgar Morin, qui n'est donc pas seulement honoré comme sociologue ou philosophe, il l'était aussi comme ancien résistant, comme grand croix de la Légion d'honneur, comme intellectuel engagé dans tous les débats de son temps. La cérémonie s'est terminée il y a quelques minutes. Emmanuel Macron a salué dans son discours un esprit de la Renaissance qui, jusqu'à la fin, enseignait à des millions d'esprits à ne jamais se résigner au simplisme. Alors, le choix des Invalides peut surprendre pour un penseur, mais c'est justement l'un des lieux où la République met en scène sa mémoire nationale. On y rend hommage aux militaires tombés pour la France, bien sûr, mais aussi parfois à des grandes figures civiles.
10: Et ça correspond aussi à la place singulière d'Edgar Morin, Benjamin.
2: Oui, parce qu'Edgar Morin était devenu bien plus qu'un auteur pour le sociologue Jean Viard, qu'il a bien connu. Il était une forme de mémoire vivante du siècle.
21: L'hommage, c'est extrêmement fort, parce qu'un grand croix de la Légion d'honneur, évidemment résistant. Mais ce qu'on enterre, c'est un homme. Ce n'est pas une œuvre. L'œuvre n'est pas morte, elle va continuer. Il y a plus de 100 livres, traduits dans 34 langues, donc c'était un intellectuel international, qui est un peu devenu notre mémoire du siècle. Donc moi, je dis que c'est un historien de présence. Il a en permanence vécu son époque, observé son époque. Et d'ailleurs, à la fin de sa vie, il me disait toujours, Jean, tu me mets philosophe derrière, sur le dos du livre. Edgar Morin, philosophe.
2: Un historien du présent, voilà ce que salue aujourd'hui la République française, un homme qui aura traversé son siècle en l'observant et en refusant jusqu'au bout de le simplifier.
10: Merci, Benjamin Louis, en direct de Paris.
22: Le 12-30, Blandine Lévite.
10: Mercredi, jour des sorties cinéma, avec aujourd'hui La Bataille de Gaulle, L'Âge de Fer, un film historique. C'est le dernier et le premier opus d'un diptyque qui sort aujourd'hui.
23: Partout, des réseaux sont en train de se former. Ils ont la rage au cœur. Ils veulent se battre.
24: La France n'a pas capitulé.
25: Vous n'êtes pas la France !
26: Nous sommes la France.
10: Un film qui raconte la résistance et le ralliement lent et difficile au général de Gaulle les premiers mois de la résistance. Un film d'Antonin Baudry, scénariste également du film et de la bande dessinée Quai d'Orsay. Et vous êtes à l'affiche de ce film, La Bataille de Gaulle. Casey Motéclin, bonjour.
27: Bonjour.
10: Comédien suisse, vous avez 27 ans, 17 ans de carrière, puisque vous avez commencé enfant avec Home d'Ursula Meyer, film dans lequel vous donniez la réplique à Isabelle Huppert. Parmi votre filmographie, on peut citer L'Enfant d'en haut, également d'Ursula Meyer, Gainsbourg, Vie héroïque, de Johann Sfar, ou encore Quand on a 17 ans, d'André Téchiné. Casey Motéclin, qu'est-ce qui vous a attiré dans ce film, La Bataille de Gaulle, un film historique qui raconte de Gaulle sous un autre angle?
27: Bah, je trouve que c'est très intéressant en tant que Suisse, étant donné que, au contraire des Français, on n'a pas étudié à l'école de long, large, l'histoire de Gaulle, et de venir arriver en tant que Suisse dans un film historique aussi important que celui-ci. Et ça a été assez extraordinaire parce que j'ai pu, grâce à l'interprétation de Simon Abkarian, vraiment découvrir le personnage davantage que à la lecture du scénario, et puis davantage que tous les documentaires que j'ai pu me faire avant le film.
10: Alors, vous jouez un aide de camp du général de Gaulle. Vous pouvez nous parler de ce personnage? Il voue une dévotion quasiment à de Gaulle.
27: Oui, effectivement, je pense que Chaudron de Courcelles, c'est le plus fervent défenseur de la France libre et puis de la bataille de Gaulle. Et c'est son plus grand allié. Je pense qu'il le remet très peu en question. Il le remet qu'une fois en question, en lui disant qu'ils ont suffisamment d'argent pour partir au Canada s'il le souhaite encore. Mais c'est effectivement, je pense, le plus grand allié de Gaulle à ce moment-là. Ouais.
10: Il est toujours à ses côtés.
27: Toujours à ses côtés, oui.
10: C'est un film de guerre, on peut dire, enfin en partie. Est-ce que vous avez dû avoir une préparation spéciale pour ce film?
27: On a été à la Légion étrangère pendant, à côté de Paris pendant quelques semaines pour apprendre certaines choses liées au code militaire, oui, effectivement. Ouais.
10: C'est assez secret, la Légion étrangère.
27: C'est assez secret. On a eu beaucoup de chance, effectivement, de pouvoir travailler à leur côté et d'avoir une petite instruction militaire avec eux. On n'a pas appris grand-chose. On a surtout appris les saluts, la façon de se tenir, la façon de marcher, voilà.
10: Ils vous ont pas fait un entraînement type bootcamp?
27: Non, j'aurais bien aimé. J'aurais bien aimé.
10: C'est une grosse production aussi, ce film. Qu'est-ce que ça veut dire concrètement pour un acteur de tourner dans une production aussi grosse que celle-là? Qu'est-ce que ça a changé pour vous?
27: Bah moi qui viens du cinéma d'auteur, c'est vrai que ces grosses productions, elles sont conséquentes, impressionnantes, et puis c'est une façon de travailler qui est complètement différente, un peu presque comme la série, c'est-à-dire que on pourrait penser que plus on a d'argent, plus on a de temps, pas nécessairement. Finalement, on doit être très prêt en amont, on doit beaucoup se préparer en amont de notre côté pour être afin d'être prêt sur le moment et de pouvoir exécuter les séquences le plus rapidement possible parce qu'on a très peu de temps pour faire des prises. Donc c'est effectivement une dynamique assez intense vis-à-vis de ça.
10: Il y a plus de monde ?
27: Il y a beaucoup plus de monde. Là, c'est un an de tournage de Gaulle, hein, donc un an de tournage pour deux films, ce qui est énorme. Et au bout d'un an, je connaissais toujours pas le nom de toute l'équipe. Donc c'est pour dire à quel point il y a beaucoup de monde effectivement sur ce tournage.
10: Cassim Oteklin, vous restez avec nous. Anne Fournier nous a rejoint dans ce studio de retour de Cannes. Bonjour Anne.
0: Bonjour.
10: Vous avez pu rencontrer le réalisateur Antonin Baudry. Le film était présenté hors compétition à Cannes. Le réalisateur insiste sur le fait que ce n'est pas un biopic de De Gaulle, ce film.
0: Bah oui, c'est vrai qu'on est loin de l'habituel biopic qui retrace plus ou moins fidèlement le parcours d'une figure hors du commun, dans ce cas un homme devenu héros par excellence de la France moderne. Ce genre de biopic autour de De Gaulle, on l'a déjà vu il y a 6 ans par exemple avec Lambert Wilson sous la direction de Gabriel Le Bomain dans le film De Gaulle. Antonin Baudry, lui, il est d'abord captivé par l'homme qui se retrouve seul à Londres pour résister, fragile mais conscient malgré tout d'être un cas à part. Écoutez.
1: À cette époque-là, en juin 40, c'est la capitulation, l'occupation allemande. Et pour lui, il n'est pas possible qu'il renonce à se battre. Et donc, il se persuade que c'est pas ça la vraie France. Et ça, cette figure-là, c'est une figure très chevaleresque, en fait, qui renvoie à des figures comme celle de Don Quichotte, en fait, de Miguel de Cervantes. Et qui est un livre que j'adore, qui est un livre très triste. Hein. Il en meurt, Don Quichotte, de sa propre folie. Dans le cas de Gaulle, c'est un peu différent, parce que d'obstination en obstination, d'échec en échec, d'humiliation en humiliation, il tient. Et il est rejoint par d'autres, caractères trempés, qui pour des raisons ou d'autres le rejoignent, mais qui sont toujours des écorchés vifs.
10: La figure de Don Quichotte. Anne, ce film dure plus de 2h30, un film dense, d'histoire, donc pas forcément ce qu'on voit beaucoup en ce moment au cinéma.
0: Oui, mais pourtant cette année, l'histoire, et notamment la Seconde Guerre, a occupé une place très importante dans la sélection cannoise, avec bien sûr des formats très différents. Antonin Baudry, qui a longtemps travaillé lui-même dans la diplomatie, se défend pourtant de signer ce qu'on appellerait une fresque historique.
1: J'ai tout fait pour ne pas justement respecter les codes du film historique. Déjà dans l'écriture, à travers la musique, à travers des tas de choses, j'ai voulu me placer dans le présent des personnages. Je suis intéressé par ce qui s'est passé dans leur tête et ce qui s'est passé dans leur vie au moment où ils l'étaient, et pas par une vision rétrospective et de se dire, bon, on voit la fin au début et après on se dit comment il en est arrivé là. Non, moi ce qui m'intéresse, c'est à ce moment-là, qu'est-ce qui va se passer, qu'est-ce que je vais faire dans 10 secondes.
0: Cette inscription dans le présent du personnage est sans doute ce qui garantit en grande partie la force du film, quel que soit finalement l'intérêt que l'on porte au parcours de la France durant la Seconde Guerre mondiale.
10: Merci Anne Fournier. Cassim Oteklin, vous êtes toujours avec nous, comédien suisse, vous jouez dans cette production. J'ai envie de vous demander, il est comment ce réalisateur Antonin Baudry, comment il dirige ses acteurs ?
27: Bah c'est fascinant, c'est-à-dire que avoir autant d'histoires sur le bout des doigts, c'est fascinant. D'en connaître autant dans les moindres détails, c'est extraordinaire, et puis c'est une richesse pour nous en tant qu'acteurs dans le jeu. À la lecture du scénario, c'était très compliqué parce que moi je comprenais rien. Il a fallu que je le relise plusieurs fois et même après plusieurs lectures, je comprenais toujours pas des fois les aboutissants, les liens de certaines personnes. Donc c'était très précieux effectivement d'avoir ça. Voilà, d'avoir son expertise sur le plateau et d'avoir sa direction d'acteur.
10: Mais c'est des pans de l'histoire qu'on connaît finalement assez mal. On a l'impression que lors de l'appel du 18 juin, d'un coup, toute une France résistante s'est levée. On se rend compte que pas du tout, que De Gaulle était très seul, mis à part vous.
27: Complètement.
10: Votre personnage.
27: Oui, mis à part Chaudron de Courcelles. Mais oui, effectivement, c'est la folie d'un homme qui a réussi à sauver la France. Ouais.
10: Et aussi le parcours d'un homme qui devient aussi un homme politique, qui passe de soldat à homme politique.
27: Président.
10: Ouais. Ce film va être fait en deux opus, hein, puisque le deuxième va sortir en juillet. Deux films historiques qui durent, en tout cas pour le premier, 2h30. C'est un peu à contre-courant de ce qui se fait en ce moment. On est plutôt à l'époque des séries très ramassées, très séquencées. Pourquoi justement à contre-courant, vous êtes d'accord avec ça ou pas tant que ça finalement ?
27: Je pense qu'on a eu notre période de, effectivement du format mini-série. Peut-être qu'il est temps de revenir à des formats plus longs. Je sais pas si c'est à contre-courant, mais en tout cas, oui, je pense que c'est un film qui est important et donc il fallait y mettre du temps, quoi, pour exprimer cette importance.
10: L'accueil à Cannes s'est bien passé ?
27: L'accueil à Cannes s'est très bien passé. Après, c'est toujours un peu biaisé, Cannes, parce que tout le monde applaudit. Il y a toujours des... Je crois que c'est l'année des standing ovations, donc c'est toujours un peu difficile de dire si le public a apprécié ou pas, mais je crois que les retours sont très bons, et puis ayant vu le film, je peux dire qu'il est excellent.
10: Ouais. Il y a beaucoup de rythme, en tout cas.
27: Énormément de rythme, énormément d'histoire dans l'histoire, et puis voilà. Mais c'est un film, en fait, très pédagogue aussi, je pense. C'est un film qui peut être vu par les enfants, qui peut être regardé par plein de monde, et c'est un film qui apprend beaucoup, quoi.
10: On est surpris aussi, il y a des côtés pas du tout attendus dans le montage, dans la mise en scène aussi. Un film qui présente De Gaulle d'une manière différente, ou fait un peu un pas de côté par rapport à la figure historique. Il y a aussi des moments d'humour, il prononce des fois des phrases très éloquentes. Par exemple, vous êtes avec lui dans un petit avion bimoteur, en atterrissage d'urgence, et là, il a une fulgurance.
27: Tout à fait, oui, c'est un homme, je pense, qui était doté d'une grande poésie, et c'est ce qui surprenait parfois les autres un peu, et ce qui faisait que peut-être les gens le pensaient fou, mais en même temps il était fou, De Gaulle, et c'est sa folie qui a sauvé la France, comme je disais tout à l'heure.
10: Et cette formation à la Légion étrangère, ça vous a parlé, vous qui disiez, je crois, dans une interview, que vous aviez envie de devenir policier? C'est toujours d'actualité.
27: Oui, effectivement, et je me disais que si je peux pas devenir policier, eh bien j'irai à la Légion étrangère. donc voilà, j'ai plusieurs plans, plan A, plan B et plan C, donc voilà. Mais oui, l'idée de devenir policier est toujours quelque chose qui me trotte dans un coin de la tête. Ouais.
10: Vous jouez d'ailleurs dans la série Uniforme, coproduite par la RTS, qui raconte la police genevoise. C'était un rêve d'enfant.
27: Oui, tout à fait. Interpréter un policier, évidemment. Oui, moi, c'est à l'âge de 7 ans, quand j'ai commencé le cinéma, quand on me demandait ce que je voulais faire, je disais pas que je voulais être acteur, je disais que je voulais être policier, donc policier ou pilote d'avion. Et donc de pouvoir réaliser déjà dans un premier temps ce rêve à l'écran, c'était génial, et ça m'a permis d'en savoir plus sur le milieu. Et puis donc ça, c'était extrêmement précieux pour moi et pour le désir de vouloir devenir policier.
10: On va vous voir dans d'autres films cette année, Cassim Oteklin. Il nous reste 30 secondes.
27: Oui. Enfin, j'ai des films qui vont sortir l'année prochaine, ouais. Une série, je tourne une série Canal+, Les Sentinelles, et puis j'ai un film qui s'appelle La Fête Sauvage d'Adrien Bichet qui sortira l'année prochaine également.
10: Merci, Cassim Oteklin, d'avoir été quelques instants avec nous.
27: Merci
10: pour parler de ce film, La Bataille de Gaulle, L'Âge de Fer, premier opus, donc, qui sort aujourd'hui dans les salles romandes. Et vous serez ce soir à 20h à Genève, au cinéma Pathé-Balexer, pour présenter ce film
27: qui sort aujourd'hui.
10: On peut vous y retrouver.
27: Merci.
10: Bonne journée à vous.
27: Merci à vous aussi.
10: La météo avec des éclaircies qui vont se développer et se généraliser. Retour du soleil cet après-midi, des températures jusqu'à 22 degrés 24 en Valais pour demain jeudi. Dernières éclaircies le matin avant le retour de quelques pluies et nuages jusqu'à 21 en Valais.
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10: C'est la fin de ce journal. Merci de votre fidélité. Merci à Margot Fontaine, Vive Curtaz à l'édition, David Chapuis et Ludovic Labra était à la technique. Demain, vous aurez le plaisir de retrouver Guillaume Rey à midi et demi. Dans un instant, c'est Vacarme. Très bon après-midi sur RTS Première. Il est 13h.
4: Pierre-Étienne Joie.
5: La prise en charge des victimes de violences doit être améliorée dans toute la Suisse. Le National a accepté de garantir un suivi médico-légal et davantage d'hébergements d'urgence dans tout le pays. Les violences faites aux femmes sont en hausse. Les traces de violences doivent être prélevées indépendamment d'une procédure pénale. Le but est de laisser le temps aux victimes de réfléchir à une éventuelle plainte. Les documents doivent être conservés pendant au moins 15 ans pour la documentation médico-légale et 5 ans pour les traces. Les discussions se poursuivent à Genève sur la manifestation du 14 juin contre le sommet du G7 qui se tiendra dès le lendemain à Évian. La coalition No G7 accepte le parcours imposé par le Conseil d'État mais veut négocier des modifications afin d'améliorer la sécurité. La coalition rassemble plus de 60 organisations. Elle reste convaincue que le U lacustre est la meilleure solution et la plus simple, alors que l'itinéraire sur la rive droite comporte des points dangereux, notamment le passage devant le pont du Mont-Blanc barré pris par la police. Il y a un risque de confrontation, estime une militante. À Sion, un ancien municipal de la défunte commune de Chermignon a répondu ce matin aux questions du pool de procureurs qui enquête sur l'incendie du Constellation à Grand-Montana. Mais l'homme qui était en poste lors des travaux de modernisation du bar a refusé de répondre aux questions des avocats des parties civiles. Des drones ukrainiens ont touché des sites énergétiques et militaires à Saint-Pétersbourg ce matin. Attaque qui coïncide avec l'ouverture du traditionnel forum économique, rassemblant de nombreux dirigeants russes. Quelques 20 000 invités de 130 pays devraient participer à l'événement, considéré autrefois comme le Davos russe. La participation de Vladimir Poutine est attendue. Le dirigeant russe natif de Saint-Pétersbourg doit prononcer un discours vendredi. Les démocrates américains sont, eux, bien partis pour conserver le contrôle de l'État de Californie. Ils sont appelés à voter simultanément pour les primaires dans l'élection du nouveau gouverneur et celle du maire de Los Angeles, deuxième plus grande ville des États-Unis. Les deux candidats en tête s'affronteront en novembre pour succéder au démocrate Gavin Newsom, bloqué par la limite des mandats. Critique infatigable de Donald Trump, il est considéré comme un des candidats possibles du parti à la présidentielle de 2028. En Inde, au moins 21 personnes sont mortes dans l'incendie d'un hôtel de la capitale New Delhi. Les causes du sinistre ne sont pas encore connues. Plus de 40 personnes ont également été blessées et hospitalisées, a ajouté la police en précisant que le sinistre avait été maîtrisé. Les opérations de secours et de recherche sont toujours en cours. Hommage national ce matin aux Invalides, au philosophe et sociologue Edgar Morin, mort à 104 ans. Emmanuel Macron a salué le destin exceptionnel du siècle qui ne céda jamais à la vérité d'un seul camp. Un humaniste planétaire, certes, mais irréductiblement français toujours, pour ses combats de liberté, d'égalité, d'émancipation, de fraternité aussi avec tous les peuples privés de leurs droits, a lancé le président de la République. La météo, un ciel changeant et un léger risque d'averse, davantage de soleil sur le bassin lémanique et en Valais, 22 à 24 degrés. Demain jeudi, dernières éclaircies le matin en Valais dans les Préalpes, sinon rapidement nuageux par l'ouest, première pluie en fin de matinée. Puis en toute région, en cours d'après-midi, maximum 19 degrés, 21 en Valais. Vendredi sera assez ensoleillé en pleine, week-end probablement sec et assez ensoleillé.
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8: Alors moi, maintenant, si par exemple on me demande de lire un livre, le problème que j'ai encore, c'est que je dois lire plusieurs fois la page. Je dois pas mal déchiffrer. La deuxième fois, j'essaie de comprendre et la troisième fois, je comprends ce que je lis. Donc quand on a fait déjà ça pendant trois fois, ben une heure, c'est déjà passé. Donc t'as pas envie d'aller plus loin. Donc le livre, au final, tu le liras quasiment jamais. Encore maintenant, à

0: Dernière, elle a récemment suivi une courte formation dans la petite enfance, car c'est avec des enfants qu'elle se verrait le mieux travailler. Avant d'aller rendre visite à sa maman, Léonie a rendez-vous avec sa curatrice au service officiel de la curatelle du Haut-Lac, car sans fluidité en lecture, difficile d'être totalement autonome.
1: Ça sera prête dans la salle, ma curatrice, parce que j'ai demandé d'avoir une salle pour être dispo puis calme.
2: Et ça fait combien de temps que vous la voyez, cette curatrice ?
1: Ça fait 2 ans. Bah, en fait, avant, j'avais une autre curatrice sur le canton de Fribourg, et quand j'ai déménagé sur Valais, bah, il me fallait une curatrice du Valais.
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1: J'ai déménagé en juillet 24, les papiers au Bouvray. Et du coup, bah, après, il m'a eu la transition entre tous mes documents de Fribourg à Valais, qui a été... Heureusement que j'ai une curatrice. C'est, on va dire, déménager, c'est une chose, mais déménager des papiers, c'est autre chose. Il fallait aussi faire le niveau des plaques, tout ça. Il faut, voilà, il y a plein de choses qu'on n'y pense pas. Et du coup, ben, moi, avoir la curatrice, ça m'aide beaucoup. Mais dans mon futur, ce serait de l'enlever, mais peut-être pas tout de suite. Parce que tout ce qui est AI, ben, c'est très compliqué. Tout ce qu'elle demande au niveau des prestations complémentaires, parce que quand on a l'AI, on a les prestations complémentaires, et ça aussi, c'est énormément de documents à envoyer tous les jours. Donc c'est une vraie aide.
3: Ça fait un petit moment du coup qu'on ne s'est pas vu, ou en tout cas quand on se voit, c'est pour des petites demandes comme ça. Ouais. Donc ça va très bien, on va faire le point déjà aussi par rapport au chômage. T'arrives à me dire où t'en es par rapport aux recherches d'emploi, où ça en est ?
1: C'est catastrophique. Parce qu'en fait, les crèches, ben, j'ai que des réponses négatives. Là, la dernière crèche que j'avais, une possibilité de travailler, ben, j'ai la réponse qu'ils ne prenaient pas. À cause que j'ai pas assez d'expérience pour eux. Donc, je vais faire une journée d'essai à la crèche.
3: Mais tu dois continuer à faire des démarches. 12 par mois. 10 à 12. Ok. Et tu arrives à les faire?
1: Oui. Je l'ai fait, mais c'est vrai que c'est très compliqué parce que, ben là, je vais carrément faire les crèches de Sion. Parce que tout ce qui est par ici, je les ai toutes faites. Pour rigoler, des fois, moi, je dis, c'est vrai qu'en fait, je gagne pas plus ni moins en travaillant. Mais de toute façon, je gagnerais de toute façon un peu plus, oui, mais pas énorme. Et moi, je dis à mon copain, c'est aussi pour le mental. C'est que t'as besoin de voir autre chose. Je pourrais rester à la maison, mais moi, je fais quoi après? Donc, ouais, après, je ne demande pas de trouver non plus le boulot de malade. Je trouve que j'aimerais juste trouver un boulot qui me correspond à 50 et je ne demande pas plus, en fait.
3: C'est compliqué, d'autant plus que tu as quand même une capacité de travail qui est réduite. Il me semble que c'est à 50%, si je ne dis pas de bêtises. Ouais. Donc, voilà, ça, c'est d'autant plus difficile dans les recherches d'emploi.
1: C'est vrai que des fois, d'avoir l'AI qui peut aussi aider à expliquer à l'entreprise, ça peut aider aussi. Parce que moi, expliquer à l'entreprise qu'il y a l'AI, mais que du coup, eux, ils me payent une partie, mais qu'il y a une partie qui sera payée par l'AI, des fois, c'est compliqué aussi d'expliquer, en fait.
3: Toi, si j'avais bien compris depuis le départ, tu as perçu, j'imagine, une rente AI de naissance déjà, non ? C'est juste, hein ? Ouais. Qu'ils ont converti une fois que tu étais adulte.
1: Ben moi, je sais que c'était diagnostiqué à l'âge de 7 ans par le CHUV à Lausanne. Après,
2: c'est la dyslexie qui a été diagnostiquée à 7 ans.
3: J'ai vu ici qu'à partir de 2019, tu présentais une capacité de travail de 100%, mais avec un rendement diminué de 70%. Voilà.
1: Là, on a l'AI, ils ont mis à 50% parce qu'au final, le 30%, c'était trop compliqué au niveau des recherches du chômage. Donc, ils sont un peu battus sur le chômage pour demander à l'AI de monter à 50. Enfin, c'est vrai qu'un rendement à 30, les entreprises comprenaient rien, en fait. Pourquoi elle peut travailler à 30% quand au final, on voit une jeune fille qui est motivée, tout ça, puis au final, on lui coupe un peu dans son élan, en fait, parce qu'en fait, ça me coupait un peu dans mon rêve, en fait. C'est ce que moi, j'ai envie de travailler, mais au final, je peux pas trouver parce qu'ils n'engagent pas en tout de ça. Donc, ouais, c'était compliqué.
3: Sur ta demande, je t'envoie le relevé bancaire. Voilà. Donc, tu vois où on en est. Il n'y a pas de problème particulier. Oui. Ça se passe très bien.
1: En fait, moi, les factures arrivent direct ici. Hein. Que ça soit voiture, tout, ben, ça arrive chez Nadia, en fait. Ça passe pas par chez moi. Donc, il y a plein de montants que je vois pas. Que je vois au moment où c'est payé, en fait. Et je me dis, ah ouais, ben quand même.
2: J'ose vous demander combien vous recevez actuellement?
3: Alors, effectivement, alors elle reçoit une rente AI de 1633 francs. Et puis le chômage, c'est un montant qui varie. Hein. Donc là, j'ai mis une estimation de 780 francs. Ben, en tout, ça fait 2413 francs de revenus. Et effectivement, tu reçois chaque 25 du mois.

0: 3 000 francs. À savoir que ben, nous, on a un compte curateur privé où c'est nous qui recevons la rentaille et la rente, enfin le chômage. Et puis Léonie, elle a un compte à disposition où on lui verse justement ces 1 000 francs-là pour son argent de poche.
1: Et avec ces 2 413 francs, il faut réussir à payer le loyer, l'électricité, l'abonnement de téléphone.
0: Alors oui, à savoir que tu as aussi le droit aux prestations complémentaires. Elle ne reçoit pas d'argent des prestations complémentaires, mais elle est quand même subventionnée à 100%. Donc, caisse maladie, tu ne payes pas. C'est bon, moi je vais remettre le budget à jour. Ça me fait un bon petit rappel, c'est bien. Et puis, il me semble que c'est tout, c'est bon. Et puis, s'il y a quoi que ce soit, tu passes comme d'habitude, ici, tu n'hésites pas. Oui, et puis appeler aussi. C'est vrai que ça, tu fais assez bien, hein, je veux dire. Et puis, très transparente aussi sur les démarches.
2: Vrai.
0: Tu hésites pas.
2: Bon. C'est vrai que c'est la première fois que je dis pas mal de choses. Peut-être les curateurs, les anciens, leur disaient quasiment jamais. Et puis là, c'est vrai que Nadia, j'ai un contact avec elle qui est assez fluide. Je lui dis les choses, même avec ma maman, pas mal de fois, ma maman au téléphone aussi. Qu'avant, il y a eu des couacs aussi que ils savaient pas trop non plus, parce que moi, je m'entendais pas trop avec ma curatrice, donc même ma maman, elle avait pas trop de contact avec eux. Là, elle a pas mal de contact avec ma maman, donc c'est vrai que ça, pour moi, ça aide aussi, parce que je me dis que, je dis à ma maman ou je dis à Nadia, au final, c'est un peu les deux, et puis ouais, c'est vrai que envers les deux, je suis transparente, en fait.
0: Ouais. Ok, merci d'être venue.
2: Oui.
0: Alors, à bientôt.
2: Léonie. Ma maman, je lui ai dit 1h30, donc au final, elle est dispo.
1: Donc on fait ça, on prend la route pour aller chez votre maman.
2: Ouais.
1: Une famille d'agriculteurs, c'est ça?
2: Ouais, d'anciens. Donc là, c'est où j'habitais quand j'étais plus jeune. Puis ma maman, elle habite là maintenant. On a refait la maison ici.
1: Là où vous habitiez, c'était vraiment la ferme.
2: Ouais, c'est très vite.

0: On va dire que ta petite enfance, c'était il y a 25 ans, hein, parce que tu as 29. Alors, les 3-4 premières années de ta vie, c'était simple.
1: Non.
0: C'était relativement normal, entre parenthèses, une petite fille grandissait, qui prenait pas beaucoup de place, parce que comme tu étais la quatrième de la famille, et tu avais une sœur qui avait 3 ans, des jumeaux frères et sœurs qui avaient une année et demie, et toi, tu es arrivée ici en quatrième position. Tu avais pas beaucoup de place, du coup, il fallait faire ta place. Même pour commencer à marcher, voilà, il fallait oser se lâcher dans cette grande tribu. Et c'est vrai que le langage, jusqu'à l'âge de 3 ans, tu disais pas beaucoup. Tu avais beaucoup de choses à écouter. Et moi aussi, j'avais beaucoup de monde à écouter. Alors voilà, c'était pas simple. Mais à 3 ans, c'est déjà un peu inquiété. Pourquoi tu parlais si peu? Et tu faisais déjà de la logopédie à 3 ans. Et après, eh bien, venu l'école enfantine, c'était un petit peu compliqué. Tu avais de la peine à te mettre avec les autres enfants. Tu as fait 2 ans d'école enfantine. Enfin, maternelle, enfantine. Et après, ouais, toi, tout de suite, parti en classe de langage à Romont. C'était des classes qui n'étaient pas franchement adaptées ou dyslexiques. C'était un petit peu les enfants qui avaient tous les problèmes de langage, surtout venus de l'étranger et ils ne parlaient pas français. Il n'y avait pas de structure comme aujourd'hui dans les écoles primaires. Voilà, c'était la meilleure solution qu'on avait trouvée. Maintenant, je pense que ce ne serait pas comme ça. Léonie, elle pourrait continuer en classe standard, on va dire, dans le village, avec tout plein de soutien. Et ça garde quand même un peu ouais, la motivation, enfin, l'entraide des autres.
1: Mes 4 premières années, c'était assez bien, parce que là, on a encore la logopédie, on a encore vraiment un niveau qui est élevé. Et je suis arrivée vers la 4e année, où là, j'étais en classe spécialisée. Là, on a patogé pendant 4 ans. On a vraiment rien avancé. On faisait le programme de deuxième année, on faisait le programme de deuxième. En fait, je pense que le programme de deuxième année, je l'ai fait au moins 3 fois. C'est quand j'ai eu mes cousins qui sont arrivés au même niveau que moi. Donc, où là, je me suis rendu compte, je dis, maman, en fait, il y a un souci. Pourquoi mes cousins qui ont 5 ans plus petits que moi arrivent au niveau que moi j'ai quand je suis 5 ans plus grande qu'eux? J'avais commencé à comprendre que, en fait, la classe spécialisée, j'avançais pas.
2: Vous aviez quel âge à ce moment-là où il y a eu cette prise de conscience?
1: Je pense que j'avais 10 ans. Là, c'était très, très compliqué pour moi de faire des fêtes de Noël ou d'arriver à Noël avec ma famille, parce qu'en fait, je me disais, mais en fait, je me voyais complètement différente, en fait.
0: Ouais, tu te sentais un petit peu nulle par rapport à eux. Et oui, c'était compliqué de voir qu'on se fait devancer par les plus jeunes.
2: Et donc là, vous prenez conscience, vous avez 10 ans. Puis après, les années suivantes, c'était comment?
1: Alors, les années suivantes, c'était beaucoup mieux parce que du coup, j'ai eu de la chance d'arriver en âge. Pour nous, à l'époque, c'était âge du CO, c'est-à-dire que tu arrives en 7e année ou 8e année, où là, tu as, je pense, 12 ans, 12, 13 ans. Et là, j'ai eu de la chance, cette année-là, c'est d'avoir une prof qui est arrivée vraiment, je crois que c'est presque un miracle qu'elle arrivait dans ma vie. Elle m'a tout de suite dit, Denis, je sais ce qu'il te faut. Donc, c'est un ordinateur. Et ouais, là, on a eu avec maman, on s'est senti soutenu. Ouais, bah, vraiment, elle est arrivée. Et puis, vraiment, ouais, elle est arrivée vers moi. Elle m'a dit, Denis, j'ai 4 enfants qui ont aussi de la peine. Et je sais ce qu'il faut, c'est un ordinateur. Donc, voilà, on a fait les démarches auprès de l'AI pour l'ordinateur. Donc, là, avec maman, on a fait les démarches. Et là, l'ordi est arrivé. Mais en fait, c'était juste le début d'une grande aventure pour moi. En fait, je peux dire que c'est presque un miracle parce que je me rappelle que j'ai eu presque gueulé sur Stéphanie en disant, mais de toute façon, j'arriverai jamais avec ton ordi. Vraiment, j'arriverai pas. Je veux pas que ce machin fonctionne. Et en fait, maintenant, c'est une aide que, ben, il y a 25 ans en arrière, j'aurais pas pensé.
2: C'est quoi qui vous touche comme ça?
1: Je pense que c'est le fait que dans ma vie, maintenant, j'ai réussi.
0: Oui, que grâce à toute l'aide informatique qu'on a aujourd'hui, effectivement, tu peux, Léonie, t'en sortir dans la vie. Tu arrives à lire, à écrire et à te débrouiller. Et surtout, tu as appris à oser aller demander de l'aide,
1: oui, c'est vrai,
0: autour de toi.
1: On peut aller voir au Galta, j'ai toujours mon classeur de lecture, le vert, dans ma caisse d'école. Je crois que le classeur vert, avec tout ce qui était les premières lectures que j'ai eues, où on a fini en galère, je l'ai gardé. C'était quand même un souvenir. Allez.
2: On monte au Galta. le vrai Galta avec une échelle en bois.
0: Il y a tes jouets là, Léonie. Tu sais la pièce comment elle était?
1: Rose.
0: Rose? Ouais. Le couvercle était rose? Ouais. Eh ben, elle est pour là. Donc, on prend
1: Martine.
2: Bon, on retrouve pas le classeur d'enfance, donc. Un livre d'enfance.
0: Mais on va trouver un livre d'enfance, effectivement. Prenons Martine à la montagne, souvenirs d'enfance.
1: Que j'ai jamais lu, hein, pour préciser, que j'ai jamais lu des livres de Martine.
2: Peut-être que votre maman vous en a lu.
1: Oui, sans doute. Oui, sans doute. Mais moi, j'en ai jamais lu parce que
0: l'âge de 7... Martine, tu arrivais encore pas à assez lire. Bien à lire.
1: Peut-être maintenant, je commence à lire des Martine.
0: C'est toujours joli, ce Martine. Mm-hmm. Avec des beaux dessins.
1: Martine à la montagne. Martine, François, Jean et Patapouf viennent passer leurs vacances de Noël à la montagne. Le train s'arrête devant la gare. « Donne-moi les skis, » dit Jean. « Attention, Patapouf, il y a une marche à pied. »
0: « Il y a un marche-pied. »
1: « Un marche-pied. » Martine saute sur le quai. François rassemble les bagages. Jean porte le sac à dos.
0: Ben voilà, je suis contente que Léonie arrive bien à lire. Il y a très longtemps que je n'avais pas entendu lire Léonie, c'est vrai.
2: Vous avez l'impression qu'il y a eu des progrès?
0: Ah mais bien sûr. Il y a eu beaucoup, beaucoup, beaucoup de progrès. Même encore à 20 ans, 24 ans, elle lisait, mais en fait je voyais qu'elle ne comprenait pas ce qu'elle lisait. C'est un combat d'une vie, on va dire. C'est 25 années de travail pour lire comme elle lit aujourd'hui, à l'âge de 29 ans, un Martine à la montagne.
3: Bonjour.
4: Bonjour. Bonjour. Tout droit.
3: Et à gauche.
4: Et à gauche. Bienvenue chez nous.
1: Merci. Ça fait 2 ans que je suis sur le Beauvray avec mon copain. J'ai déménagé en Valais.
2: Vous avez directement emménagé ensemble?
1: Oui.
4: Après 2 semaines.
1: J'ai quitté le canton de Fribourg après 2 semaines et puis après 4 mois, j'ai eu mes papiers ici, en Valais. Ben, moi, je me suis dit, à un certain âge, il faut autant essayer directement. Puis on a vu que ça fonctionne bien entre nous deux. Même si au début, il y a des couacs et des kicks, mais comme partout.
4: Puis maintenant, ça fait 2 ans qu'elle me supporte.
1: Il m'aide bien.
2: Et vous, c'est quelque chose que vous faites volontiers? Enfin, comment vous vivez le fait d'être comme ça, une aide?
4: Bon, moi, de base, je suis déjà un peu de commerce. Donc, pouvoir lui donner un coup de main pour faire les mails et les lettres, c'est vrai que j'aime bien. Ça me fait plaisir qu'après, qu'elle comprenne ce que je lui montre aussi. Donc, il y a un résultat à la fin, puis je suis là aussi pour ça, quoi.
2: Vous diriez que ça crée quoi dans le couple? Qu'est-ce que ça apporte?
4: Une cohésion quand même, parce que du coup, ben, avec ce qu'elle traverse et ce qu'elle vit, ben, c'est sûr qu'on va dire que ça rapproche, on va dire, le couple.
1: Ça dépend des fois, on va dire. On va être honnête, ouais. Alors il y a des moments où c'était plus, on va dire, tendu entre nous deux, parce que le fait que lui il comprenne bien les choses rapidement, ben moi mon cerveau il fonctionne pas comme lui, et du coup ben quand il m'explique, des fois il s'énerve à côté parce qu'il me dit mais tu comprends pas ou essaye d'aller plus vite. Et c'est vrai que je suis en train d'essayer d'apprendre à mon copain depuis 2 ans, d'apprendre à avoir la patience avec moi.
4: C'est vrai que des fois je suis... ouais, ça m'arrive des fois de pas avoir trop de patience.
2: C'est une forme d'agacement.
4: En fait, moi, je me dis, ben, déjà dans mon domaine privé, professionnel, c'est vrai quand tout va très vite. En plus de nos jours, faut voir toujours tout très vite. Et puis du coup, je pense que je mélange un peu ça, puis je veux que ça aille très vite. Et puis effectivement, je peux des fois avoir un sentiment d'agacement, mais c'est pas contre Léonie, c'est juste mon fonctionnement, on va dire, comment je fonctionne.
1: Ça crée des fois aussi 2-3 petites tensions, mais qui font en sorte que notre couple soit solide au final. En passant dans des situations comme ça, on comprend plus l'autre. Et du coup, ça nous a rapprochés, en fait, aussi.
2: Et comment est-ce que vous faites, par exemple, avec le téléphone portable?
1: Moi, je fais pas mal d'audio aussi. Ouais, c'est vrai que les vocaux, j'en fais pas mal. Je fais bref, pas mal de vocaux. Je pense que c'est peut-être aussi pour cacher un peu l'écriture.
2: Mais par exemple, écrire un message, un SMS, comment est-ce que vous vous y prenez?
1: Ouais, j'ai peut-être écrit « Coucou, ça va, j'ai une petite question. Tu dispo pour boire un thé ce soir ?» Donc voilà, peut-être là, c'est écrit juste parce qu'il y a Nathalie qui a aidé, mais si je ferais sans Nathalie, je pense qu'il y aurait 2-3 fautes. Elle m'a écrit « Hello, bonjour, ça va pour aller, ma belle? Nous sommes partis, nous arriverons assez tard. Ensuite, on a un appel en groupe pour organiser les vacances. Donc voilà, je bug sur certains mots, mais en fait, je pense que c'est un peu le stress. Non, mais en vrai, je bug sur des mots, mais je reviens en arrière et je relis des fois plusieurs fois. C'est comme les mails, ben, en fait, j'arrive à les lire, mais en lisant plusieurs fois le mail, en fait. Il veut pas s'allumer.
4: Mais tu l'as allumé?
1: Oui.
4: Mais t'as appuyé sur la touche?
1: Oui.
4: Alors attends. Parce que celui-ci, je sais pas pourquoi il s'allume pas là. T'as mis la prise?
1: Oui.
4: Jusqu'au fond?
1: Oui.
4: Ah, bah là, il y a un petit souci. Bon, on a un autre ordinateur, si jamais. Mais...
3: C'est même mieux, celui-là, il me parle.
2: Ah, il vous parle?
3: Oui, parce que j'ai un programme sur celui-là qui peut m'aider à écrire les mots.
1: Et puis, il lit aussi.
3: Ah.
1: Oui. Bah là, j'ai reçu un truc de Zalando. Bah, j'ai lu, mais j'ai peut-être dû lire... 3 fois le truc Zalando pour comprendre, en fait. Après, je peux très bien le faire lire par mon ordi, parce que c'est vrai que maintenant, il y a une technologie qui est arrivée, c'est que on peut faire lire l'ordi. Et on va dire que, ben, en fait, ça aide pas mal. Donc, normalement, il est censé...
5: Bonjour Léonie Brossel, voilà. Merci de nous avoir contactés. Je suis ravi de faire suite à notre appel. Je suis désolé du fait que vous recevez de rappel de paiement malgré le retour de cet article. Nous vous présentons toutes nos excuses pour le délai de traitement de votre retour. Je viens d'annuler la facture ouverte sur cette commande. Vous êtes une très bonne cliente pour nous, je me permets de le mentionner dans votre dossier. Nous apprécions votre confiance et fidélité. En compensation, nous avons le plaisir de vous offrir un bon de réduction.
1: Donc là, c'est un mail, mais je peux aussi le faire lire sur Internet. Donc même des journaux, je peux le faire lire.
2: Oui, c'est tout simple. En fait, vous copiez-collez le texte, puis ouais. Ça vous le lit à haute voix. Ouais.
1: Voilà. Donc, c'est vrai que ça aide pas mal, mais c'est un outil que je prends des fois, pas tout le temps, parce que je me dis que la lecture, c'est quand même bien. Mais c'est vrai que je peux lire au début, et s'il y a des mots que je ne comprends pas, pas le faire lire. Et c'est ce que je fais, en fait. En fait, ce que je demande beaucoup à mon copain, ben, pas beaucoup parce que je ne demande pas de temps, c'est de faire des réponses de mail avec moi. Parce que le problème, c'est que lire un mail, ça, je comprends. Mais écrire un mail ou répondre à un mail comme on a dû faire pour une crèche, hein, on l'a fait ensemble, j'ai besoin de lui. Il râle des fois, mais il le fait.
4: Alors, j'écris d'abord à la suite d'un entretien téléphonique de ce jour. Là, si j'ai bien compris ta demande, mais... Alors, t'as vu, là, je mets comme ça.
1: Suite à mon téléphone.
4: Non, j'ai mis la suite à l'entretien téléphonique de ce jour.
1: Oui.
4: Confirmer mes motivations, j'ai mis...
1: Il y a plein de choses que je sais faire, il y a plein de choses que j'arrive à faire, mais comme mon copain va dire, ça prend plus de temps. Donc c'est vrai que moi, si je veux réserver des vacances ou aller sur plusieurs sites, bah, faire la recherche, il me faudra peut-être le Natel pour aider à écrire, il me faudra peut-être comprendre le mot que j'écris... Mais tout ça, j'y arrive, mais avec du temps, avec un peu plus d'outils, avec plus d'aide qu'une personne comme mon copain qui va cliquer le mot, puis en 2 secondes, il sera sur la page. Mais au final, je vais y arriver toute seule, parce que j'ai la volonté et j'ai envie de réussir. Et je me dis que c'est pas à mon copain de toujours m'aider.
2: Très rapidement, c'est quelque chose que vous avez dit, Léonie, ou comment est-ce que c'est venu dans votre histoire?
1: Alors moi, le fait que je sois dyslexique, je dis pas dès le premier rendez-vous que j'ai, je dis plus vers le deuxième ou troisième rendez-vous, parce que bah maintenant j'ai commencé à réussir à l'accepter à l'âge de mes 18 ans, tout ça, j'ai commencé vraiment à accepter ça. Et c'est vrai qu'il y a eu une période où j'acceptais pas, mais ça c'était quand j'étais plus jeune. Mais maintenant que j'accepte facilement les choses, j'ose dire même aux gens où bah en fait il y a quand même encore 2-3 fois, je dis pas tout de suite, et du coup ça me fait des petits soucis dans ma vie, parce que le dire, en fait, c'est pas une honte, c'est pas... Si t'es vraiment proche de la personne, faut le dire au plus vite, parce qu'au final, ça peut que aider. Et des fois, moi, ça, j'ai eu pas dit, ben, j'ai fini des soirées en pleurs, des journées en pleurs, parce qu'en fait, je me dis, mais pourquoi j'ai pas dit? Quand au final, juste le dire, ben, les gens peuvent t'aider, en fait. Et du coup, ouais, maintenant, je le dis peut-être un peu plus facilement qu'avant, mais encore avec un peu de difficulté quand même.
2: Mais c'est une forme de honte?
1: Moi, au début, c'était la honte. Maintenant, plus. Mais quand j'étais plus jeune, oui, c'était beaucoup la honte. Mais pourtant, il n'y a pas de honte à avoir. Mais ouais, je pense que c'est la honte.
6: vacarme.
1: Mais c'est vraiment une victoire que j'ai, c'est de me dire, ok, j'ai peut-être vécu un passé très dur, mais grâce à ce passé que j'ai eu, ça m'a rendu maintenant ce que je suis maintenant, et vraiment, je suis contente de là où j'en suis.
7: L'épopée fantastique, c'était le titre de ce reportage signé Manon Germont. Qu'en avez-vous pensé? Pour nous le dire, appelez le 058 134 134 0. À vos yeux, est-il normal que des jeunes sortent de l'école sans être en possession de la lecture et de l'écriture? Comment faudrait-il les accompagner pour leur offrir toutes les chances de vivre une vie autonome et épanouie? 058 134 134 0.
6: Vacarme, Raphaël Bouchet, Laurence Di Félix, Stéphanie Coudray, Lucie Cobier et Caroline Aurel.
7: Si la vie des personnes en situation d'illettrisme est compliquée, la société peut leur faciliter l'accès à l'administration ou à la culture en utilisant le FALC, un langage facilité.
8: Comment vous décrivez-vous le fait que vous ne savez pas lire et pas écrire? Vous voyez quel terme je peux utiliser?
9: Ça, je ne peux pas vous... Je ne sais pas comment on pourrait le qualifier, madame, ce terme.
10: Mais en fait, c'est intéressant parce que si on devait traduire illettrisme en FALC, on dirait « je ne sais pas lire ni écrire ».
7: Difficile de faire simple, ce sera le reportage de demain.

0: 13h30, c'est l'heure d'Histoire vivante qui nous parle aujourd'hui du travail des femmes. Très bon après-midi.
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1: C'est devenu un marronnier. Le 14 juin arrive tous les ans avec ses cortèges et ses revendications, avec une audience attentive ou indifférente. Le 14 juin est devenu la date emblématique du combat des femmes, d'une impatience légitime pour faire progresser leurs droits à petits ou à grands pas. Une histoire longue au cours de laquelle les péripéties font preuve d'une créativité sans faille. 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Épisode 3, retour au bercail.
2: Trouvez-vous souhaitable que les femmes mariées aient une activité professionnelle?
3: Non.
4: 54%.
3: Oui.
4: 11%.
1: Le travail des femmes, il en sera souvent question dans cette série, parce qu'il représente l'espace public, des espaces de politisation, d'organisation, une possibilité de se rencontrer à répétition, et aussi parce que travailler, c'est en principe gagner sa vie. Avoir son mot à dire sur la manière de dépenser cet argent, en principe, le travail, c'est une condition déterminante pour l'autonomie et la liberté. Les femmes ont toujours travaillé, qu'elles soient rémunérées ou non, ce n'est pas une révélation. Mais après la Première Guerre mondiale, la société masculine se crispe face à une libération de fait et une présence toujours plus naturelle dans l'espace public. La crise financière héritée des États-Unis en 1929 frappe l'Europe des années 30. Un prétexte qui tombe à pic pour tenter d'effacer les femmes du monde du travail. Céline Cheny a consacré un doctorat à ce moment de crispation, publié aux éditions Antipode. Dans « Travail féminin, retour à l'ordre », elle a enquêté avec précision sur ce moment particulier où le travail des femmes n'était plus souhaité.
5: Tout d'abord, ce qui me paraît important de souligner, c'est que la crise économique des années 30, elle va voir naître une offensive qui ne se limite pas du tout à la Suisse. Donc c'est une offensive internationale contre le travail des femmes fonctionnaires. C'est-à-dire que subitement, le travail des femmes va poser problème, c'est-à-dire qu'il va être défini comme un problème social dans l'ensemble des pays industrialisés. Et que les différents acteurs de l'époque, et là je parle sciemment masculin, parce que c'est les hommes qui occupent les positions décisionnelles à l'époque, que ce soit les gouvernements, les milieux patronaux, les milieux syndicaux ou les milieux chrétiens sociaux, hein, qui vont intervenir dans le cadre de cette polémique, ils vont tout à coup pointer ce travail féminin pendant les années 30 en l'affublant de tous les mots, c'est-à-dire en disant rapidement que le travail des femmes dans les années 30 va dénaturer la famille, qu'il va poser un problème et menacer l'équilibre social, qu'il va priver les hommes d'un emploi qui était bien mérité et qui était prioritairement pour eux. Et en effet, toute cette vaste offensive, elle s'inscrit en Suisse comme ailleurs dans un climat bien plus général qui est celui de l'expérience de la Première Guerre mondiale d'une part, puisque dans les pays belligérants comme en Suisse, les femmes ont eu accès à des postes de travail auxquels elles n'avaient pas, donc elles ont inséré sous d'autres formes le marché du travail puisque les hommes étaient mobilisés.
6: Y compris en Suisse.
5: Y compris en Suisse, hein, c'est important de le souligner. Et donc, les travaux des historiennes l'ont montré, la guerre ne va pas du tout émanciper les femmes, hein, qu'il y aura un retour à l'ordre extrêmement fort dans les années 20, qu'on retrouve dans tous les pays, et que très vite, les femmes qui ont travaillé, elles vont devoir retourner au foyer avec des injonctions très fortes, des licenciements, etc. Il n'empêche que ça va quand même marquer les mentalités. Cette idée que les femmes pourraient peut-être occuper des emplois qu'elles n'avaient pas occupés jusqu'alors. Elles vont aussi, dans les années 20, en Suisse comme ailleurs, s'organiser dans des associations professionnelles. Et puis, ça va, disons, drainer d'une manière très, très générale cette crainte d'une indifférenciation des rôles entre hommes et femmes. Donc, des rôles à la fois dans le travail salarié, puisque les femmes pourraient l'investir, mais aussi d'une frontière entre travail salarié, productif, et puis travail non salarié des femmes au foyer, puisque c'est, on pense toujours là en fonction de l'autre. Donc, il y a cette crainte d'une indifférenciation qui est très très forte dans les années 20 de manière générale. Donc que la brèche ouverte par la guerre, elle va très vite être refermée.
1: À ce moment-là, un salarié sur trois est une femme. Mais la polémique ne s'intéresse pas à ce chiffre global. Le problème, ce sont les secteurs spécifiques où elles travaillent en grand nombre. Le commerce et les bureaux. le tertiaire.
5: Et puis aussi, il faut y ajouter une présence plus marquée aussi des femmes dans le secteur de l'enseignement. Ces années 20 et puis cette expérience de la Première Guerre mondiale sont aussi importantes pour comprendre toutes ces transformations de mentalité par rapport à cette crainte d'une indifférenciation, hein, d'un ordre sexué, parce que c'est aussi durant cette période qui précède juste les années 30 que, ben voilà, il y a quand même des nouveaux modèles de féminité qui se développent. Alors on sait que ces années folles, elles sont pas folles pour toutes les femmes, mais qu'il y a des femmes qui viennent subvertir une vision très traditionnelle de la femme mère ménagère, par exemple. Et puis aussi, quand même, que les mouvements féministes se sont manifestés et que dans toute une série de pays, grâce à des luttes au long cours, les femmes ont obtenu le droit de vote. Donc il y a des transformations générales.
1: Dans le canton de Vaud, on cible les institutrices. Dans un rapport de débat, on peut lire ceci. La loi doit s'inspirer des conceptions généralement admises et doit tendre à rétablir, dans la mesure où elle le peut, ce que l'on admet comme l'état désirable, en exigeant que l'institutrice qui se marie abandonne sa place et vive désormais du travail de son mari. La loi donnerait certainement satisfaction au bon sens populaire qui veut que chacun remplisse dans la société la fonction pour laquelle il semble désigné. Fin de citation.
5: En même temps, il est très important de souligner que en se fixant sur les femmes mariées, parce qu'il y a ce critère sexué qui est très présent en Suisse, hein, c'est pas le cas dans tous les pays, on met quand même une épée de Damoclès en fait sur l'ensemble du salariat féminin, parce que en raison d'une norme sociale hétéronormée du mariage de l'époque, s'attaquer au travail des femmes mariées, c'est quand même conditionner l'insertion des femmes de manière générale au travail, notamment dans la fonction publique.
1: En 1933, les associations d'employés masculins insistent. Je cite « Il faut contrôler le travail féminin afin que la femme soit orientée toujours davantage vers des professions typiquement féminines et que les professions dites masculines ne se voient pas encombrées par le travail de la femme qui, sociologiquement, ne se justifie pas. » Fermez les guillemets.
5: C'est un élément fondamental, en fait, pour comprendre ce qui se joue dans cette controverse qui intervient dans les années 30, qui remet en cause le travail des femmes fonctionnaires, qui s'inscrit dans ces années 20, mais qui en marque quand même un tournant. C'est qu'on vient s'attaquer vraiment à une nouvelle catégorie d'emplois et qui sont les emplois où se jouent véritablement les frontières de l'emploi féminin, de l'emploi masculin, une ségrégation à l'interne, parce qu'il y a des transformations qui font que c'est nouveau en fait et qu'il ne prend pas les mêmes formes qu'auparavant. Donc il s'agit bien d'une remise à l'ordre sur qu'est-ce qu'un emploi masculin dans ces secteurs-là, qu'est-ce qu'un emploi féminin, et voire même, on le verra, aussi une offensive qui va jouer un rôle en dégradant des conditions de travail pour les femmes. Alors, de manière plus précise, c'est dans l'administration en Suisse, hein, dans l'administration communale et cantonale que ça se joue, et aussi dans l'enseignement. Parce que on n'a pas des filières d'enseignement qui sont distinguées, en fait, selon le genre, les femmes enseigneraient aux filles et les hommes aux garçons. Donc, il y a un enjeu essentiellement sur ces postes-là qui se jouent de manière plus marquée. Alors, ce qu'on voit à travers les sources, c'est que évidemment, on est dans des catégories socio-professionnelles où, comme je l'ai dit, la controverse, elle vient s'agrémenter sur un secteur d'activité qui n'est pas du tout le même qu'au 19e siècle autour des ouvrières. Donc, c'est des emplois qui sont considérés, mais à juste titre, hein, comme qualifiés, avec des salaires qui sont plus élevés, avec une sécurité de l'emploi aussi, et avec toute une série de choses qui sont considérées comme étant des emplois privilégiés. Après, ça entre pas du tout dans la question de la légitimité du travail des femmes. Ce qui est sûr, c'est que pour vivre en Suisse à ce moment-là, dans les familles ouvrières, on a besoin de deux salaires. Mais dans la fonction publique, on considère toujours que l'emploi féminin, quand les femmes sont mariées, est un salaire d'appoint, un salaire qui est un salaire secondaire, et que c'est un salaire de privilégié. D'un point de vue de la Suisse, on est dans un système fédéraliste. Okay? Donc, que ce soit le sort des femmes dans les administrations communales ou cantonales, ça se joue avec des lois qui sont discutées à ces niveaux-là, et y compris dans l'enseignement. Et on a des situations qui sont très hétérogènes d'un canton à l'autre, d'une commune à l'autre. Par exemple, à Genève, il y aura une égalité des traitements dans l'enseignement. Et l'offensive va venir mettre un terme à cela. Et dans d'autres cantons, les dégradations des salaires qui vont se faire sous l'effet de cette offensive, elles vont venir renforcer l'inégalité salariale et donc péjorer le statut de ces femmes. Parfois, ça vient contrecarrer des dynamiques d'égalité salariale qui sont en vigueur, et puis parfois, ça vient renforcer un statut subalterne du travail des femmes. Alors, je prendrai maintenant un exemple français, même si on trouve le même type de propos en Suisse. En 1931, Charles Richet, qui est quelqu'un très connu, réputé en France, membre de l'Académie de médecine et de l'Académie des sciences, philosophe, écrivain, il va publier un article au titre qui en soi est déjà tout un programme dans le Matin, des principaux organes de presse de l'époque, qui s'appelle « Un appel aux législateurs, le travail des femmes augmente le chômage et nuit à la famille ». Et qui va, lui, se faire aussi le porte-parole, je dirais plus largement dans la société, de ces débats un peu confinés qui ont lieu dans un entre-soi très masculin. Son article comprend les propos suivants.
3: Le vrai progrès, c'est, je le répète, la reconstruction de la famille. Le foyer de la famille est chose sainte. La famille, sauf chez les soviets, est à la base d'un état social normal et prospère. Or, la famille périclite si la femme n'est pas à son foyer.
5: Donc là, on voit aussi très clairement avec, quand on parle d'un contexte plus général, hein, l'importance de cette révolution russe, de modèles de société alternatifs plus égalitaires, qui pourraient comme ça venir, et cette crainte diffuse qui, que là, les femmes pourraient être présentes partout et sortir de leur rôle familial classique ou standard.

0: La crise économique frappe la Suisse en 1933. Mais les adversaires du travail féminin commencent leur offensive dès la fin des années 20.
1: Alors, les acteurs, ils se recrutent d'un point de vue politique dans toutes les forces politiques, à gauche comme à droite. Les socialistes vont même être, dans certaines réalités cantonales, les fers de lance, en fait, de cette offensive. Mais peut-être il faut avoir en tête un peu le climat politique en Suisse à ce moment-là. À ce moment-là, donc en Suisse, on a plus globalement un renforcement de la droite conservatrice qui se dessine à l'échelle nationale et une intégration du Parti socialiste. C'est-à-dire que le Parti socialiste va abandonner la lutte des classes, va par la suite des 37 soutenir la défense nationale militaire. Et il va y avoir aussi un rapprochement des partenaires sociaux à travers la paix du travail qui fait que, donc c'est une convention qui dit que les ouvriers en gros refusent de recourir à la grève, le fameux consensus helvétique. Et en fait, ce qui se dessine dans ce climat-là, en fait, du point de vue des forces politiques traditionnelles, n'est pas du tout un climat d'opposition des forces de gauche et de droite, où on pourrait voir, selon ce qu'on pourrait imaginer aussi a posteriori et aujourd'hui, des forces de gauche qui vont entrer dans l'offensive avec une défense de l'emploi féminin. Non, absolument pas. Elles vont quand même se retrouver dans un face-à-face permanent, en fait, de manière isolée, sans droit de vote, face à une unanimité masculine qui a tout pouvoir ou tout place dans ce pouvoir-là. Il y a un autre acteur qui est important à ce moment-là, c'est les catholiques conservateurs en Suisse, qui ont un poids assez fort, l'équivalent des chrétiens sociaux en France, qui ont à la fois un ancrage politique, mais aussi un énorme réseau associatif, dans lequel il y a aussi d'ailleurs des femmes. C'est le cas dans d'autres pays, qui sont parfois, disons, très conservatrices aussi sur ces questions du travail féminin. Et eux vont jouer un rôle clé à travers des associations comme Pro Familia, qui vont créer dans l'entre-deux-guerres. Ça va vraiment se traduire très concrètement. Ils vont réintroduire la fête des mères dans les années 30. Il va y avoir tout un fantasme autour de cette Suissesse traditionnelle qui serait cette figure en costume traditionnel de la femme paysanne, une sorte d'idéal féminin atemporel qui serait existant. Et puis pour toute cette offensive contre le travail des femmes, ils vont toujours se baser sur l'encyclique religieuse Quadragesimo Anno qui intervient à ce moment-là, donc un peu la référence du pape, qui est en gros une véritable apologie du salaire familial.
0: Il y a l'esprit de la loi et des règlements, mais il y a aussi la manière de les appliquer, très concrètement sur le terrain et sur les lieux du travail des femmes.
1: Alors, très concrètement, en fait, cette émergence d'une offensive contre le travail des femmes, elle place au cœur trois critères, on pourrait dire, auxquels il faut répondre pour se retrouver attaqué. Alors, comme j'ai dit, c'est le critère être femme, être fonctionnaire, être mariée. En Suisse, elle va prendre le nom de polémique contre les doubles salaires, ce qui est a priori neutre. Alors, il va y avoir toute une série de débats juridiques, réglementaires, sur qu'est-ce que c'est que ces doubles salaires, est-ce que c'est une seule personne qui cumule le salaire. Mais bref, on va jamais trancher sur les débats, mais il va y avoir une unanimité sur le fait que ce qui pose problème, c'est ce travail des femmes fonctionnaires. Et elle va s'organiser en quelque sorte en deux temps, on peut dire, mais qui sont intrinsèquement liés. Entre 30 et 39, mais je dirais de manière plus marquée à partir de 1932 en Suisse, on va voir apparaître une myriade de propositions légales pour réglementer le travail des femmes au niveau cantonal, donc dans les administrations communales, ou au niveau de l'enseignement. 40 mesures environ, on peut retracer. Ce qui est intéressant, c'est de dire que ces 40 mesures, elles sont probablement largement sous-évaluées, parce qu'il faudrait faire un travail, aller dans toutes les archives communales, toutes les archives cantonales. Donc on peut se baser sur les archives féministes pour pouvoir faire ce travail-là, parce qu'elles font un énorme travail pour répertorier. Mais on arrive environ à 40 mesures qui fonctionnent en ordre très dispersé en raison de ce fédéralisme et qui ont aussi des temporalités différentes, ce qui facilite pas l'organisation d'une contre-offensive, puisque c'est pas au même moment, et qui ont aussi des teneurs différentes d'une catégorie professionnelle d'un canton, d'une commune à l'autre. J'ai pris quelques exemples types ici. En 1934, on va revoir la loi scolaire dans deux cantons suisses, Soleure et Tessin, et on va introduire le mariage comme juste motif de licenciement. Ça, c'est, disons, l'exemple le plus paradigmatique de cette offensive. Alors, c'est pas entièrement nouveau. Parce qu'il faut savoir que même s'il n'y a pas d'offensive vraiment très forte au niveau fédéral à ce moment-là. Depuis 1927, on a déjà une loi fédérale sur les fonctionnaires qui avait introduit un article qui comportait ceci. Donc, on peut être licencié en cas de mariage. Si la femme est mariée, elle doit quitter son emploi. Mais ce qu'il faut savoir, c'est qu'en raison d'un autre cadre, le mari, qui est dans un cadre légal décrété comme étant le chef de famille, il a déjà le droit de décider ou non de l'activité de son épouse. Alors, il y a des lois qui sont, comme celle que je viens de le citer pour le canton de Soleure ou du Tessin. Dans le canton du Valais, on fait des variantes, par exemple, de ces lois, où on dit les femmes fonctionnaires mariées peuvent travailler, mais seulement si le salaire de l'époux ne dépasse pas tant. Donc là, on s'inquiète de la capacité à survivre du couple, mais la variable d'ajustement, c'est toujours le salaire du mari qui détermine l'activité de l'épouse. Et puis, il y a aussi des règlements au niveau communal où, par exemple, le règlement de la ville de Lausanne va interdire à ses employés dans l'administration communale, cette fois-ci, d'avoir une activité professionnelle en cas de mariage. Et là, on est dans une majorité avec un conseil communal socialiste, par exemple, dans la ville de Lausanne, à ce moment-là.
0: La pression légale et morale se resserre, mais est-ce qu'elle fonctionne si bien que ça, cette offensive sur le travail des femmes ?
1: Si on étudie de manière détaillée l'ensemble de ces différentes lois et des débats en amont de ces lois à l'échelle suisse, c'est qu'il y a toute une série de cas où elles sont finalement pas adoptées. Ce qui va faire que pendant longtemps, d'un point de vue historiographique, on a dit « mais en fait, c'est une polémique discursive, elle n'a pas vraiment d'effet sur le salariat féminin ». Ce qui n'est pas vrai, parce que les lois sont un indicateur important pour voir la manière dont on délégitime et on restreint le droit au travail des femmes, mais c'est qu'un indicateur parmi d'autres, parce que dans le canton de Vaud, par exemple, à deux reprises, on va discuter de ces lois, dans les années 30, et on va refuser, donc le législatif va refuser d'adopter ces lois qui visaient à restreindre le travail des institutrices qui se mariaient, mais pas du tout avec un argument de reconnaissance du travail féminin ou de sa légitimité, mais parce qu'elles étaient considérées comme étant trop restrictives. Et donc, qu'elles concernaient que les institutrices mariées, que le problème était envisagé d'une manière plus générale sur toutes les fonctionnaires, et au final, c'est là que les sources nous sont précieuses, ils disent... Dans la pratique, on a davantage de marge de manœuvre de toute manière. Qu'on ait loi ou pas loi, on peut librement engager ou pas des femmes, et là on ne parle plus de femmes fonctionnaires mariées, et puis on peut aussi de manière systématiquement pas reconduire leur contrat. Donc on voit que cette question de l'accès des femmes au marché du travail, même si quantitativement on essayait de voir combien il y a eu de projets de loi, combien ont réussi, c'est pas ça qui est l'indicateur réel historiquement pour comprendre l'importance de cette offensive, c'est qu'à côté de cet arsenal législatif, il y a des pratiques et systématiques de non-nomination et d'évincement des femmes, indépendamment de leur statut civil, là, c'est ça qui est important, de certains emplois. Et ça, c'est la première facette. On n'en est qu'à la première facette de cette offensive légale. Parce que ce qu'elle va faire, cette offensive, c'est que dans un deuxième temps, avec toute la controverse et tout ce climat social hostile au travail féminin qui revalorise ces normes de genre, dans un deuxième temps, avec une sorte d'habitude, ou en tout cas on ne s'offusque plus que des lois puissent être genrées, conditionnées, l'insertion du marché du travail selon le genre, le statut civil, etc. Eh bien, dans des lois qui seront neutres, mais qui ont pour objectif là de maintenir l'équilibre budgétaire qui interviennent, hein, systématiquement, on va péjorer les conditions de travail de cette catégorie de salariés. Donc après avoir délégitimé, voire réglementé leur accès, c'est leur statut même dans l'emploi qui va être frontalement attaqué avec une série de mesures d'une baisse plus marquée des salaires féminins qui vient renforcer ou induire une égalité salariale, une suppression des indemnités logement pour les femmes, pas forcément mariées, qui vient aussi là, disons, dégrader drastiquement les conditions de travail et d'emploi, ou encore les primes d'ancienneté qu'on supprime pour le personnel féminin. Donc en fait, tout ça, c'est un vaste mouvement entre le discursif, le législatif, dont on peut dire qu'il a un effet, mais partiel, et puis après, des politiques d'austérité budgétaire, légales, qui vont se mettre sur pied au niveau des différents cantons, qui vont frontalement dégrader les conditions de travail des femmes.
2: Vous êtes payés comme les ouvriers hommes ici.
3: C'est-à-dire qu'ils payent les ouvriers d'après l'âge qu'ils ont. Alors moi, d'après mon âge, c'est minime.
2: Donc mais... un ouvrier masculin qui aurait votre âge serait payé comme vous.
3: Non, en plus alors. Il a en tout cas un franc à 50 de plus.
2: De l'heure.
3: De l'heure, oui.
2: Pour quelle raison?
3: Je sais pas. c'est pas inclusé. C'est pas tout à fait normal, comme je vous l'ai dit déjà une fois, c'est les hommes qui ont fait les lois, ceux qui en profitent, puis les femmes ramassent les miettes.
0: L'offensive contre le travail des femmes est bien là, mais la réaction des premières féministes n'attend pas pour réagir avec les moyens du bord.
1: Alors, en Suisse, si on regarde de manière plus claire, dès le moment où il y a les premières attaques, l'Alliance nationale féminine, qui est donc la fêtière qui regroupe les principales associations féminines qu'on qualifiait de bourgeoises, c'est-à-dire que c'est pas celle du mouvement ouvrier, hein, dont l'association suisse pour le suffrage féminin, il y en a dans chaque pays, hein, des associations nationales sur cette question du suffrage féminin, elles vont créer en 1932 une commission de crise contre les effets de la crise sur le travail féminin. Donc elles sont super attentives, elles voient tout de suite ce qui est en train de se mettre en place. Dans cette commission de crise, elles vont développer un travail qui sera extrêmement intense, qu'elles pensent, qu'elles réfléchissent et qu'elles structurent autour de trois axes, on pourrait dire. Le premier, qui est peut-être le plus dur en Suisse en raison du fédéralisme, ça va être de documenter, de répertorier. Et elles vont se retrouver, elles vont s'abonner à l'Argus de la presse, elles vont essayer de mobiliser tout le maillage associatif qui existe à un niveau vraiment cantonal, régional, communal, pour essayer de faire remonter, en fait, comme elle est multiforme, cette offensive, tout ce qui existe, pour essayer de voir et d'organiser aussi une offensive. Et c'est pour ça qu'elles vont réussir à développer toute une stratégie, c'est l'autre axe auquel elles vont travailler, de sensibilisation et de conscientisation. Et dans ce sens-là, elles vont mobiliser la presse. Elles vont mobiliser leur presse féministe spécialisée, le mouvement féministe, mais les organes alémaniques qui existent, en essayant de faire de manière systématique des chroniques, des articles de fond. Elles vont aussi essayer, ce sera une vaste tâche, de répondre de manière systématique à tous les articles qu'elles considèrent comme calomnieux dans la presse, donc elles préparent aussi des manières de répondre, elles vont organiser des conférences publiques, elles vont même élaborer un guide des conférencières. Il y a comme un noyau d'expertes qui va se former. Ce guide des conférencières qu'elles vont créer, il sera par exemple salué lors du congrès de l'Alliance internationale du suffrage féminin à Istanbul en 1934. C'est pour vous dire la circulation des féminismes. Hein. Donc, elles arrivent à mettre sur pied une visibilité. Mais après, c'est sûr que entre se rendre visible et être entendu, il y a encore une marge de manœuvre. Et puis, elles vont être véritablement offensives, en Suisse comme ailleurs, sur cette question du droit au travail des femmes fonctionnaires durant l'entre-deux-guerres. Et par exemple, dans le canton de Vaud, cette section, elle va produire une lettre de protestation, elle va demander une audience au niveau du législatif. Pour l'anecdote, il est rigolo de savoir que leur lettre de protestation, elle va même pas être lue dans les débats parce qu'elle est signée d'un cartel des associations, puis soi-disant le cartel ne serait pas des associations féminines, il ne serait pas légitime de faire entendre la parole. Donc, même quand elles se fendaient d'un argumentaire, on reprenait pas forcément leurs différents arguments.
4: Et à partir de quand on voit s'effacer l'empreinte de cette offensive sur le travail féminin?
1: Elle va revenir de manière épisodique, évidemment, sous des formes différentes, mais il va y avoir un arrêt assez brutal, et dans tous les pays, à partir de 38. C'est-à-dire que, et c'est un enjeu économique fondamental, c'est-à-dire que les pays qui sentent venir le conflit, sur lequel on n'a plus trop de doutes, ne veulent pas revivre l'expérience de la Première Guerre mondiale, donc il y a planification de l'économie de guerre, et de manière très claire, quand on planifie l'économie de guerre, on envisage une mobilisation de toutes les forces en présence, donc il y a une décrue qui se manifeste à partir de 38 sur les attaques par rapport aux femmes fonctionnaires. En Suisse, la commission de crise va même dire, bon, on peut se dissoudre. Mais ça se traduit aussi de manière très claire, si on prend la Suisse, qu'en 39, en avril, il y a un appel du Conseil fédéral pour la défense nationale qui dit nous avons grand besoin des femmes et évidemment on a grand besoin des femmes et elles sont accueillies là aussi à bras ouverts. Alors c'est pas vrai, il y a des petites pointes épisodiques pendant le deuxième conflit mondial où des fois il y a des moments de tension, mais je dirais que de manière générale, la question, je dis pas de revaloriser le statut des femmes, hein, on va pas jusque là, mais la question de limiter l'accès, il n'est plus à l'ordre du jour dès le moment où la question du conflit et de la nécessité des forces vives de toute la nation, on dit très clairement, voilà, les femmes vont devoir remplacer les hommes, on aura besoin d'elles. Mais de manière très nette, l'offensive visant à limiter l'insertion des femmes fonctionnaires, elle va mourir, disons, de sa propre mort, gentiment, avec l'arrivée de la guerre et la perspective de mobilisation. Mais par contre, la question d'une insertion différente des femmes sur le marché du travail, elle va revenir à l'ordre du jour après après la guerre. Il y aura encore quelques postulats, mais c'est plutôt la question ou l'enjeu, en tout cas en Suisse, hein, dans ces milieux qui pensent le travail féminin, du développement du travail partiel, qui pourrait être une réponse qui permet aux femmes de concilier. Et donc, c'est l'assertion là aussi qui revient avec d'autres enjeux comme importants.
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0: On se retrouve demain pour la suite, mais c'est l'heure de Dis pourquoi avec Lucas Torrent, juste après les infos. Il est 14h sur la première.
1: Pierre-Étienne Joie.
2: Les enfants et les adolescents doivent être mieux protégés face aux réseaux sociaux. Le Conseil des États demande la mise en place de mesures pour réduire les risques. Ce texte ne vise pas une interdiction, mais limiter les mécanismes préjudiciables. La publicité personnalisée serait interdite pour les utilisateurs mineurs. Il sera aussi interdit d'exposer des mineurs à des systèmes de recommandations basés sur le profilage ou visant à renforcer l'interaction à l'attention de moyens d'algorithmes. Des règles similaires devraient s'appliquer pour les applications d'IA générative. À Genève, la coalition NoG7 accepte sous condition le tracé de la manifestation proposée par le Conseil d'État. Elle renonce donc au passage sur le pont du Mont-Blanc, mais souhaite négocier certains points du parcours. Pour la coalition, c'est avant tout le passage à proximité de ce pont qui serait trop risqué. Elle craint que des affrontements n'éclatent si des manifestants s'aventurent sur l'ouvrage, malgré l'interdiction. La coalition sollicite un nouveau rendez-vous avec le Conseil d'État afin de négocier le tracé de la manifestation. Les gardiens de la révolution d'Iran ont revendiqué les frappes sur le Koweït menées en représailles à des attaques américaines contre un pétrolier iranien et une île. Cette nuit, l'Iran a frappé le Koweït à Bahreïn à coups de missiles et de drones. L'aéroport de Koweït est fermé. L'attaque a fait un mort et des dizaines de blessés. Peine confirmée à Genève pour l'ancien coordinateur incendie de l'hôpital de l'Hospice Général ainsi que deux agents de sécurité du foyer pour requérant d'asile des TAT à Vernier. Un incendie avait éclaté en 2014 causant la mort d'un résident. Le coordinateur n'a pas suffisamment informé les résidents, notamment d'éviter de sortir par les escaliers enfumés ou de sauter par la fenêtre. Quant aux agents de sécurité, ils ont violé à leur obligation de procéder en priorité à l'évacuation. La répression des fraudes françaises a infligé deux amendes à Chine pour plus de 20 millions de francs. Elle pointe des défaillances en matière de traçabilité des produits, de mention environnementale, de délai de rétraction et de livraison. Le montant des sanctions décidées en France ces dernières années contre le géant asiatique de la mode atteint désormais plus de 200 millions au total. Tennis, la Polonaise Maja Swalinska, 114e mondiale et issue des qualifications, a aligné une 8e victoire de rang à Roland-Garros pour s'inviter dans le dernier carré à Paris en battant la Russe Anna Kalinskaya 7-6-6-3. Elle affrontera soit la numéro 1 mondiale Arina Sabalenka, soit la Russe Diana Schneider pour une place en finale. Des plongeurs ont fait une découverte rare dans le lit de l'art à Soleur. Ils ont trouvé des piliers en bois appartenant sans doute à un pont datant du 4e siècle. Il s'agit des vestiges d'un pont sur pieux faisant partie d'une grande route antique reliant l'Italie actuelle au Rhin en passant par le Grand Saint-Bernard, l'ouest du plateau suisse et le Jura. Ces pieux resteront au fond de la rivière où ils sont protégés de la désintégration. À noter que le nom antique de Soleur, Saludorum, est la forme latine d'un lieu dit celtique signifiant rivière étroite ou porte des flots. Météo, soleil, du Léman au Valais, grisaille ailleurs, éclaircie aussi, 22 degrés en moyenne, 24 en Valais, encore quelques éclaircies demain matin en Valais, dans les Préalpes, mais les nuages reviendront avec la pluie, 19 degrés, 21 en Valais, pluie jeudi, plus sec et retour du soleil ce week-end.
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3: Sur l'axe Genève-Ost, il faut patienter une heure au péage français du tunnel du Mont-Blanc. Sur l'A2 Lucerne-Casso, des colonnes s'étendent sur 9 km entre Hersfeld et le portail nord du tunnel du Gothard, ce qui représente une heure et demie d'attente en direction du Tessin. Au départ de la Suisse occidentale, il est possible de gagner le sud des Alpes via le col du Simplon ou le tunnel du Grand Saint-Bernard.
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3: Bonjour, toute cette semaine nous parlons effectivement d'une grande question de l'humanité. Pourquoi est-ce qu'il y a la guerre? Pourquoi est-ce qu'il y a la paix? Et aujourd'hui plus précisément on va se demander quelles sont les raisons, les causes, les choses qui mettent le feu aux poudres. Pourquoi est-ce qu'il y a la guerre? Quelles sont les causes précises des conflits? Voilà, entre autres bien sûr parce que c'est riche, avec Dominique Ronner, professeur à la HEC Lausanne et au Geneva Graduate Institute. Et c'est dit pourquoi, ce qui veut dire que dans une vingtaine de minutes, voici Céline Auclin, je pose beaucoup de questions. Mais là aussi, beaucoup de réponses. Et puis, dans une quarantaine de minutes, eh bien, on vous présentera une chanson pacifiste et pacifique par là même, car chaque jour, on vous présente.

C'est aussi une émission du mercredi. Et si pour certaines personnes, ce mercredi, c'est rien, c'est même pas un jour, c'est un glissement, c'est rien. Voilà, c'est pas un grand enjeu. Pour d'autres personnes, eh bien, c'est le milieu de la semaine, 3 jours sont passés, 3 jours sont à venir, et cette journée est particulière. Cette journée est particulière, ça peut être une matinée qui a duré beaucoup plus longtemps que prévu, ça peut être des échéances dures, vous aviez un rendez-vous à 13h, vous arrivez à 13h45, ça peut être ce genre de choses, vous voyez, ça peut être des journées difficiles. Et chaque mercredi, nous vous invitons à un amusant et enrichissant exercice de méditation, toujours en lien avec la thématique. Alors, guerre, paix, on n'allait pas vous emmener vous relaxer sur un champ de bataille, ça aurait été d'un mauvais goût total. Nous allons donc du côté de la paix avec son symbole, la colombe, et on va se détendre en écoutant le chant doux et harmonieux de la colombe. Je crois même qu'il y en aura plusieurs. Donc, inspirez, voilà, expirez, détendez-vous, ouvrez vos chakras à 42 degrés. Nous allons à la rencontre du héros, avec un H, de la paix. La colombe, voilà. Alors laissez-vous pénétrer, je dirais, par la beauté du chant de la colombe. On respire profondément, voilà, on expire. Ouais, moi je savais pas non plus qu'elle faisait ce chant, la colombe. J'ai trouvé un petit peu... Je trouvais particulier, voilà, je vais pas dire énervant. Voilà, on respire. Voilà. Voilà, elles sont contentes, ouais. Oui, parce que c'est la paix. Alors elles sont contentes. Et subséquemment, nous aussi, on est contents.

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Benabar avec le titre Elle danse, il sera en concert près de chez nous le 18 juin au Red Pigs Festival de Payerne. Vous écoutez Dis Pourquoi, on est ensemble toute cette belle heure qui s'annonce à nous et nous parlons d'un thème important avec Dominique Ronner, professeur d'université, on vous le présente mieux dans quelques secondes. Pourquoi est-ce qu'on fait la guerre? C'est notre thématique du jour, la thématique de la semaine. Pourquoi autant de guerres? Pourquoi pas plus de paix? On explore tout ça, Dominique Ronner qui a écrit un ouvrage sur la question, on vous présente l'ouvrage aussi dans quelques secondes. Voilà, au 078 206 73 32, c'est évidemment assez difficile de trouver des questions légères et sympathiques et en même temps intéressantes sur le thème de la guerre et de la paix. Lundi, on vous a demandé avec quoi vous aimeriez

0: faire la paix hier, avec quoi vous aimeriez déclarer la guerre à quoi. Voilà, on a quelques petits messages en retard. Et aujourd'hui, ben, une question un peu premier degré, on va voir si ça marche. Mais dans le fond, vous avez fait l'armée, parce qu'on parle guerre et paix. Vous avez... Oui, non, pourquoi? Voilà, on essaye. Hein. On essaye. 078 206 73 32. Ce qui est sûr, c'est que cette semaine, on apprend des choses. Comme par exemple, hier, on a entendu ceci.
1: Même s'il peut y avoir certaines innovations qui sont faites en temps de guerre, rien ne nous laisse présumer que les mêmes innovations n'auraient pas pu se faire en termes de paix. Donc c'est clair que c'est quand même, quand on y pense, c'est quand même absurde. Même déjà, pour le coût humain, même pour l'environnement, toute cette destruction, toute cette pollution, ça sert tellement strictement à rien.
0: Et par contre, hier, on n'a pas du tout entendu ça.

0: Dominique Ronner, vous êtes professeur à la HEC Lausanne et au Geneva Graduate Institute. On parle de votre livre, La formule de la paix, édition Quantum, même si cette semaine on parle beaucoup de la guerre pour l'instant, mais on va parler de la paix d'ici vendredi, ça c'est sûr. Notre grande question de la semaine, pourquoi il y a des guerres? Pourquoi il n'y a pas plus de paix? Pourquoi il y a des guerres? C'est un peu ce qu'on va voir aujourd'hui. Quelles sont les causes des conflits? Mais peut-être première question, hier on parlait des conséquences de la guerre, on nous avait bien expliqué en se basant sur plusieurs études, qu'il n'y a que des conséquences négatives à la guerre. Mais comme on dit, cette expression française, à qui profite le crime? Dans la guerre, il y a quand même beaucoup d'argent qui circule et il y a des États qui vendent beaucoup, beaucoup d'armes. Les États-Unis en tête, la France en deuxième position, si je ne dis pas de bêtises. Donc il y a quand même des conséquences, je suis vraiment froid et sans aucune moralité, il y a des conséquences économiques positives pour des États à faire la guerre. Ou pas à faire la guerre, à vendre des armes pour que d'autres fassent la guerre.
1: Il va avoir des conséquences positives pour certaines entreprises. Je dirais pas pour l'État entier. Il y a pas mal d'études relativement fascinantes dont je parle dans le livre, qui sont un peu on pourrait dire, l'économie forensique. Donc c'est un peu l'économie, les détectives économiques. Et par exemple, il y a Eliana Laferrara, une prof de Harvard, qui avec des co-auteurs a une série d'articles où ils essayent de trouver, en analysant des mouvements de la bourse, des cours d'action de différentes entreprises, voir quelles entreprises sont des profiteurs de guerre et vont évader des embargos et des sanctions. Et si par exemple vous avez au Sierra Leone une guerre et tout d'un coup un des protagonistes va avoir une mort non anticipée et tout d'un coup la paix devient une possibilité, vous allez voir que cet effet, cet événement surprenant, non anticipé, va en fait avoir un effet positif sur certains cours d'action de certaines entreprises, et pour d'autres entreprises, leur cours va chuter abruptement. Et de telle manière, on peut voir qui va jouer le jeu et puis accepter et respecter des sanctions, par exemple des diamants de sang, et puis qui va évader et qui va pouvoir profiter personnellement de la guerre. Et puis de telle manière, on peut en quelque sorte voir, voilà, à qui profite le crime.
0: Mais si je continue, alors est-ce que je deviens un peu complotiste de me dire qu'il y a des États qui ont quand même indirectement intérêt, je reparle de la France parce qu'ils sont numéro 2, s'il y a des entreprises françaises qui vendent des armes, quand même par les impôts, ça va quand même enrichir l'État français, non? Et la Suisse, qui est 20e exportatrice d'armes selon certains chiffres, vous froncez les sourcils.
1: Alors, en résumé, c'est vrai que certaines entreprises vont profiter de la guerre, ces entreprises payent des impôts, mais pour moi, c'est assez clair que ce que la guerre nous coûte à nos sociétés est quand même largement supérieur à ces petits effets des entreprises qui peuvent vendre des armes.

0: Iggy Pop avec le titre Lost for Life, sorti en 1977, un choix de Stéphanie Jovanovic. Et puisqu'on dénonce les petits camarades, c'est Aline Blanchard qui a la technique et à la réalisation de cette émission. Oui, mais quelle émission dit pourquoi ? Et notre thématique de la semaine, pourquoi est-ce qu'il y a la guerre ? Pourquoi est-ce qu'il n'y a pas plus de paix ? C'est une petite tradition de l'émission, il y a une visite derrière la vitre, donc je leur fais un coucou et ils me répondent, ils sont sympathiques, c'est beau. On pose une question chaque jour aux auditeurs, auditrices, au 078 206 73 32. La question du jour est tout simplement, puisqu'on parle guerre, est-ce que vous avez fait l'armée? Si oui, pourquoi? Sinon, pourquoi? Ben, par exemple, ce message, bonjour, je n'ai pas fait l'armée parce que je suis une femme. Et il y a aussi la guerre des mots, nous dit cette auditrice. Nous prenons note, on lit les messages. On a aussi ce message ici. Cet auditeur nous dit, attendez, il faut que je le retrouve. Oui, j'ai fait l'armée pendant 3h15. C'était long. Après, ils m'ont foutu dehors. Émoticône signe de la victoire. Cet auditeur nous dit, oui, j'ai fait l'armée, mais fort heureusement pas la guerre. Et puis, hier, on vous demandait, une petite réponse en retard. Hier, on vous demandait... à quoi vous avez envie de faire la guerre? Et cette auditrice nous dit, j'ai envie de faire la guerre aux gens qui disent « ça fait sens ». Émoticône fâché, émoticône avec des gros mots sur la bouche. Voilà. Chacun a des choses qui les rendent un petit peu énervés et on respecte. On respecte. 14h20 sur RTS Première. Chaque jour, on retrouve Céline Auclin. Elle se pose beaucoup de questions, mais c'est pas grave, elle a aussi beaucoup de réponses.
1: Parce que... Pourquoi ? Pourquoi les garçons viennent de Mars ? Parce que les filles viennent de Vénus. Pourquoi ? Parce que les garçons font la guerre et les filles l'amour. J'ai pas dit la paix. Pourquoi les garçons viennent de Mars ? Parce qu'ils se réalisent en se battant. Ils provoquent disputes, bagarres et conflits en montrant leurs muscles, bustes sculptés, bras bombés, rebombés, doublés, dédoublés, leur abdos, leur adducteur, liquette rétrécie, moulante à ras, à vouloir scier les tétons, haut le panty, prêt à craquer, des fesses et des cuisses gonflées à la barre à mine, prêt à en découdre, les garçons viennent de Mars, le couteau entre les dents, armés de calaches et de grenades, ils en font des tonnes, têtes d'épingle dépassant du char d'assaut, les garçons pas peu fiers, sur leurs destriers, gardes rapprochés, ils marchent au pas, tête rasée, redressée, visage galbé, maquillé de noir, camouflé, déboulant sur les champs, 6 par 6, 7 par 7, 8 par 8, un 4 ou 14 juillet, ils entrent dans la gloire. De qui ? D'autres irréductibles petits garçons, leurs chefs, leurs meneurs, devenus soi-disant grands. Depuis que petits, ils ont quitté le bac à sable pour l'Élysée ou le bureau ovale. Les garçons rivalisent pour montrer qui a la plus grande quoi ? Force, la plus grande force de dissuasion, une histoire de queue qu'ils ont depuis toujours bien des chagrins à cacher, dissimulés sous leur costume, ils ont peur qu'on la leur coupe, alors ils font tout pour la garder à l'abri tout en l'exposant. Quelle difficile et complexe entreprise. Oh, pourquoi les garçons viennent de Mars ? Parce qu'ils se persuadent que leur crédibilité dépend de leur virilité et que leur masculinité se compte non pas au nombre de points levés, mais donnés. Parce qu'ils perpétuent l'idée que leur particularité chromosomique et hormonale sculpte leur corps pour être ensuite éprouvée dans des luttes peau à peau, poil à poil, corps à corps. Des corps, les garçons sont martiaux parce qu'ils aiment les sabres, les bâtons, les fouets et les coltes. Ils ont le culte des armes, de la vigueur prolongée, décuplée. Enfant, ils taillent une branche qu'ils brandissent au bout de leurs bras. Ils avancent en soldats, prêts à donner l'offensive ou à y répondre. Sans cesse, ils se mesurent entre eux, se comparent, se testent, se bravent. À la vie, à la mort, ils s'affrontent en duel. Parce que la vérité, pourquoi les garçons viennent de Mars ? Parce que si les garçons utilisent les armes pour faire la guerre, les filles, elles, sont des cupidons qui utilisent des flèches pour faire l'amour. À moins que Cupidon, garçon, les Cupidons sont des garçons, et ainsi les Cupidons font et défont tout le fond de ma chronique.

0: Le titre Mad Woman, interprété par la chanteuse islandaise Lofi sur RTS Première. Vous écoutez Dis pourquoi, pourquoi la guerre, pourquoi la paix. On est avec Dominique Ronner, professeur d'université, auteur de La formule de la paix, édition Quanto. On le retrouve dans quelques secondes. Et la question du jour, 078 206 73 32. On parle guerre, on parle paix. On est en Suisse où il y a le service militaire obligatoire. Est-ce que vous avez fait l'armée? Oui, non, pourquoi? Expliquez-nous tout ça. Alors, bonjour, ça j'ai déjà lu. Oui, j'ai fait le service militaire et failli sauter, moi et un lieutenant en exercice avec une grenade, nous dit cet auditeur. Auditeur qui nous dit aussi, les gens qui font la guerre sont des gens qui ne sont pas heureux. Si tout le monde trouve la paix intérieure, il n'y aurait plus de guerre, nous dit cet auditeur. Autre message, pourquoi faire la guerre? Parce que, dixit Clausewitz, ouvrez les guillemets, la guerre c'est la continuation de la politique par d'autres moyens. Fin de citation. Donc, obtenir davantage de pouvoir, toujours plus. Les Grecs de l'Antiquité parlaient d'hubris, la démesure. Émoticône lunette d'intello. Et cet auditeur continue. Oui, j'ai fait l'armée et la guerre avec des grenades, carrément, contre des cibles en plastique ou des hélicos en toile de jute. Un vrai samouraï vaudois, quoi. Émoticône goutte de sueur. Lorsqu'on parle de guerre et de paix, on ne pense pas toujours à renverser la perspective. L'humanité est perpétuellement en état de guerre. La paix, elle, ne serait alors qu'une fragile parenthèse heureuse. Gloops, émoticône Space Invaders, les petits extraterrestres, émoticône sourire crispé. Bien, c'est une transition, ce long message intéressant de cet auditeur, c'est une transition parfaite pour retrouver notre expert de cette semaine, on le redit une des millièmes fois, mais c'est bien comme ça, vous savez qui parle, c'est Dominique Ronner, professeur d'université à la HEC Lausanne et au Geneva Graduate Institute, auteur donc notamment de ce livre La formule de la paix. Est-ce que ce serait, comme le dit cet auditeur, dans le fond, il y aurait tout le temps la guerre et la paix, ce serait parenthèse, est-ce que la guerre serait, dans le fond, ferait partie de la nature humaine?
1: Alors, globalement, je ne pense pas que c'est l'être humain qui aime faire la guerre. Je pense que certains politiciens ou leaders, souvent des dictateurs, le trouvent dans leur intérêt personnel de faire la guerre. Parce que ce n'est pas eux qui payent le coût. Ce n'est pas leurs enfants qui vont aller mourir sur les champs de bataille. Les gens qui vont être recrutés pour faire la guerre, c'est des gens de groupes un peu minoritaires, qui n'ont pas accès au pouvoir. Et c'est eux qui sont souvent envoyés à la guerre. Et l'élite qui dirige un pays autocratique ne va pas souffrir personnellement. Par contre, s'ils gagnent la guerre et il y a des choses à voler, ben c'est eux qui se servent en premier. Donc, c'est ce qu'on appelle le biais politique. Donc, c'est-à-dire que si vous avez une démocratie qui fonctionne bien comme en Suisse, s'il y avait une votation, est-ce qu'on va attaquer tel et tel pays voisin, il y aura quasiment personne qui voterait oui en Suisse. Parce qu'on sait que la guerre, c'est très très négatif en termes d'impact qu'elle a. Et puis on sait que nous tous, dans notre démocratie suisse, paierait le prix. Personne pourrait s'en échapper. Et donc c'est pour ça qu'on est raisonnable. Et puis c'est clair qu'il n'y aurait aucune chance que dans un vote populaire en Suisse, on voterait pour commencer une guerre contre un pays voisin. Et donc, si vous voulez, c'est ça le problème. Il y a eu une étude qui, même dans un pays démocratique comme les États-Unis au XXe siècle, cette étude a regardé l'impact de la situation familiale des parlementaires américains pour les quatre guerres avec circonscription générale aux États-Unis au XXe siècle. Et cette étude a trouvé que, en fait, tout égal par ailleurs, si vous avez un fils en âge d'être drafté pour aller au Vietnam, vous allez être voté de manière beaucoup plus pacifique. Donc, il contrôle pour le parti, il contrôle pour si vous êtes sénateur ou membre de la Maison des représentants, et il contrôle pour votre âge, le nombre d'enfants, l'âge de vos enfants. Et la simple différence que vous avez un garçon de 18 ans ou une fille de 18 ans, et le garçon pourrait être envoyé à Hanoï ou Saigon, va faire que vous allez voter de manière beaucoup plus pacifique pendant quelques années jusqu'à ce que votre enfant n'est plus en âge de pouvoir être envoyé au Vietnam et après vous votez comme tout le monde. Donc ça montre bien que que si nous, on est personnellement affecté, on a très envie d'éviter toute guerre, parce qu'on n'a pas envie de que nos enfants meurent dans la guerre. Et donc, clairement, une des grandes raisons pour la guerre, c'est effectivement ce manque de démocratie où il y a certaines personnes qui vont être plus affectées par les guerres que d'autres.
0: Mais les États-Unis, c'est quand même un bon contre-exemple, non ? Parce que, en tout cas, sur le papier, c'est une démocratie. Et ils ont quand même pas mal de conflits en cours.
1: Cette question de biais politique est quelque chose que, aussi en démocratie, on peut avoir des biais politiques. Aussi en démocratie, ça se peut qu'un leader profite beaucoup plus de la guerre que la population. Je ne parle pas d'un pays en particulier, mais tout en général. Si, par exemple, le leader va être PDG d'une entreprise de pétrole ou quelque chose, ben cette personne pourrait profiter d'une guerre en ayant des contrats de pétrole après, tout en évitant que ses propres enfants aillent à la guerre. Donc, en quelque sorte, c'est vrai que c'est aussi bien en démocratie qu'en autocratie qu'il y a certains biais politiques qui poussent des leaders à aller en guerre, même si c'est pas forcément dans l'intérêt de la population. Par contre, ces biais en moyenne sont plus élevés dans des autocraties, parce que en général, en démocratie, comme l'exemple que je donnais de la Suisse, si on votait sur une guerre, ben, on a la circonscription générale. C'est-à-dire que c'est pas parce que votre mère ou père sont des politiciens de haut rang que vous devez pas faire l'armée. C'est pareil pour tout le monde. Puis dans beaucoup de pays, on voit bien que les personnes qui vont du côté russe dans la guerre d'Ukraine, il y a beaucoup de recrutements se passant plutôt en Sibérie, en des régions périphériques. Il y a des soldats qui sont recrutés dans d'autres pays aussi. On a lu des articles sur ça. Donc l'élite de Moscou et Saint-Pétersbourg va être moins affectée que des personnes de régions plus périphériques qui sont recrutées.

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0: Un titre qui est considéré comme étant le premier titre rappé, premier titre chanté rap en français en 1981. C'était Chacun fait ce qui lui plaît du groupe Chagrin d'amour. Vous écoutez Dis pourquoi, pourquoi est-ce qu'il y a la guerre, pourquoi est-ce qu'il y a la paix. On est avec le professeur d'université Dominique Ronner, auteur du livre La formule de la paix. Et la question du jour, puisque nous parlons guerre, au 078 206 73 32, et puisque nous sommes en Suisse, est-ce que vous avez fait l'armée? Oui, alors c'était comment ou non? Pourquoi? Ou si vous êtes une femme, est-ce que vous avez dit tiens, je pourrais quand même faire l'armée ou pas? Voilà, on a reçu par exemple ce message. J'y suis allé 3 fois, 18 jours, c'était l'armée ou le sport, alors j'ai choisi. Émoticône muscle du bras, émoticône biceps. Voilà, n'hésitez pas à nous écrire au 078 206 73 32 et préparez-vous parce que là tout de suite on va produire une puissante chronique.
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0: Toute cette semaine, Nicole Fontana est allée chercher des chansons qui mettent en avant la paix, des hymnes pacifistes. Parce que quand on chante, on peut moins faire la guerre, à moins que ce ne soit des chants guerriers. Mais là, ce sont des chants pacifistes. Et donc, bah aujourd'hui, on le disait en début d'émission, peut-être l'hymne pacifiste le plus chanté, en tout cas autour d'un feu avec une guitare. On va l'entendre en entier, mais juste pour vous le remettre en oreille, comme on dit en France, le voici.

Mais oui, Bob Dylan, Blowing in the Wind. Alors ne vous en faites pas, il y aura aussi des chansons en français, bien sûr, d'ici la fin de la semaine. Mais vous dire que donc Blowing in the Wind est paru sur l'album de Thriving, sorti le 27 mai 1963. C'est le deuxième album de Bob Dylan. Et donc cette chanson est ce qu'on appelle un protest song, ou chant contestataire, et c'est devenu l'hymne pacifiste des années 60. Selon plusieurs sources qui elles-mêmes ne disent pas sur quoi ils sont basés, à part sur une impression, ce serait un des chants contestataires les plus joués du monde. Voilà, c'est ce qu'on dit, c'est ce qui se raconte. Pourquoi ? Alors on s'est demandé pourquoi ce serait un des protest songs les plus joués. Peut-être sa structure très simple musicalement, hein, c'est trois accords, c'est pas des accords compliqués, ainsi que sa structure. On pose une question trois fois, et à chaque fois la réponse est la même. La réponse est dans le vent. Voilà, c'est beau. À propos de l'écriture de cette chanson, Bob Dylan a dit dans une interview au Los Angeles Times, je cite, « J'ai écrit cette chanson en 10 minutes, aligner les mots comme un chant religieux, c'est dans la tradition folk, tu prends ce qui a été transmis. » Fin de citation. Donc c'est une chanson qui marque, c'est une chanson effectivement qui a une structure, un peu presque comme un conte de fées. Vous voyez, on pose trois fois une question, toujours la même réponse. C'est une chanson qui a tout de suite rencontré un vif succès. Il l'a jouée dans un bar, tout de suite on s'est dit c'est génial, écrit la suite. Et puis c'est surtout une chanson qui a marqué parce qu'elle a été reprise par nombre, par les gens au coin du feu, mais aussi par nombre d'artistes de par le monde. Allez, petit florilège, par exemple Marie Laforêt dans les années 60.

il y a bien sûr aussi des artistes français, francophones, qui traduisent cette chanson. Et puis, ce qui est rigolo, c'est qu'ils traduisent pas toujours la même chose. On a par exemple un des premiers qui traduit Blowing in the Wind de Dylan en français, c'est Richard Anthony.

0: C'est beau. Et puis, on vous le disait, plusieurs versions en français, pas toutes traduites la même chose. Par exemple, Hugo Frey, qui lui aussi reprend et traduit. Lui, il l'appelle « Dans le souffle du vent ».
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Voilà, on vous présente chaque jour une chanson pacifiste, un protest song, une chanson contestataire qui a marqué les époques, Blowing in the Wind de Bob Dylan. Avant de l'écouter en entier, vous dire que pour le podcast de Radio France, Repassez-moi le standard, le 10 avril 2022, je cite, Blowing in the Wind devient intemporel tout en parlant de son époque. Elle va définitivement consacrer, et cela dès ses débuts, Bob Dylan comme une figure du mouvement protestataire et une icône musicale du mouvement américain des droits civiques. Fin de citation. Paf, j'ai écrit paf, on écoute.

0: Chaque jour, on vous fait écouter, on vous présente, on vous parle un peu d'une chanson qui est devenue un hymne pacifiste aujourd'hui. C'était un protest song, un son contestataire. Bob Dylan, Blowing in the Wind. Si vous aimez l'harmonica à la guitare, paf, c'était parfait. Sinon, eh ben, tant pis pour vous. Vous écoutez Dis Pourquoi, on est ensemble encore une petite quinzaine de minutes, ou une grosse dizaine, c'est vous qui voyez. Nous parlons de la guerre et de la paix. Pourquoi est-ce qu'il y a la guerre? Les causes de la guerre? On retrouve Dominique Ronner, professeur à la HEC Lausanne et au Geneva Graduate Institute. Mais avant cela, vos messages au 078 206 73 32, puisque nous parlons de guerre, puisque nous sommes en Suisse. Est-ce que vous avez fait l'armée? Oui? Non? Pourquoi? Pourquoi pas? Ce message, j'ai accompli mon école de recrue et mes cours de répétition. Être militaire est tellement mortel que l'on finit par vouloir la guerre pour ne pas mourir d'ennui. Émoticône, coucou. Et puis on a un auditeur qui dit qu'il y a eu un bel hommage à Lanza del Vasto, disciple de Mahatma Gandhi, à la RTS, il n'y a pas longtemps. Voilà. Donc si jamais, allez sur l'appli, évidemment, l'appli Play RTS. Et puis je pense que si vous avez 2 heures devant vous, vous pouvez retrouver quelle émission a parlé de ça, sans aucun problème. Nous retrouvons donc Dominique Ronner. On l'a dit, c'est la thématique du jour. Quelles sont les différentes causes de la guerre? On ne les a pas encore toutes vues.
1: Ce qu'il y a aussi comme facteur très important, c'est les ressources naturelles. Donc on trouve statistiquement des très grands liens, par exemple, entre le pétrole et les guerres. Donc typiquement, pétrole ou aussi certains minéraux critiques. Donc par exemple, on a fait une étude il y a quelques années qui s'appelle This Mine is Mine. Et puis on a trouvé qu'un cinquième des guerres en Afrique peuvent être attribuées d'une manière ou d'une autre à la compétition pour contrôler quelques ressources minéraux des mines de grande valeur. Et puis donc, vu que c'est des mines de grande valeur, ça peut effectivement être attirer la convoitise de groupes armés qui essayent de contrôler ces mines. Donc il y a des questions comme le biais politique de leader, il y a des qui est en partie en tout cas lié à des questions de manque de démocratie. Et peut-être pour répondre aussi à votre question que vous avez posée sur les États-Unis avant, il y a ce résultat pour le manque de démocratie, il y a ce résultat qui s'appelle The Democratic Peace Result, le résultat de la paix démocratique, et qui est qu'on appelle souvent la seule loi physique des sciences sociales, en exagérant un peu. Hein. Mais donc ce résultat, ça dit que c'est extrêmement rare qu'une démocratie attaque une autre démocratie. Il y a des guerres entre démocratie et autocratie, et entre autocratie et autocratie, mais c'est extrêmement rare qu'une démocratie va attaquer une autre démocratie. Il y a des modèles quantitatifs formels qui vont vous montrer ça en théorie de jeu, si vous voulez, des modèles mathématiques qui vont prédire ce résultat. Et quand vous regardez les statistiques, vous trouvez la même chose. C'est extrêmement rare. Ce serait quand même surprenant si maintenant la Suède commencerait à attaquer la Norvège. Ça, c'est quand même quelque chose qui est difficilement concevable. Et donc, une des raisons pour ça, ça peut justement être ce plus petit biais politique en démocratie. Il n'est pas nul, mais il est plus petit. Donc, on a parlé de biais politique et de démocratie. On a parlé de ressources naturelles. Après, il y a aussi des tensions ethniques. Donc, il y a aussi pas mal de guerres qui sont liées à des constellations ethniques, une grande polarisation où vous avez 2 ou 3 grands groupes ethniques qui sont en compétition pour capturer le contrôle d'un pays. C'est aussi un facteur où statistiquement on voit des pays qui ont 2-3 grands groupes ethniques, si on pense en Bosnie, Rwanda par exemple, que ça c'est aussi quelque chose qui est associé à un plus haut risque de guerre. Après, d'autres facteurs un facteur très central, c'est la pauvreté. Donc, on voit que c'est extrêmement rare que des pays riches ont des guerres civiles. Donc, il y en a quasiment pas. Quand on regarde les 50 pays les plus pauvres du monde, une très grande partie d'eux ont eu des guerres civiles. Donc la pauvreté, et pourquoi la pauvreté? Ben, la pauvreté, ça fait en sorte que, en fait, les gens, ils sont pas sadiques. En général, on essaye d'éviter la guerre. On a aucune envie de se retrouver sur un champ de bataille. On aimerait profiter de notre vie et puis passer du temps avec nos proches. Mais en fait, si un pays est très, très, très pauvre, et puis s'il manque des perspectives, et puis c'est très difficile de trouver des moyens pour nourrir sa famille, c'est la désespération qui va faire en sorte que certaines personnes vont être plus facilement recrutables par des groupes armés, et puis sont prêts à aller lutter. Donc c'est une très forte, on voit une très forte corrélation entre guerre et pauvreté. Ça, c'est un autre facteur clé.
0: On réfléchit avec vous, Dominique Renner, des pourquoi est-ce qu'on fait la guerre. Vous allez donner plein de familles différentes. Peut-être encore pour aujourd'hui, la religion, ça ne fait pas partie des causes de conflit?
1: Alors, historiquement, oui. Alors, en Suisse, les guerres religieuses, c'était terrible, non? La religion, si vous voulez, ça a un effet un peu similaire que la polarisation ethnique, dans le sens où c'est une manière de distinguer différents groupes de sociétés qui sont en rivalité. Donc la religion peut avoir des effets un peu similaires qu'une compétition ethnique. Et très souvent, il y a un arrière-fond économique quand même. Très souvent, c'est des histoires où il y a un groupe religieux ou ethnique qui a plus de contrôle de l'État, qui reçoit plus de gains, de ressources naturelles, ou qui est avantagé d'une manière ou d'une autre. Souvent, ça a été fait exprès pendant la période de colonisation.
0: Pensez au Rwanda, par exemple, typiquement.
1: Voilà, où il y a des questions. Voilà, c'était...
0: Ça avait été mis en exergue par les colons belges, notamment.
1: C'est exactement ça, mm-hmm. Ouais. Oui, tout à fait. Donc, c'est des tensions comme ça qui persistent. Et puis, quand on regarde l'Irlande du Nord, c'était aussi la population catholique qui se sentait comme citoyen discriminé à juste titre. Et c'était ça aussi une des grandes raisons pour les troubles, la guerre civile en Irlande du Nord. Et ben, on va parler justement de la Suisse, de l'Irlande du Nord, pour montrer dans les prochaines émissions de cette semaine comment on peut résoudre ce problème. Quand il y a cette guerre entre groupes religieux ou entre groupes ethniques, la solution passe par des meilleures institutions, plus inclusives, qui donnent une voix à tout le monde.
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0: La Suissesse Yoa avec le titre Moi. Si vous pouvez, si vous voulez la voir sur scène, vous le pouvez le 18 juin au festival Caribana à Cran près Céligny. Vous écoutez Dis pourquoi, pourquoi la guerre, pourquoi la paix toute cette semaine. Vos messages au 078 206 73 32 puisqu'on parle guerre et paix. Est-ce que vous avez fait l'armée? Voici vos messages. Je n'ai pas fait l'armée même si j'ai hésité, mais à la place j'ai utilisé ma créativité pour écrire un roman qui s'intitule Un valet en guerre, qui imagine une version de notre pays très éloignée de l'actuel. Émoticône sourire, disponible dans toutes les librairies. Émoticône clin d'œil. Et puis cet autre message. Je n'ai pas fait l'armée, objecteur de conscience. Avant que le service civil soit mis en place, j'ai été condamné à 8 mois de prison. J'ai fait 6 mois ferme à Crête-Longue, en Valais, libéré pour bonne conduite. Inutile et coûteux pour la société. Et maintenant qu'on a enfin un service civil, certains veulent le démanteler, nous dit cet auditeur. Je lis un message. Dit pourquoi la paix n'est pas une cause noble, valorisée par certaines de nos autorités, nous dit cet auditeur de Sion. Et puis un autre auditeur nous dit, c'est probablement de la psychologie à 2 balles, mais peut-être que la participation à une guerre, d'autant plus si on la gagne, confère un statut, n'est pas guerrier victorieux qui veut, et la gloire associée à une prise de risque aussi folle se perpétue d'époque en époque, hélas. Vous voyez, donc c'est intéressant. Et là, nous allons prendre quelques bulles pour dire bonjour à Mélanie Croubalian. Bonjour Mélanie Croubalian.
1: Bonjour, j'ai mis mon tuba.
0: Oui, bah c'est mieux. Quoique, je pense qu'elle n'est pas profonde.
1: Ah, ça va alors, ça me va.
0: Elle est juste relaxante.
1: J'aime bien nager, tout va bien. C'est un petit jacuzzi comme ça.
0: C'est un petit jacuzzi.
1: Eh bien, je ne sais pas si ça plairait à notre invité.
0: Oui, tu
1: es
0: en train de chercher une transition, j'étais là, je ne trouve pas de transition.
1: Non, mais parce que je suis en train de penser à Marc Neusch, qui est notre invité du jour, qui a fait pas mal de voyages, et notamment 5000 km à vélo, ça c'est le dernier, puis 1000 km à pied.
0: Waouh.
1: Et alors, je ne suis pas sûre qu'il ait fait beaucoup de jacuzzi pendant son voyage.
0: Mais je pense qu'après 1000 km à pied, on est content d'être dans un petit bain chaud.
1: On lui demandera.
0: Il vous le dira. Ce sera dans. Ce sera passionnant vu que les longs voyages.
1: Mais oui, il a écrit un livre magnifique, Traces, carnet de déroute. C'est joli, hein.
0: C'est magnifique. Ce sera dans Drôle d'époque. Vous serez bien sûr, c'est pas tous les jours, mais aujourd'hui avec Simon Matédoré. Et ce sera aussi après les infos, puisque sur RTS Première, il est tout à fait 15h.
2: Pierre-Étienne Joie.
3: La taxe sur la santé imposée aux frontaliers italiens enfreint les accords fiscaux conclus entre la Suisse et l'Italie, révèle une expertise commandée par le Conseil d'État tessinois. Le département fédéral des finances arrive à une conclusion différente. Des vérifications internes ont en effet montré que l'introduction d'une taxe italienne sur la santé est conforme à la convention de double imposition en vigueur entre la Suisse et l'Italie. La loi des finances italiennes prévoit que les frontaliers versent entre 3 et 6% de leur salaire net aussi système de santé italien. Cette mesure vise à financer des bonus pour le personnel de santé italien et de limiter l'exode des régions frontalières de Lombardie et du Piémont vers la Suisse. Les nouveaux produits phytosanitaires doivent être homologués plus rapidement. Le National a fait un pas vers la mise sous toit d'un projet parlementaire demandant que les pesticides homologués en Europe le soient aussi en Suisse. Les autorités suisses ne doivent contrôler ces produits plus que dans les domaines pour lesquels Berne prévoit des dispositions de protection particulières, comme dans celui de la protection des eaux. Les États-Unis et l'Iran se sont attaqués mutuellement, avec un premier mort dans le Golfe depuis la trêve non respectée. Le trafic a été suspendu quelques heures à l'aéroport du Koweït et les autorités font aussi état de 63 blessés, avec notamment des hémorragies cérébrales et des amputations. Le Koweït abrite des bases américaines. Après le cessez-le-feu du 8 avril entre les États-Unis et l'Iran, les affrontements ont quasiment cessé à quelques rares exceptions. Ils ont repris en particulier autour du détroit d'Ormuz. L'obligation d'avoir un permis de conduire physique sur soi pourrait devenir plus qu'un souvenir. Le Conseil des États accepte de rendre possible les permis de conduire numériques. Cela permettra de simplifier les procédures, tant pour les citoyens que pour les autorités. L'obligation de porter sur soi des documents physiques sera abrogée en conséquence. Les conductrices et conducteurs devraient toutefois pouvoir continuer à présenter un document physique. L'auteur de l'attaque au couteau il y a 3 ans à Annecy a été renvoyé aux assises pour tentative d'assassinat. L'homme avait agressé 4 jeunes enfants et 2 adultes dans un parc public de la ville avant d'être arrêté. Le suspect, un réfugié syrien, est probablement atteint de troubles qui a altéré son discernement. Le 8 juin 2023, cet homme d'une 30aine d'années s'était soudainement attaqué à des enfants sur une aire du jeu près du centre historique d'Annecy en Haute-Savoie. Il avait grièvement blessé 4 d'entre eux âgés de 22 à 36 mois. Le Montreux Jazz Festival, c'est aussi une programmation gratuite pour sa 60e édition anniversaire. 12 scènes off, 9 lieux d'animation accueilleront plus de 700 concerts. 55% des artistes invités pour le off viendront de Suisse. Elle se déclinera en 140 concerts, 320 DJ sets et quelques 240 autres activités allant de workshops, de jam sessions, de projections de cinéma, de rencontres littéraires, d'expositions, d'une bourse au disque, de cours de danse, de pool party, de silent disco ou de karaoké. Le Montreux Jazz du 3 au 18 juillet. Retour du soleil cet après-midi et des températures jusqu'à 22 degrés, 24 en Valais. Pour demain jeudi, dernières éclaircies le matin en Valais et dans les Préalpes. Sinon, retour des nuages avec des pluies en fin de matinée tout à l'ouest. Elles vont devenir plus marquées et s'étendre à toutes les régions au cours de l'après-midi. Température 19 degrés l'après-midi, 21 en Valais et un vent du sud-ouest faible à modéré.
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4: Sur l'axe Genève-Ost, il faut toujours patienter une heure au péage français du tunnel du Mont-Blanc. Sur l'autoroute A2 Lucerne-Chiasso, des colonnes s'étendent sur 7 km entre Amsteg et le portail nord du tunnel du Gothard, ce qui représente une heure et quart d'attente environ en direction du Tessin. Au départ de la Suisse occidentale, il est possible de gagner le sud des Alpes via le col du Simplon ou le tunnel du Grand-Saint-Bernard.
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4: Bienvenue dans cette drôle d'époque. Le plaisir de retrouver Aline Blanchard derrière les manettes. C'est elle qui réalise cette émission. Jusqu'à 17h en direct, je suis avec vous, vous êtes avec nous,
1: mais oui.
4: Chère Mélanie, bonjour.
1: Mais oui, je suis là, bonjour.
4: On va parler de voyage aujourd'hui, un voyage assez particulier, car comme notre invité le dit lui-même, l'écrit, son premier livre n'est pas un récit de voyage dans le sens du voyage qui peut soigner, par exemple, vous voyez. Plutôt le récit d'une fuite qui ne répare rien, mais qui lui permet d'exister. Un récit du quotidien, un quotidien en route, ni mieux ni pire, ce sont ces mots. Ce livre s'appelle Traces, carnet de déroute, il est paru au mois de mars de cette année, il nous a bouleversés tous les deux, on en a parlé. Écrit durant 10 mois de route, à vélo, puis à pied, de Bruxelles jusqu'au Caire, on y trouve des poèmes, on y trouve des textes en prose et aussi ce qu'il appelle des haïkus d'urgence. Bonjour Marc Neusch.
8: Bonjour.
4: Merci beaucoup d'être avec nous. Vous êtes originaire de Lorraine, en France, issu d'une famille de mineurs. On en parlera, hein, parce que ça compte beaucoup. Vous vivez actuellement à Bruxelles. Il y a 10 ans, vous étiez déjà parti pour 16 mois de voyage à

0: Ce deuxième voyage n'aura pas été un voyage médicament. C'est même tout l'inverse.
1: C'est même plutôt l'inverse, ouais. C'est un voyage qui n'a pas permis de revenir en meilleur état que j'étais parti. Ce qui n'est pas grave en soi, en fait. Aujourd'hui, ce n'est pas quelque chose que je trouve grave, qui est un simple constat. Donc, on peut mettre en place des choses en pensant que ça va marcher, puis ça ne marche pas toujours. Ce n'est pas plus grave que ça, finalement.
0: Vous dites que c'est un peu un voyage échec, sauf que ça donne un très bon livre.
1: Mais ça, c'est la surprise, en fait. C'est qu'au milieu d'un tas de boue, on peut sortir éventuellement quelque chose d'intéressant, quoi. Le livre, il est peut-être bon, peut-être pas, j'en sais rien. Mais en tout cas, oui, ça a permis de dégager ce truc-là. Mais je considère absolument pas que j'ai réussi ce voyage au sens de réussite classique, quoi. Le livre, c'est l'accident qui résulte de l'échec du voyage.
0: Vous écrivez, finalement, c'était peut-être ça mon projet, être un perdant magnifique, m'asseoir sur ma défaite, essayer d'en faire un truc. Ouais. Un bouquin, notamment, et puis de venir en parler à la radio, de venir en parler devant des gens. C'est ce que vous avez fait hier soir à Grenoble, Marc Neusch.
1: Oui, c'est ce que j'ai fait hier soir à Grenoble. Et c'est les premières fois où je commence à me rendre compte que j'arrive à sortir de ce voyage. Ça commence à s'arranger, ça commence à aller mieux depuis la sortie de ce bouquin-là, parce que je le disais hier encore dans cette rencontre, en filant ce bouquin, en vendant ce bouquin, en donnant ce bouquin, je divise la peine, en fait, mécaniquement. Le poids de la peine est divisé. Donc ça, c'est en train d'arranger certaines choses, ouais. Mais le voyage est fini depuis un certain temps déjà, et le mieux n'apparaît que maintenant.
2: Finalement, c'est comme les médicaments, il y a des médicaments qui agissent tout de suite, et puis il y a les médicaments retard. Là, c'était un voyage retard.
1: Oui, c'est ça. Je ne sais plus comment on dit, mais effectivement, à décaler, c'est un médicament qui agit 3 ans plus tard. Il faut se rappeler qu'on l'a pris, quoi.
0: Vous écrivez en route tout le temps, Marc Neusch, notamment sur ce téléphone cassé, sur des petits bouts de papier. Le projet d'en faire un livre est venu à quel moment ?
1: Il est essentiellement construit après le retour du voyage. Donc, en voyage, j'ai noté effectivement des espèces de... Bon, des fulgurances, finalement, des idées, ou parfois juste des mots.
2: Pourquoi vous écriviez à ce moment-là ?
1: Parce que je sentais qu'il fallait collectionner quand même quelque chose. Parce que j'avais déjà dans l'idée qu'il y avait quand même quelque chose qui était en train de me travailler autour de la mémoire. J'avais très peur d'oublier ce que j'étais en train de faire. Et l'oubli, c'était un moteur puissant, et je savais qu'en collectionnant des mots, des sensations, j'étais en train de construire quelque chose, je ne savais pas du tout quoi. Mais l'idée, c'était pas de faire un livre, il n'y avait pas d'idée. C'est en ça que ça peut... On fait sans doute des œuvres chouettes quand on n'a pas d'idée, en fait, quand on n'a pas envie de faire une œuvre.
2: Autrement dit, quand ça part des tripes, en fait, quand on fait ce dont on a envie sur le moment.
1: En tout cas, quand on n'a aucune idée de quelle est la finalité de ce qu'on est en train de faire. Là, je trouve qu'on est dans une démarche qui est plus sincère. Si je savais que j'étais en train d'écrire un livre, j'aurais sans doute procédé de façon plus maladroite.
2: Vous seriez regardé écrire, peut-être.
1: Exactement.
0: Ah oui. Il y a des écrivains voyageurs qui se regardent écrire, selon vous ?
1: Oui.
0: Ah ouf, la réponse est sans embâge. Alors, elle fuse, hein ? Ouais.
1: Oui, et puis des écrivains voyageurs, plein de gens écrivent formidablement bien, mais n'arrivent pas à mettre un peu comme on disait, ne savent pas mettre un point à leur phrase.
0: Vous mettez des points, les phrases sont assez courtes.
1: Oui, parce que...
0: On en lira quelques extraits, hein. Évidemment, on lira un poème aussi plus tard, mais juste pour donner l'intuition, vous êtes assez cinglant, vous êtes assez court, vous mettez des points.
1: Parce que je trouve qu'il faut courir vers le moins, en littérature comme dans plein de choses. Si on va vers... Réduire le texte permet souvent d'en extraire quelque chose de plus intéressant que d'essayer de l'étendre, quoi. L'essentiel du travail que j'ai fait avec l'éditeur à la fin, c'était on se posait la question de qu'est-ce qu'on peut encore retirer ? Qu'est-ce qu'on peut encore retirer de ce texte pour qu'il gagne en puissance ? On ne s'est jamais posé la question de savoir qu'est-ce qu'on pouvait y ajouter, surtout pas. En tout cas, moi, ça n'a jamais été ma démarche. J'ai toujours cherché à élaguer ce que j'avais écrit.
0: Il y a des poèmes. Et encore une fois, on va en lire un très beau. Il y a des parties en prose, je ne sais pas comment définir tout ça. Comment ça a jailli, selon que ce soit un poème ou un texte en prose ? C'était prédestiné ou c'est juste venu comme ça, sur le moment ?
1: Alors d'abord, c'était plutôt, dans ma tête, c'était des poèmes. Dans ma tête, ça restait dans l'état de poème. J'avais collecté, comme je disais, des phrases et des mots, et je savais que la forme que ça pouvait prendre, c'était un poème. C'est comme ça que je le voyais apparaître. Et je crois qu'en rentrant, quand j'ai commencé à orchestrer un peu tout ce truc-là, j'ai pas eu

0: le courage, parce que je crois que c'est plus une histoire de courage, d'écrire un bouquin qui soit que de la poésie. Je me le suis un peu interdit pour plein de raisons qui relèvent peut-être de mon milieu, je crois. Je
1: milieu me suis dit de mineur, oui.
0: Ouais, je me suis dit que j'étais pas apte à écrire un bouquin de poésie. Alors j'ai fait un bouquin hybride, ce qui est très bien, j'en suis très content, mais je me suis dit... J'ai pas le courage d'écrire que de la poésie, quoi.
1: Ouais. C'est au lecteur, c'est à nous de décider si vous êtes un poète ou pas. Et en l'occurrence, je crois qu'on est plutôt, ouais, d'accord.
2: Il y a aussi la poésie en prose. Hein.
1: Ouais.
2: Votre prose est aussi de la poésie, finalement.
1: Ouais. Ouais.
0: Beaucoup de gens, beaucoup de mes amis accrochent beaucoup plus au texte en prose qu'au poème. Trouvent encore plus de force là-dedans. Moi pas, personnellement, je pense que mes poèmes sont plus puissants, c'est mon idée.
2: On peut pas comparer, en même temps, ce sont deux types de textes différents.
0: Et en même temps, c'est deux approches. Mais ouais, en tout cas, l'idée, c'était que je me sentais pas de faire ni un bouquin qui aurait été finalement que du narratif, et encore moins un livre qui aurait été que de la poésie. J'aurais été mal à l'aise avec ça, je crois.
2: On parlait de ces écrivains voyageurs qui font des phrases, selon vous, très longues, qui n'arrivent pas à mettre de points. Et je me demandais, en vous écoutant, ce que c'est qu'un voyage. Parce que parfois, il est mythifié, parce qu'on est allé loin, parce qu'on est allé dans un endroit exotique que les autres ne connaissent pas. Pour vous, qu'est-ce qui est plus un voyage? C'est de faire Bruxelles-Le Caire ou c'est de faire Grenoble-Lausanne en Flixbus?
0: Les deux, d'autant plus que moi, je ne fais même pas des voyages. Moi, je fais des fuites et des errances. Donc moi, je suis même pas sûr que je sois la bonne personne à qui il faut poser cette question, parce que je fais pas des voyages, je fais des fuites, errances. Donc,
2: comme disait Bouvier, on ne fait pas un voyage, c'est le voyage qui vous fait ou vous défait.
0: Ah oui, largement. Ouais, ouais. Moi, j'ai rarement eu idée d'où j'étais en train d'aller, ce que j'allais faire. Quoi. Dans ce voyage-ci, j'ai aucune idée d'où je vais arriver. D'ailleurs, j'arrive absolument pas aux endroits où j'avais décidé d'arriver.
2: Alors, en plus, il y a des événements qui se passent.
0: Évidemment. Moi, avec ma chance proverbiale, il arrive tellement de choses qu'en fait, je n'arrive absolument pas là où je m'étais dit qu'éventuellement j'arriverais.
2: Le 7 octobre 2023, vous êtes en plein voyage.
1: Oui.
0: Je suis en plein voyage et je suis surtout juste à côté de tout ce qui est en train d'arriver. Ouais. Ouais.
1: La séquence des événements que je vous propose, Marc Neusch, c'est qu'on va vous poser la question rituelle qu'on pose à tous les invités. Ensuite, on va écouter de la musique et derrière, on va lire, enfin Mélanie, si vous êtes d'accord, vous allez lire un des poèmes de notre invité. Donc la question rituelle, c'est tout simplement, comment allez-vous dans cette drôle d'époque? A priori, vous devez être préparé éventuellement à nous fournir une réponse, Marc Neusch.
0: J'ai pensé un peu dans le bus en arrivant. je vais pas très bien. Je peux, lucidement, je ne peux pas dire que je vais bien dans ce qu'on nous propose aujourd'hui. Je suis percuté individuellement par ce qu'on nous propose, parce que la société nous propose. J'ai l'impression qu'il y a énormément de choses qui me sont imposées, pour lesquelles, qui ne sont pas mes valeurs personnelles, et avec lesquelles je dois dealer. Et ça, c'est douloureux, comme pour plein de gens, j'imagine. Et de façon hyper égoïste, moi, je suis dans une espèce de quête personnelle de recherche, d'aller mieux, moi, tout seul dans mon coin. Et ça, c'est une quête qui est encore en cours. Donc, j'ai aussi du mal à me pencher sur ce qu'est l'époque parce que je suis encore plongé en moi-même.
1: Votre bien-être, si j'ai pu utiliser ce terme-là, dépend aussi du sentiment collectif. Est-ce qu'on peut aller bien soi-même si ce qui est autour de nous s'effondre?
0: Non, c'est pas possible. C'est en tout cas ce que je suis en train de chercher, oui, ce que plein de gens cherchent, c'est inaccessible.
2: Mais j'allais vous la poser dans l'autre sens, finalement.
0: Pardon ?
2: Est-ce que, peut-être, pourquoi c'est égoïste, en fait, de faire ça juste pour soi ? D'essayer d'aller mieux juste pour soi ?
0: Parce que moi, j'ai toujours eu du mal avec ça. Je sens bien que il y a le collectif et il y a la volonté d'aller mieux en groupe. Et il y a aussi l'obligation d'aller mieux tout seul pour aider le groupe. Et moi, je suis finalement sur ce grand escalier, encore à la marge, de j'essaye de sortir ma tête tout seul pour filer un coup de main à tous ceux qui sont en difficulté, comme
2: mais
0: moi.
2: Mais si on fait tout ça et que tout le monde va mieux, le collectif ira mieux.
0: Peut-être, mais bon. Chacun son escalier, moi j'arrive pas à monter très haut.
1: François and the Atlas Mountains, vous y avez été dans l'Atlas, vous, pas très loin. Hein. Oui. Smara, c'est au pied, quoi. Hein. Voilà, ouais. Ça c'est pas très loin. Ça s'appelle Rappelle-toi, et c'est avec Clara Luciani.

0: François and the Atlas Mountains, en compagnie de Clara Luciani. Ça s'appelle Rappelle-toi, à 15h18. Nous sommes dans Drôle d'époque avec notre invité, Marc Neusch, qui écrit Trace, carnet de déroute, le récit de 5000 km à vélo, 1000 km à pied effectués durant l'année 2023. Un voyage pour se perdre, un voyage en forme de fuite. Et un très très beau texte composé à la fois de poésie et de prose. Vous nous en lisez
1: oui.
0: un extrait, vous lisez une des poèmes hein, qui figure dans ce livre, Mélanie.
1: Qui selon vous, Marc Neusch, sont donc les plus forts et plus intenses. Et c'est vrai, en celui-là, il est très très fort, très intense. Vous avez une sacrée plume. C'est ce qu'on s'est dit tous les deux. Simon, on a utilisé exactement la même expression.
0: Absolument, nous sommes d'accord.
1: Dans ma tête vide, j'ai encore un avantage. Pour cette vie creuse, pour cette grande fuite. Mais avant que je le gâche, faut que je note ici qu'avant que ça pourrisse, avant que je reparte, j'aimerais laisser une trace, à défaut d'une trace GPX. Et s'il est déjà trop tard, promis, je débarrasse. Et si je trouve un lavoir, juré, je lave mes sapes. Et je pense à ça quand une bagnole arrive. Et je laisse pisser. Et je recompte. Ça fait donc 10 ans que je fuis. Et autant d'années que je me barre. Regarde les maisons en bord de ville. Viens, on rentre dedans. Viens, on détruit la vaisselle. Viens, on vit un truc. Ou viens, on trouve juste du câble. Viens, on m'attache à ma selle et on me jette d'une falaise. Ou au moins d'une colline. Pour que je vole 10 secondes. Juste 10 secondes. Juste pour faire comme Icar. Icar en plus pauvre. En moins drôle. Icar en plus brave. En bas mort, je voudrais qu'on me ramasse avec une cuillère. Pour faire des chocopops, des trucs avec du miel, avec des couleurs, et pas que de la peinture noire, et pas que de la boue fraîche, mais aussi des fleurs et des trucs que les gens aiment. Et voilà un autre connard qui me frôle sur cette putain de route de merde, avec partout ce putain de bleu de la mer, qui finira en égout, qui à la fin te dégoûte, qui goûte le sel de partout. Voilà, ils ont mis la fibre et ils ont cassé la route. Et devant s'ouvre encore le chemin, cette blessure qui court. Toutes les plaies qu'elle ouvre, toutes celles qu'elle rouvre. Et est-ce que ça vaut encore la peine? Et qu'est-ce que j'en ai à foutre? Tu sais qu'il y a des gens qui n'ont jamais vu la mer. Quelle chance, quel désastre, quelle importance.
0: Ça, c'est vous qui avez écrit, Marc Neusch. Qu'est-ce que ça fait de voir un de vos textes lu comme ça en direct à la radio? Est-ce que vous le revivez autrement?
2: C'est une sensation assez étrange d'entendre ce texte différemment, en plus de la façon dont moi j'ai l'habitude de l'aborder. Et c'est extrêmement drôle parce que je m'étais dit, tiens, je ne savais pas quel serait le déroulé de l'émission, mais si on me propose de lire un texte, je choisirais celui-ci. Donc,
0: Alors, c'est promis, on ne s'est pas mis d'accord.
2: Non, on ne s'est absolument pas mis d'accord, donc je trouve ça... Je trouve ça intéressant qu'on ait réussi à s'aligner comme ça sur ce texte. Et moi, j'ai compris certains trucs de mon texte en vous entendant le lire. Donc
0: qu'est-ce que vous avez compris?
2: Je l'ai trouvé moins désespérant que ce que j'imagine. Je l'ai trouvé plus lumineux que ce que je crois. J'ai l'impression que dans ce que j'écris, il y a une espèce de lumière sombre qui existe, en fait.
1: Il y a de la douceur, hein, il y a des chocopops.
2: Il y a des chocopops, exactement.
1: Du miel.
2: C'est chouette, les chocopops, c'est des bons souvenirs. Non, mais je l'ai un peu vu comme une espèce de... Il y a une cave, mais il y a quelqu'un avec une frontale au bout qui donne une direction, quoi. J'arrive à comprendre pourquoi certaines personnes me disent que mon livre les aide. Ça m'étonnait beaucoup au début, quoi. Et là, en écoutant, je me dis, oui, je peux comprendre ce truc-là, ouais.
0: Vous avez écrit aussi, je ne sais plus où, « La poésie est peut-être partout, cherche dans les arbres ». Moi, je trouve ça absolument magnifique.
2: Et en fait, c'est exactement... La phrase n'est pas du tout symbolique, parce qu'à l'époque, je trouve un poème qui est accroché dans un arbre.
1: Plein de punaises de lit.
2: Au cours du voyage, je suis en train de rouler, je vois simplement un tissu qui est fixé dans une branche. Et j'avais pris un peu pour habitude de me dire, tiens, les objets qui traînent, il faut aller voir ce qui se passe, éventuellement les ramasser, toujours dans cette idée de collection. Et je retourne voir ce qu'est ce bout de tissu, je le décroche. Et de façon, il est très effacé parce qu'il y a dû y avoir des générations de pluie qui sont passées là-dessus. Et il y a un poème dans la marge que j'arrive à déchiffrer. Et donc, évidemment, oui, donc il y avait de la poésie mécaniquement accrochée dans un arbre, quoi. Donc, il fallait effectivement simplement tendre la main pour trouver un poème, ce qui était...
1: Et il se trouve qu'il y avait aussi des punaises de lit.
2: Alors, il y avait il y avait un cadeau, il y avait un cadeau caché dans le poème. Moi, je l'ai foutu au milieu de mes affaires, sans réfléchir plus loin qu'il y avait un poème. Et il y avait des punaises de lit, d'ailleurs. Et ça m'a occupé 3 semaines à peu près.
1: Ouais. Ça fait des compagnons de route.
2: C'est des compagnons de route, exactement.
0: Ouais. Mais comme quoi, le premier degré peut être tout à fait métaphorique. Dans les arbres, il y a un poème, mais c'est aussi une phrase incroyablement poétique et métaphorique. Donc, parfois, il faut se coller à la réalité.
2: Oui. En tout cas, que beaucoup de surprises poétiques nous attendent à n'importe quel endroit. On disait avant, est-ce qu'il faut partir loin pour faire un voyage ? Non, pas du tout. Je suis assez persuadé que d'ici jusqu'à l'arrêt de bus tout à l'heure, je vais rencontrer des moments extrêmement poétiques. Si on a l'œil qui est tourné à ça, on le verra.
0: Le vélo, pourquoi le vélo ? Alors, vous avez marché aussi beaucoup lors du précédent voyage. 1000 km, c'est pas rien à pied, mais enfin, c'était surtout le vélo. C'est un bon vecteur pour vous ? Comment avez-vous opéré ce choix-là ?
2: Le vélo, c'est un truc que je pratique depuis longtemps. J'avais fait un autre grand voyage il y a 10 ans qui était à vélo, qui était encore plus long que celui-ci. J'étais parti pendant 16 mois à l'époque. C'est pour ça qu'on avait déjà eu l'occasion de m'entendre à l'RTS à l'époque pour ce voyage-ci, il y a une dizaine d'années.
0: Avec Muriel Mera.
2: Avec Muriel Mera, tout à fait. Et le vélo... Je pense que c'est un super outil de méditation. C'est quelque chose qui nous permet d'accéder à un certain mécanisme de pensée parce que ça ressemble vraiment. Moi, je compare des fois ça à ce que font les derviches tourneurs. Ce sont des mouvements très répétitifs sur du long terme. Quand on a roulé 6, 8, 10 heures, certaines idées deviennent accessibles et elles n'étaient pas au début de cette journée de vélo. Le vélo est un bon moyen d'accéder à des idées plus percutantes, si on a envie d'écrire quelque chose ou quoi, c'est un média qui marche bien.
0: C'est une forme d'état second quand on fait autant de vélo sur d'aussi longs trajets.
2: Ouais. Oui.
0: Ouais.
2: C'est comparable à de la drogue, c'est comparable à beaucoup de choses. Ouais.
1: C'est hypnotique, ouais. Quasi.
2: C'est complètement hypnotique.
1: Ouais. Ouais. Mais je pensais à ces objets, je voulais juste revenir sur ces objets que vous ramassez, et je me demandais si vous jouiez aux jeux vidéo, parce que ça me rappelle aussi cette histoire de... Quand on est dans un jeu vidéo... Il faut aller voir les objets, il faut aller ramasser tout ce qu'on trouve et puis on les met dans sa besace, puis ça peut nous servir plus tard.
2: Je joue un peu aux jeux vidéo, ouais. y a un peu cette idée-là, d'aller... qu'il y a en tout cas des objets cachés, qu'il faut soulever des caisses pour trouver une étoile, un truc, oui. Et c'est aussi le souci du détail, d'aller chercher le détail. Donc, il faut soulever des objets pour trouver des détails. Oui.
0: Marc Neuge, vous avez utilisé le terme tout à l'heure. Le vélo, c'est comparable à une forme de drogue. Ça, c'est un univers que vous avez côtoyé. Où en êtes-vous de vos addictions maintenant ? Je vous permets de vous poser la question, puisque ça figure noir et blanc dans ce texte. Trace, carnet de déroute. Est-ce que vous en êtes sorti ?
2: J'en serai jamais sorti. J'en suis sorti dans le sens où je suis abstinent. Moi, mon gros problème, c'était l'alcool. C'était la porte. Je pense qu'on a tous dans les addictions, en tout cas, on a une porte d'entrée qui mène à d'autres addictions. Moi, la porte d'entrée, c'est l'alcool. Si cette porte-là est fermée, il n'y a pas d'autre porte. Je suis abstinent depuis bientôt 4 ans, mais je suis quelqu'un de malade. Donc, je serai jamais. Moi, en tout cas, je sais que je ne serai jamais guéri de ça, quoi. Je suis assez bien armé pour que ça se passe bien, mais je ne suis absolument pas guéri.
0: On aura ce problème-là, on a ce problème-là toute notre vie.
2: Moi, oui, en tout cas, je ne sais pas comment d'autres personnes se débrouillent avec ça. Moi, c'est un truc que je vais devoir trimballer avec moi toute ma vie. Ouais. Ouais.
0: Fuir en vélo, c'est un moyen de se séparer de la tentation de boire et de prendre de l'alcool.
2: Oui, c'est essayer de courir plus vite courir plus vite ou rouler plus vite que ce qu'on traîne ou ce qui nous poursuit.
1: Mais vous les avez prises avec vous, les angoisses, vous avez écrit ça. Les angoisses, elles sont venues avec moi.
2: Oui, et puis j'en ai ramené en soute aussi d'ailleurs. Oui. J'en ai ramené avec moi. Il y a vraiment aussi de ça, encore une fois, très, très schématiquement, symboliquement, ce qu'on veut, des choses me poursuivaient. Et le fait de partir à vélo, c'était essayer d'aller plus vite que ces trucs-là, qui finissent par vous rattraper, évidemment, sous une forme ou sous une autre. Mais le mouvement donne l'illusion de quitter nos problèmes.
1: On a tous vécu ça, hein, partir pour oublier ses problèmes, et puis finalement...
2: Et ça marche, et tout le monde sait très bien que ça marche.
1: On n'est pas à l'autre bout du monde, ils attendent à l'aéroport.
0: Non, non. 15h28, nous sommes avec Marc Neuch dans cette drôle d'époque, et c'est l'heure, alors je vous demanderai de mettre votre casque qui se trouve sur votre droite pour mieux entendre les univers sonores que nous proposent Aline Blanchard et Mélanie Croubalian, c'est l'heure de votre portrait. Vous avez le sourire, c'est bon signe.
1: Oh, j'espère que ça va durer. Au Café des Miroirs, Elfie Chaoui pour les habitués, la foule est dense et les touristes ébahis et un peu apeurés se mélangent aux Égyptiens, venus là pour écouter le petit groupe de musique qui joue des chansons d'Oum Kalsoum sur demande. Au cœur du Khan el Khalili, le grand bazar du Caire, Marc est assis sur une chaise en bois inconfortable. Il ne fait pas très chaud en ce mois de décembre. Il resserre autour de son cou l'écharpe en laine brodée qu'il vient de payer beaucoup trop cher à une échoppe perdue au fond de la ruelle, la plus éloignée des flots de visiteurs étrangers. Il cherche de l'authentique, du vrai, du rude, pas du Caire de Disneyland. Justement, assis là, au bord du passage étroit qui traverse le café Fichaoui, Marc ne se sent pas très à l'aise. Tout cela semble trop folklorique. L'exotisme y est fabriqué. Pourtant, il a lu dans le guide que l'écrivain nobelisé Naguib Mahfouz aimait venir boire son thé ici. Justement, à côté de lui, une table d'Égyptiens accompagnés de leur ami suisse passe commande.
3: Qu'est-ce qu'on prend ?
4: Moi, je vais prendre du carcadé. Du carcadé, c'est du carcadé.
3: Moi, je vais prendre un thé. Est-ce qu'ils ont de la menthe ?
5: Oui, sûrement. Oui. لو سمحت اثنين شيشه تفاح واحد قرفه وواحد قهوه قرفه لا قرفه ساده واحد قهوه مظبوط وواحد عنب سخن
4: ساقع
5: وواحد شاي بنعناع.
1: Quelques minutes plus tard, le serveur revient chargé de deux narguilés à l'odeur de pommes caramélisées. Les boissons chaudes dégagent une odeur de cannelle et de menthe, et dans un verre, le carcadé rouge et glacé lui donne soif. Il commande la même chose et boit d'un trait l'infusion de fleurs d'hibiscus qui calme les battements de son cœur. Il n'est plus habitué à une telle concentration d'êtres humains. Il se lève et s'enfuit. La fuite, il connaît. Lui qui a quitté Bruxelles et sa ville il y a 10 mois pour partir sur un vélo pourri en direction de l'Est. Il n'est pas parti en voyage. Il a tenté de fuir ses soucis, son addiction, le deuil impossible de son frère, mort d'une overdose 2 ans plus tôt, le travail qui l'ennuyait, la famille qui était trop ou pas assez. Il s'est dit que, comme la première fois, s'éloigner le soignerait. En marchant d'un pas rapide dans les ruelles étroites du bazar, Marc évite les marchands qui l'alpaguent et les enfants aux yeux bordés de mouches. Il maugrait en regardant ses pieds. Il doit bien s'avouer que cette fois, cela n'a pas fonctionné. Il s'est mis le doigt dans l'œil, jusqu'au coude. Il a envie de rentrer, de retrouver Bruxelles, son appartement, ses habitudes, son lit. Et dans son lit, sa compagne, Carole, sa lumière. Mais d'abord, rentrer à l'appartement du Mokattam, retrouver les sons auxquels il s'est habitué ici, ceux qu'il entend du taudis à 7 euros qu'il loue dans un quartier excentré et miséreux. Les aboiements des chiens errants, les bribes d'une chanson de Hakim qui s'échappe d'un taxi qui passe en klaxonnant, les cris d'une femme énervée qui engueule son mari 3 étages plus bas. Il passe l'entrée de l'immeuble, jonché de toxicos à cette heure tardive, il marche sur la pointe des pieds, monte les escaliers crasseux, et arrive chez lui. Il sent sur sa peau et dans ses narines la pollution de cette ville-monde, 25 millions d'habitants selon les statistiques officielles. Il tente de se laver les mains. Un filet d'eau chlorée s'échappe du robinet rouillé, il frotte et il revoit les mains de son papa, noires comme le charbon qu'il ramassait sous terre, dans la Moselle où il a grandi. Une dynastie de mineurs dont Marc a cassé la lignée en allant étudier la géographie.
6: Roux, Sarre, Borinage, Bassin Lorrain, autant de noms qui évoquent aussitôt les mines, les silhouettes noires et menaçantes des constructions qui dressent leurs poutres de métal dans le ciel. Partout, les maisons portent la marque du charbon, grises, noires, recouvertes de poussière. Les arbres, l'herbe des champs même sont marqués de la poussière noire. Et si vous cueillez quelques fleurs, regardez vos mains. Déjà, elles sont sales.
7: Bien sûr que j'aime mon métier puisque je suis du bassin minier. Et que vraiment je suis attaché à mon métier, je ne voudrais pas travailler ailleurs. Enfin, le mineur, il n'a pas peur puisqu'il est habitué à son métier. C'est un métier dangereux, si vous voulez, mais quand même le mineur qui a tellement l'habitude, il connaît son métier, il prend ses précautions. Il ne faut pas dire qu'il est prêt au suicide, loin de là.
1: Sur les mains de Marc, éclairées par le néon de la minuscule salle de bain, l'eau coule. Un mélange d'eau chlorée et de larmes qui arrivent de ses yeux. Il vient de recevoir un SMS qui lui apprend la mort de Jean-Mi à Metz, c'est-à-dire à des kilomètres de là. Il vient de perdre un ami. Et cette mort lui rappelle toutes les autres. Son grand-père mineur, mort au travail. Son père, pareil. Son frère toxico, celui dont la mort a déclenché ce voyage fuite. Il se revoit aux abois dans les senteurs de la Pinède Corse, annoncé en tremblant et en sanglotant à sa mère que ce fils qu'elle adorait était mort. Il avait décampé juste après ça. En pensant à son enfance en Lorraine, à ses jeux avec ce frangin qui lui manque tant, ça le déchire de l'intérieur. Bizarrement, c'est ce poster grandeur nature, 1m98 de muscles à l'état pur, qui le hantait alors qu'il débutait son voyage il y a 10 mois. Cette image du basketteur Michael Jordan punaisée sur le mur de sa chambre.
8: Il faut que d'abord tout le monde s'amuse, il faut qu'on puisse travailler en aimant le sport pour construire la meilleure équipe de basket possible. Il faut avoir cette volonté commune et la meilleure façon d'y arriver, c'est d'être vraiment une équipe soudée. Il faut que chaque joueur joue son rôle, certes, mais enfin il faut le faire au mieux possible.
1: En séchant ses mains pas vraiment nettoyées, Marc entend le chant du muezzin annoncer la dernière prière. Il ferme la fenêtre, le froid du désert s'infiltre dans ses os. Il se dirige vers sa chambre, un matelas posé par terre sur un parquet douteux. Pour 7 euros la nuit, on ne peut guère demander plus. La chanson de Hakim passe maintenant sur la radio de son voisin. Il fait abstraction et se plonge dans ses notes. Des bribes brutes d'écriture, des traces de son voyage. Toutes ces traces l'amènent à la même conclusion. Ce voyage est un échec. Ses angoisses ont voyagé avec lui, elles n'ont pas disparu, loin de là. Cette fuite qu'il pensait médicament s'est finalement révélée un poison. Mais c'est peut-être précisément cet échec qui en fait la réussite, se dit Marc en s'allongeant, l'esprit embrumé par la pollution ambiante. Être un perdant magnifique, un fainéant dans la vallée fertile, comme aurait dit l'un de ses écrivains fétiches, c'est peut-être en soi une victoire. Il s'empare d'un livre d'Albert Cossery et il lit cette phrase qui achève de le convaincre. « Dieu est avec les paresseux, il n'a rien à faire avec les vampires du travail. »
9: Mais vous savez, la plupart des gens, surtout en Occident, ils n'ont pas le temps de réfléchir. Moi, je pense que la paresse, dans mon esprit, c'est avoir le temps de réfléchir, de penser. Et c'est d'ailleurs pourquoi je vis à l'hôtel. Parce que comme ça, je n'ai pas d'emmerdement que peut procurer un appartement avec un robinet qui ne marche pas. Si mon robinet ne marche pas, je ne peux plus travailler ni penser à rien d'autre.
0: Oui, c'est le même Albert Cossery qui a donc vécu à l'hôtel quasi toute sa vie. C'était à Paris. Hein.
1: L'hôtel La Louisiane.
0: L'hôtel La Louisiane. Oui, ça fait un peu penser au Chelsea Hôtel à New York.
1: Mais il s'est toujours dit écrivain égyptien.
0: Absolument.
1: Il écrivait en français.
0: Mais... Ouais. Magnifique. Merci beaucoup, Mélanie.
2: Merci.
0: Marc Neusch, quelque chose à ajouter ?
2: On a balisé un certain nombre d'années d'un coup. Là, c'était encore une fois, il y avait beaucoup de justesse. Le troquet qu'on évoque là au Caire, j'y étais effectivement.
0: Ah oui.
2: j'étais assis sur cette banquette en bois et on essayait de m'arnaquer en me faisant payer 4 fois le prix de je ne sais plus quelle boisson.
1: Un grand classique.
2: Sauf que moi, j'étais allé au bar pour expliquer que j'avais envie de payer le prix que coûtait la boisson.
0: Oui, parce qu'on ne vous la fait pas, vous connaissez quand même un peu la musique.
2: Un peu plus difficilement.
0: Ouais. C'est magnifique cette phrase d'Albert Cossery sur la paresse, vous l'avez en tête ?
1: Celle que j'ai citée du livre, vous dites « Dieu est avec les paresseux, il n'a rien à faire avec les vampires du travail ». C'est un extrait des Fainéants dans la vallée fertile, justement, que je vous recommande chaudement.
0: Êtes-vous d'accord avec ça, Marc Neusch ?
2: Évidemment.
0: Évidemment.
2: Le travail, c'est une des parties les moins intéressantes de la vie.
0: Et pourtant, oui. Après, reste à en définir.
1: Tout dépend ce que vous voulez dire par travail.
0: Ouais, oui, hein, ouais. C'est un instrument de torture à la base, étymologiquement, le mot travail. Et à propos de travail, c'est pas rien le rapport au travail qu'on a eu dans votre famille à vous, Marc Neusch. Vous êtes d'origine lorraine, donc quand on pense à la Lorraine, c'est le nord-est de la France, c'est ces bassins houillés. Vous êtes né dans une famille de mineurs. Aussi loin que ça remonte, vous avez toujours été mineur. Vous êtes le premier à avoir été, comment on dit, au-dessus du sol, à ne pas être mineur, hein, c'est ça ?
2: Ouais, l'expression c'est « au jour ».
0: Ouais. Au jour, ouais. Ah ouais. Au jour.
2: C'est l'expression consacrée pour les personnes qui ne travaillent pas dans les galeries. Quand on bossait à la mine et qu'on n'était pas affrété au travail de fond, parce que l'inverse c'est au fond, on était au jour. Donc moi j'aimais bien cette expression de dire au jour, puisque je suis lié à la mine, mais je n'évolue pas dans des galeries souterraines. Quoi.
0: Vous n'avez jamais été mineur, même durant vos jeunes années ?
2: J'étais à la mini-mage, si c'est ce que vous voulez savoir. Je suis allé visiter des mines, mais je n'ai pas de connexion personnelle avec ça. Quoi.
1: Mais quand vous étiez jeune, comment ça s'est passé, justement ? Vous étiez prédestiné à y travailler ou pas ?
2: Non, non, les mines ont commencé à clôturer avant que je, avant que je me présente sur le marché de l'emploi, qui en plus, moi, je me suis présenté relativement tard et avec assez peu d'ambition. Et c'est une histoire qui a duré assez longtemps. Je pense que les derniers bassins miniers ferment au début des années 2000, en Lorraine. Mais disons qu'on peut légitimement se dire que si j'étais né 30 ans avant, c'était probablement ce vers quoi j'aurais pu aller, quoi.
0: Ouais. Mais cela dit, cet éloignement des racines professionnelles familiales n'a pas été, je crois, si facile que ça à assumer, d'être le premier à être au jour.
2: Oui. Bah ouais, c'est pour plein de raisons, c'est pas évident, parce que le rapport au travail, par exemple, c'est un truc qui est assez compliqué, parce que imaginez-vous si votre père occupe un emploi qui est aussi difficile que ça, et si vous, votre rapport au travail, il est de pas vraiment en chercher et de pas vraiment avoir d'intérêt pour ça, il peut naître de ça qu'un conflit, quoi. C'est ce qui s'est passé.
0: Votre père a perdu son emploi suite à la fermeture des mines, ça s'est passé comme ça pour lui ?
2: Non. Mon père a réussi à finir sa carrière dans les mines, mais mon père est décédé des conséquences de son travail à la mine. Il a eu une silicose et donc il a payé très cher son engagement dans.
0: Donc c'est la maladie des poumons. Hein.
2: Ouais, la silicose, c'est la maladie classique des mineurs. Ouais. Donc effectivement, avoir un fils qui lui avait pris une tangente ou un chemin qui était largement différent, c'était compliqué, et pour moi et pour lui, je pense.
0: C'est un problème que vous avez pu régler entre vous, ou il est resté comme ça au milieu, votre père est parti et vous en êtes allé de votre côté sans régler la question?
2: Moi, je pense que je l'ai réglé par le premier grand voyage que j'ai fait il y a une dizaine d'années, voir Smara. Je crois que c'est une espèce de résolution de nos parcours. Moi, j'ai fait un truc qui était hyper dur physiquement, mais qui était au jour, puisque je me suis déplacé à vélo pendant 16 mois.
0: Alors, j'ai noté 13 000 kilomètres, c'est ça ?
2: C'est ça, ouais, à l'époque, oui.
0: C'est de la folie.
2: Oui, c'est pas beaucoup. Mal. C'est beaucoup. Et ça, c'était une espèce de résolution de son parcours difficile et de ce que moi, j'étais en capacité de mettre en regard. Moi, je savais pas aller à la mine, mais je pouvais faire longtemps du vélo. Donc.
0: C'est comme si vous expiez sa vie à lui. Enfin, il y a quelque chose
1: il
0: de cet
1: souffrir.
0: Ordre-là. Il fallait souffrir, ouais.
2: Il fallait souffrir pour s'en rapprocher, en tout cas, et avoir un gain d'estime de sa part. Et ça a marché.
0: Ah, c'est pour ça que ça a été un médicament, en partie parce que lui vous a vu autrement.
2: Parce qu'il y a eu une résolution de cette espèce de nœud familial qui existait, oui, à l'époque. Ouais.
0: Vous aviez vraiment un poster de Michael Jordan de taille réelle, soit à quasi 2 mètres dans votre chambre d'adolescent ?
2: Oui.
0: Oui.
2: J'avais d'autres posters de basket en taille plus réduite, mais j'avais un Michael Jordan géant dans ma chambre, ouais. 1m98, tout à fait.
0: Qu'est-ce qui vous fascine dans ce personnage ?
2: Moi, je n'ai pas de héros, donc Michael Jordan, ce n'est pas un héros, mais j'ai toujours eu une passion pour le basket. Le basket américain m'a toujours beaucoup intéressé, c'est un sport qui m'a toujours beaucoup intéressé au moment où beaucoup de gens faisaient du foot. Moi, c'est le basket qui m'intéressait. C'était un sport qui était beaucoup plus technique, qui demandait de beaucoup travailler les mouvements, ça m'intéressait beaucoup, quoi. La technique qui est liée au basket, c'était un truc qui m'intéressait beaucoup plus. Il ne fallait pas simplement shooter dans un ballon, il fallait... savoir comment on prend la balle, comment on shoot, comment on se positionne, c'est intéressant.
1: J'ai pas choisi au hasard l'extrait de Michael Jordan où il dit « il faut être une équipe, il faut s'entraider ». Et vous êtes parti tout seul?
2: Oui, j'ai dit que j'étais passionné, mais j'étais pas un très bon joueur de basket, moi, justement. J'ai tendance à monopoliser la balle et à prendre des shoots pas possibles.
1: J'ai même noté une phrase qui m'a amusé et en même temps frappé, c'est « je me foutais complètement de rencontrer des gens ».
2: Oui.
1: Quand vous êtes parti?
2: Oui, parce que j'étais un peu gavé de ce discours qui était « on veut absolument aller rencontrer l'autre de l'autre côté de la planète, mais on n'a absolument aucune idée de qui vit en face de chez nous ou le palier d'à côté ». Je trouvais que là-dedans, il y avait un contresens évident. Moi, je n'ai pas essayé de trouver quelque chose très loin de chez moi qui existe autour de chez moi. Je connais mes voisins, je m'entends bien avec eux, je rencontre des gens autour de moi. J'étais pas parti dans cette optique de rencontrer des gens. Non.
1: Avec cette fascination pour quelqu'un d'un peu exotique qui vit pas comme nous, qui parle une autre langue.
2: Oui, parce qu'en plus, moi, j'y crois pas totalement à ça. Je pense qu'on est plus proche qu'il n'y paraît. Et donc, l'exotisme chez les gens, il y a plus de choses qui nous lient que qui nous séparent. Donc,
1: ouais, les humains se différencient par ce qu'ils montrent et se ressemblent par ce qu'ils cachent.
0: C'est de vous, ça ?
1: Non, Paul Valéry.
0: Ah oui, c'est pas mal aussi. 15h43 dans cette drôle d'époque, on la passe avec Marc Neusch et on écoute cette musique-là.

0: 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Je bloque. Et je pense à mon fils. Que je vais plus voir de trop. Je me demande si ça va lui faire du mal, genre, ou si ça se trouve, ça lui apportera quelque chose. On essaye toujours de se rassurer d'un côté et d'un autre. On se croit toujours plus indispensable que ce qu'on est. Peut-être que je suis trop lourd avec lui. Peut-être que je suis trop pesant. C'est dur de porter ses parents. J'aimerais pas qu'ils grandissent bonsaï. Je pense à mon fils. Et je pense, c'est pas quelque chose à penser. Je pense, ton fils, il préfère sûrement que tu sois loin, quelque part, mais vivant. Plutôt que tout près, juste à côté. Mort en dedans. Je vais partir. Je vais partir. C'est sûr maintenant, je vais partir. À l'aéroport, je compte les marches de l'escalator, je compte. Et je pense à mes amis. C'est peut-être la crise de la 45e, les amis, mais je vais partir. Je vais partir, c'est sûr maintenant. Je suis pas peu fier quand même. Ça nous a pris toutes ces années, mais avoir construit des amitiés pareilles, c'est pas donné à tout le monde. C'est un des seuls trucs que je voulais faire dans la vie, à part la musique. Être adulte, me sortir tout seul de la merde et avoir des amis. Quelque part, je crois que j'ai réussi. Ça a tenu 20, 25 ans déjà, c'est pas possible que ce soit pas solide. À travers le voyage, même si on s'écrit pas tous les jours, on serait toujours là, toujours un peu lourd. Avec moi, je vais partir. Je vais partir, c'est sûr maintenant, je vais partir. À l'aéroport, je grimpe. Dans l'escalator, je grimpe. Et je pense à mon frère. C'est peut-être pas le meilleur moment pour toi. Je pars un peu en avance.
1: Ça, c'est de la poésie musicale. Marc Neusch, ça s'appelle, enfin, le groupe s'appelle Bruit Noir, c'est un duo. Et là, il faut nous en dire un peu plus, parce que c'est vous qui nous avez mis sur leur piste.
2: Alors, Bruit Noir, ouais, ça fait partie de l'équipe musicale française que j'aime beaucoup, qui évolue toujours autour plutôt du texte. Il y a beaucoup de choses qui sont parlées, qui sont pas chantées, qui relèvent vraiment de la musique très minimale, sont connectées à des groupes, ouais, comme Diabologum à l'époque, ah bah Michel Clou.
1: Ouais, on parlait de Diabologum en hors antenne, c'était il y a 30 ans.
2: Eh oui, ça ne rajeunit pas trop de dire ça, comme ça.
1: C'est relativement angoissant comme musique.
2: C'est angoissant, oui, c'est relativement angoissant. Moi, c'est un titre que j'ai énormément écouté lorsque j'étais, lorsque j'avais des montées de désir de fuite, de désir de disparition plutôt. J'ai beaucoup eu de fantasmes de disparition, de me dire tiens, je pourrais sauter dans n'importe quel train et partir. Et c'est des choses qui m'ont beaucoup obsédé tout au long de ma vie, de me dire allez, je saute dans un train et tant pis quoi. Et cette chanson, je pense qu'elle parle de ça, de cette espèce d'idée de si tout va mal, pourquoi est-ce qu'on prendrait pas n'importe quel train, n'importe quel avion et on s'en va. On sait bien que ce type-là dans la chanson part pas. Il part pas évidemment. Il va sortir de cet aéroport, il va reprendre sa vie. Mais il y a une espèce
3: d'urgence de partir.
2: Et on sent aussi la chape de toutes les obligations qu'on trimballe et qui feront que ce type-là va ressortir de l'aéroport et va reprendre sa vie.
1: Comment elle monte en vous, cette urgence de partir? Alors, il y a eu, on en a parlé, en tout cas, on l'a effleuré il y a quelques années, le décès de votre frère, ça c'est le dernier voyage, mais l'urgence de partir, à quels symptômes pour vous, chez vous?
2: c'est l'urgence de partir, je la connecte plutôt à l'angoisse de rester. En fait, je suis quelqu'un de finalement assez cartésien avec moi-même. Et en fait, lorsque quelque chose... Le fait que la vie classique, on va dire, m'angoisse énormément, je prends la tangente et je décide de fuir. C'est pas vraiment une... C'est pas tant l'errance qui m'attire que le fait de rester qui me semble impossible, quoi.
1: Vous nous disiez que la musique était presque plus importante que la littérature pour vous. Alors, vous nous avez indiqué quelques choix musicaux, on en entendra d'autres dans la deuxième heure. C'est vrai, la musique vous transporte encore plus qu'un bouquin.
2: Ouais. D'ailleurs, j'ai écrit l'essentiel de mes textes en écoutant de la musique, quoi. J'ai toujours écrit en écoutant de la musique. Je trouve que c'est ce qui permet d'accéder encore une fois à l'émotion. Qui permet d'écrire. Je ne suis pas vraiment capable d'écrire sans avoir cette espèce de rush musical, cet état émotionnel dans lequel certaines musiques vont vous mettre. Ouais. Donc c'est, pour moi, c'est une source d'inspiration qui est bien plus forte que la littérature. Ouais.
1: Autre source d'inspiration, alors là, elle est quand même un peu littéraire, et nous ignorions qui il était avant de préparer cette émission, c'est un certain Marcel Vieuchange qui avait marché jusqu'à Smara au Maroc dans les années 20. Ça, c'est votre premier voyage qui a donné lieu à ce documentaire, Voir Smara. C'est une histoire complètement dingue, mais là, c'est parti d'un bouquin et c'est parti d'une vraie histoire.
2: Oui, même si l'objectif, je l'ai découvert en cours de route. Je ne suis pas parti en me disant je vais sur les traces.
1: Vous n'avez pas le bouquin en main en disant je vais aller là-bas.
2: Non. C'est juste qu'en arrivant au Maroc, je me suis dit tiens, il y a cette histoire de Vieuchange qui est arrivé jusqu'à Smara, à pied en partant d'Agadir à l'époque. C'était un voyage catastrophique qui se termine très mal.
1: Et il en est mort de dysenterie d'ailleurs.
2: Il est mort de dysenterie.
3: C'est ce qui en cours de route, c'est vraiment une mort.
2: Mais il y est arrivé. Il est arrivé jusqu'à Smara. Il a réussi à prendre 3 photos d'une mosquée en ruine, puisque c'était une ville interdite aux chrétiens à l'époque, dans les années 20. Donc il a réussi à y entrer déguisé, malade à l'époque déjà. Déguisé, etc. Il est reparti avec des porteurs qui l'ont mis dans un sac de jute et qui ont essayé de le retransporter vers Agadir. Il était trop malade, il est décédé en cours de route. Donc je trouvais que c'était une espèce de quête de rien pour aller chercher 3 photos qui ont été sauvées par son frère, qui lui a essayé d'orchestrer un peu les écrits de Vieuchange, qui sont des écrits hyper factuels. Je suis malade, j'ai mal aux pieds, j'ai tant et tant d'épines dans ce pied-là, j'ai dû reculer de 30 km parce que je ne sais plus marcher. C'est quelque chose... On ne peut pas aller plus vite d'un point A à un point B. Donc là, il n'y a aucun lyrisme qui est possible. Il n'y a plus que du réel. C'est ça qui m'avait percuté.
1: On est à l'os, là.
2: On est à l'os complet.
1: Est-ce qui vous a inspiré pour le premier livre que vous faites paraître là maintenant? Est-ce que vous êtes replongé dans les écrits de Marcel Vieuchange?
2: Non, j'ai essayé de me replonger dans le moins de choses possible parce que j'avais très peur d'être imprégné d'un système d'écriture. Je voulais être persuadé que je restais fidèle à je sais pas quoi d'ailleurs, mais à moi en tout cas.
1: Le danger, c'est le mimétisme.
2: Ah oui, c'est hyper dangereux. Si on adore quelque chose, ça nous traîne dans un coin de la tête et on va essayer de faire la même chose en moins bien.
3: En même temps, on n'écrit jamais de rien.
2: On n'écrit jamais de rien.
3: De zéro.
2: Mais par contre, la soupe qu'on a en tête du mélange de tout ce qu'on a vécu a une certaine saveur qu'on peut déformer par les dernières lectures, quoi.
3: Ouais, il ne faut pas trop insister sur le sel.
2: Il ne faut pas trop insister. De la même façon qu'il ne faut pas trop insister sur un poème. Un poème qui est écrit, il ne faut pas chercher à trop travailler, même s'il est maladroit.
3: Quand on fait une soupe, il ne faut pas laisser la salière trop longtemps au-dessus.
2: Exactement. Ouais.
1: Ça a donné ce documentaire, j'en ai parlé, Voir Smara, c'était tourné avec littéralement 3 bouts de ficelle, en tout cas une vieille caméra à cassette, j'ai vu ça.
2: Oui. Oui, esthétiquement, il est assez dégueulasse. C'est un film qui est très dégueulasse à regarder, mais qui a été filmé avec une caméra cassette. Donc, c'était une contrainte qui a été hyper bénéfique pour moi, parce que le fait de filmer avec une caméra cassette nécessitait que j'ai une histoire à raconter. Parce que si on a des images dégueulasses et rien à dire, il ne reste plus grand-chose. Donc la contrainte d'avoir des images de mauvaise qualité a nécessité qu'il y ait une vraie histoire. Donc ça a nécessité une vraie écriture.
3: Donc ça, c'était voulu? Vous avez fait exprès de prendre
2: non,
3: cette caméra-là?
2: Encore une fois, je n'avais pas fait exprès. J'avais cette caméra-là avec moi. Et donc, j'ai commencé à filmer avec cette caméra-là.
3: Encore c'est comme fois, le vélo qui était un peu pourri.
2: Le vélo était encore bien plus pourri que la caméra. Il n'avait pas la même fonction, mais dans la gradation du pourri, le vélo était encore pire. Ouais.
1: Est-ce qu'on doit en tirer une forme de morale qu'on pourrirait de trop de confort dans notre monde?
2: Oui. Oui. Largement. En tout cas, ça nous. Chaque élément de. Si je reste dans le domaine de l'errance et du voyage, chaque élément qu'on ajoute matériellement nous éloigne de la route et de ce qu'on est en train de faire philosophiquement, je le pense vraiment. Si on évacue des affaires, matériellement, on se rapproche d'une espèce d'essence de ce qu'on est en train de faire. Ouais.
1: C'est l'antithèse du tourisme qu'on connaît aujourd'hui.
2: Oui. Ah. Oui, d'ailleurs, moi, lorsqu'on me pose des fois la question et que j'ai pas trop le temps de résumer mon bouquin, je dis c'est de l'antitourisme. Mmh. C'est un livre d'antitourisme. Donc, lorsqu'une librairie me demande dans quel rayon on le met, je dis ça peut être dans le rayon voyage, mais tout au bout, à droite, après le couloir.
3: Je parlais tout à l'heure de ce fameux café Fichaoui qui est très connu hein, dans le bazar du Caire, que je qualifie un peu de Disneyland d'Égypte.
2: Ouais.
3: Quel est votre rapport à l'authentique quand vous voyagez?
2: Bon, déjà, j'y suis jamais complètement. En étant loin de chez moi, je reste, je peux faire ce que je veux. Évidemment, je suis un élément rapporté dans un décor. Ça, j'en ai conscience. Donc, je ne suis que de passage dans un décor. Je fais partie, un touriste comme moi et quelqu'un d'autre qui voyagerait de façon beaucoup plus classique, pour la personne du Caire, on est évidemment dans le même sac et c'est hyper logique. Donc, l'authentique, il me tombe dessus parce que j'exploite tellement une veine qui est inexploitée que forcément je tombe sur des situations absurdes et authentiques. Parce que je me mets en situation que ça arrive, quoi. Dans les villes, beaucoup plus rarement, je retombe sur des chemins qui sont... C'est d'ailleurs des moments où je suis fort malheureux dans les villes, parce que je suis en train d'être dans le même sillon que la plupart des gens. Mais le vélo, la marche à pied, vous permet mécaniquement de vous retrouver dans des endroits où l'authentique va surgir parce que personne n'est là, à part vous. Donc forcément, la situation, elle devient particulière.
1: Marc Neusch, êtes-vous allé dans le désert algérien?
2: Non, pour la bonne et simple raison que si on arrive du Maroc et qu'on tente de passer, on se fait tirer dessus.
1: Ah voilà, donc, c'est peut-être bien de ne pas y avoir été. Parce que là, on a une musique qui nous vient des Touaregs algériens de la ville de...
3: On y va sans danger, là.
1: On y va sans danger, okay. C'est Taman Rasset et c'est grâce aux oreilles et à l'âme de notre programmatrice bien-aimée Stéphanie Jovanovic. Le groupe s'appelle Imaran.

0: Le groupe s'appelle Imaran, ils nous viennent de Tamanrasset, c'est à quasiment 2000 km au sud d'Alger. Vous vous rendez compte comme ce pays est grand?
1: C'est grand, oui.
0: C'est très très grand, ce sont des Touaregs. Le titre s'appelle Deran Ennoulin. Nous sommes toujours avec notre invité Marc Neusch qui publie aux éditions L'Imprévu, avec un E, ce très bel ouvrage. Poésie et texte en prose, Traces, carnet de déroute. Je le signale, on ne l'a pas dit, la postface est signée de notre consoeur et collègue Muriel Mera. On se retrouve juste après les infos qui arrivent, il est 16h pile sur RTS Première.
2: Pierre-Étienne Joie.
3: Tennis, cette surprise à Roland-Garros. La numéro 1 mondiale, Arina Sabalenka, a été éliminée en quart de finale. Elle a été renversée par la Russe Diana Schneider, après avoir pourtant servi pour le gain du match. La Biélorusse de 28 ans, finaliste sortante, a perdu les 10 derniers jeux d'une rencontre qu'elle a longtemps maîtrisée avant de perdre ses nerfs. Diana Schneider affrontera dans le dernier carré une autre invitée surprise, la Polonaise Maja Szwalińska, 114e mondiale issue des qualifications. Le département fédéral de l'économie rejette les dernières accusations formulées par les États-Unis concernant les droits de douane punitifs. Au lieu d'une interdiction d'importation, la Suisse privilégie une approche globale qui combine réglementation gouvernementale, évaluation des risques obligatoires menés par le secteur privé et coopération internationale. Les États-Unis reprochent à la Suisse et à de nombreux autres pays de ne pas prendre suffisamment de mesures contre l'importation de produits fabriqués dans des conditions de travail forcées. Washington propose d'imposer des droits de douane de 12,5% à ces pays. Le soutien financier de 50 000 francs décidé par les chambres fédérales en faveur des 115 blessés et des proches des 41 victimes du drame de Grand Montana avance progressivement. 90 décisions favorables de versement ont été rendues sur un total de 156. Les autres cas n'ont pas encore pu être finalisés. Certaines informations nécessaires à leur examen étant encore attendues de la part des personnes concernées. Les camions électriques devront aussi s'acquitter de la redevance sur le trafic des poids lourds liés aux prestations à partir de 2031. Après le national, le Conseil des États a validé le projet du gouvernement. Il s'agit de garantir que le trafic lourd continue à supporter ses coûts et que l'encouragement du transfert du fret sur le rail se poursuive. Le système actuel a atteint ses limites en raison de l'évolution technique des camions. Actuellement, 90% des poids lourds se trouvent dans la catégorie de redevance la moins chère. En outre, les véhicules électriques à batterie ou à hydrogène sont toujours exemptés de la RPLP. Le parquet finlandais a inculpé un homme pour des violences sexuelles sur 361 enfants via les réseaux sociaux et la diffusion d'images pédocriminelles. Les victimes étaient âgées de 9 à 15 ans au moment des faits commis entre 2019 et 2022. La police finlandaise avait déclaré en décembre qu'elle enquêtait sur cette affaire et soupçonnait un homme de 27 ans d'avoir commis 364 infractions sexuelles contre des enfants. En France, trois agents de l'Office national des forêts, l'ONF, sont en garde à vue dans le cadre de l'incendie de Ribaute qui a parcouru 17 000 hectares et en a brûlé 11 000 dans le massif des Corbières, dans le sud, en août 2025. Des soupçons de négligence pèsent sur les trois fonctionnaires. Les enquêteurs cherchent à établir si une cigarette jetée par la fenêtre d'une voiture de patrouille de l'ONF pourrait être à l'origine de l'incendie. Ciel changeant avec un léger risque d'averse, davantage de soleil sur le bassin lémanique et en Valais, 22 à 24 degrés. Demain jeudi, dernières éclaircies le matin en Valais et dans les Préalpes, sinon rapidement nuageux. Première pluie en fin de matinée, puis en toute région en cours d'après-midi. Maximum 19 degrés, 21 en Valais. Vendredi sera assez ensoleillé en pleine. Week-end probablement sec et assez ensoleillé.
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0: Sur l'axe Genève-Ost, l'attente au péage français du tunnel du Mont-Blanc s'est réduite à 3/4 d'heure.
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0: Émission réalisée par Aline Blanchard. C'est la deuxième heure de Drôle d'époque. La drôle de deuxième heure de cette époque-là, qu'on passe avec un invité magnifique, c'est Marc Neusch. Il parle comme il écrit d'ailleurs, hein. Je lui disais ça tout à l'heure, une heure d'émission. C'est, tout ça est à l'os, il n'y a pas de fioritures, hein. On va droit au but. Il écrit comme il est et il voyage à vélo, Marc Neusch. On parlera d'ailleurs de vélo avec la jeunesse que vous avez rencontrée. Bonjour,
1: Anouk Mertz. Je croyais que c'était moi la jeunesse.
0: Bah oui, vous êtes aussi la jeunesse.
1: Bonjour.
0: Vous n'êtes pas cycliste, vous.
1: Moi, je suis cycliste, oui, bien
0: vous
1: sûr.
0: Vous êtes un peu... Oui, vous... oui,
1: non, mais... je me déplace à vélo.
0: Vous déplacez à vélo, oui.
1: Voilà, j'adore la petite reine. J'aimerais beaucoup faire ce que vous faites, partir comme ça, faire le tour du monde, mais je crois que j'en ai pas le courage, ni les mollets.
0: Ah bah les mollets, ça vient avec le courage, non?
1: Ah bah ça
0: Marc Neusch.
6: On n'a pas besoin de s'entraîner en fait, c'est ça qui est chouette avec les voyages à vélo, c'est que les trois premières semaines sont l'entraînement et après on n'a plus mal et ça continue.
1: Oui mais bon, il y a trois semaines,
8: on a besoin de trois semaines.
6: Il y a un sas de trois semaines qui est difficile. Ouais.
0: Bon, il faut franchir ce sas. En gros, ce sont des gens de quelle classe que vous avez rencontrés, Anouk?
1: Alors c'est un mix de deux collèges. Je suis allée au Paquis à Genève, rencontrer des élèves de 8-11 ans. Et puis on retrouvera pour la dernière fois les élèves un peu plus grands de Martigny,
0: les
1: 15-17 ans qu'on a déjà entendu quelques fois.
8: De l'école de commerce.
1: Voilà,
8: Martigny.
1: Exact. Donc ça fera un joli mix de points de vue sur leur amour ou non du vélo et ce que ça représente pour eux.
0: On se réjouit d'écouter ça d'ici 5 à 10 minutes. Ce voyage trace carnet de déroute, ce voyage vous l'avez effectué durant l'année 2023, Marc Neusch, 5000 km à vélo, 1000 km à pied de Bruxelles au Caire. Donc on l'a compris, c'est les trois premières semaines qui sont difficiles. On entendait le flash info tout à l'heure, il y a eu ce 7 octobre 2023, l'attaque terroriste du Hamas contre Israël. Vous étiez pas très loin, vous?
6: J'étais pas très loin, ouais. C'était un moment du voyage où j'avais largué mon vélo et où j'avais décidé de continuer mon voyage à pied. Et j'étais en train de traverser Israël à pied. Donc j'étais à vol d'oiseau, à une cinquantaine de kilomètres de Gaza au moment du 7 octobre. Où j'étais juste à côté.
8: Comment vous avez vraiment du bol, vous. Hein.
0: Comment avez-vous appris?

0: ce moment-là. C'est vrai que c'est un mot qu'on n'a pas utilisé depuis le début de cette émission, le mot de peur. Est-ce que c'est un mot qui vous parle, qui vous guette parfois ?
1: Dans cette situation-là, non, parce que c'était une espèce d'urgence à gérer. Et la place pour la peur, il n'y en avait pas vraiment sur l'instant, quoi.
2: C'était « je vais où maintenant ?»
1: C'était « comment on sort de cette histoire, quoi ?» Assez rapidement, parce que assez rapidement, je me suis rendu compte qu'il fallait se barrer. C'était évident. Donc, il y avait l'urgence à agir et à bouger et à partir, donc à faire du stop, à s'échapper, à entrer en Jordanie. C'est après coup, en fait. C'est le fait de voir les images de ce qui s'était passé, de les connecter, moi, au paysage que j'avais rencontré, de me rendre compte que les deux se superposaient, mais simplement avec cette histoire catastrophique qui était dessus maintenant. J'ai eu une peur à retardement, quoi. Lorsque j'ai vu ce qui s'était passé, et que j'étais déjà passé en Jordanie, et que les chaînes de télé comme Al Jazeera diffusaient en boucle ce qui se passait, là j'ai eu peur. Mais j'ai eu une peur alors que j'étais sorti d'Israël, quoi.
0: Une peur rétrospective, donc ouais. Vous avez réussi à filer en Jordanie, vous avez fait comment ?
1: J'ai fait du stop, et lorsque j'ai atteint une nationale, puisque j'étais essentiellement à travers le désert en train de marcher, et lorsque j'ai attrapé une nationale, j'ai fait du stop. Un camion militaire s'arrêtait à cet endroit-là, mais pas du tout pour me prendre, il y avait une espèce d'arrêt technique à cet endroit-là, et je leur ai pas laissé le choix. Je leur ai dit, vous m'emmenez jusqu'à Eilat, qui est la ville la plus au sud d'Israël et qui était un point de passage.
0: Ah, ça, c'est au bord de la mer Rouge.
1: Exactement. Et l'information qui circulait, c'est qu'on pouvait encore entrer en Jordanie par là. Et en fait, je suis simplement entré dans le bus et puis on m'a dit non, c'est un bus militaire, etc. J'ai dit, je peux pas imaginer que vous allez laisser un type comme moi tout seul au bord de la route. Je pense pas que vous allez le faire. Et dans le même instant, j'étais déjà dans le bus, quoi.
2: Donc un bus militaire israélien.
1: Oui.
0: Ils vous ont rien demandé, ils ont pas vérifié votre identité, etc. Vous l'auriez pas laissé le choix.
1: Très honnêtement, j'étais déjà assis lorsque ces questions ont émergé pour eux, j'étais déjà assis. Donc j'ai dit que je ne bougerais pas de ce bus. Voilà.
0: Donc la Jordanie, et là finalement vous réussissez à entrer en Égypte, qui est votre point d'arrivée.
1: Alors oui, et puis en Jordanie, il y a encore toute la traversée de la Jordanie à vélo, parce que je retrouve un vélo que j'achète chez un ferrailleur à Amman.
0: Oui, parce que là dans le bus militaire, vous ne prenez pas votre vélo.
1: Non, là, j'ai plus de vélo. À ce moment-là, je suis à pied.
2: Vous étiez déjà en train de marcher dans le
1: désert. Ça faisait 3 ou 4 mois que j'étais à pied.
0: Ouais. Alors, vous rachetez un vélo en Jordanie ?
1: Oui.
2: À un ferrailleur ?
1: Oui.
2: Donc, on imagine que ce n'était pas un vélo de compétition ?
1: Non, c'était un vélo... ce n'était pas un bon vélo. Je ne sais pas comment résumer ça, mais ce n'était pas un très bon vélo. C'était un vélo japonais qu'on a dû ressouder en difficulté. Je me reconnecte à un ami, quelqu'un que j'avais rencontré en Grèce à ce moment-là, qui lui est en train de traverser le Moyen-Orient à vélo avec le vélo de son grand-père, qui a un vélo qui a 3 vitesses. On se reconnecte en Jordanie. Et il me dit, allez, achète un vélo, on traverse la Jordanie ensemble. Il voyait bien que moi, j'étais catastrophé par ce qui venait d'arriver. Je trouvais mon voyage extrêmement futile. Je me demandais ce que je foutais là. Ça m'a paru d'une futilité abyssale ce que j'étais en train de faire. Il me dit, viens, traversons la Jordanie. C'est ce qu'on a fait. Lui avec son vélo 3 vitesses, moi avec un vélo acheté chez un ferrailleur. On a passé peut-être les 3 semaines les plus formidables de tout le voyage.
0: Ça paraît complètement surréaliste vu ce qui se passait juste à côté.
1: Juste ce qui se passait, oui, exactement.
2: Pourquoi les plus formidables ?
1: Parce que pour le coup, j'avais rencontré quand même quelqu'un qui était un alter ego dans l'errance. On était absolument d'accord sur la façon dont on voyait ça. Par exemple, il fallait que un truc très bête, mais il fallait qu'on pousse dans les montées. Moi, mon vélo était trop cassé, le sien n'avait pas assez de vitesse, donc on faisait même plus vraiment du vélo, on faisait de la randonnée sur roue, quoi. Donc c'était très abstrait.
3: Ouais. Mais souvent, les voyageurs à vélo choisissent ce mode de locomotion justement pour être seuls. Et là, vous dites que d'être deux, d'avoir un compagnon de route, au fond, c'était une opportunité agréable.
1: Oui, il ne fallait pas que ça dépasse 15 jours quand même.
0: Vous avez des limites.
1: Oui, oui. 15 jours, c'était chouette. Tout le reste de l'année s'est passé sans lui. Et lui, comme moi, on n'aurait jamais pu faire un voyage très long ensemble. Mais se connecter à cet endroit-là, à ce moment-là, et puis moi, j'avais besoin bêtement d'être réconforté, je crois, à ce moment-là. Et qu'on me réexplique que c'était possible de continuer. Voilà.
0: Donc, il y a la fuite d'Israël par Eilat, par la mer. Vous entrez en Jordanie. Il y a ce vieux vélo qui a que 3 vitesses, dont 2 ne fonctionnent pas, à peu près. Et ensuite, c'est l'Égypte. C'est le point final. Alors, ça ne s'est pas passé aussi vite. Comment entrez-vous en Égypte ? Est-ce que c'était possible à ce moment-là, début ou fin décembre 2023 ? On a l'impression que c'était très compliqué quand même,
1: non ? C'était compliqué parce que j'ai tenté d'abord de prendre... Il y a des connexions, normalement... de bateaux qui permettent d'entrer en Égypte par la Jordanie, mais tout était bloqué à ce moment-là. Je refais du stop. En fait, je revends

0: ce vélo dans le sud de la Jordanie à des gens dans le désert qui sont fascinés par la façon dont on a bidouillé ce vélo, qui me le rachètent au prix exact où je l'avais acheté quelques semaines avant à Amman, donc c'était un vélo gratuit, que des gens m'ont acheté en plein désert, donc allez savoir ce qu'ils en font aujourd'hui, j'en ai aucune idée. Et je fais du stop pour retourner à Amman et je prends un avion qui m'emmène à Alexandrie. Je file en Égypte par avion et là j'ai dans l'idée que je vais faire du stop et que je vais me déplacer en stop, ce qui était... pas possible à ce moment-là en Égypte.
1: Donc, Alexandrie, Le Caire
0: Alexandrie, Le Caire, ça, je le fais encore en transport en commun. Et puis ensuite, je me dis, tiens, je vais aller dans le Sinaï en stop. Et, bon, on m'a bien expliqué de façon militaire que ça ne se passerait pas comme ça, quoi.
2: Qu'est-ce qu'on pense de la folie des hommes au sens être humain ? Ces zones sont des zones de conflit depuis bientôt 80 ans, a fortiori depuis 3 ans. Est-ce qu'on a le temps de se préoccuper, j'allais dire, de géopolitique, de questions religieuses, ethniques, identitaires, ou est-ce que ce sont des choses que vous laissez complètement de côté durant ce voyage ?
0: Je ne les laisse pas de côté, mais j'ai la surprise de me rendre compte que la grande histoire tombe sur la petite mienne. Et ça, c'était très gênant. C'est encore quelque chose qui est gênant pour moi de me dire que je réalisais quelque chose qui est quand même, somme toute, assez futile. J'étais en train d'être dans mon voyage et dans mon errance, et la grande histoire me tombe dessus. Je me suis surtout senti très bête de contempler ça et de me dire que c'était assez insignifiant ce que j'étais en train de faire là au milieu, quoi.
2: Donc, et qu'est-ce que vous auriez pu faire d'autre ?
0: Il n'y avait pas vraiment d'autre solution. C'est pour ça que j'essaye de rester très distant avec cette histoire-là. Mes prises de position, elles sont très très neutres sur ces questions-là parce que je me sens débordé par ces questions-là. Et je me sens assez... le sentiment qui domine chez moi, c'est plutôt de la honte de m'être retrouvé à voyager dans cet endroit du monde qui est entré en guerre, quoi. C'est plutôt le truc que je ressens, c'est de la honte.
1: Mais vos problèmes vous semblaient futiles ?
0: Ah oui.
1: Problème de vélo, ouais. Qui n'a pas assez de vitesse.
0: Oui, mon problème d'essayer de recoller les morceaux de ma petite vie au milieu d'une catastrophe complète, oui, c'est insignifiant. Donc, oui.
2: C'était extrêmement honnête de le reconnaître. Beaucoup ont un avis tranché sur ces questions-là, y compris parfois à notre antenne. Ce sont des gens péremptoires. Vous êtes le contraire d'un être péremptoire. C'est très honnête, c'est très authentique, pour reprendre le terme de Mélanie tout à l'heure.
0: Mais, et d'ailleurs, ça occupe peu de place dans le livre. Ça aurait été aussi hyper maladroit de l'étendre.
2: C'est pas un traité de géopolitique.
0: Non, pas du tout. J'ai essayé, par contre, de collecter ce que je faisais, en fait. J'ai fait un travail de collecte de souvenirs de là où je suis passé, des gens que j'ai rencontrés, peu importe d'où ils venaient, d'ailleurs. J'ai rencontré des Israéliens, des musulmans, en traversant Israël, etc. Et j'ai essayé de... collecter les instants que j'avais passés avec ces personnes à travers cette zone-là. Je ne savais rien faire d'autre à mon échelle, quoi.
1: Mais ces gens que vous rencontrez à travers votre expérience de voyage, Marc Neusch, finalement, est-ce que c'est parce qu'on est dans un pays en guerre ou dans un pays où il y a des troubles géopolitiques que pour autant on n'essayait pas aussi de recoller les morceaux de sa vie ? Est-ce qu'on en oublie ces choses-là quand on est un habitant de ce pays-là, ou est-ce que c'est important ? Enfin, tout le monde a des problèmes personnels et psychologiques à régler.
0: Là, pour le coup, je suis pas sûr de piger la question. Pardon.
1: C'était juste pour dire, vous avez dit, moi, j'avais un peu honte d'être là, essayer de recoller les morceaux de ma vie dans ce voyage, ouais, qui devait être un médicament, qui ne l'était pas. Les gens que vous avez rencontrés en route, est-ce que pour autant... le côté psychologique n'existait pas. Ils avaient peut-être des chagrins d'amour, des problèmes de couple.
0: Ah oui, oui, oui.
1: Les habitants des pays en guerre en ont aussi.
0: Oui, oui, évidemment.
2: C'est la question de la petite histoire qui fait la grande histoire.
0: Oui,
2: c'est ça que vous voulez dire.
1: Oui, et puis l'histoire humaine ne s'arrête pas parce qu'il y a une guerre.
0: Et en fait, c'était d'ailleurs, moi, ce qui continue à m'émouvoir, c'est ces moments relativement insignifiants que j'ai passés avec des personnes qui, aujourd'hui, j'ai aucune idée de... Réellement, j'ai aucune idée de ce que sont devenus ces gens, quoi. Ça, c'est très percutant pour moi. Des échanges qui ont pu durer 10 secondes avec des gens qui m'ont donné un bout de pain et des olives, me demander où sont ces gens. Ça, c'est un vortex dans lequel j'évite d'entrer parce que ces micro-échanges, d'ailleurs, j'en parle dans un des poèmes, je me suis rendu compte en Jordanie que j'avais des bouts de papier dans les poches de choses qu'on m'avait écrit, des numéros de téléphone, des adresses. Ça, c'était très émouvant pour moi de me dire, ce sont des traces de gens dont j'ai aucune idée d'où ils sont aujourd'hui, quoi.
1: Et que probablement, vous ne reverrez jamais.
0: Et que je reverrai probablement jamais.
2: Trace, c'est le nom de votre livre, d'ailleurs. Carnet de déroute aux éditions L'Imprévu. Merci d'être avec nous, Marc Neusch. Dans quelques instants, nous allons rencontrer les jeunes et s'exprimer sur la question du voyage et du vélo à travers vous, Anouk Mertz. Mais auparavant, on écoute un musicien américain qui vous est très cher, et à moi aussi. C'est Bonnie Prince Billy.

0: C'était Bonnie Prince Billy, une des nombreuses identités d'un certain Will Oldham, musicien né en 1970 aux États-Unis. Il se fait connaître sous plein d'autres pseudos, Palace, Palace Music, Palace Brothers, ça c'était dans les années 90. Et là, c'est Bonnie Prince Billy depuis une vingtaine d'années. Il nous emmenait à Boise, Idaho. Y êtes-vous allé, Marc Neusch?
1: Non.
0: Non.
1: Je ne suis jamais allé aux États-Unis. Non.
0: Vous n'êtes jamais allé aux États-Unis? Alors là, il faut qu'on enchaîne en vous demandant si c'est un choix conscient et politique ou si ça s'est juste pas trouvé.
1: Ça s'est pas trouvé. Je pense que la traversée, la grande diagonale des États-Unis doit être assez chouette à faire.
2: C'est un bon pays pour faire du vélo. Hein.
1: C'est un bon pays pour faire du vélo. Moins à pied parce qu'il faudrait très longtemps.
2: Oui.
1: Quoique, il y a un très beau chemin qui est intéressant, qui reprend toute la ligne Pacifique, qui est un très grand chemin de randonnée qui est fort connu.
2: Qui longe le Pacifique en Californie.
0: Est-ce que c'est le John Muir Trail ou quelque chose comme ça?
1: J'ai en tête que c'est le Pacific Trail. Mais
0: Pacific
1: je peux,
0: Trail,
1: je
0: vous
1: peux
0: avez raison. Ouais. John Muir Trail, c'est plutôt en Californie.
1: Oui, ça c'est... Je ne sais pas si ça a grand-chose à voir, mais je dédicace souvent mon bouquin en disant « Bienvenue sur la route 666 », parce que je trouve que... parce qu'il y a à la fois le mythe de la route 66, mais on l'a fait de l'autre côté du miroir.
0: Vous êtes diabolique. Anouk Mertz, à 16h22, on se replonge dans les classes de Martini et de...
3: Et Dépaki à Genève. Bah oui, parce que j'avais lu plusieurs articles qui disent que ben, les enfants ils font de moins en moins de vélo, qu'ils lâchent un tout petit peu la petite reine, parce que nos villes ben, font peur, etc. Donc moi j'ai voulu savoir un peu ce qu'ils pensaient, puisqu'ils étaient au bout de mon micro, et je leur ai simplement demandé, pour débuter, ça t'arrive toi de faire du vélo?
4: Ça m'arrive, mais du coup plus en été. Je fais plus par plaisir, parce que je me déplace pas forcément... vélo d'un point A à un point B, quoi, parce que bah déjà j'habite loin d'ici, donc si je dois venir en vélo, bon, faut se lever le matin. Puis pour le plaisir, au bord du lac et tout, ça m'arrive avec ma famille.
5: Je fais tous les jours du vélo, alors j'arrive.
6: Je fais pas forcément de vélo, moi si je dois me rendre à un endroit, je préfère y aller à pied. Déjà ma maman, elle me laisse pas faire du vélo sans mon casque. Donc voilà, et du coup, ça me donne moins envie de faire, mais c'est vrai que je préfère quand même marcher que faire du vélo.
7: Non. Oui, je fais du vélo. Je fais du vélo dans le parc. Parfois, je vais sur les routes.
8: Oui, j'en fais. Souvent chez mes grands-parents, parce qu'au parc, il y a beaucoup de gens, et du coup, c'est pas très pratique.
9: Non, je fais pas du vélo, non. Je sais pas, j'aime pas trop. Je préfère les trottinettes.
10: Quand j'étais petit, mais... Maintenant, j'aime pas trop le vélo, alors je fais pas beaucoup.
11: Je faisais avant, mais maintenant, je vais m'acheter un nouveau vélo parce qu'il est un peu trop petit pour moi. Je fais les vélos dans les pistes cyclables, je me sens en sécurité.
12: Oui, j'aime bien. J'aime me balader à vélo. Moi, je préfère aller dans la nature.
13: J'aime bien faire du vélo. J'aime bien aller de l'autre côté du lac. Parfois, je roule sur les routes.
14: Et tu trouves que c'est dangereux?
13: Non, pas trop.
15: Je roule dans les parcs.
14: Tu vas sur la route?
15: Non, c'est dangereux. Oui, je fais du vélo.
14: Tu vas sur la route?
15: Non, parce que c'est très dangereux et il y a des voitures.
16: Moi, jeune, j'ai fait du VTT, descente, pas en course ou quoi que ce soit. J'en ai fait avec ma famille très très souvent. Et j'habite plutôt en montagne, donc on fait souvent des sorties de vélo. Mais ce qui complique la chose, c'est que bah, je peux pas vraiment venir avec le vélo à l'école. J'habite un peu trop loin. Du coup, je suis obligée de me déplacer en train.
17: Je me sens pas très à l'aise sur la route. Dans les parcs, ça va bien. Je me sens à l'aise.
18: Je fais pas de vélo, je n'en ai pas.
19: Je vais sur la route avec mon père et ma mère. Et j'ai juste peur des autres vélos à côté, genre la route inverse. Parce qu'ils peuvent me heurter parce que je vais sur la piste cyclable.
20: Presque tous les jours, parce que je vais à l'école à vélo. Vu que j'habite à Martigny, du coup, c'est pas pénible à utiliser le vélo. On a plus de liberté au niveau d'où on pouvait aller qu'avec d'autres moyens de transport.
6: Moi, je trouve que c'est sympa de faire du vélo, bah, surtout à plusieurs. Mais après, c'est vrai que l'aspect du casque peut être un peu embêtant.
14: Tu mets un casque si tu fais du vélo?
21: Non, moi, je mets pas de casque.
22: Non, je mets pas de casque.
23: Je mets pas de casque.
24: Moi, je mets un casque parce que c'est très important. Si tu tombes, bah, ça te protège. Et sinon, bah, tu peux t'ouvrir la tête, c'est très dangereux.
25: Je mets un casque.
26: Je mets un casque.
14: Ça C'est dur de piloter un vélo, c'est dangereux?
0: C'est pas si dangereux que ça.
1: Non, je crois pas que c'est dangereux.
2: Oui, je me sens un peu en sécurité car il n'y a pas beaucoup de voitures ici.
3: Je crois que le vélo, il est un petit peu dangereux. Parce que des fois, tu tombes, tu es blessé ou comme moi. En fait, j'étais en train de jouer et quand j'ai tourné sur la gauche, il y avait un trou. Je me suis fait tomber et après, il y avait du sang.
20: Je me sens bien sur un vélo parce que j'aime bien la sensation quand on roule sur un vélo.
3: Je me sens pas en sécurité.
23: J'en faisais, mais maintenant j'en fais plus parce que je suis tombée quand j'étais petite et je me suis fait très mal à la tête. J'aime plus, je veux plus prendre de risques.
25: Bah, j'ai appris tout seul.
26: C'est un frère qui m'a appris à faire du vélo. Je trouve pas que c'est difficile.
27: Ma mère, j'ai appris tout seul.
28: C'est ma mamie qui m'a appris à faire du vélo.
29: C'est mon grand frère qui m'a appris à faire du vélo.
30: Moi, c'est mes parents qui m'ont appris. Et ils m'ont appris la circulation. Et des fois, je vais sur le vélo de mes parents.
31: Il faut bien apprendre parce que sinon, si t'apprends pas, bah, tu peux souvent tomber. Et si t'es sur la route, tu peux faire des accidents.
14: Je trouve que c'est bien qu'il y ait des cours de vélo ou bien on peut apprendre tout seul, c'est quand même pas très compliqué. T'en penses quoi?
32: Moi, je trouve que c'est pas trop compliqué d'apprendre tout seul.
33: Pour moi, j'ai pas besoin de faire des cours. J'ai appris avec mes parents.
34: Pour ceux qui savent pas faire de vélo, bah oui, ça peut servir. Parce que si t'aimerais faire du vélo dehors avec tes parents ou je sais pas, sortir faire du vélo, t'as pas de moyens de transport et t'aimerais pas aller dans les bus ou les trams, bah tu peux faire du vélo.
35: Bah, si tu fais une promenade avec tes parents, déjà il faut savoir les suivre, du coup tu devrais faire des courses si t'arrives pas à en faire, mais si t'arrives, tout va bien.
36: J'aime bien le vélo parce que on peut arriver à des endroits facilement et si on apprend le vélo, on pourra pas tomber.
37: Moi j'ai jamais fait de vélo.
14: T'aimerais bien faire du vélo?
37: Ouais, mais pas aller trop vite. Parfois ça me plairait de faire des cours de vélo.
14: Ça te dirait de faire le tour du monde à vélo?
37: Oui.
38: Moi ça m'intéresse pas de faire le tour du monde à vélo.
39: Moi j'aimerais bien une fois dans ma vie faire le tour du monde à vélo. Ça fait pas du CO2.
40: Voilà, il y a une pensée écologique à la fin du reportage, Anouk.
41: Bah oui, le vélo, c'est la liberté, c'est chouette, mais c'est dangereux quand même. On a entendu plusieurs fois que voilà, prendre les routes dans les villes, alors peut-être encore plus à Genève qu'à Martigny, mais voilà, en tout cas, ça leur fait assez peur. Ils ne se sentent pas forcément en sécurité, mais ils ne voient pas trop l'intérêt de faire des cours de vélo, parce que ça, c'est une pratique qu'il y a de plus en plus dans les villes, hein, des cours de vélo pour apprendre à faire la circulation. C'était aussi un peu pour ça que j'allais les questionner, bah oui. Parce que vous êtes un des profs, vous enseignez le vélo, non?
40: Marc-Neige, oui. Vous êtes formateur.
6: Oui, j'enseigne à des gamins à rouler en circulation à vélo. Ouais.
42: Et vous êtes prof pour adultes aussi, hein? Vous
6: et pour adultes aussi, j'apprends adultes. À des adultes à rouler à vélo.
42: Parce qu'il y a des gens qui ne savent pas aller à vélo.
6: Oui, oui, de tout âge. Ouais.
41: Avec un casque?
6: Alors, en Belgique, le casque n'est pas obligatoire, je ne sais pas ce qu'il en est ici. Le casque n'est pas obligatoire, mais...
41: Ici
6: aux
41: non
6: enfants,
41: plus, à moins qu'on ait un vélo électrique qui va à plus d'une certaine...
6: Ah oui, un speed pédélec, voilà. Ou je ne sais quoi. Les enfants, on leur propose quand même de laisser le casque, mais c'est plus pour des histoires d'assurance, en fait. Mais le casque n'est pas obligatoire.
40: C'est utile, le casque, ou pas? Il y a toujours eu un débat en disant, de toute façon, à partir d'une certaine vitesse, si on tape, ce n'est pas utile. Vous en pensez quoi, vous, qui êtes quand même spécialiste de la chose?
6: Mais c'est difficile. Moi, je ne mets pas de casque. Je roule sans casque.
42: Pourquoi?
6: Je ne le recommande pas forcément. Parce que j'ai l'impression que la première sécurité à vélo, c'est l'observation de l'environnement. Et que n'importe quel objet, on va dire, ou n'importe quel port de casque, de tenue, etc., qui limite la visibilité autour de nous, est un facteur de danger. Moi, quand je porte un casque, je sais que je suis un peu moins attentif, j'ai moins de facilité à tourner la tête dans tous les sens, etc. Donc, je pense que la première sécurité, c'est l'observation de l'environnement à vélo. Donc, j'en mets pas, je recommande pas de pas en mettre. Je pense qu'on évite réellement plein d'accidents graves avec le casque. Mais moi, j'en mets pas. Donc, voilà.
40: Vous iriez jusqu'à parler d'une fausse sécurité en parlant de casque à vélo qui vous isole de l'environnement ambiant?
0: c'est mon ressenti personnel. Mais lorsque je donne des leçons à des adultes, je leur propose de choisir ce qu'ils veulent faire. Je me rétracte simplement derrière la loi en disant « le casque n'est pas obligatoire, je sais ce que vous avez envie de faire ». Je sais qu'au niveau de quelqu'un qui débute, on va évidemment pas se déplacer à 45 km/h et qu'un accident, bon, bah, on va tomber sur les genoux et ce serait vraiment abracadabrant. Ça m'est jamais arrivé en 8 ou 10 ans de boulot qu'un adulte tombe gravement sur la tête en apprenant à rouler à vélo, quoi. Dans des situations où on roule très vite, évidemment, ouais. Dans un cadre d'apprentissage où on est soft, sur des terrains tranquilles, je ne crois pas que ce soit fondamental.
40: Il y a un phénomène assez récent qu'on observe dans les villes depuis 5 ou 10 ans, ici en Suisse et aussi à Paris, depuis que Madame Hidalgo est maire, enfin elle ne l'est plus depuis quelques mois, c'est l'arrivée des vélos électriques, voire même des vélos électriques très puissants et très rapides, quasiment 45-50 km/h, avec des primo-accédants, des gens qui n'avaient jamais été sur des vélos avant, des gens probablement même assez âgés, 50, 60 ou 70, et qui se retrouvent comme ça sur des vélos qui vont très vite, qui ne savent pas manier. Est-ce qu'il faudrait aller jusqu'à exiger une attestation, voire même un permis de vélo? Ce débat existe en Suisse, je ne sais pas s'il existe en Belgique aussi. Là, vous vous positionnez comment?
0: Je ne trouve pas. Moi, j'essaye à mon échelle, en tout cas, lorsque j'ai l'occasion de voir des... Moi, je les appelle un peu des néo-cyclos. Mmh. On les reconnaît assez vite dans la façon dont ils gèrent
40: pas très à l'aise,
0: la circulation, quoi. J'essaie de donner des petits conseils de façon bienveillante lorsque je vois que quelqu'un pratique des essaie de doubler alors qu'il n'y a pas d'espace et pense qu'on fait comme ça, en fait. J'essaie de donner des petits conseils sous cette forme-là. Je ne crois pas qu'il faille aller jusqu'à une réglementation stricte. En fait, plus il y aura de vélos, c'est ce qu'on observe, hein, plus il y a de vélos, plus les comportements des cyclistes ont tendance à se normaliser, etc. S'il y a peu d'infrastructures et peu de cyclistes, c'est là qu'on a les comportements les plus risqués chez les cyclos, mais vous allez aux Pays-Bas, ça se passe très bien. Simplement parce qu'il y a beaucoup de vélos, quoi.
40: Oui, pour l'instant, on est dans un monde hybride. Ici, en Suisse, il y a encore trop de voitures et il y a déjà beaucoup de vélos. Et parfois, il y a des frottements, voire plus des accidents.
42: La cohabitation sur la route n'est pas
40: facile. Cohabitation est difficile. Ouais. Bah, Anouk et Mélanie, vous êtes deux cyclistes. Vous vivez ça tous les jours, vous. Mm-hmm. C'est dangereux, quand même.
42: Mais moi, il y a quelque chose que je retiens d'autre dans ce que j'ai entendu là. Il y a un jeune qui parle de la sensation. Quand vous parlez de rouler sans casque, il y a aussi cette histoire de sensation, de sentir le vent dans ses cheveux, sur sa peau.
0: Oui, et puis d'avoir... Ce qui est chouette avec le vélo, c'est vraiment qu'on a un contrôle qui est quasiment le même que lorsqu'on marche. En fait, le rayon d'action, il est à un mètre autour de nous, donc c'est vraiment la sensation, comme vous dites, et en même temps, la gestion de l'environnement proche, et je trouve que c'est vraiment ça. La sécurité à vélo, c'est notre façon de gérer l'environnement proche autour de nous, quoi. Donc... Le casque, c'est déjà un truc qu'on va utiliser quand on a mal utilisé son environnement. Moi, ce que je propose toujours aux gens lorsque je les emmène en circulation, c'est gérer correctement votre environnement. Vous ne devez pas être fatigué physiquement quand vous roulez à vélo, vous êtes fatigué mentalement d'avoir observé les situations que vous avez croisées, quoi.
42: Il y a la notion de plaisir qui doit intervenir aussi avec ce...
0: En ville, elle est un peu... On va la trouver. Je pense que quand on pratique beaucoup, on la trouve. Au début, la ville, oui, c'est quelque chose d'angoissant si on n'a pas une pleine maîtrise du vélo, quoi.
42: Anticiper.
0: Et en fait, souvent, les gens les adultes qui ne savent pas rouler ont cette crainte-là et se demandent comment ça va être possible de rouler en ville, parce qu'ils doivent effectivement arriver jusqu'au moment où le vélo devient intuitif. On ne gère plus le vélo, on gère la circulation, quoi. Et ça peut prendre, et ça prend beaucoup de temps. On arrive en circulation quand on a une totale maîtrise de son vélo, quoi.
40: Et la voiture, vous la voyez comment, Marc Neusch? Est-ce que c'est le diable sur quatre roues et deux tonnes? Ou est-ce que c'est... Voilà, c'est une chose avec laquelle il faut composer. Parce que Dieu sait que vous avez dû en croiser des voitures dans votre vie de cycliste sur toutes les routes du monde. Comment voyez-vous cet engin?
0: Ça ne m'intéresse pas des masses. J'aimerais beaucoup qu'il y en ait nettement moins. Moi j'ai eu des bagnoles lorsque j'étais plus jeune. C'est un truc que j'ai abandonné assez vite. J'ai plus de voiture depuis à la louche 4-5 ans, je pense. Ça me manque absolument pas. On parlait avant de. Il y a des gamins qui parlaient de dangerosité, on revenait sur la dangerosité. Ben, c'est beaucoup plus dangereux de rouler en voiture qu'à vélo. Ça, c'est quand même. Ça, statistiquement, il n'y a absolument pas de comparaison, quoi. Sur des accidents graves, et c'est évident, mais c'est assez étrange que ça ne le soit pas pour tout le monde. Mais il y a évidemment beaucoup plus d'accidents graves en voiture qu'à vélo. Donc, ça reste un outil qui est hyper mortifère, en fait, sur la route, quoi.
40: Faudrait l'interdire, la bagnole, dans les centres-villes?
0: C'est pas une mauvaise idée, ouais.
40: C'est même une bonne idée.
0: Ce qui est pratiqué à Londres, ou des trucs comme ça, ou en tout cas de gagner de l'argent avec des personnes qui décident d'absolument circuler.
40: On doit payer très cher à Londres, hein, si on veut prendre sa voiture.
42: Entrer dans la ville.
0: Pour moi, ça c'est OK, à part évidemment toute situation. On va toujours nous mettre, oui, mais en situation de handicap, oui, mais en cas d'urgence, évidemment. Personne ne va expliquer qu'il faut se déplacer à vélo en cas d'urgence, évidemment. Mais pour toutes les autres situations, je pense qu'on peut y arriver. Ouais. Et je pense que c'est une bonne idée.
40: Vous avez un vélo électrique ?
0: Non.
40: Oh, là aussi, ça fuse. Hein. C'est que c'est, non, jamais, pas moi.
0: Quand je serai très malade et que j'arriverai plus à rouler mon vélo musculaire, parce qu'on dit, c'est bizarre, mais c'est un vélo musculaire.
42: Mais vous êtes à Bruxelles, c'est
41: pas. Oui, c'est ça, c'est pas Lausanne. Hein.
40: Ah, oh là là, je sens que
41: moi,
40: ça se réveille.
41: Moi, je lance des défis.
40: Ça, ça se réveille du côté d'Anouk et de Mélanie.
41: Des deux cyclistes électriques.
0: Détrompez-vous, Bruxelles, c'est hyper vallonné, en fait. Quoi.
40: Ouais.
0: On croit que c'est pas parce qu'on se dit que la Belgique c'est plat partout, mais à partir de Bruxelles ça bouge beaucoup. C'est une ville où il y a pas mal de dénivelé.
42: Ah bah vous viendrez à Lausanne, on pourra faire un comparatif.
40: Oh là là, le débat s'engage.
42: Non, mais je pose la question parce que j'ai roulé longtemps à Genève, où j'ai grandi, en vélo musculaire.
0: Ouais.
42: Et arrivé à Lausanne, c'était impossible pour moi. Parce que j'avais vieilli aussi, remarqué.
40: Mais c'est vrai qu'on ne voyait pas de vélo à Lausanne avant qu'on invente le vélo électrique. Voilà, donc c'est...
0: Mais moi, je suis très content que plein de gens arrivent au vélo par le vélo électrique. Ça a amené plein de gens au vélo qui ne l'auraient jamais pratiqué. Moi, je suis complètement OK avec ça. C'est très bien. Hein. Il y a plein de gens qui sont pas, qui ont ni la forme ni l'envie de rouler en vélo musculaire et qui sont arrivés au vélo par cette voie-là. C'est tout à fait OK pour moi. Quoi.
40: Très bien. Revenons vers la musique. On sait que vous adorez ça. Marc Neusch, à 16h37. Ce groupe s'appelle The Haunted Youth.

0: Le titre s'appelle Gone, parti, envolé.
1: Il y a beaucoup de titres qui parlent de ça aujourd'hui.
0: Oui, vous avez remarqué aussi. ça me fait penser à cette émission qui s'appelait Point de fuite. Hein.
1: Oui.
0: Ouais. On n'est pas très loin de cette ambiance-là. The Haunted Youth. On disait quoi que c'était les successeurs de Deus, groupe belge bien connu. C'est un groupe indépendant. Mark Noij, vous les connaissez. Comme leur nom l'indique, ce sont des gens très jeunes.
2: Oui. Ils sont très très jeunes et c'est un groupe flamand que j'ai déjà vu, je pense, deux ou trois fois. Et effectivement, moi j'ai un peu l'impression que c'est la relève du rock belge. Donc je m'étais dit que. Et puis de titre, bon, Gone, c'est évidemment quelque chose qui me parle un peu.
1: Ça vous êtes cohérent.
2: C'était ok.
0: Vous écoutez de la musique à vélo, d'ailleurs, ce genre de musique-là?
2: J'écoute, oui. D'ailleurs, il y a pas mal de collègues qui me le reprochent un peu parce que j'écoute constamment de la musique en roulant. Alors pas pendant les leçons parce que c'est quand même assez chouette d'entendre ce que les gamins me disent. Donc ça, mais quand je roule tout seul dans mon coin, je roule avec de la musique. Ouais.
0: Mais ça, alors on parlait de ne pas se couper de l'environnement, mais si on écoute de la musique, on se coupe un peu de l'environnement, non?
2: Oui. Alors je sais pas vraiment, mais j'arrive pas à m'en passer vraiment. C'est je pense que chaque voyageur a besoin à un truc dont il peut pas se passer. Quand je parlais avec des gens qui sont en errance très longtemps, quelqu'un a besoin de ce bouquin, quelqu'un a besoin de cet outil. Moi, il y a un truc dont je sais pas me passer, et c'est peut-être du luxe, mais c'est la musique, quoi.
0: Y compris quand vous êtes sur le vélo, sur les routes du monde entier. Ce bouquin s'appelle Traces, carnet des routes, publié aux éditions L'Imprévu. Vous le dédicacez à Carole, votre compagne, et à votre maman.
2: Oui.
0: Qui sont les deux femmes de votre vie, on l'imagine?
2: Oui.
0: On peut dire ça comme ça?
2: Oui, c'est juste.
0: Ouais. Carole, vous maintient en vie?
2: Oui. On n'arrivera pas à dire cette idée mieux que vous venez de la formuler.
1: Ouais. Elle était où pendant tout ce voyage, Carole?
2: Alors, on s'est retrouvés à certains endroits.
1: Virtuellement et concrètement?
2: On s'est retrouvés trois fois pendant cette année de voyage. Pendant une semaine à la louche à chaque fois, quoi.
0: C'est pas dangereux, ça?
2: Si, c'est dangereux. À plein de niveaux, c'est dangereux.
0: Parce que retrouver l'être aimé, ça interrompt la solitude, ça interrompt le voyage, puis cet être aimé repart, et on se retrouve tout seul, du coup, après.
2: Ouais, les espèces de rechutes, les reséparations étaient catastrophiques. Bien plus que le fait de partir était difficile émotionnellement. Les retrouvailles et les redéparts étaient catastrophiques. J'ai des souvenirs de ces moments-là comme des moments particulièrement douloureux. Ouais. Après, je pense que quand on aime profondément quelqu'un, on a aussi envie. On peut entendre ce que l'autre est en train de vivre et ce qu'il a besoin de vivre. Si on s'aime beaucoup, on comprend ça.
0: Vous écrivez, Mark Noij, j'ai alors pu rentrer, retrouver ma compagne à Bruxelles, Carole donc. Tu la retrouveras partout ici, entre les lignes, un point de lumière qui reste allumé au bout du tunnel, de tous les tunnels, au bout de toutes les phrases, tout le temps, depuis bientôt 20 ans. Là aussi, je crois qu'il n'y a rien à rajouter.
2: Oui.
0: Vous avez souhaité parler de ce que vous avez découvert aussi de pas très chouette durant votre dernier voyage. C'est un syndrome qui s'appelle le syndrome de Minor et de ses conséquences dont vous souffrez encore. Vous avez des bouchons dans les oreilles?
2: Oui, j'ai des bouchons dans les oreilles parce que j'ai déclenché ce symptôme qui est en fait un symptôme de naissance, mais qui se déclare souvent pendant la quarantaine, souvent après un choc. Moi, je cochais les deux points. J'étais après la quarantaine et j'ai eu un accident durant ce voyage qui est sans doute à l'origine du déclenchement de ce syndrome.
0: Donc un choc physique, on parle de choc physique.
2: Ah oui, j'ai eu un accident pendant le voyage donc, qui a sans doute déclenché l'activité du symptôme, on va dire.
3: Donc un choc à la tête?
2: Un choc à la tête, oui. Mmh. J'étais percuté par un cycliste, voilà. Par un autre cycliste. Et donc, j'ai parfois aussi un regard maintenant sur ce bouquin qui est aussi le livre de quelqu'un qui est en train de tomber malade, d'un truc qu'il ne maîtrise pas tout à fait, qui est en train de l'affecter. Donc, les textes, je les vois aussi maintenant par ce prisme-là. Je suis complètement OK avec ce que j'ai écrit, mais je sais que c'est aussi les textes de quelqu'un qui est en train de tomber malade et qui ne maîtrise pas exactement ce qui est en train d'arriver.
0: Mais ça, vous l'avez appris une fois de retour?
2: J'ai appris une fois de retour.
0: Ouais. C'est fou.
2: C'est assez dingue, ouais. Mon ORL a du mal à piger que j'ai complété une année de voyage avec ce syndrome. Après, il est allé en augmentant. Il n'était pas hyper présent pendant le voyage, mais lorsque j'y pense, il était déjà présent.
3: Ça fait quoi, des vertiges,
2: ouais,
3: des acouphènes?
2: Ouais, aussi. Essentiellement des vertiges qui sont plutôt des sensations d'ébriété en fait. Mmh. On marche comme si on avait
3: vous tanguez.
2: 2-3 verres dans le nez quoi.
1: Pour faire du vélo, c'est pas idéal.
2: C'est pas idéal. Moi j'avais arrêté de boire en plus, donc évidemment je me demandais ce que ça foutait là. Donc une espèce de sensation d'ébriété, de perte d'équilibre, de problème de vue. Mais tout ça, évidemment, ça ressemble aussi énormément à de l'angoisse, à de la dépression.
3: À de la fatigue.
2: À de la fatigue, exactement.
1: C'est donc comme ça que vous l'analysiez pendant le voyage ?
2: Ouais, je pensais que j'étais crevé, ouais. Je pensais que j'étais fort fatigué.
0: Sauf que ça n'avait rien à voir avec le psychosomatique, c'était une vraie maladie. Enfin, une vraie maladie. Les maladies psychosomatiques sont aussi vraies, pardon, je dis des bêtises, mais c'était pas de cet ordre-là qu'il fallait chercher.
2: Les deux étaient mêlés et puis les deux s'auto-entretenaient, quoi, ouais.
1: Et ça se passait vraiment dans vos oreilles. Hein. Il y a quelque chose qui se passe dans les oreilles quand on a le syndrome de Minor.
2: Ça génère aussi, par exemple, beaucoup de brouillard mental, de difficultés de concentration. Donc, quand on pense à ça et qu'on se dit que j'étais dans la collection d'objets pour la mémoire, on peut aussi l'éclairer en se disant ben, il y avait peut-être aussi la crainte de la perdre. Quoi. Tous ces éléments, c'est une lecture que j'ai de ce bouquin depuis assez peu de temps. Et je pense que c'est une lecture qui est assez juste de ce livre-là.
1: C'est comme si vous relisiez le livre de quelqu'un d'autre ?
2: En tout cas, presque. Je suis archi d'accord avec ce qui est dedans, mais c'est Marc en 2023. C'est plus la même personne. Après, évidemment, une œuvre d'art, on s'en sépare avec le temps et on devient quelqu'un d'autre, évidemment.
0: Ce syndrome de Minor, est-ce qu'il y a un traitement ? Est-ce qu'on peut guérir de ça ?
2: On peut être opéré de ça, ce qui a été le cas. Moi, j'étais opéré au mois de novembre et l'opération a échoué.
0: Et vous allez retenter le coup ?
2: Non. Pour la bonne et simple raison que j'ai tenté l'opération qu'on m'a vendue comme étant la moins invasive et la plus facile. Donc lorsqu'on m'a expliqué qu'on avait loupé la plus facile, j'ai pas vraiment voulu aller vers la plus compliquée, quoi.
0: Oui, ça, on peut comprendre que ça aille dans ce sens-là. Mais ça veut dire quoi ? Ça veut dire que les longs voyages, c'est fini ?
2: Peut-être. Mais c'est pas grave. Peut-être que c'est fini.
0: Pas grave. Et c'est pas grave.
2: Et c'est pas grave parce que les collections de souvenirs, les choses qu'on a déjà pu faire, on peut pas nous les enlever, quoi. Donc ce bouquin, si un jour j'ai un doute, je peux ouvrir ce bouquin et savoir que c'était vrai.
0: Voici Ricky Lee Jones. Je sais pas si elle est sur votre playlist, Marc Neusch.
2: Non. Mais je suis persuadé que ce sera bien quand même.
0: Bah on va l'écouter. Mais en même temps, c'est un vieux titre qu'on connaît bien et je suis sûr que ça pourrait coller.

0: Monsieur. Ah, il y avait un dernier coup de batterie final. Chuck is in love, c'est un grand classique de Ricky Lee Jones. Validé, Marc Neusch, vous emporteriez ça?
1: Oui, on est dans le ton.
0: On est dans le ton. Ouais. Stéphanie Jovanovic avait bien vu. Trace, Carnet de déroute, ça a été publié il y a quelques mois, au mois de mars, aux éditions L'Imprévu. Je le rappelle, très belle préface, postface de Muriel Mera, que vous aviez rencontré il y a une dizaine d'années pour un précédent carnet de route. Vous avez rencontré le public à Grenoble hier. Est-ce qu'il y a d'autres rencontres avec le public, peut-être même ici en Suisse romande ou ailleurs, qu'on pourrait annoncer?
1: Je les attends.
0: Ah ben voilà, il faut nous écrire alors. Vous les souhaitez, c'est des moments que vous appréciez?
1: Oui, parce que là j'ai vraiment noté que la dimension que prenait le texte en lecture, en écoutant d'ailleurs aussi le texte lu comme on l'a fait en début d'émission, et moi en lisant les textes, on prend quand même une dimension qui est encore différente que la simple lecture dans son coin d'un livre. Aller vers le public et avoir des discussions, ça donne une profondeur au livre qu'il ne peut pas avoir tout seul dans son coin, quoi. Donc les moments d'échange, ouais, je les cherche et ils m'intéressent beaucoup.
0: Et c'est un livre universel, hein. Je veux dire, on n'a pas besoin d'être un voyageur, une voyageuse, un amateur de vélo, de grands espaces pour le lire. Surtout pas, non, on peut aussi, mais enfin ça s'adresse à tout le monde. C'est une histoire de voyage intérieur. Dans ce sens-là, vous êtes un écrivain, un voyageur, mais moi je parle d'abord de voyage intérieur.
1: Ah oui, c'est en tout cas c'était ma volonté, comme je le dis un peu dans le prologue, j'ai simplement fait un récit du quotidien en route, dans lequel j'existe, mais on existe tous à l'endroit où on se trouve, et j'espère que tout le monde peut aller piocher dans ce texte ce dont il a besoin, et on n'a pas du tout besoin, c'est même un prérequis, ça je pense que c'est vrai, un des prérequis c'est qu'on n'a pas du tout besoin de s'intéresser au voyage pour aller dans ce bouquin. Je crois même que quand on s'intéresse beaucoup au voyage, on n'y va pas forcément.
2: D'ailleurs, vous le dites, sur le trajet jusqu'à l'arrêt de bus, il peut arriver plein de choses.
1: Et il va arriver plein de trucs, ouais.
2: Les
0: bons livres, et les autres aussi d'ailleurs, s'achètent dans les bonnes librairies. Alors, je crois qu'il y a une librairie suisse romande que vous pouvez annoncer et qui vend votre livre, Marc Neusch.
2: Demain.
0: Oui. Demain, on va leur faire de la pub.
1: À partir de demain. Donc, vous pouvez commencer à faire la queue à partir de demain matin, puisqu'il sera en dépôt-vente à
2: la librairie
1: du boulevard à Genève.
0: Très bien.
1: Je vous invite à y aller à partir de 13h30. Je sais que il faut attendre le temps de midi, ce sera sans doute difficile. Mais à partir de 13h30, promis, vous le trouvez là-bas.
0: Merci infiniment d'avoir été des nôtres, d'avoir fait le voyage de Grenoble en Flixbus. Là aussi, on peut leur faire un peu de pub parce que c'est bien et pas cher. Et puis, si jamais quelqu'un nous appelle pour organiser une rencontre, promis, on vous la fera suivre.
1: Avec grand plaisir.
0: Ça vaut vraiment la peine. On se quitte avec les Nicoles.

0: Les malgré tout, c'était Nicole avec deux L. Merci à Marc Neuch d'avoir été des nôtres. Anouk Mertz, Mélanie Croubalian. On se retrouve demain et vendredi pour Anouk. Mais demain d'abord, Mélanie.
1: Oui, demain avec Alain Boll qui est encore pour quelques temps, quelques mois, pas longtemps, directeur du Centre Social Protestant.
0: Ah oui, il y a du boulot là.
1: Ah oui, oui, on parlera justement de la situation sociale des gens en Suisse aussi.
0: La Suisse est un pays riche avec de plus en plus de pauvres. On peut poser le constat comme ça. On salue, on embrasse Aline Blanchard qui était avec nous en régie. On part sur la route.
2: Infotrafic RTS.
0: Vous dire que des retards d'une vingtaine de minutes sont à prévoir sur les tronçons qui mènent aux douanes de Vallorbe et de Bardonnay. Sinon, des attentes d'une demi-heure sont signalées sur l'axe Genève-Ost au péage français du tunnel du Mont-Blanc ainsi qu'au portail nord du Gothard sur l'A2 en direction du Tessin.
2: Infotrafic RTS en collaboration avec les CFF et le TCS.
0: Quelques mots de Vertigo. Bonjour Anne Lorganac.
3: Bonjour à vous. Il y a des films incroyables qui sortent aujourd'hui en salle, au cinéma. Donc évidemment, Vertigo va en débattre. Et puis il y a aussi de la musique magnifique au programme dès ce soir à Genève, aux Athénéennes, ce festival.
1: Ah oui, ça commence ce soir.
3: Absolument, ça commence ce soir avec David Frey, pianiste français mondialement connu, qui sera notre invité dans une poignée de minutes. Et il y a également Luz Casal, qui est avec lui en studio. Et
1: qui a chanté dans les films d'Anne Modova.
3: Oui. Tout à fait, Piensa en mi. Vous avez l'occasion de le chanter. Allez-y, on vous écoute.
0: Non, pas du tout, je passe mon tour.
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0: Le beau menu de Vertigo à savourer juste après les infos, car il va tout soudain sur RTS Première. Il est pile 17h.
2: Pierre-Étienne Joie.
4: L'État de Vaud a avancé pour la première fois le montant du préjudice lié à la mauvaise application du bouclier fiscal vaudois entre 2009 et 2021. Le canton estime avoir perdu 202 millions de francs, soit 15,5 millions en moyenne par année. Le Conseil d'État a présenté aux médias les rapports des deux audits menés par le contrôle cantonal des finances à la Direction générale de la fiscalité. Le premier visait à mesurer la conformité des routines de taxation aux dispositions légales des personnes physiques et morales. Le second portait sur le système de contrôle interne du fisc vaudois, mais il ne portait que sur les années 2023, 2024 et 2025. À Genève, la coalition No G7 accepte sous condition le tracé de la manifestation proposée par le Conseil d'État. Elle renonce donc au passage sur le pont du Mont-Blanc, mais souhaite négocier certains points du parcours. Pour la coalition, c'est avant tout le passage à proximité du pont qui serait trop risqué. Elle craint que des affrontements n'éclatent si des manifestants s'aventurent sur l'ouvrage, malgré l'interdiction. La coalition sollicite un nouveau rendez-vous avec le Conseil d'État afin de négocier le tracé de la manifestation. Les gardiens de la Révolution, l'armée idéologique de la République islamique d'Iran, ont revendiqué les frappes sur le Koweït menées en représailles à des attaques américaines contre un pétrolier iranien et une île. Cette nuit, l'Iran a frappé le Koweït et Bahreïn à coups de missiles et de drones. L'aéroport de Koweït est fermé, l'attaque a fait un mort et des dizaines de blessés, plus de 60. Tennis, Arina Sabalenka devra encore patienter avant de remporter son premier titre à Roland-Garros. En quart de finale, elle s'est inclinée face à la Russe Diana Schneider, 3-6, 7-5, 6-0. Finaliste l'an dernier, la Biélorusse a surtout laissé filer une avance confortable, 6-3, 5-3, face à la Russe à une balle de match. À 22 ans, Schneider venait d'atteindre pour la première fois les quarts de finale d'un tournoi du Grand Chelem. Et sa prochaine adversaire n'aura pas non plus beaucoup d'expérience. Il s'agit en effet de Maja Szwalińska. La Polonaise, 114e mondiale et issue des qualifications, s'est qualifiée pour les demi-finales en battant Anna Kalinskaya. Le zoo de Zurich a euthanasié un éléphanteau qui venait de naître. Selon l'institution, le petit mâle n'aurait pas pu grandir de manière viable car il était incapable de se lever de lui-même. Après plusieurs essais, le personnel vétérinaire et soignant a décidé d'euthanasier l'éléphanteau au nom du bien-être de l'animal. Le pronostic ne laissait pas augurer d'une croissance viable et sans complications. Plus d'un millier d'alpinistes ont réussi ce printemps à gravir l'Everest, un nouveau record absolu de fréquentation du plus haut sommet de la planète. Plus d'un millier de grimpeurs ont atteint le sommet, soit 8 849 mètres d'altitude cette saison. Le nombre précis doit encore être confirmé. Plusieurs autres records ont déjà été battus cette année, dont celui du plus grand nombre d'ascensions en une seule journée, soit 275. La météo, un ciel changeant, du soleil, 22 à 24 degrés, mais aussi donc des nuages. Demain jeudi, dernières éclaircies le matin en Valais et dans les Préalpes, sinon rapidement nuageux par l'ouest. Première pluie en fin de matinée, puis partout en cours d'après-midi. Maximum 19 degrés, 21 en Valais. Vendredi sera assez ensoleillé en pleine. Le week-end probablement sec et assez ensoleillé.
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3: Bonjour à toutes et à tous. Aujourd'hui, Vertigo, c'est avec Rodolphe Beauchaud en régie. En studio, à mes côtés, il y a Raphaël Wolff et Stéphane Gobeau du journal Le Temps. Bonjour à vous deux.
7: Bonjour.
8: Bonjour.
3: Et en duplex, depuis notre studio de Genève, nous avons le plaisir d'être avec Luz Casal et David Frey. Bonjour.
9: Bonjour. Bonjour.
3: Merci beaucoup d'être avec nous en direct. Luz Casal, chanteuse espagnole, devenue une icône de la chanson il y a bien longtemps déjà. Alors évidemment, on va penser à Piensa en Me, mais il y a bien, bien d'autres choses, bien d'autres musiques que vous avez portées, interprétées depuis. David Frey, pianiste français, interprète, mondialement connu, reconnu notamment de Bach et Boulez, Schubert et tant d'autres. Bach et Boulez que vous aviez réunis d'ailleurs dans votre tout premier disque il y a tout juste 20 ans. Vous êtes aujourd'hui tous les deux au programme du Festival des Athénéennes à Genève qui se tient en ce moment et jusqu'au 13 juin. On va en parler ensemble, après quoi on se focalisera sur les grosses sorties cinéma du jour dont vous débattrez, Raphaël et Stéphane, à savoir...
10: On va commencer par la grosse sortie de la semaine, la bataille de Gaulle, l'âge de fer, qui est le premier volet d'un diptyque signé Antonin Baudry, avec Simon Abkarian, qui joue donc le rôle du général de Gaulle entre 1940 et 1942. C'est un film qui va défier à peu près toutes les lois et les clichés du biopic. Autre biopic, un tout petit peu plus grave, on va dire, L'abandon de Vincent Garand, qui revient sur les 11 derniers jours de Samuel Paty, ce professeur qui a été décapité suite à un cours qu'il a donné sur les caricatures publiées par Charlie Hebdo. Et puis on va finir avec un film peut-être plus fragile mais tout aussi extraordinaire qui s'appelle Cosmos de Germinal Roux, donc le cinéaste suisse. C'est une coproduction RTS et là on va du côté du Mexique avec la rencontre un peu improbable entre un gardien maya et une femme plutôt âgée, plus riche, et les deux vont se réunir pour s'accompagner dans un périple un peu plus poétique, un peu plus contemplatif, mais absolument génial. Et puis nos deux conseils du jour, je ne vous les dis pas, mais on va laisser un peu de surprise pour la fin.
3: Formidable. Voilà. Des cinémas, des musiques sont au programme de Vertigo aujourd'hui. Soyez les bienvenus.
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3: Nos invités du mercredi, c'est donc vous, Luz Casal et David Frey, une chanteuse espagnole de renom, un pianiste français mondialement reconnu. Plutôt que de vous présenter avec des mots, je vous propose qu'on vous écoute.

0: Un petit medley made in Rodolphe Beauchaud, notre réalisateur, qui vous a réuni. C'est la magie de ce travail. Luz Casal et David Frey. David Frey, on a entendu du Bach, du Schubert, du Pierre Boulez, n'est-ce pas ?
1: Oui, c'était très audacieux comme montage, mais c'était très bien fait, je dois dire, puisque il y a un passage en do mineur de Schubert qui est allé directement dans une chanson de Luz, qui est en do mineur aussi. Donc vraiment, bravo à vous.
0: Ah, mais c'est l'oreille, c'est l'oreille de Rodolphe Beauchaud, notre réalisateur. Une chanteuse, donc, je l'ai dit, passée par beaucoup de registres, mais connue comme reine de la pop ibérique, un pianiste classique et moderne français. Si vous deviez faire de la musique ensemble sur scène, justement, vous choisiriez quoi ?
2: De lui, peut-être quelques moments de Mozart.
0: Mozart.
2: Je ne sais pas. En tout cas, je peux dire que quand je trouve un musicien comme David, quelque chose arrive. Je ne sais pas quoi. Oui, c'est très intéressant. Pour moi, comme interprète, c'est toujours une aventure à voir. C'est comme quelque chose arrive et je réponds. C'est comme arrive qui mélodie ou qui harmonie qui me provoque. Non mm-hmm.
0: Et vous, David Frey, à quoi vous pensez, comme ça, en entendant la voix de Luz Casal, qu'est-ce que vous aimeriez faire avec elle, Mozart?
1: En fait, je suis partagé, parce qu'à la fois, j'aurais adoré l'accompagner dans son répertoire, que j'adore, quand j'entends Amado Mio ou Historia de Amor, tout ça, c'est des chansons que j'adore, vraiment. Et en même temps, je trouverais ça intéressant aussi d'avoir un grain de voix tellement caractéristique comme celui de Luz pour un répertoire classique aussi. Mm-hmm. Ça serait très, très intéressant. Mm-hmm. Et je pense que vous nous donnez des idées, là, peut-être.
0: En tout cas, ce soir, aux Athénéennes, il y aura vous, votre concert, David Frey, à 20h. Et vous, vous allez jouer ceci. Donc, Luz Casal l'évoquait à l'instant, c'est Mozart.
2: Oui.
0: Que vous allez jouer, David Frey, avec l'Orchestre de Chambre de Lyon. C'est le concerto numéro 20 en ré mineur.
1: Absolument.
0: Mm-hmm. On l'écoute comme ça. En même temps, est-ce que vous pouvez nous raconter l'histoire, la particularité de cette composition pour vous ?
1: Alors, la particularité pour moi, et d'ailleurs en général, c'est que c'est un concerto qui est en mode mineur, donc il est en ré mineur. Et c'est le premier grand concerto du répertoire pour piano qui a été écrit en mode mineur. En général, on n'écrivait pas de pièces aussi dramatiques, en fait. Et ce concerto-là, c'est déjà une œuvre de la pleine maturité de Mozart, qui a été écrit concomitamment, on va dire, en tout cas dans une période dans laquelle il a aussi écrit Don Giovanni, qui est aussi en ré mineur, et qui est vraiment l'opéra tragique, en tout cas dramatique plutôt, par excellence de Mozart. Et au milieu de ce côté extrêmement puissant, sombre et dramatique, comme je viens de le dire, il y a cette romance qu'on entend là, qui elle est en mode majeur évidemment, mais avec un intermède très agité en mode mineur là aussi. Donc vous voyez que le mode mineur ne lâche pas, et c'est vraiment une œuvre qui est d'une puissance dramatique absolument incroyable. Le premier tutti d'orchestre dans le final, par exemple, est une chose, est une des pages les plus, je trouve, les plus puissantes, oui, les plus marquantes, je trouve, jamais écrites par Mozart.
0: Mm-hmm. Mozart et ce ré mineur, en tout cas, cette gamme mineure, ça vous parle aussi, Luz Casal ?
2: Ça quoi ?
0: Ça vous parle, ça vous évoque beaucoup de choses. Vous chantez, vous, en mode mineur.
2: Ouais, toujours les chansons mineures, vous provoquent quelques mélancolies, quelques... Comment prendre le temps et jouer avec le temps à votre manière. Mm-hmm. Je me sens comme ça. C'est très différent quand vous chantez une tonalité majeure, hein, c'est différent. Mm-hmm. J'ai beaucoup de, surtout dans les genres boléro, il y a beaucoup de chansons mineures. Mm-hmm. Et c'est pour

0: c'est pour exprimer, pour interpréter, pour dire les choses que votre cœur sent, et surtout quand vous savez le désamour, la trahison, comme ça.
1: C'est ouais. ça. Luz Casal, votre discographie, elle est très riche et variée. Vous venez de citer donc des boléros, vous avez chanté effectivement des boléros mexicains, vous avez repris Dalida, des bossas ouais. de Tom Jobim, des cantatori italiens, Henri Salvador, Étienne Dao, Julien Clerc. Ouais. Et votre dernier album qui a paru en 2025 reprend ce que vous aviez déjà chanté au tout début, en fait, dans vos débuts, à savoir de la pop-rock. Oui. Et puis, alors, évidemment, on ne peut pas passer outre ce titre parce que tout le monde a votre timbre de voix en tête quand on cite un film, Talon Aiguille, de Pedro Almodovar. Tout le monde pense évidemment à ceci.

0: Et donc la question, Luz Casal, quand on a évoqué toute cette diversité, cette richesse de votre discographie, qu'allez-vous interpréter ce vendredi à 20h quand vous serez accompagné d'une formation classique, l'Orchestre de Chambre de Genève, sous la baguette de Raphaël Merlin? Qu'allez-vous chanter?
1: Ouais, je chanterai des chansons, par exemple, très populaires en Espagne, deux chansons pop, je peux dire. Je chanterai deux chansons qui a enregistré Dalida. Il venait d'avoir 18 ans et c'est fini la comédie. Deux chansons classiques, hispano-américaines, et deux chansons classiques de mon répertoire. Obviamente, les deux chansons de Talon Aiguille. Pour moi, c'est une opportunité de faire, d'écouter, de ressentir les chansons, je peux dire, habituelles dans mon concert d'une manière différente. C'est-à-dire avec les musiciens de l'orchestre, il sera différent. Et ça me donnera l'opportunité de chanter d'une manière un peu différente, je trouve.
0: Comment est-ce qu'on se prépare justement à ce type de, d'arrangement différent, comme vous le dites, là, une formation classique? Vous ne connaissez pas forcément ces musiciens, cet orchestre, Raphaël Merlin. Quelle a été la préparation en amont? Est-ce que vous vous êtes vue?
1: Moi, avant, je connais les arrangements de plus de la moitié de les chansons. Et les autres, je les écoutais beaucoup. Après, même s'ils sont un peu, pas les sons naturels, mais pour faire des répétitions, pour essayer, c'est bien. Je crois que demain, quand je ferai la répétition, je suis sûre à l'aise, parce que le conducteur, je le connais, j'ai travaillé, j'ai fait un enregistrement avec lui, et je sais qu'il est un très bon musicien et que je serai happy.
0: Ravi, oui. Vous, David Frey, est-ce que vous répétez aussi en amont, là en l'occurrence avec l'Orchestre de Chambre de Lyon, ou bien votre niveau de professionnalisme fait que vous pouvez arriver une heure avant?
2: Non, il faut répéter, c'est important de répéter. Et moi, ce sont des moments que j'aime beaucoup, les moments de répétition, parce que c'est pas seulement pour se caler, pour voir ensemble quel est le tempo, quelles sont les dynamiques, les nuances, etc. C'est aussi une manière de se connaître entre musiciens. Et c'est parce qu'on a répété et parce qu'on a aussi pris des décisions ensemble, à deux, avec le chef d'orchestre, là, Vincent Sangaré-Bals, en l'occurrence, qu'on peut ensuite être libre. La répétition, c'est le moment où on est libre, mais qui nous permet aussi d'être libre ensuite au moment du concert, parce que justement, on a pris ce temps pour se connaître et se comprendre avant. Voilà.
0: Ouais. Et le lieu,
1: je
0: est-ce qu'il...
1: Oui, complètement d'accord.
2: Nous, c'est d'accord, donc alors ça va, j'ai dit quelque chose de vrai.
1: Oui, c'est bien, ça y est, répéter, pour oublier.
0: C'est ça. Est-ce que le lieu compte beaucoup? Vous venez le repérer avant? Vous serez là, en l'occurrence, à l'Alhambra, la grande salle, ce soir, vous, David Frey, et vendredi soir, vous, Luz Casal. Est-ce que c'est important de répéter dans le lieu où le public viendra?
1: Oui, je crois que c'est bien. C'est bien, non, de faire la répétition dans le même endroit. Pour moi, l'endroit, le théâtre, la salle, toujours me donne quelque chose qui sera différent d'avant-hier ou de, peut-être le jour suivant. Non, c'est important pour votre corps, pour votre expression corporelle. Et j'aime le faire, oui, absolument.
0: Vous avez 40 ans de carrière, Luz Casal. Comment est-ce que votre voix, elle a évolué, et votre manière de chanter, peut-être?
1: Je crois, j'ai les mêmes, la même, comment dire, registre, comment
3: le
1: même,
3: le même registre.
1: Non, le même répertoire. La voix, c'est la même.
2: Oui, l'ambitus.
1: Oui,
3: le timbre. Oui.
1: Mais je crois que le temps m'a donné l'expérience d'être comme femme, comme de vivre quelques expériences que je le mets dans mon répertoire. Je crois que je suis maintenant un peu mieux interprète qu'avant.
3: Et vous, David Frey, est-ce que vous diriez la même chose au piano? Ça fait donc que vous avez sorti votre premier album il y a 20 ans, mais vous avez commencé le piano à l'âge de 7 ans, je crois. Donc,
2: même avant, à 5 ans, 4-5
3: oui,
2: ans.
3: Voilà, excusez-moi. Vous avez commencé le piano donc avant d'apprendre.
2: Très tôt.
3: Voilà. Comment est-ce que votre pratique du piano a évolué votre rapport à l'instrument?
2: Alors ça c'est, je n'ai pas la chance d'avoir un instrument que je porte en moi comme c'est le cas de Lou, c'est comme les chanteurs en général. Donc moi je dois m'adapter aussi à l'instrument que j'ai à ma disposition, qui peut me plaire plus ou moins. Je ne voyage pas hélas avec mon propre piano. Mais mon rapport à l'instrument, je pense qu'il évolue chaque jour différemment en fait. Il y a des jours où on a une sorte de rejet même de l'instrument. C'est quand même un instrument qui est très lourd, qui peut paraître très extérieur à soi. Hein. Contrairement à un violoniste qui va coller contre lui-même, contre son menton, contre son corps, son instrument. Le piano, c'est un instrument qui peut facilement être intimidant ou extérieur comme ça. Et puis il y a des moments où j'adore mon instrument. Ce sont évidemment les moments les plus réguliers, les plus fréquents, fort heureusement pour moi. Mais j'apprends tous les jours de cet instrument. Vraiment, c'est un instrument que je découvre chaque jour. Et les œuvres que je joue aussi sont des œuvres que je redécouvre. Le concerto que je joue ce soir, je l'ai déjà joué plusieurs fois, mais ce soir encore, vous parliez de l'acoustique aussi, le public aussi, tout ça et qui je suis moi au moment où je le joue, tout ça vont faire que ce sera un moment unique. Et ça, c'est irremplaçable. Le fait que le concert est un moment unique, c'est pour ça que c'est important.
3: Donc il y a encore une part de surprise. Exactement. Pendant un concert.
1: Comment?
3: Il peut y avoir encore de la surprise pendant un concert.
1: Oui, toujours, c'est différent. Même si vous jouez le même répertoire, même si vous êtes presque la même qu'hier, mais beaucoup de choses changent avec normalement de petites subtilités, non?
2: Subtilité,
1: ça change beaucoup de votre manière de le faire, non? Je chante, par exemple, Pense à moi, toujours d'une manière différente, je peux dire. Je comment dire, m'adelanto. C'est comme un jeu de le temps. Je peux dire ta ta ta ta aujourd'hui et demain ta ta ta. Non. C'est pour moi, c'est presque une aventure chaque concert. Non?
3: Est-ce qu'il y a cette part de liberté à ce point-là
1: Je suis très libre. Ouais.
3: Mais est-ce que le pianiste que vous êtes, David Frey, peut se permettre cette liberté-là?
2: Alors nous, on a un texte musical, un style aussi que l'on doit respecter, le style classique, etc. Donc il y a peut-être un peu moins de liberté que par rapport à ce que pouvait dire Lou à l'instant. Mais je pense que là aussi, c'est très subtil en fait. Il faut avoir l'oreille aussi suffisamment peut-être sensible pour comprendre à quel point effectivement dans le phrasé, dans la couleur, dans ces choses-là, un musicien classique peut vraiment apporter énormément de différence dans le toucher qu'il a aussi, parce qu'un pianiste, moi je trouve, et c'est ça qui fait que tous les pianistes ont une raison d'être, d'exister, chaque pianiste a son toucher, à sa manière d'équilibrer les sons graves avec les sons aigus, sa balance intérieure, par exemple, tout ça c'est quelque chose, il y a un phrasé aussi, il y a une chose qui nous appartient en propre, un peu comme un chanteur a son timbre de voix, un pianiste il devrait avoir aussi son propre timbre, ça c'est très important.
3: Et ça, vous avez l'impression que ça a évolué ou bien vous l'avez trouvé
0: un jour et depuis vous l'avez gardé ce...
2: Je pense pas que, vous savez, en musique et en art en général, le moment où on pense qu'on a trouvé quelque chose, c'est le moment où c'est fini en fait. Donc on est toujours en recherche de quelque chose, mais je pense qu'au fur et à mesure des années, effectivement, ma personnalité, mon son, peut-être se dessine d'une manière peut-être plus claire, sûrement, je crois.
0: Mm-hmm. On pourra donc le découvrir au festival ce soir, donc, à l'Alhambra, à 20h. Et vous, Luz Casal, on pourra vous écouter ce vendredi, donc, à 20h. C'est dans le cadre du festival Les Athénéennes. Qu'est-ce que c'est pour finir un bon festival de musique, selon vous? Je vous pose cette question, David Frey, parce que vous avez créé le vôtre dans les Hautes-Pyrénées, votre département d'origine. L'Offrande musicale, c'est le nom de ce festival. La 6e édition, d'ailleurs, se tiendra du 29 juin au 13 juillet. C'est un festival hors normes, puisqu'il s'adresse aux plus fragiles, c'est vous qui le dites, des personnes porteuses de handicap notamment. Bref, qu'est-ce qu'un bon festival de musique pour vous ?
2: Un bon festival de musique, c'est un festival forcément auquel le public est attaché, auquel il est fidèle. Et c'est ça que moi j'ai essayé de créer là effectivement depuis 6 ans. C'est ce que Audrey Vigoureux et ses amis ont créé aussi aux Athénéennes à Genève. Et c'est un festival qui a du sens aussi. C'est vrai, vous l'avez rappelé, le festival que j'ai créé, dont le nom L'Offrande musicale est emprunté à une œuvre importante de Bach. C'est un festival qui met en valeur ma région, les Pyrénées. On n'est pas loin de l'Espagne. Donc moi je suis des Hautes-Pyrénées, donc c'est un endroit où, voilà, c'est l'endroit où je suis né et où j'habite encore aujourd'hui d'ailleurs, donc je suis très attaché au fait de faire découvrir cette région, ses beautés, son patrimoine, mais aussi effectivement parler d'un sujet qui est un sujet difficile, mais à travers un festival c'est une fête, donc d'une manière positive aussi. Ce sujet, c'est effectivement le handicap, et on parle beaucoup aujourd'hui des minorités, des gens qui sont différents, mais pas tellement de cette minorité qui est pourtant une minorité, je dirais, fournie en termes de nombre de personnes concernées, celle du handicap. Et parce que les handicaps, il y a les handicaps moteurs, mais les handicaps cognitifs aussi, les handicaps invisibles, mais beaucoup de gens sont concernés directement ou indirectement. Et le fait de donner la musique, puisque l'offrande tient son nom du fait que 20% des places sont offertes gracieusement à des personnes en situation de handicap, je pense que la musique et le handicap ont quelque chose à se dire, en fait. Et ça fait 6 ans qu'on voit à quel point les personnes concernées reçoivent la musique d'une manière très directe et très forte. Et elles n'ont pas les préjugés que certaines personnes dites normales, c'est pour ça que je l'appelais, sur la musique classique. Elles comprennent tout de suite ce que Mozart a voulu dire dans un concerto, par exemple, et elles n'ont pas besoin qu'on leur explique. Et elles ne sont pas là à se demander si, ah tiens, est-ce que je connais assez la musique classique pour venir au concert? Non. Elles reçoivent la musique en pleine face, si j'ose dire, et elles la comprennent immédiatement, quel que soit leur niveau de communication avec les mots. En fait.
0: Donc en attendant de découvrir cette 6e édition de l'Offrande musicale, du 29 juin au 13 juillet, il y a Les Athénéennes à Genève. Ça c'est dès ce soir avec vous, David Frey, jusqu'au 13 juin. Et ce vendredi avec vous, Luz Casal. Le programme est impressionnant, donc on peut aller le voir en ligne sur le site évidemment des Athénéennes. Un grand merci à tous les deux d'avoir passé ce temps avec nous.
1: Merci à vous.
2: Merci à vous.
0: Très belle suite de
1: festival. Merci à tous les gens.
0: Merci.
1: Qui nous écoute.
0: Merci. Voici une artiste lausannoise, c'est Manet, choisie par notre programmateur musical, qualifiée de pop chamanique. Écoutez cela.

0: On vous l'avait dit, c'est de la pop chamanique. C'est la musique de la lausannoise Manet. On entend des perles de sang. Manet sera à entendre ce soir au Docks. À suivre dans Vertigo le débat sur les sorties cinéma du jour. Mais d'abord, on va aller voir ce qui se passe dans le vaste monde de la culture.
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0: Elle devait ouvrir au public samedi, mais la caverne de l'artiste JR qui emballe le Pont-Neuf à Paris a été endommagée hier, probablement par les rafales de vent et de pluie. Il faut dire que l'œuvre est impressionnante, 120 mètres de long, 20 mètres de large, haute de 12 à 18 mètres. Cet emballage, qui a été imaginé par l'artiste en hommage à Christo et Jeanne-Claude, le couple qui avait déjà emballé le plus vieux pont de Paris en 1985, montre en trompe-l'œil une grotte rocheuse qui a été pensée, construite pour que le public puisse y passer à pied 24 heures sur 24 durant 3 semaines et pour s'y retrouver immergé dans un univers sonore qui a été imaginé par Thomas Bangalter, ex-Daft Punk. La date d'ouverture doit encore être annoncée.
2: Un seul vœu, tu n'en obtiendras qu'un seul.
3: J'aimerais que Nicky Freeman m'aime plus que quiconque au monde entier.
0: Autour de la table, bon, vous avez eu un gros indice là, mais savez-vous quels sont les deux films en tête du box-office américain en ce moment ?
4: Obsession et Backrooms.
0: Bravo. Deux films qui ont en commun, un, d'être des films d'horreur, deux, d'avoir été produits avec pas grand-chose, 750 000 dollars pour Obsession, hein, alors qu'il a déjà rapporté 100 millions de dollars, et trois, d'être sorti de la tête de YouTubers. Donc il y a Kane Parsons, 20 ans, qui a imaginé l'univers des Backrooms, une sorte de monde parallèle vide, d'abord développé dans une série en ligne, tandis que Curry Barker, 26 ans, a écrit l'histoire d'un vendeur dont la vie bascule quand il se retrouve en possession d'un jouet qui lui permet de réaliser son vœu le plus cher, tel que faire en sorte que la fille de ses rêves tombe fou amoureux de lui. Pendant ce temps, The Mandalorian et Grogu, un spin-off de Star Wars qui a coûté 165 millions de dollars, s'est effondré et bat le record du plus mauvais week-end d'ouverture pour un film Star Wars sous Disney. Alors la génération YouTube va-t-elle transformer Hollywood ? Vaste question, Raphaël.
4: Ah bah j'espère, si ça peut nous épargner des films comme la dernière production Disney, moi ça me ferait du bien. Puis vous savez que j'aime beaucoup le cinéma d'horreur, surtout celui-là, donc
0: ouais, alors on se réjouit. On se réjouit de vous entendre nous en parler quand il sortira. C'est prévu quand d'ailleurs ?
4: Le 17, pour Backrooms, hein,
0: ouais,
4: c'est le 17 juin.
0: À suivre. Chaque année, le fonds culturel de la SSA, la société suisse des auteurs, distingue des humoristes romans en attribuant deux distinctions. Il y a le prix principal qui va à un humoriste confirmé qui a joui, je cite, d'un rayonnement significatif lors des 12 derniers mois. Et puis l'autre prix va à un talent émergent de l'humour. Et on vient d'apprendre que c'est l'humoriste vaudois Johan Provenzano qui remporte le prix de l'humour 2026, tandis que le prix du nouveau talent humour revient à Yacine Nemra. Eh bien oui, on s'en réjouit évidemment ici à Vertigo. Les deux distinctions sont assorties d'un montant de 10 000 francs. La proclamation officielle aura lieu le 13 juin dans le cadre du festival Morges Sourire.
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0: L'actu, c'est aussi le cinéma. Qu'est-ce qui sort en salle aujourd'hui ?
5: J'aime bien discuter des films, vous voyez, et échanger des critiques.
6: C'est très intéressant.
5: Vous avez envie de voir un film avec moi ?
0: Au programme de ce débat avec vous, Raphaël Wolf de RTS Culture et Stéphane Gobeau du journal Le Temps, nous avons un film français qui revient sur la tragique histoire de Samuel Paty, ce professeur assassiné à la sortie de son collège. Nous avons un film suisse, Cosmos, de Germinal Roux. Et nous avons d'abord ce gros film très attendu, La bataille de Gaulle, l'âge de fer d'Antonin Baudry. La bataille de Gaulle, l'âge de fer d'Antonin Baudry avec Simon Abkarian notamment dans le rôle principal. On est en juin 1940, la France s'effondre, elle signe l'armistice. Au milieu du chaos, Charles de Gaulle refuse de céder. Il est seul, seul contre tous, et il s'échappe vers Londres sans armée, sans appui, sans espoir, mais avec une folle conviction, convaincre le monde que la bataille de France n'est ni terminée ni perdue.
7: Le gouvernement français vous a déchu de votre nationalité et la cour martiale vous a condamné à mort.
8: Autre chose ?
9: Partout, des réseaux sont en train de se former. Ils ont la rage au cœur. Ils veulent se battre.
10: La France n'a pas capitulé.
11: Vous n'êtes pas la France !
12: Il
6: Nous sommes la France.
10: Vous?
6: Nous.
11: You chose our side, the side of freedom. You see a child attacked by savages, you step in.
6: La France n'est pas un enfant, monsieur le président. Elle a toujours continué à se battre.
10: Il se peut que je sois un obstacle à l'avenir de la France.
0: La bande-annonce du film La Bataille de Gaulle, L'Âge de Fer, c'est le premier volet d'un diptyque dont la suite, La Bataille de Gaulle, J'écris ton nom, sortira début juillet. C'est la première fois que la figure historique de De Gaulle a droit à un tel film. Un sacré défi. Est-ce qu'il est bien relevé, selon vous, Raphaël Wolff?
4: Alors, plus que bien, et d'autant plus surprenant que, franchement, moi, j'allais à reculons. Il y a eu quand même un biopic assez récent, en 2020, avec Lambert Wilson, qui était quand même pas fameux. Là, je me dis, on va avoir 2h40, de nouveau, d'une sorte d'agiographie bien poussiéreuse de De Gaulle, qui va nous célébrer cette grande figure de la France d'antan. Je me dis, c'est pas possible. Puis assez vite, en fait, tout de suite, il y a deux éléments qui m'ont complètement conquis. La première chose, c'est que c'est un vrai blockbuster à la française. On a vraiment un cinéaste qui met le paquet, qui nous en met plein les yeux.
0: Très
4: on
0: gros
4: vraiment...
0: moyen, en fait.
4: Oui, mais on le voit à l'écran, hein, ce qui n'est pas toujours le cas dans le cinéma français, où ça passe généralement dans les acteurs. Non, le film a une ampleur cinématographique absolument dingue. Alors, c'est classique, mais il y a suffisamment d'inventions de mise en scène et de trouvailles pour que ça ne soit pas académique, notamment la bataille de Bir Hakeim qui vient en fin de film est absolument dingue. Enfin, vraiment, moi, j'ai rarement vu quelque chose comme ça dans un blockbuster français. Et le deuxième élément qui est quand même pas rien, c'est Simon Abkarian, qui est absolument extraordinaire, qui va incarner en fait ce général de Gaulle qu'on croit connaître en biaisant complètement la figure un peu écrasante devant laquelle on devrait se prosterner. Le film, en fait, n'est jamais en train de se prosterner devant cette figure. Il va même d'ailleurs inoculer, je trouve, une certaine dose d'humour assez bienvenue. On voit parfois le côté un peu ronflant, arrogant de Gaulle, que le film va un tout petit peu, et son acteur va mettre en perspective en s'en moquant gentiment.
0: Une certaine mélancolie aussi.
4: Oui, mais justement les deux, en fait, une tonalité un petit peu plus étrange qui va sortir justement du biopic classique pour donner quelque chose de nouveau. Et puis je trouve intéressant qu'on voit aussi la mue de ce militaire, qui est effectivement un militaire, mais qui au début du film... est un piètre communicateur, quoi. Il n'arrive pas à convaincre Churchill, les Américains, de le rejoindre dans son idéal de la France libre, et qui va se muer gentiment, très lentement pendant le film, vers cette figure politique, ce tribun fédérateur qu'on connaît aujourd'hui. Et je trouve que ça, c'est assez bien montré dans le film.
0: C'est ça, c'est vraiment la naissance du général de Gaulle qui vous a conquis aussi, Stéphane Gobeau.
12: Alors absolument conquis. C'est vrai qu'il y a beaucoup de choses dans ce film. Il y a du cinéma d'aventure, il y a du cinéma de guerre, il y a du film de stratégie militaire. Comment, avec Churchill, ils vont s'aimer, se détester, s'utiliser l'un l'autre de manière assez subtile. Effectivement, dans cet idéal de la France libre, on a toujours, voilà, on connaît l'appel du 18 juin, général de Gaulle, la France parle aux Français. On n'a pas après tous les tenants aboutissants de l'histoire. Là, on comprend bien comment cette notion de France libre et de résistance va voir le jour. Parce que comme il s'adresse aux Français depuis Londres, mais qui l'écoute en fait à l'autre bout du poste radio? Et là, on part à Paris, on a un jeune garçon qui s'appelle Fernand, qui est étudiant à une époque où quand on veut résister à l'occupation allemande, on n'ose pas en parler parce qu'on sait très bien qu'il y a déjà beaucoup de collabos, ce qu'on voyait dans un autre film sorti récemment qui est Les Rayons et les Ombres de Xavier Giannoli avec Jean Dujardin. Et du coup, il va rencontrer un autre jeune garçon, la sœur de ce garçon, et ils vont créer un mouvement qui va donner à une manifestation très importante, je crois le 11 novembre 40, aux Champs-Élysées. Donc on voit bien ce contrepoint, le contrepoint à De Gaulle esselé à Londres, et comment va naître cette idée de renaissance. Après, on part en Afrique, c'est là le côté cinéma d'aventure, parce qu'on voit bien qu'il se dit comment faire. Ben, on va faire appel à l'empire colonial français, qui peut-être, eux, pourront nous aider. Et là, on part justement dans ce cinéma d'aventure. Et effectivement, il y a Simon Abkarian qui est incroyable. Je crois que De Gaulle disait dans ses mémoires qu'il avait l'impression d'avoir deux personnages en lui. Le De Gaulle qu'il est et le De Gaulle peut-être plus théâtral, qui doit prendre des prises de position avec cette gestuelle en phrasé très particulier, comme un acteur, en fait, en représentation. Et Simon Abkarian rend exactement ça. On n'a pas l'acteur qui veut se mimétiser, puis est totalement oublié. On sent encore le plaisir du jeu de l'acteur derrière le personnage. Donc c'est un film qui est assez dingue pour ça, et qui a, je crois, dans les deux films, les deux parties, 250 personnages, il y a beaucoup de personnages secondaires.
4: Ah, peut-être un peu trop, tous... hein, quand même, c'est les limites du film. Mais bon, il est généreux, mais ils n'existent pas toujours.
12: Et on comprend des choses, mais on comprend pas mal de choses avec ça, même si parfois on peut peut-être se perdre, mais en fait, on a maintenant extrêmement hâte de voir le deuxième.
4: Oui, moi aussi.
12: Envie qui sort tout de suite.
0: Vous voici convaincu donc par ce premier volet de la bataille de Gaulle, intitulé « Bataille de Gaulle, l'âge de fer » d'Antonin Baudry, à voir dès aujourd'hui en salle. Autre film français qui sort aujourd'hui, il s'agit de « L'abandon » de Vincent Garanque avec Antoine Reynard et Emmanuel Berco. C'est aussi une histoire vraie, alors autre temps, autre tragédie. On est le 16 octobre 2020, Samuel Paty, professeur d'histoire-géographie, est assassiné à la sortie de son collège par un djihadiste tchétchène pour avoir donné un cours sur les caricature publiée par Charlie Hebdo. À la lumière des enquêtes et des procès, cette reconstitution revient sur ses 11 derniers jours et l'engrenage qui a conduit à sa mort tragique.
13: J'ai jamais rêvé d'être un héros. Mais que mes cours éveillent une vocation, ça oui, j'avoue que j'en ai rêvé.
14: Bonjour Monsieur Paty.
15: Aujourd'hui, on va faire une étude de cas. Liberté d'expression, liberté de la presse. Ça vous dit quelque chose?
16: C'est Charlie Hebdo?
15: Exactement.
17: Pas de blague aujourd'hui?
15: Bon, allez, une blague pour Drissou.
13: Il y a un problème?
18: Je viens de revoir la vidéo, les vues arrêtent pas d'augmenter.
19: Elle est mensongère, elle donne clairement le nom du collège de Monsieur Paty. Il faut la faire supprimer.
20: Faut pas prendre ça à la légère. Faudrait que vous rédigiez un rapport et alerter le service de défense et de sécurité.
13: Mais jamais j'aurais imaginé que mon nom entrerait dans les livres d'histoire.
0: L'abandon de Vincent Garanque avec Antoine Reynard. Il fallait oser quand même traiter de ce sujet-là. Et puis bon, c'est pas il y a si longtemps que ça, il y a que 6 ans. Est-ce que, selon vous, Stéphane Gobeau, Vincent Garanque a trouvé le ton juste pour traiter de ce sujet?
12: Oui, absolument, parce que Vincent Garanque, c'est quelqu'un qui s'est beaucoup intéressé à des affaires criminelles ou économiques. En film, qui s'appelait L'enquête sur l'affaire Clistream, où il suivait une enquête journalistique, présumé coupable sur les procès d'Outreau. Et très rapidement, quand on lui propose de faire le film, les procès n'ont pas encore eu lieu. Donc, il commence par lire tous les documents d'enquête. Il y a eu beaucoup d'enquêtes qui ont été menées en parallèle. Et il va assister au procès. Donc, il y a vraiment une rigueur comme ça dans la reconstitution des faits. Il y a beaucoup de films, on voit, inspirés d'une histoire réelle, pour des faits de fiction, plus ou moins de liberté, etc. Enfin, je sais plus, les petites phrases qu'on voit avant les films. Là, il est vraiment dans les faits, dans la rigueur des faits. Il fait un travail quasi journalistique, justement. Est-ce qu'il essaye de restituer? Parce qu'on avait tous entendu que voilà, il y a en cours sur la liberté d'expression autour de Charlie Hebdo et que 11 jours plus tard, ce prof est décapité. Mais qu'est-ce qui s'est passé entre deux? Et là, on apprend des choses qu'on ignorait peut-être si on n'a pas suivi tous les développements médiatiques, notamment les procès et autres. C'est qu'une jeune fille qui n'a pas assisté à ce cours va dire à son père et à ses proches que le professeur Samuel Paty a ordonné aux élèves musulmans de sortir de la salle, donc discrimination possible, alors qu'il a juste pris des précautions disant « si vous êtes peut-être sensible pour des questions personnelles ou religieuses à ces caricatures, vous pouvez fermer les yeux ou sortir », ce qui est très différent. Et on voit très bien, après cet emballement comme ça qui va partir avec le père de la jeune fille, tout vient d'un mensonge comme ça, et cet emballement sur les réseaux, donc il le fait de manière rigoureuse, vraiment un jour après l'autre, les jours défilent comme ça avec des fondus en noir d'un jour à l'autre, et je trouve assez admirable cette façon d'être très factuel comme ça dans les faits pour arriver dans 10 dernières minutes un peu vers un peu plus de lumière sur la fin et d'éviter surtout la surdramatisation, parce que souvent quand on a des histoires où on sait comment ça se termine, on va créer une espèce de faux suspense jusqu'au moment fatidique de l'assassinat qui est encore pire là puisqu'il s'agit d'une décapitation. Et là il arrive de manière très factuelle à nous rendre ça, et c'est un film que je trouve important à voir, notamment pour des jeunes filles, des jeunes garçons, des étudiants qui sont confrontés à ces questions de liberté d'expression et qui peuvent être très clivante en fonction justement de nos propres convictions.
0: Important à voir aussi selon vous, Raphaël Wolf?
4: Oui, mais je me méfie maintenant de ces films importants, essentiels, nécessaires. Enfin, je sais plus ce que ça veut dire. Moi, je veux voir un film. Alors, en l'occurrence, je m'étais pas mal renseigné à l'époque sur les faits. Donc, quelque part, à titre personnel, j'ai pas appris grand chose. Mm-hmm. Mais je vois bien l'utilité du film pour apprendre ce qui s'est passé, effectivement, cet engrenage, cette mécanique. Alors, oui, vous avez raison. Le film est prudent. Il est rigoureux. Il y a un travail journalistique. J'en attends plus. Et puis, quand vous dites travail journalistique, oui, mais enfin, quand même, le film s'ouvre avec la voix off outre-tombe de Samuel Paty, donc c'est pas très documentaire ni journalistique, pour nous faire dire j'ai toujours recherché, en gros je le dis un petit peu de mémoire, un sens à ma vie et finalement, contre toute attente, je l'ai trouvé. Moi j'ai un peu du mal hein, quand même à ce que le personnage me dise que finalement il a trouvé un sens à sa vie par le fait qu'on le décapite. Hein. Donc voilà, et on revient à la fin sur justement l'héroïsation du personnage qui est devenu un symbole. Je pense qu'il s'en serait bien passé, hein, pour être très honnête. J'aurais bien voulu voir un peu plus un film qui ne surplombe pas ou qui ne prête pas en fait à son personnage cette aura symbolique qu'il a forcément adoptée, mais qu'en montrant ses 11 jours, on nous montre autre chose. Et je pense qu'au début du film, il le montre bien. Il montre juste un professeur qui essaie de bien faire son travail, qui se retrouve complètement mais dépassé par une mécanique mais kafkaïenne. Il y a un faux imam aussi, enfin, soi-disant représentant des imams qui va commencer à jeter de l'huile sur le feu. Et là-dedans, effectivement, on a tout. Il y a un personnage très beau joué par Emmanuel Berco, qui est en fait un peu la directrice de son établissement, qui va essayer de faire en sorte d'avertir les gens. Et puis là, on est dans la mécanique bureaucratique française avec des acronymes dans tous les sens. Il y a même une scène où on a éclaté de rire tellement c'est absurde, parce qu'on dit appeler le AMC4 et puis alors le formulaire DX. Enfin, et vraiment, on est dans cet univers kafkaïen. Le problème, c'est que je trouve que le film, à force de mettre sur la même échelle les problèmes justement de fonctionnement de l'information, à la fois pour la police, les institutions scolaires et la hiérarchie, l'abandon étant quand même un titre qui renvoie beaucoup à ça, les hasards purs, parce qu'on se dit mais en fait j'entends il serait fait raccompagner par un collègue à la fin du film, bah ça serait pas passé, enfin quelque chose d'aussi absurde que ça peut aussi être mis en compte. Et puis la dénonciation quand même d'une sorte de d'islamisation radicalisée qui fait dire à certains d'ailleurs que le film est islamophobe. Mm-hmm. On fait quand même une différence entre l'islamophobie et l'islamisme radicalisé tel qu'on le voit dans le film et qui est insupportable à regarder pour moi. Bah, on se dit que tout ça mis à la même échelle manque un peu, je trouve, de regard fort de la part du cinéaste qui est un peu prudent à mon sens par rapport à ce qu'il raconte. Mais voilà, avec un sujet aussi fragile, aussi délicat, et on voit déjà en France depuis que le film est sorti qu'il est complètement récupéré de part et d'autre des bords politiques pour des raisons qui, à mon avis, sont très déplacées. Voilà, c'est un peu problématique. Mais je suis quand même un tout petit peu plus réservé sur le regard que le cinéaste porte sur son sujet.
0: Et ce film est titré « L'abandon », signé Vincent Garanque. On passe à présent à un film suisse. Il s'agit de Cosmos de Germinal Rouault avec Angelina Molina et Andrés Katsin. On est dans un village oublié du Yucatan et Léon, gardien maya des secrets de la nature et des esprits, va être chassé de ses terres. Son chemin croise celui de Lena, une riche femme de lettres récemment arrivée de Mexico. Malgré leurs différences, une connexion se forme entre eux.
14: Bruna !
16: Quédate aquí tan tranquilo.
21: Pues van a derrumbar a mi casa.
16: ¿Quiénes?
21: Los ricos.
16: Estas son semillas de flor de cosmos. ¿Quieres que plantemos unas semillas? Tal vez amarse a aprender a caminar por este mundo. ¿Sabes bailar?
0: Ça s'appelle Cosmos, c'est réalisé par Germinal Rouault. C'est le troisième long métrage de ce photographe suisse après Left Foot, Right Foot et Fortuna. C'est une coproduction RTS. Raphaël Wolf, votre avis sur ce film ?
4: C'est une pure merveille. Alors moi j'avoue déjà avoir été absolument conquis par Fortuna, qui était le précédent long métrage de ce cinéaste. Là de nouveau on est en format carré, noir et blanc, tout est très contemplatif. On a des plans souvent fixes mais ça bouge beaucoup dans le cadre, et c'est ce mouvement-là qui est à la fois un mouvement des hommes et de la nature que le cinéaste observe avec le bruissement de la jungle, de la nature, du son qui remplit comme ça le cadre. Enfin, je trouve ça vraiment absolument hypnotique. Et puis, sur 2h30, qui pour moi alors, ont passé aussi rapidement qu'un court-métrage, on va voir comme ça la rencontre improbable entre ces deux êtres qui, sans jamais que le film crée un discours ou soit un peu professoral, va raconter beaucoup de choses sur justement cette société maya, cet ancien Mexique qui se retrouve exproprié, laminé par une sorte de volonté très mercantile et très capitaliste aujourd'hui de refaire la société. Et il y a un accompagnement comme ça vers la mort qui pousse en fait ce paysan maya vers cette vieille femme en fait qui justement va mourir. Il y a une scène toute belle par exemple où il va juste là, avec elle dans un, dans une, près d'une cascade, dans une petite mare d'eau. Il la porte dans ses bras. C'est des gestes comme ça que Germain Leroux arrive à capter, qui sont d'une beauté fulgurante sans jamais qu'il s'attarde pour nous faire un truc un peu lourd. Je trouve que ce film absolument miraculeux, il y a presque une force un peu animiste. Le film d'ailleurs s'achève vers un, il me semble, un arbre avec la caméra qui s'élève comme ça vers le ciel, quelque chose de très très beau. Et puis souvent le champ, on est souvent cadré comme ça un peu plus haut, on laisse du champ vide au-dessus des têtes des personnages, et ce cosmos-là, ben, il est à la fois tout à fait là, pétri et concret. On peut le palper, on peut le sentir, on peut le ressentir en voyant le film. C'est extraordinaire, vraiment.
0: Tout aussi emballé, Stéphane Gros.
12: Miraculeux, c'est exactement le terme que j'avais en tête, que Raphaël a dit. Oui, c'est un film absolument sublime. Et on se pose beaucoup la question avec des films trop longs. Tout le monde dit, mais non, les films, ils durent plus que deux heures, ils sont trop longs, c'est un gros débat. On l'a encore à Cannes avec énormément de films très longs. Et là, il fait la durée qui doit faire, en fait.
4: Exactement.
12: La vraie rencontre va se passer après une heure de film. On pourra dire après quoi ? Une heure de film pour finalement que ces deux êtres se rencontrent ? Ben non. Et ils se croisent déjà après 30 minutes de film dans une pharmacie. On comprend énormément de choses. Et là, qu'on voit la qualité de mise en scène de Germinal Rouault qui est exceptionnelle, où c'est vraiment en plan séquence avec une caméra qui avance dans une pharmacie. Un personnage est déjà là. Le deuxième personnage rentre, un personnage sort. La caméra ressort, repart et accompagne un personnage qui part en voiture. C'est absolument sublime. Et là, on comprend une femme qui est en train de mourir, condamnée. Ses médicaments ne sont pas arrivés, elle décide d'abandonner, on imagine son traitement, en disant bah non, commandez pas les médicaments, on laisse tomber et tout, mais vous êtes sûr, oui. Et d'un autre côté, cet indigène, indien Maya, qui vient lui chercher des médicaments, parce qu'à l'hôpital juste avant, pour un problème d'infection à l'oreille, on lui a dit, vous oubliez les plantes, les médecines naturelles, ça ne marche pas, vous prenez des vrais médicaments, s'il vous plaît, déjà qu'il va être chassé de ses terres, donc on comprend plein de choses encore aujourd'hui sur le colonialisme, les rapports de force avec les peuples premiers autochtones. Donc il y a plein de choses, mais qui sont, comme disait Raphaël, absolument subtiles. Rien n'est asséné, il y a aucun vrai discours, c'est nous. Germinal nous laisse beaucoup de place, et c'est aussi, je crois, pour ça qu'il dit qu'il utilise le noir et blanc. On peut projeter beaucoup de choses sur ce noir et blanc qui aime comme des croquis qu'on devrait colorier nous-mêmes. Et c'est vrai que c'est un film qui nous met dans un état littéralement de lévitation. On l'entend dans les voix, les deux personnages. J'avais reçu Luz Casal, on entend les deux voix des interprètes, en acteur amateur qui n'avait jamais vu un film de sa vie, qui ne savait pas ce qu'était le cinéma, et une actrice qui a joué pour Almodovar et Buñuel. Et les deux nous emportent comme ça dans quelque chose d'absolument superbe.
0: Vous voici très emballés donc par ce film Cosmos de Germinal Rowe, qui sera l'invité de Vertigo, si tout va bien, demain. Et je précise génial. Aussi, j'en profite pour dire que vendredi, ce sera Simon Abkarian, l'invité de Vertigo. Je ne sais pas si c'est mieux, mais en tout cas, ça nous fait une belle brochette d'invités, si j'ose dire, cette semaine. On va passer très rapidement à vos conseils. Vous choisissez une autre sortie de la semaine, Raphaël Wolf. Il s'agit de La corde au cou de Gus Van Sant. C'est l'histoire vraie de Tony Kiritsis, un homme ruiné à cause d'un emprunt. À Indianapolis, en 1977, il kidnappe le fils du courtier qui est responsable de sa situation. Il réclame 5 millions de dollars, des excuses. La prise d'otage va durer 63 heures sous les yeux de la télé locale, nationale. L'Amérique s'est passionnée pour cette affaire. Chacun a choisi son camp. Est-ce que Tony, c'est un criminel ou une victime qui réclame justice ? En deux mots, Raphaël Wolf, pourquoi voir ce film ?
4: Bah déjà, c'est le nouveau Gus Van Sant qui n'est rien tourné depuis 8 ans, qu'on avait vu avant pour un film produit par Amazon en 2018. C'est quand même le grand cinéaste de Good Will Hunting, Mount Private Idaho, Jerry, c'est un dieu vivant pour moi. Et là, il revient avec un film qui paraît un petit peu mineur, qui est une sorte de décalque, enfin pas de décalque, mais qui peut laisser penser à Un après-midi de chien, vous savez, ce film de Sidney Lumet avec Al Pacino, qui était un braqueur de banque qui se retrouvait un peu pris dans le feu des caméras de télévision. Et là, en fait, ce qui est génial, c'est que c'est à la fois un film qui est complètement dans la critique du capitalisme absolument, mais ronflant, de l'Amérique de l'époque aussi, mais aussi de la critique de son personnage. Parce que, en fait, on voit ce type qui débarque, qui se pose comme une victime, en fait, qui est lui-même déjà une caricature du système américain, du spectacle, de la société du spectacle, où il doit toujours se mettre en scène devant les caméras de télévision. Et quelque part, à partir du moment où les télévisions viennent pour le filmer, bah, il joue un peu comme un acteur qui va être pris par sa propre pièce. Et à ce niveau-là, je trouve que Gus Van Sant n'est pas dupe de quoi que ce soit. Il oppose et il met quelque part sur le même terrain le capitalisme et une supposée rébellion qui est finalement pas beaucoup plus glorieuse. Tout ça dans une esthétique très vintage qui ne donne pas l'impression d'un film mis à distance, mais au contraire de revivre comme en direct ce qui s'est passé à l'époque. C'est un film très original, très singulier et assez drôle.
0: Et ça s'appelle La corde au cou et c'est signé Gus Van Sant, à voir dès aujourd'hui au cinéma. Vous, vous, Stéphane Gobeau, vous choisissez un film Netflix exclusivement sur la plateforme. Il s'agit de Apex de Balthazar Cormacour. On est avec Sacha qui est dévastée par la mort de son compagnon qui est tombé d'une montagne en Norvège alors qu'elle l'accompagnait pour une escalade. Elle tente de se changer les idées en faisant du kayak en Australie. Mauvaise idée parce qu'elle est prise en chasse par Ben, un braconnier psychopathe. On a Charlize Theron qui est confrontée à Taron Egerton, connu notamment pour avoir incarné Elton John dans Rocketman. En deux mots, pourquoi voir ce film sur Netflix, Apex ?
12: J'étais curieux quand j'ai vu apparaître sur la plateforme ce qu'il est réalisé par Balthazar Cormacour, un réalisateur islandais qu'on avait beaucoup aimé au début des années 2000. On l'avait découvert avec Sans Reykjavik, un film avec Victoria Abril, comme ça, une professeure d'espagnol qui était parachutée dans la froideur de Reykjavik. Et je me disais, tiens, qu'est-ce qu'il est devenu ? Il avait fait un grand film de montagne qui s'appelle Everest. Et là, ça vaut vraiment pour ces deux interprètes qui sont vraiment absolument incroyables. Il y a une très bonne mise en scène, une bonne efficacité dans la narration, dans le suspense, très bonne utilisation de la musique avec une séquence assez majeure avec un morceau des Chemical Brothers qui m'a beaucoup amusé. Il faut savoir ce qu'on va voir, mais c'est fait parfait quand on ne sait pas des fois trop quoi voir le soir, pas trop de sérieux. C'est un film qui fait office de... Enfin, voilà, le divertissement fonctionne, c'est bien mis en scène, c'est bien foutu, c'est pas incroyable, mais ça se fait voir.
0: Ça a fonctionné pour vous et ça s'appelle
12: C'était ça.
0: Apex de Balthazar Cormacour à voir sur Netflix. Merci beaucoup à tous les deux pour ce débat et pour vos coups de cœur qu'on peut tous retrouver sur l'application Play RTS. Voici à présent le coup de cœur de notre programmateur musical Bastien Arnold qui penche aujourd'hui pour Red Echo Painkiller, ce jeune groupe de filles venues des Grisons.

0: Elles se font appeler Red Echo et ce titre c'est Painkiller. C'est un groupe des grisons qui enflamme chaque scène, paraît-il, selon notre programmateur musical Bastien Arnold.
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0: Dans le Jura bernois, un accident provoque la fermeture de la route qui relie la Ferrière au bois. Une déviation est mise en place. Sur la 5 Bienne-Neuchâtel, la sortie de Marin est fermée en direction de Neuchâtel suite à l'incendie d'un véhicule. Et sinon, la circulation est dense et fortement ralentie sur l'autoroute Genève-Lausanne entre Aubonne et l'échangeur d'Écublanc dans les deux sens, ainsi que sur les tronçons qui mènent aux douanes de Bardonnay et de Valorbe avec un retard d'une vingtaine de minutes.
1: 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Vertigo, Anne-Laure Ganac.
0: Avec Rodolphe Beauchot à la réalisation et puis toute l'équipe de Vertigo pour vous livrer ses conseils que vous retrouverez évidemment sur l'application Play RTS. Demain, comme on vous l'a annoncé, ce sera bien Germinal Rowe, le réalisateur, qui sera l'invité de Pierre-Philippe Kader.
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0: Il est 18h et voici Forum. Très bonne suite de soirée à l'écoute d'RTS Première. Bonsoir, bienvenue dans Forum. C'est la somme du jour, 202 millions de francs. Voilà ce que la mauvaise application du bouclier fiscal a coûté aux contribuables vaudois. Plus de 15 millions par année entre 2009 et 2021. Le Conseil d'État vaudois l'a communiqué tout à l'heure. Sa présidente nous rejoint.
2: Il y a eu l'affaire Bruel, place à l'affaire Naps. Le rappeur Andrus, rendu célèbre grâce à son tube La Kiffance, aurait dû se produire samedi à Porrentruy. Le concert a été annulé aujourd'hui, l'homme ayant été condamné récemment pour viol. L'organisateur sera avec nous.
0: Lui, elle n'y sera pas. Brel Embolo manquera le premier entraînement de l'équipe suisse de football à San Diego tout à l'heure. L'attaquant n'a pas pu s'envoler pour la Coupe du Monde hier. Problème d'autorisation d'entrée aux États-Unis. On devrait en savoir plus dans la prochaine demi-heure.
2: Une très courte majorité pour le non à l'initiative sur une Suisse à 10 millions. Pas de majorité en revanche sur la réforme du service civil. Voilà ce qui ressort de notre sondage sur les votations du 14 juin. On retrouvera nos invités en seconde partie de forum.
0: Au sommaire ce soir aussi une polémique qui agite le Royaume-Uni et l'Europe qui tient sa souveraineté numérique.
2: Voilà pour le menu de la prochaine heure. Bienvenue dans Forum.
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0: Le scandale du bouclier fiscal aura donc coûté très cher au canton de Vaud.
2: C'est l'heure des comptes dans cette affaire qui tient en haleine la classe politique depuis un an. Céline Saut, la presse a été convoquée en urgence cet après-midi. Le Conseil d'État voulait annoncer combien le canton avait perdu en appliquant de manière non conforme ce mécanisme d'allègement fiscal. Et on parle finalement de 200 millions.
3: Oui, 202 millions pour être précis, à peu près 15 millions par année que le canton n'a pas perçu suite à une mauvaise application du bouclier fiscal entre 2009 et 2021. On le rappelle, le bouclier fiscal, c'est ce mécanisme qui plafonne l'impôt pour les personnes les plus fortunées pour éviter qu'il ne devienne confiscatoire. Alors, perte il y a eu, mais moins que certains chiffres qui ont pu être évoqués dans la presse par le passé, par certains élus également, on entendait un demi-milliard. C'est donc moins, affirme l'État avec calcul à l'appui. Mais cela n'enlève rien au fait qu'il y a eu une erreur à cette période. On parle donc de la période avant la réforme du bouclier fiscal en 2022. Un problème qui reste inadmissible, réaffirme le gouvernement aujourd'hui, et que peut-être quelqu'un devra en répondre. Rappelons que des procédures politiques sont toujours en cours dans cette affaire et que le ministère public a choisi d'enquêter sur le bouclier fiscal et qu'il rendra des conclusions sur les responsabilités prochainement.
2: Céline, l'État a aussi fait des audits sur la Direction générale des finances suite au rapport Pêcheur.
3: Oui, suite à ce rapport qui avait fait quand même l'effet d'une petite bombe en août dernier, l'État avait tout de suite annoncé le lancement d'audits pour voir comment fonctionne la Direction générale de la fiscalité. Alors on apprend aujourd'hui que c'est le contrôle cantonal des finances, épaulé par un expert externe, qui a mené l'enquête sur ces trois dernières années. Un travail de fond, un travail capital pour le canton qui voulait aussi offrir de la transparence, plus de transparence aux Vaudoises et aux Vaudois pour les rassurer dans cette période qui est quand même un peu trouble pour le canton.
2: Et que révèlent ces audits ?
3: Eh bien que la direction de la fiscalité respecte aujourd'hui les dispositions légales, les barèmes applicables, que les mécanismes de contrôle fonctionnent. Eh bien au fond que les contribuables de ce canton sont correctement taxés, en tout cas depuis 2023. Il fait aussi des recommandations pour que les choses se passent au mieux, notamment la manière de communiquer les informations aux politiques dans le respect du secret fiscal.
2: Vos précisions, Céline Saut.
0: Bonsoir Christelle Luisier.
4: Bonsoir.
5: Présidente du gouvernement vaudois, ministre en charge des Finances, merci de nous avoir rejoints. Plus de 200 millions de francs qui ont échappé aux caisses de l'État pendant une douzaine d'années. Vous parleriez de scandale aussi?
4: Alors aujourd'hui, on a parlé, et ça ne change pas, on a parlé d'un dysfonctionnement qui était grave, donc c'est à peu près 15 millions par année sur une période de 13 ans. Je rappelle ici que c'est un coût théorique, on ne peut pas vraiment parler d'une perte au sens propre, puisque même l'expert le dit, on ne peut pas imaginer comment les contribuables auraient agi si, disons, le système de bouclier avait changé à ce moment-là. Donc on ne peut pas vraiment parler d'une perte pratique, mais c'est clair que c'est un dysfonctionnement important que l'on avait déjà signalé au moment du rapport Pêcheur que nous avions donc mandaté. C'est la raison pour laquelle nous agissons aujourd'hui en responsabilité pour, disons, vérifier les routines de taxation. On est rassuré par les audits du CCF en la matière et nous nous engageons aussi sur une meilleure transparence par rapport à la fiscalité, tout en évidemment respectant le secret fiscal.
5: Est-ce que le fisc est en mesure de récupérer ces 202 millions ?
4: Alors, c'est un élément que nous avions évoqué déjà à l'aune d'avis de droit qui avait été fait dans le cadre, plutôt en parallèle au rapport de M. Pêcheur. Et nous sommes arrivés à la conclusion qu'il n'y a pas de possibilité de rappel d'impôt par rapport à ces contribuables.
2: Alors, votre collègue PLR Pascal Broulis était à la tête des finances durant la période dont on parle. Il a toujours affirmé que l'État n'avait pas perdu d'argent à cause de cette mauvaise application du bouclier fiscal. C'est peut-être quand même à nuancer.
4: Alors, ce que j'aimerais ici dire, c'est que nous parlons vraiment d'un coût théorique, parce que même l'expert a dit qu'on ne peut pas imaginer, toutes choses étant égales par ailleurs, ce que les gens auraient fait sinon.
5: Si ils étaient partis, par exemple, et que vous auriez perdu ces contribuables.
4: Oui, exactement, parce qu'on voit déjà qu'aujourd'hui, donc le système du bouclier a été modifié en 2022, donc déjà avant le début de cette législature, et qu'on a pas mal de réclamations des personnes sur ces éléments-là. C'est d'ailleurs ce qui a amené le Conseil d'État à revenir sur une modification légale plus favorable pour ses contribuables, qui a été adoptée par le Grand Conseil à la fin 2024.
2: Est-ce que ça a un sens aujourd'hui de chercher des responsables ou est-ce qu'il faut simplement s'assurer en gros que le mécanisme soit appliqué de manière correcte à l'avenir ?
4: Bon, je pense qu'il est déjà essentiel, effectivement, par rapport à la confiance de la population, qu'on puisse dire aujourd'hui, on fait des audits, d'ailleurs non seulement cette année, mais on a décidé que pour les prochaines années, ces audits seraient pérennisés, de façon à ce qu'on ait un contrôle récurrent sur la manière de taxer, aussi en légalité. Et puis, sur les responsabilités politiques, nous avions donc donné mandat à M. Pêcheur pour voir si lui-même pouvait, disons, définir ses responsabilités. C'est une question que nous avons posée. Ce point-là n'a pas pu être, disons, répondu par M. Pêcheur par rapport aux responsabilités en tant que telles. Mais comme cela a été dit tout à l'heure, il y a d'autres processus qui sont en cours, et en particulier auprès du ministère public.
5: Il reste quand même ces 1800 contribuables qui n'auraient pas dû bénéficier du bouclier fiscal entre 2009 et 2021, qui en ont bénéficié. Qui a décidé de leur accorder à qui la faute finalement ce soir ?
4: Oui, alors c'est exactement ce que je viens d'évoquer. Par rapport à tout ceci, je pense que M. Pêcheur a fait le maximum par rapport à l'établissement des faits. Il a auditionné énormément de personnes, il a compilé énormément de documents. Le Conseil d'État, sur cette base-là, a produit un rapport. Nous avons demandé à M. Pêcheur s'il y avait une possibilité d'établir ses responsabilités. On a vu que ce n'était pas possible à notre niveau, mais en tout cas, que l'expert n'a pas pu aller jusque-là.
5: Mais la justice pourrait le faire, le ministère public.
4: Disons qu'en tout cas, le ministère public a repris le dossier, donc nous verrons bien ce que cette procédure donnera. Il est clair en tout cas que le ministère public a tous les moyens d'investigation qui sont possibles, et c'est bien la raison pour laquelle aujourd'hui nous n'allons pas aller plus loin, c'est le ministère public qui va travailler, étant entendu que le Grand Conseil, via sa commission de gestion, a aussi décidé de continuer les

0: et travailler d'arrache-pied à ce que nos institutions fonctionnent. Et puis, j'aimerais aussi remercier tous les collaborateurs de la DGF. Il y en a plus de, il y en a à peu près 1000 qui quotidiennement servent la population vaudoise. Mais sur le reste, effectivement, il y a maintenant des procédures qui sont en cours auprès des autorités judiciaires.
1: Et que dit cet audit présenté aujourd'hui sur le travail accompli par Valérie Dittelier à la direction des finances depuis son entrée en 2023?
0: Alors, ce rapport ne porte absolument pas sur le travail de Madame Dittelier. Donc, je rappelle que sur les dysfonctionnements du bouclier fiscal, ces dysfonctionnements étaient déjà finis au moment de l'entrée en fonction de l'ensemble du Conseil d'État depuis 2022. Donc, en 2022, les correctifs sur le bouclier avaient déjà été apportés. Donc, depuis 2022, le bouclier est appliqué de manière correcte de par la loi. Et donc, les audits du CCF ne portent pas sur le travail d'une conseillère d'État, ils portent sur l'ensemble du travail de l'administration et l'engagement de l'ensemble du Conseil d'État aujourd'hui, c'est de travailler avec rigueur, c'est de travailler en transparence. On a une nouvelle directrice générale, on a des équipes qui sont motivées, qui travaillent au quotidien pour la population et c'est l'ensemble du Conseil d'État qui souhaite travailler avec cette rigueur-là, avoir une perception conforme à la loi, pouvoir agir en confiance avec la population et surtout en améliorant la transparence de nos décisions.
1: Merci beaucoup Christelle Luizier, présidente du gouvernement vaudois et ministre en charge des Finances. Bonne soirée à vous.
0: Merci, bonne soirée.
2: 18h10 dans Forum, voici ce que le public romand n'entendra pas ce week-end.
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2: La kiffance du rappeur Naps, 250 millions d'écoutes sur Spotify. Son auteur était programmé ce samedi à Port-en-Truy, jusqu'à ce qu'un appel au boycott ne soit lancé ce matin, poussant les organisateurs à annuler l'événement. Gaël Klein, ce qui est reproché à Naps, c'est d'avoir été condamné cette année à 7 ans de prison pour viol avant d'être libéré en attendant son procès en appel. L'annonce de sa venue a provoqué beaucoup de réactions dans le Jura.
4: Oui, tout est parti d'un communiqué envoyé tôt ce matin par Combat Socialiste, les popistes et la gauche en mouvement. Ces auteurs estimaient aberrant que des organisateurs d'événements invitent encore des personnes qui ne sont plus seulement suspectes, mais qui sont condamnées pour viol. Leur porte-parole, Pierluigi Fedele, l'avait expliqué dans le 12-30. Les raisons lui semblaient assez évidentes, vu le contexte qui s'est déployé depuis quelques années avec MeToo et la libération de la parole des victimes. Il ajoutait que du point de vue moral et éthique, c'est vraiment contestable, même si l'artiste est présumé innocent, vu l'appel qu'il a formulé. Le communiqué du CSPO posté sur sa page Facebook a immédiatement déclenché une vague de réactions dans le Jura, des réactions en grande majorité hostiles à l'avenue du rappeur. Appelé à réagir, le maire de Port-en-Truy, Philippe Egertwiller, m'expliquait en début d'après-midi n'avoir quasiment aucun bras de levier pour s'opposer à un tel concert, étant donné qu'il était organisé dans une salle privée. Moins de trois quarts d'heure après notre entretien, il me communiquait que les organisateurs annulaient le concert. Selon lui, ils en discutaient déjà depuis hier soir, après des premières réactions postées suite à la publication d'une story annonçant le concert sur les réseaux sociaux. Près de 400 billets avaient été vendus. Il faut rappeler que Naps avait déjà fait salle comble à Port-en-Truy au mois de décembre.
2: Gaël Klein, merci à vous.
1: Et avec nous, l'organisateur du concert et directeur du club Anscred à Port-en-Truy, Daniel Broquet, bonsoir.
5: Oui, bonsoir.
1: Vous avez senti que vous n'aviez plus d'autre choix que d'annuler?
5: Alors, ça s'est fait tout naturellement, j'ai envie de dire. Dès qu'on a vu les premiers messages, on s'est dit « Oula, il y a peut-être quelque chose qui ne va pas ». Le problème, c'est qu'on ne peut pas réagir à chaud comme le font les autres personnes sur les réseaux sociaux. Nous, on est obligé de prendre un peu les distances sur tout ça, de réfléchir à ce qui se passe. Nous, on est liés avec des contrats mutuels, donc c'est vrai qu'on ne peut pas l'annuler comme ça. Ça a été un peu de travail là pendant un jour non-stop pour trouver des solutions.
1: Et vous avez perdu combien d'argent ?
5: Alors ça, je ne peux pas en parler malheureusement parce que c'est des contrats confidentiels, mais c'est vrai que ça représente une perte pour le club. Quand on annule un artiste comme ça.
2: Il y a quelque chose d'étonnant dans ce que vous dites, Daniel Broquet, c'est qu'au fond, vous dites que vous ne pouviez pas agir dans l'urgence, mais un jour, c'est quand même extrêmement court.
5: Alors oui, c'est très très très très court. Surtout quand on a l'habitude de travailler avec des artistes, on sait que ça prend du temps. Encore comme une fois, je l'ai dit, on était liés par des contrats, c'est-à-dire que Naps était déjà venu chez nous en décembre, on avait une date de prévu avec lui en juin, Et donc, c'est vrai qu'entre décembre et juin, il s'est passé certaines choses.

0: qui font que maintenant, on a dû adapter notre stratégie. Quoi.
1: Les choses dont vous parlez, c'est essentiellement la condamnation de Naps à 7 ans de prison pour viol. Dès le moment où vous avez eu vent, parce qu'on imagine que vous avez eu vent de cette condamnation, vous avez su que ce concert, elle est peut-être pas pouvoir se faire.
0: Alors moi, je l'ai su justement quand il y a eu les premiers commentaires. C'est vrai que là, on s'est dit justement qu'il fallait réagir à ça.
2: Mais pourquoi vous n'avez pas décidé d'annuler sa venue avant, suite à sa condamnation, justement, même s'il a fait appel?
0: Alors, nous, on travaille avec énormément d'artistes, c'est-à-dire qu'on fait 40, 50, 60 artistes par année, pas forcément que à Port-en-Truy. On travaille aussi sur d'autres secteurs en Suisse. Et donc, c'est vrai qu'on n'est pas toujours à l'affût de toutes les actualités qui passent, etc. Le problème actuellement, c'est que, comme vous l'avez dit avant, c'est qu'il est...
1: présumé innocent.
0: Mm-hmm. Innocence. Voilà,
2: puisqu'il c'est a ça. Fait appel de sa condamnation.
0: Voilà. Et du coup, ce qui fait que pour nous, c'est délicat parce que vis-à-vis du contrat, on n'a aucun point légal de l'annuler, en fait. C'est ça le vrai problème au fond.
1: Votre souci aujourd'hui, est-ce que c'est essentiellement de ne pas faire de vagues, d'éviter des protestations qui auraient peut-être porté préjudice à votre club, ou bien c'est autre chose?
0: Alors, je pense que La première des choses, c'est évidemment de ne pas faire de vagues. On n'est pas là pour créer des histoires ou quoi. Nous, on est là pour faire de la musique, pour faire des concerts, pour faire des showcases. On est là pour faire plaisir au public. Maintenant, je peux comprendre que des fois, certains artistes ne plaisent pas. Il n'y a pas de souci. Et quand ça arrive, et bien, comme là aujourd'hui, on en prend compte. On fait les démarches nécessaires et on adapte et on change.
2: Il y avait déjà 400 billets qui avaient été vendus hein, pour ce concert de Naps. Vous allez devoir les rembourser?
0: Alors, justement, on a, nous, en parallèle, programmé un nouvel artiste pour ce samedi qui s'appelle Oh Boy. Et donc, tous les billets pardon, qui ont été vendus seront soit remboursés, soit ils seront valides pour cette nouvelle soirée.
2: Merci beaucoup pour vos explications. Daniel Broquet, directeur du club Anscred à Port-en-Truy. Bonne soirée à vous.
0: Avec plaisir, bonne soirée.
2: Merci. Et puis si ce concert, cette actualité vous fait réagir, vous étonne, un numéro 076 250 1234. La matinale, vous écoute vos messages audio.
1: Dans l'actualité de ce mercredi, la question qui préoccupe les fans de l'équipe suisse de football, Brel Embolo, a-t-il pu s'envoler pour les États-Unis? Bonsoir Bernardin Lehmann.
3: Bonsoir Renaud.
1: Vous êtes en direct de San Diego où l'équipe suisse de football va s'entraîner pour la première fois tout à l'heure. Mais sans son attaquant vedette bloqué hier à l'aéroport de Zurich, juste avant l'embarquement, en cause un réexamen de son NESTA, l'autorisation électronique de voyage, indispensable pour pouvoir fouler le sol américain. Bernardin, dites-nous, est-ce qu'il a pu décoller depuis ?
3: Non, il est toujours bloqué en Suisse, Brel Embolo, et sachez qu'il a même dû se rendre ce matin à Berne à l'ambassade de Suisse. Il a été convoqué, l'ambassade des États-Unis, pardon, évidemment, il a été convoqué par les autorités américaines pour faire un visa. Le STA ne suffit plus pour Brel Embolo, il doit avoir désormais un visa parce que les autorités américaines lui demandent des documents judiciaires nécessaires suite à une condamnation qui avait été faite de Brel Embolo. Il y a quelques mois de cela, il avait été condamné pour une affaire de menaces, des menaces proférées par le Balois. C'était en 2018 dans une affaire privée. Il a été condamné il y a quelques mois et les autorités américaines ont dans un premier temps accordé l'ESTA puisque l'association suisse de football nous a encore confirmé que hier, tous les joueurs suisses avant le départ avaient été confirmés « approved », donc approuvés. Mais suite à cela, les autorités américaines ont voulu avoir des renseignements supplémentaires. Pourquoi? Parce qu'ils veulent savoir si Brel Embolo, 2018, avait aussi eu des violences physiques dans cette affaire. Apparemment, ce n'est pas le cas, mais c'est là que le bât blesse. Et les autorités américaines ont aussi dit que cette demande était traitée en priorité. Mais en attendant, Brel Embolo a dû se rendre à Berne et il attend toujours de pouvoir embarquer pour les États-Unis.
1: Et comment réagissent ses coéquipiers et le sélectionneur Murat Yakin?
3: Ben écoutez, ils ont appris cela il y a quelques heures. Alors hier, c'est vrai que les joueurs étaient encore très très très heureux. Enfin, il faut dire que tout le monde est quand même plus ou moins positif. On ne peut pas s'imaginer qu'un joueur ne puisse pas venir aux États-Unis parce qu'il a été condamné. Voilà, il a purgé sa peine, Brel Embolo. Et dans ce cas, beaucoup d'autres joueurs aussi, pas beaucoup, mais c'est pas mal d'autres joueurs aussi seraient embêtés. Donc pour l'instant, l'ambiance est toujours bonne. Mais c'est vrai que ce nouveau report, ça n'aide pas. On sait que Brel Embolo est un joueur très très apprécié. apprécié. C'est un Sonnenschein, dit toujours de lui l'entraîneur Murat Yakin. C'est un joueur qui a toujours le sourire, qui met une bonne humeur. Exactement, un rayon de soleil. Et puis surtout, c'est vraiment l'attaquant numéro un de l'équipe de Suisse qui en a besoin. Donc c'est vrai que c'est pas une situation tout à fait idéale. Après, heureusement, on dira, la Coupe du Monde pour la Suisse ne commence que le 13 juin. Donc il y a encore quelques jours pour régler ce différend.
2: D'ailleurs, elle va s'entraîner tout à l'heure, pour la première fois à San Diego. Bernardin, vous restez avec nous. On va s'intéresser à une autre équipe qualifiée pour ce mondial dont la participation dépasse les enjeux sportifs. C'est l'Iran. L'Iran qui dit avoir obtenu ses visas pour se rendre au Mexique. Les joueurs doivent y établir leur camp de base à Tijuana, ville frontalière des États-Unis. Mais c'est bien sur sol américain que la sélection doit disputer ses trois matchs de poule. Et c'est un sacré défi, Jérôme Jeannin.
4: Oui, l'Iran doit jouer ses matchs de poule à Los Angeles et à Seattle, et c'est un défi à plusieurs titres. Alors c'est un défi psychologique, puisque les deux pays sont en guerre, défi sécuritaire avec un dispositif policier renforcé, et c'est aussi un défi logistique. Le tournoi débute dans 8 jours, les Iraniens jouent leur premier match le 16 juin, et pour l'heure, ils n'ont toujours pas reçu le visa pour entrer aux États-Unis. Cette situation les a déjà obligés à déplacer leur camp de base de l'Arizona à Tijuana, site que les Iraniens vont rejoindre dimanche en principe. À un temps, il était question de déplacer les matchs de l'Iran également au Mexique, mais la FIFA n'est jamais entrée en matière. C'est donc aux États-Unis, dans un contexte tendu, potentiellement hostile, que l'équipe iranienne va évoluer ces prochaines semaines. Elle qui a hérité d'un cadeau empoisonné en plus avec le match des fiertés le 27 juin à Seattle contre l'Égypte, événement censé promouvoir l'inclusion et la diversité.
2: Et la sélection iranienne fait aussi polémique à l'intérieur de son pays.
4: Oui, cette polémique tient à la non-sélection de la star de l'équipe, l'attaquant Sardar Azmoun, ancien joueur du Bayer Leverkusen et de Rome, officiellement absent pour des considérations tactiques, mais en réalité victime d'une exclusion politique. Azmoun paye le prix d'une photo prise aux côtés du Premier ministre des Émirats Arabes Unis, où il joue désormais. Cette photo a fait des milliers de vues sur Instagram et elle lui a valu d'être ostracisée par le régime des Mollahs.
2: Et ce n'est pas un cas isolé.
4: Non, le même Azmoun avait déjà failli manquer la dernière Coupe du Monde au Qatar pour avoir soutenu la contestation populaire, pour avoir également recouvert son maillot d'une parka noire au moment d'un hymne national. Au-delà du football, on sait que de jeunes sportifs sont régulièrement muselés, emprisonnés et même exécutés par les gardiens de la Révolution. Ils sont lutteurs, boxeurs, karatéka ou joueurs d'échecs. Elles ont multiplié les gestes de défiance envers le régime ces dernières années, ce qui lui a valu souvent l'exil, la prison ou l'exécution. En début d'année, un groupe d'athlètes iraniens a écrit une lettre à la présidence du CIO pour lui demander du soutien, sans beaucoup d'effet jusqu'ici. Et à la Coupe du Monde, cette équipe iranienne sera donc au centre des attentions policières, politiques, médiatiques, surveillée de l'extérieur et de l'intérieur, à condition évidemment que les joueurs reçoivent leur visa, ce qui devrait se faire en principe en cette fin de semaine.
2: Merci Jérôme Jeannin. Bernardin, on vous retrouve à San Diego, vous suivez l'équipe suisse. Un mot quand même sur cette sélection iranienne, parce que son parcours dans ce mondial pourrait croiser celui de la sélection américaine.
3: Oui, d'ailleurs, Tijuana, ce n'est pas loin de San Diego, qui est tout proche de la frontière mexicaine. Mais effectivement, le hasard fait que le deuxième du groupe D, ça veut dire le groupe des États-Unis, affrontera en 16e de finale le deuxième du groupe G, qui est l'Iran. Alors, on n'y est pas encore. Pour cela, il faut encore que l'Iran termine deuxième dans un groupe où il y a la Belgique, l'Égypte, la Nouvelle-Zélande. Il faut aussi que les Américains terminent deuxième. Pour l'instant, les Américains, il faut prendre non plus une préparation exceptionnelle. Mais effectivement, ce serait un rendez-vous agendé le 3 juillet à Dallas. Alors, États-Unis-Iran, c'est pas tout à fait nouveau. Il y a 4 ans, il y avait eu d'ailleurs un États-Unis-Iran lors de la Coupe du Monde au Qatar, en 1998 en France également. Voilà, ça a toujours été particulier, mais c'est vrai que depuis, c'est encore plus particulier, évidemment, avec cette guerre. Et je ne vous cache pas que tout le monde n'espère pas forcément que ces deux équipes terminent chacune deuxième de leur groupe respectif.
2: On peut l'imaginer. Merci beaucoup, Bernardin Alemann, en direct de San Diego. 18h23, vous écoutez Forum. Et si vous n'avez pas encore rempli votre bulletin de vote pour le 14 juin, ça tombe bien, puisque dans 15 minutes environ, nous consacrerons une grande page aux votations. Pas de Suisse à 10 millions, durcissement du service civil. 4 représentants des 4 partis gouvernementaux réagiront à la publication de notre sondage. Mais avant, direction Bruxelles pour parler souveraineté numérique.
1: L'Europe veut des fournisseurs informatiques européens. La Commission européenne a présenté son plan aujourd'hui pour renforcer sa souveraineté dans ce domaine, en matière de cloud notamment ou d'intelligence artificielle. Dans les cas critiques, elle veut que les prestataires soient 100% européens. Bonsoir Olga Baranova.
5: Bonsoir.
1: Vous êtes secrétaire générale de l'association CH++ qui milite pour la souveraineté numérique en Suisse. Alors, Olga Baranova, si on se place du point de vue vraiment de l'usager, on pourrait se dire, bon, moi qui utilise une IA, moi dont mes données sont stockées sur un cloud, qu'est-ce que ça change que ce soit européen ou américain ? Au fond, quelle est la différence pour nous ?
5: Alors la différence, elle est fondamentale pour nous, mais il faut bien évidemment pas partir de son usage privé. Nous avons toutes et tous un usage professionnel, nous avons un certain nombre de données sensibles avec lesquelles nous travaillons au quotidien. Après, si on va plus loin, on pense aux hôpitaux, on pense à notre système d'approvisionnement en énergie, etc. Donc plein de domaines extrêmement sensibles qui, effectivement, à partir du moment où il y a une telle dépendance des fournisseurs, notamment états-uniens, qui existent aujourd'hui, très vite, en fait, dès que la situation géopolitique change, et elle vient quand même de changer d'une manière probablement la plus radicale depuis la chute du mur, non seulement nous sommes dépendants, mais nous sommes en danger parce que aujourd'hui, le numérique, c'est l'infrastructure de base la plus critique, et elle, en fait, nous sommes tellement dépendants des systèmes états-uniens que nous n'avons plus aucun contrôle.
1: Donc, il faut aller vers plus de souveraineté, c'est ce que vous nous dites. Après, on sait la force de frappe gigantesque des géants américains, Olga Baranova. Est-ce que l'Europe, on parlera de la Suisse plus tard, mais restons sur l'Europe, est-ce qu'elle a les moyens de ses ambitions ?
5: Elle a clairement les moyens de ses ambitions, à condition d'être consciente du fait que ça arrive extrêmement tard. La dépendance est telle et l'intégration des systèmes numériques sur le plan mondial, en fait, est tellement avancée que, effectivement, ça demandera non seulement un effort politique considérable, mais surtout un effort financier qui sera énorme. Donc, c'est bien en fait de changer le cadre légal et de l'adapter à ces besoins-là, mais après c'est les investissements, autant au niveau de la politique industrielle qu'au niveau de la recherche du développement qui va devoir suivre ça, mais ça c'est valable pour tout le monde. Donc effectivement ça vient tard, mais en même temps nous n'avons absolument pas le choix. Et quand je dis nous, je pense autant à l'Union européenne qu'à la Suisse.
2: Et le consommateur dans tout ça en fait, faudra encore qu'il adhère à ces outils développés par l'Union européenne plutôt qu'à un Google ou un géant américain de la tech.
5: Clairement, et je pense que ce qui manque souvent dans le débat, c'est que l'objectif, c'est pas de reproduire exactement ce dont nous avons l'habitude avec les grandes plateformes, avec les grands fournisseurs comme Microsoft, etc. Mais il faut vraiment se poser la question de quoi est-ce que nous avons besoin? Quelle est la vision? En fait, comment ces outils-là vont évoluer? Parce que je vous rappelle juste que voilà, il y a 20 ans, nous avons encore utilisé des outils qui ressemblaient pas du tout à ce qu'on utilise aujourd'hui. Donc ça évolue constamment. Donc plutôt que de faire du copier-coller, en fait, on doit développer des outils qui seront peut-être même plus puissant et plus intéressant, y compris pour le consommateur.
1: Et la Suisse, dans tout ça, Olga Baranova, est-ce qu'elle doit avancer en solo avec son propre projet ou est-ce qu'elle doit essayer de raccrocher ses wagons à ce grand projet européen ?
5: Non, alors clairement, la souveraineté numérique en Suisse ne se fera pas sans l'Union européenne. C'est illusoire. Déjà, voilà, je viens de le dire, c'est très compliqué pour l'Union européenne parce que c'est extrêmement cher et c'est extrêmement tard, même si voilà, nous n'avons pas le choix et je pense qu'ils vont mieux tard que jamais. Pour la Suisse, là au milieu, c'est vrai que c'est absolument inconcevable et ce serait même irresponsable de vouloir de la souveraineté numérique sans pouvoir compter sur l'Union européenne. Et là, effectivement, et là on voit à quel point le numérique est devenu un enjeu politique à part entière, a aussi un enjeu de géopolitique, c'est que les votations à venir, que ce soit la votation du 14 juin ou les votations à venir aussi sur nos relations avec l'Union européenne, tout ça en fait va également influer sur notre capacité à devenir souverain et donc à faire partie des programmes européens.
1: Merci Olga Baranova, secrétaire générale de l'association CH++. Bonne soirée à vous.
5: Bonne soirée, merci.
1: La votation du 14 juin. On va justement en parler dans quelques instants, mais d'abord un dernier détour par l'actualité internationale. Le Royaume-Uni est secoué par la mort d'Henri Novak.
2: Cet étudiant de 18 ans avait été poignardé en décembre dernier, mais ce qui provoque aujourd'hui une vague d'émotions et de colère, c'est la diffusion des images qui montrent les policiers menotter la victime, alors qu'il vient d'être agressé, qu'il répète justement être lui-même victime. Sur les réseaux sociaux, certains dénoncent un exemple de racisme anti-blanc. On parle de tout ça avec notre correspondante au Royaume-Uni, Sidonie Gaucher. Bonsoir.
6: Bonsoir.
2: Sidonie, est-ce que l'on peut dire que la gestion policière est au cœur de ce débat ?
6: Oui, tout à fait, parce que ce qui choque ici, c'est vraiment la prise en charge des policiers. Sur les images, on voit clairement Henri Novak répéter plusieurs fois qu'il a été poignardé, mais les agents de police en fait semblent le prendre pour le suspect. Alors en fait, apparemment, la police aurait reçu un appel de l'agresseur en amont qui mentionnait un acte de racisme envers lui, et en fait la victime est prise pour l'agresseur. Keir Starmer s'est prononcé sur la violence de ces images qu'il a qualifiées de bouleversantes. Il a même dit qu'il a été malade à les visionner. Depuis, un agent de police a démissionné, mais ça relance le débat sur la gestion policière.
2: Sidonie, au-delà de cette question policière, cette affaire est aussi devenue un débat politique majeur. Qui tente aujourd'hui de s'en emparer, de le récupérer ?
6: Oui, tout à fait. Il y a une récupération, notamment de certaines figures de l'extrême droite, dont Nigel Farage, qui parle, je cite, de la peur d'être accusé de racisme. Il fait un appel à la rage. Ce sont ces mots, et c'est particulièrement ces mots très durs qui sont critiqués par le gouvernement, notamment la ministre de l'Intérieur, Shabana Mahmoud, qui dit qu'il y a un courant dangereux de désinformation par rapport à la tentative de récupération de cette tragédie en politique, en fait, en discours politique.
2: Merci beaucoup, Sidonie Gaucher, en direct de Londres.
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2: On vous l'a promis, le voici, 18h30, place à notre dernier grand débat sur les votations du 14 juin.
1: Le suspense est entier, le sort du service civil est loin d'être scellé, son durcissement divise les Suisses. Quant à l'initiative de l'UDCPA de Suisse à 10 millions, elle serait rejetée, mais un retournement de situation n'est pas totalement exclu. On va décortiquer tout cela dans le détail, un objet après l'autre, avec des représentants des principaux partis de Suisse. Avec nous, tout de suite, pour l'UDC, Marie-Bertrande Duet, présidente des femmes UDC romandes, députée suppléante au Grand Conseil valaisan municipal à Martigny, en direct de Sion. Et pour le PLR, Johanna Gapani, conseillère aux États fribourgeoises de Prüf-Fribourg. Bonsoir à toutes les deux.
8: Bonsoir.
2: Bonsoir.
1: Ensemble, vous débattrez de l'initiative de l'UDC.
2: Et du côté de Berne, deux autres invités pour évoquer le durcissement du service civil. Mathilde Crevoisier-Crelier, conseillère aux États jurassiennes, pour présenter le Parti Socialiste, et Benjamin Reduit, conseiller national valaisan pour le Centre. Vous êtes également membre du comité en faveur de la révision de la loi sur le service civil. Bonsoir.
9: Bonsoir.
8: Bonsoir.
2: Et à nos côtés, ici, à Lausanne, Gabriella Cabré, correspondante au Palais fédéral, qui a passé à la loupe ce sondage. Bonsoir, Gabriella.
10: Bonsoir.
2: Alors, commençons par l'initiative de l'UDC Pas de Suisse à 10 millions. Elle serait rejetée.
10: Oui, les intentions de vote basculent vers le non, alors qu'en avril, pour le dernier sondage, on était littéralement au coude à coude, hein, 47% de oui, 47% de non. Là, le non se situe à 52%, mais ça reste serré, sachant que la marge d'erreur s'élève à 2,8 points de pourcentage. Alors, il reste à ce stade de la campagne très peu d'indécis, avec des intentions de vote qui se sont renforcées hein, depuis le dernier sondage. C'est en Suisse romande que le refus est le plus marqué, avec un non qui a gagné 8 points pour se situer à 61%. Et puis c'est intéressant aussi de se pencher sur les intentions de vote des partis. Lors du dernier sondage, les bases électorales du PLR et du Centre étaient divisées, alors que leurs partis font campagne hein, contre cette initiative. Là, on y voit un peu plus clair. Le non se renforce chez les électeurs du centre droit. Il reste toutefois moins net qu'à gauche et chez les Verts libéraux. Chez l'électorat UDC, sans surprise, un grand oui se dessine à 96%.
2: Et côté argument, qu'est-ce qui convainc le plus d'un camp, dans un camp comme dans l'autre ?
10: Alors, 73% des personnes qui disent soutenir ce texte évoquent un sentiment de saturation dans les infrastructures en Suisse. Force est de constater que les arguments liés à l'asile, à la criminalité importée par l'immigration selon l'UDC, eh bien ça reste au second plan hein, dans cette campagne. En face, dans le camp du non, la gauche et le centre-droit ont fait le pari de faire campagne séparément. Les arguments qui ont le plus convaincu selon ce dernier sondage restent ceux qui ont été les plus martelés ces dernières semaines, celui des conséquences négative sur nos relations avec l'Union européenne, suivie de près par le besoin d'une main-d'œuvre étrangère dans certains secteurs critiques comme les soins, par exemple.
2: Merci, Gabrielle.
1: Marie-Bertrande Duet, présidente des femmes UDC romandes. On sent hein, toujours cette peur chez certains électeurs d'accepter une initiative qui ferait plus de mal que de bien. Au fond, vous n'arrivez pas à les rassurer.
11: Eh bien, c'est ce qui est dommage finalement, c'est que nos opposants, à l'instar de nombre de votations, brandissent constamment le spectre de l'accord sur la libre circulation des personnes. Et ils en perdent de vue que finalement cet argument est mensonger parce que c'est un accord de deux sujets, un contrat qui peut se négocier. Dans cet accord, il y a des clauses prévues justement pour en rediscuter, en renégociant, Et donc je trouve ça bien dommage finalement que nos opposants cherchent à limiter la liberté démocratique du peuple avec un argument fallacieux, un argument fondé sur une peur qui finalement implique que les gens ne vont pas voter en tant que citoyens libres, mais vont voter en ayant une fausse peur d'une entité étrangère, ce qui est très dommageable pour notre démocratie. Donc je pense que c'est là qu'il faut aussi essayer d'expliquer aux gens que non, il n'y aura pas un embargo où l'accord ne sera pas réduit à néant. Les négociations seront encore possibles parce qu'il faut savoir que l'Union européenne a autant besoin d'avoir des relations avec la Suisse que la Suisse avec l'Union européenne.
1: Jouer sur la peur, c'est payant, Johanna Gapani.
8: Bon, on joue pas sur la peur et on n'a aucun intérêt à le faire. J'en ai d'autant moins en tant qu'élu à Berne. Ce qu'il faut dire sur ce sondage, c'est que c'est loin d'être gagné. On le voit qu'il y a encore beaucoup de personnes à convaincre. Et je remercie d'abord toutes les personnes qui s'engagent dans cette campagne, toutes les personnes qui vont au-delà des slogans. Je crois que la question des accords bilatéraux, c'est pas une question, en fait, c'est noté dans l'initiative. Donc, on devra dénoncer les accords de libre circulation. C'est pas véritablement une question et on voit à quel point c'est compliqué quand on doit renégocier. Maintenant, c'est pas véritablement l'objet de ce débat. Je crois qu'on a déjà suffisamment débattu. Aujourd'hui, ce qu'on voit dans ce sondage, c'est qu'il y a beaucoup de préoccupations de la part de la population et finalement, ce qu'on peut relever dans cette initiative, c'est qu'elle a permis aux gens de s'exprimer sur des thèmes qui sont déterminants, qui sont légitimes. On parle de logement, on parle de saturation au niveau du trafic, on parle évidemment aussi des frontaliers. Et c'est tous des éléments qui ont été mis en avant par l'initiative et qu'on a la responsabilité quand on est parlementaire à Berne, mais aussi les parlementaires dans les différents cantons, auxquels on a la responsabilité d'apporter des solutions. Et pour moi, ma part, c'est ce que je m'attelle à faire en tout cas.
2: Mais vous leur donnez des garanties aux électeurs qui voteront non le 14 juin. Vous leur donnez des garanties, avez entendues, mais au-delà de ça.
8: Mais non seulement on les a entendus, mais on travaille chaque jour à Berne. On a déjà des projets sur la table. On a aussi des motions qui sont déposées chaque jour quand on parle d'immigration, quand on parle de priorité pour les travailleurs suisses, quand on parle de logement. Et il y a quand même un élément qui est particulier, c'est qu'en fait, on a beaucoup de projets sur la table et on a beaucoup de projets auxquels s'oppose l'UDC. Et en fait, tous ces éléments qui ont été créés par ces oppositions, quand on parle notamment de projets pour le rail ou pour la route, où ça a été un soutien très timide. Quand on parle de logement, notamment de logement à loyer modéré, quand on parle de créer des places dans la crèche, justement pour éviter ce sentiment de saturation, quand on parle aussi de soutenir le fait que les gens se sentent chez nous, donc une meilleure intégration, là on ne voit pas l'UDC. Et en fait, j'espère qu'eux aussi ont entendu ces préoccupations de la part de la population, parce qu'elles sont réelles, ces préoccupations, et pour la plupart, je les partage.
1: On l'entend beaucoup dans cette campagne, hein, Marie-Bertrande Duhay, dans les partis qui s'oppose à votre initiative, à savoir, on a pris en compte les préoccupations des gens, on entend leur inquiétude et on va y répondre à notre manière. Ça, vous n'y croyez pas ?
11: Eh bien, d'une part, il paraît plutôt étonnant d'entendre le PLR parler de logement abordable, car en général, on laisse plutôt l'économie faire le travail dans ce type de situation. Et quand je constate que dans une ville dans laquelle j'habite, moi-même je suis en recherche d'appartement, petite ville du Valais, je ne trouve pas de loyer abordable, qu'il vaut mieux partir de Martigny, et qu'on constate également que selon la loi fédérale de l'aménagement sur le territoire, les autorités communales, les autorités en charge de la construction, ont le devoir de densifier vers l'intérieur, ce qui signifie concrètement rehausser les bâtiments, on voit qu'il y a une problématique. Et si on reprend aussi la question relative aux crèches, c'est pas en créant plus de places en crèche qu'on aboutira à une solution, parce que les places en crèche sont aussi subventionnées. Donc ça impliquera forcément des coûts. Et on voit que les subventions augmentent, les subventions aussi maladie, tous ces coûts ont une influence qui fait que finalement, cette solution. Cette solution proposée par l'UDC résout plein de problèmes. On voit que 50% des chômeurs en Suisse sont d'origine étrangère. Donc il y a une plus forte proportion de personnes étrangères au chômage que de personnes suisses. Donc on voit qu'il y a cette problématique. On voit aussi que les trains ne sont plus à l'heure, sont toujours surchargés. On voit que vouloir arriver à l'heure à un rendez-vous à l'autre bout de la Suisse romande, c'est très compliqué. Il faut presque prévoir bientôt 24 heures de marge. Et je parle par expérience au vu de mes deux derniers trajets effectués. Ça, on n'en peut plus. Et puis, ces choses, si on veut améliorer ces infrastructures, c'est aussi un coût. Un coût qui se répercute sur qui ? Sur le contribuable. Donc finalement, est-ce qu'on préfère limiter la population, limiter cette croissance démographique qui n'est pas du ressort de la Suisse, mais qui est issue de l'immigration, ou augmenter les impôts des uns et des autres pour encore modifier nos infrastructures et permettre à tout un chacun de venir et de devoir finalement encore à nouveau réagrandir nos infrastructures et aussi limiter nos paysages et nos villes tranquilles.
2: Marie-Bertrand,
8: je crois qu'on a bien compris. Non, mais je crois qu'on a bien compris que l'UDC voulait pas trouver des solutions à ces problèmes particuliers. Il y a quand même un élément qui est totalement ignoré dans l'initiative, c'est qu'on a une grande partie des personnes qui partent à la retraite dans les prochaines années. On n'arrive pas à avoir suffisamment de personnes qui les remplacent. Et aujourd'hui, si on accueille de la main-d'œuvre étrangère qui est résidente, le jour où cette initiative passe, cette main-d'œuvre étrangère qui est aujourd'hui résidente, on devra la remplacer par des frontaliers. Et ça, c'est tout un tas de problèmes supplémentaires qui, évidemment, n'apporteront encore une fois aucune solution aux vrais défis de notre pays. Donc j'espère vraiment que la population va voter non et ira au-delà des slogans et bien évidemment on continuera notre travail à Berne.
2: Justement, qu'est-ce qui sera déterminant ?
11: Je veux juste rebondir rapidement, dire cet argument est tout de même fallacieux dans la mesure où, comme on l'a voté en 2014, comme ça figure à l'article 121A de la Constitution, mais que c'est toujours pas mis en œuvre, on mettra en œuvre normalement des quotas de travailleurs. Ce qui signifie qu'on n'aura aucun manque de main-d'œuvre, étant donné qu'on accueillerait uniquement les personnes dont on a besoin. Donc on n'aura pas besoin de ces 50% de chômeurs, mais on aura besoin de la main-d'œuvre qui sera accueilli uniquement en fonction des besoins. Et donc là, cet argument tombe encore à faux.
2: Alors la campagne se poursuit jusqu'au 14 juin et on va regarder ce qui pourrait être déterminant justement durant ces quelques deux petites semaines de campagne qu'il nous reste. Gabriella Cabré, qu'est-ce qui sera vraiment déterminant à présent ?
10: Alors, il y a le vote des électeurs électrices du PLR et du Centre, déjà. Le PLR, d'ailleurs, c'est le parti où il reste le plus d'indécis. Et puis là où l'UDC pourrait grappiller encore des voix, c'est sur certaines catégories de la population. Les hommes, déjà, 50% d'entre eux soutiendraient ce texte de manière encore plus franche que lors du dernier sondage. Les personnes qui vivent à la campagne, celles aussi dont le niveau d'éducation est faible ou moyen. Un réservoir de voix pour l'UDC réside aussi chez les personnes qui ne font pas confiance au gouvernement. Et fait intéressant au niveau des âges, si uniquement les cinquantenaires avaient voté, l'objet aurait passé la rampe selon ce sondage. Toutes les autres catégories d'âge l'auraient refusé. À noter aussi, les sondeurs de GFS Berne reviennent sur l'attaque au couteau qui s'est produite la semaine passée à Winterthur. L'auteur venait de quitter une clinique psychiatrique. Il avait aussi été lié à l'islamisme radical par le passé. Le sondage a été réalisé avant cette attaque qui a fait l'objet de réactions politiques, certaines assez véhémentes dans les rangs de l'UDC. GFS Berne indique que ce type d'événement peut influencer à court terme la mobilisation.
1: C'était pas un petit peu hors sujet, Marie-Bertrand Duhay, que de lier cette attaque de Winterthur et la question de la Suisse à 10 millions d'habitants?
11: Alors, il y a aussi une question, tout type d'infrastructure est surchargé. On remarque aussi que nos prisons sont surchargées, que 71 des résidents de nos prisons sont d'origine étrangère. Donc, indirectement, ça peut aussi résoudre cette solution.
1: La personne ne sortait pas de prison, la personne derrière cette attaque de Winterthur.
11: Oui, mais on constate également que la majorité des prévenus, selon les dernières statistiques de la Confédération, sont aussi d'origine étrangère. Donc, bien sûr que l'initiative, c'est pas son but premier, mais son but, c'est aussi de soulager la croissance démographique incontrôlée de la Suisse, qui n'est pas du ressort de la Suisse, et que cette que ça pallie également cette problématique, la problématique de la sécurité, qui mérite également d'être abordée. Parce qu'on constate, effectivement, selon les chiffres, que la population étrangère est plus susceptible d'être prévenue dans une procédure pénale ou encore de résider en prison.
2: Johanna Gapani, notre correspondante au Palais fédéral, Gabriela Cabret, relevait que c'est au PLR qu'on trouve encore le plus d'indécis. 40% des électeurs PLR continuent d'ailleurs de soutenir le texte de l'UDC. Il y a quelque chose qui n'a pas fonctionné au sein de votre parti dans cette campagne ?
8: Non, je crois que ce qui ressort de ce sondage, c'est aussi qu'il y a d'énormes disparités entre les différentes régions et que cette initiative a mis le doigt sur des problèmes qui sont davantage ressentis dans certaines régions et on en tient compte, bien évidemment, et on doit encore travailler là-dessus. Maintenant, sur la question de la sécurité, je pense que c'est fondamental de dire que cette initiative, elle n'aurait rien changé au mieux, elle aurait même empiré la situation dans le pire des cas. C'est dommage, d'une part, d'instrumentaliser ce genre de drame, et bien évidemment, par respect pour les victimes, je pense que c'est plus pertinent de parler de la sécurité que de parler de ce drame uniquement. Mais ce qu'on peut dire par rapport à la sécurité, et je m'engage pour la sécurité de notre pays et aussi pour la sécurité dans nos rues, c'est qu'en fait, cette initiative, elle va nous priver d'un système d'information qui nous est aujourd'hui très utile pour pouvoir collaborer avec les pays qui nous entourent. On est malheureusement ou heureusement plus au Moyen-Âge. Aujourd'hui, on doit faire face à de la criminalité organisée, on doit faire face à des cyberattaques. On a besoin de cette collaboration pour protéger la population. Et sans ces systèmes d'information, et c'est ce à quoi l'initiative mettra fin, mais sans ces systèmes d'information, on aura un vrai problème pour la sécurité de la population. Donc, si on parle de sécurité, véritablement, on a tout intérêt à faire perdurer la collaboration qu'on a aujourd'hui.
2: Alors, on va se concentrer à présent sur l'autre objet soumis au vote, le durcissement du service civil, avec cette fois-ci Mathilde Crevoisier-Crelier, conseillère aux États socialistes jurassiennes, et Benjamin Reduit, conseiller national du Centre Valaisan, membre du comité favorable à la réforme. Gabriela Cabret, le sondage sur cet objet conclut que le suspense reste totalement entier.
10: Oui, il faut dire que cet objet a été passablement éclipsé par l'initiative Pas de Suisse à 10 millions. Conséquence, les opinions ne sont pas encore totalement formé alors qu'on est pas loin du scrutin le 14 juin, avec une projection de vote très serrée, vous l'avez dit, 46% de non, 48% de oui. La tendance depuis le dernier sondage a bien évolué. Le oui, encore majoritaire en avril, a perdu 4 points alors que le non en a gagné 6. Et ça, c'est particulier parce qu'on a un objet qui est soutenu par le Conseil fédéral, par le Parlement, qui perd des soutiens au fil de la campagne. C'est pas la trajectoire classique. À noter aussi que c'est chez les sondés qui disent avoir confiance envers le gouvernement que le oui perd le plus de terrain. Niveau parti, le non se consolide bien à gauche et chez les Verts libéraux, les opposants à cette réforme, mais il gagne du terrain aussi partout ailleurs. La base électorale du centre, du PLR et de l'UDC reste majoritairement pour cette réforme, mais depuis avril, certains ont changé d'avis.
2: Et quels sont les arguments qui parlent le plus ?
10: Alors, la nécessité de garantir les effectifs de l'armée à long terme reste très marquée dans le camp du oui. En face, dans le camp du non, l'argument qui convainc le plus, c'est de dire que durcir l'accès aux services civils nuirait à la société, que d'importantes activités de soins à la personne, d'éducation et de protection de l'environnement disparaîtraient.
2: Merci Gabriela.
1: Le oui perd du terrain, Benjamin Reduit. Comment l'expliquez-vous ?
12: Alors, une première explication, c'est le lien, en fait, entre les deux initiatives. On s'aperçoit que la gauche se mobilise énormément contre l'initiative des 10 millions. Elle est absolument opposée à cette réforme du service civil. Et on peut y voir une relation de cause à effet. Par là, entendez mon message, peut-être à la droite, eh bien, soyez moi tiède et puis allez voter. D'une part, en refusant l'initiative des 10 millions, et puis d'autre part, eh bien, et le lien est tout trouvé, en renforçant la sécurité de la Suisse. On vient de l'entendre, il y a quelques instants dans le débat sur les 10 millions. La sécurité, c'est le bien le plus précieux d'un pays. C'est l'affaire de tous aussi. Et finalement, ce sont les deux arguments que les porteurs du projet mettent en avant. D'une part, eh bien, les effectifs. Effectivement, sans effectifs, pas d'armée. L'année où j'ai fait mon école de recrue, nous étions 800 000 militaires engagés. Aujourd'hui, eh bien, c'est 100 000. 140 000, 147 000, en comptant une réserve qu'on ne peut quasiment pas utiliser. Je crois que les chiffres sont là éloquents. Et puis le deuxième volet, eh bien, c'est le fait qu'on, par cohésion sociale, aussi par égalité de traitement, des règles éthiques équitables, on ne peut pas admettre eh bien, que certains, finalement, ont des privilèges. Devoir participer en fait, à la protection, qu'elle soit militaire, qu'elle soit civile, qu'elle soit finalement dans le cas de catastrophes naturelles ou même de sécurité interne à travers une participation à l'armée et à la protection civile, eh bien, je ne crois pas que c'est un choix. On doit l'assumer. Notre pays est encore par une armée de milices. On ne compte pas sur les professionnels, finalement, pour résoudre nos problèmes de sécurité.
2: Mathilde Crevoisy-Crelier, le fait d'assurer à long terme les effectifs de l'armée, le sentiment aussi que les civilistes, quelque part, sont des privilégiés, ce sont deux arguments qui continuent à payer, à parler, à convaincre. Hein. On le voit dans ce sondage. C'est difficile à les contrer.
13: C'est pas si difficile et on le voit puisque le oui progresse quand même de manière encore assez significative. Et puis encore ces 6% d'indécis qui finalement peuvent encore faire le non progresser. Ces 6% d'indécis qui peuvent faire basculer encore le vote. Je crois que là où la population peut être... est en train de comprendre quelque chose, c'est que assurer les effectifs de l'armée, pourquoi pas. Maintenant, effectivement, les 800 000 qui ont été mentionnés par Benjamin Redu ne pourraient plus l'être aujourd'hui. Hein. C'est la loi même qui a baissé ce plafond à un chiffre bien plus bas. Un chiffre qui aujourd'hui est rempli, hein, 146 000, c'est au-delà actuellement des effectifs qui sont prescrits. Les prévisions projettent une petite baisse d'ici à la fin des années 20, mais qui sera corrigée dès les années 2030. Donc on a un problème, du moins théorique, en tout cas à moyen terme, d'effectifs dans l'armée. Et puis en face, eh bien, on a toutes sortes de tâches qui sont fournies au quotidien, aujourd'hui, dans des domaines qui sont sous pression, qui manquent de personnel et qui manquent de financement. Ce sont les hôpitaux, ce sont les EMS, les écoles également, le domaine l'agriculture, tout ce qui est protection de l'environnement et aussi la protection des catastrophes. Je rappelle, le service civil a aussi un rôle à jouer dans la prévention contre les catastrophes et rend à ce titre aussi un service à la population. Et donc, je crois qu'il faut vraiment se poser la question, est-ce qu'on veut priver ces domaines sans solution de rechange, hein? Pour les cantons, ce seront des difficultés à remplacer ces postes, ils ne pourront pas tous l'être, pour assurer un manque d'effectifs hypothétique. Et je me permets quand même de rappeler que dans la brochure de votation, le Conseil fédéral dit, à l'avenir, il est probable que l'armée ne dispose pas d'effectifs suffisants. Face à cette probabilité d'une lacune, il y a la certitude que ces postes vont manquer maintenant et pas dans 10, 15 ou 20 ans.
1: Oui, Benjamin Roduit, c'est vrai que dans cette campagne, on a entendu des arguments, mais aussi des témoignages, notamment des témoignages d'agriculteurs qui disent qu'ils risquent fort de manquer de bras si l'accès au service civil est durci. Vous entendez ces inquiétudes-là ?
12: Non, mais là, il y a un gros problème. Le service civil ne doit pas combler des lacunes dans certains secteurs, que ce soit des lacunes salariales, que ce soit des lacunes en termes de ressources et de personnel. Vous citez l'agriculture. Je pense qu'on ferait mieux peut-être de payer le juste prix des denrées alimentaires et puis d'augmenter les salaires des agriculteurs. Dans le domaine de la santé, je vous rappelle qu'en 2020, un projet de service civil a été refusé au Parlement. Là, nous étions au cœur du Covid. Or, aujourd'hui, ce n'est plus du tout la même époque. Il y a d'autres enjeux depuis la guerre en Ukraine, qui est celui de la sécurité. Et dans le domaine de la santé, et là je suis membre de la commission de la santé, je peux vous dire qu'on doit se donner beaucoup plus de moyens pour continuer d'offrir au personnel infirmier, par exemple, à tous les acteurs de la santé, beaucoup plus de moyens pour faire leur job, et sans compter sur des gens qui d'une part, ne sont pas qualifiés, d'autre part, qui choisissent, soi-disant de manière bénévole, avec un grand cœur, alors qu'ils sont payés. Je vous rappelle que vous touchez les allocations pour perte de gain chaque fois que vous faites votre service civil. Et je crois que ça peut être un luxe que notre société ne peut plus se payer.
2: Un luxe hors de prix, finalement, aujourd'hui, Mathilde Crevoisy.
13: Alors, ce qui serait plus cher, apparemment, c'est de payer les gens, effectivement, au juste prix. Hein. Je prends pour preuve la mise en œuvre de l'initiative sur les soins infirmiers qui avait été acceptée par la population et dont le Parlement est en train de réduire à une peau de chagrin la mise en œuvre. Je crois qu'il faut quand même être clair. Hein. Alors, j'entends Benjamin Roduit qui aimerait augmenter les salaires ou les conditions de travail. Le fait est qu'aujourd'hui, ce n'est pas le cas. Et ce sont souvent les mêmes qui votent dans les découpes, dans les budgets, précisément dans ces domaines qui font les premiers, les frais, que ce soit la santé, le social évidemment, mais également l'éducation, l'environnement, l'asile aussi. Hein. On sait que les civilistes ont apporté une contribution dans l'accueil aux réfugiés d'Ukraine notamment. Donc il y a quand même un problème parce qu'on n'a pas de solution sur la table en face pour pallier ces pertes. Il y a des intentions, des déclarations, mais concrètement, des financements, des postes, on n'en a pas actuellement.
1: Revenons peut-être à un autre type de témoignage qu'on a entendu dans cette fin de campagne, Benjamin Roduit, qui venait de certains civilistes, ces personnes, ces anciens soldats qui ont basculé vers le service civil. C'est le tiers, grosso modo, des effectifs du service civil. Et beaucoup disaient, ben voilà, je ressentais une forme de à la fois d'ennui, de perte de sens, j'avais envie de me rendre utile. Ça, qu'est-ce que vous vous dites lorsque vous l'entendez ?
12: Alors là, il y a deux problèmes. Hein. Le premier problème, ben, c'est celui de ces personnes qui quittent l'armée, non plus par objection de conscience, hein, comme c'était le cas à l'origine, finalement, des services civils, mais tout simplement parce qu'ils voient de meilleures opportunités d'organiser leur temps. La plupart ont accompli l'essentiel hein, avec l'école de recrue, et lorsqu'on sait qu'on doit faire simplement une fois et demie le temps consacré au service civil par rapport aux obligations militaires, on se dit, mais on ne va pas partir chaque année pendant 3 semaines. Et la réforme cible justement là-dessus. Elle ne vise pas à abolir le service civil, mais à éviter finalement ces effets d'aubaine, l'opportunisme de ces gens. Ça, c'est le premier aspect. Le deuxième aspect par rapport à ce sentiment d'inutilité, mais bien sûr, moi j'ai fait l'armée à une époque où c'était pire. Effectivement, on passait du temps à faire et à défaire sans comprendre ce qui se passait. Alors là, la réforme, je l'espère, va permettre à l'armée d'être plus attractive. Elle l'est déjà, moi. Je ne peux pas comparer de la période de mon école de recrue et celle d'aujourd'hui, mais au niveau technologique, au niveau tout simplement de la communication, de la densification des activités. Personnellement, comme parlementaire, je ne veux plus entendre en Suisse, que ce soit une recrue ou quelqu'un qui fait son école de répétition, de dire « je perds mon temps ». Et là, il y a un message aussi très fort qui est adressé eh bien, au chef du département, à tous les cadres aussi, pour que l'on densifie finalement ces activités, qu'on les rende plus attractives. Mais attention, on n'est pas non plus dans une cour d'école où il s'agit d'organiser une animation. Il y a des missions essentielles qui doivent être assurées. C'est celle de la sécurité et de la protection de la population.
2: Mathilde Crevoisier-Crelier, Benjamin Roduit, Joanna Gapani pour le PLR et Marie-Bertrand Duet pour l'UDC sont toujours avec nous. Avant de se quitter, puisque le temps file, j'aimerais qu'on se concentre encore sur un point, c'est le taux de participation annoncé, prédit pour ces votations du 14 juin. Gabriela Cabré, il est extrêmement élevé, enfin plus élevé que la moyenne en tout cas, 54%.
10: Oui, ça c'est certainement lié au fait que cet objet, la PAD de Suisse à 10 millions, est très présent dans les médias, aussi à tout l'argent investi hein, de part et d'autre. Et puis ce texte, il rappelle très fortement un autre texte de l'UDC qui voulait lui aussi limiter l'immigration, qui voulait lui aussi résilier la libre circulation des personnes, l'initiative contre l'immigration de masse en 2014 qui avait gagné dans les urnes. Je me suis replongée dans les derniers sondages hein, avant ce scrutin de 2014. Ce qui est intéressant quand on regarde une fois de plus l'électorat du PLR et du centre, c'est qu'il disait s'opposer à cette initiative à plus de 60%, donc c'est bien plus que pour cette campagne. Et puis la différence par rapport à 2014, vous dire aussi, c'est qu'il y a quelques semaines du scrutin, le oui se renforçait à l'époque, alors que là, pour l'initiative PAD Suisse à 10 millions, le non gagne du terrain. Reste que pour l'instant, JFS Bern nous dit qu'il est impossible de prévoir un pronostic. Attendez-vous donc à une campagne bien animée jusqu'au 14 juin prochain.
2: Merci Gabriela. Taux de participation, 54% a priori. Vous avez une autre explication, Marie-Bertrand Duet, pour l'UDC ?
11: Alors, c'est une votation qui touche tout le monde. On parle justement de l'alourdissement de nos infrastructures. C'est ce que chaque personne est confrontée à ces problématiques au quotidien. Donc, et il y a aussi des personnes qui votent uniquement lorsque les initiatives sont aussi importantes que celles-ci. Parce que c'est quand même une question de souveraineté, la souveraineté de notre pays qui est en jeu. Et on l'a vu en 2014, j'ai aussi fait les petites recherches. Il y avait 55,8% de participants. C'était aussi un grand taux de participants. Il y a ce qu'on appelle les votants de l'ombre, ceux qui votent uniquement lors de ce type d'initiative. Oui. Et c'est pour cela que jusqu'au bout, il faudra qu'on fasse campagne, qu'on rallie nos troupes et puis qu'on continue à expliquer, démontrer que les arguments contraires sont fallacieux.
2: Johanna Gapani, de votre côté, pour le PLR, ce sera une répétition générale avant un scrutin sur les bilatérales 3, peut-être ?
8: Non, je crois que c'est deux objets très très différents, et ce qui confirme aussi cette participation, c'est le fait que on est effectivement tous touchés par un des éléments qui est mis en avant. Alors il y a des régions dans lesquelles il y a un objet ou un autre ou des problèmes qui est plus visible, mais en tout cas j'ai l'impression que tout le monde a quelque chose à dire, et c'est peut-être ce qu'on peut apprécier dans ce débat, c'est que tout le monde participe. Voilà, c'est pas toujours très cordial, mais au moins tout le monde participe. Et j'espère du moins qu'on sera beaucoup à aller voter dimanche prochain.
2: Et vous y avez participé. Ce forum devrait durer plus longtemps pour qu'on puisse vous donner encore plus longtemps la parole. Merci beaucoup, Johanna Gapani, conseillère aux États PLR fribourgeoise. Avec nous également Marie-Bertrand Duet, présidente des femmes UDC romandes. Mathilde Crevoisier-Crelier, conseillère aux États socialistes jurassiennes. Et Benjamin Roduit, conseiller national valaisan du Centre. Bonne soirée à vous.
11: Merci
8: à vous. Bonne soirée.
2: Merci. Et puis je précise que ce sondage GFS a été réalisé du 19 au 27 mai. Marge d'erreur 2,8%. La météo.
1: Demain, quelques éclaircies le matin en Valais, dans les Préalpes. Sinon, nuageux et pluvieux dans l'ensemble.
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1: Sur la 5 Bienne, Neuchâtel, la sortie de Marin est toujours fermée en direction de Neuchâtel suite à l'incendie d'un véhicule.
2: C'est tout pour Forum ce soir. Merci de nous avoir suivis. Très belle soirée. 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
7: Jean-Philippe Roots.
15: L'ONU tire la sonnette d'alarme sur l'empreinte écologique de l'intelligence artificielle. La consommation en eau et en électricité des centres de données devrait être multipliée par 2 d'ici 2030, en raison surtout de l'explosion de la demande pour l'intelligence artificielle. Déclaration d'un institut de l'ONU dans un rapport publié aujourd'hui. L'IA pourrait aussi créer des montagnes de déchets électroniques. L'ONU encourage les gouvernements à exiger que les entreprises spécialisées dans l'intelligence artificielle publient leur empreinte environnementale. La Russie est de plus en plus désespérée face à l'Ukraine. Ces mots sont ceux du secrétaire général de l'OTAN, Mark Rutte, qui est en visite aujourd'hui à Kiev. Alors que l'Ukraine continue de tenir bon, d'innover et de remporter des victoires sur le champ de bataille, la Russie est de plus en plus désespérée, selon le dirigeant de l'Alliance militaire. Il ajoute que la Russie subit des pertes considérables et que son économie est soumise à de graves tensions, malgré l'assouplissement des sanctions occidentales sur ses exportations d'hydrocarbures. Des drones iraniens ont touché ce matin à l'aube l'aéroport du Koweït. Ils ont fait un mort de nationalité indienne et plus d'une soixantaine de blessés. Il s'agit de la première attaque mortelle dans le Golfe depuis l'entrée en vigueur d'un cessez-le-feu. Après cette attaque, le premier ministre israélien Benjamin Netanyahou a estimé que l'Iran jouait avec le feu. De son côté, Israël poursuit ses frappes sur le Liban. Elles ont fait au moins 9 morts aujourd'hui, alors que le mouvement islamiste libanais Hezbollah a dit avoir visé Israël. La Suisse rejette catégoriquement les dernières accusations des États-Unis pour justifier leur droit de douane punitif. Washington reproche à la Confédération et à de nombreux autres pays de ne pas prendre suffisamment de mesures contre l'importation de produits fabriqués dans des conditions de travail forcées. Les États-Unis proposent donc d'imposer des droits de douane de 12,5% selon un rapport publié hier. Le Département fédéral de l'économie a fait savoir que la Suisse, au lieu d'une interdiction d'importation, privilégie une approche globale qui combine notamment des évaluations des risques et une coopération internationale. 202 millions de francs, c'est le montant avancé pour la première fois par l'État de Vaud du préjudice lié à la mauvaise application du bouclier fiscal entre 2009 et 2021, annonce faite aujourd'hui par le Conseil d'État. Le canton estime donc avoir perdu cette somme, qui correspond à 15,5 millions de francs en moyenne par année. C'est la conclusion de deux audits menés par le contrôle cantonal des finances. En football, c'est à cause d'une condamnation que Brel Embolo n'a toujours pas pu prendre l'avion pour rejoindre l'équipe de Suisse aux États-Unis pour la Coupe du Monde. L'attaquant a été jugé en septembre passé pour des menaces proférées lors d'une sortie nocturne en 2018. Condamné à une peine pécuniaire avec sursis, il avait finalement renoncé à faire appel en avril. Le joueur de Rennes a dû se rendre aujourd'hui en urgence à l'ambassade américaine pour y déposer une demande de visa, annonce faite aujourd'hui par l'Association Suisse de Football. En tennis, les surprises continuent au tournoi de Roland-Garros à Paris. La numéro 1 mondiale, la Biélorusse Arina Sabalenka, a été éliminée aujourd'hui en quart de finale par la Russe Diana Schneider, 23e mondiale en 3-7. Et la Polonaise Maja Szwalińska, 114e mondiale et issue des qualifications, a continué son incroyable parcours en battant la Russe Anna Kalinskaya en deux manches. Demain, le temps va devenir rapidement nuageux. Première pluie possible en cours de matinée à l'ouest. Elles vont s'étendre dès la mi-journée à toute la Suisse romande et elles seront parfois intenses. Ces pluies diminueront en cours de soirée. Il fera entre 12 et 19 degrés, 21 en Valais. Retour du soleil vendredi avec aussi 19 degrés au maximum.
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1: Bonsoir et bienvenue dans Le Grand Soir. Si vous étiez là au milieu des années 2010, vous vous souvenez peut-être d'une pop lumineuse, un brin nostalgique né au bout du lac Léman. Un groupe genevois qui a eu la discrétion rare de grandir sans coup marketing, sans pivot stylistique forcé et sans course à la visibilité. Quatre musiciens qui sortent leurs albums au fil de leur vie, à leur rythme. Ce groupe, Magic and Naked, vient de déposer son quatrième album et son titre mérite déjà qu'on s'arrête dessus, Manuel de Continuum Affectif. Un disque qui documente le passage à l'âge adulte, la constance des sentiments à travers les tempêtes ordinaires portées par le label Cheptel Records. Pour en parler, décortiquer les coulisses et comprendre ce qui fait tenir un groupe sur la longueur dans la scène helvétique, j'ai le plaisir de recevoir dans ce studio deux esprits de cette aventure, Elie Gersinou et Augustin von Arx. On se remet Magic and Naked dans les oreilles et on les accueille après la dernière note du titre Armand.

0: Magic and Naked sur RTS Première. Bonsoir Ellie.
1: Bonsoir.
0: Bonsoir Augustin.
2: Salut.
0: Avant de parler de l'album d'où est extrait ce morceau, Armand. Ellie, c'est qui ce Armand?
1: Alors il s'avère que Armand est un pigeon.
0: Un pigeon que vous avez rencontré, que vous avez un lien avec ce pigeon?
1: Qui est passé pour une petite phase de réhabilitation par chez moi.
0: Comment vous êtes tombé sur ce pigeon qui avait besoin de réhabilitation?
1: Dans la rue, parce qu'en fait, il y en a souvent des qui sont un peu en situation de détresse, on va dire. Et ça arrive qu'avec ma compagne, on les ramène un petit peu.

0: presque comme un ouvrage de psychologie clinique. C'est une provocation assumée, c'est une blague entre quatre musiciens, ou c'est vraiment le nom le plus juste que vous avez pu trouver pour décrire ce qu'il contient, Augustin?
1: Je vais laisser Élie répondre parce qu'il saura mieux démystifier ce titre.
2: Bah, c'est un peu les réponses 2 et 3. Non, mais t'as pas tort, parce qu'en fait, oui, ça t'a vraiment un peu l'idée derrière, dans le sens où, bah, d'habitude, en fait, un titre, soit il s'impose d'office, comme ça, là, c'était pas vraiment le cas. Et en fait, dans nos recherches, on s'est arrêté sur un des termes des paroles qui était manifeste, et on s'est mis à chercher toute une liste de synonymes, traités. Donc justement, t'as vu juste avec cette histoire de... Je sais plus quel terme t'as employé, mais de trucs de psychologie.
0: Ouais.
2: Et voilà, un autre terme qui nous parlait pas mal, c'était le mot continuum, qui avait apparu dans un des textes promo que Robin Chaptal avait écrit pour nous. Et voilà, en réfléchissant un peu, on s'était dit que ce groupe, c'était une forme de continuum affectif. Et voilà, en fait, on a décidé de l'appeler comme ça, parce que ça faisait sens pour nous.
0: Et c'est vrai que le mot manuel, il implique quelque part des instructions à suivre. Donc si je comprends bien, c'est un guide dans ce continuum d'affection entre les membres du groupe.
2: C'est ça, c'est un guide d'ordre totalement spirituel, où toutes les réponses pour la vie et l'au-delà figurent dedans. Écoutez-le.
0: Ouais. Et sur vos premiers disques, même quand les textes parlaient de mélancolie, il y avait quelque chose d'enveloppant, presque de solaire. Sur ce quatrième album, où se situe ce curseur entre la lumière et l'ombre, Élie?
2: Bonne question, j'espère assez au milieu. J'ai envie de dire qu'il n'est pas trop glauque ou triste, il n'est pas non plus tout le temps en mode joie et soleil. Donc j'ai envie de dire un bon vieux climat lémanique changeant.
0: C'est vrai qu'il a quelque chose de très apaisant, comme si on regardait le Léman. D'ailleurs, j'ai écouté l'album dans le train le long du Léman, et c'est vraiment fait pour ça, j'ai envie de dire. Est-ce que, par exemple, Augustin, est-ce que vous avez réfléchi à une ambiance visuelle pour mettre en musique cet album?
1: Non, pas trop. Après, on l'a enregistré en hiver. Alors, il peut avoir un peu de froideur, et puis comme on est des gens assez fanfarons, bah, il y a quand même un peu de soleil qui se mélange à ça, et puis ça crée le mix parfait, quoi.
0: Mmh. Et j'ai pu lire quelques articles là, sur la sortie de ce quatrième album. La presse suisse a sorti le mot « maturité » pour parler de cet album. Ça se veut comme un compliment, mais je crois savoir que les musiciens haïssent ce terme. Comment vous le recevez, ce mot?
2: Je sais pas, je pense qu'ils peuvent plus trop dire jeune, donc ils disent maturité pour pas vexer. Mais... non, je sais pas, c'est un peu compliqué. On a en tout cas pas pensé en termes de maturité ou comme ça, c'est un peu sorti comme c'est sorti. Du coup, si c'est reçu comme quelque chose de mature, tant mieux. Mais il n'y avait pas vraiment de volonté de faire un statement de maturité. Ou...
0: Alors que le projet lui-même, Magic and Naked, est né d'un travail de maturité.
2: Tout à fait.
0: Ouais. Qui a participé à ce travail de maturité?
2: C'était mon travail de Mathieu avec Romain aussi, l'autre guitariste, chanteur parolier du groupe. Et oui, bah, ça nous semblait être une manière de détourner un truc chiant à faire en quelque chose de sympa. Et puis en fait, on nous a proposé assez rapidement un concert avant même que ce soit vraiment un groupe. Et c'est à ce moment-là que Léonard et Augustin, respectivement, à l'autre guitare et à la batterie, se sont joints au groupe. Enfin, c'est là où vraiment, parce que quand c'était notre travail de Mathieu, c'était vraiment un travail de Mathieu. Le groupe est né avec l'arrivée d'Augustin et Léonard. Donc voilà, il y avait... pas grand-chose de prémédité là derrière.
0: Mais c'est assez fou quand même d'avoir des profs qui vous disent « Vous voulez faire un travail de Mathieu, vous pouvez faire de la musique. » C'est un truc qui est courant.
2: Bah, je ne sais pas trop comment ça a évolué, mais en tout cas, oui, moi je connais pas mal d'autres gens qui ont fait ça.
0: Ok, moi je viens d'un canton où ça serait pas vraiment possible. Du coup, je trouve ça assez admirable. Hein. Ça a bien marché comme travail de Mathieu, ça vous a permis d'avoir votre maturité, j'imagine.
2: Oui.
0: Ouais. Bon, c'est plutôt chouette hein, quand même de commencer comme ça. Et du coup, vous m'avez dit directement, il y a eu un concert qui a été proposé. Qui vous a proposé un concert à des jeunes maturistes?
2: Bah, alors c'est là où la boucle se boucle, c'était aussi Robin de Chaptal.
0: Ok.
2: Qui du coup nous a... Alors d'ailleurs, qui est aussi un peu plus ou moins nommé le groupe, parce que dans le cadre de ce concert, en fait, il fallait trouver hyper rapidement pour un flyer à l'époque, le nom du groupe, et on savait pas du tout, et il m'a appelé au téléphone, je lui avais dit Magical Nugget, et la légende veut qu'il ait mal compris et marqué Magic and Naked.
0: Ok, mais donc Robin de Chaptal, on en parle, mais qui est Robin de Chaptal?
2: Pardon, Robin Giraud de Chaptal Records, qui est un label de Genève, où il y a aussi Nico et Céline.
0: Mm-hmm.
2: Je vais pas, Nicolas Scaringella et Céline Bolomé, si j'ai pas écorché les noms de famille, qui sort plein de groupes romans et autres.
0: Ouais, et Robin de Chaptal, on va en reparler un petit peu plus tard, parce que notamment un des membres du groupe a aussi un projet solo qui a joué avec Robin Giraud sous le nom de

0: Comet City. Là, on est sur votre quatrième album, A Magic and a Kid, hein, pour revenir à la base de ce groupe. Vous êtes arrivé en studio avec, pour ce quatrième album, avec plus de certitudes ou plus de questions par rapport aux albums précédents?
1: Alors, on a finalement fait un peu le même procédé. Disons que certains amenaient des compositions, puis c'est ensuite tous ensemble qu'on formait le morceau concret. Puis ensuite, on est parti en studio les quatre, donc sans autre personne, pour créer ce disque. Et puis non, alors on était plutôt serein à l'idée de le faire parce que bah voilà, ça fait plus de 10 ans qu'on joue ensemble et puis on se connaît bien autant humainement que musicalement. Alors c'était facile quoi.
0: Et la production, quand on écoute l'album, ça sonne très organique, très humain. On est en 2026, on sait que l'IA s'invite beaucoup dans les outils de production. J'imagine que vous n'avez pas fait du tout appel à ce genre d'outils.
1: Ouh là là, non, absolument pas.
0: Ouais. C'est une façon naturelle pour vous de travailler ou un jour l'IA pourrait faire son entrée dans les productions Magic and Naked?
1: Disons que quand on a commencé, ces outils n'existaient pas déjà. Et puis nous, ce qu'on aime bien, c'est jouer ensemble, justement d'une manière organique avec nos instruments, entre guillemets, communiquer par la musique. Et ça nous viendrait pas à l'esprit d'utiliser ces outils-là pour ajouter un peu de l'artificiel. Je crois qu'on dit ce qu'on veut dire avec nos propres instruments.
0: Ouais. D'ailleurs, en tant que musicien, que groupe, comment vous voyez l'arrivée de groupes entièrement produits et diffusés sur les plateformes par l'intelligence artificielle?
1: Pour moi, c'est un peu une catastrophe. Et puis en même temps, j'ai envie de dire, presque tant pis pour ceux qui écoutent ce genre-là, ces groupes-là, on va dire, parce que finalement, quand on fait de la musique, dans n'importe quel style d'art, finalement, ce qui est important, c'est d'écouter ce qu'un humain a fait. Après, je trouve qu'il n'y a plus aucun sens quand c'est une machine qui le fait.
0: Mmh. C'est un avis que vous partagez, Ellie?
2: Oui, mais je rajouterais que je pense que ça montre aussi que l'écosystème qu'on a créé pour la consommation de la musique est un peu foireux de manière générale. Et en fait, maintenant qu'on est arrivé à pouvoir générer intégralement sur la base de rien, des choses qui n'existent pas comme ça, bah, ça confirme un peu l'idée selon laquelle, je pense, il faut vraiment s'intéresser aux alternatives, parce que je vois, à partir du moment où on peut prompter un truc qui soit, entre guillemets, parfait, je vois pas vraiment l'intérêt de continuer là-dedans. Donc en fait, le petit aspect positif dont la majorité est plutôt désastreuse de choses qui en découlent, c'est que peut-être ça peut pousser un peu plus au déclic vers genre explorer d'autres alternatives et puis surtout faire peut-être des meilleurs choix de consommation à ce niveau-là.
0: C'est vrai que vous parlez de tout cet écosystème pour consommer entre guillemets la musique. Quand on pense aux plateformes de streaming, c'est vrai qu'à ce moment-là, la musique ne nous appartient plus. Si la plateforme disparaît, nos playlists disparaissent avec. Pour contrer ça, vous produisez encore des CD physiques, des vinyles physiques ou des cassettes peut-être?
2: Alors là, malheureusement pour cet album-là, on était un peu en fin de budget, donc on n'a pas vraiment pu faire de version physique. En fait, on a quand même fait un petit objet pour qu'il y ait une trace sous la forme un peu d'un carnet dans lequel on a aussi consigné toutes les paroles, tous les crédits, avec le carnet qui représente la pochette de l'album où il y a un QR code. C'était une manière dont le temps imparti, les budgets impartis, de faire exister quand même sous une forme physique. Mais voilà, après, genre pour rebondir un peu sur la question des outils et des trucs, nous, on n'est pas du tout fermé non plus aux outils contemporains. C'est juste qu'on va faire un choix selon s'ils font sens pour nous ou pas. Et d'ailleurs, pour revenir à cet album, en fait, par exemple, on a... En fait, les trois précédents, on les avait fait uniquement, quasiment entièrement sur bande, par exemple. Et en passant sur ordi au stade du mixage, et là, on a tout enregistré direct sur ordi. Enfin, en fait, on s'est un peu décomplexé sur l'utilisation de certains outils modernes, mais il faut que ça fasse sens dans notre vision et artistique, et aussi dans un peu la question du workflow aussi.
0: Et pour les précédents albums, vous me dites que vous avez enregistré sur bande, c'était un choix déjà assumé, presque anachronique pour l'époque, non?
2: Oui et non, parce que c'était donc notre premier album, on l'a fait quoi en 2014, c'est ça? C'était quand même déjà en plein dans le boom du revival, un peu garage, c'était le début de l'apogée de Tame Impala aussi, qui sont quand même, bon alors pas forcément Tame Impala en soi, mais des groupes qui avaient tendance à revendiquer la bande, ou en tout cas l'esthétique sonore que représente l'enregistré sur bande, donc du coup en fait on était pas totalement anachronique non plus dans ce sens-là. Mais, et puis ça correspondait vraiment aussi à nos critères esthétiques de l'époque où, en tout cas au début du groupe, on avait une vision, un canon esthétique assez clair, assez précis, assez, assez ancré dans une certaine période de l'histoire de la musique. Maintenant, on est un peu plus, ça part un peu plus dans tous les sens et ça permet aussi, enfin ça pousse aussi à utiliser toutes sortes d'outils là où avant on était vraiment, ouais, assez dans un esprit, une esthétique qui incluait cette idée d'enregistrer sur bande.
0: D'ailleurs, Augustin, vous travaillez dans la numérisation de bandes sonores. Est-ce que vous pouvez nous expliquer en quelques mots ce que ça change d'enregistrer sur bande ou d'enregistrer en numérique? Et est-ce qu'on peut le décrire avec des mots, ce que ça change de manière sonore?
1: Ah, c'est une bonne question. C'est presque un peu une question piège parce que aujourd'hui, finalement, on a même des outils informatiques qui peuvent faire croire qu'on passe des choses sur bande. Quand tu passes la musique sur bande, ça va comme donner une sorte de limite. En fait, on va rentrer dans une compression, ça va faire regonfler certaines harmoniques au son et qui peuvent colorer, réchauffer, on utilise des fois ces termes, le son. Et puis, voilà, quand on a certaines influences, on peut justement aimer cette nouvelle couleur, quoi.
2: Et si je peux ajouter peut-être une analogie pour aider à mieux comprendre, c'est un peu comme une photo sur un téléphone ou en argentique. En fait, sur la photo en argentique, on a vachement moins de possibilités d'agir sur les différents critères, on va dire, de la photo. Ce qui sort, la bande, c'est assez analogue versus la version sur l'iPhone où on peut genre changer les paramètres de la photo.
1: Ça, puis pour aller un peu plus loin aussi, quand on enregistre sur bande, ça restreint aussi la manière de travailler. Typiquement, bon, en tout cas à l'époque, mais finalement aujourd'hui c'est la même chose. La bande, ça coûte cher. Et donc tu peux pas refaire 100 000 fois la même prise. Tu dois vraiment te concentrer. Et puis c'est vraiment dans ton jeu en tant que musicien que tu fais un truc bien. Par rapport à maintenant, dans les ordinateurs, tu peux faire mille et une prises et puis tu sais plus où t'en es. Sur bande, ce qui est plus facile, c'est justement tu fais et puis c'est là et ça bouge plus, quoi. Mmh.
0: Vous avez fait une analogie entre les bandes sonores et la photo numérique. Je propose qu'on écoute un titre qui s'appelle Instantané.

0: Instantané, un titre de Magic and Naked qui sont avec nous dans le grand soir. Ce soir, du moins deux des quatre membres, Ellie et Augustin. D'ailleurs, Augustin, est-ce qu'il y a un morceau sur cet album qui a failli ne jamais voir le jour parce que vous le trouviez, trop loin de vos codes habituels ou trop révélateur ou trop qui amenait une trop grande fragilité peut-être dans l'écriture ?
1: Non, pas vraiment, parce que justement avec ce quatrième disque, on avait envie d'explorer plusieurs horizons différents. Et on s'est pas privé de mettre des morceaux qui vont pas forcément, voilà, il y a forcément une touche qui les rassemble, mais on s'est pas privé d'en exclure, voilà, parce qu'ils ne marchaient pas forcément avec l'humeur du morceau de l'album, pardon.
0: Et tout à l'heure, Ellie, vous m'avez parlé d'un petit livret qui était sorti, j'ai envie de dire d'un manuel, vu que c'est le nom
2: c'est
0: de
2: ça,
0: l'album.
2: C'est ça.
0: Qu'est-ce qui contient vraiment ce manuel, ce livret?
2: Alors vraiment un gros QR code pour accéder à l'album. Toutes les paroles, les crédits, des remerciements et en fait surtout des pages vierges, quoi, pour que ce soit un carnet qui soit utilisé.
1: C'est ça, le gag, c'est que c'est le but, c'est de pouvoir écrire son propre journal de bord, quoi. Son propre manuel.
0: Et donc c'est un manuel qui s'achète avec le vinyle, qui est dans le vinyle, ou on peut le trouver aussi séparément en tant qu'objet unique?
2: Non, mais en fait, c'est le seul objet, comme c'est je disais avant. Objet. Malheureusement, on n'a pas eu les fonds pour faire un vinyle cette fois-là. Mais
1: c'est ça.
2: Donc du coup, ce sera ça pour cette fois.
1: Et l'idée était de quand même offrir la musique avec cet objet. Donc on a mis un QR code avec un code de téléchargement. Et de cette façon, les gens qui l'achètent peuvent avoir les titres en numériquement, mais c'est pas du streaming. Finalement, ils sont propriétaires, voilà, des morceaux.
0: Mmh. Et ce manuel contient les textes. Et pour moi, j'ai l'impression que les textes sont plus directs sur ce disque, moins enrobés dans une brume psychédélique comme les albums précédents. Est-ce que je surinterprète ou c'est vraiment le cas, Augustin?
1: Ouais, c'est plutôt à Ellie de répondre parce que moi, j'écris pas les textes, mais...
2: Non, ok, intéressant. C'est vrai que moi, j'aurais tendance à en voir en tout cas une bonne partie comme étant pas forcément pénétrable à la première écoute, mais tant mieux alors.
0: C'est peut-être plus clair dans l'intention émotionnelle, je dirais.
2: Surtout vu qu'avant c'était en anglais,
0: oui.
2: Là c'est en français, c'est ça. Peut-être, ça joue peut-être dans l'idée de clarté,
0: ouais.
2: Mais voilà, en tout cas, oui, le switch au français, il a permis d'aller un peu plus loin et précisément dans nos spécificités. Je parle au nom de Romain et moi, en fait, qui sommes les deux qui écrivons les paroles pour le groupe. Et alors Romain avait déjà switché au français avec son projet solo Romano Bianchi il y a de ça plusieurs années. Et voilà, c'est juste, c'est plus personnel que l'anglais. Et puis aussi, entre-temps, comme on était aussi parti sur de l'anglais, parce que comme je disais avant, on était vraiment sur une vision esthétique, un truc, c'était la fin des années 60, des groupes anglo-saxons, et du coup, forcément en anglais. Et on s'est un peu affranchi de ça aussi, parce que d'un certain côté, à ce stade-là de ma vie, ça m'intéresse plus trop d'avoir trois wagons de retard sur des anglo-saxons qui le feraient bien mieux que moi. Donc oui, j'imagine que ça peut amener un peu plus de clarté.
0: Est-ce qu'on peut dire que le fait d'écrire en anglais, de composer, de chanter en anglais, avant c'était pour coller à une image de quelque chose que vous imaginiez, et que maintenant le fait d'écrire en français, c'est plus proche du cœur, quelque part, de Magic and Naked?
2: Oui, en un sens, oui, parce qu'à l'époque, on avait vraiment un peu des espèces de templates ou des trucs auxquels on voulait correspondre. Maintenant, on s'embête un peu moins avec ça. Alors, c'est pas pour dire que genre on invente tout et qu'on n'a plus d'influence ou comme ça, parce qu'on a encore beaucoup d'influence et énormément de ce qu'on fait est très référencé. Mais il y a moins de volonté de s'en tenir à une esthétique claire et précise, et du coup, en fait, ça donne pas mal de liberté.
0: Et ça a été pour vous ce passage de l'écriture en anglais au français. J'imagine que en anglais, on a toujours cet idéal que ça sonne toujours bien, alors qu'en français, c'est plus compliqué d'écrire bien en français.
2: Oui, alors honnêtement, oui, c'est pas facile, parce qu'en plus, moi, je trouve que dans ce qu'on peut appeler, entre guillemets, la tradition de la chanson française, ou comme ça, c'est un truc assez lourd, assez... c'est des grosses thématiques. J'ai jamais eu trop de proximité avec ça. Et ce qui me parlait le plus dans les paroles, souvent chez les anglo-saxons, c'était aussi peut-être les choses un peu plus cryptiques, un peu plus spécifiques, où je savais qu'il y avait une ref, mais que je ne l'avais pas. Et du coup, j'ai essayé un peu de transposer ça au français, dans ma version de la chose. Et puis, non, ça s'est fait quand même de manière assez non douloureuse au final.
1: Oui, et puis finalement, excuse-moi, mais finalement aussi avec ce disque, on a aussi voulu mettre une place plus importante à la musique. Donc il y a des textes super, super bien écrits quand même, mais on a voulu laisser beaucoup plus d'espace à de la musique qu'au texte. Donc aussi, ça permettait peut-être de...
2: Oui, voilà, c'est vrai qu'il y a une des choses, qu'il y a des volontés vraiment aussi de ce disque, c'était de pas forcément être toujours dans une structure avec couplet, refrain, et devoir tartiner tout le morceau de paroles et de chants. En fait, si on écoute l'album, il y a des morceaux, il y a des morceaux instrumentaux, il y a des morceaux, il n'y a pas de couplet, il y a que des refrains, il y a des morceaux, il y a que des couplets, pas de refrains. Donc on a vraiment essayé de jouer avec ça et de penser la voix, les lignes mélodiques de voix, vraiment comme un peu un instrument comme un autre dans l'arrangement, plutôt que comme le lead par défaut.
0: En parlant du côté instrumental, Augustin, vous jouez la batterie sur cet album, avec d'ailleurs une nouveauté sur cet album, un son plus spécifique de caisse claire.
1: Oui, tout à fait. Après, c'est vraiment juste sur un morceau que j'ai expérimenté un peu. Après, j'ai rien découvert, mais c'est alors sur un morceau, j'ai additionné au son de ma caisse claire un son de cymbale un peu étouffé qui crée cette sonorité qu'on peut retrouver dans certains artistes comme par exemple Prince. Mais de manière plus générale, c'était aussi une direction qu'on s'est tous donnée, c'est d'essayer d'aller un peu plus loin avec nos propres instruments. Et puis effectivement, alors pour ce qui est de la percussion, on a aussi des percussions un peu plus digitales de temps en temps. Ouais, voilà, on a essayé de colorer d'une nouvelle façon.
0: Une percussion digitale quand on joue de la batterie, ça veut dire quoi?
1: Alors pour le coup, c'est des samples que j'ai pu mettre dans un boîtier sur lequel je peux déclencher ces percussions. Alors autant en album, en studio qu'en live, je peux les déclencher pendant que je joue de la batterie. Donc c'est une sorte d'hybride entre une batterie acoustique et une batterie entre guillemets électronique.
0: Et vous, Élie, vous jouez de la basse. Quand je vous ai demandé quel instrument vous jouiez, vous m'avez répondu basse avec 11 S. C'est un instrument qui compte, c'est le seul instrument que vous jouez. Ça représente quoi, la basse
2: pour... Ah non, c'est pas le seul que je joue, mais c'est vraiment mon instrument. C'est quand même une partie énorme de ma vie. Ça représente tellement de choses pour moi que je peine à répondre à la question.
0: Et quand je vous ai demandé aussi en amont de l'émission quelle musique vous avez écoutée quand vous étiez plus jeune, quelle musique vous écoutez toujours, il y a une personne, un artiste qui est revenu chez les deux, c'est Neil Young, et je propose qu'on écoute son titre « Heart of Gold ».

0: Heart of Gold, Neil Young sur RTS Première dans Le Grand Soir. On est avec Magic and Naked, avec Ellie et Augustin qui tous les deux appréciaient énormément et apprécient toujours Neil Young. Est-ce qu'on retrouve une influence Neil Young dans vos compositions?
1: Alors, en tout cas, beaucoup au début du groupe, parce que, en tout cas, notre travail de maturité avec Romain, il était plus folk que ce qui est devenu le groupe, de par le fait qu'on était deux et qu'on devait un peu tout faire nous-mêmes. Et du coup, en fait, Neil Young, c'était une de nos influences principales à l'époque, avec, j'ai envie de dire, les Beatles. Donc, ouais, forcément, ça a clairement influencé l'ADN de base du groupe.
0: Neil Young, on l'a entendu là avec beaucoup d'harmonica. L'harmonica, c'est un instrument que vous avez déjà fait entrer dans Magic and Naked ou qui pourrait faire son entrée dans vos compositions?
2: Pas loin, hein, à part ça.
1: Ouais, j'allais dire pas tant que je suis en vie, mais...
2: Non, mais pas, tant que là, pas si loin que ça, parce que dans un de nos morceaux, il y a du melodica.
1: Il y a du melodica, oui, qui est un peu...
0: Est-ce que vous pouvez m'expliquer le melodica?
1: Le melodica, c'est une espèce de petit clavier avec un tube dans lequel on souffle, et qui permet de jouer des notes. Et c'est un son qui est assez proche de l'harmonica, mais vraiment, ça se joue comme un clavier.
0: Mmh. Et vous venez de me dire, pas tant que je suis en vie, il y aura de l'harmonica dans Magic and Naked. C'est un instrument que vous portez pas trop dans votre cœur, j'imagine.
1: Non, ça va, j'exagère. Mais oui, non, rarement, quand j'essaye de faire de la musique ou des trucs, je me dis... Là, ce qui manque, c'est un harmonica. Et voilà, je veux blesser personne. Hein,
2: C'est difficile de détourner aussi le son de l'harmonica. Tu tombes vite dans un cliché, je trouve, quand tu l'utilises.
0: Ouais, on pardonne peut-être Neil Young, Bob Dylan, ou en tout cas eux vont vous pardonner de ne pas aimer l'harmonica. Vous avez d'autres projets aussi à côté, par exemple Ellie qui joue dans The Cat Never Sleeps, qui n'existe plus, sauf erreur, mais il y a un nouveau projet qui est en train de naître, qui s'appelle comment ?
1: Un groupe qui s'appelle Virage Zéro, avec les membres de Citron Citron, avec aussi Léonard qui est dans Magic, et puis avec Sébastien qui était aussi avec moi dans L'Éclair à l'époque. Et oui, voilà, on a sorti un premier single en mars, on en a un qui sort dans 2 semaines, et des concerts dans la région que je ne peux pas encore annoncer, mais...
0: Mais ça va venir. D'ailleurs, Ellie, j'ai pu trouver une information, je ne sais pas si elle est toujours valable, mais que vous avez un alter ego qui s'appelle Bootsy Cobra. C'est qui Bootsy Cobra par rapport à Ellie qui est au micro ce soir?
1: Alors ça, c'est un peu ça date de l'époque où on se sentait un peu l'obligation de se trouver des petits sobriquets amusants à chaque album, donc j'utilise le nom Cobra aussi dans mon projet solo qui s'appelle Maurice Cobra. Il m'avait été donné à l'époque, je crois aussi, par Robin, mais vraiment sans raison apparente, avec toute une vague d'autres surnoms qui avaient été donnés à tous les membres de Magic, mais il n'y a que celui-là qui est resté, alors qu'il n'avait aucune signification.
2: Mais tu le portes très bien.
1: Merci, je te remercie. Et puis, Bootsy, c'est clairement une référence à Bootsy Collins, qui est un de mes bassistes favoris. La vie serait beaucoup plus triste sans Bootsy.
0: Sans Bootsy Collins. Alors, j'ai pas de Bootsy Collins à vous faire écouter, mais effectivement, on ne peut que valider le fait que ce soit un des tout bons bassistes que cette planète ait connu. Et de votre côté, Augustin, ces dernières années, vous avez joué aussi en projet solo, sous votre propre nom, avec notamment Les Jardins Omni, Magnificent Summer Heats, des projets solo que je trouve personnellement apaisants, quasi intimes. Qu'est-ce que ça change d'être seul maître à bord, puis de revenir ensuite dans un groupe à quatre?
2: Alors pour moi, c'était une chouette expérience parce que étant derrière une batterie, j'ai pas trop la possibilité de proposer des harmonies avec mon instrument et puis de faire un projet solo. Alors j'ai été beaucoup aidé par un instrument en particulier qui s'appelle l'Omnicord, qui permet de jouer un instrument mélodique assez facilement. Donc c'est super de pouvoir proposer ça et puis de proposer des petits voyages avec ces instruments-là, quoi.
0: Et notamment un projet que vous avez fait avec Robin de Châtel Records, dont on parle depuis le mm-hmm. début de cette émission, ouais. Qui lui joue sous le nom de Comet City. Augustin, quand vous composez seul pour les projets solo, à quel moment on sait qu'on a qu'une idée a le code génétique pour devenir un morceau de Magic and Naked plutôt que de rester une chose personnelle?
2: Bonne question. Alors, à vrai dire, ce projet solo, je l'ai fait parce que dans une certaine période où on pouvait pas trop voir d'autres gens, et c'était une chouette façon de continuer à faire de la musique, mais personnellement, pour moi, la musique, c'est quelque chose qui se fait en partageant, quoi. Et alors, typiquement avec Magic, c'est surtout une question de partage et de jouer ensemble, et puis c'est à ce moment-là que le morceau final naît, quoi, finalement.
0: Mmh. Et Ellie, j'ai pu lire aussi que vous avez travaillé sur de la musique de film, composée pour l'image, servir une narration, avoir une durée imposée. Est-ce que ça a changé la façon d'aborder la création pour Manuel, le continuum affectif?
1: Alors non, à vrai dire, je l'ai très peu fait, hein. j'ai que deux petites expériences de ça, mais c'est vraiment pas le même univers. Et en fait, dans les deux fois, nous on est habitués à devoir raconter toute l'histoire, en fait, entre guillemets, avec nos instruments et tout, donc les deux fois où je me suis retrouvé à faire ça, on m'a tout de suite dit d'en faire vachement moins, parce qu'en fait c'est ce dialogue entre l'image et le son, et du coup c'est une manière très différente d'aborder les besoins sonores. Et donc du coup, en fait ça dépend, parce que les deux cas c'était vraiment genre, il fallait du fond sonore pour accompagner l'image, avec quelques moments plus ou moins construits, mais c'était pas une full bande son avec genre des thèmes qui reviennent et tout. Donc j'aimerais bien faire ça un jour, mais je peux pas vraiment dire de comment ça m'a influencé, vu que j'ai jamais fait.
0: Mais on est d'accord que c'était pas des compositions orchestrales.
1: Non, du tout. C'était.
0: Pour revenir à Magic and Equid, vous jouez tous les deux ensemble depuis plus de 10 ans. Qu'est-ce que l'un tolère chez l'autre aujourd'hui qui supportait pas vraiment au début, ou le contraire?
2: Tu commences? C'est dur à dire, hein, parce que en plus là on est batterie basse, donc c'est un duo qui est intéressant dans la musique aussi.
1: Ouais, on est plutôt dans la collaboration.
2: C'est ça. Et
1: on réserve nos problèmes pour les guitareux.
0: Mais ce qui rend pas forcément plus facile l'interaction, hein, d'être les deux à porter dans la rythmique peut-être le groupe.
1: Bah en fait, vu qu'on a quand même beaucoup joué ensemble, et puis surtout à une époque où on avait un plan local un peu plus stable, quasiment systématiquement à la fin de chaque répète on restait jamais, donc on a vraiment mis des milliers d'heures au compteur ensemble, donc on est arrivé à un stade où il y a une forme de petite télépathie douce qui s'est installée. Donc c'est en fait assez relaxant, parce que je trouve souvent on n'a pas trop besoin de réfléchir, on se lance un clin d'œil, on capte assez vite les deux où on veut en venir. Et
0: est-ce qu'on peut dire que la télépathie c'est une sorte de super pouvoir que vous avez développé l'un avec l'autre?
2: Non, mais après, c'est
1: super pouvoir, je dirais pas, parce que c'est vraiment quelque chose qui peut se développer. Il suffit.
2: C'est ça, j'allais dire ça dans la musique.
1: D'y passer le temps, donc c'est accessible pour tout le monde, mais en tout cas, c'est chouette d'avoir ça. Et puis c'est chouette surtout aussi de pouvoir faire valoir un peu les années, les milliers d'heures jouées ensemble.
0: Et donc on a bien compris que jouer ensemble, batterie, basse, il y a une belle collaboration qui se crée. En dehors de la musique, totalement en dehors de ça, qu'est-ce qui peut déclencher une discussion sans fin entre vous?
2: En dehors de la musique?
1: On n'est pas méga drama, donc dur à dire. Peut-être différents types de chips, ça peut des fois donner des débats chauds, mais je ne sais pas, Augustin, est-ce que tu as une...
0: C'est pas forcément dans le clash, hein, ça peut être.
2: Non, c'est vrai.
0: Alors, le partage.
2: Ouais. Avec ta nouvelle passion des pigeons, on parle un peu nature aussi, des différentes espèces qu'on croise dans la région. L'autre jour, on allait prendre des photos un peu dans une réserve naturelle, et puis on était content de pouvoir discuter de ces différentes espèces qu'on pouvait voir.
0: Et parler de nature, parce que si j'ai bien compris, Augustin, vous aimez bien aller cueillir des champignons.
2: Par exemple, ouais, tout à fait. C'est un truc, c'est plus large que ça, mais aller se balader dehors dans la nature, cueillir les champignons, c'est presque comme faire de la méditation, quoi. Tu penses à autre chose et ça fait vraiment du bien dans l'air frais, quoi.
1: Tout le monde aura compris de quel champignon on parle.
0: Qu'il ne faut pas consommer du tout, hein, c'est pour décorer la maison, si on parle de champignons hallucinogènes.
1: Oui, je parlais des champignons de décoration, bien sûr.
0: Voilà, les champignons de décoration, on les aime tous, ces champignons de décoration. Est-ce qu'il y a des compromis que chacun a dû faire, parce que là on parle de communion ensemble dans la création, mais est-ce qu'il y a des compromis que chacun a dû faire pour cet album Manuel du Continuum Affectif, pour l'album ou pour le bien du collectif?
1: Oui et non, dans le sens où faire de la musique avec des gens, c'est toujours un compromis. Si on n'a pas la capacité de faire des compromis, c'est compliqué, quoi. Mais après, voilà, c'est d'avoir une espèce de socle, de base, de compromis mutuel qui passe bien pour justement dépasser ça et atteindre une forme de liberté. Donc, oui et non.
2: Ouais, et puis on est dans une forme de groupe sans vraiment de leader, donc on est les quatre un peu de manière horizontale quand on discute, donc effectivement il faut faire des compromis, puis c'est sain de le faire, quoi.
0: Est-ce que ça amène des frustrations parfois individuelles de devoir faire ces compromis?
2: Personnellement pas, parce que en fait ça laisse la place aux autres, et puis quand chacun peut avoir son mot à dire, je trouve ça enrichit le propos et c'est pour le mieux.
1: Oui, et puis je pense qu'en fait, il faut savoir aussi accepter ce qu'on peut faire dans un cadre, et si ça génère des frustrations, en fait, j'ai plutôt envie de dire c'est mieux de les porter ailleurs, de subvenir à ces frustrations dans d'autres projets, en faisant d'autres choses, plutôt que d'essayer de les forcer à l'intérieur de quelque chose.
0: On va éviter d'entrer dans les frustrations pour rester dans la grande famille Magic and Naked, et on écoute Family Affair de Sly and the Family Stone.

0: Sly and the Family Stone avec Family Affair. On fait un tour sur la route.
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0: Sur le contournement de Lausanne, la panne d'un véhicule provoque un bouchon entre Villars-Sainte-Croix et la Blécherette en direction de Vevey. On est toujours avec Magic Naked, groupe de Genève, qui nous présente son 4e album aujourd'hui. Et j'ai envie de dire que la musique romande, la scène romande dont vous faites partie, on la décrit souvent comme une bulle solidaire. On a le crew Cheptel, il y a l'axe Genève-Lausanne. C'est une force pour vous ou ça peut aussi devenir une espèce de chambre d'écho de laquelle on ne sort pas ?
2: Pour moi, c'est clairement une force parce qu'on peut s'influencer parmi, on se rencontre, on papote et puis au contraire, non, c'est hyper cool d'avoir ça et je sais pas si tu veux dire quelque chose là-dessus, mais
3: Je pense que c'est d'autant plus important maintenant pour en revenir un peu à ce qu'on disait sur par exemple les écosystèmes de la musique que de revenir aussi à valoriser une forme de communauté qui forcément ne peut pas être complètement globalisée. Donc du coup, je pense que c'est important d'avoir des scènes locales, parce qu'en fait, c'est le moteur de tout. Il faut que ce soit vivant, il faut qu'il se passe des trucs, il faut qu'il y ait de l'entraide et de l'intérêt mutuel. Et...
2: Tu fais pas grand-chose quand t'es seul dans ton coin, j'ai l'impression.
3: Voilà.
0: Et vous êtes aussi écouté du côté de la Suisse alémanique, SRF Virus notamment, qui diffuse vos morceaux. Est-ce que le public alémanique capte la même chose de votre musique que le public roman, selon vous, Élie ?
3: Bonne question, ça fait longtemps qu'on n'a pas joué en Suisse allemande, vu qu'on a fait un peu un break de concert. Ce serait cool d'en refaire un bientôt pour répondre à cette question. Mais de manière générale, en tout cas à l'époque où on chantait en anglais, non, je pense qu'il n'y a pas vraiment beaucoup de différence dans la manière dont c'était perçu. Avec cet album en français, peut-être un peu plus, mais...
0: Et le marché de la musique en 2026, si on le caricature un peu, c'est des cycles de 48 heures, des clips verticaux, des algorithmes. Comment Magic & Naked, en tant que groupe qui prend le temps entre ses albums, qui protège son rythme, fait pour ne pas disparaître du radar et s'en sort dans cet univers-là ?
2: Je crois que... je sais pas si c'est vraiment le terme, mais c'est comme si un peu on avait un peu laissé tomber chaque toute idée d'ambition derrière tout ça, et puis finalement on le fait à notre rythme, on fait comme on veut le faire, et puis on va pas trop se plier aux nouvelles règles qu'on comprend pas vraiment.
3: Aussi, c'est un peu un jeu où il faut jouer le jeu à fond pour que ça donne des résultats, et je pense qu'aucun de nous quatre se sent de faire ça, donc plutôt que de mal faire un truc, autant ne pas le faire et conserver l'énergie pour faire autre chose.
0: Et là, ça fait plus de 10 ans maintenant que vous existez. Est-ce que jouer en direct, en live, en 2026, ça vous procure encore les mêmes frissons que lors de vos premières scènes? Je pense par exemple au premier concert pendant le travail de Mathieu qui a vu la naissance du groupe.
3: Alors oui, peut-être quand même un peu moins de stress, un peu plus de savoir-faire, on espère, au bout de 10 ans. Mais oui, en tout cas, l'envie et le kiff du moment est toujours là.
2: Je peux même rajouter que quand on joue des vieux morceaux qu'on a joués il y a 10 ans, ça rajoute une petite pointe de nostalgie à l'intérieur et ça fait plaisir.
0: Et j'ai envie de dire, dans la nostalgie qui a pu caractériser le son des débuts de Magic & Naked, on en a parlé tout à l'heure avec cette idée de faire un petit peu comme des groupes british des années 60, est-ce que cette nostalgie, elle est encore présente sur ce 4e album comme un carburant, ou est-ce que vous essayez quand même de vous en échapper ? Lily.
3: Nostalgie au sens style de musique ?
0: Dans le style ou aussi dans des groupes des années 60 qui représentent une nostalgie pour des jeunes trentenaires que vous êtes ?
3: Les fantômes sont toujours là, c'est juste qu'on continue à rajouter chaque jour qui passe de nouveaux fantômes au cheptel. Et donc oui, il y a des échos de ça et je pense que notre musique est en soi assez nostalgique, donc c'est un bon terme pour la décrire.
0: Et l'esthétique visuelle de la pochette, j'allais dire de l'album, mais du livret, pour le coup, vu qu'il n'y a pas encore de vinyle, je vous le souhaite d'en avoir un jour, ça a toujours été quelque chose de très soigné chez Magic & Naked, de mon point de vue. Qui est-ce qui a traduit visuellement ce concept pour Manuel, le Continuum Affectif ?
3: Alors c'est un artiste que Romain connaissait qui s'appelle David Sanctar, et en fait on lui a pas dit grand chose, on lui a juste envoyé l'album, enfin si, on lui a fait un petit moodboard quand même, mais assez primitif. On lui a envoyé l'album et on lui a commandé un tableau, et il nous a fait deux propositions. On a gardé une des propositions pour la couverture de l'album, et l'autre c'est l'espèce de dragon qui fait office de couverture du single Armand.
0: Et donc vous avez envoyé un moodboard, il y avait quoi sur ce moodboard? Et maintenant elle ressemble à quoi, la pochette finale?
3: La pochette finale, elle est aussi un peu floue. Il y a des gens qui nous ont dit qu'elle ressemblait un peu au bord du Léman. C'est un peu une peinture assez jaune avec une vue de berges et de montagnes un peu un peu fumeuse au loin, donc elle est assez libre d'interprétation. Et le moodboard, il y avait plein de trucs en vrai dessus, plein de pochettes d'albums qu'on trouvait cool, il y avait plusieurs directions. Il y avait des pochettes de Duster, de Cocteau Twins, j'ai plus trop en tête exactement, mais c'était, ça partait dans plein de directions.
0: Et un groupe de quatre, ça veut dire trois autres personnes qui n'ont pas forcément envoyé le moodboard, avec qui tout décider. Est-ce que les quatre membres ont le même rapport à la direction artistique ou il y a des gardiens du temple et des explorateurs?
2: Ouais, c'est comme tu disais tout à l'heure, il y a toujours des compromis à faire et puis au final on trouve un point commun et on s'y accroche et on est toujours très content du résultat.
3: Mmh. Oui, c'est ça. Franchement, on fonctionne toujours en matière de consensus. Donc c'est vrai que des fois il y a un peu de débat et d'argumentation, mais c'est vraiment important que tout le monde soit ok et content avec tout ce qu'on fait. Pour revenir sur les compromis, justement, c'est faire des compromis jusqu'à arriver à un consensus qui est content de tout le monde.
0: Élie, vous venez de me parler de bord du Léman, de lieux un peu jolis comme ça. Est-ce qu'il y a un idéal, selon vous, dans votre tête, pour de lieux ou d'heures de la journée pour écouter votre dernier album manuel de Continuum Affectif? Augustin.
2: C'est pas facile. Je disais tout à l'heure qu'il y a des morceaux assez différents dans cet album, donc peut-être qu'il peut couvrir une journée entière, suivant quel morceau tu écoutes à quelle heure.
3: Mmh. Ouais, pour moi non plus, il n'y a pas une ambiance ou une lumière hyper spécifique, donc ça, c'est vrai que je pourrais m'imaginer l'écouter le matin, comme l'après-midi, comme le soir.
0: Donc libre à chacun et chacune de trouver l'univers qu'il a envie de trouver dans cet album, dans le lieu et dans l'heure. Ça fait, on l'a dit, plus de 10 ans maintenant que vous jouez ensemble. Si vous deviez donner un conseil au Magic and Naked de 2015, ce serait quoi, Augustin?
2: Continuer à s'écouter, jouer le maximum possible. Et puis tout ça dans la bonne humeur, quoi.
0: Pour vous, Élie?
3: Décider des tonalités des morceaux en fonction de ce que je peux chanter ou pas. Ça m'a pris des années.
0: ça a été un problème, ça, de chanter trop haut ou trop bas?
3: C'est-à-dire qu'en fait, la plupart des morceaux donc, sont écrits sur une guitare. Sur une guitare, on peut utiliser ce qu'on appelle un capodastre, qui est juste un truc qui barre les cordes, qui permet de moduler les tonalités. Et ça, j'avais tendance à le foutre complètement au bol selon comment l'accord sonnait pour moi, sans tilter que derrière j'allais devoir chanter dans une certaine tonalité, et vu que je me considère pas vraiment comme un chanteur, j'ai pas du tout j'ai pas beaucoup de range, donc en fait, a posteriori, je me donnerais comme conseil de prendre ça en compte.
0: Et c'est à quel moment qu'on se rend compte qu'on n'a pas vraiment calibré la tonalité? C'est en enregistrement, en live, en répétition?
3: Au bout de la 150e fois où ça passe pas.
0: Donc c'est possible d'arriver sur scène et de se dire, en fait, ça va être difficile de le passer celui-là.
3: Oui, en tout cas pour moi, il y en a toujours eu des idées qui étaient plus dures que d'autres à chanter. Et puis a posteriori, en fait, c'est marrant qu'Augustin disait qu'on rejoue des vieux morceaux de l'époque. Et c'est vrai qu'il y en a certains dont on a changé la tonalité, justement un peu pour s'adapter à ça, en tout cas pour moi.
0: Ça veut dire que tout le monde doit changer la tonalité des accords sur ces instruments ou pas forcément?
3: Oui, ça veut dire que tout le monde doit suivre. Après, justement, vu que c'est surtout des morceaux avec ce fameux truc qu'on met sur une guitare qui s'appelle un capodastre qui permet de moduler les tonalités, c'est pas très compliqué pour un guitariste, il suffit juste de le déplacer d'une case et puis après les mouvements restent les mêmes.
0: Ouais.
3: Pour moi, je dois bouger d'une frette ou deux sur ma basse, mais c'est pas trop grave.
2: Et moi, je dois rien faire.
0: Pour la batterie, ça va bien, j'imagine. Ouais. Est-ce que vous avez une ambition, j'ai envie de dire, une ambition de succès, entre guillemets succès pour Magic and Naked aujourd'hui? Qu'est-ce que c'est? Ce serait de remplir des salles ou simplement pouvoir sortir ce quatrième album selon vos propres termes?
2: Je crois que je parle à mon nom, mais il y a très peu d'ambition au sens propre du terme, parce que l'idée, c'est justement de pouvoir faire de la musique ensemble, les quatre, et le plus possible. Si on est là, si dans 20 ans on a sorti plein d'autres albums, je serais très content, et ce serait ça un peu mon but, quoi.
3: En fait, j'ai envie de dire que ce groupe a survécu à travers différentes situations, vents et marées, et une douzaine d'années plus tard, on est encore là pour faire de la musique. Donc j'ai envie de dire que mon ambition vis-à-vis de Magic and Naked, c'est de pouvoir continuer ce groupe à travers le temps, selon le rythme dont il a besoin, et en s'adaptant aux événements.
0: Parce qu'on peut dire que Magic and Naked a quand même eu un beau succès, et je vous souhaite que ça continue sur ce quatrième album. Si on regarde le nombre d'écoutes qu'il peut y avoir en streaming, vous avez des titres à plus d'un million d'écoutes?
3: Oui, on en a quelques-uns qui ont dépassé le million.
0: Ah oui, quand même, c'est pas un titre, c'est quelques-uns qui ont dépassé le million.
3: Enfin, je dis quelques-uns, il doit y en avoir deux, hein, mais bon... ça se voit pas trop sur le compte en banque, mais ça, on en revient encore à l'écosystème de la musique.
2: Mais c'est ça, c'est qu'après quand on parle d'ambition, est-ce qu'il faut se tuer à la tâche pour y arriver, pour finalement gagner sa vie en faisant ça? Je crois qu'on a aussi grandi, et puis 10 ans plus tard, on se rend compte que si on fait ça, c'est pas pour gagner de l'argent, et puis c'est plutôt pour s'amuser, donc c'est ça qu'on veut continuer à faire.
3: Oui, alors conseil à toute personne qui espère gagner de l'argent, beaucoup d'argent en faisant de la musique, passez votre chemin.
2: Exact, en Suisse en tout cas.
0: Au-delà de l'argent, ça vous a amené jusqu'où géographiquement de jouer avec Magic and the Kid?
2: Jusqu'à Berlin.
3: Ouais, c'est ça, on a beaucoup joué en Suisse et on a fait tournées en France, quelques concerts épisodiques, ouais, à Berlin surtout, deux concerts à Berlin. Donc pas hyper loin en soi, mais...
0: Ouais, c'est déjà sortir du canton de Genève, j'imagine que quand on a la vingtaine, c'est assez chouette.
3: À fond.
0: Et est-ce qu'il y a une question qu'on vous a jamais posée sur Magic and the Kid et que vous aimeriez qu'on vous pose?
3: Moi, je dirais qu'il y a plutôt des questions qu'on ne nous a pas posées que j'aimerais pas qu'on nous pose, mais là, j'en ai pas une qui me vient.
0: Et où est-ce que ce manuel va voyager en live dans les semaines ou les mois qui viennent? Quelles sont les dates à retenir pour les personnes qui nous écoutent?
3: Alors, la prochaine, en tout cas sur Genève, ce sera la fête de la musique le vendredi 19 juin. Mm-hmm. Et ensuite, plus tard en octobre, on en a une à l'écurie, je crois le 24 octobre, sauf erreur, qui s'appelle Genève. Et on espère que d'ici là, il y en a d'autres en Suisse et ailleurs.
0: Et pour finir, si vous deviez laisser les auditeurs de RTS Première avec une seule phrase pour écouter votre disque, ce serait quoi? Il n'y aura pas de phrase. Merci beaucoup Magic and the Kid d'être venu nous voir ce soir dans Le Grand Soir. Allez les écouter, allez écouter cet album manuel, Le Continuum Affectif. Il est 20h sur RTS Première.
4: La Russie panique face aux récentes attaques de drones ukrainiens, dont celles ayant touché aujourd'hui Saint-Pétersbourg. Déclaration aujourd'hui de la chef de la diplomatie de l'Union européenne, Kaya Kallas. Cela montre clairement la panique du côté russe et explique pourquoi ils intensifient les attaques terroristes. Ils ne savent pas quoi faire face à ces choses-là, a-t-elle affirmé lors d'un entretien avec l'agence France-Presse à Bruxelles. Le Kremlin a promis des réponses systématiques à ces frappes de Kiev. Elles sont intervenues au lendemain de la mort de 23 personnes en Ukraine dans des attaques russes. Les transports en commun et les services publics ont été fortement perturbés aujourd'hui au Portugal en raison d'une grève générale de 24 heures. Elle a été convoquée par la principale confédération syndicale du pays afin de protester contre un projet de réforme de code du travail. Et les conséquences économiques de la guerre au Moyen-Orient, que ce conflit se prolonge ou pas, l'OCDE, l'Organisation de coopération et de développement économique, a dit aujourd'hui s'attendre à moins de croissance et plus d'inflation dans le monde cette année. En cause, la hausse des prix de l'énergie et de ceux des engrais qui pénalisent l'économie. La Suisse n'est bien sûr pas épargnée. En raison des incertitudes géopolitiques, l'organisation fêtière Économie Suisse attend une progression modérée du produit intérieur brut du pays pour cette année et l'année prochaine. Le Grand Conseil bernois veut interdire les mouvements d'extrême gauche comme les antifascistes et les Black Blocs. Il a adopté aujourd'hui, par 82 voix contre 64, une motion UDC qui charge le Conseil exécutif d'intervenir en ce sens auprès de la Confédération. Le motionnaire Thomas Fuchs estime que ces groupements constituent une menace pour la sécurité et qu'il faut les interdire. Il a évoqué la manifestation non autorisée en faveur de Gaza qui avait dégénéré le 11 octobre dernier à Berne et il a dénoncé le manque de réaction des autorités communales. La coalition NoG7 n'a pas obtenu gain de cause dans ses recours devant la justice genevoise, à la fois sur les accusations de déni de justice lancées contre le Conseil d'État et sur l'effet suspensif de l'arrêté sur une manifestation restreinte à la rive droite. Le Conseil d'État genevois prévoit désormais de revoir les militants pour de possibles ajustements du tracé de la manifestation prévue le 14 juin. En tennis, l'Italien Flavio Cobolli vient de se qualifier pour les demi-finales de Roland-Garros. Il a éliminé le Canadien Félix Auger-Aliassim en 4 manches. Et chez les dames, les surprises continuent. La numéro 1 mondiale, la Biélorusse Arina Sabalenka, a été éliminée en quart de finale par la Russe Diana Schneider, 23e mondiale en 3-7. Et la Polonaise Maja Szwalińska, 114e mondiale et issue des qualifications, a continué son sensationnel parcours en battant la Russe Anna Kalinskaya en 2 manches. Demain, le temps va devenir rapidement nuageux. Première pluie possible en cours de matinée à l'ouest. Elles vont s'étendre dès la mi-journée à toute la Suisse romande et elles seront parfois intenses. Ces pluies diminueront en cours de soirée. Il fera entre 12 et 19 degrés, 21 en Valais. Retour du soleil vendredi avec aussi 19 degrés au maximum.
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1: Avez-vous profité d'une belle journée? Je l'espère. Bonsoir à vous. Merci d'être au rendez-vous de Juste Mesure, comme tous les soirs du lundi au jeudi sur RTS Première. Vous l'avez remarqué, il y a des chansons qui racontent une histoire et puis il y a celles qui arrivent avec tout ce qui va autour. La programmation de ce soir a quelque chose de particulier. On y croisera des gens qui regardent derrière sans vouloir forcément revenir en arrière. Ouais, c'est deux choses bien différentes. D'autres qui essayent de trouver les mots justes. D'autres encore qui découvrent qu'on peut recommencer, même lorsqu'on pensait que certaines pages étaient définitivement tournées. Ben non, tant qu'on garde les livres, on peut le réouvrir de temps en temps. Nous ferons aussi un détour par une maison qui semble avoir gardé davantage de souvenirs que d'habitants. Nous rencontrerons quelqu'un qui a décidé de ne plus perdre son temps à paraître parfait, et c'est reposant, c'est vrai. Et un groupe britannique qui nous rappellera qu'un simple jour de la semaine peut parfois prendre une importance tout à fait inattendue. Ce sont des chansons très différentes. Elles n'ont pas été écrites à la même époque. Elles ne racontent pas les mêmes histoires. Elles ne regardent pas toute la vie de la même façon, du même côté. Pourtant, elles semblent avoir un point commun. Elles parlent de choses que l'on croyait terminées, mais qui continuent malgré tout à nous accompagner. Et c'est peut-être justement pour cela que certaines chansons restent avec nous beaucoup plus longtemps que prévu. Très belle soirée, Juste Mesure, c'est en direct, évidemment, sur RTS Première, jusqu'à 22h.

Ah là là, Françoise Hardy, c'est une fragilité assumée, une élégance naturelle, une manière très personnelle hein, d'écrire ses propres textes très vite. Elle va devenir une figure majeure hein, de la chanson francophone, mais aussi hein, une icône internationale. Hein, les Beatles l'admirent, Mick Jagger la fréquente, il aimerait peut-être plus encore. Bob Dylan lui dédie hein, aussi un poème. Et puis en 66, lorsqu'elle enregistre La maison où j'ai grandi, Françoise Hardy est déjà évidemment une immense vedette, mais elle est dans une période charnière, hein. Son univers s'éloigne progressivement des yéyés pour gagner effectivement un peu plus en profondeur, en mélancolie, et cette chanson arrive évidemment à un moment où les villes changent rapidement, où l'urbanisation transforme les paysages, où beaucoup voient disparaître les lieux de leur enfance, et ce contexte donne évidemment une résonance particulière.

Lorsque Shallow paraît, c'était en 2018 hein, déjà, Lady Gaga n'a évidemment plus rien à prouver hein, comme star mondiale de la pop. Depuis Poker Face, Bad Romance ou Born This Way, elle a vendu des dizaines de millions de disques. Hein, elle a construit une carrière phénoménale, hors norme. Et au moment où arrive Shallow, elle est vraiment en train de réussir quelque chose de beaucoup plus difficile, je dirais. Hein, convaincre le public qu'elle peut également être une grande actrice. Et le film Star Is Born représente effectivement ce tournant majeur. Et face à elle, il y a Bradley Cooper qui réalise hein, ce film, son premier long métrage, et puis qui aussi chante pour la première fois à l'écran. Et dans ce contexte, Shallow va devenir rapidement bien plus qu'une simple chanson de bande originale de film. Elle devient le symbole du film lui-même. Elle va envahir les ondes radio du monde entier. Et puis la chanson va remporter l'Oscar de la meilleure chanson originale, ainsi que plusieurs Grammy Awards. Bradley Cooper, Lady Gaga, avec ce titre hein, devenu légendaire, Shallow.

C'est la nouvelle scène française, en tout cas l'une des artistes de cette nouvelle scène française qui s'appelle Elena Kopsi, originaire de Paris. Hein, elle s'est construite progressivement loin des raccourcis médiatiques, on peut les appeler comme ça parfois, ces émissions de télécrochet. Elle voulait avant tout privilégier l'écriture, une cohérence artistique dans ses influences. Elle cite aussi bien des artistes comme Alain Souchon que Camille ou Oxmo Puccino, ce qui donne déjà une certaine idée de son rapport hein, qu'elle a au mot. Lorsqu'elle sort ce titre, hein, sinon rien, on est pas si loin. Hein. C'était au début de cette année 2026. Elle se trouve dans un moment important de son parcours, après plusieurs années à construire donc cette identité artistique. Elle pose la question directement, une question que beaucoup d'artistes connaissent. Peut-on réellement vivre de sa passion? Peut-on continuer à croire à son rêve hein, lorsque les réalités économiques sont ce qu'elles sont? Et viennent régulièrement rappeler que la musique est aussi un métier un peu précaire. C'est précisément le sujet qui nourrit cette très jolie chanson. Sinon rien, Elena Kopsi.

Lorsqu'on évoque The Cure, hein, on pense évidemment souvent au maquillage noir hein, de Robert Smith, aux cheveux en bataille, de ce look gothique, comme on l'appelait déjà à l'époque, et aux chansons mélancoliques hein, qui ont façonné, c'est vrai, une grande partie hein, de la musique un peu alternative des années 80. Pourtant, réduire The Cure à cette seule mélancolie, cette sombritude, si vous me permettez ce néologisme, c'est un peu réducteur, parce que quand arrive Friday I'm in Love, c'est une chanson qui tranche véritablement avec l'image sombre, hein, souvent associée au groupe, et Robert Smith lui-même reconnaîtra avoir été surpris de voir une chanson aussi joyeuse sortir naturellement de son écriture, et ce titre devient un des plus grands succès hein, de toute la carrière de Cure. Il le dira d'ailleurs Robert Smith, hein, il a souvent raconté qu'il craignait que Friday I'm in Love soit presque trop pop pour The Cure, et ironiquement c'est devenu l'un des titres les plus pop, les plus populaires du groupe.

efficace, hein, le refrain de cette chanson, ça reste dans la tête, la maison Tellier avec Love Again, c'est une chanson qui est remarquée, hein, cette première saison, hein, de Juste Mesure, de janvier à juin. Il y aura une petite pause estivale, mais il y aura des rediffusions de l'émission, bien sûr, et on se retrouvera au mois de septembre. Love Again qui pose une question que beaucoup de chansons d'amour évitent, hein, d'une certaine manière. Alors la plupart des chansons, c'est vrai, racontent le début d'une histoire d'amour ou la fin d'une histoire d'amour, beaucoup moins parlent du moment où on accepte de recommencer, car aimer, bon, une première fois, c'est souvent un élan naturel, mais aimer à nouveau, après une déception, après une blessure, après une période de doute, ben, ça demande parfois un peu plus de courage, et c'est ce qui rend la chanson intéressante, hein. Elle présente pas l'amour comme une évidence, hein, mais comme un choix, une décision consciente de rester ouvert à l'idée de recommencer, malgré les risques que ça représente.

apporter quelque chose de nouveau dans la musique, c'est jamais facile quand on a le sentiment que tout a été peut-être déjà fait. Pourtant, il y arrive. On est à la fin des années 2010, 2018, 2019. Billie Eilish, elle va vraiment bouleverser les codes de la pop mondiale. Elle n'a pas encore 20 ans à ce moment-là. Elle enregistre des chansons avec son frère dans une chambre transformée en studio, un home studio, et elle va proposer une musique qui ressemble à rien de ce qu'on entend à cette époque-là à la radio. Une pop à l'époque, souvent avec de la voix, avec des productions spectaculaires. Ben elle choisit au contraire les silences, les murmures, les ambiances un peu minimalistes. Et quand Bad Guy arrive, à l'époque, elle a que 17 ans, mais elle donne déjà l'impression de maîtriser parfaitement son univers, son image, son esthétique, son humour un peu décalé et sa manière de détourner les clichés, notamment dans cette chanson Bad Guy.

C'est un groupe suisse qui fait partie de cette nouvelle scène musicale helvétique. Le groupe s'appelle Époque Bleue avec cette chanson Les Mots. Alors c'est vrai qu'on vit une époque qui est un peu paradoxale. Hein. Alors jamais les moyens de communiquer n'ont été aussi nombreux. Hein. Les messages, les réseaux sociaux, les SMS, les appels vidéo, les publications permanentes. Et pourtant, beaucoup de personnes ont le sentiment de ne jamais avoir eu autant de difficultés à dire ce qu'elles ressentent réellement. Alors les mots, c'est un peu cette question hein, posée dans cette chanson, c'est un outil extraordinaire, bien sûr, permettre de déclarer un amour, de demander pardon, de remercier, de dire simplement à quelqu'un qui compte hein, dans nos vies. Mais ils ont aussi leurs limites. Hein. Il arrive qu'on cherche pendant des heures la bonne phrase sans jamais la trouver. Il arrive même que les mots compliquent parfois ce qu'ils étaient censés éclaircir au départ. Chanson intéressante avec ce groupe suisse Époque Bleue.

Nous sommes aujourd'hui le 3 juin, voici l'éphéméride musicale de ce 3 juin en 2000. En 3 juin, Britney Spears domine les ventes américaines avec Oops, I Did It Again, un deuxième album énorme qui confirme le phénomène mondial déclenché quelques mois plus tôt avec Baby One More Time. Britney devient alors l'une des figures centrales de la pop du début des années 2000. En 1995, Bryan Adams commence un séjour de 5 semaines au sommet du Billboard avec Have You Ever Really Loved a Woman, une chanson enregistrée pour le film Don Juan de Marco, avec notamment Marlon Brando, ou encore Leonardo DiCaprio, balade romantique devenue l'un de ses grands classiques. En 2013, une adolescente néo-zélandaise de 16 ans nommée Lord Lance Royals, avec un minimalisme et un regard critique sur les excès et sur la pop un peu bling-bling, la chanson devient un succès mondial et va remporter 2 Grammy Awards. Le 3 juin 1990, Michael Jackson est hospitalisé à Santa Monica après des douleurs à la poitrine. Les médecins évoquent une inflammation liée au stress et à un excès d'exercice. Une période qui rappelle à quel point le rythme imposé au roi de la pop était devenu effectivement intense. En 1954, né à Toronto, Dan Hill, auteur-compositeur canadien connu pour Sometimes When We Touch, qu'on a entendu dans cette émission. Plus tard, il va collaborer avec Céline Dion et remporter le Grammy Award pour son travail sur l'album Falling Into You. Côté francophone, le 3 juin 50 voit naître Frédéric François, né en Sicile et qui a grandi en Belgique. Il deviendra l'une des grandes figures populaires de la chanson francophone, de la variété, avec des titres comme Je t'aime à l'italienne, Chicago, ou encore Mon cœur te dit je t'aime, une carrière construite sur la fidélité du public, une présence constante dans le paysage musical francophone depuis les années 70. Et puis il y a cette chanson. Le 3 juin 1966 sort Aline de Christophe, une mélodie simple, une voix fragile, quelques mots presque suspendus et soudain toute une époque réapparaît. Aline, c'est la mélancolie française dans ce qu'elle a de plus intemporel, une chanson qui semblait presque fragile à sa sortie et qui va devenir l'un des grands classiques absolus de la variété française. Version particulière, manifestement, avec Philippe Catherine, peut-être. Christophe et Philippe Catherine pour cette version de Aline.

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Oui, bon, c'est pas exactement la version que j'aurais souhaité écouter ce soir, hein, dans l'éphéméride surtout, qu'on parle d'une date précise, hein, le 3 juin 1966, avec la première version de Aline de Christophe qui sort à ce moment-là. Mais enfin bon, peut-être comme vous, que j'aurais découvert ce soir ce duo entre Christophe et Philippe Catherine, cette version particulière d'Aline.

Ah oui, c'est une voix qui prend aux tripes, hein, celle de Lewis Capaldi, artiste écossais, qui, comme beaucoup d'artistes de notre époque, a construit sa réputation tout d'abord sur Internet et puis sur scène. Mais son premier grand succès, hein, Someone You Love, fait de lui immédiatement une star mondiale, hein, un succès soudain, qui s'accompagne souvent aussi d'une forte pression médiatique, forte pression personnelle. Et lorsque Before You Go apparaît déjà à l'automne 2019, il est au sommet, hein, Capaldi, pourtant derrière... Ce succès commercial, il aborde un sujet qui est beaucoup plus grave. La chanson est inspirée par une histoire familiale liée au suicide d'une proche. C'est important pour comprendre la profondeur du texte. Hein. C'est pas une chanson sur une séparation amoureuse, c'est vraiment une chanson sur les questions que l'on se pose lorsqu'une personne disparaît volontairement et qu'il devient impossible, hein, de lui parler une dernière fois ou de comprendre certaines choses. Before You Go, Lewis Capaldi.

Patti Smith, lorsqu'elle débute dans les années 70, le punk est vraiment en train de naître à ce moment-là. Pourtant, Patti Smith, elle ressemble déjà à personne d'autre. Elle apporte dans le rock une dimension littéraire rarement entendue. Jusque-là, ses chansons ne racontent pas simplement des histoires, elles explorent des états d'âme, des visions, parfois même des obsessions. Et en 79, lorsqu'elle enregistre Dancing Barefoot sur l'album Wave, Patti Smith est à un moment un peu charnière de sa carrière. Après les années les plus turbulentes du punk new-yorkais, elle s'oriente vers quelque chose d'un peu plus introspectif qui lui ressemble plus. Et cette chanson va devenir l'une de ses œuvres les plus emblématiques de son répertoire.

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1: À première vue, je suis pas beau, ça ressemble un peu à une chanson humoristique, à une plaisanterie, hein, mais comme souvent les meilleures chansons humoristiques se cachent quelque part, quelque chose d'un peu plus sérieux, hein. Le texte parle de cette petite voix intérieure que presque tout le monde connaît, celle qui compare, qui observe les autres, et qui conclut parfois un peu trop vite qu'ils ont davantage de charme, davantage d'assurance, ou davantage de succès, c'est pas toujours vrai. Je suis pas beau avec Sam Sauvage.

À la fin des années 60, la chanson française est vraiment en pleine mutation. Hein. On a Nino Ferrer, Jacques Dutronc, Serge Gainsbourg, Julien Clerc, Paul Naref hein, qui ouvrent des nouvelles voies. Les orchestrations évoluent, les thèmes deviennent effectivement plus modernes. Les artistes qui cherchent à dépasser un peu les codes traditionnels du simple refrain populaire. Dans La Maison Vide fait partie hein, de cette mutation, même si c'est l'une des rares chansons dont Michel Paul Naref n'est pas écrit la musique dans son répertoire.

0: À l'heure où le nôtre est en train de se coucher, c'était les Nouveaux Soleils avec le groupe Indochine. Voici les informations, 21h.
1: Jean-Philippe Routz.
2: Les nouveaux pesticides doivent être homologués plus rapidement. Après le Conseil des États, le National a donné son feu vert aujourd'hui à un projet qui vise à ce que les produits phytosanitaires homologués en Europe le soient aussi en Suisse. Aujourd'hui, entre 600 et 700 demandes d'homologation sont pendantes. La majorité estime que l'agriculture suisse a besoin de plus de pesticides pour rester concurrentielle. Le dossier retourne au Conseil des États pour une divergence mineure. Il ne s'était plus exprimé depuis une interview accordée le 27 janvier dernier. Le président de la commune de Crans-Montana, Nicolas Ferraud, a répondu ce soir aux questions de la chaîne de télévision valaisanne Canal 9 en lien avec l'incendie du 1er janvier. Il a rappelé que le 16 juin, il s'adressera directement à ses citoyens à l'occasion d'une assemblée primaire. Il est en effet important de faire le point sur le dossier avec transparence. Il s'agira d'expliquer comment la commune a fonctionné depuis le 1er janvier et les perspectives d'avenir, a expliqué Nicolas Ferraud. Vous n'aurez bientôt plus l'obligation d'avoir votre permis de conduire sur vous. Le Conseil des États a transmis aujourd'hui tacitement une motion du National qui autorise les permis de conduire numériques. Cela permettra de simplifier les procédures, tant pour les citoyens que pour les autorités. Mais la version numérique restera facultative. Des drones iraniens ont touché ce matin à l'aube l'aéroport du Koweït. Ils ont fait un mort et plus d'une soixantaine de blessés. Il s'agit de la première attaque mortelle dans le Golfe depuis l'entrée en vigueur d'un cessez-le-feu. Après cette offensive, le premier ministre israélien Benjamin Netanyahou a estimé que l'Iran jouait avec le feu. De son côté, Israël poursuit ses frappes sur le Liban. Elles ont fait au moins 9 morts aujourd'hui, alors que le mouvement islamiste libanais Hezbollah a dit avoir visé Israël. En football, c'est à cause d'une condamnation que Brel Embolo n'a toujours pas pu prendre l'avion pour rejoindre l'équipe de Suisse aux États-Unis pour la Coupe du Monde. L'attaquant a été jugé en septembre passé pour des menaces proférées lors d'une sortie nocturne en 2018. Condamné à une peine pécuniaire avec sursis, il avait finalement renoncé à faire appel en avril. Le joueur de Rennes a dû se rendre aujourd'hui en urgence à l'ambassade américaine pour y déposer une demande de visa, annonce faite aujourd'hui par l'Association suisse de football. En hockey sur glace, le HC Bienne a engagé l'attaquant canadien Andrew Agodzino. Ce joueur de 35 ans compte 43 matchs de NHL, mais il a passé le reste de sa carrière dans les ligues mineures. Et Zurich, de son côté, a recruté son nouvel entraîneur. Il s'agit du Canadien Claude Julien, entraîneur chevronné de NHL. Il sera assisté par René Matt, qui a passé les 9 dernières saisons comme adjoint à Ambrì Piotta. Demain, le temps va devenir rapidement nuageux. Première pluie possible en cours de matinée à l'ouest. Elles vont s'étendre dès la mi-journée à toute la Suisse romande et elles seront parfois intenses. Ces pluies diminueront en cours de soirée. Il fera entre 12 et 19 degrés jusqu'à 21 en Valais. Retour du soleil vendredi avec aussi 19 degrés au maximum.
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1: Nous voici embarqués dans cette deuxième heure de Juste Mesure. Parfois, vous en conviendrez, hein, on comprend une histoire plusieurs années après l'avoir vécue. Elle ressemble, cette histoire, à une rencontre ordinaire, une conversation parmi d'autres, une journée qui semble pas différente des précédentes. Puis le temps passe, et un jour, on réalise que cette histoire-là a laissé davantage de traces que beaucoup d'autres. Et dans cette deuxième heure, on va beaucoup circuler, hein, dans cet univers-là. On va croiser des personnages qui cherchent leur place, d'autres qui essayent simplement d'être vus tels qu'ils sont réellement. On va aussi rencontrer des gens qui ont encore quelque chose à dire, parfois, après l'avoir gardé longtemps pour eux, et quelques chansons nous rappellent que les réponses les plus importantes ne sont pas toujours celles que l'on trouve en premier. Une artiste transformera une piste de danse en déclaration d'indépendance. Un groupe écossais viendra nous rappeler avec beaucoup d'élégance que personne ne possède le manuel complet de l'existence, et un chanteur irlandais prendra le temps de raconter la vie d'un homme que l'on aurait facilement pu oublier si personne n'avait décidé de lui consacrer une chanson. Finalement, certaines chansons accomplissent quelque chose d'assez rare, elles empêchent le temps d'avoir complètement le dernier mot. Bienvenue à vous, si vous nous rejoignez, merci à ceux qui sont restés, très heureux de partager cette deuxième heure en direct de Juste Mesure jusqu'à 22h.

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C'est une très belle rencontre artistique entre ces deux-là, hein, deux écorchés vifs, hein, de la vie, d'un côté Grand Corps Malade, hein, qui va amener le slam, hein, aux yeux et aux oreilles du grand public, et puis il y a Camille Lelouch, hein, qui est révélée par la scène, hein, par l'humour, les réseaux sociaux, et puis qui va démontrer qu'elle possède également une personnalité musicale avec une voix capable d'une grande puissance émotionnelle, hein, qui va toucher le grand public. Et puis lorsque les deux artistes se rencontrent, hein, pour ce Mais je t'aime, nous sommes dans une période particulière, faut s'en souvenir. Nous sommes en 2020, hein, le monde il est marqué par la pandémie, les confinements, une prise de conscience collective, hein, de la fragilité des liens humains. Et même si la chanson n'a pas été écrite du tout, hein, spécifiquement pour cet événement, sa sortie intervient dans ce contexte et où beaucoup de personnes réfléchissent à ce qui compte réellement dans leur vie. Mais je t'aime.

Simple Minds, un groupe qui s'est formé au début des années 80, mais un tournant décisif en 1985 hein, pour le groupe avec avec ce titre hein, qui va véritablement changer de dimension pour eux. Cette année-là, le réalisateur John Hughes hein, prépare The Breakfast Club, un film devenu culte, hein, un classique absolu du cinéma adolescent américain de ces années-là. Et pour accompagner le générique, il y a deux auteurs hein, qui vont écrire une chanson et qui vont proposer à plusieurs artistes. Fait étonnant, au départ, Simple Minds refuse. Hein. Alors le groupe préfère habituellement interpréter ses propres compositions, se méfie d'une chanson écrite par d'autres, et c'est après plusieurs sollicitations qu'ils acceptent finalement d'enregistrer le morceau, et personne ne peut imaginer ce qui va suivre. La chanson va devenir un succès mondial, atteindre les sommets des classements américains, et transformer Simple Minds en groupe planétaire. Alors ironiquement, leur plus grand succès de leur carrière n'est pas une composition du groupe lui-même. Oui, c'est peut-être un petit coup à l'ego, mais enfin en même temps, ça donne une carrière internationale qu'on ne refuse pas, évidemment. Simple Minds.

21h16, voici la découverte de ce jour. Il y a des groupes qu'on entend et qui donnent immédiatement envie d'ouvrir les fenêtres. Cette sensation de mouvement d'air, de soleil qui arrive et qui change instantanément l'humeur d'une pièce. C'est exactement ça, l'univers de Almost Monday, un trio qui vient de San Diego en Californie, une ville où l'océan, le skate, la culture surf, la pop alternative se croisent depuis oh là là bien longtemps. Et ça s'entend tout de suite dans leur musique, des guitares assez souples, des rythmes assez dansants, des refrains extrêmement accrocheurs, avec ce

Mélange entre la nostalgie des années 80 et l'énergie indie des années 2000, des productions très pop et très actuelles. Alors, leur objectif semble de créer des chansons qui donnent envie de bouger, sans devenir superficielles pour autant. Il y a derrière le côté très feel-good de leur musique, il y a souvent des thèmes plus humains, le temps qui passe, les erreurs, l'envie d'avancer plus librement. No More Regrets tourne justement autour de cette idée, arrêter de vivre constamment en regardant dans le rétroviseur. Le morceau parle du moment où on décide d'avancer un peu plus légèrement, sans continuer de porter toutes les décisions passées, comme des poids permanents, et ce qui fonctionne très bien, c'est le contraste entre le fond et la forme, parce que la chanson parle quand même de regrets, mais elle le fait avec une énergie qui est presque un peu euphorique, comme si le groupe disait « oui, on s'est trompé parfois, mais on va pas passer notre vie à s'en vouloir entièrement sur ces questions-là ». Almost Monday avec No More Regrets dans Juste Mesure.

Ah oui. Ah oui, c'est bien, ça, ça m'a mis le sourire immédiatement. Alors, on ne sait jamais hein, si c'est un succès ou non, personne n'a la recette, mais ça a les codes. Hein. Du succès, ça pourrait peut-être devenir l'un des sons, comme on dit aujourd'hui, l'un des sons de cet été, Almost Monday, avec No More Regrets en découverte, dans juste mesure.

Il y a souvent un instant un peu jazzy dans cette émission à juste mesure et j'aime bien. Notamment avec Hugh Coltzman, qui est un artiste qui a un parcours assez atypique. Il est né en Angleterre, mais il s'est installé depuis longtemps en France. Il se fait d'abord connaître comme chanteur du groupe The Hoax avant de construire une carrière solo. Où, évidemment, le blues, la soul, le jazz, la chanson se croisent. Puis un peu plus de 10 ans, il publie Shadow Song of Nat King Cole, un album assez ambitieux. L'idée n'est pas de reprendre simplement les succès de Nat King Cole, mais d'explorer des chansons peut-être parfois un peu moins connues afin de les mettre en lumière. Et c'est assez bien fait avec cette chanson.

artiste extrêmement populaire, hein, Kamel Bent, c'est plus de 20 ans de carrière, et puis étonnante, hein, cette chanson, lorsqu'on écoute bien le texte, hein, l'amour ça se donne, c'est vraiment construit autour d'une succession de demandes, hein, donne-moi tes dilemmes, donne-moi tes erreurs, donne-moi tes silences, donne-moi ta tristesse. C'est assez surprenant finalement, parce que dans beaucoup de relations, on montre volontiers ce qui fonctionne bien, hein, on expose nos réussites, nos qualités, nos moments heureux, en revanche, on hésite de montrer nos faiblesses, nos peurs et nos erreurs. On devrait, hein, parce que finalement, si on montre que le bon dès le départ, on va de déception en déception. Donc c'est assez juste que de se montrer tel qu'on est et de se donner tel qu'on est. L'amour, ça se donne avec Amel Bent.

Nous sommes en 1968, une époque extrêmement prolifique hein, pour Serge Gainsbourg. Il écrit énormément, il compose pour lui-même, pour Juliette Gréco, pour France Gall, pour Brigitte Bardot. Il évolue constamment hein, dans son écriture à ce moment-là. Il passe avec une facilité assez déconcertante du jazz à la pop, du romantisme à l'ironie. Elisa apparaît justement à cette période. Hein, nous sommes quelques mois avant le fameux mai 68. Hein, la chanson française commence à s'ouvrir. Hein, davantage aux influences pop britanniques et aussi américaines. Et puis lui, Gainsbourg, il observe ça avec un petit temps d'avance. Elisa, Serge Gainsbourg.

Alors attention, hein, il y a deux marines en ce moment que l'on entend dans la chanson francophone. Il y a une marine qui s'écrit avec un I, et cette marine, c'est celle qui a remporté la Star Academy il y a 2 ans, qu'on entend aussi parfois dans cette émission, Juste à mesure. Et puis il y a une autre marine qui s'écrit avec un Y, alors ça s'entend pas à l'oreille. Et cette artiste, elle est suisse-romande. Elle s'est longtemps exprimée en anglais au travers de ses chansons, et puis depuis peu, elle s'exprime en français. Et c'est assez séduisant, en tout cas ça donne une touche un peu différente à sa voix, tout à fait intéressante justement. J'aime bien, si tu me demandes Marine, j'aime bien ce que tu fais. 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

Nous sommes au début des années 90, hein, il y a 36 ans déjà, à cette époque-là, Madonna, c'est déjà davantage hein, qu'une chanteuse à succès. En moins de 10 ans, elle est devenue vraiment un phénomène culturel mondial, hein, depuis Holiday, Like a Virgin, Papa Don't Preach, Open Your Heart, Like a Prayer, et j'en passe évidemment. Elle a démontré vraiment cette capacité à se réinventer hein, sans cesse, là où beaucoup d'artistes finissent par répéter un peu une formule gagnante. Il faut reconnaître à Madonna qu'elle cherche constamment de nouveaux territoires, et dans cette période Vogue, c'est particulièrement intéressant, hein. C'est qu'elle arrive à un moment où Madonna n'est plus qu'une interprète, elle devient un peu une observatrice, attentive des mouvements culturels émergents. À New York, elle fréquente les clubs, les danseurs, les créateurs, les communautés artistiques hein, qui façonnent la ville hein, dans l'ombre des grands médias. C'est dans cet environnement qu'elle va découvrir la culture ballroom. C'est un mouvement qui est né principalement hein, au sein de la communauté LGBTQ+, hein, afro-américaine et latino-américaine, où les participants organisent des compétitions, où on défile, où on danse, où on imite hein, les poses des mannequins des magazines de mode. Et c'est évidemment ce que évoque cette chanson, devenue un grand succès, devenue depuis un classique. Vogue, Madonna.

0: Travis, très intéressant ce que propose ce groupe qu'on a beaucoup entendu hein, au début des années 2000. Les paroles hein, de ce titre Side sont assez profondes, plus hein, qu'elles n'ont dans l'air. À plusieurs reprises, hein, le chanteur Franny Haley rappelle que la plupart des êtres humains avancent dans l'existence avec une quantité limitée de certitude, hein, nous aimons croire que nous comprenons le monde. Pourtant, lorsque l'on regarde honnêtement hein, les grandes questions de la vie, beaucoup demeurent encore ouvertes. Hein. Pourquoi certains projets réussissent-ils alors que d'autres échouent, malgré les mêmes efforts? Pourquoi certaines personnes ont-ils trouvé leur voie très tôt, quand d'autres la cherchent encore à 50 ans hein. Alors, la chanson, elle tente jamais de trouver des réponses hein, à ces interrogations. Au contraire, elle propose quelque chose de beaucoup plus apaisant. Accepter de ne pas tout comprendre. Eh oui, apaisant, c'est assez le mot.
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0: Et dans cette chronique ce soir, une chanson qui parle du métier de chanteur, du métier d'artiste. Il y a chez Daniel Balavoine plusieurs chansons hein, qui parlent du métier de chanteur. On pense évidemment tout de suite au chanteur, avec cette envie presque féroce de réussir, d'exister, d'être entendu. Mais Oiseau de nuit, c'est autre chose. C'est une chanson beaucoup plus intime, plus discrète aussi, et peut-être l'une des plus touchantes qu'il ait écrite sur la vie des musiciens. La chanson figure sur l'album Le Chanteur, justement, qui va enfin révéler Balavoine au grand public en 1978, après des débuts compliqués, des albums qui n'étaient pas qui étaient plutôt passés inaperçus. À cette époque, il vit encore énormément la nuit, les studios, les répétitions, les consoles, les musiciens fatigués, les cafés à l'aube, et tout ça devient son véritable quotidien. Et Oiseau de nuit raconte précisément cet univers-là. Et ce qui est beau dans cette chanson, c'est qu'elle ne parle pas de Velletéria, hein, elle parle des gens de l'ombre, du type derrière la console, du technicien du son, de celui qui écoute encore et encore pendant que les autres commencent à s'écrouler de fatigue, à la console fleur de voyants rouges et verts que tu connais par cœur. On est presque dans un documentaire sonore. Daniel Balavoine rend hommage à cette fraternité nocturne qu'on retrouve souvent dans les métiers artistiques, ces moments où les musiciens finissent par former une sorte de famille parallèle. On travaille toute la nuit, on refait le monde, on parle de musique jusqu'au lever du jour, épuisé mais heureux. Très jolie chanson de Daniel Balavoine.

0: et encore.
1: Vous venez de passer la nuit en studio avec Daniel Balavoine en train d'enregistrer des chansons avec ses ingénieurs. Oiseau de nuit, un hommage discret hein, à tous ceux qu'on applaudit presque jamais, mais sans qui les chansons n'existeraient pas. Oiseau de nuit, Daniel Balavoine.

Lorsque paraît Days of Pearly Spencer en 67, hein, nous sommes à une époque où la musique populaire commence à aborder des sujets un peu plus ambitieux. Au milieu des années 60, la pop britannique vit un âge d'or, hein, avec les Beatles, les Rolling Stones, les Kings, mais David McWilliams, lui, choisit une trajectoire un peu différente. Il s'intéresse moins aux histoires d'amour adolescentes, mais aux destins humains, aux oubliés et aux laissés pour compte, comme ce fameux Pearly Spencer, grande chanson qui a marqué son époque.

Fanny Leb, une enfant de la balle qui est née dans les strass, dans les paillettes, sous les projecteurs de son papa, évidemment. Et là, on a l'impression qu'elle a vraiment envie de privilégier l'authenticité émotionnelle. Et ça lui va plutôt bien avec cette très jolie chanson. Plutôt l'émotion que les artifices. Toi.

0: L'éternel Alain Souchon, l'ultra-moderne solitude pour
1: je
0: la combattre.
1: Je pensais à lui, pour la combattre quoi?
0: Bah il y a vous.
1: Mais évidemment, bien sûr, il y a la ligne de cœur au 0800 80 70 70. Je pensais à lui et je me disais que Full Sentimental devrait ressurgir avec une version 2026.
0: 2.0.
1: Un truc avec tous ces algorithmes de machin qu'on veut nous vendre tout le temps, ou de gymnastique à faire, ou de produits pour nous faire enlever la graisse du foie, genre des trucs quoi.
0: Mais
1: on a trop besoin d'un nouveau truc.
0: Écrivez-la la chanson, c'est une excellente idée. Émilie Gasque, bientôt
1: allez,
0: chanteuse. La ligne de cœur après les infos. À demain.
2: Jean-Philippe Roots.
3: Le ministre iranien des Affaires étrangères a averti aujourd'hui que toute attaque contre Beyrouth entraînerait une reprise à grande échelle de la guerre au Moyen-Orient. Une mise en garde lancée après des menaces israéliennes visant le Hezbollah pro-iranien. Le ministre de la Défense israélien, Israël Katz, a averti hier que la banlieue sud de Beyrouth, bastion du mouvement chiite, serait frappée si celui-ci visait son territoire. Les habitants de Cuba seront privés de l'usage des cartes bancaires Visa et Mastercard à partir de samedi en raison des sanctions états-uniennes. C'est la conséquence de la rupture des relations entre une banque étrangère et une institution financière de l'île. Depuis janvier, l'administration de Donald Trump mène une politique de pression maximale contre Cuba, affirmant que l'île communiste, située à 150 km des côtes de la Floride, représente une menace extraordinaire pour la sécurité nationale des États-Unis. En Suisse, la prise en charge des victimes de violences devrait être améliorée. Le Conseil national a accepté aujourd'hui, par 139 voix contre 55, un projet qui vise à garantir un suivi médico-légal et davantage d'hébergements d'urgence dans tout le pays. Seul l'UDC était contre. Cette réforme, proposée par le gouvernement, s'inscrit dans une vaste campagne lancée ces dernières années pour lutter contre les violences faites aux femmes. Elle prévoit que le suivi médico-légal soit garanti 24 heures sur 24 et que les traces de violences soient prélevées gratuitement. Le dossier passe au Conseil des États. Et le Parlement veut interdire les pétards en Suisse. Suivant le National, le Conseil des États a adopté aujourd'hui, par 39 voix contre 5, un contre-projet à l'initiative populaire pour une limitation des feux d'artifice. L'usage de feux d'artifice serait réglé dans la loi. L'initiative populaire, elle, déposée par des organisations de protection des animaux, demande l'interdiction de toutes les catégories d'engins pyrotechniques. Certaines exceptions seraient prévues pour les grands événements suprarégionaux sur la base de dérogations accordées par les cantons. 202 millions de francs, c'est le montant avancé pour la première fois par l'État de Vaud du préjudice lié à la mauvaise application du bouclier fiscal entre 2009 et 2021, annonce faite aujourd'hui par le Conseil d'État. Le canton estime donc avoir perdu cette somme qui correspond à 15,5 millions de francs en moyenne par année. C'est la conclusion de deux audits menés par le contrôle cantonal des finances. En tennis, l'Italien Flavio Cobolli s'est qualifié pour les demi-finales de Roland-Garros. Il a éliminé le Canadien Félix Auger-Aliassim en 4 manches. Et chez les dames, les surprises continuent. La numéro 1 mondiale, la Biélorusse Arina Sabalenka, a été éliminée en quart de finale par la Russe Diana Schneider, 23e mondiale en 3-7. Et la Polonaise Maja Szwalińska, 114e mondiale et issue des qualifications, a continué son sensationnel parcours en battant la Russe Anna Kalinskaya en 2 manches. Demain, le temps va devenir rapidement nuageux. Première pluie possible en cours de matinée à l'ouest. Elles vont s'étendre dès la mi-journée à toute la Suisse romande et elles seront parfois intenses. Elles diminueront en cours de soirée. Il fera entre 12 et 19 degrés, jusqu'à 21 en Valais. Retour du soleil vendredi avec aussi 19 degrés au maximum.
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1: Des pluies intenses ce jeudi. Ben zut alors, aux abris. Allez, venez vous réfugier, déjà, maintenant, dans votre ligne de cœur. On se tient les coudes, on se réchauffe au 0800 80 70 70 0800 80 70 70. Allez, venez, venez, venez.
2: Comment va votre cœur?
3: Quel cœur?
2: Le cœur qui bat en vous, comment va-t-il?
3: Ça va.
2: Pourquoi ça va?
3: Ça va, je sens ça va. La morale avec le soleil, ça monte. Sans soleil, ça pèse un peu, mais ça va, avec le soleil, on est bien.

0: Pierre de Mer. Je pense à vous. Pierre de Mer, cet artiste belge tout jeune qui chante « Tous les mecs et les filles de mon âge me regardent comme si j'avais la rage. On dit de moi que je suis fou. » Eh bien justement, on parle de santé psychique maintenant dans votre ligne de cœur au 0880 70 70. Vous pouvez nous rejoindre et venir en discuter avec nous, c'est-à-dire avec Stéphanie et avec Noah qui nous appellent. Stéphanie, bonsoir.
1: Bonsoir.
2: Bonsoir.
0: Bonsoir Noah. Stéphanie, vous travaillez pour Santé Psy et on va parler notamment aussi avec vous Noah de micro-trottoirs réalisés auprès des jeunes, les 16-25 ans, sur la question de la santé mentale. Qui de vous deux, peut-être Stéphanie, vous nous introduisez le projet ?
1: Oui, avec plaisir. Donc Santé Psy, c'est une campagne de promotion de la santé mentale qui est menée par les cantons latins, donc tous les cantons romands, avec le Tessin sur un mandat de promotion Santé Suisse. Et puis, l'objectif de cette campagne, c'est vraiment de ce mandat, c'est vraiment de pouvoir soutenir la population en général pour qu'elle puisse maintenir un état de bien-être, de pouvoir activer ses ressources dans la vie de tous les jours et dans les difficultés qu'on peut traverser, tout un chacun. Et puis, chaque année, on mène une campagne plus spécifique à l'attention d'un public plus spécifique ou autour d'une thématique. Et puis cette année, on a choisi de s'adresser plus spécifiquement aux jeunes de 16 à 25 ans.
0: Pour quelle raison ? Parce qu'on a déjà eu ici sur cette antenne une femme qui est venue nous présenter le développement d'une application justement à destination des jeunes pour leur santé psychique. On a écouté hier Marco, un psychologue qui a souhaité intervenir après avoir entendu le témoignage d'une auditrice, Lilia, en nous disant à quel point les cabinets débordent, que tout est plein, qu'on n'a pas les moyens d'assurer une bonne santé psychique. Donc vous, quel constat vous faites chez les jeunes pour vous dire que vous devez mettre l'accent sur eux ?
1: Alors nous, c'est aussi dans ça s'inscrit dans différentes étapes de cette campagne. On a parlé aux parents, aux seniors, aux personnes qui vivent des situations de vulnérabilité, des personnes qui vivent un parcours de migration, par exemple. Et puis cette année, on a choisi de s'adresser plus spécifiquement aux jeunes, parce que c'est une étape de vie aussi où on vit beaucoup de choses qui peuvent nous
0: bouleverser.
1: Bouleverser.
0: Il y a beaucoup de transitions, il y a beaucoup de changements.
1: Ouais. Voilà,
0: faire sa place dans la société, ça demande une force redoutable.
1: On vit beaucoup de chamboulements et on doit retrouver se rééquilibrer dans plein de sphères de sa vie. Et puis, c'est pour ça qu'on s'est dit que c'était important de pouvoir s'adresser à eux dans une optique de pouvoir déjà leur dire que ce qu'ils vivent, c'est normal, pour la plupart d'entre eux, que de se sentir parfois un peu perdu quand on prend son appartement, on prend son envol, que c'est une période de vie où on doit souvent on quitte la formation ou l'école pour entrer dans la vie active, on se détache un petit peu plus de ses parents, nos relations sociales se transforment, on vit ses premières relations amoureuses, etc. Donc forcément c'est beaucoup beaucoup de choses qui peuvent venir nous impacter, nous faire que notre santé mentale est parfois un petit peu
0: vacillante.
1: Vacillante. Et puis c'est important de savoir qu'on n'est pas seul à vivre ça, que ça fait partie de la vie, que c'est normal, que la santé mentale c'est quelque chose qui fluctue, que c'est pas parce qu'on se sent pas forcément bien à un moment donné que c'est pour toujours, et puis qu'il y a aussi des ressources.
0: Des outils,
1: des moyens. Des moyens pour aller mieux. Voilà.
0: Noah, quel âge est-ce que vous avez ?
2: J'ai 22 ans.
0: Comment ça va, Noah ?
2: Plutôt bien.

0: Et oui, on est parti à leur rencontre dans le but de faire 10 micro-trottoirs diffusés sur le compte de santépsy.ch tout au long de l'année.
1: Je ne vous interromps pas, hein, j'attends que vous parliez. Alors, racontez-nous!
0: Vous
1: Et
0: m'entendez
1: qu'est-ce
0: pas?
1: que... Si, si, je vous entends. Je voulais juste vous dire que je vous laisse justement parler. J'ai envie que vous nous racontiez tout, que vous nous fassiez, puissiez nous faire part, en fait, de ce que vous avez entendu chez ces jeunes, de ce qui vous a aussi interpellé, peut-être, ou touché, qui fait que c'est intéressant.
0: C'est vrai qu'en résumé, parce qu'évidemment j'en ai rencontré beaucoup et j'ai pas tout retenu, mais dans la globalité, c'est vrai que les jeunes sont assez anxieux. Ils ont peur d'un avenir incertain, ils ont peur de la situation politique mondiale. En ce moment, c'est assez terrible, hein, on va dire les mots justes. C'est vrai qu'ils essayent de se raccrocher au social et puis donc les amis, la famille. Et ils accordent aussi plus d'importance à leur bien-être au travail aussi. J'ai l'impression que nos générations antérieures, j'ai l'impression. Après, j'étais pas là, donc je ne sais pas vraiment.
1: Et qu'est-ce que vous comprenez de cela, vous? Vous dites que vous, s'il y a des hauts et des bas, que là vous êtes dans un haut, vous avez vous aussi été traversé par ces questionnements, ces angoisses?
0: Oui, tout à fait. En fait, j'ai l'impression qu'on traverse tous ces angoisses et que ça s'arrêtera. Pas vraiment non plus, c'est quelque chose avec lequel on doit dealer un peu tous les jours pour essayer d'avancer, puis on se raccroche à ce qui nous plaît le plus, quoi.
1: J'ai entendu dernièrement plusieurs voix qui demandent à ce qu'on arrête les dystopies négatives, donc ces images d'un futur catastrophique, avec un monde renversé, l'effondrement, etc. Et qu'au contraire, on essaye de rêver à des propositions heureuses, avec de l'ouverture, une nature qui se porte mieux parce qu'on bouge, parce qu'on change, etc., etc. Et je me disais que ça, effectivement, c'était, en termes de ressources psychiques, Stéphanie, c'est peut-être ce qui nous manque le plus. Pouvoir s'accrocher à des modèles qui portent espoir et dans lesquels on peut s'inclure en faisant quelque chose.
2: Oui, effectivement, c'est important de pouvoir aussi voir ce qui va bien et d'avoir des modèles de réussite ou de choses qui nous de parcours qui nous inspirent en tout cas et qui nous parlent. Et c'est vrai que voilà, enfin, de regarder l'actualité où on parle beaucoup de choses essentiellement négatives. Mais c'est aussi, j'ai envie de dire que c'est aussi, quand on parle de la santé mentale des jeunes, par exemple, on en parle beaucoup ces derniers temps, enfin, on a beaucoup parlé depuis le Covid, et puis effectivement, il y a eu des augmentations de difficultés, on a constaté des augmentations de difficultés des jeunes au niveau de la santé mentale, mais on oublie souvent de dire, que 90% des jeunes, selon les dernières études, disent se sentir en bonne santé mentale ou en très bonne santé mentale. Et c'est différent de dire 90% des jeunes disent qu'ils se sentent en bonne santé et qu'un jeune sur 10 va mal. Enfin, il y a aussi toute une. Je pense que c'est aussi de comment on regarde les choses.
1: Et comment on les
2: Alors, une
1: communique?
2: personne.
1: Comment on les
2: Et
1: communique?
2: comment on
1: Parce que
2: les
1: ça change tout,
2: communique exactement?
1: effectivement,
2: Et
1: ça
2: ça,
1: change
2: je
1: tout.
2: trouve. Alors bien sûr, un jeune sur 10 qui va mal ou qui se sent en moins bonne santé mentale, c'est beaucoup.
1: Et
2: On
1: on
2: doit
1: doit en
2: faire
1: prendre
2: quelque
1: soin,
2: chose.
1: voilà.
2: On doit en prendre soin. Mais ça veut pas non plus dire que ces personnes, vont rester dans cet état-là. Voilà, les choses peuvent aussi évoluer. Et je trouve que c'est aussi important de pouvoir dire ça. Et puis quand on regarde les études, alors effectivement, bien sûr, le monde est incertain, c'est extrêmement difficile et lourd de regarder l'actualité et d'évoluer et d'imaginer un futur dans le monde dans lequel on vit. Mais si on regarde les études aussi, ce qui est intéressant quand même de voir, c'est que les facteurs de stress que les jeunes identifient, restent assez stables par rapport à ce que, enfin, il n'y a pas beaucoup d'évolution, ça reste des choses qui sont très ancrées dans leur quotidien avec l'école, la formation, l'avenir professionnel
1: Les conflits avec les
2: des choses qui sont
1: parents, les amis, voilà, le harcèlement, en fait, la vie quotidienne.
2: Normal, quoi, la vie, exactement.

0: Et puis, ben ça, c'est voilà, c'est des choses qui viennent, qui passent et puis qui peuvent plus ou moins nous impacter. Alors, je suis pas du tout en train de vivre dans un monde des bisounours, bien au contraire, mais je trouve que c'est aussi important de voir ça sous cet angle-là. Et puis, ça peut aussi apporter quelque chose aux jeunes de ne pas se sentir dans quelque chose qui est tout noir, en fait, ou tout très sombre.
1: Et puis, que vous évoque cette phrase de comment se sentir bien dans un monde qui va mal, dans une société qui va mal? Est-ce que ce n'est pas raisonnable justement d'aller mal alors que il y a quand même beaucoup de raisons de ne pas s'en sentir
0: Bien sûr.
1: serein ni heureux dans un monde où on est sous pression, où il n'y a que rentabilité,
0: Oui.
1: consommation et pas de perspective de développement collectif et doux pour le reste du monde?
0: Mais c'est aussi ce qu'on essaye de faire avec cette campagne, que ce soit pour les jeunes ou enfin avec Santé Psy, que ce soit pour les jeunes ou pour d'autres. C'est vraiment de comment est-ce qu'on peut rester en bonne santé mentale, donc activer les ressources qu'on a en nous, autour de nous, de pouvoir oser demander de l'aide, de parler de ce qui nous traverse, que ça soit, c'est aussi de prendre des bonnes habitudes, je dirais, de parler de ce
1: D'hygiène.
0: qui nous traverse, qui est gay, enfin voilà, de prendre soin de sa santé mentale comme on prend soin de sa santé physique, puisque c'est un tout qui est indissociable. Et puis je pense que on a beaucoup plus appris à prendre soin de sa santé physique. Et il y a aussi des bons réflexes à avoir pour se sentir vivre et aller le mieux possible dans le monde qui nous entoure, faire des choses qui nous font plaisir, qui nous font du bien, prendre du temps pour soi, prendre du temps avec ses amis
1: Mais des choses qui nous nourrissent
0: et être.
1: véritablement, qui nous remplissent
0: Ouais.
1: de consistance véritablement douce et constructive, et pas qui nous vident en énergie. Enfin, on est quand même dans des mondes là où il y a des ressorts qui nous épuisent moralement, qui nous épuisent physiquement.
0: Mais
1: Noah?
0: c'est aussi savoir,
1: Oui?
0: pardon,
1: Non,
0: je
1: c'est
0: voulais
1: savoir
0: juste
1: les
0: dire, c'est aussi
1: identifier.
0: savoir, et puis s'arrêter d'arrêter la consommation de médias si elle nous fait, si elle est difficile, ou des fois on a une consommation un peu frénétique de tout ça, de savoir un peu dire stop et se connaître pour ouais, savoir se ressourcer.
1: Noah, vous-même, comment
0: Oui.
1: est-ce que vous vous y prenez pour maintenir une santé mentale qui reste stable ou en tout cas suffisamment sereine? Quelles sont vos ressources? Quels sont vos trucs et astuces pour tenir le coup?
2: Bah, j'avoue que moi, les périodes de ma vie où j'allais le moins bien, j'ai consulté une psychologue, en l'occurrence, et ça m'a vraiment beaucoup aidé à sortir des questionnements qui me bloquaient en ce moment, enfin à ces moments-là. Donc, notamment, ça avait lien avec mes études, la dernière fois que j'ai consulté une psychologue qui m'a vraiment beaucoup aidé. Et puis, bah, je ne l'ai pas fait qu'une seule fois, donc je recommande vraiment parce que c'est souvent en parlant à des gens externes, à notre situation, où on comprend vraiment. Bah, qu'est-ce qu'il faut changer ou qu'est-ce qui nous fait du mal plus concrètement, quoi.
1: Ouais, déjà, c'est sûr que parler, ça fait du bien. Donc, chercher de l'aide en pouvant trouver une place d'écoute et en s'exprimant. D'ailleurs, je tiens à vous dire que vous pouvez communiquer la ligne de cœur à vos proches sur Santé Psy. C'est un espace médiatique public ouvert tous les soirs, quand même de 22h à minuit, tous les soirs de la semaine, où il est possible de venir discuter très simplement, quelle que soit notre problématique, notre envie, nos besoins ou juste la compagnie. Donc, c'est assez formidable. Donc, n'hésitez pas à le communiquer sur votre site également. On est là, quoi. Ce numéro est gratuit et c'est ouvert comme 2 heures tous les soirs. Ce qui est
0: Ben oui, c'est
1: plutôt.
0: essentiel ce genre de choses. Effectivement, il n'y a pas forcément de enfin les psychologues qui peuvent agir à ces moments-là. C'est génial de pouvoir y avoir accès et oser y faire recours. Mais il y a aussi plein d'autres façons de parler et de se soutenir. Et des espaces qu'on vous offre sont des formidables espaces d'entraide.
1: Ah, moi, je trouve, hein, ça crée des communautés, justement, d'écoute, de trucs et astuces, de dédramatisation, parce qu'on rit aussi beaucoup, surtout.
0: Oui.
1: Et bah, la lumière est allumée, dans cette maison de la ligne de cœur. Donc, vous savez que vous pouvez venir, quoi. Tout le monde peut venir, la porte est ouverte. Vous êtes vraiment chez vous. Donc, c'est un refuge, qui est là, si jamais. Mais pour revenir aux besoins et puis aux outils. Qu'est-ce que vous avez comme conseil que vous offrez à ces jeunes maintenant que vous êtes allé les solliciter pour leur demander leur parole et puis leurs problématiques personnelles? Qu'est-ce que vous leur offrez derrière, Stéphanie, avec Santé Psy?
0: Alors, on a développé toute une rubrique sur notre site internet santépsy.ch avec vraiment les différentes choses qui concernent la santé mentale et qui sont plus spécifiques à cette tranche d'âge, donc où on est avec des conseils, des informations sur ce que c'est de devenir adulte, qu'est-ce qu'on traverse à ces moments-là, les diverses transitions. Voilà, qu'est-ce que ça veut dire de trouver un nouvel équilibre, les relations qui se transforment, de devenir autonome, etc., etc. Il y a toute une rubrique avec différentes pages et chacune des pages, propose, explique un peu ce qui se joue pour la thématique qui est abordée et puis donne des conseils et des ressources. Avec justement ces micro-trottoirs qui donnent la parole et qui viennent illustrer un petit peu tout ça, donner la chair à tout ça. Et puis, il y a aussi plein de liens vers des partenaires extérieurs, des autres ressources qui sont spécifiques à la thématique ou plus spécifiques et orientées jeunes, justement, avec le site On t'écoute, par exemple, de l'association TCHA, où les jeunes peuvent venir poser toutes les questions qui veulent de manière anonyme et puis des professionnels leur répondent avec un aussi un forum. Il y a aussi des choses qui sont plus très pragmatiques, par exemple quand on parle de devenir autonome, des connaissances, des sites qui donnent des connaissances fiscales pour les débutants, parce que c'est aussi un gros enjeu.
1: C'est aussi un problème, oui, c'est sûr.
0: C'est aussi un problème.
1: Pas oublier qu'à 18 ans, vous devez remplir toutes et tous votre déclaration d'impôt. Il ne faut jamais oublier ça. Hein.
0: Mais on ne le sait pas forcément.
1: Non, on ne le sait pas.
0: On peut être complètement perdu.
1: Et puis avoir du retard, être taxé. Ça peut poser de gros problèmes alors que vous n'avez rien à payer puisque vous êtes étudiant, souvent, ou pas. Mais en tout cas, vous devez remplir votre déclaration d'impôt. Juste une chose pour Noah et pour vous. Mais souvent, quand ça ne va pas, c'est le moment où c'est le plus difficile de demander de l'aide et d'aller s'informer. C'est déjà trop tard, j'ai envie de dire, entre guillemets. D'où la nécessité d'une campagne de prévention. C'est ça le but aussi,
0: j'imagine. Exactement, c'est l'objectif.
1: Ouais. Oui. Noah, qu'est-ce qui vous met le plus sous pression dans votre tranche d'âge, vous croyez?
2: Je dirais, avant que je quitte le domicile familial, c'était la relation que j'ai avec mes parents, qui me mettait pas mal de pression. Et une fois que j'ai quitté le foyer parental, c'était surtout la peur de l'échec. Hein. C'est la peur de l'échec depuis que je vis seul. Quoi. Mmh.
1: La peur de l'échec, je l'entends très très souvent. Mais qu'est-ce que ça voudrait dire l'échec? Ce serait quoi? Échouer où, quoi, comment?
2: C'est relatif, effectivement. Mmh. Un échec ne vient pas sans victoire, mais la peur de me foirer, la peur de plus avoir d'argent, la peur de... Il y a plein de manières de voir l'échec et malheureusement, je le vois dans plein de circonstances, cette peur en tout cas.
1: C'est difficile d'être serein dans un monde où la vie se paye si cher. Quoi. Pour exister, il faut tellement d'argent.
2: Ça, c'est clair.
1: Et puis où la réussite est tellement portée au nu. Quoi. On nous inflige de la réussite partout et notamment les réseaux sociaux. Comment est-ce que vous vivez l'influence des réseaux sociaux, vous, Noah?
2: Moi, je suis à fond dedans, pour être honnête.
1: Mais comme tout le monde.
2: J'adore ce jeu-là. Ça fait depuis que j'ai 12 ans que je poste sur les réseaux sociaux. Donc, je ne suis pas le meilleur exemple à suivre en termes d'exposition
1: web. Si, justement. Vous êtes parfaitement l'illustration de ce qu'on vit. Et quelle influence ça a sur vous?
2: Moi, j'avoue que le fait de poster et d'être créatif et d'essayer de proposer du contenu qui divertit ou amuse les gens, ça m'a toujours fait énormément de bien. Mais c'est plus le fait de voir la vie des autres qui a toujours l'air plus intéressante que la nôtre, d'essayer d'être en concurrence un peu avec les gens qu'on voit sur Instagram, alors que c'est Instagram justement, donc pas la vraie vie. C'est plutôt le fait de voir les vies de fous des gens quoi, qui déprime.
1: Les vies de fous des gens et tout l'étalage de réussite à nouveau et la peur de ne pas réussir.
2: C'est un peu ça, ouais.
1: Je vois très bien. Merci à tous les deux. Je vous souhaite le meilleur dans votre vie professionnelle. Noah, qu'est-ce que vous faites comme activité?
2: Moi, je suis réalisateur indépendant et à 50%, je travaille dans une association qui parle notamment de santé mentale, le programme Appel d'air, gros shout-out. Et ce qu'on peut me souhaiter, c'est de faire un clip pour un artiste, notamment Simka, j'adorerais.
1: Et ben voilà, ben je vous le souhaite, ce serait génial. Allez, merci beaucoup. On croise les doigts. Et Stéphanie, qu'est-ce que je peux vous souhaiter à vous?
0: De poursuivre sur ma lancée, ouais, de poursuivre dans ma vie, de m'épanouir professionnellement et au niveau privé, familial.
1: Ouais. C'est marrant, hein, comment d'un seul
0: ce
1: coup,
0: bon équilibre, là.
1: Ouais, comme on est désarçonné avec des questions qui finalement sont assez simples. Mais d'ailleurs, je vais vous poser la question rituelle. Comment va votre cœur, Stéphanie?
0: Il va bien ce soir, très bien.
1: Ouais. Et vous, Noah? Ce cœur, Noah, comment va-t-il?
2: Mon cœur est comblé d'amour.
1: Ah bah alors voilà. Bah alors c'est sûr que vous êtes sur une bonne montée là.
2: oui, c'est clair.
1: Bon, merci à tous les deux d'avoir été là. Merci beaucoup.
0: Merci
1: et bonne continuation dans cette prévention de la santé mentale chez les jeunes et pour la suite de toutes ces aventures. Bonne nuit. Au revoir.
0: Merci beaucoup. Au revoir.
2: Merci. Bonne nuit.
1: Au revoir.

0: fait toujours plaisir, hein, Kezia Jones. Vous êtes d'accord, hein? Il ne vieillit pas, ce titre, je trouve. Il y a toujours le bon groove, la bonne couleur, la belle énergie. Ça fait du bien. 0880 70 70, 0880 70 70. Vous nous appelez quand vous voulez, vous nous rejoignez quand vous voulez. Et tous les soirs, aux environs de 22h30, il est possible d'offrir une dédicace à quelqu'un qu'on aime. Vous pouvez, comme certains le font, m'envoyer des messages vocaux via les réseaux sociaux. Donc vous me cherchez sur les réseaux sociaux et vous me laissez un message vocal. Bonsoir, c'est tatata, j'aimerais offrir tatata. Ou alors nous écrire via le mail lignedecoeur.ch, enfin n'importe quoi, lignedecoeur@rts.ch. Ou nous téléphoner, et puis au numéro que vous connaissez par cœur, le 0880 70 70, on enregistre vos coordonnées et on vous rappelle. Par exemple, Marie-Claude, elle a choisi d'envoyer un très gentil mail. Bonsoir Marie-Claude.
1: Bonsoir Émilie, contente de vous entendre. Et j'arrive après la santé mentale et j'ai l'impression de plomber l'ambiance chaque fois.
0: Mais pourquoi? Pas du tout.
1: Non, parce que moi je suis tellement bien dans ma vie que je me dis, mais quelle chance j'ai.
0: Et on a besoin d'entendre ça. Oui, mais peut-être parce que justement, vous êtes capable d'observer ce qui va bien et de vous le dire que c'est une chance. Cette reconnaissance que chacun devra avoir des choses essentielles qui sont là, à savoir on est capable de respirer, on peut se lever, quand d'autres ne peuvent pas marcher, on peut manger des choses, enfin, on a des privilèges immenses avec de tout petits éléments. Noah disait...
1: Et surtout de ne pas s'oublier.
0: Bah oui.
1: De penser aux autres, mais aussi de penser à soi.
0: Ah oui, de penser à soi parmi les autres. Moi, je pense que c'est important d'être relié, voilà. Et de penser à soi pour savoir quels sont nos besoins et de pouvoir...
1: Surtout en ce moment.
0: Oui. Mais Noah disait, c'est un peu difficile d'avoir l'exposition de toute la réussite des autres, l'exubérance affichée dans les réseaux sociaux. Et je pense que ça nous a troublé complètement l'esprit et on a perdu de vue qu'on a un lac dans lequel on peut aller se baigner gratuitement, que les gens sont heureux sur les bords du Léman, qu'il y a des pelouses vertes où s'asseoir, et qu'on peut se parler.
1: D'accord.
0: On peut se parler, sourire. Et ça fait du bien.
1: Promenez-nous toutou. Mais quand j'ai entendu ce matin que Elon Musk, pour ne pas le nommer, allait gagner d'ici à demain ou après-demain 1 000 milliards de dollars. Et là, je me dis, mais où va-t-on?
0: Moi, ce que je trouve fou, c'est comment est-ce qu'on a accepté qu'il soit possible que quelqu'un sur 8 milliards d'êtres humains possède une fortune qui pourrait résoudre la faim dans le monde, les inégalités
1: Absolument.
0: Vis-à-vis de l'éducation, une immense partie des problèmes d'accès à l'eau, enfin tout quoi.
1: Ouais.
0: Comment on a accepté ça?
1: Je me suis dit, mais oui. Mais bon,
0: On est tous responsables. On est tous responsables. C'est notre monde, hein. C'est notre monde, c'est notre système. Oui. On en fait tous partie.
1: Oui.
0: Voilà.
1: Mais bon, 1 000 milliards de dollars, moi je ne saurais pas comment. Sinon aider le monde, mais je crois que là, on ne sait plus très bien où on va. Un chiffre pareil.
0: J'aimerais tellement pouvoir me téléporter dans le futur pour savoir comment on décrira cette période dans laquelle on est. C'est une période d'une telle obscénité, où on sait qu'on a laissé mourir des gens de faim, de soif, d'une souffrance terrible. On a laissé des gens souffrir dans leur pays, les empêcher de traverser des frontières. Ouais. Et d'autres avaient 1 000 milliards de dollars et régnaient sur le monde.
1: Ouais. Non, c'est incommensurable, c'est démesuré. Il n'y a pas de mots pour décrire. Et puis lui, qu'est-ce qu'il fait? Qu'est-ce qu'il fait de cet argent? Hein? Il ne sait même pas quoi en faire.
0: Moi, ce qui m'étonne, c'est comment il crée encore de l'admiration. Il y a les grands fans d'Elon Musk et de sa réussite, justement, de sa performance. C'est très, très interpellant. Tout cela est très interpellant. Mais quelque chose me dit que c'est en train de, de s'effriter, que le vernis est en train de craquer, que ce que les gens ressentent, c'est quand même de l'épuisement, du dégoût. Il y a quelque chose qui est en train de doucement de basculer, me semble-t-il. On verra.
1: L'avenir nous le dira.
0: C'est ça. Et moi, j'ai envie d'espérer. J'ai très, très envie d'espérer.
1: Oui, on va espérer en cœur.
0: Oui, on va essayer d'aller vers le bon. Alors, vous vouliez une chanson, Marie-Claude?
1: Oui, oui. Qui est pour moi une des plus belles déclarations, comment dire, d'amitié. Moi, cette chanson, je la dédie donc à mon amie Françoise. Nous avons plus de 50 ans d'amitié.
0: Oh, que c'est beau.
1: Et jamais un mot plus haut que l'autre. Bon, c'est une personne... Parce que des fois, j'ai un peu un caractère de cochon, mais elle... Ouais.
0: Elle supporte.
1: Oui, oui, elle supporte. Ou bien elle me remet à ma place.
0: Ah, quand même. Donc, c'est une vraie amie.
1: C'est une vraie amie. Elle est toujours là. Je peux compter sur elle comme elle peut compter sur moi. Voilà. Et elle est incomparable, comme le dit la chanson, qui, après que j'ai bien lu les paroles, en fait, c'est une séparation, c'est une histoire triste.
0: Mmh, oui.
1: Mais bon, moi, je la transforme en... disons, en remerciement, voilà. Mmh.
0: Que c'est beau, 50 ans d'amitié. Que c'est beau. Mmh.
1: Mmh. Pour moi, l'amitié, c'est plus fort que l'amour.
0: En tout cas, c'est tellement essentiel.
1: C'est un amour.
0: Voilà. Ah oui, c'est un vrai amour. Oui. C'est un vrai amour. Et c'est... Mmh. Et quand ça se construit sur des années et des années, il y a une telle douceur.
1: Et on a même travaillé ensemble. Hein. Mmh. On a même travaillé ensemble. Et toujours ça a bien marché, et voilà. Et maintenant, ben, c'est une retraite heureuse, on fait pas mal de voyages ensemble, et voilà.
0: Moi, c'est super. Moi, j'adore les copines comme ça, les amis, c'est trop beau, hein, c'est vraiment trop beau.
1: Ouais.
0: Bon, alors c'est pour Françoise que vous voulez ce titre.
1: C'est pour Françoise, oui.
0: Ce tube de Sinéad O'Connor.
1: Sinéad O'Connor, oui.
0: Et ben, j'ai choisi.
1: Nothing compares to you.
0: Nothing compares to you. Et j'ai pris une version live d'un concert en Islande. Voilà.
1: Ah ben, super.
0: On y va comme ça?
1: On y va comme ça. Merci beaucoup, Émilie.
0: Mais je vous embrasse et bien fort, vous et Françoise.
1: Moi aussi.
0: Et je vous souhaite plein d'aventures et plein de petites choses, plein de bavardages, plein de joie, quoi, tout.
1: Oh oui. Il n'y a pas de souci. Ça va continuer.
0: Tant mieux. Plein de bisous.
1: Allez.
0: À bientôt.
1: À bientôt.
0: À bientôt. Bonne nuit.
1: Au revoir, Émilie.
0: Au revoir.
1: Merci, bonne nuit.
0: Au revoir.
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0: Elle était si touchante, Sinéad O'Connor.
1: Thank you.
0: Tellement chouette, tellement chouette. Merci beaucoup Marie-Claude d'avoir offert cette chanson à votre amie Françoise. C'était un plaisir de partager avec vous. 0880 70 70 0880 70 70. Je vous rappelle que vous êtes toutes et tous bienvenus, c'est chez vous. Vous nous rejoignez quand vous voulez. Mais tout de suite, on accueille Lucas. Bonsoir Lucas.
2: Bonsoir.
0: C'est OK de votre côté, il n'y a pas d'écho, tout va bien?
2: Ouais, non, ça semble fonctionner.
0: Génial.
2: Merci de m'avoir invité.
0: Mais je vous en prie. J'aimerais tout de suite rappeler que la semaine prochaine démarre le Mondial de football. La Coupe du Monde. Déjà, c'est de là qu'on part. Et que vous allez nous parler des risques d'addiction aux paris en ligne. C'est ça, en fait?
2: Oui, on peut parler de ça. C'est aussi de la campagne qui a été lancée cette année pour sensibiliser sur les risques et sur les possibilités d'aide qui existent. Mais voilà, oui, la semaine prochaine, il y a la Coupe du Monde qui commence. Il y a eu jusqu'à ce week-end le championnat du monde de hockey. Et c'est dans ce cadre qu'on a décidé, que les cantons suisses et le Liechtenstein ont décidé de lancer une campagne de sensibilisation sur les risques liés aux jeux d'hasard d'argent et surtout liés aux paris sportifs.
0: Mais vous avez vu une augmentation, quelque chose de, je sais pas, de plus conséquent, de plus présent sur les réseaux ou ailleurs, avec les championnats de sportifs ces dernières années?
2: Mais normalement, les périodes grands événements sportifs, c'est une période que l'industrie des jeux d'hasard d'argent, surtout des paris sportifs, utilise pour recruter des nouveaux joueurs. Mmh. C'est le grand boom de la publicité. Ça va venir dans les prochains jours. Dans le temps, on a vu que c'est à chaque grand événement, ça arrive. Donc, oui.
0: Alors, qu'est-ce que vous dites? Comment vous communiquez?
2: Mais donc les cantons ont décidé. Le problème, c'est que dans le temps, on a vu que les problèmes liés aux jeux d'hasard et d'argent en général, ils ont augmenté. C'est depuis quelques années qu'on voit une augmentation.
0: Qui s'explique comment? Tout d'abord, ça qui s'explique comment? Il y a des besoins, il y a besoin de rêver, il y a plus de difficultés ou il y a plus d'offres?
2: Moi, je pense qu'il y a un peu le tout.
0: D'accord.
2: Il y a des études qui montrent que, par exemple, les jeunes, ils sont de plus en plus bombardés par la publicité, par cette idée de rêve, une personne qui joue sa maison, sa voiture, et il devient comme Elon Musk.
0: Mais c'est vrai.
2: Vous avez parlé avant.
0: Mais c'est vrai.
2: C'est ça, c'est l'idée.
0: Moi, ouais, j'ai encore vu ça tout à l'heure sur les réseaux, hein, une démonstration d'un jeune couple qui obtient ci, ça. C'est vrai que ça nous passe sous les yeux, même de manière presque anodine, comme ça. Ça circule, mais c'est là.
2: Oui, c'est les jeunes, surtout, ils sont bombardés comme avant, ils parlaient des réseaux sociaux. C'est là qu'ils voient tout un... ces gens que parfois n'existent pas. Il faut dire que l'industrie des jeux... met en scène souvent des gens qui deviennent riches, des gens qui vont au casino qui gagnent, des gens qui font paris absurdes sur des équipes que jamais devraient gagner et que tout d'un coup ils sont devenus millionnaires. Ils sont mis là dans les réseaux, ils sont souvent montrés à des gens qui ont besoin de peut-être sortir de difficultés financières, avoir des possibilités, pouvoir accomplir des rêves. Et ça explique une partie. Après, il y a aussi les conditions sociales et d'autres aspects.
0: Oui, bien sûr, bien sûr. Ça me fait penser aux crypto-monnaies. Il y a eu toute une période où on avait plein de publicités pour investir sur des crypto-monnaies avec des jeunes qui racontaient avoir réussi, gagner énormément en deux jours, tout ça, etc.
2: Ouais, ça, c'est un peu la dérive. C'est que on avait l'habitude avant de parler uniquement des paris sportifs. Les paris sportifs, c'était le Toto X dans les années 90, début 2000. Après, c'est devenu des autres paris. Dernièrement, il y a eu tout ces plateformes de paris sur des... c'est des événements financiers, mais aussi événements de société. C'est marché prédictif, on les appelle marché prédictif. Mais après, il y a toute l'histoire de crypto-monnaies, d'utiliser les plateformes bancaires ou similaires pour s'enrichir et en espérant d'avoir à nouveau un boom où les premiers qui ont acheté les cryptos, ils sont devenus ultra riches, mais en réalité, maintenant, on risque plus de perdre que de s'enrichir.
0: C'est assez troublant quand même tout ça, toute cette période hein, quand même dans laquelle on se trouve. Qu'est-ce que vous donnez comme conseil? Qu'est-ce que vous offrez en fait comme information qui permet peut-être de calmer l'impulsion? Parce que quand on a envie d'y croire, on a envie d'y croire. Hein.
2: Déjà, il faut accepter que souvent il y a aussi des films qui mettent en avant le fait que quelqu'un trouve un système pour gagner contre un casino, pour arriver à anticiper le numéro à la roulette ou connaître le résultat du match. Dans la réalité, tous les jeux d'hasard et d'argent, c'est toujours le casino ou le banque qui c'est l'industrie qui gagne. Hein. La probabilité de perdre elle est toujours plus élevée de gagner dans n'importe quel type de pari, quel type de jeu d'hasard. Et donc ça, il faut le considérer. On ne s'enrichit pas avec les jeux d'hasard et d'argent. Ça, c'est un...
0: Ou juste
2: Il y
0: une
2: a
0: fois,
2: peut-être
0: juste une
2: un...
0: fois sur une chance, mais ce ne sera pas suffisant.
2: Non, mais il y a souvent, ça peut arriver qu'une personne, tout d'un coup, elle gagne. C'est comme le loto, il y a le gagnant. Il faut le dire, chaque week-end ou chaque X week-end, il y a un gagnant qui gagne, qui devient millionnaire au loto. Mais chaque week-end, quand même dans le loto, il y a des millions de personnes qui perdent. Donc, il y en a un qui gagne et il y en a des millions qui perdent. Donc, ça, il
0: C'est
2: faut le considérer.
0: une très bonne image du monde, je trouve. Il y en a des millions qui perdent et il y en a un qui gagne toute la fortune. C'est finalement une
2: Ouais,
0: belle allégorie.
2: on revient à Elon Musk.
0: C'est ça. C'est une belle allégorie. Donc, la seule manière, c'est ça, c'est de rappeler les dangers et aussi les dangers de l'addiction, parce qu'il y a une dépendance qui se crée.
2: Ouais, ça c'était pour rentrer. Hein, c'est toujours en rappeler aux gens que en jouant au jeu d'argent, il faut le prendre comme un amusement, comme quelque chose de un divertissement, et pas comme quelque chose qui sert à devenir riche, à substituer le travail en soi. C'est pas un travail, ça doit être quelque chose qu'on s'amuse et c'est fini. Après, la campagne qui a été lancée, c'est plutôt pour dire qu'il y a un aide qui est mis à disposition. Tous les cantons disposent de services d'aide, des numéros de téléphone, tout ça. Et quand on est confronté à des problèmes liés au jeu d'hasard et d'argent, ça serait vraiment la seule chose qui peut changer la situation, c'est d'aller de demander de l'aide. Il y a des experts qui sont là pour ça. Et c'est ça que les cantons ils veulent rappeler avec cette campagne.
0: Mais ce qui veut dire que c'est suffisamment conséquent pour qu'on ait des systèmes d'aide institutionnelle.
2: Bah, les chiffres montrent quand même. Souvent, on pense qu'il y a très peu de monde qui a des problèmes de jeu d'hasard et d'argent en Suisse. En réalité, qui
0: Parce que
2: ont
0: c'est pas
2: vraiment, on estime
0: visible.
2: que.
0: C'est pas visible. Vous voyez ce que je veux dire? Enfin, si on va pas dans un PMU ou je sais pas où, enfin, ça existe pas. Enfin, vous voyez ce que je veux dire? Si on va pas dans des lieux de Paris, etc., on ne le voit pas. On ne le voit pas.
2: Oui, c'est pas comme l'alcool ou les substances. Dans l'alcool et les substances, si quelqu'un a un problème avec une substance, on voit les effets. Il y a des effets qui sont physiques, il y a des effets liés vraiment à la substance et à l'abus des substances. Dans les jeux d'hasard et d'argent, c'est quelque chose qui peut rester caché pendant des années. La personne, elle peut jouer au lieu de travailler, même sur la pause de midi, souvent maintenant avec les téléphones, non? Avec les NATEL, les smartphones, c'est. Et les casinos en ligne, c'est possible de le faire, même avec les loteries en ligne, les paris sportifs.
0: Mais ça,
2: Donc,
0: c'est
2: c'est
0: le
2: quelque chose.
0: pire. Ça, c'est l'enfer. C'est-à-dire que ça s'arrête jamais. Il n'y a même pas de distance.
2: Non, c'est on peut jouer 24 heures sur 24, c'est ça le problème. Avant, au moins, on avait un contrôle qui était physique. Il fallait aller dans un lieu physique qui était en casino
0: Ou un
2: ou en
0: bar ou.
2: kiosque pour jouer, voilà. Et quelqu'un, on avait même le contact avec des gens. Tandis que là, on est seul derrière un écran et c'est beaucoup plus facile on peut déraper, de perdre le contrôle. En plus, les offres de jeu sont devenues, souvent on dit, il suffit d'être responsable, mais l'industrie est devenue de plus en plus irresponsable. Donc, ils offrent des jeux qui sont de plus en plus dangereux et addictogènes. Et ça, malheureusement, c'est ce qu'on essaye de contrebalancer, mais c'est difficile.
0: Je sais que pour mon anniversaire, j'ai reçu un jeu comme ça à gratter qui m'a rendue folle. Parce qu'on est toujours tout près de gagner. Il y a mille et un trucs à gratter avec mille et un symboles qu'il faut relier. Et à chaque fois, on est prêt de gagner quelque chose d'important. Et vraiment, j'ai compris que ça ne faisait que me pousser à vouloir recommencer. Tout le temps. Parce que j'étais toujours tout prêt.
2: Ouais, mais ça fait partie des techniques. C'est pour ça que j'ai dit que l'ANDC est responsable, car il y a toutes les techniques pour attirer les joueurs, pour donner un peu cette sensation de presque gagner. On l'appelle effectivement presque gain. Ça, on l'a plus souvent dans les jeux grattés. On l'a aussi dans les slot machines. C'est quand on arrive à avoir un 7-7, et peut-être le 7 est légèrement décalé, on pense qu'on a presque gagné. En réalité, c'est fait exprès. Pour notre cerveau, c'est comme si on a gagné, même si on n'a pas gagné. Donc, c'est toutes les techniques qui sont utilisées, qu'on connaît depuis des dizaines d'années, qui sont étudiées, sur lesquelles il faudrait intervenir. Il faut, par exemple, ralentir le jeu, car si le jeu est trop rapide, ça devient beaucoup plus addictif. Si le jeu, il monte beaucoup des lumières, des sons qui sont associés au gain, aussi, il est plus risqué comme jeu. Et aussi, ces histoires de presque gain qui nous font croire qu'on a presque gagné. Donc, on a la sensation positive, même si on a perdu.
0: Moi, je me demande si un jour, au sein de notre humanité, le marketing sera interdit d'utiliser la psychologie et toutes les ressources et de recherche et d'études sur l'être humain. Parce que c'est ça qui est redoutable, en fait. C'est qu'il y a des données extraordinaires pour nous faire basculer maintenant.
2: C'est ça, c'est un peu en rêve. Dans toute l'industrie des produits un peu addictogènes, ils utilisent ce que nous, on essaie d'utiliser dans la prévention avec des moyens qui sont 10 fois plus grands pour obtenir l'effet contraire. Donc voilà, on se bat avec des moyens beaucoup plus petits contre des industries qui ont des moyens gigantesques. Mais on espère qu'un jour, on se réveillera et la politique aura décidé d'interdire l'utilisation du marketing, de toutes ces stratégies psychologiques ou sociales pour arriver à convaincre les gens qu'il faut absolument jouer, que c'est la manière de faire, qu'il n'y a pas de risque ou que le risque, c'est toujours les autres. C'est ça qu'on fait souvent croire, c'est que c'est toujours les autres.
0: Ouais,
2: complètement. Nous, on peut gagner, les autres, ils perdent.
0: Moi, ce que je trouve terrible dans cette situation-là, c'est qu'en plus, la culpabilité est énorme. Quand on perd et quand on n'arrive pas à se refaire et quand on voit qu'on glisse parce qu'on est seul face à cela, alors qu'en fait, on ne peut pas faire face seul. Et donc, vous l'avez dit, il faut se faire aider. Il faut aller chercher de l'aide auprès des numéros qui sont mis à disposition sur vos sites et dans vos campagnes de prévention. C'est la seule solution.
2: Disons que c'est la solution qu'il faudrait privilégier. Donc la campagne, je vais dire, le site c'est gamechanger.ch. Il recolte tous les structures, les numéros de téléphone, aussi il y a aussi des forums, et il y a aussi des structures où on peut aller consulter, prendre rendez-vous et aller consulter. Il y a des experts, des psychologues, des psychiatres qui vont nous aider à trouver une solution. À prendre la solution qui plus est adaptée à la personne et à sa situation. Et moi, ce que je voulais dire, c'est que si on se rend compte d'avoir soi-même un problème, on se rend compte que quelqu'un dans l'entourage a un problème, ce serait bien de faire le pas, d'aller demander de l'aide et demander à ces experts qui voient des centaines de cas. C'est ça, avant, j'ai dit que c'est beaucoup plus de ce qu'on pense, mais on parle de plus ou moins, on estime à 30 000 les personnes qui ont en Suisse une addiction au jeu et à plus de 300 000 les personnes qui ont des problèmes en lien avec les jeux d'hasard et d'argent. Donc,
0: c'est énorme.
2: Pour toutes les personnes qui ont un problème et qui nous écoutent, mais non, ils ne sont pas seuls.
0: Vous n'êtes pas seuls.
2: Non. Que eux.
0: Et ce n'est pas votre faute parce que l'industrie est plus forte, on l'a entendu. Je dois lancer, en tout cas, annoncer les informations de 23h dans 2 secondes. Donc je vous remercie beaucoup, Lucas, et tout a été très clair.
2: D'accord,
0: bonne
2: merci
0: soirée. Au revoir.
2: Merci.
0: 23h.
3: Jean-Philippe Roots.
4: L'Union européenne a ouvert la voie aujourd'hui à la reprise formelle des négociations d'adhésion avec l'Ukraine. Elles étaient bloquées jusqu'à présent par un veto de la Hongrie. Information dévoilée par des responsables européens. Les représentants des 27 à Bruxelles ont donné un feu vert préliminaire à l'ouverture officielle d'un premier groupe de sujets de négociation avec l'Ukraine et la Moldavie. Une étape importante sur leur chemin d'intégration européenne, a affirmé un responsable de la présidence chypriote du Conseil de l'Union européenne. L'ONU tire la sonnette d'alarme sur l'empreinte écologique de l'intelligence artificielle. La consommation en eau et en électricité des centres de données devrait être multipliée par 2 d'ici 2030, en raison surtout de l'explosion de la demande pour l'intelligence artificielle. Déclaration d'un institut de l'ONU dans un rapport publié aujourd'hui. L'IA pourrait aussi créer des montagnes de déchets électroniques. L'ONU encourage les gouvernements à exiger que les entreprises spécialisées dans l'intelligence artificielle publient leur empreinte environnementale. La Suisse rejette catégoriquement les dernières accusations des États-Unis pour justifier leur droit de douane punitif. Washington reproche à la Confédération et à de nombreux autres pays de ne pas prendre suffisamment de mesures contre l'importation de produits fabriqués dans des conditions de travail forcées. Les États-Unis proposent donc d'imposer des droits de douane de 12,5% selon un rapport publié hier. Le Département fédéral de l'économie a fait savoir que la Suisse, au lieu d'une interdiction d'importation, privilégie une approche globale qui combine notamment des évaluations des risques et une coopération internationale. Il ne s'était plus exprimé depuis une interview accordée le 27 janvier dernier. Le président de la commune de Crans-Montana, Nicolas Ferraud, a répondu ce soir aux questions de la chaîne de télévision valaisanne Canal 9 en lien avec l'incendie du 1er janvier. Malgré divers appels à la démission, Nicolas Ferraud exclut toujours de jeter l'éponge. Abandonner aujourd'hui, ce serait de la lâcheté, de la désertion. J'ai été élu pour gérer les affaires communales tant par beau que par mauvais temps. Une potentielle démission en cours de législature n'est pas un sujet, à affirmer Nicolas Ferraud. Les annulations de concerts de Patrick Bruel se poursuivent. Après celle à Québec, ses trois représentations à Montréal ont à leur tour été déprogrammées. Information donnée aujourd'hui sur le site de l'organisateur. La tournée canadienne du chanteur français accusé de violence sexuelle est ainsi abandonnée. Elle était prévue en automne. Le chanteur conteste l'ensemble des faits qui lui sont reprochés. En tennis, le dernier quart de finale de Roland-Garros vient de se terminer prématurément. L'Italien Matteo Arnaldi, 104e joueur mondial, s'est qualifié pour sa première demi-finale après l'abandon de son compatriote Matteo Berrettini dans le deuxième set. Il affrontera en demi-finale son compatriote Flavio Cobolli qui s'est lui défait du Canadien Félix Auger-Aliassime en 4 manches. Demain, le temps va devenir rapidement nuageux. Première pluie possible en cours de matinée à l'ouest. Elles vont s'étendre dès la mi-journée à toute la Suisse romande et elles seront parfois intenses. Ces pluies diminueront en cours de soirée. Il fera entre 12 et 19 degrés, jusqu'à 21 en Valais. Retour du soleil vendredi avec aussi 19 degrés au maximum.
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1: Ça va toujours? Vous êtes toujours là, toujours avec nous? 0880 70 70 0880 70 70. Je dois saluer Karine de Tramelan, m'a-t-on dit. Alors voilà, mes salutations, Karine de Tramelan. Et pour tout le monde, venez, allez, venez nous rejoindre. Comment va votre cœur?
2: Il va très bien, grâce à Dieu.
1: À Dieu, vraiment?
2: Ouais, grâce à Dieu, vraiment.
1: Qu'est-ce qui fait Dieu pour vous?
2: Il fait du bien au cœur, grâce à sa présence et grâce à ses textes.
1: Vous avez quel âge?
2: 18 ans.

0: La Suissesse Tess Giordano sur RTS Première, à l'écoute de la ligne de cœur, votre ligne de cœur. Il y a quelques semaines de cela, nous avions reçu les Opicloons. Vous savez, c'était un moment assez chouette. On a pu parler de ces clowns qui entrent dans les hôpitaux et qui apportent quelque chose de doux, de frais, d'un seul coup de joyeux, de différent, une réalité qui sort des tourments, de la maladie, de la peur. Et ils font ça avec une si grande intelligence de cœur, justement. Et bien, suite à cela, nous avons des parents qui ont envie de partager leur expérience avec ces clowns, justement. Il s'agit de Marie et de Lorenzo. Bonsoir à tous les deux.
1: Bonsoir à vous.
0: Merci d'être là. Je ne sais pas du tout comment... Je ne sais même pas comment ouvrir cette conversation. Voilà, j'ai juste envie de vous dire d'abord merci de venir et d'avoir eu envie de partager cela. Comment d'abord rendre hommage à ce parcours, le courage de votre enfance, ce que vous avez vécu? Comment est-ce que vous voulez le raconter?
2: On va le raconter, on va le raconter peut-être d'un point de vue un peu chronologique. On a eu un diagnostic, il a eu un diagnostic un 1er avril, bizarrement, hein, un jour où on est censé rigoler de tout. On a eu le diagnostic le 1er avril 2020, donc en plein Covid, à la clinique des Grands Jettes. Et on a de suite été... en urgence au HUG, donc, où il a été suivi en oncopédiatrie. Et la maladie de notre fils a duré à peu près une année. Il est décédé donc le 21 mai 2021. Et il a été donc pris en charge de façon très rapide et puis très intensive. Et c'est vrai que à l'époque, pendant le Covid, les clowns n'étaient pas vraiment présents. Il y avait, tout le monde était mobilisé pour traiter ce virus de Covid. Et le jour où ils sont apparus, ça a été une vraie délivrance dans le parcours de soins de notre fils, parce que les journées étaient très longues, très très douloureuses, très complexes. Et l'arrivée des clowns, ça a été vraiment une surprise et des étoiles et un feu d'artifice, de rire, de soulagement, de sourire, de...
0: De la vie.
2: Parce que... De la vie. Exactement. Ouais. Et c'est vrai que les journées sont longues. On est toujours dans l'attente de résultats, d'analyses de sang, d'IRM et de scan. Et notre enfant, il avait 5 ans quand il a été diagnostiqué. Et ça reste un enfant, donc il faut l'occuper. Il a cette candeur, cette innocence, cette joie de vivre. Il veut jouer, même s'il fait des chimios et des radiothérapies. Ça reste un enfant qui a besoin de jouer. Donc, c'était des super partenaires de jeu aussi.
0: J'imagine bien.
2: Tu veux rajouter quelque chose, Lorenzo?
1: C'était sincèrement, nous, on était pris dans l'HUG. Donc, on a une certaine façon de travailler, un certain rythme aussi, que nous, on suivait, et notre enfant aussi. Et en fait, les Opicloons, c'était vraiment une pause aussi cérébrale, je pense, pour nos parents. Et pour l'enfant, c'était vraiment de la joie.

0: des jours vraiment spécifiques. Donc je comprends que vous puissiez les attendre et même les chercher s'ils vous apportent le soulagement. Le soulagement de toute la tension, le stress, la peur et la terreur qui doivent régner dans le cœur de parents que vous êtes. Ça devait être terrifiant pour vous. Donc j'imagine à quel point ça devait être cette respiration que vous décrivez. J'imagine très bien. Comment ça s'installe au fil des mois, puisque votre petit garçon a poursuivi. Ça a pris du temps, tout ça, quand même.
1: C'est vrai que ils sont déjà au courant, toute l'équipe des clowns est au courant le matin avec toute l'équipe d'onco-pédiatrie et le professeur de l'unité, le professeur Ansari, ils font un débrief chaque matin de la patientèle, des enfants. Et donc, lorsque Mathis n'était pas en forme ou qu'il était très fatigué ou pas en état aussi de recevoir des visites, les clowns s'abstenaient de venir. C'est vrai que c'est des portes avec deux sas et on peut voir à travers les portes qui vient en chambre. Puis des fois, ils nous faisaient des petits signes de la main ou juste un petit clin d'œil. Et puis, des fois, je me disais, il n'est pas en forme, mais punaise, peut-être que ça peut lui faire quand même du bien. Puis c'était vraiment un jeu de regard, de signes. Et puis, il venait juste peut-être des fois à faire un tout petit coucou éclair quelques dizaines de secondes, et puis ça suffisait, à juste avoir du lien, un peu de réconfort. Et puis en fait, il s'adapte justement à toutes les étapes de la maladie, et ils ont justement cette faculté aussi clinique. Ils savent très bien, j'imagine, depuis le temps, toute la symptomatologie de ces enfants-là.
0: Il y a une grande délicatesse, j'entends ce que vous racontez.
1: Oui, vraiment, vraiment. Parce que c'est vrai qu'on s'imagine le clown très bruyant, avec des éclats de rire très forts. Et puis en fait, ils ont cette finesse justement s'adapter à un enfant qui vient à peine de se réveiller ou à peine de terminer sa chimio. Ils sont très forts. Vraiment.
0: Qu'est-ce que c'est un enfant qui se réveille d'une chimio ?
1: Ah, c'est un enfant qui est très affaibli, un enfant qui a énormément de nausées, de vomissements, une fatigue écrasante
2: et un enfant qui ne veut pas être là aussi.
0: Ouais, c'est ça, un enfant qui doit ressentir une injustice terrible.
1: C'est ça, il a envie d'être dehors, il voit le beau temps, une certaine aussi lassitude. Alors nous, on est tombé plein Covid, donc j'ai envie de dire c'est un petit bonheur dans un malheur, puisque les classes étaient fermées, enfin toute la vie était un peu suspendue. Mais en tout cas, Matou était hyper solaire, donc c'est vrai que même après des chimios très lourdes, il avait encore cette vivacité de petit garçon qui a envie encore de profiter de la vie et puis de continuer d'avoir cette âme d'enfant, en fait.
0: Oui, d'être un petit garçon, quoi.
1: Comme les autres, ouais. C'est ça.
0: À vous entendre, je me dis que ces clowns, ils vous ont aussi apporté un soutien d'équipe, comme si vous étiez ensemble, en fait. C'est-à-dire que vous êtes là, les parents, ça doit être tellement immense et tellement lourd d'être les parents dans cette situation. Et d'un seul coup, il y a aussi cette équipe qui n'est pas une équipe médicale, qui est là et qui crée du sentiment, plein d'affects rigolos, comme si... qui sont aussi témoins de ce que vous traversez.
2: Tout à fait. La chose aussi, c'est qu'eux, ils voient aussi certaines situations que je souhaite à personne de voir, en fait. Aussi comme parents, déjà, des situations, mettons notre cas, c'était notre enfant, il y avait des situations très tendues, et eux, ils passent, et c'est incroyable cette chose qu'ils arrivent à donner à nous aussi parents, nous donner un petit sourire, mais je sais pas, c'est des personnes psychologiquement très très fortes, je pense aussi. C'était en

0: Bonheur, voilà.
1: Oh, c'était un
0: Avec
1: bonheur.
2: Et un soutien autre que l'affect qu'il peut y avoir avec la famille ou les amis, ça devient un autre type de relation, une relation très forte. Ça devient un peu comme une seconde famille, mais c'est pas des amis, c'est pas la famille. Et en même temps, ils comprennent tout. On n'a pas besoin de leur dire. Il n'y a pas de tabou. Et il y a vraiment des liens qui se créent, qui sont complètement absurdes au final. On se rencontre dans un environnement dantesque et on arrive à se prendre dans les bras, à pleurer, à rire ensemble, à se dire limite je t'aime. Je crois qu'on s'est déjà tous dit les trois, en tout cas Lorenzo,
0: Je
2: Mathis et moi et les clowns, on s'aime. Parce que Mathis avait demandé en mariage une des clowns d'ailleurs.
1: Ah ouais, oh, c'est trop chou.
2: Oui. Et c'est vrai que il y a l'équipe médicale, c'est des super-héros, mais ils ont
0: Magnifique.
2: tout autant de légitimité à mes yeux et dans mon cœur. Pour moi, ce sont des super-héros. Comment pouvoir faire rire lorsque la mort règne dans un service où des enfants sont malades? Enfin, je veux dire, c'est quand même hallucinant d'intelligence et d'amour, quoi.
1: Ouais, c'est aussi très beau et très fort que vous puissiez le raconter. Et je pense que vous êtes des super-héros également, et que Matisse en est un, absolument. Vraiment. Comment était-il ce petit garçon? Est-ce qu'on pourrait parler de Matisse et le saluer là aujourd'hui, très fort, et penser à lui?
2: Matou, c'était un clown. Il venait en polyclinique faire ses chimios déguisé en clown. Voilà. Donc, il était quand même assez différent, hein. Une personnalité hyper extravertie. Et je pense que c'est ça aussi qui matchait bien entre les clowns et lui. C'était qu'il était aussi foufou que eux.
0: Mais nous aussi, hein.
2: Et puis, ouais, nous aussi, on était complètement déglingos. Et c'est vrai que Matou, je me souviens, une fois, il avait dit, maman, faudrait trop que tu changes de boulot, c'est nul ce que tu fais, pourquoi tu veux pas devenir clown? Et c'est vrai que Matou, il avait un relationnel assez particulier. Il était petit, hein, il avait 5 ans et demi, 6 ans. Mais une facilité à rentrer en contact avec les autres, que ce soit personnes âgées, enfants, adultes, corps médical ou pas. Et je pense qu'il aurait été un très très bon clown.
1: Qu'est-ce qu'il aimait, Lorenzo? Qu'est-ce qu'il aimait, ce petit garçon, votre fils Matisse?
0: Sincèrement, il aimait la vie parce que il s'est jamais arrêté. Il aimait les autres aussi parce qu'il a donné plein des amours à nos parents, à plein des amis, à des copains qui s'en souviennent toujours. Et qu'est-ce qu'il donnait d'autre? Tout, plein de choses qui manquent maintenant. Voilà. Ça, toujours. Mais il y a plein d'amour partout. On peut le trouver partout. Elle est partout dans nous. Et ça, c'est le plus important.
1: Et
0: Bon.
1: tout est là. Mathis, on peut le sentir là, on le sent vivant à travers ce que vous racontez, on le sent vibrer là, tout est là encore, c'est tellement fort.
0: Oui.
1: Comment?
0: Et il y a tous les restes. Il y a tous les restes. Après cette vie terrestre, moi je pense à ça. Pardon. Il y a plein de choses après ce qu'on a ici sur Terre. Ce qu'on a pris avec les départs et tout ce qui s'est passé autour de nous, on a découvert plein de choses. Nouvelle, voilà, on peut dire comme ça. Où on essaye de se remplir les cœurs jour par jour, mais c'est pas facile, voilà.
1: Non, j'entends votre courage et votre amour, hein. Et votre amour.
0: Ouais.
1: On peut facilement imaginer comment des clowns peuvent venir dans une chambre d'un enfant qui, même dans la fatigue, dans les nausées, les vomissements, la lassitude, l'envie de renoncer à être là, et même des phases de colère peuvent faire rire, etc. Comment ça se passe quand ça s'aggrave, que les forces diminuent sérieusement?
0: C'est, bon, il y avait des fois, moi, ce que je m'en souviens aussi, c'est que des fois, vers les derniers mois, c'était très, très, très intense. Et en fait, il venait, puis, je sais pas, il venait avec la guitare, un truc, je sais pas quoi. Et puis, par les regards et tout ça, ils arrivent tout de suite à comprendre. Voilà, peut-être on essaye. Avec les regards, on se comprend toujours, mais peut-être, voilà, on revient dans une heure, peut-être on revient demain dès qu'on peut, on dit à nos collègues. Mais voilà, quand il y a certaines situations aussi, comme j'ai dit avant, ils s'adaptent tout de suite et ils savent. Et après, ça suffit, je pense, les regards juste d'un parent. Et ça veut dire plein de choses en un instant. Voilà.
1: Il y a une grande connexion, hein, entre vous tous.
0: Nous, oui, nous, c'était, nous, on était, on attendait que ça, en fait. Quand on allait à l'hôpital, bien sûr, ils sont au top, mais on savait qu'on allait faire certains traitements, mais en fait, on attendait juste quand ils arrivent. À 2 heures, on les attend. Mais à 2 heures, on était là, hein, on les attendait. Hein. Mais, mais, et puis, voilà, non, ils sont super. Non, on a eu la chance. Mm. On a eu la chance, sincèrement, d'être aussi en Suisse. Et tout marchait avec le Covid aussi, et que si les clowns, ils sont arrivés un petit moment après, mais voilà, on a eu une chance énorme d'être dans cette entité avec ces personnes magnifiques. Mmh. Comme elle a dit Marie, que ce soit médical, que ce soit les clowns, que ce soit les musicothérapeutes, voilà, c'était, on n'a rien à dire, voilà, c'était magnifique.
1: On entend bien à quel point c'est nécessaire, hein, à quel point ça apporte énormément. Marie, ouais. Marie, à quoi ressemblait, oui. À quoi ressemblait Mathis?
2: Petit garçon, très très blond, donc un papa italien, mais italien du Nord, donc blond aux yeux bleus, moi aussi blond aux yeux bleus, donc un petit garçon très blond aux yeux bleus, très grand, très large sourire. C'est ça aussi qui est difficile, c'est qu'avec cette fichue maladie, pour être poli, il y a forcément un changement radical, hein, au niveau du physique. Mais ouais, physiquement, voilà, un petit garçon de 5 ans,
1: blond, aux yeux bleus, avec des billes bleues, et qui n'a pas la langue dans sa poche, et qui aime les gens, et qui aime la vie. C'est ça?
2: Et qui aime faire beaucoup de blagues. Oui, oui, vraiment. Ouais, ouais.
0: Et dire des gros mots.
2: Prendre des seringues des infirmières, les remplir d'eau et les mettre sur les clowns. Ah ouais, non, mais ça allait très très loin. Hein. Il y avait une très belle métaphore que faisait le professeur Ansari, justement. Il disait, c'est marrant, vous me faites penser au film La vie est belle. Mmh. Ou en fait, d'un événement tragique, vous en faites quelque chose de, bah, voilà, de clownesque. Et c'était ça, en fait. On disait, mais punaise, il n'a rien demandé. Ça va être horrible, là, aujourd'hui, comme traitement. Ben, on va de cette journée de merde, on va en faire quelque chose de drôle, en fait.
1: Mais bravo, mais tellement bravo. Tellement bravo d'avoir réussi à apporter de la vie dans ces jours qui étaient infernaux, qui étaient si, si douloureux. Bravo, immense bravo. Vraiment. Vous savez, à cette heure-ci, normalement, j'offre la possibilité aux auditrices et auditeurs qui m'appellent de choisir un morceau de musique et de le dédicacer. Est-ce que vous aimeriez une chanson pour Mathis?
0: Vas-y, Marie.
2: Oui. Ben, j'aimerais Phoenix, le groupe Phoenix. Mm-hmm. Et la chanson, c'est Fold It. C'est bien ça, hein, Lolo?
0: Je pense, je ne sais plus les titres, sincèrement.
2: Je pense, on a tellement écouté.
0: Ouais.
1: Je cherche en même temps.
2: Excusez-moi, c'est 1901, 1901, pardon.
1: 1901? Oh, bah, c'est peut-être plus facile.
0: Ah, les titres. Ah.
1: Je regarde si je le trouve dans la base ici. De toute façon, je le cherche ailleurs, sinon. C'est ça qui est marrant avec cette vie. Je suis sûre que je vais le trouver. Et pourquoi ce
2: C'était sa
1: titre?
2: chanson préférée.
1: Ah, c'est vrai.
2: Sa chanson préférée.
1: Eh ben, vous savez quoi? Je l'ai trouvé. Vous avez une idée de pourquoi il la préférait?
2: Je crois qu'on la mettait à fond dans la voiture et qu'on dansait. Et le rythme est hyper... le rythme est hyper entraînant.
1: Ouais.
2: Et on n'a pas toujours compris les paroles, mais on se
1: On s'en
2: bébillait au
1: fout.
2: yaourt, hein. Voilà. Et voilà, j'ai hésité avec Katy Perry, mais je sais pas, je la trouve très belle celle-là aussi.
0: Moi,
1: Oui.
0: je le pensais les Australiens.
1: Lesquels les
0: Les groupes
1: Australiens?
0: qui t'ont envoyé, t'écoutais toujours la chanson que tu as vu en concert, ton groupe préféré.
1: Les Tame Impala? Moi,
0: Mais
1: je
0: voilà.
1: connais
0: Non,
1: qu'eux
0: mais
1: comme
0: ça,
1: Australiens.
2: c'est. Ah non, Fat Freddy's Drop. Non, Lorenzo, celle-ci, c'est plutôt celle qu'aimait
0: Ça, c'est
2: Mathieu.
0: la tienne. Ouais. Ok, ça marche. Mais Phonix, c'est très bien.
1: Moi, je veux dire que
0: Donc,
1: vous
0: je
1: êtes
0: sens assez
1: d'accord.
0: important.
1: Hein.
0: Oui, non, on est d'accord. En plus, voilà, son chanson aussi fort parce qu'on l'a mis aussi à l'intermont. Voilà, c'est une
2: Ouais.
0: très belle chanson.
1: Ben moi,
2: Et
0: tient au cœur.
1: je retiens que vous dansiez dans la voiture en la mettant à fond.
0: Hein? Moi, je vais danser à la
2: Et le
0: maison
2: jour de ses
0: maintenant.
2: funérailles, et le jour de ses funérailles, toute la famille et les amis, on a mis la chanson dans le, je sais pas comment on appelle la salle d'obsèques, et on a tous chanté à fond.
1: Waouh! Jusqu'au bout, hein?
2: Ouais.
1: Jusqu'au bout.
2: Jusqu'au bout?
1: Ouais.
2: Bien évidemment. Jusqu'au bout.
1: Ben moi, je vous embrasse bien fort et je pense à Matisse et je lui envoie tout l'amour possible. Et à vous aussi, je vous remercie vraiment du fond du cœur, Marie et Lorenzo, d'être venus
2: Merci infiniment.
1: saluer ce
0: Merci
1: travail
0: à vous.
1: des clowns de l'hôpital, les hopi-clowns,
2: Oui.
1: et aussi
0: Et
1: faire.
0: vive les opi-clowns.
1: Oui, vraiment. Et aussi faire coucou à votre fils par le biais des ondes.
0: Oui.
1: La radio, il y a quelque chose de
0: Tout à
1: magique.
0: fait.
1: On ne sait pas ce qui. Vous savez bien quoi. Les ondes, c'est magique. Et
2: Oh oui,
1: Mathis était avec
2: magique.
1: nous là ce soir. Donc, un immense merci à tous les deux. On envoie
2: Merci
1: 1901
2: infiniment.
1: de Phoenix et on va chanter à fond là. OK?
2: On fait ça.
0: Merci.
1: Très belle nuit à tous les deux.
0: Au
1: Bonne nuit.
0: revoir, merci à
2: Au
0: vous.
2: revoir.
1: Au revoir.
0: Au revoir.
1: Au revoir.
2: Bonne nuit.
0: Au revoir.
2: Au revoir.

0: Bien, je suis sûre qu'on était très très nombreuses et très très nombreux à chanter, à se sentir, à danser en pensant à Mathis, à Marie et à Lorenzo. Encore un très grand, très très grand merci à eux.
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0: Ah oui, j'aimerais qu'on ait tous un arbre. Ce serait tellement plus doux, plus calme si on devait tout d'abord, avant toute chose, se choisir un arbre dans la vie. 0880 70 70, 0880 70 70. Allez, venez, je vous attends. Et Lily est avec nous. Bonsoir Lily. Lily, vous m'entendez? Est-ce que je suis sur la bonne piste? Pas du tout, pardon. Bonsoir Lily, pardon, j'avais pas pris la bonne piste. Voilà, je suis un peu émue, pardon.
1: Ah, bah moi aussi, alors comme ça on est deux.
0: Eh bien,
1: Du
0: dites-moi,
1: coup,
0: qu'est-ce qui vous
1: je vous
0: arrive?
1: entends, mais je ne sais plus dans quel programme vous cherchez.
0: Comment
1: Non,
0: ça?
1: parce que moi, la technique, ça fait vraiment deux. Non, là, je suis sur YouTube, Zoom.
0: Non, vous devez être juste sur votre
1: Alors, je vais
0: téléphone.
1: vous dire un truc, Émilie,
0: Oui.
1: pendant que je vous cherche. Mais qu'est-ce que c'est compliqué de vous trouver sur le net? Ou alors, je ne suis vraiment pas douée.
0: Il faut juste faire
1: Mais.
0: RTS première en direct.
1: Oui, ben non, parce que quand on fait ça, on tombe, on tombe sur des sites et des podcasts, en fait, et puis, c'est pas ça qu'on cherche,
0: Mais
1: c'est
0: si
1: juste
0: vous
1: la
0: allez sur
1: radio,
0: un moteur de recherche, n'importe lequel, et que vous écrivez juste
1: ah.
0: RTS première direct, vous avez un lien qui vous permet de
1: Ah,
0: cliquer et vous avez la radio en direct. Voilà.
1: ça y est, j'ai trouvé.
0: Comment ça va, Lily?
1: Bon. Ça va bien, merci.
0: Vous disiez que vous êtes émue.
1: Ben oui, quand même. Hein. C'est à moi, franchement.
0: Ouais. Vous faisiez écho à ce que nous venons de partager avec les parents de Matisse, c'est ça?
1: Noah.
0: Et Noah. Vous voulez dire, en plus
1: Ouais.
0: précédemment avec la santé
1: J'ai pas entendu
0: psychique.
1: même. Oui. Mais je pense, oui, enfin, ce qu'a dit Noah, qui s'occupait, enfin, qui était réalisateur, qui voulait faire un truc avec des gens qui avaient des problèmes mentaux, tout ça. Alors, évidemment, ça occupe beaucoup le devant de la scène en ce moment.
0: Vous trouvez?
1: On en parle beaucoup. Et puis, finalement, qu'est-ce qu'il y a comme action derrière? Ben, je crois qu'il enlève la responsabilité de chacun. Parce que.
0: Bah vous, qu'est-ce que vous
1: Très
0: faites?
1: compliqué.
0: Qu'est-ce que vous faites
1: Pardon.
0: pour vous-même, par exemple, du point de vue de votre
1: Alors moi,
0: santé?
1: c'est un long parcours. Je ne vais pas vous réexpliquer toute ma
0: Non,
1: vie,
0: non,
1: mais
0: non,
1: quand
0: mais
1: même un
0: qu'est-ce que vous
1: peu.
0: faites pour vous sentir bien? Quelle est votre hygiène de santé mentale, puisque c'était.
1: Mon hygiène, c'était d'aller voir les poules le matin. Bon, déjà, j'ai la chance de pouvoir me réveiller dans une clairière, dans une forêt. Donc
0: C'est déjà
1: ça,
0: énorme,
1: c'est
0: hein?
1: pas, c'est déjà énorme.
0: Vous avez beaucoup de
1: Et je ne
0: chance.
1: pensais pas à l'impact que ça pouvait avoir. J'ai vu plein de films, plein de podcasts, plein de youtubeurs qui partaient, sac sur le dos, tout ça. Je me disais, ouais, bon, d'accord. Il faut des muscles. Et puis, non, le corps, il s'adapte, en fait. C'est ça qui m'a surpris
0: Parce que vous
1: le
0: êtes
1: plus.
0: parti comme ça, sac à dos, vous l'avez
1: Non, je suis partie avec un camion au dos.
0: Ah bah c'est tout de suite plus confortable, hein. Non, alors
1: Alors,
0: Patricia qui nous écoute peut-être dirait, alors attention, c'est du boulot, et elle a raison. Oui. Non, mais c'est l'aventure, mais c'est
1: alors,
0: tout de suite moins difficile pour les
1: c'est
0: cuisses.
1: pas un Airbus, c'est pas des trucs énormes qu'il y a sur les routes où on peut se tenir debout. Hein. Non, ça n'a rien à voir. Mon camion à moi est de 1999. Il n'a pas l'air clim, mais il a le turbo. Mais bon, on est en panne totale parce qu'on n'a plus de batterie.
0: Vous savez, ce qui me fait rire avec ça, c'est que dimanche dernier,
1: Oh.
0: après un long, long, long week-end de mille et une choses et mille et une péripéties, etc., bref, je dois récupérer ma voiture avec des enfants sur les bras
1: Oui.
0: qui n'en peuvent plus, qui veulent juste rentrer chez eux, blablabla.
1: Dodo, maman,
0: Ouais, tout
1: pain.
0: ça, la fin du monde, quoi. Et en fait, ma voiture n'a plus de batterie. Et aujourd'hui, ben en fait, il y a, comment dire, quasi personne qui a des pinces dans sa voiture. Et un dimanche soir, quand vous cherchez à appeler l'assurance, mais il y a des heures
1: Ah,
0: d'attente
1: lui,
0: parce qu'ils ont tous les appels des retours du dimanche. Et
1: Ah, lui, les chiens.
0: j'ai décidé de ne pas paniquer, de
1: Il n'y
0: ne
1: a plus de neige.
0: Non, mais je voulais pas me laisser envahir par le c'est fini, tout le monde va péter les plombs. Et j'ai dit à J'ai dit, je reviens, je vais partir avec le chien. Quand j'aurai promené le chien, j'aurai trouvé une solution.
1: Heureusement que j'avais un chien.
0: Ça sauve. Dans toute situation, ça sauve. Et en fait, en me promenant...
1: Tout le monde.
0: Non, mais je peux rendre hommage à quelqu'un, là. En me promenant, j'ai vu un petit monsieur, c'était à Morges, hein, tout ça. J'ai vu un petit monsieur. D'ailleurs, monsieur, si vous m'écoutez vraiment, vraiment, mais je vous envoie tellement de reconnaissance. Un petit monsieur qui était en train de faire son potager. J'ai regardé le potager, j'ai regardé la maison. Je me suis dit, ça, c'est un homme qui a tout. Je me suis approchée et j'ai dit, monsieur, par hasard, est-ce que vous pourriez m'aider avec une voiture en panne qui n'a plus de batterie?
1: Et
0: Alors, justement, il n'a pas fait ça. Il était un peu contrarié dans son jardinage, c'est pour ça que je le remercie. C'était le dimanche, fin d'après-midi, il binait tellement soigneusement son allée, enfin, tout était tellement bien. Et il m'a demandé où était ma voiture. Non, mais il était adorable. Il m'a dit, allez, on s'y retrouve dans 5 minutes à votre voiture. Oh, c'était chou. Il m'a tellement sauvé. Parce qu'aujourd'hui, avec toutes les voitures électriques et les voitures modernes et tout ce qui fonctionne, les gens en panne, en fait. Non, mais les gens en panne, ils sont assez seuls, hein, je trouve. Vraiment. Donc voilà. Donc revenons à votre van qui a plein de pannes.
1: J'ai baissé les bras, j'ai lâché prise totale. C'est bon, quoi. On est bloqué.
0: Et vous êtes bloqué où? Il est resté où, du coup? Ça vous fait beaucoup rire, en tout cas.
1: Oui, parce que quand le TCS se déplace pour vous dire, écoutez, madame, on est désolé, mais on n'a pas de batterie. J'ai dit, mais pourquoi vous êtes venu, quoi?
0: Ah, mais oui, mais parce que non, c'est vrai.
1: Quelqu'un m'a appelé. C'était pas la peine de faire le trajet, quoi. M'appeler, pas de batterie, ok.
0: Non, ils peuvent relancer votre batterie, mais ils ne peuvent pas la changer, donc c'est clair.
1: Non. Ouais. Donc, voilà, ils n'avaient pas besoin de venir. Donc, vous avez eu plus de chance que moi.
0: Ah oui, non, mais moi, ma batterie, elle
1: vous
0: fonctionne.
1: Vous voyez, c'est tombé sur un jardinier. Quand
0: oui,
1: même.
0: Non, mais moi, c'est juste que je suis assez bête pour avoir laissé mes phares allumés. Hein. Moi, c'était juste les phares allumés. Ce n'était pas une grosse panne. C'était l'étourderie. L'étourderie qui m'aurait valu la crise totale de tout le monde si je n'avais pas trouvé de solution, vous voyez. Comment.
1: Ça ne sert à rien, criser.
0: Ben voilà, ça arrive. En tout cas, vous avez bon...
1: On a un monsieur Parizeau dans le quartier, ben je vous promets qu'il crie, mais ça fume rien, il n'y a quand même pas d'eau comme tous les autres, pas d'électricité quand le quartier il saute, et puis voilà, quoi.
0: Parce que vous avez ça, vous avez des coupures de courant dans votre quartier?
1: De temps en temps, mais c'est tout à fait normal. Vous savez, vous allez en Inde, vous n'avez pas d'électricité, je ne sais pas, pendant 3 jours, ou que le soir, ou... pour faire bouillir le dalle avec les patates, ce qu'on peut trouver pour mettre dedans, quoi. Mmh. Je crois qu'il faut relativiser, mais nous, on est vraiment... Alors, moi, ce que j'avais pris note pour essayer de retomber sur mes pattes, et Dieu sait si c'est difficile, parce qu'avec vous, on s'envole total, quoi. Émilie, hein, c'est ça ?
0: Toujours, oui.
1: Ouais. Une amie qui s'appelle Émilie, je ne peux pas m'empêcher de penser à vous quand je pense à elle et à elle que je pense à vous.
0: Bon, j'espère qu'elle est sympa. En tout cas, vous êtes très euphorique, oui. Lily. Hein, vous avez. Qu'est-ce qui est nouveau, justement, cette joie pleine de rire, dites-moi.
1: Je ne sais pas, c'est peut-être un ras-le-bol général, donc ça a lâché prise. Non, oui, il y a quelque chose comme ça.
0: Ouais.
1: Mais, en tout cas, c'est très associé à. Un, ma réaction sur. On essaie de rester sérieuse sur le témoignage de Noah, qui m'a énormément touchée, parce que j'ai eu la chance il y a. Ça fait quoi 5 ans de faire un stage de théâtre. Une folie, à mon âge. Une folie. Je me suis dit, bah, c'est une folie, t'as envie de la faire, vas-y, fais-la. Et pendant 2 mois, j'ai fait un stage de théâtre à Lausanne avec un type absolument formidable. Bref.
0: Mm-hmm, dites-moi, vous l'avez.
1: Je ne peux pas citer son nom, j'imagine. Donc, je ne préfère pas, mais c'est Lulu. Et peut-être qu'il se reconnaîtra, mais sûrement pas qu'il écoute ce genre d'émission à cette heure-là. Un mec extraordinaire avec une équipe de trentenaires. Extraordinaire. Où j'aurais pu être leur grand-mère, ou presque, non, en tout cas leur maman. Et je me suis éclatée, quoi, parce que je faisais enfin ce que j'avais tellement envie de faire depuis bébé, enfant, enfin, toute petite.
0: Ah, c'est en cela que Noah vous a fait penser à ça,
1: enfin, et voilà,
0: vous a ramené à vous.
1: J'ai eu l'impression de connaître cette personne à travers une autre personne qui était éducateur dans un centre à Lausanne. Et ça m'a tellement touchée ce qu'il a dit, parce que je me dis, il a la chance d'être réalisateur. Donc, j'imagine qu'il a des influences, des codes, des références, enfin, des vécus, des émotions tellement larges qui lui permettront de mettre en scène ce qu'il a dans la tête. Après, il faut faire avec les acteurs, ou enfin ceux qui veulent bien se mettre à nu devant la caméra.
0: Vous allez loin, en tout cas, quand quelqu'un vous parle de quelque chose, parce que on est en train de parler de Noah, alors que là, il s'agit de vous à l'antenne, Lily. Qu'est-ce que vous voulez me raconter sur vous ?
1: Mais vous savez, moi, j'ai pas grand-chose à dire, à part que je bois de l'eau bontolée, depuis qu'un copain m'a filé de sa menthe. Je suis gênée, parce que je suis déjà venue, en un mois, je suis déjà venue deux fois sur votre antenne. Donc j'ai l'impression de squatter total.
0: Non, vous avez le droit, parce que c'est toutes les trois semaines, donc ça marche. Mais pourquoi ce ne serait pas votre place, c'est la place de tout le monde ?
1: Ben, je ne sais pas, c'est un truc d'éducation, j'imagine. Un truc d'éducation. Mais en fait, moi j'avais envie de rebondir sur le fait que, oui, moi, ce qui m'a peut-être sauvée, c'est un peu le fait d'être soi-même. Enfin, c'est d'abord le fait d'être soi-même. Que si ma foi on est un peu perché, c'est pas grave. Que si ma foi on aime la fantaisie, c'est pas grave. Au contraire, il y aura toujours des gens qui nous apprécieront. Et moi, ce qui me fait mal actuellement, c'est ces putains de réseaux sociaux, excusez-moi du terme, mais ce qui semblerait nous réunir, en fait, nous oppose.
0: Alors, je ne sais pas si ça nous oppose, mais je le trouve qu'ils sont très dégradés, en fait, ces réseaux sociaux.
1: Voilà.
0: C'est assez vulgaire, c'est beaucoup de publicité, c'est beaucoup de choses qui nourrissent des inquiétudes ou des envies,
1: oui.
0: Qui nous mettent en opposition.
1: Oui. Et il n'y a pas que ça, mais disons que si on reste sur le sujet, il y a des influenceurs, il y a des gens complètement débiles, il y a toutes les pubs qu'on voit sur YouTube qui sont épouvantables, gagner du fric vite fait, tout ça, machin, maintenant, tu vas faire quoi de ton fric, quoi, une fois que tu l'auras, hein? Tu vas pas le bouffer, ça va pas t'acheter la santé, ça va rien faire du tout, quoi. Trouve ton équilibre. Écoute les frères de la Viga, écoute Jason Mraz, écoute Justin Bieber, écoute ce que tu veux, d'ailleurs, des punks, des rocks, des machins, des trucs, mais écoute des gens qui t'inspirent. Et moi, c'est ce qui m'a sauvée. C'est d'écouter des gens qui m'inspiraient. C'est d'arrêter avec les réseaux sociaux.
0: Alors,
1: c'est d'arrêter
0: avec
1: les médias.
0: Qu'est-ce qui vous inspire en ce moment ?
1: Oh là là, alors j'ai toute une playlist. Hein. Ça va être très très long. Hein.
0: Juste pour se faire une idée.
1: Très long. Parce que je cherchais un clip de Nina Simone qui m'a trop fait rire. À Montreux où son micro n'arrête pas de se casser la gueule, qui en fait, elle prend ça tellement drôle, quoi. Plutôt que de se vexer, alors que c'est une diva, hein. Nina Simone, attention, c'est quand même une grande pointure. Non, elle s'énerve pas. Elle dit, je sais pas si je vais pouvoir chanter avec ce truc qui se pète la gueule tout le temps. Est-ce qu'il y a un technicien dans la salle? Ils sont tous. Et puis, moi j'aime la spontanéité. J'aime la fraîcheur. J'aime la jeunesse. Mais la jeunesse, ça ne veut pas dire des trentenaires. La jeunesse, c'est celle du cœur. C'est celle de l'âme. C'est celle des arbres, des oiseaux. Et moi, ce que j'ai découvert en étant ici, et je suis bien consciente que tout le monde ne peut pas le faire. Je trouve que c'est un luxe, un grand cadeau, que je puisse vivre ce moment ici, là, au milieu de la nature, même avec une batterie pétée, et tant mieux pour elle, parce que comme ça, je ne peux pas bouger, et je suis obligée de m'ancrer.
0: Mmh.
1: Et l'ancrage, j'ai mis, je ne sais pas moi, 40 ans à comprendre. Alors c'est long, hein. C'est vrai que je suis quelqu'un d'extrêmement long, Je peux être très vive sur un tas de sujets. Alors, quand il est question de prendre soin de moi, de faire stop, j'ai du mal, quoi. Je suis une espèce de. Je sais pas quoi,
0: Bah
1: débile,
0: déjà, vous voyez des poules
1: bavard.
0: le matin, donc c'est déjà énorme.
1: Ouais, mais ça fait qu'un mois.
0: Ben, c'est déjà ça. C'est
1: C'est
0: formidable.
1: déjà ça. Oui, et je me suis fait piquer tous les doigts au début parce que j'ai pas compris comment il fallait nourrir les poules, quoi.
0: Parce que vous faisiez ça comment au début?
1: Ben, je mettais mes doigts.
0: Alors qu'il faut
1: Avec
0: je...
1: la friandise au bout.
0: Alors qu'il faut jeter au sol, c'est ça?
1: Elles sont complètement borgnes, il leur manque des lunettes. Et donc, elles m'ont piqué les doigts au lieu de. Enfin, avec la friandise. J'ai fait une bonne infection.
0: À ce point-là?
1: Oh oui, quand même, hein. On ne sait pas ce que ça apporte une poule, mais peut-être la grippe aviaire, hein. Je sais
0: Non,
1: pas,
0: mais je veux dire,
1: moi.
0: ça blesse à ce point-là, quoi. C'est pas juste piqué, quoi. Ça fait vraiment
1: Ah,
0: des
1: mais ça vous
0: blessures.
1: rentre dans le doigt comme un clou, quoi. Ça a de la force, hein, une poule dans le cou. Ah ouais, je peux vous le dire.
0: Mais donc, si je récapitule, Lily, depuis un mois, vous êtes dans une situation où votre camion s'est arrêté et donc vous êtes à côté des poules.
1: Ouais, heureusement que je suis pas à côté de mes baskets, hein.
0: Mais donc c'est vraiment ça. Vous avez pris la
1: Oui.
0: route, le camion n'a plus de batterie, vous vous retrouvez en
1: Voilà.
0: rade, mais heureusement il y a des poules le matin.
1: Voilà. Mais il n'y a pas que des poules, hein. Il y a toute une nature. J'ai une merlette qui vient tous les soirs faire son marché dans mon jardin. Enfin, jardin, c'est pas à moi, hein. C'est un bout de gazon, pas herbe, avec des vers de terre, parce qu'il n'y a pas d'agriculture ici, donc il y a des vers de terre. Il y a un très intéressant reportage qui, dans les archives de la TSR, d'ailleurs, je fais de la pub que pour votre chaîne, 1970, je crois. T'as des toubibs et des agriculteurs qui défendent le sujet de l'écologie, et c'est diamétralement opposé. Et là, t'écoutes ça, tu te dis, ouais, d'accord, ok, d'accord. Voilà, chacun après de se faire son avis. Moi, j'aime pas porter des jugements, je suis pas là-dedans, quoi. Ça m'intéresse plus. Ça m'a jamais intéressé, en fait.
0: Mais là, moi, ce
1: La
0: qui
1: seule chose qui
0: m'intéresse,
1: m'intéresse, c'est l'injustice.
0: là, ce qui
1: Ah,
0: m'intéresse, c'est de
1: l'injustice.
0: savoir combien de temps vous allez rester à cet endroit avec votre camion en panne. Quel est le
1: J'en sais
0: plan? C'est
1: rien.
0: quoi le
1: Il y
0: plan?
1: a un hôtel tout près, pas de souci, hein.
0: Mais elle est bien, votre
1: Non, pas de
0: vie.
1: souci.
0: Vous avez de la
1: Pardon?
0: chance de ne pas vous faire de soucis. Elle est bien, votre vie.
1: Ouais, mais alors quel boulot, hein, avant, hein.
0: Oui, c'est ça.
1: Ouais. Quelle galère avant, hein. Avant, c'est 30 ans d'anorexie, c'est 30 ans de problèmes parce qu'on a voulu me mettre dans les cases. Et je dis à tous vos éditeurs, ben, ne vous laissez pas prendre, quoi. Ne vous laissez pas mettre dans les cases.
0: Donc vous êtes
1: Demandez
0: passé.
1: un second avis médical.
0: Vous êtes passé de on vous met dans une case à où que vous tombiez en panne avec votre camion, vous pouvez y rester et prendre la vie comme elle s'impose à vous, quoi.
1: Alors, je dirais pas ça comme ça. On est passé de on a voulu me mettre dans une case à je veux plus de case. Où est-ce que je peux, comment je peux faire, où est-ce que je peux aller? Puis là, ça m'a pris 3 ans de réflexion avant de me dire je me casse, quoi. Mais 3 ans, c'est quand même pas rien, quoi.
0: Comment vous vous sentez
1: Et
0: au
1: puis,
0: volant de ce camion?
1: ben, je suis pas au volant vu que j'ai pas de batterie.
0: Non, mais quand vous y êtes.
1: Oh, très bien. Très, très bien. Je fais corps avec lui. Je dirais presque que c'est mon chéri. J'ai honte. Non, j'ai pas honte. Mais ouais, c'est mon pote, c'est mon chéri, c'est mon amoureux, c'est ma maison, c'est le ventre dans lequel je vis, je mange, je dors. Le matin, j'ouvre les portes, ben, c'est les oiseaux, c'est la forêt.
0: Wow.
1: Mais bon, ça paraît tellement décalé parce que les gens ils doivent bosser, ils doivent gagner leur vie. Puis moi j'ai la chance d'être à la retraite. Mais je croise beaucoup de jeunes hein, qui ont fait le même choix.
0: Ah ouais?
1: Et puis il y en a qui le vivent plus ou moins bien en fait.
0: Qu'est-ce
1: Il y
0: qui...
1: a parce qu'on trouve de tout, hein. Tout est là. Je veux dire toute la représentation de la nature humaine. vous la retrouvez dans un camping, vous la retrouvez dans une équipe de cirque, vous la retrouvez dans une entreprise ou même à la radio. Ça doit vous parler quand même.
0: Mais qu'est-ce qui vous fait dire que certains le vivent moins bien d'avoir essayé de prendre le large en quittant la société ?
1: C'est parce qu'ils luttent. C'est parce qu'ils luttent. Parce qu'ils luttent. Et c'est normal. Parce que notre cerveau, il nous dit d'abord, les premiers signaux, c'est défends-toi, quoi. Agis. Défends-toi. Bouge. Et puis, si tu ne peux pas bouger, tu fais quoi? Je ne sais pas, il y a les médocs, il y a de la drogue, il y a de l'alcool, il y a ce que tu veux, quoi. Puis en libre service. Pourquoi pas. Et puis quand tu te perds dans ces... Enfin, tu ne te perds pas, tu te cherches. Tu te cherches dans ces trucs-là. Tu te cherches dans ces trucs-là. Puis j'ai l'impression que tu te perds.
0: Certainement,
1: parce
0: oui.
1: Qu'avec ces substances, tu perds total le bon sens.
0: Oui. Je pense que c'est juste. Ça me paraît juste.
1: Je sais pas, hein.
0: Non, ça me paraît juste.
1: Je sais pas.
0: Non.
1: Puis plutôt tu perds le bon sens, tu perds ton ancrage. Tu perds ton ancrage, tu t'envoles, quoi. Puis... tu vas encore prendre plus de drogue, plus d'alcool, plus de trucs. Pour oublier, pas pour... t'es pas conscient. Enfin, je pense que les gamins, enfin, les jeunes, les adultes, les vieux, enfin, les gens qui font ça, ne sont absolument pas conscients du mal qu'ils se font, ou du bien qu'ils se font d'ailleurs, parce que ça fait les deux.
0: Mais ça parasite. Moi, ce que j'entends, c'est que ça parasite.
1: C'est-à-dire que le résultat, c'est qu'il y en a qui sont plus ou moins résistants, il y en a qui survivent, puis il y en a d'autres qui meurent.
0: C'est un piège, il faut faire vraiment attention à ça. Je vais vous souhaiter une bonne nuit, Lily, en pensant que demain matin, vous allez réveiller les poules, déjà.
1: Je ne sais pas si c'est elle ou moi qui vont me réveiller. Hein. Mais si je peux vous proposer une chanson... J'aimerais tellement que vous passiez Voler de nuit de Calogero.
0: Eh bien, moi, je propose que vous me rappeliez à 23h30 ou à 22h30 un de ces soirs pour ça. Parce que là, j'ai des Velvet Underground que je vais envoyer avec Sweet Jane.
1: Oh, c'est très, très bien.
0: C'est bien. Hein.
1: Velvet, c'est
0: Allez,
1: très, très
0: on
1: cool.
0: peut les écouter deux minutes. Alors, on fait ça. Bonne nuit, Lily.
1: Oui.
0: Bonne nuit.
1: Bonne
0: à bientôt.
1: Nuit, Emily.
0: Au revoir.
1: À bientôt. Ciao.

0: Et c'est sur cette douce Jane que maintenant on se quitte. Moi je pense très fort à Mathis. Et j'entends rire les clowns et je l'entends rire lui. Et je vais faire le clown moi aussi, encore et encore, en pensée avec Mathis. Bonne nuit tout le monde, à demain.
1: Jean-Philippe Roots.
2: C'est un camouflet pour le président états-unien Donald Trump. La Chambre des représentants vient d'adopter un texte qui ordonne le retrait des troupes américaines dans la guerre contre l'Iran qui a débuté le 28 février. La résolution, adoptée avec les voix de 4 députés républicains, possède cependant une portée avant tout symbolique en raison du droit de veto du président. Et dans le cadre de ce conflit, c'est aussi la guerre des déclarations contradictoires entre les États-Unis et l'Iran. Donald Trump a ainsi affirmé hier que les discussions avec l'Iran pourraient aboutir dès ce week-end, mais n'a pas non plus exclu qu'elles échouent. Les négociations se passent très bien, a jugé le président. Tout autre son de cloche dans l'autre camp. Le ministre iranien des Affaires étrangères a déclaré hier soir qu'il n'y avait aucun progrès tangible dans les négociations avec les États-Unis pour mettre fin à la guerre au Moyen-Orient. Il s'exprimait dans une interview à une télévision libanaise. L'Union européenne a ouvert la voie hier à la reprise formelle des négociations d'adhésion avec l'Ukraine. Elles étaient bloquées jusqu'à présent par un veto de la Hongrie, information dévoilée par des responsables européens. Les représentants des 27 à Bruxelles ont donné un feu vert préliminaire à l'ouverture officielle d'un premier groupe de sujets de négociation avec l'Ukraine et la Moldavie. Une étape importante sur leur chemin d'intégration européenne, a commenté un responsable de la présidence chypriote du Conseil de l'Union européenne. La coalition No G7 n'a pas obtenu gain de cause dans ses recours devant la justice genevoise, à la fois sur les accusations de déni de justice lancées contre le Conseil d'État et sur l'effet suspensif de l'arrêté sur une manifestation restreinte à la rive droite. Le Conseil d'État genevois prévoit désormais de revoir les militants pour de possibles ajustements du tracé de la manifestation prévue le 14 juin. Le Grand Conseil bernois veut interdire les mouvements d'extrême gauche comme les antifascistes et les Black Blocs. Il a adopté hier par 82 voix contre 64 une motion UDC qui charge le Conseil exécutif d'intervenir en ce sens auprès de la Confédération. Le motionnaire Thomas Fuchs estime que ces groupements constituent une menace pour la sécurité et qu'il faut les interdire. Il a évoqué la manifestation non autorisée en faveur de Gaza qui avait dégénéré le 11 octobre dernier à Berne et il a dénoncé le manque de réaction des autorités communales. En tennis, le dernier quart de finale de Roland-Garros s'est terminé hier soir prématurément. L'Italien Matteo Arnaldi, 104e joueur mondial, s'est qualifié pour sa première demi-finale après l'abandon de son compatriote Matteo Berrettini dans le deuxième set. Il affrontera en demi-finale un autre de ses compatriotes, Flavio Cobolli, qui s'est défait du Canadien Félix Auger-Aliassime en 4 manches. Aujourd'hui, le temps va devenir rapidement nuageux. Première pluie possible en cours de matinée à l'ouest. Elles vont s'étendre dès la mi-journée à toute la Suisse romande et elles seront parfois intenses. Elles diminueront en cours de soirée. Il fera entre 12 et 19 degrés, 21 en Valais. Retour du soleil demain avec aussi 19 degrés au maximum.
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3: Alors moi, maintenant, si par exemple on demande de lire un livre, le problème que j'ai encore, c'est que je dois lire plusieurs fois la page. J'ai pas mal déchiffré. La deuxième fois, j'essaie de comprendre et la troisième fois, je comprends ce que je lis. Donc quand on a fait déjà ça pendant 3 fois, ben, 1 heure, c'est déjà passé. Donc, t'as pas envie d'aller plus loin. Donc, le livre, au final, tu le liras quasiment jamais. Encore maintenant, à 29 ans, j'arrive pas à lire un livre complet.
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5: L'illettrisme ne touche pas uniquement celles et ceux qui n'ont pas été suffisamment formés à lire, écrire ou calculer à cause de la guerre ou de la migration. Malgré la qualité et la durée de l'enseignement roman, des élèves en difficulté sur les apprentissages de base sortent parfois de leur parcours scolaire sans posséder totalement la lecture et l'écriture. Nous allons rencontrer Léonie. Elle a 29 ans, elle est énergique, elle est motivée. Après sa formation initiale de cuisinière, elle a récemment suivi une courte formation dans la petite enfance, car c'est avec des enfants qu'elle se verrait le mieux travailler. Avant d'aller rendre visite à sa maman, Léonie a rendez-vous avec sa curatrice au service officiel de la curatelle du Haut-Lac, car sans fluidité en lecture, difficile d'être totalement autonome.
3: Elle sera prête dans la salle, ma curatrice, parce que j'ai demandé d'avoir une salle pour être dispo puis calme.
6: Et ça fait combien de temps que vous la voyez, cette curatrice?
3: Ça fait 2 ans. Bah, en fait, avant, j'avais une autre curatrice sur le canton de Fribourg, et quand j'ai déménagé sur Valais, bah, il me fallait une curatrice du Valais.
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3: J'ai déménagé en juillet 24, les papiers au Bouvray. Et du coup, ben, après, ben, la transition entre tous mes documents de Fribourg à Valais, qui a été... Heureusement que j'ai une curatrice. Enfin, c'est, on va dire, déménager, c'est une chose, mais déménager des papiers, c'est autre chose. Il fallait aussi faire le niveau des plaques, tout ça. Voilà, y a plein de choses qu'on n'y pense pas. Et du coup, ben, moi, la curatrice, ça m'aide beaucoup. Mais dans mon futur, ce serait de l'enlever, mais peut-être pas tout de suite. Parce que tout ce qui est AI, ben, c'est très compliqué. Tout ce qu'elle en demande au niveau des prestations complémentaires, parce que quand on a l'AI, on a les prestations complémentaires, et ça aussi, c'est énormément de documents à envoyer tous les jours. Donc c'est une vraie aide.
7: Ça fait un petit moment du coup qu'on ne s'est pas vu, ou en tout cas quand on se voit, c'est pour des petites demandes comme ça. Ouais. Donc ça va très bien, on va faire le point déjà aussi par rapport au chômage. T'arrives à me dire où t'en es par rapport aux recherches d'emploi, où ça en est?
3: C'est catastrophique. Parce qu'en fait, les crèches, ben, j'ai que des réponses négatives. Là, la dernière crèche que j'avais, ou une possibilité de travailler, ben, j'ai la réponse qu'ils ne me prenaient pas. À cause que j'ai passé d'expérience pour eux. Donc, je vais faire une journée d'essai à la crèche.
7: Mais tu dois continuer à faire des démarches. 12 par mois. 10 à 12. Ok. Et tu arrives à les faire?
3: Oui. Je l'ai fait, mais c'est vrai que c'est très compliqué parce que ben là, je vais carrément faire les crèches de Sion parce que tout ce qui est par ici, je les ai toutes faites. Pour rigoler, des fois, moi, je dis, c'est vrai qu'en fait, je gagne pas plus ni moins en travaillant, mais de toute façon, je gagnerais de toute façon un peu plus, oui, mais pas énorme. Et moi, je dis à mon copain, c'est aussi pour le mental, c'est que t'as besoin de voir autre chose. Je pourrais rester à la maison, mais moi, je fais quoi après? Donc, ouais, après, je ne demande pas de trouver non plus le boulot de malade. Je trouve, j'aimerais juste trouver un boulot qui me correspond à 50 et je ne demande pas plus, en fait.
7: C'est compliqué, d'autant plus que tu as quand même une capacité de travail qui est réduite. Il me semble que c'est à 50%, si je ne dis pas de bêtises. Ouais. Donc, voilà, ça, c'est d'autant plus difficile dans les recherches d'emploi.
3: Donc, c'est vrai que des fois, d'avoir l'AI qui peut aussi aider à expliquer à l'entreprise, ça peut aider aussi. Parce que moi, expliquer à l'entreprise qu'il y a l'AI, mais que du coup, eux, ils me payent une partie, mais qu'il y a une partie qui sera payée par l'AI, des fois, c'est compliqué aussi d'expliquer, en fait.
7: Toi, si j'avais bien compris depuis le départ, tu as perçu, j'imagine, une rente AI de naissance déjà, non? C'est juste, hein? Ouais. Qu'ils ont converti une fois que tu étais adulte.
3: Ben moi, je sais que c'était diagnostiqué à l'âge de 7 ans par le CHUV à Lausanne. Après,
6: c'est la dyslexie qui a été diagnostiquée à 7 ans.
7: J'ai vu ici qu'à partir de 2019, tu présentais une capacité de travail de 100%, mais avec un rendement diminué de 70%. Voilà.
3: Là, on a l'AI, ils ont mis à 50% parce qu'au final, le 30%, c'était trop compliqué au niveau des recherches du chômage. Donc, ils sont un peu battus sur le chômage pour demander à l'AI de monter à 50. Enfin, c'est vrai qu'un rendement à 30, les entreprises comprenaient rien, en fait. Pourquoi elle peut travailler à 30% quand au final, on voit une jeune fille qui est motivée, tout ça, puis au final, on lui coupe un peu dans son élan, en fait. Parce qu'en fait, ça me coupe un peu dans mon rêve, en fait. C'est ce que moi, j'ai envie de travailler, mais au final, je peux pas trouver parce qu'ils n'engagent pas en tout de ça. Donc, ouais, c'était compliqué.
7: Sur ta demande, je t'envoie le relevé bancaire. Voilà. Donc, tu vois où on en est. Il n'y a pas de problème particulier. Oui. Ça se passe très bien.
3: En fait, moi, les factures arrivent direct ici. Hein. Que ça soit voiture, tout, ben, ça arrive chez Nadia, en fait. Ça passe pas par chez moi. Donc, il y a plein de montants que je vois pas. Que je vois au moment où c'est payé, en fait. Et je me dis, ah ouais, ben, quand même.
6: J'ose vous demander combien vous recevez actuellement?
7: Alors, effectivement, elle reçoit une rente AI de 1633 francs. Et puis le chômage, c'est un montant qui varie, hein. Donc là, j'ai mis une estimation de 780 francs. Ben, en tout, ça fait 2413 francs de revenus. Effectivement, tu reçois chaque 25 du mois 1000 francs. À savoir que, ben, nous, on a un compte curateur privé où c'est nous qui recevons la rente AI et la rente, enfin, le chômage. Et puis, Léonie, elle a un compte à libre disposition où on lui verse justement ces 1000 francs-là pour son argent de poche.
6: Et avec ces 2413 francs, il faut réussir à payer le loyer, l'électricité, l'abonnement de téléphone.
7: Alors oui, à savoir que tu as aussi le droit aux prestations complémentaires. Elle ne reçoit pas d'argent des prestations complémentaires, mais elle est quand même subventionnée à 100%. Donc, caisse maladie, tu ne payes pas. C'est bon, bah moi je vais remettre le budget à jour. Ça me fait un bon petit rappel, c'est bien. Et puis, il me semble que c'est tout, c'est bon. Et puis, s'il y a quoi que ce soit, tu passes comme d'habitude, ici, tu n'hésites pas. Oui, et puis appeler aussi. C'est vrai que ça, tu fais assez bien, hein, je veux dire. Et puis, très transparente aussi sur les démarches.
3: C'est vrai.
7: Tu hésites pas à voir.
3: C'est vrai que c'est la première fois que je dis pas mal de choses. Peut-être les curateurs, les anciens, on disait quasiment jamais. Et puis là, c'est vrai que Nadia, j'ai un contact avec elle qui est assez fluide. Je lui dis les choses, même avec ma maman, elle, pas mal de fois, ma maman au téléphone aussi. Qu'avant, il y a eu des couacs aussi que ils savaient pas trop non plus, parce que même moi, je m'entendais pas trop avec ma curatrice, donc même ma maman, elle avait pas trop de contact avec eux. Là, elle a pas mal de contact avec ma maman, donc c'est vrai que ça, pour moi, ça aide aussi, parce que je me dis que, j'ai ma maman ou j'ai Nadia, au final, c'est un peu les deux, et puis ouais, c'est vrai que envers les deux, je suis transparente, en fait.
7: Ouais. Ok, merci d'être venue.
3: Oui.
7: À bientôt.
3: Bientôt. Ma maman, je lui ai dit 1h30, donc au final, elle est dispo.
6: Donc on fait ça, on prend la route pour aller chez votre maman.
3: Ouais.
6: Une famille d'agriculteurs, c'est ça?
3: Ouais, d'anciens. La place où j'habitais quand j'étais plus jeune, puis ma maman, elle habite là maintenant. On a refait la maison ici.
6: Là où vous habitiez, c'était vraiment la ferme.
3: Ouais, très vite.

0: On va dire que ta petite enfance, c'était il y a 25 ans, hein, parce que tu as 29. Alors, les 3-4 premières années de ta vie, c'était simple.
1: Non.
0: C'était relativement normal, entre parenthèses, une petite fille grandissait, qui prenait pas beaucoup de place, parce que comme tu étais la quatrième de la famille, et tu avais une sœur qui avait 3 ans, des jumeaux, frères et sœurs qui avaient une année et demie, et toi, tu es arrivée ici en quatrième position. Tu n'avais pas beaucoup de place, du coup, il fallait faire ta place. Même pour commencer à marcher, voilà, il fallait oser se lâcher dans cette grande tribu. Et c'est vrai que le langage, jusqu'à l'âge de 3 ans, tu ne disais pas beaucoup.

0: de l'étranger et ils ne parlaient pas français. Il n'y avait pas de structure comme aujourd'hui dans les écoles primaires. Voilà, c'était la meilleure solution qu'on avait trouvée. Maintenant, je pense que ce ne serait pas comme ça. Léonie, elle pourrait continuer en classe standard, on va dire, dans le village, avec tout plein de soutien. Et ça garde quand même un peu ouais, la motivation, enfin, l'entraide des autres.
1: Mes 4 premières années, c'était assez bien parce que là, on a encore la logopédie, on a encore vraiment le niveau qui est élevé. Et je suis arrivée vers la 4e année où là, j'étais en classe spécialisée. Là, on a pataugé pendant 4 ans. On a vraiment rien avancé. On faisait le programme de deuxième année, on faisait le programme de. En fait, je pense que le programme de deuxième année, je l'ai fait au moins 3 fois. C'est quand j'ai eu mes cousins qui sont arrivés au même niveau que moi. Donc, où là, je me suis rendu compte, je me suis dit, maman, en fait, il y a un souci. Pourquoi mes cousins qui ont 5 ans plus petits que moi arrivent au niveau que moi j'ai quand je suis 5 ans plus grande qu'eux? J'avais commencé à comprendre que, en fait, la classe spécialisée, j'avançais pas.
2: Vous aviez quel âge à ce moment-là où il y a eu cette prise de conscience?
1: Je pense que j'avais 10 ans. Là, c'était très, très compliqué pour moi de faire des fêtes de Noël ou d'arriver à Noël avec ma famille parce qu'en fait, je me disais, mais en fait, je me voyais complètement différente, en fait.
0: Ouais. Tu te sentais un petit peu nulle par rapport à eux et oui, c'était compliqué de voir qu'on se fait devancer par les plus jeunes.
2: Et donc là, vous prenez conscience, vous avez 10 ans, puis après les années suivantes, c'était comment?
1: Alors, les années suivantes, c'était beaucoup mieux parce que du coup, j'ai eu de la chance d'arriver en âge. Pour nous, à l'époque, c'était âge du CO, c'est-à-dire que tu arrives en 7e année ou 8e année, où là, tu as, je pense, 12 ans, 12, 13 ans. Et là, j'ai eu de la chance cette année-là, c'est d'avoir une prof qui est arrivée vraiment. Je crois que c'est presque un miracle à l'arrivée dans ma vie. Tout est dit, Denis, je sais ce qu'il te faut. Donc, c'est un ordinateur. Et ouais, là, on a eu avec maman, on s'est sentu soutenu. Ouais, bah, vraiment, elle est arrivée. Et puis, vraiment, ouais, elle est arrivée vers moi. Elle m'a dit, Denis, j'ai 4 enfants qui ont aussi de la peine. Et je sais ce qu'il faut, c'est un ordinateur. Donc, voilà, on a fait les démarches auprès de l'AI pour l'ordinateur. Donc, là, avec maman, on a fait les démarches. Et là, l'ordi est arrivée. Mais en fait, c'était juste le début d'une grande aventure pour moi. En fait, je peux dire que c'est presque un miracle parce que je me rappelle que j'ai eu presque gueuler sur Stéphanie en disant, mais de toute façon, j'arriverai jamais avec ton ordi, vraiment, j'arriverai pas, je veux pas que ce machin fonctionne. Et en fait, maintenant, c'est une aide que, ben, il y a 25 ans en arrière, j'aurais pas pensé.
2: C'est quoi qui vous touche comme ça?
1: Je pense que c'est le fait que dans ma vie, maintenant, j'ai réussi.
0: Oui, grâce à toute l'aide informatique qu'on a aujourd'hui, effectivement, tu peux, Léonie, t'en sortir dans la vie. Tu arrives à lire, à écrire et à te débrouiller. Et surtout, tu as appris à oser aller demander de l'aide
1: Oui, c'est vrai.
0: autour de toi.
1: On peut aller voir au Galta si j'ai toujours mon classeur de lecture, le vert, dans ma caisse d'école. Je crois que le classeur vert, avec tout ce qui était les premières lectures que j'ai eues, où on a fini en galère, je l'ai gardé. C'était quand même un souvenir. Allez.
2: On monte au Galta. Le vrai Galta avec une échelle en bois.
0: Il y a des jouets là, Léonie. Tu sais la pièce comment elle était?
1: Rose.
0: Rose?
1: Ouais.
0: Le couvercle était rose?
1: Ouais.
0: Eh ben, elle est pour là. On prendra.
1: Ah, Martine!
0: Ça, oui, Martine.
2: Bon, on retrouve pas le classeur d'enfance donc. Un livre d'enfance.
0: Mais on va trouver un livre d'enfance, effectivement. Prenons Martine à la montagne, souvenirs d'enfance.
1: Que j'ai jamais lu, hein, pour préciser, que j'ai jamais lu des livres de Martine.
2: Peut-être que votre maman vous en a lu.
0: Oui, sans doute.
1: Oui, sans doute. Mais moi, j'en ai jamais lu parce qu'à l'âge de
0: l'âge de 7... À lire les Martines, tu arrivais encore pas
1: à lire.
0: Assez bien à lire.
1: Peut-être maintenant, je commence à lire des Martines.
0: C'est toujours joli, ces Martines. Avec des beaux dessins.
1: Martine à la montagne. Martine, François, Jean et Patapouf viennent passer leurs vacances de Noël à la montagne. Le train s'arrête devant la gare. Donne-moi les skis, dit Jean. Attention, Patapouf, il y a une marche à pied.
0: Il y a un marche-pied.
1: Un marche-pied. Martine saute sur le quai. François rassemble les bagages. Jean porte le sac à dos.
0: Ben voilà, je suis contente que Léonie arrive bien à lire. Il y a très longtemps que je n'avais pas entendu lire Léonie, c'est vrai.
2: Vous avez l'impression qu'il y a eu

0: des progrès.
1: Ah, mais bien sûr, bien sûr. Il y a eu beaucoup, beaucoup, beaucoup de progrès. Même encore à 20 ans, 24 ans, elle lisait, mais en fait, je voyais qu'elle comprenait pas ce qu'elle lisait. C'est un combat d'une vie, on va dire. C'est 25 années de travail pour lire comme elle lit aujourd'hui, à l'âge de 29 ans, en Martine à la montagne.
2: Bonjour.
3: Enchantée.
2: Merci.
3: Tout droit.
2: Et à gauche.
3: Et à gauche. Bienvenue chez nous.
2: Merci.
4: Ça fait 2 ans que je suis sur le Beauvray avec mon copain. J'ai déménagé en Valais.
2: Vous avez directement emménagé ensemble?
4: Oui.
3: Après 2 semaines.
4: J'ai quitté le canton de Fribourg après 2 semaines et puis après 4 mois, j'ai eu mes papiers ici, en Valais. Ben, moi, je me suis dit, à un certain âge, il faut autant essayer directement. Puis on a vu que ça fonctionne bien entre nous deux. Même si au début, il y a des couacs et des kicks, mais comme partout.
3: Puis maintenant, ça fait 2 ans qu'elle me supporte.
4: Ouais, il m'aide bien.
0: Et vous, c'est quelque chose que vous faites volontiers? Enfin, comment vous vivez le fait d'être comme ça, une aide?
3: Bon, moi, de base, je suis déjà un peu de commerce. Donc, pouvoir lui donner un coup de main pour faire les mails et les lettres, c'est vrai que j'aime bien. Ça me fait plaisir qu'après, qu'elle comprenne ce que je lui montre aussi. Donc, il y a un résultat à la fin, puis je suis aussi pour ça, quoi.
0: Vous diriez que ça crée quoi dans le couple? Qu'est-ce que ça apporte?
3: Une cohésion quand même, parce que du coup, ben, avec ce qu'elle traverse et ce qu'elle vit, ben, c'est sûr qu'on va dire que ça rapproche, on va dire, le couple.
4: Ça dépend des fois, on va dire. On va être honnête, ouais, alors il y a des moments où c'était plus, on va dire, tendu entre nous deux, parce que le fait que lui comprenne bien les choses rapidement, ben moi, mon cerveau, il fonctionne pas comme lui, et du coup, ben, quand il m'explique, des fois, il s'énerve à côté, parce qu'il me dit, mais tu comprends pas, ou essaye d'aller plus vite. Et c'est vrai que je suis en train d'essayer d'apprendre à mon copain depuis 2 ans, d'apprendre à avoir la patience avec moi.
3: C'est vrai que des fois, ouais, ça m'arrive des fois de pas avoir trop de patience.
0: C'est une forme d'agacement.
3: En fait, moi, je me dis, ben, déjà dans mon domaine privé, professionnel, c'est vrai quand tout va très vite. En plus de nos jours, faut voir toujours tout très vite. Et puis du coup, je pense que je mélange un peu ça, puis je veux que ça aille très vite. Et puis effectivement, je peux des fois avoir un sentiment d'agacement, mais c'est pas contre Léonie, c'est juste mon fonctionnement, on va dire, comment je fonctionne.
4: Ça crée des fois aussi 2-3 petites tensions, mais qui font en sorte que notre couple soit solide au final. En passant dans des situations comme ça, on comprend plus l'autre. Et du coup, ça nous a rapprochés en fait aussi.
0: Et comment est-ce que vous faites par exemple avec le téléphone portable?
4: Moi, je fais pas mal d'audio aussi.
3: Ouais,
4: c'est vrai que les vocaux, j'en fais pas mal. Je fais pas mal de vocaux. Je pense que c'est peut-être aussi pour cacher un peu l'écriture.
0: Mais par exemple, écrire un message, un SMS, comment est-ce que vous vous y prenez?
4: Ouais, j'ai peut-être écrit « Coucou, ça va, j'ai une petite question. Tu dispo pour boire un thé ce soir ?» Donc voilà, peut-être là, c'est écrit juste parce qu'elle n'a telle qu'à aider, mais si je ferais sans Nathalie, je pense qu'il y aurait 2-3 fautes. Elle m'a écrit « Hello, bonjour, ça va pour aller, ma belle? Nous sommes partis, nous arriverons assez tard. Ensuite, on a un appel en groupe pour organiser les vacances. » Donc voilà, je bug sur certains mots, mais en fait, je pense que c'est un peu le stress. Non, mais en vrai, je bug sur des mots, mais je reviens en arrière et je relis des fois plusieurs fois. C'est comme les mails, ben, en fait, j'arrive à les lire, mais en lisant plusieurs fois le mail, en fait. Il veut pas s'allumer.
3: Mais tu l'as allumé?
4: Non.
3: Mais t'as appuyé sur la touche?
4: Oui.
3: Ah bah, attends. Parce que celui-ci, je sais pas pourquoi il s'allume pas là. T'as mis la prise?
4: Oui.
3: Jusqu'au fond?
4: Oui.
3: Ah, bah là, il y a un petit souci. Bon, on a un autre ordinateur, si jamais. Mais.
4: C'est même le mieux, celui-là, il me parle.
0: Ah, il vous parle?
4: Oui, parce que j'ai un programme sur celui-là qui peut m'aider à écrire les mots. Et puis lui aussi.
3: Ah.
4: Oui. Bah là, j'ai reçu un truc de Zalando. Bah, j'ai lu, mais j'ai peut-être dû lire 3 fois le truc Zalando pour comprendre, en fait. Après, je peux très bien le faire lire par mon ordi, parce que c'est vrai que maintenant, il y a une technologie qui est arrivée, c'est que on peut faire lire l'ordi. Et on va dire que, bah, en fait, ça aide pas mal. Donc, normalement, il est censé...
5: Bonjour Léonie Boissel, voilà. Merci de nous avoir contactés. Je suis ravi de faire suite à notre appel. Je suis désolé du fait que vous recevez de rappels de paiement malgré le retour de cet article. Nous vous présentons toutes nos excuses pour le délai de traitement de votre retour. Je viens d'annuler la facture ouverte sur cette commande. Vous êtes une très bonne cliente pour nous, je me permets de le mentionner dans votre dossier. Nous apprécions votre confiance et fidélité. En compensation, nous avons le plaisir de vous offrir un bon de réduction.
4: Donc là, c'est un mail, mais je peux aussi le faire lire sur Internet. Donc même des journaux, je peux le faire lire.
0: Oui, c'est tout simple. En fait, vous copiez-collez le texte, puis ouais. Ça vous le lit à haute voix.
4: Voilà. Donc c'est vrai que ça aide pas mal, mais c'est un outil que je prends des fois, pas tout le temps, parce que je me dis que la lecture, c'est quand même bien. Mais c'est vrai que je peux lire au début, et s'il y a des mots que je ne comprends pas, je peux le faire lire. Et c'est ce que je fais, en fait. En fait, ce que je demande beaucoup à mon copain, bon, pas beaucoup parce que je demande pas de temps, c'est de faire des réponses de mail avec moi. Parce que le problème, c'est que lire un mail, ça, je comprends. Mais écrire un mail ou répondre à un mail comme on a dû faire pour une crèche, hein, on l'a fait ensemble, j'ai besoin de lui. Il râle des fois, mais il le fait.
3: Je l'écris d'abord à la suite d'un entretien téléphonique de ce jour. Si j'ai bien compris ta demande, mais... Alors, t'as vu, là, je mets comme ça.
4: Suite à mon téléphone.
3: Non, je mets la suite à l'entretien téléphonique de ce jour.
4: Oui.
3: Confirmer mes motivations, j'ai mis...
4: Il y a plein de choses que je sais faire, il y a plein de choses que j'arrive à faire, mais comme mon copain va dire, ça prend plus de temps. Donc c'est vrai que moi, si je veux réserver des vacances ou aller sur plusieurs sites, bah, faire la recherche, il me faudra peut-être le Natel pour aider à écrire, il me faudra peut-être comprendre le mot que j'écris... Mais tout ça, j'arrive, mais avec du temps, avec un peu plus d'outils, avec plus d'aide qu'une personne comme mon copain qui va cliquer le mot, puis en 2 secondes, il sera sur la page. Mais au final, je vais arriver toute seule, parce que j'ai la volonté et j'ai envie de réussir. Et je me dis que c'est pas à mon copain de toujours m'aider.
0: Très rapidement, c'est quelque chose que vous avez dit, Léonie, ou comment est-ce que c'est venu dans votre histoire ?
4: Alors moi, le fait que je sois dyslexique, je dis pas dès le premier rendez-vous que j'ai, je dis plus vers le deuxième ou troisième rendez-vous, parce que bah maintenant j'ai commencé à réussir à l'accepter à l'âge de mes 18 ans, tout ça, j'ai commencé vraiment à accepter ça, et c'est vrai qu'il y a eu une période où j'acceptais pas, mais ça c'était quand j'étais plus jeune, mais maintenant que j'accepte facilement les choses, j'ose dire même aux gens, où bah en fait il y a quand même encore 2-3 fois où je dis pas tout de suite, et du coup ça me fait des petits soucis dans ma vie, parce que le dire, en fait, c'est pas une honte, c'est pas... Si t'es vraiment proche de la personne, faut le dire au plus vite, parce qu'au final, ça peut que aider. Et des fois, moi, ça, j'ai eu pas dit, ben, j'ai fini des soirées en pleurs, des journées en pleurs, parce qu'en fait, je me dis, mais pourquoi j'ai pas dit? Quand au final, je veux juste le dire, ben, les gens peuvent t'aider, en fait. Et du coup, ouais, maintenant, je le dis peut-être un peu plus facilement qu'avant, mais encore avec un peu de difficulté quand même.
0: Mais c'est une forme de honte?
4: Moi, au début, c'était la honte. Maintenant, plus. Mais quand j'étais plus jeune, oui, c'était beaucoup la honte. Mais pourtant, il n'y a pas de honte à avoir. Mais ouais, je pense que c'est la honte.
3: Vacarme.
4: C'est vraiment une victoire que j'ai, c'est de me dire, OK, j'ai peut-être vécu un passé très dur. Mais grâce à ce passé que j'ai eu, ça m'a rendu maintenant ce que je suis maintenant. Et vraiment, je suis contente de là où j'en suis.
6: L'épopée fantastique, c'était le titre de ce reportage signé Manon Germont. Qu'en avez-vous pensé? Pour nous le dire, appelez le 058 134 134 0. À vos yeux, est-il normal que des jeunes sortent de l'école sans être en possession de la lecture et de l'écriture? Comment faudrait-il les accompagner pour leur offrir toutes les chances de vivre une vie autonome et épanouie? 058 134 134 0.
7: Vacarme, Raphaël Boucher, Laurence Di Félix, Stéphanie Coudray, Lucie Cobier et Caroline Aurel.
6: Si la vie des personnes en situation d'illettrisme est compliquée, la société peut leur faciliter l'accès à l'administration ou à la culture en utilisant le FALC, un langage facilité.
0: Comment vous décrivez-vous le fait que vous ne savez pas lire et pas écrire? Vous voyez quel terme je peux utiliser?
8: Ça, je ne peux pas vous... Je ne sais pas comment on pourrait le qualifier, madame, ce terme.
9: Mais en fait, c'est intéressant parce que si on devait traduire illettrisme en FALC, on dirait « je ne sais pas lire ni écrire ».
6: Difficile de faire simple, ce sera le reportage de demain.

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2: Tribu, Julien Magnolet.

0: Certains enfants ont beaucoup de facilité à l'école et parfois s'ennuient ferme en classe. Un nouveau programme destiné aux élèves motivés, doués ou à haut potentiel intellectuel a ouvert dans le canton de Vaud. C'était l'été dernier. Le cours Saussure, c'est son nom, s'adresse aux ados d'environ 14 à 17 ans en parallèle à leur scolarité. Les cours sont donnés à l'Université de Lausanne les vendredis après-midi et visent à développer les compétences des élèves dans les sciences humaines. Alors comment fonctionnent ces cours et jusqu'où faut-il nourrir intellectuellement des élèves qui ont beaucoup de facilité à l'école. Nous allons en parler avec vous, Rudolf Maher et Aline Pernoud. Bonjour.
1: Bonjour Julien.
0: Rudolf Maher, vous êtes professeur de linguistique à l'Université de Lausanne et à l'EPFL, initiateur et directeur de ce cours Saussure. Et Aline Pernoud, vous êtes enseignante responsable d'une classe haut potentiel pour adolescents et vous êtes la conseillère pédagogique de ce cours Saussure. Rudolf Maher, tout a commencé, si j'ai bien compris, grâce à votre fils, c'est juste ?
1: Ouais, d'une certaine manière. D'abord, merci Julien de nous donner l'occasion de parler de ce cours qu'on connaît encore pas beaucoup et puis pour nous c'est important que... qu'il se fasse connaître, que les enfants et adolescents qu'il est susceptible d'intéresser le connaissent. Ça c'est l'anecdote, la petite histoire, c'est peut-être intéressant de commencer par là. C'est comme ça que j'ai rencontré Aline, d'une certaine manière. J'avais un fils qui aimait beaucoup lire, qui avait vraiment du goût pour l'apprentissage, et puis en même temps qui développait ce qu'on appelle aujourd'hui, je connaissais même pas l'expression à l'époque, un peu de phobie scolaire, parce qu'il écrivait comme un cochon, ça a d'ailleurs pas beaucoup changé. Il passe sa maturité aujourd'hui. Et puis il lisait en classe pendant que l'enseignant faisait cours, et d'ailleurs il lisait quand moi-même je lui lisais des histoires, ce qui me vexait beaucoup. Et donc l'école était devenue quelque chose d'assez difficile pour lui. Puis un jour un stagiaire, si je me souviens bien, qui faisait son stage HEP avec son maître de classe, a pris les choses sous un autre angle, nous a expliqué que c'était bien qu'il puisse faire deux choses à la fois, que ça lui convenait, qu'il fallait que je tolère l'idée qu'il lisait pendant que moi-même je lisais. Ils se sont mis d'ailleurs à lui faire deux années en même temps, je sais plus, ça devait être 6 ou 7e, Aline doit se rappeler, ou 7 ou 8e, et puis il a repris le goût à l'école, il a fini dans une classe dont s'occupe Aline à Chèbre, qui est réservée pour les élèves HP, on savait pas s'il l'était, et puis comme ça les choses se sont beaucoup mieux passées pour lui. J'ai rencontré Aline, le concept des classes du mercredi dont elle vous parlera certainement.
0: Oui, les classes du mercredi c'est pour les élèves à haut potentiel dont vous occupez, Aline Pernoud. Donc on sait qu'il y a ces cours qui existent aussi pour les élèves qui ont de la facilité à l'école, notamment pour les maths, les cours Euler. C'était l'idée de proposer ça, mais dans les sciences humaines ?
2: Alors effectivement, le fils de Rudolf s'ennuie encore fermement à l'école, et malgré le saut de classe, et malgré la fréquentation de la classe du mercredi, il n'était pas nourri. Et puis autour d'un apéritif, on a évoqué la possibilité de se dire, ce qu'on peut encore lui offrir, c'est la fréquentation du cours Euler à l'EPFL. Et là, Rudolf a dit, non mais mon fils déteste les maths, c'est pas du tout ce qu'il lui faut. Pourquoi un tel programme n'existerait pas dans les sciences humaines ? Puis la réponse a été assez simple, parce qu'il n'existe pas, alors créons-le. En fait, ça a démarré un peu comme ça.
0: Alors concrètement, comment ça se passe ? J'ai dit, c'est le vendredi après-midi à l'Université de Lausanne. Déjà, quels sont les élèves qui viennent à ces cours ?
1: Ce sont des élèves que nous sélectionnons, si j'ose dire, sur la base d'un concours. Donc c'est les élèves qui ont décidé de venir à l'université le vendredi après-midi.
2: Juste pour préciser, ce ne sont pas des élèves qui doivent avoir passé les tests WISC pour être attestés au potentiel intellectuel. Ce sont tous les élèves de 11e année en VP qui sont motivés et curieux.
0: Ouais,
2: donc le concours est ouvert à tout le monde.
0: Mais est-ce que vous avez une proportion au potentiel ? Vous calculez ou pas du tout ?
1: Quand on les reçoit, on a trois critères en réalité. Après l'information qu'on continue à faire avec vous aujourd'hui, c'est... un petit concours d'entrée qu'on fait passer, pour lequel on essaye de minimiser vraiment la dimension de culture générale, parce qu'on tombe toujours un peu au hasard, on pose une question sur un des champs de passion des élèves, et ça ne veut pas dire qu'il a des aptitudes à l'apprentissage ou du goût pour l'apprentissage en particulier, donc c'est plutôt capacité d'analyse d'objets médiatiques, artistiques, culturels, analyse de texte si on veut bien, compréhension, capacité d'adapter et d'adopter le point de vue d'autrui, et puis de le restituer. Donc ils ont des questions très ouvertes, qui finissent d'ailleurs souvent sur des questions un peu plus personnelles. Ça c'est le premier critère, est-ce qu'ils ont cette capacité et ce goût-là pour l'analyse des documents culturels. L'autre critère c'est leur motivation, on les rencontre, souvent on se rend compte que les parents sont aussi motivés que les enfants à venir suivre les cours, donc on veut s'assurer que...
0: Suivre les cours, j'ai cru à pousser leur enfant.
1: À venir suivre les cours, les parents une fois sur deux nous disent est-ce qu'on peut venir avec les enfants, donc on essaie de s'assurer que les élèves vont venir aussi et pas seulement les parents, qu'on n'a pas accepté pour l'instant. Et puis le troisième critère c'est la réussite scolaire, non pas qu'on ait envie que ce soit soit des élèves particulièrement performants à l'école, certains d'ailleurs ne le sont pas, Aline en reparlera, mais qu'ils aient suffisamment de marge pour pouvoir absorber la quantité de travail qu'on va leur demander, parce que c'est un programme assez exigeant, sans que ça mette en péril leur réussite scolaire.
0: Et vous venez
2: pour répondre à la question, alors effectivement on pose aussi un petit peu la question, est-ce que ces enfants ont été testés? Est-ce qu'ils sont à haut potentiel intellectuel? Dans la grande majorité, oui.
0: Ah. Voilà. D'accord. Et puis, pourquoi le vendredi après-midi? Parce que notamment les cours ELR qui ont lieu là, à côté, à l'EPFL, c'est le mercredi après-midi. On peut se dire, on leur donne à manger en plus. Et vous, c'est le vendredi après-midi, le moment où il y a des cours quand même à l'école, non?
2: C'est un choix, vraiment. De leur laisser aussi le mercredi après-midi du temps libre pour faire du sport, du rien, de la musique, de voir des amis, de vivre.
1: Voilà. Ouais. on envisage ça, on pourrait y revenir aussi, mais un petit peu comme un hobby. Finalement, la passion pour l'apprentissage, c'est aussi une forme de hobby. Mais les élèves en ont d'autres, ils ont besoin d'en avoir d'autres. C'est parfois des élèves qui n'ont pas de facilité de socialisation. Donc le mercredi après-midi, c'est l'occasion pour eux de faire autre chose que de l'école. Et donc on tenait beaucoup à ne pas reproduire cet aspect du corollaire. On s'est beaucoup inspiré, on a beaucoup travaillé avec l'équipe du corollaire, avec qui on continue d'ailleurs à être en étroite collaboration. Mais on aimait l'idée que le vendredi après-midi, c'est-à-dire qu'on laissait le mercredi après-midi pour d'autres activités extrascolaires.
0: C'est aussi une preuve de motivation, parce que le vendredi après-midi, on est un peu en fin de course de la semaine scolaire, donc ceux qui veulent vraiment venir en plus se déplacer à l'Université de Lausanne pour suivre des cours quand même assez costauds, c'est un peu de la motivation. Peut-être toujours pour faire le parallèle avec le cours ELR, donc ces cours qui sont destinés plutôt à ceux qui aiment les maths, ils commencent plutôt, je crois, quasiment en 10e, voire même en 9e Armos, là c'est 11e, et ça dure 3 ans, le cours ELR c'est 6 ans. Pourquoi c'est ce découpage-là?
2: Bon, il y a aussi une raison objective par rapport au programme, parce que dans le cours Euler, en fait, l'acquisition des objectifs et des compétences en mathématiques est exclusivement réservée au cours Euler. Ils n'ont plus de maths à l'école. Pendant les heures de maths, ils font leur travail du cours Euler. Or, pour nous, c'était très important de se dire, comme Rudolf l'a dit, un peu comme un hobby, on vient s'enrichir, on vient maintenir ce plaisir d'apprendre et de découvrir, mais pas forcément en lieu et place de ce qu'on vit à l'école.
0: Voilà. Rudolf Maher, est-ce que c'est facile d'attirer des ados comme ça pour leur dire venez bosser davantage, venez à l'Université de Lausanne, vous verrez, c'est super. C'est un âge où c'est pas évident des fois aussi on peut être vite vu comme l'intello de la classe, quelqu'un qui veut se faire valoir, etc. Il y a des réticences aussi de la part des ados de venir faire ces cours en sciences humaines?
1: J'imagine qu'il y en a. Nous, évidemment, on ne fréquente que ceux qui ont vaincu ces barrières, qui ont franchi ces barrières, et donc on n'a pas le bon échantillon pour savoir. On n'est pas dans les classes en réalité, hein. Ça repose un petit peu sur les épaules des directeurs et des enseignants de nous envoyer les élèves. J'imagine qu'il y en a.
0: Mais il faut discuter avec les profs. Aline Pernou, vous êtes la conseillère pédagogique de ces cours-là. On y fait quoi concrètement lorsqu'on est élève de 11e et on va à l'Université de Lausanne sur ces cours? Et qu'est-ce qui s'y passe?
2: Oh, mais ça, je vais laisser mon collègue Rudolf en parler. Néanmoins, quand même, juste pour revenir sur votre question tout à l'heure, c'est très important aussi de ne pas minimiser le fait que beaucoup de ces jeunes sont réellement en souffrance d'être en marge, d'être différents des autres. Donc vous dites, il faut franchir ce pas, devenir à l'Université de Lausanne, etc. Et en même temps, c'est leur offrir aussi la capacité de renouer avec leur vrai soi. Pour une fois, ils sont entre eux, ils peuvent aller plus vite, plus loin, sans avoir peur de déranger l'autre, de surpasser l'autre ou d'être stigmatisé. Donc c'est vraiment pour eux aussi, socialement, très important de pouvoir se retrouver entre pairs.
0: Et ça, ils vous le disent?
2: Et ça, ils nous le disent. Ah. Et on a des retours de parents qui sont éloquents, enfin, qui sont, mais mon enfant a retrouvé le plaisir d'apprendre, et puis cette soupape, c'est pas une soupape parce qu'ils sont vraiment riches, mais du vendredi après-midi, il lui donne aussi du courage pour affronter les autres jours d'école qui sont des jours de suradaptation et de conformisme. Voilà.
0: Rudolf Maher, des exemples de ce qu'on peut faire dans ces cours, ce fameux cours Saussure.
1: Bon, alors, le principe pédagogique, c'est qu'on avait d'ailleurs envie de nous faire plaisir à nous-mêmes aussi, enseignants. Donc il y a des choses qu'on peut pas facilement faire quand on enseigne à l'université, c'est se mettre avec d'autres enseignants pour aborder le même objet. Donc, moi, je suis enseignant de linguistique, régulièrement j'enseigne avec des linguistes ou alors tout seul. Et là, l'idée, c'était de viser un maximum de complémentarité avec ce que les élèves font dans leur cursus régulier. C'est le contraire, de ce point de vue-là aussi, du principe Euler, où ils font le programme de maths, mais plus en profondeur. Mmh. Nous, on voulait faire des choses très très différentes pour ne pas renforcer non plus l'ennui éventuel de revoir à l'école des choses qu'on aurait fait en profondeur dans le cadre du cours Saussure. Donc on s'est dit, faisons-nous plaisir, faisons ce qu'on a envie de faire. Quand on est un passionné d'apprentissage, quand on a fait de l'apprentissage son métier, et qu'on est enseignant, par exemple, à l'université. Donc on a choisi plutôt des objets, par exemple, le rêve pour le premier cours, le rêve pour le deuxième cours, le poème pour le premier cours, la narratologie et la manière dont les récits transforment notre rapport à l'environnement pour le troisième cours, ou alors l'histoire ancienne et la rhétorique de l'éloge et du blâme à l'Antiquité, en fait des objets qu'on aime bien, que les élèves aiment bien aussi, on a pris des informations auprès des élèves. Et puis on s'est dit, réunissons-nous avec des enseignants qui permettent d'avoir une vision un peu plus complète, un peu plus panoramique sur cet objet. Alors par exemple pour le poème, le premier cours, celui que je connais le mieux puisque c'est moi qui le donne, le poème c'est un objet qui est à la fois lisible, audible, et puis aussi visible, donc lisible, visible et audible. Alors on s'est dit, on va mettre un linguiste qui travaille sur la textualité, en l'occurrence c'est moi, une historienne de l'art qui travaille sur la visibilité, les rapports entre poésie et peinture par exemple, et puis une historienne de la musique, une musicologue qui travaille sur l'aspect audible et comment le poème entretient des relations aussi avec la musique.
0: Ce sont des profs du Nid qui enseignent à des ados de parfois 14 ans à peine. Vous en êtes un d'ailleurs, Rodolphe Maher. C'est facile, il faut changer sa manière d'enseigner ou bien ces profs enseignent comme à des étudiants de 22 ans?
1: Donc moi je suis un ado de 14 ans à peine ou de prof du Nid?
0: Vous êtes prof du Nid, je crois.
1: Ah non, pardon. c'est facile. Heureusement que Aline est là, c'est sûr. C'est pour ça que c'était essentiel pour nous d'avoir une conseillère pédagogique spécialisée dans l'enseignement aux élèves de cet âge, je dirais, plutôt que d'un profil en particulier. Et puis dans les profs du Nid, on a décidé de varier les genres et les expériences. Donc on a la musicologue dont je parlais tout à l'heure est une doctorante qui est une pédagogue super dynamique, hein. Aline, tu l'aimes beaucoup. Et puis par ailleurs, on a des enseignants un peu plus de vieux barbus comme moi. Enfin, on a essayé de faire varier vraiment le panel des interactions. Pour nous, c'est un ressourcement pédagogique de travailler avec un nouveau public qui n'a pas encore de tabou sur les questions. À l'université, après 2 ans, vous avez compris que vous pouvez plus, par exemple, poser de questions sur l'origine des langues. C'est un tabou. Mmh. On n'a pas de réponse concrète sur ces questions. Les gamins à cet âge-là n'ont aucun tabou. Ils posent toutes les bonnes questions. Et donc c'est vraiment, on a de la peine à avancer, non pas parce qu'il faut aller lentement, mais parce qu'on doit répondre à des questions de ce type.
0: Nous parlons des cours, de ces cours d'humanité renforcés proposés par le canton de Vaud aux élèves qui ont de la facilité à l'école. Avec vous, Rodolphe Maher et Aline Pernoud, on va se demander jusqu'où nourrir l'appétit intellectuel de ces ados s'ils ne vont pas s'ennuyer ensuite au gymnase, voire à l'université. Ça sera juste après Tom Petty.

0: Learning to Fly, c'était Tom Petit. On vous retrouve, Aline Pernoud et Rudolf Maher. Nous parlons de ce fameux cours Saussure, enfin fameux, il est tout récent, dans le canton de Vaud, qui permet à des élèves qui ont de la facilité à l'école, à partir de la 11e année, c'est-à-dire à partir de 14-15 ans, de venir suivre une fois par semaine des cours à l'Université de Lausanne, des cours d'humanité augmentée, je ne sais pas comment il faut le dire, ou en sciences humaines. Et ça pose la question, Aline Pernoud, assez philosophique, de jusqu'où il faut aller pour nourrir les enfants. Est-ce que c'est juste d'avoir des enfants qui ont de la facilité à l'école, puis de dire, voilà, on va vous donner plus, on va vous donner plus, on va vous donner plus. Est-ce que vous, qui vous occupez aussi d'élèves à haut potentiel, vous posez ce genre de questions?
1: Oui, évidemment, après, le programme proposé aux cours Saussure ne rentre pas en concurrence avec ce qu'ils font à l'école. Donc, encore plus, je dirais, c'est encore différemment, c'est pas forcément plus, d'autant plus que eux ont réellement cette appétence, cette soif de découvrir et d'apprendre. Mmh. C'est un plaisir, ils kiffent ça. Donc c'est vrai aussi que s'ils faisaient de la musique, eh bien on leur proposerait des cours complémentaires de musique, peut-être avec un orchestre ou avec un artiste confirmé. On trouverait ça normal plutôt que de leur offrir la possibilité de faire des gammes dans différentes tonalités. Et là, c'est un petit peu ça. Donc, on n'entre pas en concurrence avec l'école. Et de plus, à l'issue de chaque semestre, ils ont un travail créatif à présenter. Travail dans lequel ils doivent aussi s'organiser, se structurer, avoir un échéancier. Et puis, un enfant qui est doué n'est pas forcément un enfant qui sait bosser. Et parfois, ces enfants-là se retrouvent en difficulté scolaire ou gymnase ou après, car ils n'ont jamais développé de méthode de travail ou de stratégie d'apprentissage. Donc, toutes ces compétences, on les bosse aussi avec eux. C'est aussi mon rôle de pouvoir les accompagner si toutefois ils ont un besoin à ce niveau-là. Et votre question, du coup, je la comprends sans la comprendre.
0: Non, mais on le disait tout à l'heure aussi, on a des élèves qui parfois s'ennuient à l'école classique parce qu'au fait, ils comprennent très vite et puis parfois les profs doivent répéter deux ou trois fois certaines choses pour que tout le monde comprenne et ils s'ennuient. Mais est-ce qu'il n'y a pas un risque que ces élèves-là qui font ces cours renforcés s'ennuient plus tard ou s'ennuient en même temps à leur école parce que tout d'un coup, on leur donne quelque chose de peut-être plus compliqué, plus intéressant pour eux. Ben, ils vont à l'école quand même, 90% de leur temps, c'est l'école normale, entre guillemets. Est-ce qu'ils ne vont pas s'ennuyer là ou plus tard au gymnase lorsqu'on abordera des choses qu'ils ont déjà vues ou plus tard à l'université, des choses qu'ils ont déjà vues peut-être à ce cours Saussure?
1: Alors justement, je pense qu'ils n'auront pas déjà vu ce qu'ils auront vu au cours Saussure. Et c'est aussi important qu'ils aillent à l'école pour faire des choses de temps en temps répétitives ou qui nourrissent des aptitudes, mais des connaissances brutes en termes d'outils. Ça, l'un n'empêche pas l'autre.
2: Oui, puis cette idée qu'on pourrait s'ennuyer parce qu'on connaît déjà, en fait, elle repose sur une analogie, enfin, c'est la fameuse analogie du vase à remplir. Bon, l'élève n'est pas un vase à remplir, la connaissance n'est pas quelque chose qu'on peut avoir acquis à un moment donné, et définitivement, hein, on sait que les scientifiques disent souvent que plus on connaît de choses, plus on se rend compte qu'on n'en connaît pas, parce que le cercle augmente des connaissances, et donc son contact avec les choses sa périphérie avec les choses qu'on ne connaît pas, s'agrandit. Donc c'est ça probablement la limite de cette pensée-là. On va pas s'ennuyer plus tard parce qu'on en a fait plus avant. Enfin, c'est comme d'imaginer que un gamin qui adore le sport, et on prise les enfants qui aiment le sport et la musique, c'est pour ça qu'on leur libère le mercredi après-midi, tout d'un coup va s'ennuyer parce qu'il court trop vite ou alors qu'il joue trop bien de la musique et qu'il va pas pouvoir apprendre quelque chose de nouveau. Donc non seulement ils vont pas refaire plus tard, non seulement on n'accélère pas leur cursus, ils ne viennent pas à l'université plus tôt, parce que comme ça, à l'université, c'est déjà fait. Ils viennent à l'université parce qu'on trouve à l'université des gens qui font leur métier d'apprendre et d'enseigner.
0: Mais c'est pas une course à la performance.
2: Et c'est pas une course à la vitesse. C'est une course c'est pas une course. C'est le souci de satisfaire à la fois de répondre à certaines détresses pour certains d'entre eux, parce qu'il y a de l'ennui, parce qu'il y a du déficit méthodologique. Et puis c'est pour d'autres, pour beaucoup d'autres aussi, une manière de satisfaire une passion. Une passion qu'on appelle parfois la curiosité, c'est-à-dire la disposition à repérer dans une situation autour de soi des failles dans ma compréhension ou dans ma capacité d'action.
0: Et Aline Pernoud, vous disiez tout à l'heure, il y a effectivement une grande détresse, hein, ça peut aller très loin chez des enfants qui ont dit s'ennuyer à l'école, mais ça peut aller beaucoup plus loin que ça.
1: Oui, ça peut aller jusqu'à, ben, comme l'a dit Rudolf tout à l'heure, jusqu'à des phobies scolaires, voire des ruptures complètement scolaires, ouais. Et un repli sur soi. Cette difficulté à ne pas comprendre l'autre, à ne pas être compris par l'autre, cette non-possibilité d'exprimer son plein potentiel, être puissamment soi, puis être juste accepté tel quel, ça peut aller très très loin.
2: Mais c'est important qu'on comprenne que si vous êtes à la maison et que vous vous demandez si vous avez envie de suivre le cours Saussure et que vous êtes en 9e et que l'année prochaine vous pourriez faire le concours d'entrée, ne vous dites pas que parce que vous n'êtes pas en détresse, vous n'êtes pas un candidat potentiel. Si vous êtes passionné par l'apprentissage et que parfois vous avez de la peine à assumer, que vous avez des questions en plus, peut-être parce que vous n'avez pas compris, simplement, mais que vous avez du plaisir à plus comprendre, alors vous êtes aussi, malgré votre manque de détresse, un futur candidat du cours Saussure.
1: Et par chance, nous n'avons pas que des candidats en détresse et nous sommes très heureux de cela.
3: Dans votre cours, on l'a dit, mais on le répète, c'est vraiment les sciences humaines, donc c'est en complément du fameux cours ELR qui est plutôt axé mathématiques, sciences dures, entre guillemets. Est-ce que vous avez davantage de filles que de garçons?
2: Très très bonne question. Alors, sans vouloir tacler mon camarade Jérôme Scherrer qui dirige et que j'aime beaucoup, qui dirige le cours ELR et à qui nous devons beaucoup parce qu'ils nous ont beaucoup aidés, on a quand même une meilleure représentativité des deux genres qu'au cours ELR où ils ont vraiment peu de filles et nous on a peu de garçons, mais un petit peu plus, je dirais un quart, trois quarts.
3: Et c'est combien d'élèves actuellement ?
1: Actuellement, il y a 32 élèves qui terminent leur première année au cours Saussure.
3: Et qui vont continuer ?
1: Et qui vont continuer.
3: Ouais, vous êtes sûr ?
2: Tous nous ont annoncé qu'ils étaient partants l'année prochaine. C'est un saut pour eux, parce qu'entre la première et la deuxième année du cours Saussure, ils vont passer de la 11e à la première année du gymnase. Et donc, ils vont rencontrer un nouveau contexte dans lequel il est difficile pour eux de se projeter. Mais ils nous ont dit, crânement, qu'ils continueraient tous l'année prochaine. Et cet après-midi, on reçoit les élèves de la prochaine volée.
3: Et là, ça continue l'intérêt ? Ou c'est plus difficile de maintenir le souffle ?
2: Moi, le programme se fait connaître, donc on a eu un tout petit peu moins de candidats au concours cette année, je pense pour une raison assez classique, c'est que désormais on sait exactement à quoi s'attendre. On sait que c'est un programme exigeant, qu'il y a du travail à la maison, que c'est pas un peu... c'est une initiation aux sciences, donc c'est pas juste qu'on va venir discuter de sujets qui nous préoccupent, on va aussi élaborer des méthodes pour sortir de cette idée que les sciences humaines, c'est les choses qui commencent par « moi je trouve que... » mais qu'en réalité, même sur un sujet aussi individuel que le rêve, parce qu'on rêve tous que nos propres rêves, Michael vous en a parlé récemment ici même, on peut avoir un discours historique, scientifique, on peut construire, sociologique. Et donc il y a des méthodes, et maintenant ça se sait, et donc les élèves qui s'engagent au concours savent à quoi s'attendre.
3: Est-ce que derrière la mise sur pied de ce cours Saussure, donc ce cours de sciences humaines destiné aux élèves qui ont de la facilité à l'école, il y a aussi l'idée peut-être de défendre les sciences humaines? On sait que ces dernières années, il y a pas mal d'attaques, il faut faire de l'université ou des hautes écoles qui servent à quelque chose, qui vous mettent le pied à l'étrier du monde professionnel. Est-ce que c'est une forme de votre part de défense des sciences humaines et peut-être des sciences sociales aussi?
2: Absolument. Il y a un enjeu de défense des sciences humaines derrière ce... Alors évidemment, il y a l'aspect pédagogique, Aline le représente, et puis il y a un enjeu institutionnel, scientifique, plus global, replacer les sciences humaines sur la carte du savoir. On a là cette problématique. Alors moi, je dirige le programme des sciences humaines à l'EPFL, et donc je suis aussi là-bas dans cette fonction, de rappeler que dans un monde où les relations politiques se brutalisent, où l'IA générative questionne notre particularité, notre singularité, par exemple langagière, où la crise climatique demande de l'innovation sociale plutôt que de l'innovation technologique, ou alors au moins les deux, il y a une nécessité de replacer au milieu de la carte du savoir les sciences humaines comme un facteur d'épanouissement individuel et social. C'est pour nos élèves, mais les compétences acquises pour nos élèves serviront à la société. Et donc évidemment, on s'inscrit aussi dans ce genre de réflexion.
3: Un grand merci à Aline Pernouet, Rudolf Maher. Peut-être une précision, c'est que dans le canton de Vaud pour l'instant ? Parce que Euler, on peut être de toute la Suisse romande et aller à l'EPFL, là c'est que pour les élèves du canton de Vaud, c'est juste ?
1: Pour l'instant, c'est que dans le canton de Vaud. Oui.
2: Mais avec une grosse différence, c'est qu'à l'EPFL, on a une seule école pour toute la Suisse romande, tandis qu'il y a plein d'autres facultés, des lettres qui pourraient faire ça ailleurs en Suisse romande.
3: Un appel aux autres universités, aux cantons universitaires peut-être de Suisse romande. Merci beaucoup, Rudolf Maher, Aline Pernou. Aline Pernou, vous êtes enseignante responsable d'une classe au potentiel pour adolescents et vous êtes la conseillère pédagogique de ce cours Saussure. Et Rudolf Maher, vous êtes professeur de linguistique à l'Université de Lausanne et à l'EPFL. Initiateur de ce cours Saussure, vous êtes aussi le directeur. Bonne suite de journée à vous deux.
1: Merci beaucoup.
2: Merci beaucoup, Julien.
4: Tribu, Julien Magnolet.

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1: Un nouveau revers politique pour Donald Trump. La Chambre des représentants a adopté hier soir un texte ordonnant le retrait des troupes américaines engagées dans la guerre contre l'Iran. Adoption grâce aux voix de 4 députés républicains. Et même si le texte est adopté au Sénat, il n'aura qu'une portée symbolique puisque le président américain dispose d'un droit de veto. Pendant ce temps, l'Iran fait état d'aucun progrès tangible dans les négociations avec les États-Unis. Déclaration du ministre iranien des Affaires étrangères qui contraste avec les dernières déclarations de Donald Trump. Le président américain affirme savoir que les négociations se passent très bien et pourraient même peut-être aboutir ce week-end. L'Union européenne, de son côté, ouvre la voie à des négociations pour une adhésion avec l'Ukraine. Feu vert des 27 hier. Les discussions étaient bloquées jusqu'alors par le veto hongrois de Viktor Orban. Or, le pays est à présent dirigé par le Premier ministre pro-européen Peter Magyar. Les premières discussions pourraient avoir lieu dès la semaine prochaine et comprendront également l'adhésion de la Moldavie. Plus près de chez nous, dans le canton de Vaud, la mauvaise application du bouclier fiscal entre 2009 et 2021 aurait fait perdre 202 millions de francs à l'État de Vaud. Le gouvernement a dévoilé hier le contenu des audits visant la Direction générale de la fiscalité. Sur les 2793 contribuables qui ont bénéficié du bouclier fiscal, seuls 1847 n'auraient tout simplement pas dû en bénéficier. L'ex-conseiller communal de Chermignon, Jérémy Rey, accepte finalement de répondre aux questions des procureurs dans l'enquête sur le drame de Crans-Montana. Il n'a donc pas exercé son droit au silence hier, comme les trois autres prévenus de l'ex-commune. Jérémy Rey était en charge de la construction à Chermignon lorsque le bar Le Constellation a subi des travaux conséquents en 2015. La piste d'un féminicide, un homme de 44 ans, aurait tué son épouse de 36 ans hier. Les faits se sont déroulés à Bire, dans le canton d'Argovie. La police a arrêté l'homme sur place et le soupçonne fortement d'être l'auteur des faits. Plusieurs enfants se trouvaient dans l'appartement. Ils ont été pris en charge par la police. Naps, lui, ne chantera pas à Porrentruy samedi, concert annulé par l'organisation après un appel au boycott de la gauche jurassienne hier matin et un vent de contestation sur Internet. Le rappeur a été condamné à 7 ans de prison pour viol avant d'être libéré en attendant son procès en appel. En tennis, la numéro 1 mondiale Arina Sabalenka éliminée en quart de finale de Roland-Garros hier, 2-7-1 face à la Russe Diana Schneider. La Bélarusse était la dernière lauréate du Grand Chelem encore en lice à Paris, hommes et femmes confondus. L'Italien Matteo Arnaldi, 104e joueur mondial, s'est lui qualifié pour sa première demi-finale après l'abandon de son compatriote Matteo Berrettini. Profitez des dernières éclaircies ce matin en Valais et dans les Préalpes aussi, hein, parce que le ciel devient rapidement nuageux et très pluvieux au fil des heures dans toute la Suisse romande. Attention aussi aux rafales de vent. Il fera entre 12 et 19 degrés en pleine aujourd'hui.
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4: Bienvenue dans cette drôle d'époque. Le plaisir de retrouver Aline Blanchard derrière les manettes. C'est elle qui réalise cette émission. Jusqu'à 17h en direct, je suis avec vous, vous êtes avec nous,
5: mais oui.
4: Chère Mélanie, bonjour.
5: Mais oui, je suis là, bonjour.
4: On va parler de voyage aujourd'hui, un voyage assez particulier, car comme notre invité le dit lui-même, l'écrit, son premier livre n'est pas un récit de voyage dans le sens du voyage qui peut soigner, par exemple, vous voyez, plutôt le récit d'une fuite qui ne répare rien, mais qui lui permet d'exister un récit du quotidien, un quotidien en route, ni mieux ni pire, ce sont ses mots. Ce livre s'appelle Traces, carnet de déroute, il est paru au mois de mars de cette année, il nous a bouleversés tous les deux, on en a parlé. Écrit durant 10 mois de route, à vélo, puis à pied, de Bruxelles jusqu'au Caire, on y trouve des poèmes, on y trouve des textes en prose et aussi ce qu'il appelle des haïkus d'urgence. Bonjour Marc Neusch.
5: Bonjour.
4: Merci beaucoup d'être avec nous. Vous êtes originaire de Lorraine, en France, issu d'une famille de mineurs. On en parlera, hein, parce que ça compte beaucoup. Vous vivez actuellement à Bruxelles. Il y a 10 ans, vous étiez déjà parti pour 16 mois de voyage après une grosse dépression. Vous en aviez fait un film intitulé « Voir Smara ». Smara, c'est au Maroc. Film fort remarqué, c'était pour le coup ça, un vrai voyage médicament qui vous avait réparé quelque temps. À propos de ce nouveau voyage réalisé durant l'année 2023, 5000 km à vélo, à peu près 1000 km à pied, vous écrivez ceci. « Quand je repars début 2023, j'ai mes problèmes. On en a tous, évidemment. Moi, j'ai des soucis d'addiction dont je suis en train de sortir comme je peux. J'ai perdu mon frère d'une overdose il y a 2 ans. Je me suis paumé dans ce qu'on me propose dans le monde ici et aujourd'hui. Au travail, avec les amis, la famille, avec plein de trucs en fait. Fuir, c'est bien plus facile. Fuir, c'est l'évidence, mais fuir, c'est aussi de la résistance. Sauf que ce deuxième voyage n'aura pas été un voyage médicament. C'est même tout l'inverse.
5: C'est même plutôt l'inverse, ouais. C'est un voyage qui n'a pas permis de revenir en meilleur état que j'étais parti. Ce qui n'est pas grave en soi, en fait. Aujourd'hui, ce n'est pas quelque chose que je trouve grave, qui est un simple constat. Donc, on peut mettre en place des choses en pensant que ça va marcher, puis ça ne marche pas toujours. C'est pas plus grave que ça, finalement.
4: Vous dites que c'est un peu un voyage échec, sauf que ça donne un très bon livre.
5: Mais ça, c'est la surprise, en fait. C'est qu'au milieu d'un tas de boue, on peut sortir éventuellement quelque chose d'intéressant, quoi. Le livre, il est peut-être bon, peut-être pas, j'en sais rien. Mais en tout cas, oui, ça a permis de dégager ce truc-là. Mais je considère absolument pas que j'ai réussi ce voyage au sens de réussite classique, quoi. Le livre, c'est l'accident qui résulte de l'échec du voyage.
4: Vous écrivez, finalement, c'était peut-être ça mon projet, être un perdant magnifique, m'asseoir sur ma défaite, essayer d'en faire un truc. Ouais. Un bouquin, notamment, et puis de venir en parler à la radio, de venir en parler devant des gens. C'est ce que vous avez fait hier soir à Grenoble, Marc Neusch.
5: Oui, c'est ce que j'ai fait hier soir à Grenoble. Et c'est les premières fois où je commence à me rendre compte que j'arrive à sortir de ce voyage. Ça commence à s'arranger, ça commence à aller mieux depuis la sortie de ce bouquin-là, parce que je le disais hier encore dans cette rencontre, en filant ce bouquin, en vendant ce bouquin, en donnant ce bouquin, je divise la peine, en fait, mécaniquement. Le poids de la peine est divisé. Donc ça, c'est en train d'arranger certaines choses, ouais. Mais le voyage est fini depuis un certain temps déjà, et le mieux n'apparaît que maintenant.
6: Finalement, c'est comme les médicaments, il y a des médicaments qui agissent tout de suite, et puis il y a les médicaments retard. Là, c'était un voyage retard.
5: Oui, c'est ça. Je ne sais plus comment on dit, mais effectivement, à décaler, c'est un médicament qui agit 3 ans plus tard. Il faut se rappeler qu'on l'a pris, quoi.
4: Vous écrivez en route tout le temps, Marc Neusch, notamment sur ce téléphone cassé, sur des petits bouts de papier. Le projet d'en faire un livre est venu à quel moment ?
5: Il est essentiellement construit après le retour du voyage. Donc, en voyage, j'ai noté effectivement des espèces de... Bon, des fulgurances, finalement, des idées, ou parfois juste des mots.
6: Pourquoi vous écriviez à ce moment-là ?
5: Parce que je sentais qu'il fallait collectionner quand même quelque chose. Parce que j'avais déjà dans l'idée qu'il y avait quand même quelque chose qui était en train de me travailler autour de la mémoire. J'avais très peur d'oublier ce que j'étais en train de faire. Et l'oubli, c'était un moteur puissant, et je savais qu'en collectionnant des mots, des sensations, j'étais en train de construire quelque chose, je ne savais pas du tout quoi. Mais l'idée, c'était pas de faire un livre, il n'y avait pas d'idée. C'est en ça que ça peut... On fait sans doute des œuvres chouettes quand on n'a pas d'idée, en fait, quand on n'a pas envie de faire une œuvre.
6: Autrement dit, quand ça part des tripes, en fait, quand on fait ce dont on a envie, sur le moment.
5: En tout cas, quand on n'a aucune idée de quelle est la finalité de ce qu'on est en train de faire. Là, je trouve qu'on est dans une démarche qui est plus sincère. Si je savais que j'étais en train d'écrire un livre, j'aurais sans doute procédé de façon plus maladroite.
6: Vous seriez regardé écrire, peut-être.
5: Exactement.
4: Ah oui. Il y a des écrivains voyageurs qui se regardent écrire, selon vous ?
5: Oui.
4: Ah ouf, la réponse est sans embâge. Alors, elle fuse, hein ? Ouais.
5: Oui, et puis des écrivains voyageurs, plein de gens écrivent formidablement bien. mais n'arrivent pas à mettre un peu comme on disait, ne savent pas mettre un point à leurs phrases.
4: Vous, vous mettez des points, les phrases sont assez courtes.
5: Oui, parce que...
4: On en lira quelques extraits, hein. Évidemment, on lira un poème aussi plus tard, mais juste pour donner l'intuition, vous êtes assez cinglant, vous êtes assez court, vous mettez des points.
5: Parce que je trouve qu'il faut courir vers le moins, en littérature comme dans plein de choses. Si on va vers... réduire le texte permet souvent d'en extraire quelque chose de plus intéressant que d'essayer de l'étendre, quoi. L'essentiel du travail que j'ai fait avec l'éditeur à la fin, c'était de... On se posait la question de qu'est-ce qu'on peut encore retirer ? Qu'est-ce qui est encore, qu'est-ce qu'on peut encore retirer de ce texte pour qu'il gagne en puissance ? On ne s'est jamais posé la question de savoir qu'est-ce qu'on pouvait y ajouter, surtout pas. En tout cas, moi, ça n'a jamais été ma démarche. Mmh. J'ai toujours cherché à élaguer ce que j'avais écrit.
4: Il y a des poèmes, et encore une fois, on va en lire un très beau. Il y a des parties en prose, je ne sais pas comment définir tout ça. Comment ça a jailli, selon que ce soit un poème ou un texte en prose ? C'était prédestiné ou c'est juste venu comme ça, sur le moment ?
5: Alors d'abord, c'était plutôt, dans ma tête, c'était des poèmes. Dans ma tête, ça restait dans l'état de poème. J'avais collecté, comme je disais, des phrases et des mots, et je savais que la forme que ça pouvait prendre, c'était un poème. C'est comme ça que je le voyais apparaître. Et je crois qu'en rentrant, quand j'ai commencé à orchestrer un peu tout ce truc-là, j'ai pas eu le courage, parce que je crois que c'est plus une histoire de courage, d'écrire un bouquin qui soit que de la poésie. Je me le suis un peu interdit, pour plein de raisons... qui relève peut-être de mon milieu, je crois.
4: De mineur, oui.
5: Ouais, je me suis dit que j'étais pas apte à écrire un bouquin de poésie. Alors j'ai fait un bouquin hybride, ce qui est très bien, j'en suis très content, mais je me suis dit, j'ai pas le courage d'écrire que de la poésie, quoi.
4: Ouais. C'est au lecteur, c'est à nous de décider si vous êtes un poète ou pas. Et en l'occurrence, je crois qu'on est plutôt, ouais, d'accord.
6: Il y a aussi la poésie en prose. Hein.
4: Ouais.
6: Votre prose est aussi de la poésie, finalement.
4: Oui, oui.
5: Beaucoup de gens, beaucoup de mes amis accrochent beaucoup plus au texte en prose qu'au poème, trouvent encore plus de force là-dedans. Moi pas, personnellement, je pense que mes poèmes sont plus puissants, c'est mon idée.
6: On peut pas comparer, en même temps ce sont deux types de textes différents.
5: Et en même temps, c'est deux approches. Mais ouais, en tout cas, l'idée c'était que je me sentais pas de faire ni un bouquin qui aurait été finalement que du narratif, et encore moins un livre qui aurait été que de la poésie, j'aurais été mal à l'aise avec ça, je crois.
6: On parlait de ces écrivains voyageurs qui font des phrases, selon vous, très longues, qui n'arrivent pas à mettre deux points. Et je me demandais, en vous écoutant, ce que c'est qu'un voyage. Parce que parfois, il est mythifié, parce qu'on est allé loin, parce qu'on est allé dans un endroit exotique que les autres ne connaissent pas. Pour vous, qu'est-ce qui est plus un voyage ? C'est de faire Bruxelles-Le Caire ou c'est de faire Grenoble-Lausanne en Flixbus
5: Les deux. Les deux, d'autant plus que moi, je ne fais même pas des voyages. Moi, je fais des fuites et des errances. Donc, moi, je ne suis même pas sûr que je sois la bonne personne à qui il faut poser cette question, parce que je ne fais pas des voyages. Je fais des fuites, errances. Donc,
6: comme disait Bouvier, on ne fait pas un voyage, c'est le voyage qui vous fait ou vous défait.
5: Ah oui, largement. Ouais. Moi, j'ai rarement eu idée d'où j'étais en train d'aller, ce que j'allais faire. Quoi. Dans ce voyage-ci, je n'ai aucune idée d'où je vais arriver. D'ailleurs, je n'arrive absolument pas aux endroits où j'avais décidé d'arriver.
6: Il y a des événements qui se passent.
5: Évidemment, moi, avec ma chance proverbiale, il arrive tellement de choses qu'en fait, je n'arrive absolument pas là où je m'étais dit qu'éventuellement j'arriverais.
6: Le 7 octobre 2023, vous êtes en plein voyage.
4: Oui.
5: Je suis en plein voyage et je suis surtout juste à côté de tout ce qui est en train d'arriver. Ouais. Ouais.
4: La séquence des événements que je vous propose, Marc Neusch, c'est qu'on va vous poser la question rituelle qu'on pose à tous les invités. Ensuite, on va écouter de la musique et derrière, on va lire, enfin Mélanie, si vous êtes d'accord, vous allez lire un des poèmes de notre invité. Donc la question rituelle, c'est tout simplement, comment allez-vous dans cette drôle d'époque ? A priori, vous devez être préparé éventuellement à nous fournir une réponse, Marc Neusch.
5: J'y ai pensé un peu dans le bus en arrivant. je vais pas très bien. Je peux...

0: Non, c'est pas possible. C'est en tout cas ce que je suis en train de chercher, oui, ce que plein de gens cherchent, c'est inaccessible.
1: J'allais vous la poser aujourd'hui dans l'autre sens finalement.
0: Pardon ?
1: Est-ce que peut-être, pourquoi c'est égoïste en fait de faire ça juste pour soi, d'essayer d'aller mieux juste pour soi ?
0: Parce que moi j'ai toujours eu du mal avec ça. Je sens bien que il y a le collectif et il y a la volonté d'aller mieux en groupe et il y a aussi l'obligation d'aller mieux tout seul pour aider le groupe. Et moi, je suis finalement sur ce grand escalier, encore à la marge, de j'essaye de sortir ma tête tout seul pour filer un coup de main à tous ceux qui sont en difficulté, comme
1: moi.
0: Mais
1: si on fait tout ça et que tout le monde va mieux, le collectif ira mieux.
0: Peut-être, mais bon. Chacun son escalier, moi j'arrive pas à monter très haut.
2: François and the Atlas Mountains, vous y avez été dans l'Atlas, vous, pas très loin. Hein. Smara, oui. c'est au pied, quoi. Hein. Voilà, ouais. Ça c'est pas très loin. Ça s'appelle Rappelle-toi, et c'est avec Clara Luciani.

0: François and the Atlas Mountains, en compagnie de Clara Luciani. Ça s'appelle Rappelle-toi, à 15h18. Nous sommes dans Drôle d'époque avec notre invité, Marc Neusch, qui écrit Trace, carnet de déroute, le récit de 5000 km à vélo, 1000 km à pied effectués durant l'année 2023. Un voyage pour se perdre, un voyage en forme de fuite. Et un très très beau texte, composé à la fois de poésie et de prose. Vous nous en lisez?
1: Oui.
0: Un extrait, vous lisez un des poèmes hein, qui figure dans ce livre, Mélanie.
1: Qui, selon vous, Marc Neusch, sont donc les plus forts et plus intenses. Et c'est vrai, en celui-là, il est très très fort, très intense. Vous avez une sacrée plume. C'est ce qu'on s'est dit tous les deux. Simon, on a utilisé exactement la même expression.
0: Absolument, nous sommes d'accord.
1: Dans ma tête vide, j'ai encore un avantage. Pour cette vie creuse, pour cette grande fuite. Mais avant que je le gâche, faut que je note ici qu'avant que ça pourrisse, avant que je reparte, j'aimerais laisser une trace, à défaut d'une trace GPX. Et s'il est déjà trop tard, promis, je débarrasse. Et si je trouve un lavoir, juré, je lave mes sapes. Et je pense à ça quand une bagnole arrive. Et je laisse pisser. Et je recompte. Ça fait donc 10 ans que je fuis. Et autant d'années que je me barre. Regarde les maisons en bord de ville. Viens, on rentre dedans. Viens, on détruit la vaisselle. Viens, on vit un truc. Ou viens, on trouve juste du câble, viens, on m'attache à ma

0: m'appelle et on me jette d'une falaise, ou au moins d'une colline, pour que je vole 10 secondes. Juste 10 secondes. Juste pour faire comme Icare. Icare en plus pauvre, en moins drôle. Icare en plus brave. En bas mort, je voudrais qu'on me ramasse avec une cuillère. Pour faire des chocopops, des trucs avec du miel, avec des couleurs, et pas que de la peinture noire. Et pas que de la boue fraîche. Mais aussi des fleurs et des trucs que les gens aiment. Et voilà un autre connard qui me frôle sur cette putain de route de merde avec partout ce putain de bleu de la mer qui finira en égout, qui à la fin te dégoûte, qui goûte le sel de partout. Voilà, ils ont mis la fibre et ils ont cassé la route. Et devant s'ouvre encore le chemin, cette blessure qui court. Toutes les plaies qu'elle ouvre, toutes celles qu'elle rouvre. Et est-ce que ça vaut encore la peine? Et qu'est-ce que j'en ai à foutre? Tu sais qu'il y a des gens qui n'ont jamais vu la mer. Quelle chance, quel désastre, quelle importance.
1: Ça, c'est vous qui avez écrit, Marc Neusch. Qu'est-ce que ça fait de voir un de vos textes lu comme ça en direct à la radio? Est-ce que vous le revivez autrement?
2: C'est une sensation assez étrange d'entendre ce texte. Différemment en plus de la façon dont moi j'ai l'habitude de l'aborder. Et c'est extrêmement drôle parce que je m'étais dit, tiens, je savais pas quel serait le déroulé de l'émission, mais si on me propose de lire un texte, je choisirais celui-ci. Donc,
1: Et alors, c'est promis, on ne s'est pas mis d'accord.
2: Non, on s'est absolument pas mis d'accord. Donc je trouve ça intéressant qu'on ait réussi à s'aligner comme ça sur ce texte. Et moi, j'ai compris certains trucs de mon texte en vous entendant le lire. Donc c'était
1: Qu'est-ce que vous avez compris?
2: Je l'ai trouvé moins désespérant que ce que j'imagine. Je l'ai trouvé plus lumineux que ce que je crois. J'ai l'impression que dans ce que j'écris, il y a une espèce de lumière sombre qui existe, en fait.
0: Il y a de la douceur, hein, il y a des chocopops.
2: Il y a des chocopops, exactement.
0: Du miel.
2: C'est chouette. Les chocopops, c'est des bons souvenirs. Non, mais je l'ai un peu vu comme une espèce de... Il y a une cave, mais il y a quelqu'un avec une frontale au bout qui donne une direction, quoi. J'arrive à comprendre pourquoi certaines personnes me disent que mon livre les aide. Ça m'étonnait beaucoup au début, quoi. Et là, en écoutant, je me dis, oui, je peux comprendre ce truc-là, ouais.
1: Vous avez écrit aussi, je ne sais plus où, « La poésie est peut-être partout, cherche dans les arbres ». Moi, je trouve ça absolument magnifique.
2: Et en fait, c'est exactement... La phrase n'est pas du tout symbolique, parce qu'à l'époque, je trouve un poème qui est accroché dans un arbre.
0: Plein de punaises de lit.
2: Au cours du voyage, je suis en train de rouler, je vois simplement un tissu qui est fixé dans une branche. Et j'avais pris un peu pour habitude de me dire, tiens, les objets qui traînent, il faut aller voir ce qui se passe, éventuellement les ramasser, toujours dans cette idée de collection. Et je retourne voir ce qu'est ce bout de tissu, je le décroche. Et de façon, il est très effacé parce qu'il y a dû y avoir des générations de pluie qui sont passées là-dessus. Et il y a un poème dans la marge que j'arrive à déchiffrer. Et donc évidemment, oui, donc il y avait de la poésie mécaniquement accrochée dans un arbre, quoi. Donc il fallait effectivement simplement tendre la main pour trouver un poème, ce qui était.
0: Et il se trouve qu'il y avait aussi des punaises de lit.
2: Alors il y avait, il y avait un cadeau, il y avait un cadeau caché dans le poème. Moi, je l'ai foutu au milieu de mes affaires sans réfléchir plus loin qu'il y avait un poème. Et il y avait des punaises de lit, d'ailleurs. Et ça m'a occupé 3 semaines à peu près.
0: Ouais. Bon, ça fait des compagnons de route.
2: C'est des compagnons de route, exactement.
1: Ouais. Mais comme quoi, le premier degré peut être tout à fait métaphorique. Dans les arbres, il y a un poème, mais c'est aussi une phrase incroyablement poétique et métaphorique. Donc, parfois, il faut se coller à la réalité.
2: Oui. En tout cas, que beaucoup de surprises poétiques nous attendent à n'importe quel endroit. On disait avant, est-ce qu'il faut partir loin pour faire un voyage? Non, pas du tout. Je suis assez persuadé que d'ici jusqu'à l'arrêt de bus tout à l'heure, je vais rencontrer des moments extrêmement poétiques. Si on a l'œil qui est tourné à ça, on le verra.
1: Le vélo, pourquoi le vélo? Alors vous avez marché aussi beaucoup lors du précédent voyage, 1000 km, c'est pas rien à pied, mais enfin c'était surtout le vélo. C'est un bon vecteur pour vous? Comment avez-vous opéré ce choix-là?
2: Le vélo, c'est un truc que je pratique depuis longtemps. J'avais fait un autre grand voyage il y a 10 ans qui était à vélo, qui était encore plus long que celui-ci. J'étais parti pendant 16 mois à l'époque. C'est pour ça qu'on avait déjà eu l'occasion de m'entendre à l'RTS à l'époque pour ce voyage-ci, il y a une dizaine d'années.
1: Avec Muriel Mera.
2: Avec Muriel Mera, tout à fait. Et le vélo... je pense que c'est un super outil de méditation. C'est quelque chose qui nous permet d'accéder à un certain mécanisme de pensée, parce que c'est ça ressemble vraiment... Moi, je compare des fois ça à ce que font les derviches tourneurs. Ce sont des mouvements très répétitifs sur du long terme. Quand on a roulé 6, 8, 10 heures, certaines idées deviennent accessibles. Et elles ne l'étaient pas au début de cette journée de vélo. Le vélo est un bon moyen d'accéder à des idées plus percutantes, si on a envie d'écrire quelque chose ou quoi. C'est un média qui marche bien.
1: C'est une forme d'état second quand on fait autant de vélo sur d'aussi longs trajets.
2: Ouais. C'est comparable à de la drogue, c'est comparable à beaucoup de choses. Ouais.
0: C'est hypnotique, ouais. Quasi.
2: C'est complètement hypnotique. Ouais.
0: Ouais. Mais je pensais à ces objets, je voulais juste revenir sur ces objets que vous ramassez, et je me demandais si vous jouiez aux jeux vidéo, parce que ça me rappelle aussi cette histoire de... Quand on est dans un jeu vidéo, il faut aller voir les objets, il faut aller ramasser tout ce qu'on trouve, et puis on les met dans sa besace, puis ça peut nous servir plus tard.
2: Je joue un peu aux jeux vidéo, ouais. Il y a un peu cette idée-là, d'aller... qu'il y a en tout cas des objets cachés, qu'il faut soulever des caisses pour trouver une étoile, un truc, oui. Et c'est aussi le souci du détail, d'aller chercher le détail. Donc, il faut soulever des objets pour trouver des détails. Ouais.
1: Marc Neuch, vous avez utilisé le terme tout à l'heure, le vélo, c'est comparable à une forme de drogue. Ça, c'est un univers que vous avez côtoyé. Où en êtes-vous de vos addictions maintenant? Je vous permets de vous poser la question, puisque ça figure noir et blanc dans ce texte, Traces, carnet de déroute. Est-ce que vous en êtes sorti?
2: J'en serai jamais sorti. J'en suis sorti dans le sens où je suis abstinent. Moi, mon gros problème, c'était l'alcool. C'était la porte. Je pense qu'on a tous dans les addictions, en tout cas, on a une porte d'entrée qui mène à d'autres addictions. Moi, la porte d'entrée, c'est l'alcool. Si cette porte-là est fermée, il n'y a pas d'autre porte. Je suis abstinent depuis bientôt 4 ans, mais je suis quelqu'un de malade. Donc, moi, en tout cas, je sais que je ne serai jamais guéri de ça, quoi. Je suis assez bien armé pour que ça se passe bien, mais je ne suis absolument pas guéri.
1: On aura ce problème-là, on a ce problème-là toute notre vie.
2: Moi, oui, en tout cas, je ne sais pas comment d'autres personnes se débrouillent avec ça. Moi, c'est un truc que je vais devoir trimballer avec moi toute ma vie. Ouais. Ouais.
1: Fuir en vélo, c'est un moyen de se séparer de la tentation de boire et de prendre de l'alcool.
2: Oui, c'est essayer de courir plus vite courir plus vite ou rouler plus vite que ce qu'on traîne ou ce qui nous poursuit.
0: Mais vous les avez prises avec vous, les angoisses, vous avez écrit ça? Les angoisses, elles sont venues avec moi?
2: Oui, et puis j'en ai ramené en soute aussi d'ailleurs. Oui. J'en ai ramené avec moi. Il y a vraiment aussi de ça, encore une fois, très, très schématiquement, symboliquement, ce qu'on veut, des choses me poursuivaient. Et le fait de partir à vélo, c'était essayer d'aller plus vite que ces trucs-là, qui finissent par vous rattraper, évidemment, sous une forme ou sous une autre. Mais le mouvement donne l'illusion de quitter nos problèmes.
0: On a tous vécu ça, hein, partir pour oublier ses problèmes, et puis finalement...
2: Et ça marche, et tout le monde sait très bien que ça marche
0: pas. Ils sont là-bas, à l'autre bout du monde, ils attendent à l'aéroport.
1: Non. 15h28, nous sommes avec Marc Neuch dans cette drôle d'époque, et c'est l'heure, alors je vous demanderai de mettre votre casque qui se trouve sur votre droite pour mieux entendre les univers sonores que nous proposent Aline Blanchard et Mélanie Croubalian. C'est l'heure de votre portrait. Vous avez le sourire, c'est bon signe.
0: Oh, j'espère que ça va durer. Au Café des Miroirs, El Fichaoui pour les habitués, la foule est dense et les touristes ébahis et un peu apeurés se mélangent aux Égyptiens, venus là pour écouter le petit groupe de musique qui joue des chansons d'Oum Kalsoum sur demande. Au cœur du Khan el Khalili, le grand bazar du Caire, Marc est assis sur une chaise en bois inconfortable. Il ne fait pas très chaud en ce mois de décembre. Il resserre autour de son cou l'écharpe en laine brodée qu'il vient de payer beaucoup trop cher à une échoppe perdue au fond de la ruelle, la plus éloignée des flots de visiteurs étrangers. Il cherche de l'authentique, du vrai, du rude, pas du Caire de Disneyland. Justement, assis là, au bord du passage étroit qui traverse le café Fichaoui, Marc ne se sent pas très à l'aise. Tout cela semble trop folklorique. L'exotisme y est fabriqué. Pourtant, il a lu dans le guide que l'écrivain nobelisé Naguib Mahfouz aimait venir boire son thé ici. Justement, à côté de lui, une table d'Égyptiens accompagnée de leur ami suisse passe commande.
3: Qu'est-ce qu'on prend ?
4: Moi, je vais prendre du carcadé. Du carcadé, c'est du carcadé.
3: Moi, je vais prendre un thé. Est-ce qu'ils ont de la menthe ?
5: Oui, sûrement. Le smah, deux chiches de fer, un irfa, et un irfa, la irfa sède. Un ahwa masbout, et un carinab sok. Et un chabinana.
0: Quelques minutes plus tard, le serveur revient chargé de deux narguilés à l'odeur de pommes caramélisées. Les boissons chaudes dégagent une odeur de cannelle et de menthe. et dans un verre, le carcadet rouge et glacé lui donne soif. Il commande la même chose et boit d'un trait l'infusion de fleurs d'hibiscus qui calme les battements de son cœur. Il n'est plus habitué à une telle concentration d'êtres humains. Il se lève et s'enfuit. La fuite, il connaît. Lui qui a quitté Bruxelles et sa vie il y a 10 mois pour partir sur un vélo pourri en direction de l'Est. Il n'est pas parti en voyage. Il a tenté de fuir ses soucis, son addiction, le deuil impossible de son frère, mort d'une overdose 2 ans plus tôt, le travail qui l'ennuyait, la famille qui était trop ou pas assez. Il s'est dit que, comme la première fois, s'éloigner le soignerait. En marchant d'un pas rapide dans les ruelles étroites du bazar, Marc évite les marchands qui l'alpaguent et les enfants aux yeux bordés de mouches. Il maugrait en regardant ses pieds. Il doit bien s'avouer que cette fois, cela n'a pas fonctionné. Il s'est mis le doigt dans l'œil, jusqu'au coude. Il a envie de rentrer, de retrouver Bruxelles, son appartement, ses habitudes, son lit. Et dans son lit, sa compagne, Carole, sa lumière. Mais d'abord, rentrer à l'appartement du Mokattam. Retrouver les sons auxquels il s'est habitué ici. Ce qu'il entend du taudis à 7 euros qu'il loue dans un quartier excentré et miséreux. Les aboiements des chiens errants. Les bribes d'une chanson de Hakim qui s'échappe d'un taxi qui passe en klaxonnant. Les cris d'une femme énervée qui engueule son mari, 3 étages plus bas. Il passe l'entrée de l'immeuble, jonché de toxicos à 7 heures tardive. Il marche sur la pointe des pieds, monte les escaliers crasseux et arrive chez lui. Il sent sur sa peau et dans ses narines la pollution de cette ville-monde. 25 millions d'habitants selon les statistiques officielles. Il tente de se laver les mains. Un filet d'eau chlorée s'échappe du robinet rouillé, il frotte et il revoit les mains de son papa, noires comme le charbon qu'il ramassait sous terre, dans la Moselle où il a grandi. Une dynastie de mineurs dont Marc a cassé la lignée en allant étudier la géographie.
6: Roure, Sarre, Borinage, Bassin Lorrain, autant de noms qui évoquent aussitôt les mines, les silhouettes noires et menaçantes des constructions qui dressent leurs poutres de métal dans le ciel. Partout, les maisons portent la marque du charbon, grise, noire, recouverte de poussière. Les arbres, l'herbe des champs même, sont marqués de la poussière noire. Et si vous cueillez quelques fleurs, regardez vos mains. Déjà, elles sont sales.
7: Bien sûr que j'aime mon métier, puisque je suis du bassin minier, et que vraiment je suis attaché à mon métier, je ne voudrais pas travailler ailleurs. Enfin, le mineur, il n'a pas peur, puisqu'il est habitué à son métier. C'est un métier dangereux, si vous voulez, mais quand même le mineur qui a tellement l'habitude, il connaît son métier, il prend ses précautions, il ne faut pas dire qu'il est prêt au suicide, loin de là.
0: Sur les mains de Marc, éclairées par le néon de la minuscule salle de bain, l'eau coule, un mélange d'eau chlorée et de larmes qui arrivent de ses yeux. Il vient de recevoir un SMS qui lui apprend la mort de Jean-Mi, à Metz, c'est-à-dire à des kilomètres de là. Il vient de perdre un ami. Et cette mort lui rappelle toutes les autres. Son grand-père mineur, mort au travail. Son père, pareil. Son frère toxico, celui dont la mort a déclenché ce voyage fuite. Il se revoit aux abois dans les senteurs de la Pinède Corse, annoncé en tremblant et en sanglotant à sa mère que ce fils qu'elle adorait était mort. Il avait décampé juste après ça. En pensant à son enfance en Lorraine, à ses jeux avec ce frangin qui lui manque tant, ça le déchire de l'intérieur. Bizarrement, c'est ce poster grandeur nature, 1m98 de muscles à l'état pur, qui le hantait alors qu'il débutait son voyage il y a 10 mois. Cette image du basketteur Michael Jordan punaisée sur le mur de sa chambre.
8: Il faut que d'abord tout le monde s'amuse. Il faut qu'on puisse travailler en aimant le sport pour construire la meilleure équipe de basket possible. Il faut avoir cette volonté commune et la meilleure façon d'y arriver, c'est d'être vraiment une équipe soudée. Il faut que chaque joueur joue son rôle, certes, mais enfin, il faut le faire au mieux possible.
0: En séchant ses mains pas vraiment nettoyées, Marc entend le chant du muezzin annoncer la dernière prière. Il ferme la fenêtre, le froid du désert s'infiltre dans ses os. Il se dirige vers sa chambre, un matelas posé par terre sur un parquet douteux. Pour 7 euros la nuit, on ne peut guère demander plus. La chanson de Hakim passe maintenant sur la radio de son voisin. Il fait abstraction et se plonge dans ses notes. Des bribes brutes d'écriture, des traces de son voyage. Toutes ces traces l'amènent à la même conclusion. Ce voyage est un échec. Ses angoisses ont voyagé avec lui, elles n'ont pas disparu, loin de là. Cette fuite qu'il pensait médicament s'est finalement révélée un poison. Mais c'est peut-être précisément cet échec qui en fait la réussite, se dit Marc en s'allongeant, l'esprit embrumé par la pollution ambiante. Être un perdant magnifique, Un fainéant dans la vallée fertile, comme aurait dit l'un de ses écrivains fétiches. C'est peut-être en soi une victoire. Il s'empare d'un livre d'Albert Cosseri et il lit cette phrase qui achève de le convaincre. « Dieu est avec les paresseux. Il n'a rien à faire avec les vampires du travail. »
9: Mais vous savez, la plupart des gens, surtout en Occident, ils n'ont pas le temps de réfléchir. Moi, je pense que la paresse, dans mon esprit, c'est avoir le temps de réfléchir, de penser. Et c'est d'ailleurs pourquoi je vis à l'hôtel. Parce que comme ça, je n'ai pas d'emmerdement que peut procurer un appartement avec un robinet qui ne marche pas. Si mon robinet ne marche pas, je ne peux plus travailler ni penser à rien d'autre.
1: Oui, c'est le même Albert Cosseri qui a donc vécu à l'hôtel quasi toute sa vie. C'était à Paris. Hein.
0: L'hôtel La Louisiane.
1: L'hôtel La Louisiane. La Louisiane. Oui, ça fait un peu penser au Chelsea Hôtel à New York.
0: Mais c'est toujours
1: où vivaient des
0: écrivain
1: artistes.
0: Égyptien.
1: Absolument.
0: Écrivain en français.
1: Mais... Ouais. Magnifique. Merci beaucoup, Mélanie.
2: Merci.
1: Marc Neusch, quelque chose à ajouter ?
2: On a balisé un certain nombre d'années d'un coup. Là, c'était encore une fois, il y avait beaucoup de justesse. Le troquet qu'on évoque là au cœur, j'y étais effectivement.
1: Ah oui.
2: j'étais assis sur cette banquette en bois et on essayait de m'arnaquer en me faisant payer 4 fois le prix de je ne sais plus quelle boisson.
0: Un grand classique.
2: Un grand classique. Mmh. Sauf que moi, j'étais allé au bar pour expliquer que j'avais envie de payer le prix que coûtait la boisson.
1: Oui, parce qu'on ne vous la fait pas, vous connaissez quand même un peu la musique.
2: Un peu plus difficilement.
1: Ouais. C'est magnifique cette phrase d'Albert Cosseri sur la paresse, vous l'avez en tête ?
0: Celle que j'ai citée du livre, vous dites « Dieu est avec les paresseux, il n'a rien à faire avec les vampires du travail ». C'est un extrait des Fainéants dans la vallée fertile, justement, que je vous recommande chaudement.
1: Êtes-vous d'accord avec ça, Marc Neusch ?
2: Évidemment.
1: Évidemment.
2: Le travail, c'est une des parties les moins intéressantes de la vie.
1: Et pourtant, oui. Et après, reste à en définir.
0: Tout dépend ce que vous voulez
1: atours.
0: Dire par travail.
1: Ouais, oui, hein, ouais. C'est un instrument de torture à la base, étymologiquement, le mot travail. Et à propos de travail, c'est pas rien le rapport au travail qu'on a eu dans votre famille à vous, Marc Neusch. Vous êtes d'origine lorraine, donc quand on pense à la Lorraine, c'est le nord-est de la France, c'est ces bassins houillés. Vous êtes né dans une famille de mineurs. Aussi loin que ça remonte, vous avez toujours été mineur. Vous êtes le premier à avoir été, comment on dit, au-dessus du sol, à ne pas être mineur, hein, c'est ça ?
2: Ouais, l'expression c'est « au jour ».
1: Au jour, ouais. Ouais. Au jour.
2: C'est l'expression consacrée pour les personnes qui ne travaillent pas dans les galeries. Quand on bossait à la mine et qu'on n'était pas affrété au travail de fond, puisque l'inverse est au fond, on était au jour. Donc moi j'aimais bien cette expression de dire au jour, puisque je suis lié à la mine, mais je n'évolue pas dans des galeries souterraines. Quoi.
1: Vous n'avez jamais été mineur, même durant vos jeunes années ?
2: J'étais à la mini-mage, si c'est ce que vous voulez savoir. Je suis allé visiter des mines, mais je n'ai pas de connexion personnelle avec ça. Quoi.
0: Mais quand vous étiez jeune, comment ça s'est passé justement ? Vous étiez prédestiné à y travailler ou pas ?
2: Non, les mines ont commencé à clôturer avant que je me présente sur le marché de l'emploi, qui en plus, moi, je me suis présenté relativement tard et avec assez peu d'ambition. Et c'est une histoire qui a duré assez longtemps. Je pense que les derniers bassins miniers ferment au début des années 2000, en Lorraine. Mais disons qu'on peut légitimement se dire que si j'étais né 30 ans avant, c'était probablement ce vers quoi j'aurais pu aller, quoi.
1: Ouais. Mais cela dit, cet éloignement des racines professionnelles, familiales, n'a pas été, je crois, si facile que ça à assumer, d'être le premier à être au jour.
2: Oui, pour plein de raisons, c'est pas évident, parce que le rapport au travail, par exemple, c'est un truc qui est assez compliqué, parce que imaginez-vous si votre père occupe un emploi qui est aussi difficile que ça, et si vous, votre rapport au travail, il est de pas vraiment en chercher et de pas vraiment avoir d'intérêt pour ça, il peut naître de ça qu'un conflit, quoi. C'est ce qui s'est passé.
1: Votre père a perdu son emploi suite à la fermeture des mines, ça s'est passé comme ça pour lui ?
2: Non. Mon père a réussi à finir sa carrière dans les mines, mais mon père est décédé des conséquences de son travail à la mine. Il a eu une silicose et donc il a payé très cher son engagement.
1: Donc c'est la maladie des poumons. Hein.
2: Ouais, la silicose, c'est la maladie classique des mineurs. Ouais. Donc effectivement, avoir un fils qui, lui, avait pris une tangente ou un chemin qui était largement différent, c'était compliqué, et pour moi et pour lui, je pense.
1: C'est un problème que vous avez pu régler entre vous, ou il est resté comme ça, au milieu. Votre père est parti et vous en êtes allé de votre côté sans régler la question.
2: Moi, je pense que je l'ai réglé par le premier grand voyage que j'ai fait il y a une dizaine d'années, voir Smara. Je crois que c'est une espèce de résolution de nos parcours. Moi, j'ai fait un truc qui était hyper dur physiquement, mais qui était au jour, puisque je me suis déplacé à vélo pendant 16 mois.
1: Alors, j'ai noté 13 000 km, c'est ça ?
2: C'est ça, ouais, à l'époque. Ouais.
1: C'est de la folie.
2: Oui, c'est pas beaucoup. Mal. C'est beaucoup. Et ça, c'était une espèce de résolution de son parcours difficile et de ce que moi, j'étais en capacité de mettre en regard. Moi, je savais pas aller à la mine, mais je pouvais faire longtemps du vélo. Donc.
1: C'est comme si vous expiiez sa vie à lui. Enfin, il y a quelque chose de cet ordre-là. Il fallait souffrir. Ouais.
2: Il fallait souffrir pour s'en rapprocher, en tout cas, et avoir un gain d'estime de sa part. Et ça a marché.
1: Ah. C'est pour ça que ça a été un médicament en partie, parce que lui vous a vu autrement.
2: Parce qu'il y a eu une résolution de cette espèce de nœud familial qui existait, oui, à l'époque. Ouais.
1: Vous aviez vraiment un poster de Michael Jordan de taille réelle, soit quasi 2 mètres dans votre chambre d'adolescent ?
2: Oui.
1: Oui.
2: J'avais d'autres posters de basket en taille plus réduite, mais j'avais un Michael Jordan géant dans ma chambre, ouais. d'1m98, tout à fait.
1: Qu'est-ce qui vous fascine dans ce personnage ?
2: Moi, je n'ai pas de héros, donc Michael Jordan, c'est pas un héros, mais j'ai toujours eu une passion pour le basket. Le basket américain m'a toujours beaucoup intéressé. C'est un sport qui m'a toujours beaucoup intéressé au moment où beaucoup de gens faisaient du foot. Moi, c'est basket qui m'intéressait. C'était un sport qui était beaucoup plus technique, qui demandait de beaucoup travailler les mouvements. Ça m'intéressait beaucoup, quoi. La technique qui est liée au basket, c'était un truc qui m'intéressait beaucoup plus. Il fallait pas simplement shooter dans un ballon, il fallait savoir comment on prend la balle, comment on shoot, comment on se positionne. C'est intéressant.
0: J'ai pas choisi au hasard l'extrait de Michael Jordan où il dit il faut être une équipe, il faut s'entraider. Et vous êtes parti tout seul.
2: Oui, j'ai dit que j'étais passionné, mais je n'étais pas un très bon joueur de basket, moi, justement. J'ai tendance à monopoliser la balle et à prendre des shoots pas possibles.
0: J'ai même noté une phrase qui m'a amusé et en même temps frappé, c'est « Je me foutais complètement de rencontrer des gens. »
2: Oui.
0: Quand vous êtes parti.
2: Oui, parce que j'étais un peu gavé de ce discours qui était « on veut absolument aller rencontrer l'autre de l'autre côté de la planète, mais on n'a absolument aucune idée de qui vit en face de chez nous ou le palier d'à côté ». Je trouvais que là-dedans, il y avait un contresens évident. Moi, je n'ai pas essayé de trouver quelque chose très loin de chez moi qui existe autour de chez moi. Je connais mes voisins, je m'entends bien avec eux, je rencontre des gens autour de moi. J'étais pas parti dans cette optique de rencontrer des gens. Non.
0: Avec cette fascination pour quelqu'un d'un peu exotique qui vit pas comme nous, qui parle une autre langue.
2: Oui, parce qu'en plus, moi, j'y crois pas totalement à ça. Je pense qu'on est plus proche qu'il n'y paraît. Et donc, l'exotisme chez les gens, il y a plus de choses qui nous lient que qui nous séparent. Donc,
0: ouais, les humains se différencient par ce qu'ils montrent et se ressemblent par ce qu'ils cachent.
1: C'est de vous, ça ?
0: Non, Paul Valéry.
1: Ah oui, c'est pas mal aussi. 15h43 dans cette drôle d'époque, on la passe avec Marc Neusch et on écoute cette musique-là.

0: partir. Je suis à l'aéroport, Roissy. Je bloque devant l'escalator. Je bloque. Et je pense à mon fils. Que je vais plus voir de trop. Je me demande si ça va lui faire du mal, genre. Ou si ça se trouve, ça lui apportera quelque chose. On essaye toujours de se rassurer d'un côté et d'un autre. On se croit toujours plus indispensable que ce qu'on est. Peut-être que je suis trop lourd avec lui. Peut-être que je suis trop pesant. C'est dur de porter ses parents. J'aimerais pas qu'ils grandissent bonsaï. Je pense à mon fils. Et je pense, c'est pas quelque chose à penser. Je pense, ton fils, il préfère sûrement que tu sois loin, quelque part, mais vivant. Plutôt que tout près, juste à côté, tout mort en dedans. Je vais partir. Je vais partir. C'est sûr maintenant, je vais partir. À l'aéroport, je compte les marches de l'escalator, je compte. Et je pense à mes amis. C'est peut-être la crise de la 45e, les amis, mais je vais partir, c'est sûr maintenant. Mais je suis pas peu fier quand même. Ça nous a pris toutes ces années, mais avoir construit des amitiés pareilles, c'est pas donné à tout le monde. C'est un des seuls trucs que je voulais faire dans la vie, à part la musique. Être adulte, me sortir tout seul de la merde et avoir des amis. Quelque part, je crois que j'ai réussi. Ça a tenu 20, 25 ans déjà, c'est pas possible que ce soit pas solide. À travers le voyage, même si on s'écrit pas tous les jours, on serait toujours là, toujours un peu lourd avec moi. Je vais partir. Je vais partir, c'est sûr maintenant, je vais partir. À l'aéroport, je grimpe. Dans l'escalator, je grimpe. Et je pense à mon frère. C'est peut-être pas le meilleur moment pour toi. Je pars un peu en avance.
1: Ça, c'est de la poésie musicale. Marc Neusch. Ça s'appelle. Enfin, le groupe s'appelle Bruit Noir, c'est un duo. Et là, il faut nous en dire un peu plus, parce que c'est vous qui nous avez mis sur leur piste.
2: Alors, Bruit Noir, ouais, ça fait partie de l'équipe musicale française que j'aime beaucoup, qui évolue toujours autour plutôt du texte. Il y a beaucoup de choses qui sont parlées, qui ne sont pas chantées, qui relèvent vraiment de la musique très minimale, sont connectées... à des groupes, ouais, comme Diabologum à l'époque, ah comme ça, Michel Clou.
1: Ouais, on parlait de Diabologum en hors antenne, c'était il y a 30 ans.
2: Eh oui, ça ne rajeunit pas trop, je veux dire ça, comme ça.
1: C'est relativement angoissant comme musique.
2: C'est angoissant, oui, c'est relativement angoissant. Moi, c'est un titre que j'ai énormément écouté lorsque j'avais des montées de désir de fuite, de désir de disparition plutôt. J'ai beaucoup eu de fantasmes de disparition, de me dire tiens, je pourrais sauter dans n'importe quel train et partir. Et c'est des choses qui m'ont beaucoup obsédé tout au long de ma vie, de me dire allez, je saute dans un train et tant pis quoi. Et cette chanson, je pense qu'elle parle de ça, de cette espèce d'idée de si tout va mal, pourquoi est-ce qu'on prendrait pas n'importe quel train, n'importe quel avion et on s'en va. On sait bien que ce type-là dans la chanson part pas, il part pas évidemment. Il va sortir de cet aéroport, il va reprendre sa vie, mais il y a une espèce de
3: d'urgence de partir.
2: D'urgence de partir. Et on sent aussi la chape de toutes les obligations qu'on trimballe et qui feront que ce type-là va ressortir de l'aéroport et va reprendre sa vie.
1: Comment elle monte en vous, cette urgence de partir? Alors, il y a eu, on en a parlé, en tout cas, on l'a effleuré il y a quelques années, le décès de votre frère. Ça, c'est le dernier voyage. Mais l'urgence de partir, à quels symptômes pour vous, chez vous?
2: C'est l'urgence de partir, je la connecte plutôt à l'angoisse de rester. En fait, je suis quelqu'un de finalement assez cartésien avec moi-même, et en fait, lorsque quelque chose... Le fait que la vie classique, on va dire, m'angoisse énormément, je prends la tangente et je décide de fuir. C'est pas vraiment une... C'est pas tant l'errance qui m'attire que le fait de rester qui me semble impossible, quoi.
1: Vous nous disiez que la musique était presque plus importante que la littérature pour vous. Alors, vous nous avez indiqué quelques choix musicaux, on en entendra d'autres dans la deuxième heure. C'est vrai, la musique vous transporte encore plus qu'un bouquin.
2: Ouais. D'ailleurs, j'ai écrit l'essentiel de mes textes en écoutant de la musique, quoi. J'ai toujours écrit en écoutant de la musique. Je trouve que c'est ce qui permet d'accéder encore une fois à l'émotion qui permet d'écrire. Je suis pas vraiment capable d'écrire sans avoir cette espèce de rush musical, cet état émotionnel dans lequel certaines musiques vont vous mettre. Ouais. Donc c'est pour moi c'est une source d'inspiration qui est bien plus forte que la littérature. Ouais.
1: Autre source d'inspiration, alors là elle est quand même un peu littéraire et nous ignorions qui il était avant de préparer cette émission, c'est un certain Marcel Vieuchange qui avait marché jusqu'à Smara au Maroc dans les années 20. Ça c'est votre premier voyage qui a donné lieu à ce documentaire « Voir Smara ». C'est une histoire complètement dingue, mais là c'est parti d'un bouquin et c'est parti d'une vraie histoire.
2: Oui, même si l'objectif, je l'ai découvert en cours de route. Je ne suis pas parti en me disant « je vais sur les traces ».
1: Vous n'avez pas le bouquin en main en disant « je vais aller là-bas ».
2: Non. C'est juste qu'en arrivant au Maroc, je me suis dit « tiens, il y a cette histoire de Vieuchange qui est arrivée jusqu'à Smara, à pied en partant d'Agadir à l'époque. C'était un voyage catastrophique qui se termine très mal ». Et
1: il en est mort de dysenterie d'ailleurs.
2: Il est mort de dysenterie. C'est ce qui
3: en cours de route, c'est vraiment une mort.
2: Mais il y est arrivé. Il est arrivé jusqu'à Smara. Il a réussi à prendre 3 photos d'une mosquée en ruine, puisque c'était une ville interdite aux chrétiens à l'époque, dans les années 20. Donc il a réussi à y entrer déguisé, malade à l'époque déjà. Déguisé, etc. Il est reparti avec des porteurs qui l'ont mis dans un sac de jute et qui ont essayé de le retransporter vers Agadir. Il était trop malade, il est décédé en cours de route. Donc je trouvais que c'était une espèce de quête de rien pour aller chercher 3 photos qui ont été sauvées par son frère, qui lui a essayé d'orchestrer un peu les écrits de Vieuchange, qui sont des écrits hyper factuels. Je suis malade, j'ai mal aux pieds, j'ai tant et tant d'épines dans ce pied-là, j'ai dû reculer de 30 km parce que je ne sais plus marcher. C'est quelque chose... On ne peut pas aller plus vite d'un point A à un point B. Donc là, il n'y a aucun lyrisme qui est possible. Il n'y a plus que du réel. C'est ça qui m'avait percuté.
1: On est à l'os, là.
2: On est à l'os complet.
1: Est-ce qui vous a inspiré pour le premier livre que vous faites paraître là maintenant? Est-ce que vous êtes replongé dans les écrits de Marcel Vieuchange?
2: Non, j'ai essayé de me replonger dans le moins de choses possible parce que j'avais très peur d'être imprégné d'un système d'écriture. Je voulais être persuadé que je restais fidèle à je sais pas quoi d'ailleurs, mais à moi en tout cas.
1: Le danger, c'est le mimétisme.
2: Hein. Ah oui, c'est hyper dangereux. Si on adore quelque chose, ça nous traîne dans un coin de la tête et on va essayer de faire la même chose en moins bien.
3: En même temps, on n'écrit jamais de rien.
2: On n'écrit jamais de rien.
3: De zéro.
2: Mais par contre, la soupe qu'on a en tête du mélange de tout ce qu'on a vécu a une certaine saveur qu'on peut déformer par les dernières lectures. Quoi.
3: Ouais, il ne faut pas trop insister sur le sel.
2: Il ne faut pas trop insister. De la même façon qu'il ne faut pas trop insister sur un poème. Un poème qui est écrit, il ne faut pas chercher à trop travailler, même s'il est maladroit.
3: Quand on fait une soupe, il ne faut pas laisser la salière trop longtemps dessus.
2: Exactement. Ouais.
1: Ça a donné ce documentaire, j'en ai parlé, Voir Smara, c'était tourné avec littéralement 3 bouts de ficelle, en tout cas une vieille caméra à cassette, j'ai vu ça.
2: Oui. Oui, esthétiquement, il est assez dégueulasse. C'est un film qui est très dégueulasse à regarder, mais qui a été filmé avec une caméra cassette. Donc, c'était une contrainte qui a été hyper bénéfique pour moi, parce que le fait de filmer avec une caméra cassette nécessitait que j'ai une histoire à raconter. Parce que si on a des images dégueulasses et rien à dire, bon, il ne reste plus grand-chose. Donc la contrainte d'avoir des images de mauvaise qualité a nécessité qu'il y ait une vraie histoire. Donc ça a nécessité une vraie écriture.
3: Donc ça, c'était voulu? Vous avez fait exprès de prendre
2: non,
3: cette caméra-là?
2: Encore une fois, je n'avais pas fait exprès. J'avais cette caméra-là avec moi. Et donc, j'ai commencé à filmer avec cette caméra-là.
3: C'est comme le vélo qui était un peu pourri.
2: Le vélo était encore bien plus pourri que la caméra. Il n'avait pas la même fonction, mais dans la gradation du pourri, le vélo était encore pire.
1: Ouais. Est-ce qu'on doit en tirer une forme de morale qu'on pourrirait de trop de confort dans notre monde
2: Oui, largement. En tout cas, ça nous... chaque élément de, si je reste dans le domaine de l'errance et du voyage, chaque élément qu'on ajoute matériellement nous éloigne de la route et de ce qu'on est en train de faire philosophiquement, je le pense vraiment. Si on évacue des affaires, matériellement, on se rapproche d'une espèce d'essence de ce qu'on est en train de faire. Ouais.
1: C'est l'antithèse du tourisme qu'on connaît aujourd'hui.
2: Oui. Ah, oui, d'ailleurs, ouais. Lorsqu'on me pose des fois la question et que j'ai pas trop le temps de résumer mon bouquin, je dis c'est de l'antitourisme. C'est un livre d'antitourisme. Donc, lorsqu'une librairie me demande dans quel rayon on le met, je dis bon, ça peut être dans le rayon voyage, mais tout au bout, à droite, après le couloir.
3: Je parlais tout à l'heure de ce fameux café Fichaoui qui est très connu hein, dans le bazar du Caire, que je qualifie un peu de Disneyland d'Égypte.
2: Ouais.
3: Quel est votre rapport à l'authentique quand vous voyagez?
2: Bon, déjà, j'y suis jamais complètement en étant loin de chez moi. Je reste, je peux faire ce que je veux. Évidemment, je suis un élément rapporté dans un décor. Ça, j'en ai conscience. Donc, je ne suis que de passage dans un décor. Je fais partie, un touriste comme moi et quelqu'un d'autre qui voyagerait de façon beaucoup plus classique, pour la personne du Caire, on est évidemment dans le même sac et c'est hyper logique. Donc, l'authentique, il me tombe dessus parce que j'exploite tellement une veine qui est inexploitée que forcément je tombe sur des situations absurdes et authentiques. Parce que je me mets en situation que ça arrive, quoi. Dans les villes, beaucoup plus rarement, je retombe sur des chemins qui sont... C'est d'ailleurs des moments où je suis fort malheureux dans les villes parce que je suis en train d'être dans le même sillon que la plupart des gens. Mais le vélo, la marche à pied vous permet mécaniquement de vous retrouver dans des endroits où l'authentique va surgir parce que personne n'est là, à part vous. Donc forcément, la situation, elle devient particulière.
1: Marc Neusch, êtes-vous allé dans le désert algérien?
2: Non, pour la bonne et simple raison que si on arrive du Maroc et qu'on tente de passer, on se fait tirer dessus.
1: Ah voilà, donc, c'est peut-être bien de ne pas y avoir été. Parce que là, on a une musique qui nous vient des Touaregs algériens de la ville de...
3: On y va sans danger, là.
1: On y va sans danger, okay. C'est Taman Rasset et c'est grâce aux oreilles et à l'âme de notre programmatrice bien-aimée Stéphanie Jovanovic. Le groupe s'appelle Imaran.

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1: Israël et le Liban conviennent cette nuit de la mise en œuvre d'un cessez-le-feu. Déclaration commune publiée à l'issue de 2 jours de pourparlers à Washington. L'accord comprend également la création de zones pilotes sous le contrôle de l'armée libanaise. Un cessez-le-feu subordonné à l'arrêt complet des tirs du Hezbollah et à l'évacuation de tous ses membres dans le secteur sud de Litanie. Israël et le Liban ont aussi prévu de nouveaux pourparlers la semaine du 22 juin en vue d'un accord global. Hier soir, la Chambre des représentants des États-Unis a quant à elle adopté un texte ordonnant le retrait des troupes américaines engagées dans la guerre contre l'Iran. Adoption grâce à 4 voix républicaines. Un revers politique pour Donald Trump, même si ce texte est adopté au Sénat, il pourra toutefois encore faire valoir son droit de veto. Au moins 3 personnes ont été tuées et 7 blessées cette nuit lors d'une attaque ukrainienne à Simferopol, c'est dans la péninsule de Crimée, annexée par la Russie. La frappe aurait touché des bâtiments non résidentiels, affirment les autorités locales. Hier soir, l'Union européenne a de son côté ouvert la voie à des négociations pour une adhésion avec l'Ukraine. Les discussions étaient bloquées jusqu'alors par le veto hongrois de Viktor Orban, qui a perdu les élections, on vous le rappelle, mi-avril, au profit du pro-européen Peter Magyar. Les négociations pourraient avoir lieu dès la semaine prochaine et comprendront également l'adhésion de la Moldavie. En Suisse, le département fédéral de l'économie rejette les dernières accusations de travail forcé formulées par les États-Unis. Le pays reproche à la Suisse et à de nombreux autres de ne pas prendre suffisamment de mesures quant aux produits importés et réalisés dans ces conditions. Washington propose d'imposer des droits de douane de 12,5% à ces pays. La manifestation du 14 juin à Genève contre la tenue du G7 à Évian restera bien sur la rive droite du lac et ne devrait donc pas emprunter le pont du Mont-Blanc. Hier, la coalition No G7 s'est finalement rangée derrière la proposition du Conseil d'État, mais souhaite quelques adaptations. Le passage à côté du pont du Mont-Blanc, protégé par la police, pourrait en effet être perçu comme une provocation. Je ne démissionnerai pas, le président de Crans-Montana le répète dans une interview accordée à Canal 9 hier. Démissionner, ce serait de la lâcheté et de la désertion selon lui. Nicolas Ferraud précise par ailleurs qu'il n'aurait eu aucune concertation avec l'ex-élu de la commune Kevin Barras. Les deux hommes s'étaient rencontrés la veille de l'audition du second. Et puis la 5e édition du Festival du Lac pour livres à Collonges s'ouvre demain vendredi. Une centaine d'auteurs présents, dont Douglas Kennedy en invité d'honneur. À l'affiche pendant 3 jours, entre autres Petula Clark, Pascal Bruckner, Valentin Musso, c'est le frère de Guillaume Musso, mais aussi un échange sur la censure entre Pierre Assouline, auteur de Tenez Bon, et Boualem Sansal. Ce sera samedi. Le Valais et les Préalpes vont pouvoir encore profiter des dernières éclaircies ce matin. Il faudra vite en profiter parce que partout ailleurs, des pluies souvent abondantes s'installent sur toute la Suisse romande dès la mi-journée. Attention aussi au vent rafale en plaine, comptez entre 12 et 19 degrés.
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6: Émission réalisée par Aline Blanchard, c'est la deuxième heure de Drôle d'époque.
7: La drôle de deuxième heure
6: de cette époque-là, qu'on passe avec un invité magnifique, c'est Marc Neusch. Il parle comme il écrit d'ailleurs, hein, je lui disais ça tout à l'heure, après une heure d'émission, tout ça est à l'os, il n'y a pas de fioritures, hein, on va droit.